0: Est-ce qu'elle peut inverser la tendance sur le Mont Ventoux, Julien Chesnais?
1: Alors après, dans l'interview, elle a parlé du Mont Ventoux, qui est une montée similaire à la Madeleine l'an passé, où elle avait gagné le Tour de France en repoussant, par exemple, le demi-volering à 3 minutes. Donc si elle recrée les mêmes écarts que l'an passé dans la Madeleine, tout est possible. Après, la question, c'est de savoir à quel point ses adversaires ont progressé, à quel niveau elle se situe elle-même. L'inconnu reste total, mais vu sa performance du jour et aussi la petite alerte de la veille, elle avait été distancée dans la dernière ascension avant de revenir dans la descente. C'est pas des signaux très positifs en vue du Ventoux et dans sa volonté de remonter au classement général. Elle se trouve 14e. Est-ce qu'elle peut remonter à la première? C'est toute la question.
0: Vous êtes aussi optimiste que Julien Chesnais, Nicolas Jay?
2: Oui, je suis sur la même ligne. Déjà, je mettrai un tout petit bémol sur le Ventoux qui, à mon avis, qui est un col redoutable, mais un peu moins dur, un peu moins pentu et moins pour les pures grimpeuses que la Madeleine en dernier. Ça va avantager Vollering, ça peut avantager Reusser. Non, ce qui est inquiétant avec la performance de Pauline aujourd'hui, certes, c'est pas une spécialiste du chrono, mais les autres non-spécialistes comme Kajiane Vadoma ou Longo Borghini, elle termine à une minute. Une minute, je vous aurais dit, ok, là, elle est dans le game. Plus de deux minutes, ça commence à être inquiétant parce que Vollering a l'air beaucoup plus forte que l'an dernier. Donc, je ne vais pas dire ce soir que le tour est perdu et on ne le souhaite surtout pas pour Pauline Ferrand-Prévot, mais là, elle a beaucoup de boulot et là, il va falloir revenir attaquer dès les prochains jours pour essayer de reprendre du temps et puis faire un Ventoux exceptionnel. Il y a l'étape de dimanche, mais c'est sûr que là, elle s'est mise en difficulté, c'est sûr.
0: Un mot quand même de Cyrine Carbajal, parce qu'elle a fait une très belle prestation aujourd'hui, 7e de l'étape et 3e du général, Julien Chesnais.
1: Oui, on connaît ses qualités face à la montre. C'est pas une surprise de l'avoir à ce niveau-là dans la hiérarchie aujourd'hui. Elle se retrouve 3e du classement général, donc en position de jouer le podium. C'était son espérance. Après, voilà, un autre tour va commencer à partir de demain, où c'est vraiment les qualités de grimpeuse qui vont parler. Est-ce que Cédrine sera capable de se hisser véritablement dans la bataille pour le podium? Ça reste à démontrer. Mais on a vu sur le Tour de Suisse en juin qu'elle était au niveau. Elle avait terminé deuxième de l'étape derrière Marlene Reusser, l'étape reine, et terminé deuxième du classement général. Donc elle en est tout à fait capable.
0: Marlene Reusser, maillot jaune donc ce soir devant Demi Vollering et Cédrine Carbajal. Sigrid Augstedt, la Norvégienne, est quatrième. Elisa Longo-Borghini, l'Italienne, cinquième. Allez, on passe à demain. 5e étape, demain 140 km entre Mâcon et Belleville en Beaujolais. Un tracé une nouvelle fois exigeant, Nicolas Jay, avec 2900 mètres de dénivelé positif. Ça veut dire que les coureuses vont dépenser encore beaucoup d'énergie demain.
2: Ah oui, ça c'est sûr, beaucoup d'énergie. Et je pense qu'on peut s'attendre à une bagarre entre les filles du général. Et on a cité il y a quelques instants Cédrine Carbajal, qui va rentrer, à mon avis, sur un terrain qu'elle apprécie beaucoup. C'est une excellente puncheuse. Des filles comme Kim Lecour aussi, Pug Peters, peuvent partir à l'attaque. Et on va voir si Demi Vollering attaque. Déjà, je pense qu'elle est très en forme et qu'elle va aussi, sans doute, déjà passer à l'attaque. Peut-être pour enfoncer encore un peu plus la tête de Pauline Ferrand-Prévot au fond du saut. Mais je pense que demain, oui, il y aura des gros mouvements.
0: Et il y aura des possibilités d'échapper.
1: Ah oui, bien sûr, ça grimpe dès le départ. On peut s'attendre à une grande bataille dès le kilomètre zéro. Et Paula Blasi, tout à l'heure en zone mixte, la porteuse du maillot blanc, s'attendait à ce que l'équipe Visma-Liseback de Pauline Ferrand-Prévot soit agressive dès demain pour commencer à remonter le retard. Donc on a hâte de voir ça.
0: On a vraiment l'impression que depuis le départ de Lausanne, chaque jour ajoute une progression qui va mener les coureuses au Mont Ventoux.
2: Oui, tout à fait. Et les deux prochains jours sont extrêmement difficiles. Peut-être que demain, c'est l'étape la plus dure de ce Tour de France. Donc demain, ça pourrait faire beaucoup de dégâts. Et sur Pauline Ferrand-Prévot, elle n'a pas le choix. Il va falloir qu'elle passe à l'attaque. Moi, ma seule question, et je pense qu'aucun de nous ici n'a la réponse, c'est est-ce qu'elle a les jambes pour passer à l'attaque? Ça, je ne sais pas. On le verra demain.
0: Et vous l'avez senti justement dans sa position aujourd'hui. Vous la sentez fatiguée. Vous ne la sentez pas vraiment en forme.
2: Sa position était visiblement pas bonne. En tout cas, ça ne lui a pas permis d'être compétitive aujourd'hui. Elle nous l'a expliqué, c'est pas une spécialiste, mais c'est sûr qu'entre ce qui s'est passé hier et aujourd'hui, comme le disait très justement Julien, elle ne donne pas des signaux positifs, elle ne montre pas, contrairement à Demi Vollering, qu'elle est très forte. Elle ne le montre pas, on espère évidemment qu'elle va nous montrer dans les prochains jours. Attention, c'est Pauline Ferrand-Prévot, elle est capable de tout, elle nous l'a montré, c'est une immense championne, donc On va voir.
0: Une question quand même, et on le dit tous les jours depuis le départ de Lausanne, il fait très chaud. Aucun jour de repos pour les coureuses, ça veut dire gérer son effort en permanence, Julien Chesnais.
1: Oui, et les parents de Pauline étaient présents au niveau du camping-car de Visma et trouvaient justement que le peloton était fatigué dans son ensemble déjà au bout de 4 jours, que ça n'a pas débranché depuis la première étape et que les étapes les plus dures sont à venir. Donc on peut s'attendre à encore beaucoup de surprises et de changements d'ici l'arrivée à Nice.
0: Merci à vous de Julien Chesnais de l'équipe Nicolas G, France Télévisions, Mâcon, Belleville en Beaujolais. 140 km pour cette cinquième étape demain.
3: Eh bien, à demain, merci beaucoup Catherine Potier.
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0: Dans le choix de France Info ce matin, on s'intéresse aux vendanges de plus en plus précoces à cause des températures douces depuis le début de l'année et des canicules successives qui accélèrent la maturation du raisin. Dans le sud-ouest, un domaine de l'Aude a battu le record de précocité en commençant la récolte le 15 juillet. Mais dans les régions viticoles situées plus au nord, il y a des avances aussi. C'est le cas en Champagne et en Alsace, les deux vignobles les plus septentrionaux de France. Bonjour Édouard Marier.
5: Bonjour.
0: Vous vous êtes rendu dans les vignes de Champagne où des techniciens surveillent de près la maturation du raisin pour déterminer la date des vendanges.
5: Le soleil tape sur les coteaux. Je suis au cœur des vignes, près d'Épernay, capitale de la production de Champagne. Les raisins ont commencé à mûrir il y a quelques jours.
6: On a effectivement des raisins qui se colorent dès le mois de juillet. On voit effectivement une évolution, les baies deviennent plus molles, donc c'est-à-dire qu'elles commencent à être dégustables. Donc ça, c'est complètement inédit.
5: Sébastien de Buisson est le directeur technique du comité Champagne, c'est l'organisation interprofessionnelle. La chaleur accélère la photosynthèse et donc la fabrication de sucre. Il a fait plus de 28 degrés en moyenne au mois de juin, un record.
6: On est très en avance parce qu'on est à 5 degrés potentiels d'alcool en équivalent sucre. Donc on essaye de monter entre 10 et 11 jusqu'à 11,5. Donc on attend effectivement des premières coupes de raisins donc aux alentours du 15 août. Mais effectivement, ça sera parmi les vendanges les plus précoces qu'on ait jamais observées.
5: Récolté aussitôt, il n'a jamais vu ça depuis qu'il est arrivé ici dans les années 2000.
6: À l'époque, en fait, on vendangeait fin septembre, début octobre. Donc en 26 ans aujourd'hui, on commence les vendanges à une époque où on commençait à peine les premiers prélèvements de maturation. La vendange du mois d'août qui était exceptionnelle, on a vu 76, la toute première, mais c'était fin août. Et maintenant, sur les 10 dernières années, quasiment la moitié, c'est les vendanges du mois d'août. On change complètement de modèle.
5: Cette date du 15 août est indicative. Le comité Champagne l'affinera dans les prochains jours en fonction des observations. En fonction de la pluie aussi, tant espérée pour donner plus d'arômes aux raisins.
0: Des vendanges si précoces, Édouard, qu'elles bousculent l'organisation des 16 300 viticulteurs champenois.
5: Je suis allé à la rencontre de l'un d'entre eux, à Vertu. Me voici dans la maison de Champagne, veuve Fournier fils. Emmanuel Fournier me reçoit dans la salle où se trouvent les pressoirs.
7: C'est là que les raisins seront pressés en grappe entière dès qu'ils vont être cueillis. On devrait être en vendange vers le 20 août.
8: Ce qui est incroyable.
7: Oui. Ah ben oui, on ne s'attendait jamais, nous, à devoir rentrer le week-end du 15 août, pour nous qui était le week-end de nos vacances, pour préparer des vendanges quelques jours après, effectivement.
5: Des vendanges précoces qui posent quelques problèmes pour trouver des vendangeurs. Ce vigneron embauchera une équipe de saisonniers venus de Pologne et une équipe locale, mais certains habitués ont dû renoncer.
7: On a eu quelques désistements parce qu'effectivement, ça donnait une suite un peu non logique entre leurs propres vacances et les vendanges ensuite, qui n'étaient pas acceptées par leur employeur.
5: Il faut gérer aussi la potentielle chaleur au moment des vendanges. Emmanuel Fournier prévoit d'aménager les horaires des cueilleurs, commencer tôt le matin pour arrêter vers midi. Mais il s'inquiète de la température du raisin qui peut avoir des conséquences sur le goût du vin qui deviendra champagne.
7: Tout le monde comprend que pour pas qu'un aliment s'oxyde, on le met dans un frigo, notamment des liquides. Et donc pour le raisin, c'est pareil. Si vous pressez du raisin très chaud, vous allez avoir une oxydation bien plus grande sur les jus que si votre raisin est pressé sur des températures plus fraîches.
5: Une fois cueilli et avant de le presser, le raisin est stocké par caisse de 45 kg, difficile à refroidir. C'est pourquoi des vignerons vont tester des contenants plus petits de 15 kg.
0: Et d'un point de vue plus général, est-ce que la production de champagne est menacée par le réchauffement climatique ?
5: On parle carrément de méditerranéisation de la Champagne. Sébastien Debuisson est spécialiste environnement pour l'interprofession.
6: La Champagne, c'est la limite de production septentrionale des raisins. Et aujourd'hui, ça devient une région où le raisin se plaît parce que la vigne est une plante méditerranéenne, c'est une plante plutôt de terroir plutôt sec, comme l'était Montpellier dans les années 50-60. Ce qui est incroyable.
5: Mais pour garder l'acidité et la fraîcheur du champagne, il faudra s'adapter au changement du climat.
6: En fait, on travaille sur des créations de nouveaux cépages, de nouvelles variétés de vignes qui sont à la fois résistantes aux maladies, mais aussi des cépages qui sont adaptés au réchauffement climatique, donc avec des cycles un peu plus longs, pour retrouver ces vendanges de septembre qui offrent des conditions bien meilleures pour la récolte que des vendanges du mois d'août, et puis aussi des caractéristiques autour de l'acidité.
5: Car c'est ce qui fait la renommée de ces célèbres bulles, même si la tendance du marché est à la baisse, la Champagne subit moins la crise du vin que les autres régions viticoles françaises. 266 millions de bouteilles ont été vendues l'an dernier.
9: Merci Edouard Marguier, c'était le choix de France Info.
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9: Bonjour Armel Balogog. Vous n'êtes pas venu seul, Armel, ce matin, accompagné d'un moustique. Et oui, on va parler moustiques et piqûres, le cauchemar pour beaucoup d'entre vous. Sans doute, la première question, Armel, c'est pourquoi les moustiques sont-ils plus attirés par certaines personnes?
11: Ouais, dans un groupe, il y a toujours une personne qui s'est plus piquée que les autres. Il y a toujours quelqu'un pour dire que c'est parce que son sang est plus sucré. Sauf que ça, c'est une idée reçue. En réalité, les moustiques ne sont pas attirés par le goût du sang. Ils sont attirés par la quantité de CO2 que l'on rejette et par notre odeur. Certaines personnes sont de véritables aimants à moustiques parce qu'elles ont un peu plus d'acide carboxylique dans leur sueur. Des acides ont une odeur un peu beurrée, voire parfois, désolé de le dire, un peu fromagère. C'est une odeur qui est produite par notre sébum et par les microbes qui vivent sur notre peau et qui nous sont bénéfiques.
9: Donc les moustiques aiment le fromage.
11: On peut changer ça, Armel. On peut essayer de changer quelques petites choses dans notre alimentation pour modifier notre odeur, hein, manger moins de bananes, boire moins de bière, ou alors changer de savon ou prendre un savon répulsif. Mais en fait, il n'y a aucune garantie que ça fonctionne parce que ça dépend de la réaction chimique entre ce savon et notre odeur. Le plus efficace, ça reste les répulsifs à base de DEET, mais ils peuvent irriter les yeux et sont déconseillés pour les enfants et les femmes enceintes. Dans les zones où les moustiques ne sont pas trop agressifs, on peut utiliser des solutions plus naturelles, par exemple à base d'huile d'eucalyptus citronnée.
9: On a vu aussi apparaître des applications sur smartphone pour repousser les moustiques. Est-ce que ça fonctionne, ça?
11: Pour l'instant, désolé, il n'y a pas de preuve scientifique que ça fonctionne. C'est un peu la même chose que pour les machines qui font des ultrasons. Et dans le même genre, l'efficacité des bracelets anti-moustiques n'a pas non plus été prouvée.
9: Alors on dit aussi qu'il faut gratter les piqûres de moustiques. Est-ce que c'est une bonne idée?
11: Non, pas du tout. Ça peut aggraver l'inflammation provoquée par la salive du moustique. Ça risque aussi de déchirer la peau, voire d'augmenter les risques d'infection. Pour apaiser les piqûres, le plus simple, c'est de les nettoyer et de mettre un glaçon dessus. Le froid peut réduire les démangeaisons.
9: Merci beaucoup, Armel Balogog. Le vrai ou faux?
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9: On continue de dresser le portrait d'Elon Musk dans ses destins qui font l'info. Dans ce deuxième épisode, le personnage controversé, toujours devenu multimilliardaire en vendant des voitures électriques. Benjamin Ely.
12: C'est l'une de ses premières apparitions publiques sur CNN, en l'occurrence à l'aube du 21e siècle. Elon Musk, lettré encore juvénile à 28 ans, il vient de vendre sa première entreprise, Zip2. Il a empoché plusieurs dizaines de millions de dollars au passage, et tel un nouveau riche, il décide de se faire plaisir. Il s'est offert une McLaren F1, l'une des voitures les plus rares du monde. La livraison se déroule devant les caméras.
13: This is definitely very cool. I like it a lot. Just 3 years ago, I was showering in the at the Y and sleeping on the office floor.
12: Il se rappelle que 3 ans en arrière, il prenait sa douche dans les locaux d'associations caritatives. Il dormait sur le sol de son bureau. L'histoire d'un succès comme l'Amérique les aime. Parti de rien ou presque, le voici.
13: I've got a million-dollar car and
12: propriétaire d'une voiture à 1 million de dollars. Un an plus tard, le bolide fonce dans un talus, l'essieu arrière rompu, la carrosserie en partie broyée. Au volant, Elon Musk, sur le siège passager, Peter Thiel. Première rencontre entre les deux hommes pour jeter les bases de ce qui deviendra PayPal, le fameux service de paiement en ligne. Elon Musk allait trop vite ce jour-là, mais au moins il a montré à Peter Thiel qu'il n'avait pas peur de prendre des risques. Peter Thiel répondra « Je me suis surtout rendu compte qu'il était cinglé. » Assez fou Elon Musk. Pour faire une croix sur les moteurs rugissants, il veut aller vite, très vite, toujours. Mais en silence.
4: Experience the power of silence. Tesla.
14: In 2003, Tesla Motors is founded.
12: Tesla Motors, fondée en 2003 par Martin Eberhard et Mark Tarpening, le nom de l'entreprise est un hommage à Nikola Tesla, inventeur et ingénieur de la fin du 19e siècle, un Américain d'origine serbe, l'un des pères du courant électrique alternatif.
14: Elon Musk
12: débarque en 2004 en tant qu'investisseur, mais très vite il prend la lumière, il se mêle de tout, au-delà du chéquier, il s'intéresse au phare de la voiture, au design de la carrosserie jusqu'au coffre. Il publie en 2006 sur le site internet de l'entreprise un court texte intitulé « Le grand plan secret de Tesla ». Il veut une voiture électrique qui ne cède sur rien. C'est pourquoi la première voiture de Tesla est une voiture sportive conçue pour battre une Porsche ou une Ferrari. À l'époque, Elon Musk fait l'étalage de ses préoccupations environnementales. Le réchauffement climatique est un problème très sérieux, disait-il, et la seule façon de répondre à ça est de concevoir une voiture qui n'ajoute pas d'émissions de carbone à l'environnement.
14: The first Tesla was the Roadster.
12: En 2007, la première voiture Tesla marque les esprits. C'est le célèbre Roadster, premier du nom, capable d'atteindre 210 km/h, vendu $100,000.
14: The year Tesla celebrated its fifth birthday, Musk was named CEO.
12: 2008, ce qui devait arriver, arriva et Elon Musk prend finalement la tête de Tesla. Le grand plan secret commence à se concrétiser. Le modèle S sort en 2010. L'innovation en ligne de mire, haute performance des batteries, technologie de conduite autonome, la berline haut de gamme devient la voiture électrique la plus vendue dans le monde dès 2015. Suivront les modèles 3, modèle X, Y. Les ventes frôlent le million de voitures dès 2021, presque le double en 2024. Visée haut, très haut, une habitude pour Elon Musk. Il conjugue ses passions. En 2018, il embarque un Roadster Tesla première génération dans l'une de ses fusées SpaceX pour un vol inaugural. Le Roadster est littéralement placé en orbite. L'autoradio a joué la chanson Space Oddity de David Bowie jusqu'à épuisement de la batterie. Dans la boîte à gants, Elon Musk a glissé un exemplaire de son livre préféré, Le Guide du Voyageur Galactique, et il a ajouté cette phrase à l'ordinateur de bord, fabriqué sur Terre par des humains, juste au cas où sa voiture croiserait des martiens. La planète Mars, encore une obsession pour le milliardaire.
9: Benjamin Illy pour ce récit portrait d'Elon Musk, ses destins qui font l'info. 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
9: Bonjour Eric Cantona.
16: Bonjour Elodie.
9: Vous êtes notre invité exceptionnel toute cette semaine dans le monde d'Elodie sur France Info avec sous le bras votre premier album en tant que chanteur, Perfect Imperfection. Avant d'être une légende du football, Eric, il y a un petit garçon qui a grandi à Marseille dans une famille où les convictions, les engagements et les mots comptent autant que le sport. Chez vous, on apprend très tôt qu'il vaut mieux être debout plutôt que de suivre le mouvement. Est-ce que ces après-midi passés à jouer au football entre les immeubles et sur les terrains improvisés ont façonné finalement cette créativité au point de vous donner envie de vous exprimer autrement? Est-ce que le football a été votre premier langage?
16: Oui, le football a été très important pour moi. Et le football a été très important dans le sens où j'ai fait un documentaire sur football et immigration. Et en fait, les plus grands footballeurs de l'histoire du football français, ils viennent tous de différentes vagues d'immigration. Et le football, c'est ça, pour moi. Le football, c'est un exemple pour la société. Le football, c'est un sport populaire, souvent pratiqué dans les quartiers pauvres. On n'a besoin de rien, pas grand-chose en tout cas. Et quand on n'a pas un ballon, on le fabrique avec une paire de chaussettes et du scotch. Parce que de toute façon, si on ne met pas le scotch, il y a toujours un moment où ça va se défaire.
9: Il y a une personne qui a beaucoup compté pour vous, c'est votre grand-père, maternel, réfugié espagnol. Il a fui la guerre civile. Il vous a longtemps raconté des récits très forts. Est-ce que ça a nourri justement ces histoires familiales? Est-ce qu'elles ont nourri votre regard sur le monde?
16: Ce qu'ont vécu ce genre d'histoire, il ne raconte pas. Mon grand-père, c'était, et on le sait parce qu'on est en train de faire un documentaire sur la retirada. La retirada, c'est les républicains espagnols qui ont franchi la frontière, qui ont passé les Pyrénées à pied en février 39, et qui sont arrivés dans les camps de réfugiés où on attendait 15 000 personnes, et ils étaient 300 000. Et mon grand-père, il était, avant de rejoindre l'armée républicaine, il était dans une milice. Mais grâce à ce documentaire, on a pu rentrer dans les archives. Parce qu'ils ont gardé les archives. Mes grands-parents venaient d'un village à 15 km de Barcelone qui est Martorell. Bon, nous, on y allait quand on était petits, parce que pendant 25 ans, ils n'avaient pas le droit de retourner là-bas. donc à partir de 75 à peu près. Donc on allait là-bas à Martorell. Mais on n'allait jamais à la plage. J'ai dit, mais c'est à côté la plage. Non, on n'allait jamais à la plage. Et en fait, quand on a fait ce documentaire, on est allé dans les camps de réfugiés. On est allé sur la plage d'Argelès, avec des gens là-bas qui sont là pour raconter l'histoire, quoi. Et en fait, ils sont passés 2 ans là, et ils étaient sur le sable, sur la plage, avec des, on avait eu des, donc des, si vous pouvez les voir, hein, des photos, c'était des couvertures. Et c'est là que j'ai compris pourquoi ils ne nous menaient pas à la plage, parce que je pense qu'ils ne pouvaient plus le voir le sable.
9: Si vous pouviez observer l'enfant que vous étiez dans ce quartier de Marseille, qu'est-ce qui vous surprendrait le plus chez lui alors, aujourd'hui ?
16: Ben, je ne sais pas ce qui me surprendrait, parce qu'en fait, j'ai adoré moi tous ces moments. J'ai adoré mon enfance, là-bas, avec des belles choses, des choses un peu moins belles, mais toujours très intense, quoi. Dans le football, à l'école.
9: En vous sent toujours concerné, c'est-à-dire on a l'impression que depuis que vous êtes enfant, vous êtes ce qu'on appelle une vieille âme, c'est-à-dire il y a ce besoin de transmission, de respect du travail aussi, parce que vous avez vu vos parents beaucoup travailler. Votre père, Albert Cantona, a évolué sous vos yeux avec ses couleurs, ses peintures, tout ce qu'il fabriquait finalement, ses fresques murales. Est-ce que le fait de l'avoir vu travailler a aussi développé ce sens de la créativité ?
16: De l'avoir vu travailler, de l'avoir vu assis sur un fauteuil, rêver. Et il est encore comme ça, mon père. Il a beaucoup travaillé, mais en même temps, il avait son petit truc pour pouvoir s'exprimer comme ça en peinture. L'odeur de l'essence térébenthine, j'adore ça. Et encore aujourd'hui, quoi. Je trouve que c'est exceptionnel, l'odeur de l'essence térébenthine. Et ces moments où il rêvait, quoi. Et ces moments où, en voiture, il mettait la musique et il parlait pas, il rêvait. Et ces moments où on parlait beaucoup. Ces moments où il écoutait de l'opéra. C'est pour ça que je dis, je pense qu'on a tout le monde grandi avec ses histoires et tout le monde vit des choses intensément de façon positive, négative. Je crois que la pire des choses, c'est quand il se passe rien. Il y a toujours une odeur chez moi. Toujours une odeur des bonnes choses, où c'était l'essence térébenthine, ou dehors c'était la résine des pins, ou c'était l'odeur de la cuisine, ou c'était chez ma grand-mère maternelle, quand on allait voir mes grands-parents. Il faisait cuire comme ça dans le plat en terre, comme ça. Le lapin avec l'huile d'olive et tout, là. Mais ces odeurs, avec les pruneaux, avec le pruneau. Mais ces odeurs, mais c'est... Ce qui me surprendrait, c'est qu'aujourd'hui, je me dise, mais c'est quoi cette enfance de merde que j'ai eue ? Si un jour ça me traverse l'esprit, c'est que ça va très très mal, quoi.
9: Merci d'être avec nous sur France Info, Eric Cantona. Votre album Perfect Imperfection est disponible. Demain, on s'intéressera à votre façon de créer, l'écriture, la composition, les doutes aussi, et ce qui nourrit votre inspiration. À demain.
17: À demain. 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

0: mis le flash EvaCling. 120 000 hectares partis en fumée cet été en France. Une saison des incendies exceptionnelle avec plus de 14 000 départs de feu. Les chiffres du ministre de l'Intérieur, Laurent Nunez, qui annonce l'interpellation de 402 personnes pour des mises à feu involontaires ou criminelles. Et justement, c'est l'hypothèse de mise à feu volontaire qui est envisagée par le procureur de Draguignan concernant la reprise du feu dans le Var. L'incendie du massif du Gros Bestillon, toujours pas fixé, 1800 hectares parcourus depuis vendredi. Et la chaleur n'aide pas, le département du Var toujours en vigilance orange canicule, comme 12 autres départements du quart sud-est. Dans la Drôme, un incendie parcourt 280 hectares en seulement 24 heures. Le massif du Claps, victime d'un feu rapide aidé par un vent du sud, par la sécheresse et par la chaleur. 470 pompiers mobilisés, deux sont légèrement blessés. Juste à côté, en Ardèche, près de Lagorce, c'est la foudre, la responsable de plusieurs départs de feu, en tout 55 hectares brûlés. Les intempéries à l'origine de cette disparition, une personne emportée par les eaux hier soir près de Samoin dans les Alpes de Haute-Savoie. La zone est très touristique en cette saison, mais la rivière déborde. La cinquantaine de pompiers mobilisés sur l'affaire laisse désormais la main aux gendarmes pour retrouver la victime. Au moins un mort à Kiev, selon les autorités ukrainiennes. Une dizaine d'explosions entendues vers minuit dans la capitale, juste après une alerte signalant des missiles balistiques. Une escalade de mesures hostiles, dénonce Brasilia, alors que le visa de son ambassadrice à Washington est révoqué. Énième tension entre les États-Unis et le Brésil qui organise sa prochaine élection présidentielle en octobre. Washington qui espère la réouverture du détroit d'Ormuz dans la journée. Le ministre américain des Finances affirme qu'un accord pourrait être conclu avec l'Iran. De son côté, Téhéran dément toujours toute négociation quant au prix de l'essence. Très influencé par l'accessibilité du détroit d'Ormuz, il est en baisse. Pour la première fois depuis mi-juillet, le baril de Brent passe sous les 80 dollars. Les actions de SpaceX, elles, ne sont pas en baisse, bien au contraire. Un chiffre d'affaires presque doublé en un an, c'est le bilan de SpaceX pour sa première année en tant qu'entreprise cotée. 7,8 milliards de dollars de chiffre au deuxième trimestre pour le groupe spatial d'Elon Musk. Un résultat qui contredit les prévisions des analystes assez pessimistes après l'annonce d'investissements records, 18 milliards de dollars destinés principalement à l'intelligence artificielle. Carlos Alcaraz, absent du Masters 1000 de Cincinnati, annonce les organisateurs. Le joueur de tennis espagnol s'est blessé au poignet droit en avril. Il est absent des compétitions depuis. Pour la première fois, la Suissesse Marlène Reuter endosse le maillot jaune du Tour de France. Au départ de la cinquième étape cet après-midi, après sa victoire hier au contre-la-montre à Dijon. Preuve d'un autre genre aujourd'hui pour les coureuses, 140 km, 8 côtes et près de 3000 mètres de dénivelé, départ à 14h.
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0: Virginie Pironon, bonjour.
3: Bonjour.
0: Vous nous parlez ce matin de la Grèce qui lutte pour la deuxième semaine consécutive contre des feux qui ont ravagé des milliers d'hectares de forêts, de maquis et de terres agricoles. Et la hausse des températures attendue demain jusqu'à 37 degrés risque de compliquer encore un peu plus la situation.
3: Oui, malgré la baisse des rafales de vent hier et l'entrée en action d'une dizaine de bombardiers d'eau, le feu a repris et avec cette hausse des températures, les forêts vont devenir encore plus inflammables. Dans la localité de Porto Germeno, à 60 km à l'ouest d'Athènes, entre mer et montagne au flanc carbonisé, plus de 250 maisons ont été détruites. Des évacuations ont été ordonnées dans la zone en direction plus au sud de la ville de Mégara, 20 000 habitants. Les flammes se rapprochent dangereusement de sa zone industrielle. Selon des spécialistes, ces incendies pourraient probablement être classés comme méga-feu, même si le terme n'a pas de définition scientifique et est utilisé différemment par les autorités selon les pays. Aux États-Unis, un méga-feu, c'est plus de 10 000 hectares brûlés. En plein pic touristique en Grèce, le risque de départ de feu reste très élevé dans la région d'Athènes, classé niveau 4 sur une échelle de 5.
0: Et selon les spécialistes, il s'agit de la pire crise liée aux incendies en Grèce de ces 10 dernières années.
3: Oui, même s'il faudra attendre la fin de la saison pour faire les comparaisons en termes de superficie ou de nombre de foyers d'incendie. Interrogé par l'AFP, Théodore Giannaros, météorologue à l'Observatoire national grec, estime qu'il est trop facile de rejeter la faute uniquement sur le changement climatique. Pour lui, la situation générale en Grèce comme ailleurs en Europe révèle des défaillances en termes de gestion des terres. Il fait remarquer que le pays a longtemps négligé ses zones rurales et forestières. La crise climatique ne fait qu'aggraver le bilan. Mais une avancée rend cet expert un peu optimiste. Après une série de terribles incendies depuis 2018 en Grèce, les

0: systèmes de prévision et d'alerte ont été améliorés. Le pays dispose d'une nouvelle loi sur la protection civile, la loi Active Battle, bataille active, adoptée par le Parlement ce printemps. Elle instaure un plan intégré de gestion des incendies sur 10 ans et garantit que l'approche de la gestion des feux de forêt ne changera pas en cas de nouveau gouvernement, ce qui est absolument essentiel.
1: Merci Virginie Pironon, c'était France Info Monde.
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3: On revient tous les jours, tout cet été, sur France Info, sur les événements marquants de l'année écoulée avec ceux qui les ont vécus et parfois douloureusement. C'est le cas aujourd'hui. L'antivirus, souvenez-vous, les passagers bloqués, confinés à l'hôpital après ce qui s'est passé, cette épidémie sur un bateau de croisière. Vous avez retrouvé Boris Loumagne, ce couple de Français animaliers embarqué sur le navire justement où s'était déclarée l'épidémie.
4: 10 mai 2026, Julia et Roland Sêtre entrent à l'hôpital Bichat à Paris. Ils vont y passer 42 jours en quarantaine stricte. Julia et Roland faisaient partie des 175 passagers du bateau de croisière, le MV Ondius. C'est à son bord que se sont déclarés les cas d'antivirus qui feront 3 morts sur le navire et qui provoqueront un vent de panique mondial. Depuis leur chambre d'hôpital, le 11 juin dernier, Roland raconte les conditions de vie du couple sur France Info.
5: On ne voit personne, on ne voit que les médecins et les infirmières, quelques dizaines de minutes par jour, et pour le reste, on est entre soi.
4: Le 22 juin, Julia et Roland Sêtre peuvent enfin rentrer chez eux, à la campagne, près de Tours. Leur quarantaine est terminée, ils ne sont pas malades, mais ils gardent forcément des traces de cet isolement forcé.
6: Évidemment, quand on est entre quatre murs et qu'on a 20-25 mètres carrés à deux à partager, on fait un peu des loopings comme un hamster.
7: Psychologiquement, comment s'est passée cette quarantaine? Est-ce que ça a été une épreuve pour vous, Roland?
8: À certains points de vue, oui, parce qu'au départ, la quarantaine, elle ne devait pas se passer comme ça. Quand on était encore sur le bateau, on a eu la ministre au téléphone qui nous a appelé personnellement pour nous dire « Vous serez confiné 3 jours à l'hôpital le temps qu'on fasse les tests nécessaires pour voir si vous êtes malade ou si éventuellement vous êtes porteur du virus. Et ensuite, vous irez faire votre quarantaine chez vous. » Et puis, ça ne s'est pas du tout passé comme ça.
7: Alors justement, on sent que vous en gardez un souvenir amer de cette promesse qui n'a pas été tenue par le ministère de la Santé. Vous avez même, pendant votre confinement, déposer un recours en justice pour terminer votre quarantaine à domicile, mais vous n'avez pas été entendu.
6: C'était un peu la dernière chance, parce qu'auparavant, on avait tenté de joindre les ministères et d'essayer de faire réévaluer, comme le décret ministériel le précisait, que la situation serait réévaluée en fonction de l'évolution épidémiologique. Et nous, on voyait très bien que tout le reste de l'Europe et du monde était dans des conditions différentes. Donc on a écrit, nos médecins nous disaient, nous ne sommes pas habituellement en train de s'occuper de gens en bonne santé. Vous occupez des chambres d'hôpital d'isolement qui sont réservées à des malades de maladies très graves et on s'occupe de vous, mais en fait on surveille alors que vous n'êtes pas malade. Donc il y avait derrière ça une aberration.
7: Alors à la sortie de la quarantaine, vous rentrez ici, chez vous, à la campagne, à l'air libre. Comment vous avez été accueilli par vos voisins, vos amis?
8: Alors discrètement, on est revenu chez nous, et en fait, chez nous, aucun problème. Enfin, les gens du village ont été choqués par l'agression médiatique pendant que nous, on était confinés à Bichat. Mais pour le reste, on se connaît, les gens sont raisonnables, raisonnés.
6: Ils disaient vraiment, on est content à la fois de vous revoir en bonne santé, puisque à la base, il ne faut pas oublier que c'est une maladie qu'on aurait pu attraper. Donc certaines personnes ont été inquiètes, peut-être plus que nous, parce que nous, comme on l'avait vécu sur le bateau, en voyant très très bien le faible taux de contagiosité, on se sentait assez peu à risque. Mais tout le monde était susceptible de l'avoir attrapé. Donc la première joie, c'est de ne pas avoir été malade.
7: Alors ce bateau, puisque vous en parlez, le MV Ondius, c'est là que tout a commencé. Quelle a été l'ambiance à bord? Est-ce qu'il y a eu un vent de panique ou pas du tout? Est-ce que les gens ont su se raisonner? Racontez-moi un petit peu quelle était l'ambiance sur place.
8: Il n'y avait pas de panique du tout. Ce que tout le monde a fait, c'est que tout le monde s'est collé sur Internet et a regardé les publications scientifiques. Et les publications scientifiques étaient rassurantes. Et donc, certains avaient peur, bien sûr, et tout le monde a eu un peu peur. Mais à part ça, il n'y avait pas de panique à bord du tout.
7: Est-ce que vous avez tourné la page de cet épisode-là ou est-ce que vous êtes toujours un petit peu branché dans l'actualité de l'antivirus?
6: Non, je crois qu'on a beaucoup tourné la page et c'est vrai qu'on considère quand même que le monde d'aujourd'hui a beaucoup d'autres choses beaucoup plus graves à gérer et on est assez étonné de la différence de traitement qu'a eu ces problème-là, qui n'a pas été susceptible de faire des dizaines de morts, au nom d'un principe de précaution qu'on trouve qu'il n'est pas appliqué sur bien d'autres sujets comme le changement climatique ou les pesticides. Et en fait, si on peut utiliser ça pour montrer qu'il ne faut pas gérer par la peur, mais par contre, il faut s'attaquer aux vrais problèmes, ça sera utile.
4: Roland et Julia Sêtre réfléchissent à présent à l'écriture d'un livre qui reviendrait sur cet épisode de l'antivirus. Ils se projettent surtout sur leur grande passion, les voyages. Ce sera l'Afrique dans les prochains mois.
3: Voilà pour ce témoignage recueilli par Boris Louman. 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
1: Salut, c'est Sarah. Ça dit quoi ce matin ?
2: À la fin du mois de juillet, nous avons constaté 1373 cours d'eau précisément qui sont touchés par des ruptures d'écoulement, c'est-à-dire qu'il n'y a plus d'eau qui coule.
9: Coïncidence, le réchauffement climatique.
1: En France, selon les dernières cartographies, on compte plus de 2 millions de ruisseaux, torrents, rivières, fleuves, etc. Et la sécheresse est en train de faire baisser ce chiffre. C'est un peu comme si ces rivières avaient disparu de la carte. 1373 cours d'eau donc qui sont à sec ou qui ressemblent désormais à des suites de flaques immobiles. C'est l'Office français de la biodiversité qui a fait le compte. Son directeur général, Pierre-Édouard Guilin, nous a donné son verdict. C'est pire que lors de la sécheresse de 2022. Ça concerne tous les départements et ça menace bien sûr la biodiversité.
2: D'une part, eh bien évidemment pour tous les poissons, c'est tout un ensemble d'espèces qui vont plus pouvoir se déplacer, qui vont pas pouvoir vivre tout simplement parce que leur milieu a disparu. Quand il y a moins d'eau, c'est une eau qui est plus chaude et donc des espèces qui vont être sensibles au stress de la température. C'est des eaux aussi qui vont être généralement plus contaminées parce qu'elles sont moins diluées. C'est des eaux aussi qui vont être envahies par d'autres végétaux qui vont au contraire se développer avec la chaleur. Et donc on a un écosystème qui est complètement modifié.
1: Pour ce qui est de la menace sur la ressource en eau, certains territoires mettent en place des mesures de restriction. Tu peux vérifier si ta commune est concernée sur le site visio.gouv.fr.
10: J'ai rêvé d'eau cette nuit. De l'eau partout.
1: Et tout ça à cause des températures élevées, du manque de pluie, sans compter sur le stress supplémentaire que peuvent provoquer les incendies sur la ressource en eau.
11: Vous voyez tous les feux qu'il y a, hein ? C'est tellement bizarre tout ça, hein ?
1: Ouais, bizarre, je sais pas, mais en tout cas, propice à la diffusion des théories complotistes. Il y en a plusieurs qui tournent pas mal sur les réseaux depuis le début du méga-feu en Gironde, notamment. Par exemple, l'idée que cet incendie aurait été allumé pour permettre d'installer à la place des champs de panneaux solaires, plutôt que d'assumer de raser la forêt, autant les mettre sur un terrain où il n'y a plus rien à raser.
12: Vous avez peut-être entendu parler du projet Oriseo, projet porté par Engie et Neoen depuis 2022.
1: Alors pour le coup, c'est un vrai projet en Gironde, lancé en 2021 exactement, qui nécessiterait de déboiser une parcelle de forêt de pins, qui est très discutée depuis son annonce, à tel point qu'il est aujourd'hui au point mort, et surtout qui est prévu sur une zone qui n'a pas du tout été touché par les incendies.
12: Alors attention, parce que le feu n'est pas parti de Soka, l'endroit où ils veulent créer le parc solaire. Il est parti de Somo. Il n'empêche que...
1: Et puis, un autre argument, les parcelles en France ont un statut juridique, ce qu'on appelle une qualification ou une destination. Si une parcelle forestière brûle, ça reste une parcelle forestière, c'est écrit dans la loi. Et si on veut construire dessus, eh bien il faut changer sa qualification et il faut pour ça une autorisation du préfet, notamment. Bref, et ce n'est qu'un exemple de ce qu'on trouve sur Internet comme théorie.
13: Mais de la même façon, à Fontainebleau, c'est pour des gigadata centers, la forêt des Landes, c'est pour des parcs agrivoltaïques. Comme de par hasard, ces incendies tombent de façon assez propice pour tous les promoteurs.
1: Des projets qui existent bien, hein, encore une fois, mais aujourd'hui, aucun élément ne permet d'affirmer qu'ils sont liés aux incendies.
14: Dans un moment de crise, c'est difficile d'imaginer qu'il n'y ait pas quelqu'un qui soit responsable.
1: L'analyse de Thomas Huchon, qui est journaliste et enseignant spécialiste de la lutte contre la désinformation.
14: Parce que quand on imagine que quelqu'un est responsable, on peut exprimer quelque chose qu'on a besoin d'exprimer.
1: Et on a des réponses à certaines questions sur des sujets qui génèrent de l'émotion et qui sont donc boostés par les algorithmes des plateformes.
14: Comme le disait Michel Rocard, il y a beaucoup plus de conneries que de complots.
1: Pour fêter les 10 ans et la dernière saison, surtout des vlogs d'août de l'ENA Situation, il fallait bien un Bercy. Les places pour le spectacle prévu le 31 août par la youtubeuse et influenceuse à l'Accor Arena de Paris ont toutes été vendues en 45 minutes, sans qu'on connaisse d'ailleurs le programme de la soirée.
15: Well, now I have some money, but... Like it or not, I'm
0: funny. Les mêmes situations. D'y avoir toujours su qu'il n'y aurait que 10 étés pendant lesquels elle se filmerait avec ses potes et sortirait une vidéo par jour pendant tout le mois d'août. Et certains ont grandi carrément avec ce rendez-vous estival.
16: Tout le monde aurait trop aimé être ta copine en fait. Oh my god, c'est trop triste.
0: Le vlog, c'est ce qui a permis à Léna Mafouf de percer sur YouTube. Aujourd'hui, sa carrière s'est diversifiée, mais ses formats lui ont permis de construire cette image de copine, justement, d'une fille simple qui montre sa vie. Alors, sincérité ou pure business, je te laisse faire ton avis, c'est pas la question. Mais ce format met en lumière et favorise ce qu'on appelle les relations parasociales. L'impression chez des fans de connaître une célébrité, d'en être proche, alors que celle-ci ne les connaît pas. Ça existe pour les créateurs de contenu, mais aussi dans le monde du sport ou de la musique. De nombreuses études ont été publiées sur le sujet et l'arrêt d'un format comme les vlogs d'août peut même provoquer ce que les chercheurs appellent une rupture parasociale. Au moins cette fois, il y aura un Bercy pour se consoler. Enfin, si t'as réussi à avoir une place. C'était Sarah de France Info.
17: Salut les gars.
0: Allez, ciao.
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0: Et dans l'œil de Julie ce matin, un changement qui ne plaît pas à tout le monde sur Google. Sur le moteur de recherche, désormais, la première réponse qui apparaît est celle de Gemini, l'intelligence artificielle de Google. Et les tutos pour s'en débarrasser, Julie Vialon, se multiplient sur les réseaux.
19: Eh oui, parce que les internautes sont nombreux à détester cette nouvelle fonctionnalité.
20: Petit tuto très rapide pour enlever l'IA de Google, parce que fuck l'IA, et je pense qu'on n'a pas besoin de ça sur Google. À part sous l'aspect écologique, éthique, tout ce qu'on veut, c'est aussi un gros problème, cette IA pour les commerçants. Je dis commerçants, mais c'est aussi les blogs de cuisine qui voient leur trafic baisser et plein d'autres choses.
19: Et c'est vrai, ce nouvel outil peut poser de vrais problèmes pour plein de sites en ligne parce que ce résumé rédigé par l'IA apparaît en premier avant les liens habituels des diverses pages web. Résultat, les internautes sont moins nombreux à se rendre sur les sites internet. D'après une étude de Pew Research Center, un centre de recherche américain, la probabilité qu'un internaute clique sur un lien est diminuée par 2 quand Google propose un résumé IA. Et ça, selon le média Alternative Économique, ça va surtout bousculer les sites dépendants de la publicité parce que c'est le nombre de personnes qui voient les pubs qui détermine l'argent qu'ils vont gagner grâce à elles. Il n'existe pas de chiffres précis, mais ça pourrait quand même se compter en plusieurs dizaines de milliers d'euros de pertes. L'outil va aussi poser problème aux sites qui ont un système d'abonnement. Moins de personnes qui consultent un site, c'est moins de chances d'en faire des abonnés.
0: Et puis il faut le dire aussi, Julie, les réponses de Gemini sont parfois à côté de la plaque.
19: Oui, c'est aussi ce que dénoncent pas mal d'internautes.
21: Des fois, c'est ridicule, pardon, hein, mais quand je tape Wikipédia, j'ai pas envie d'avoir le résumé de ce qu'est Wikipédia par l'IA. Voilà, ça m'intéresse pas trop, ça, pour le coup. Et surtout que du coup, Gemini, qui est l'IA de Google qui répond à nos questions quand on fait une recherche, vraiment, elle s'est invitée, personne lui a demandé. Personne ne lui a rien demandé, elle est là. C'est vraiment comme ce pote en soirée qui est tout le temps là, mais que personne n'invite jamais.
19: D'après une étude de la start-up Oumi, l'IA de Google fournirait 10 millions de réponses erronées toutes les heures. Sur TikTok, il existe même des compilations des réponses les plus étonnantes de l'IA sur Google. Bon, la plupart sont en anglais et je ne peux même pas vous en faire écouter un extrait parce qu'elles sont tellement loufoques qu'elles sont impossibles à traduire. Mais par exemple, pour vous faire une idée, on a un internaute qui demande à l'IA quel est le fruit avec le nom le plus long. Et l'IA répond pomme. Bon, je vous laisse vous faire votre conclusion, sachant que ananas et noix de coco existent quand même. Et clémentine, par exemple. Et en tout cas, si vous souhaitez désactiver donc cette fonctionnalité, il existe plusieurs astuces. La plus simple, c'est de passer par l'onglet web qui affiche les résultats classiques sans le résumé généré par IA.
0: Merci beaucoup, Julie Vialon, l'œil de Julie.
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22: Tout au long du mois d'août, notre historien Fabrice Dalméda passe lui en revue les présidentielles passées et leurs slogans depuis le début de la Ve République. Charles de Gaulle hier et aujourd'hui François Mitterrand, pas le slogan de 1981, non, retour en 1965, scrutin perdu par le socialiste. Fabrice, avec cette phrase, un président jeune pour une France moderne.
23: 1965. Au soir du premier tour de l'élection présidentielle, un chanteur yéyé est en tête du hit-parade, Claude François, avec une chanson que l'on pourrait utiliser comme métaphore du retour à la 4e République, même si tu revenais.

0: Eh oui, la première élection au suffrage universel direct pour la présidence de la République inaugure de nombreuses habitudes. Les affiches politiques sont largement illustrées et le temps de parole est défini par la loi dans la campagne officielle. Les premiers communicants font leur apparition. Parmi eux, un personnage qui va bouleverser la scène communicationnelle française, Michel Bongrand. Il conçoit la campagne de Jean Le Canuet avec son sourire de Kennedy français. Bongrand a été formé au marketing politique aux États-Unis et il sait utiliser les techniques qui transforment les campagnes électorales en un mélange de fêtes et de mobilisation collective. Jean Le Canuet, c'est un centriste. Il devient, grâce à Michel Bongrand, le premier homme politique à sourire sur une affiche électorale. Ce n'était jamais arrivé. On voit ses dents s'afficher éclatantes. Sous la photo, on peut lire son slogan. Un président jeune dans une Europe unie. Et sur une autre affiche, on peut lire encore. Un homme neuf. Une France en marche. Oui, vous avez bien entendu. Une France en marche dans une Europe unie. Ces détracteurs y voient une américanisation de la vie politique. Ils vont utiliser une campagne pour un produit de masse pour se moquer de lui. Car à la même époque, en effet, la firme Colgate a lancé une campagne pour son nouveau dentifrice.
1: Pour être heureux ensemble, dents blanches, haleine fraîche, super dentifrice Colgate. Le super dentifrice Colgate supprime la mauvaise haleine, protège et blanchit les dents. Dents blanches, haleine fraîche, super dentifrice Colgate.
0: Dents blanches, c'est le surnom que ses adversaires vont donner à Jean Le Canuet, sous-entendu dents blanches, haleine fraîche, sous-entendu Le Canuet est un simple produit de campagne commerciale, il n'a pas de fond, mais le centriste ne cède pas. Sa campagne attire des électeurs du centre, malgré le soutien qu'un partenaire, Valéry Giscard d'Estaing, porte au général de Gaulle. Le Canuet termine troisième, il aura 15% des voix, c'est un score inattendu pour un candidat que personne ne connaissait. Celui qui fait face à de Gaulle au second tour, en revanche, est plus connu, c'est François Mitterrand. Il a obtenu le soutien des socialistes, des communistes et des clubs. Il incarne la gauche unie. Mitterrand mise sur ses comités locaux pour pousser la campagne. Et il crée la surprise en cherchant à rendre ringard le vote pour le général de Gaulle. « Assez d'un pouvoir d'un autre âge !» clame son affiche. À la télévision, il n'hésite pas à s'en prendre à la forme du pouvoir du général de Gaulle.
2: « C'est très difficile, un chef d'État qui veut tous les pouvoirs, d'arriver à les maintenir dans ses mains. La démocratie, c'est autre chose. La démocratie, c'est le contrôle, précisément. » C'est la possibilité d'obtenir le conseil de plusieurs, la délibération de plusieurs. Mais si on concentre tout sur un homme et sur un homme qui a déjà rempli beaucoup de responsabilités et qui a le droit d'en être quelquefois accablé, alors il ne peut plus rien contrôler. Et tout naturellement, il propose à l'opinion publique les dossiers qu'on lui glisse sous la main et qu'il ne peut pas examiner.
0: De Gaulle n'est pas vraiment démocrate, il n'examine pas les dossiers, rien n'est vraiment suivi. Vous avez compris, la critique mitterrandiste est très forte et d'ailleurs, elle vient affirmer qu'il faut changer de politique. François Mitterrand, c'est un président jeune pour une France moderne, dit son affiche électorale. Mais ces mots n'impriment pas vraiment dans l'esprit public. Il avait réuni 31% des électeurs au premier tour, il en obtient 45% au second. Un échec, certes honorable, qui le pose en figure incontournable de la gauche. La France semble divisée, mais peut-être que, comme dans les couples, elle peut se reconstruire. En tout cas, c'est ce que laisse entendre une chanson. En tête, au hit parade, au soir du second tour de l'élection présidentielle, elle est de Sheila.

0: Sheila pour terminer cet épisode de l'Info de l'Histoire avec Fabrice Dalméda. 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
1: Ces chansons qui font l'actu d'Astro Bicale.

Ce n'est pas tout neuf ce genre de question. Déjà dans l'Ancien Testament, dans le livre de l'Ecclésiaste écrit quelques siècles avant Jésus-Christ, ces questions-là étaient posées, mais sans la personnalité singulièrement lumineuse d'Isée. Une enfance musicienne qui l'a amené il y a quelques années au violoncelle et à la basse derrière Pete Doherty, un physique à la Audrey Hepburn, mais avec un regard plus incisif, et des chansons singulièrement profondes sur son premier album paru en mars dernier, comme « À ceux qu'on aime » qu'on vient d'entendre, et puis des histoires d'amour tristes, et puis des autoportraits en clair-obscur, et puis une rencontre avec le Dieu accompagnant les âmes des morts.

Oui, cette jeune femme d'à peine plus de 20 ans songe à la fin du monde. Et sa fin du monde fait peut-être penser à d'autres fins du monde quand on croyait que la fin du monde arrivait.

Gérard Palapra en 1971. À l'époque, il y a la bombe atomique et la guerre froide, les marées noires et la pollution. On commence à y croire en bricolant une imagerie moitié babacool politisée, moitié philosophie orientale digérée rapidement. Mais la fin du monde, c'est surtout une idée amoureuse. Dès la jeunesse des baby-boomers, on l'utilise, la fin du monde. Par exemple, chez Marie Beaujou en 1968, puis chez Julien Clerc ou chez Cali au XXIe siècle.

0: Cependant, vous le savez, les discours sur la fin du monde sont peut-être un peu plus crédibles aujourd'hui qu'il y a quelques années. On se souvient qu'en 2022, Émilie Loiseau avait chanté cette génération qui pense que la catastrophe écologique risque de l'empêcher d'atteindre le troisième âge.
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0: demain.
1: Isée arrive quand même à ne pas être absolument sûre que demain n'existe pas. Elle peut espérer un peu. Mais cela n'empêche pas les questions, les vieilles questions de l'humanité qui sont devenues de plus en plus angoissantes pour une jeunesse cernée par les flammes. 2026, Isée, à ce

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0: Il est 3h, le flash évacue. La capitale ukrainienne de nouveau visée par les missiles balistiques vers minuit, selon les autorités locales. Au moins une personne est morte à Kiev. Nouvel épisode de tension entre le Brésil et les États-Unis. Brasilia dénonce une escalade de mesures hostiles alors que le visa de son ambassadrice à Washington est révoqué. Il y a quelques jours, le gouvernement brésilien a refusé de délivrer des visas à des responsables américains. Il devait rencontrer les autorités électorales à 3 mois de l'élection présidentielle au Brésil. Un homme armé arrêté dimanche sur un golf de Donald Trump, 2 jours avant la visite sur place du président américain. C'est le shérif du comté de Los Angeles qui l'annonce. Le suspect prenait des photos et filmait le lieu tout en transportant 16 cartouches dans sa poche et un pistolet chargé dans sa voiture. En France, dans le Var, un incendie toujours en cours. L'hypothèse de mise à feu volontaire sérieusement envisagée, selon les mots du parquet de Draguignan. Pour expliquer la reprise de l'incendie dans le massif du Gros Bessillon qui a touché 1800 hectares. Dans la Drôme, 280 hectares brûlés en seulement 24 heures. Un feu rapide aidé par le vent du sud. Les pompiers n'ont pas encore réussi à le maîtriser. Dans le département voisin, en Ardèche, plusieurs départs de feu, notamment à cause de la foudre. La moitié est de la France, toujours en vigilance jaune orage. La canicule, toujours en cours, notamment dans l'est et le sud-est de la France. Toujours 13 départements en vigilance orange, alerte levée à 22h pour le Jura, le Doubs et le territoire de Belfort. Carlos Alcaraz, absent du Masters 1000 de Cincinnati, annonce des organisateurs. Le joueur de tennis espagnol s'est blessé au poignet droit en avril. Il est absent des compétitions depuis. L'Olympique Lyonnais battu 2-1 par Sparta Prague. Les Lyonnais vont devoir faire une meilleure performance pour se qualifier en Ligue des Champions. Deuxième manche mardi prochain. Cette fois à domicile au Groupama Stadium. Il faisait partie des murs du stade toulousain et pourtant le rugbyman Thomas Ramos quitte le club rouge et noir à partir de l'été prochain. Après avoir remporté 6 fois le top 14, l'arrière et demi d'ouverture rejoint le Racing 92. Une décision particulièrement difficile à prendre, écrit dans un communiqué l'intéressé, en quête d'un nouveau défi sportif. Au programme pour les coureuses du Tour de France cet après-midi, 140 km et 8 côtes dans un paysage de vignobles entre Mâcon et Belleville-en-Beaujolais. Et pour la première fois en jaune, la Suissesse Marlène Reuter après sa victoire hier au contre-la-montre à Dijon. La Française Pauline Ferrand-Prévot, elle, est actuellement 14e avec 2 minutes de retard au général sur les autres favorites.
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0: Le choix France Info. Dans le choix de France Info ce matin, on s'intéresse aux vendanges de plus en plus précoces à cause des températures douces depuis le début de l'année et des canicules successives qui accélèrent la maturation du raisin. Dans le sud-ouest, un domaine de l'Aude a battu le record de précocité en commençant la récolte le 15 juillet. Mais dans les régions viticoles situées plus au nord, il y a des avances aussi. C'est le cas en Champagne et en Alsace, les deux vignobles les plus septentrionaux de France. Bonjour Édouard Marguier.
2: Bonjour.
0: Vous vous êtes rendu dans les vignes de Champagne où des techniciens surveillent de près la maturation du raisin pour déterminer la date des vendanges.
2: Le soleil tape sur les coteaux. Je suis au cœur des vignes, près d'Épernay, capitale de la production de Champagne. Les raisins ont commencé à mûrir il y a quelques jours.
3: On a effectivement des raisins qui se colorent dès le mois de juillet. On voit effectivement une évolution, les baies deviennent plus molles, donc c'est-à-dire qu'elles commencent à être dégustables. Donc ça, c'est complètement inédit.
2: Sébastien Debuisson est le directeur technique du comité Champagne, c'est l'organisation interprofessionnelle. La chaleur accélère la photosynthèse et donc la fabrication de sucre. Il a fait plus de 28 degrés en moyenne au mois de juin, un record.
3: On est très en avance parce qu'on est à 5 degrés potentiels d'alcool en équivalent sucre. Donc on essaye de monter entre 10 et 11 jusqu'à 11,5. Donc on attend effectivement des premières coupes de raisin donc aux alentours du 15 août. Mais effectivement, ça sera parmi les vendanges les plus précoces qu'on ait jamais observées.
2: Récolté aussitôt, il n'a jamais vu ça depuis qu'il est arrivé ici dans les années 2000.
3: À l'époque, en fait, on vendangeait fin septembre, début octobre. Donc en 26 ans aujourd'hui, on commence les vendanges à une époque où on commençait à peine les premiers prélèvements de maturation. La vendange du mois d'août qui était exceptionnelle, on a vu 76, la toute première, mais c'était fin août. Et maintenant, sur les 10 dernières années, quasiment la moitié, c'est les vendanges du mois d'août. On change complètement de modèle.
2: Cette date du 15 août est indicative. Le comité champagne l'affinera dans les prochains jours en fonction des observations. En fonction de la pluie aussi, tant espérée pour donner plus d'arômes aux raisins.
0: Des vendanges si précoces, Edouard, qu'elles bousculent l'organisation des 16 300 viticulteurs champenois.
2: Je suis allé à la rencontre de l'un d'entre eux, à Vertu. Me voici dans la maison de champagne, veuve Fournier fils. Emmanuel Fournier me reçoit dans la salle où se trouvent les pressoirs.
4: C'est là que les raisins seront pressés en grappe entière dès qu'ils vont être cueillis. On devrait être en vendange vers le 20 août.
5: Ce qui est incroyable.
4: Oui, là, on ne s'attendait jamais, nous, à devoir rentrer le week-end du 15 août, pour nous qui était le week-end de nos vacances, pour préparer des vendanges quelques jours après, effectivement.
2: Des vendanges précoces qui posent quelques problèmes pour trouver des vendangeurs. Ce vigneron embauchera une équipe de saisonniers venus de Pologne et une équipe locale, mais certains habitués ont dû renoncer.
4: On a eu quelques désistements parce qu'effectivement, ça donnait une suite un peu non logique entre leurs propres vacances et des vendanges ensuite qui n'étaient pas acceptées par leur employeur.
2: Il faut gérer aussi la potentielle chaleur au moment des vendanges. Emmanuel Fournier prévoit d'aménager les horaires des cueilleurs, commencer tôt le matin pour arrêter vers midi. Mais il s'inquiète de la température du raisin qui peut avoir des conséquences sur le goût du vin qui deviendra champagne.
4: Tout le monde comprend que pour pas qu'un aliment s'oxyde, on le met dans un frigo, notamment des liquides. Et donc pour le raisin, c'est pareil. Si vous pressez du raisin très chaud, vous allez avoir une oxydation bien plus grande sur les jus que si votre raisin est pressé sur des températures plus fraîches.
2: Une fois cueilli et avant de le presser, le raisin est stocké par caisse de 45 kg, difficile à refroidir. C'est pourquoi des vignerons vont tester des contenants plus petits de 15 kg.
0: Et d'un point de vue plus général, est-ce que la production de champagne est menacée par le réchauffement climatique ?
2: On parle carrément de méditerranéisation de la champagne. Sébastien Debuisson est spécialiste environnement pour l'interprofession.
3: La Champagne, c'est la limite de production septentrionale des raisins. Et aujourd'hui, ça devient une région où le raisin se plaît parce que la vigne est une plante méditerranéenne. C'est une plante plutôt de terroir plutôt sec, comme l'était Montpellier dans les années 50-60. Ce qui est incroyable.
2: Mais pour garder l'acidité et la fraîcheur du champagne, il faudra s'adapter au changement du climat.
3: En fait, on travaille sur des créations de nouveaux cépages, de nouvelles variétés de vignes qui sont à la fois résistantes aux maladies, mais aussi des cépages qui sont adaptés au réchauffement climatique, donc avec des cycles un peu plus longs, pour retrouver ces vendanges de septembre qui offrent des conditions bien meilleures pour la récolte que des vendanges du mois d'août, et puis aussi des caractéristiques autour de l'acidité.
2: Car c'est ce qui fait la renommée de ces célèbres bulles, même si la tendance du marché est à la baisse. La Champagne subit moins la crise du vin que les autres régions viticoles françaises. 266 millions de bouteilles ont été vendues l'an dernier.
0: Merci Edouard Marguier, c'était le choix de France Info.
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0: Bonjour Armel Balogog. Vous n'êtes pas venu seul, Armel, ce matin, accompagné d'un moustique. Et oui, on va parler moustique et piqûre, le cauchemar pour beaucoup d'entre vous. Sans doute, la première question, Armel, c'est pourquoi les moustiques sont-ils plus attirés par certaines personnes ?
6: Ouais, dans un groupe, il y a toujours une personne qui se fait plus piquer que les autres. Il y a toujours quelqu'un pour dire que c'est parce que son sang est plus sucré. Sauf que ça, c'est une idée reçue. En réalité, les moustiques ne sont pas attirés par le goût du sang. Ils sont attirés par la quantité de CO2 que l'on rejette et par notre odeur. Certaines personnes sont de véritables aimants à moustiques parce qu'elles ont un peu plus d'acide carboxylique dans leur sueur. Des acides ont une odeur un peu beurrée, voire parfois, désolé de le dire, un peu fromagère. C'est une odeur qui est produite par notre sébum et par les microbes qui vivent sur notre peau et qui nous sont bénéfiques.
0: Donc les moustiques aiment le fromage.
6: Est-ce qu'on peut changer ça, Armel ? On peut essayer de changer quelques petites choses dans notre alimentation pour modifier notre odeur, hein, manger moins de bananes, boire moins de bière, ou alors changer de savon ou prendre un savon répulsif. Mais en fait, il n'y a aucune garantie que ça fonctionne parce que ça dépend de la réaction chimique entre ce savon et notre odeur. Le plus efficace, ça reste les répulsifs à base de DEET, mais ils peuvent irriter les yeux et sont déconseillés pour les enfants et les femmes enceintes. Dans les zones où les moustiques ne sont pas trop agressifs, on peut utiliser des solutions plus naturelles, par exemple à base d'huile d'eucalyptus citronnée.
0: On a vu aussi apparaître des applications sur smartphone pour repousser les moustiques. Est-ce que ça fonctionne, ça ?
6: Pour l'instant, désolé, il n'y a pas de preuve scientifique que ça fonctionne. C'est un peu la même chose que pour les machines qui font des ultrasons. Et dans le même genre, les l'efficacité des bracelets anti-moustiques n'a pas non plus été prouvée.
7: Alors on dit aussi qu'il faut gratter les piqûres de moustiques. Est-ce que c'est une bonne idée ?
6: Non, pas du tout. Ça peut aggraver l'inflammation provoquée par la salive du moustique. Ça risque aussi de déchirer la peau, voire d'augmenter les risques d'infection. Pour apaiser les piqûres, le plus simple, c'est de les nettoyer et de mettre un glaçon dessus. Le froid peut réduire les démangeaisons.
7: Merci beaucoup Armel Balogog. 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
7: On part aux États-Unis où un scandale d'espionnage implique des dizaines de policiers. Loïc Piala, ils sont accusés d'avoir utilisé des caméras de surveillance à disposition des forces de l'ordre pour espionner leur compagne ou leur ex-compagne. Le réseau en question s'appelle Flock et il est très vaste.
8: Oui, parce que ces caméras servent d'abord à identifier des plaques d'immatriculation. Elles ressemblent à un gros téléphone, pas des caméras de surveillance classiques. On les trouve souvent reliées à un petit panneau solaire. Et il y en a 120 000 à travers les États-Unis. Elles filment 20 milliards de plaques chaque mois. Et une intelligence artificielle permet de reconnaître ces plaques sous la pluie ou même dans la nuit. Des milliers de policiers s'en servent pour leurs enquêtes. Des structures privées comme des complexes résidentiels également. Flock génère environ 7 milliards de dollars de revenus par an. Mais il n'y a pas de loi fédérale concernant ce type de caméras, seulement quelques législations à l'échelle des États. Donc les règles peuvent varier d'une police municipale à l'autre.
7: Et visiblement donc, il y a eu des abus de la part de policiers.
8: C'est le Washington Post qui a publié une longue enquête sur le sujet. Plus de 50 policiers ont déjà été accusés de se servir de ces caméras à des fins personnelles. Le Post cite l'exemple de cette femme à Atlanta, dont l'ex-petit ami semblait connaître tous les déplacements quand il lui envoyait des textos. Et il a lancé 600 recherches sur sa plaque d'immatriculation, ainsi que sur celle de sa fille, inculpée. Il a été retrouvé mort chez lui avant son procès. Dans le Wisconsin, un agent aurait vérifié que son ex-petit ami n'était pas allé dans une clinique pour se faire avorter. En Floride, un policier a failli causer un accident mortel en poursuivant une jeune actrice repérée grâce à sa plaque d'immatriculation. Dans le même état, un autre policier a montré les images de la caméra à sa compagne pour commenter sa façon de conduire.
7: Mais est-ce que Flock fait quelque chose pour éviter ces abus ?
8: La société assure qu'elle travaille sur des outils pour les limiter. Dans le même temps, Gareth Langlais, le fondateur et PDG de l'entreprise, insiste sur le fait que quelques dizaines de policiers qui abusent de la technologie, c'est peu par rapport aux dizaines de milliers d'utilisateurs dans le pays. Il rappelle que rien que l'an dernier, par exemple, Flock a aidé la police dans plus d'un million d'enquêtes. Cela dit, sans même évoquer ces affaires d'harcèlement, une forme de mécontentement se fait sentir face à ce qui s'apparente pour certains à une surveillance généralisée. CNN rapporte que ces derniers mois, des caméras ont été détruites dans l'État de New York, en Californie, en Virginie-Occidentale ou dans l'Idaho, en Floride. Un homme est resté des heures devant une caméra avec une pancarte pour l'empêcher de filmer et plusieurs villes, dont Knoxville, dans le Tennessee, ont rompu leur contrat avec Flock.
7: Loïc Piala aux États-Unis pour France Info.
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7: On continue de dresser le portrait d'Elon Musk dans Ces destins qui font l'info. Dans ce deuxième épisode, le personnage controversé, toujours devenu multimilliardaire en vendant des voitures électriques. Benjamin Ely.
9: C'est l'une de ses premières apparitions publiques sur CNN, en l'occurrence à l'aube du 21e siècle. Elon Musk, lettré encore juvénile à 28 ans, il vient de vendre sa première entreprise, Zip2. Il a empoché plusieurs dizaines de millions de dollars au passage et tel un nouveau riche, il décide de se faire plaisir. Il s'est offert une McLaren F1, l'une des voitures les plus rares du monde. La livraison se déroule devant les caméras.
10: This is definitely very cool. I like it a lot. Just 3 years ago, I was showering in the at the Y and sleeping on the office floor.
9: Il se rappelle que 3 ans en arrière, il prenait sa douche dans les locaux d'associations caritatives. Il dormait sur le sol de son bureau. L'histoire d'un succès comme l'Amérique les aime. Parti de rien ou presque, le voici.
10: I've got a million-dollar car and
9: propriétaire d'une voiture à 1 million de dollars. Un an plus tard, le bolide fonce dans un talus, l'essieu arrière rompu, la carrosserie en partie broyée. Au volant, Elon Musk, sur le siège passager, Peter Thiel. Première rencontre entre les deux hommes pour jeter les bases de ce qui deviendra PayPal, le fameux service de paiement en ligne. Elon Musk allait trop vite ce jour-là, mais au moins il a montré à Peter Thiel qu'il n'avait pas peur de prendre des risques. Peter Thiel répondra « Je me suis surtout rendu compte qu'il était cinglé. » Assez fou Elon Musk. Pour faire une croix sur les moteurs rugissants, il veut aller vite, très vite, toujours. Mais en silence.
11: Experience the power of silence. Tesla.
12: In 2003, Tesla Motors was founded.
13: Tesla Motors, fondée en 2003 par Martin Eberhard et Mark Tarpening, le nom de l'entreprise est un hommage à Nikola Tesla, inventeur et ingénieur de la fin du 19e siècle, un Américain d'origine serbe, l'un des pères du courant électrique alternatif.
14: Elon Musk
13: débarque en 2004 en tant qu'investisseur, mais très vite il prend la lumière, il se mêle de tout. Au-delà du chéquier, il s'intéresse au phare de la voiture, au design de la carrosserie jusqu'au coffre. Il publie en 2006 sur le site internet de l'entreprise un court texte intitulé Le grand plan secret de Tesla. Il veut une voiture électrique qui ne cède sur rien. C'est pourquoi la première voiture de Tesla est une voiture sportive conçue pour battre une Porsche ou une Ferrari.
15: I think global warming is a very serious issue and it's something that...
13: À l'époque, Elon Musk fait l'étalage de ses préoccupations environnementales. Le réchauffement climatique est un problème très sérieux, disait-il, et la seule façon de répondre à ça est de concevoir une voiture qui n'ajoute pas d'émissions de carbone à l'environnement.
16: The first Tesla was the Roadster.
13: En 2007, la première voiture Tesla marque les esprits, c'est le célèbre Roadster, premier du nom, capable d'atteindre 210 km/h, vendu 100 000 dollars.
16: The year Tesla celebrated its fifth birthday, Musk was named CEO.
13: 2008, ce qui devait arriver, arriva et Elon Musk prend finalement la tête de Tesla. Le grand plan secret commence à se concrétiser. Le modèle S sort en 2010. L'innovation en ligne de mire, haute performance des batteries, technologie de conduite autonome, la berline haut de gamme devient la voiture électrique la plus vendue dans le monde dès 2015. Suivront les modèles 3, modèle X, Y. Les ventes frôlent le million de voitures dès 2021, presque le double en 2024. Visée haut, très haut, une habitude pour Elon Musk. Il conjugue ses passions. En 2018, il embarque un Roadster Tesla première génération dans l'une de ses fusées SpaceX pour un vol inaugural. Le Roadster est littéralement placé en orbite. L'autoradio a joué la chanson Space Oddity de David Bowie jusqu'à épuisement de la batterie. Dans la boîte à gants, Elon Musk a glissé un exemplaire de son livre préféré, Le Guide du Voyageur Galactique, et il a ajouté cette phrase à l'ordinateur de bord, fabriqué sur Terre par des humains, juste au cas où sa voiture croiserait des Martiens. La planète Mars, encore une obsession pour le milliardaire.
0: Benjamin Illy pour ce récit portrait d'Elon Musk, ses destins qui font l'info. 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
0: Le billet science, Bill François, ce matin on parle de la star de l'été, le soleil, et plutôt que de se dorer la pilule chaque année, des astronomes mesurent son activité, et en cet été 2026, le soleil est en train de changer totalement d'humeur, ses pôles s'inversent, Bill.
18: Cela se produit tous les 11 ans, et personne ne sait bien pourquoi. Progressivement, le Soleil devient de plus en plus actif, il a de plus en plus d'éruptions de plasma à sa surface, de taches solaires, de tempêtes solaires, et d'un coup, au bout de 11 ans, ses pôles s'inversent. Son sud devient le nord, son nord devient le sud, et là, le Soleil, il se calme enfin. Et selon les astronomes, la prochaine inversion est prévue cette année. Si notre astre perd ainsi le nord tous les 11 ans, c'est parce qu'il est fait de gaz qui tournent sur eux-mêmes. Ces gaz sont chargés électriquement, c'est du plasma, comme nos éclairs, et des charges électriques qui tournent, ça génère un champ magnétique, c'est le principe de la dynamo. Le Soleil n'est ni plus ni moins qu'une dynamo géante qui agit donc comme un aimant géant avec un pôle nord et un pôle sud. Mais puisque le Soleil est mou, à force de tourner, de temps en temps sa rotation s'emballe et le nord et le sud changent de sens. Il faut une centaine de pages de calcul pour le démontrer, mais c'est l'idée. Ce phénomène a lieu aussi sur notre planète Terre, qui a également un pôle sud et un pôle nord, car le noyau terrestre tourne comme une dynamo. C'est grâce à ce sud et ce nord que marchent nos boussoles. Mais comme le noyau terrestre gigote beaucoup moins que celui du Soleil, les pôles de la Terre mettent des centaines de milliers d'années à s'inverser. Ils se décalent seulement de quelques kilomètres par an, un phénomène bien connu des marins. C'est pour ça que les cartes marines doivent être mises à jour.
0: Mais on n'utilise pas de boussole sur le Soleil, Bill. Alors qu'est-ce que ça change pour nous que ces pôles s'inversent ?
18: Le changement de pôle, rien directement. Mais les tempêtes solaires qui peuvent l'accompagner, elles, brouillent nos ondes. Elles perturbent nos satellites, nos télécommunications, notre Internet et jusqu'aux ondes radio comme France Info. Surveiller l'humeur du Soleil et comprendre son cycle est donc un enjeu majeur de sécurité mondiale. Cette année, le changement semble plutôt doux. La dernière très grande tempête solaire a eu lieu en 1859. mais comme il s'en produit une tous les 50 à 100 ans, ça va arriver un jour, et des régions entières seront alors privées de toute électronique. Heureusement, bonne nouvelle, l'activité solaire cause aussi des aurores boréales, et avec une panne de courant générale, plus de pollution lumineuse, ça serait idéal pour les admirer.
14: Merci Bill François, c'était le billet science.
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19: Bonjour Éric Cantona.
20: Bonjour Élodie.
19: Vous êtes notre invité exceptionnel toute cette semaine dans le monde d'Élodie sur France Info avec sous le bras votre premier album en tant que chanteur, Perfect Imperfection. Avant d'être une légende du football, Éric, il y a un petit garçon qui a grandi à Marseille dans une famille où les convictions, les engagements et les mots comptent autant que le sport. Chez vous, on apprend très tôt qu'il vaut mieux être debout plutôt que de suivre le mouvement. Est-ce que ces après-midi passés à jouer au football entre les immeubles et sur les terrains improvisés ont façonné finalement cette créativité au point de vous donner envie de vous exprimer autrement? Est-ce que le football a été votre premier langage?
20: Oui, le football a été très important pour moi. Et le football a été très important dans le sens où j'ai fait un documentaire sur football et immigration. Et en fait, les plus grands footballeurs de l'histoire du football français, ils viennent tous de différentes vagues d'immigration. Et le football, c'est ça, pour moi. Le football, c'est un exemple pour la société. Le football, c'est un sport populaire, souvent pratiqué dans les quartiers pauvres. On n'a besoin de rien, pas grand-chose en tout cas. Et quand on n'a pas un ballon, on le fabrique avec une paire de chaussettes et du scotch, quoi. Parce que de toute façon, si on ne met pas le scotch, il y a toujours un moment où ça va se défaire, quoi.
19: Il y a une personne qui a beaucoup compté pour vous, c'est votre grand-père, maternel, réfugié espagnol. Il a fui la guerre civile. Il vous a longtemps raconté des récits très forts. Est-ce que ça a nourri, justement, ces histoires familiales? Est-ce qu'elles ont nourri votre regard sur le monde?
20: Ce qu'ont vécu ce genre d'histoire, il ne raconte pas, quoi. Mon grand-père, c'était, et on le sait parce qu'on est en train de faire un documentaire sur la retirada. La retirada, c'est les républicains espagnols qui ont franchi la frontière, qui ont passé les Pyrénées à pied en 39, février 39, et qui sont arrivés dans les camps de réfugiés où on attendait 15 000 personnes, et ils étaient 300 000. Et mon grand-père, il était, avant de rejoindre l'armée républicaine, il était dans une milice. Mais grâce à ce documentaire, on a pu rentrer dans les archives. Parce qu'ils ont gardé les archives. Mes grands-parents venaient d'un village à 15 km de Barcelone qui est Martorell. Bon, nous, on y allait quand on était petits, parce que pendant 25 ans, ils n'avaient pas le droit de retourner là-bas. Donc à partir de 75, à peu près. Donc on allait là-bas à Martorell. Mais on n'allait jamais à la plage. Je dis, mais c'est à côté, la plage. Non, on n'allait jamais à la plage. Et en fait, quand on a fait ce documentaire, on est allé dans les camps de réfugiés. On est allé sur la plage d'Argelès avec des gens là-bas qui sont là pour raconter l'histoire, quoi. Et en fait, ils sont passés 2 ans là et ils étaient sur le sable, sur la plage, avec on avait eu des si vous pouvez les voir, hein, des photos, tout ça. C'était des couvertures, quoi. Et c'est là que j'ai compris pourquoi ils ne nous menaient pas à la plage, parce que je pense qu'ils ne pouvaient plus le voir, le sable.
19: Si vous pouviez observer l'enfant que vous étiez dans ce quartier de Marseille, qu'est-ce qui vous surprendrait le plus chez lui alors, aujourd'hui?
20: Ben, je ne sais pas ce qui me surprendrait, parce qu'en fait, j'ai adoré, moi, tous ces moments. J'ai adoré mon enfance, là-bas, avec des belles choses, des choses un peu moins belles, mais toujours très intenses, quoi. Dans le football, à l'école.
19: En vous sent toujours concerné, c'est-à-dire on a l'impression que depuis que vous êtes enfant, vous êtes ce qu'on appelle une vieille âme, c'est-à-dire il y a ce besoin de transmission, de respect du travail aussi, parce que vous avez vu vos parents beaucoup travailler. Votre père, Albert Cantona, a évolué sous vos yeux avec ses couleurs, ses peintures, tout ce qu'il fabriquait finalement, ses fresques murales. Est-ce que le fait de l'avoir vu travailler a aussi développé ce sens de la créativité?
20: De l'avoir vu travailler, de l'avoir vu assis sur un fauteuil, rêver. Et il est encore comme ça, mon père. Il a beaucoup travaillé, mais en même temps, il avait son petit truc pour pouvoir s'exprimer comme ça en peinture. L'odeur de l'essence térébenthine, j'adore ça. Et encore aujourd'hui, quoi. Je trouve que c'est exceptionnel, l'odeur de l'essence térébenthine. Et ces moments où il rêvait, quoi. Et ces moments où, en voiture, il mettait la musique et il parlait pas, il rêvait. Et ces moments où on parlait beaucoup. Ces moments où il écoutait de l'opéra. C'est pour ça que je dis, je pense qu'on a tout le monde grandi avec ses histoires et tout le monde vit des choses intensément de façon positive, négative. Je crois que la pire des choses, c'est quand il se passe rien, quoi. Il y a toujours une odeur chez moi, quoi. Toujours une odeur des bonnes choses, où c'était l'essence térébenthine, ou dehors c'était la résine des pins, ou c'était l'odeur de la cuisine, ou c'était chez ma grand-mère maternelle quand on allait voir mes grands-parents. Je faisais cuire comme ça dans le plat en terre, comme ça. le lapin avec l'huile d'olive et tout, là. Mais ces odeurs, avec les prunons, avec le pruneau, mais ces odeurs, mais c'est... ce qui me surprendrait, c'est qu'aujourd'hui, je me disais, mais c'est quoi cette enfance de merde que j'ai eue? Si un jour ça me traverse l'esprit, c'est que ça va très très mal, quoi.
19: Merci d'être avec nous sur France Info, Eric Cantona. Votre album Perfect Imperfection est disponible. Demain, on s'intéressera à votre façon de créer, l'écriture, la composition, les doutes aussi, et ce qui nourrit votre inspiration. À demain.
5: À demain. Opposants politiques, révolutionnaires, journalistes, travailleurs ordinaires. 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

0: exceptionnel, annonce le ministre du Travail, pour encourager la reprise et préserver l'emploi. Au moins un mort à Kiev, selon les autorités ukrainiennes, une dizaine d'explosions entendues vers minuit dans la capitale, juste après une alerte signalant des missiles balistiques. Donald Trump, de nouveau visé par un attentat, c'est ce que soupçonne le shérif du comté de Los Angeles. Il annonce l'arrestation d'un homme armé dimanche sur un terrain de golf appartenant au président américain. Il prenait des photos et filmait deux jours avant la venue de Donald Trump sur les lieux. Sur le suspect, les forces de l'ordre trouvent 16 cartouches, un pistolet chargé dans sa voiture et à son domicile, fusil d'assaut, gilet pare-balles et munitions. Nouvel épisode de tension entre le Brésil et les États-Unis. Brasilia dénonce une escalade de mesures hostiles alors que le visa de son ambassadrice à Washington est révoqué. Il y a quelques jours, le gouvernement brésilien a refusé de délivrer des visas à des responsables américains. Il devait rencontrer les autorités électorales à 3 mois de l'élection présidentielle au Brésil. 1700 personnes évacuées au Guatemala alors que le volcan de Fuego, à une cinquantaine de kilomètres de la capitale, est en éruption. Alerte rouge déclenchée dans le pays. D'importants panaches de fumée et des coulées de lave s'échappent du volcan. Carlos Alcaraz ne reprend finalement pas la compétition la semaine prochaine comme prévu. Les organisateurs annoncent qu'il ne participe pas au Masters 1000 de Cincinnati. Le joueur de tennis espagnol ne s'est toujours pas remis d'une blessure au poignet droit qui l'éloigne des cours depuis avril. Marlène Reusser en jaune au départ du Tour de France, une grande première pour la Suissesse. Après sa victoire au contre-la-montre à Dijon, elle est première au classement général avec près de 2 minutes d'avance sur la Française Pauline Ferrand-Prévot, 14e. Départ de la 5e étape dans les Vignobles, 140 km entre Mâcon et Belleville en Beaujolais. C'est à 14h.
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3: Virginie Pironon, bonjour.
4: Bonjour.
3: Vous nous parlez ce matin de la Grèce qui lutte pour la 2e semaine consécutive contre des feux qui ont ravagé des milliers d'hectares de forêts, de maquis et de terres agricoles. Et la hausse des températures attendue demain jusqu'à 37 degrés risque de compliquer encore un peu plus la situation.
4: Oui, malgré la baisse des rafales de vent hier et l'entrée en action d'une dizaine de bombardiers d'eau, le feu a repris et avec cette hausse des températures, les forêts vont devenir encore plus inflammables. Dans la localité de Porto Germeno, à 60 km à l'ouest d'Athènes, entre mer et montagne au flanc carbonisé, plus de 250 maisons ont été détruites. Des évacuations ont été ordonnées dans la zone en direction plus au sud de la ville de Mégara, 20 000 habitants. Les flammes se rapprochent dangereusement de sa zone industrielle. Selon des spécialistes, ces incendies pourraient probablement être classés comme méga-feux, même si le terme n'a pas de définition scientifique et est utilisé différemment par les autorités selon les pays. Aux États-Unis, un méga-feu, c'est plus de 10 000 hectares brûlés. En plein pic touristique en Grèce, le risque de départ de feu reste très élevé dans la région d'Athènes, classé niveau 4 sur une échelle de 5.
3: Et selon les spécialistes, il s'agit de la pire crise liée aux incendies en Grèce de ces 10 dernières années.
4: Oui, même s'il faudra attendre la fin de la saison pour faire les comparaisons en termes de superficie ou de nombre de foyers d'incendie. Interrogé par l'AFP, Théodore Giannaros, météorologue à l'Observatoire national grec, estime qu'il est trop facile de rejeter la faute uniquement sur le changement climatique. Pour lui, la situation générale en Grèce comme ailleurs en Europe révèle des défaillances en termes de gestion des terres. Il fait remarquer que le pays a longtemps négligé ses zones rurales et forestières. La crise climatique ne fait qu'aggraver le bilan. Mais une avancée rend cet expert un peu optimiste. Après une série de terribles incendies depuis 2018 en Grèce, les systèmes de prévision et d'alerte ont été améliorés. Le pays dispose d'une nouvelle loi sur la protection civile, la loi Active Battle, bataille active, adoptée par le Parlement ce printemps. Elle instaure un plan intégré de gestion des incendies sur 10 ans et garantit que l'approche de la gestion des feux de forêt ne changera pas en cas de nouveau gouvernement, ce qui est absolument essentiel.
3: Merci Virginie Pironon, c'était France Info Monde.
5: 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C'est le cas aujourd'hui. L'antivirus, souvenez-vous, les passagers bloqués, confinés à l'hôpital après ce qui s'est passé, cette épidémie sur un bateau de croisière. Vous avez retrouvé Boris Loumane, ce couple de Français animaliers embarqués sur le navire justement où s'était déclarée l'épidémie.

0: 10 mai 2026, Julia et Roland Sêtre entrent à l'hôpital Bichat à Paris. Ils vont y passer 42 jours en quarantaine stricte. Julia et Roland faisaient partie des 175 passagers du bateau de croisière, le MV Ondus. C'est à son bord que se sont déclarés les cas d'antivirus qui feront 3 morts sur le navire et qui provoqueront un vent de panique mondial. Depuis leur chambre d'hôpital, le 11 juin dernier, Roland raconte les conditions de vie du couple sur France Info.
1: On voit personne, on voit que les médecins et les infirmières, quelques dizaines de minutes par jour, et pour le reste, on est entre soi.
0: Le 22 juin, Julia et Roland Sêtre peuvent enfin rentrer chez eux, à la campagne, près de Tours. Leur quarantaine est terminée, ils ne sont pas malades, mais ils gardent forcément des traces de cet isolement forcé.
2: Bah, évidemment, quand on est entre quatre murs et qu'on a 20-25 mètres carrés à deux à partager, on fait un peu des loopings comme un hamster.
3: Psychologiquement, comment s'est passée cette quarantaine? Est-ce que ça a été une épreuve pour vous, Roland?
4: Ben, à certains points de vue, oui, parce qu'au départ, la quarantaine, elle devait pas se passer comme ça. Quand on était encore sur le bateau, on a eu la ministre au téléphone qui nous a appelé personnellement pour nous dire, vous serez confinés 3 jours à l'hôpital le temps qu'on fasse les tests nécessaires pour voir si vous êtes malade ou si éventuellement vous êtes porteur du virus, et ensuite vous irez faire votre quarantaine chez vous. Et puis ça s'est pas du tout passé comme ça.
3: Alors justement, on sent que vous en gardez un souvenir amer hein, de cette promesse qui n'a pas été tenue par le ministère de la Santé. Vous avez même, pendant votre confinement, déposer un recours en justice pour terminer votre quarantaine à domicile, mais vous n'avez pas été entendu. Hein.
2: Ah, c'était un peu la dernière chance, parce qu'auparavant, on avait tenté de joindre les ministères et d'essayer de faire réévaluer, comme le décret ministériel le précisait, que la situation serait réévaluée en fonction de l'évolution épidémiologique. Et nous, on voyait très bien que tout le reste de l'Europe et du monde était dans des conditions différentes. Donc on a écrit, nos médecins nous disaient, nous ne sommes pas habituellement en train de s'occuper de gens en bonne santé. Vous occupez des chambres d'hôpital d'isolement qui sont réservées à des malades de maladies très graves et on s'occupe de vous, mais en fait on surveille alors que vous n'êtes pas malade. Donc il y avait derrière ça une aberration.
3: Alors à la sortie de la quarantaine, vous rentrez ici, chez vous, à la campagne, à l'air libre. Comment vous avez été accueilli par vos voisins, vos amis?
4: Alors discrètement, on est revenu chez nous et en fait, chez nous, aucun problème. Enfin, les gens du village ont été choqués par l'agression médiatique pendant que nous, on était confinés à Bichat. Mais pour le reste, on se connaît, les gens sont raisonnables, raisonnés.
2: Ils disaient vraiment, on est content à la fois de vous revoir en bonne santé, puisque à la base, il ne faut pas oublier que c'est une maladie qu'on aurait pu attraper. Donc certaines personnes ont été inquiètes, peut-être plus que nous, parce que nous, comme on l'avait vécu sur le bateau, en voyant très très bien le faible taux de contagiosité, on se sentait assez peu à risque. Mais tout le monde était susceptible de l'avoir attrapé. Donc la première joie, c'est de ne pas avoir été malade.
3: Alors ce bateau, puisque vous en parlez, le MV Ondus, c'est là que tout a commencé. Quelle a été l'ambiance à bord? Est-ce qu'il y a eu un vent de panique ou pas du tout? Est-ce que les gens ont su se raisonner? Racontez-moi un petit peu quelle était l'ambiance sur place.
4: Il n'y avait pas de panique du tout. Ce que tout le monde a fait, c'est que tout le monde s'est collé sur Internet et a regardé les publications scientifiques. Et les publications scientifiques étaient rassurantes. Et donc certains avaient peur, bien sûr. Et tout le monde a eu un peu peur. Mais à part ça, il n'y avait pas de panique à bord du tout.
3: Est-ce que vous avez tourné la page de cet épisode-là ou est-ce que vous êtes toujours un petit peu branché dans l'actualité de l'antivirus?
2: Non, je crois qu'on a beaucoup tourné la page et c'est vrai qu'on considère quand même que le monde d'aujourd'hui a beaucoup d'autres choses beaucoup plus graves à gérer et on est assez étonné de la différence de traitement qu'a eu ces problème-là qui n'a pas été susceptible de faire des dizaines de morts, au nom d'un principe de précaution qu'on trouve qu'il n'est pas appliqué sur bien d'autres sujets comme le changement climatique ou les pesticides. Et en fait, si on peut utiliser ça pour montrer qu'il ne faut pas gérer par la peur, mais par contre, il faut s'attaquer aux vrais problèmes, ça sera utile.
0: Roland et Julia Sêtre réfléchissent à présent à l'écriture d'un livre qui reviendrait sur cet épisode de l'antivirus. Ils se projettent surtout sur leur grande passion, les voyages. Ce sera l'Afrique dans les prochains mois.
5: Voilà pour ce témoignage recueilli par Boris Louman. Ils ont fait l'actu tous les épisodes, tout cet été, à retrouver sur franceinfo.fr.
6: Salut, c'est Sarah. Ça dit quoi ce matin?
7: À la fin du mois de juillet, nous avons constaté 1373 cours d'eau précisément qui sont touchés par des ruptures d'écoulement, c'est-à-dire qu'il n'y a plus d'eau qui coule.
8: Coïncidence, le réchauffement climatique.
6: En France, selon les dernières cartographies, on compte plus de 2 millions de ruisseaux, torrents, rivières, fleuves, etc. Et la sécheresse est en train de faire baisser ce chiffre. C'est un peu comme si ces rivières avaient disparu de la carte. 1373 cours d'eau donc qui sont à sec ou qui ressemblent désormais à des suites de flaques immobiles. C'est l'Office français de la biodiversité qui a fait le compte. Son directeur général, Pierre-Édouard Guilin, nous a donné son verdict. C'est pire que lors de la sécheresse de 2022. Ça concerne tous les départements et ça menace bien sûr la biodiversité.
7: D'une part, eh bien évidemment pour tous les poissons, c'est tout un ensemble d'espèces qui vont plus pouvoir se déplacer, qui vont pas pouvoir vivre tout simplement parce que leur milieu a disparu. Quand il y a moins d'eau, c'est une eau qui est plus chaude et donc des espèces qui vont être sensibles au stress de la température. C'est des eaux aussi qui vont être généralement plus contaminées parce qu'elles sont moins diluées. C'est des eaux aussi qui vont être envahies par d'autres végétaux qui vont au contraire se développer avec la chaleur. Et donc on a un écosystème qui est complètement modifié.
6: Pour ce qui est de la menace sur la ressource en eau, certains territoires mettent en place des mesures de restriction. Tu peux vérifier si ta commune est concernée sur le site visio.gouv.fr.
9: J'ai rêvé d'eau cette nuit. De l'eau partout.
6: Et tout ça à cause des températures élevées, du manque de pluie, sans compter sur le stress supplémentaire que peuvent provoquer les incendies sur la ressource en eau.
10: Vous voyez tous les feux qu'il y a, hein ? C'est tellement bizarre tout ça, hein ?
6: Ouais, bizarre, je sais pas, mais en tout cas, propice à la diffusion des théories complotistes. Il y en a plusieurs qui tournent pas mal sur les réseaux depuis le début du méga-feu en Gironde, notamment. Par exemple, l'idée que cet incendie aurait été allumé pour permettre d'installer à la place des champs de panneaux solaires, plutôt que d'assumer de raser la forêt, autant les mettre sur un terrain où il n'y a plus rien à raser.
11: Vous avez peut-être entendu parler du projet Horizeo, projet porté par Engie et Neoen depuis 2022.
6: Alors pour le coup, c'est un vrai projet en Gironde, lancé en 2021 exactement, qui nécessiterait de déboiser une parcelle de forêt de pins, qui est très discutée depuis son annonce, à tel point qu'il est aujourd'hui au point mort, et surtout qui est prévu sur une zone qui n'a pas du tout été touché par les incendies.
11: Alors attention, parce que le feu n'est pas parti de Stoka, l'endroit où ils veulent créer le parc solaire. Il est parti de Somo. Il n'empêche que...
6: Et puis, un autre argument, les parcelles en France ont un statut juridique, ce qu'on appelle une qualification ou une destination. Si une parcelle forestière brûle, ça reste une partielle forestière, c'est écrit dans la loi. Et si on veut construire dessus, eh bien il faut changer sa qualification et il faut pour ça une autorisation du préfet notamment. Bref, et ce n'est qu'un exemple de ce qu'on trouve sur internet comme théorie.
12: Mais de la même façon à Fontainebleau, c'est pour des gigadata centers, la forêt des Landes, c'est pour des parcs agrivoltaïques. Comme de par hasard, ces incendies tombent de façon assez propice pour tous les promoteurs.
6: Des projets qui existent bien, hein, encore une fois, mais aujourd'hui, aucun élément ne permet d'affirmer qu'ils sont liés aux incendies.
13: Dans un moment de crise, c'est difficile d'imaginer qu'il n'y ait pas quelqu'un qui soit responsable.
6: L'analyse de Thomas Huchon, qui est journaliste et enseignant spécialiste de la lutte contre la désinformation.
13: Parce que quand on imagine que quelqu'un est responsable, on peut exprimer quelque chose qu'on a besoin d'exprimer.
6: Et on a des réponses à certaines questions sur des sujets qui génèrent de l'émotion et qui sont donc boostés par les algorithmes des plateformes.
13: Comme le disait Michel Rocard, il y a beaucoup plus de conneries que de complots.
6: Pour fêter les 10 ans et la dernière saison, surtout des vlogs d'août de l'ENA Situation, il fallait bien un Bercy. Les places pour le spectacle prévu le 31 août par la youtubeuse et influenceuse à l'Accor Arena de Paris ont toutes été vendues en 45 minutes, sans qu'on connaisse d'ailleurs le programme de la soirée.
14: I got no money.
15: Well, now I have some money, but...
14: Like it or not, I'm funny.
6: L'ENA Situation dit avoir toujours su qu'il n'y aurait que 10 étés pendant lesquels elle se filmerait avec ses potes et sortirait une vidéo par jour pendant tout le mois d'août. Et certains ont grandi carrément avec ce rendez-vous estival.
16: Dans un autre monde, j'aurais trop aimé être ta copine en fait.
17: Oh my god, c'est trop triste.
6: Le vlog, c'est ce qui a permis à l'ENA Mafouf de percer sur YouTube. Aujourd'hui, sa carrière s'est diversifiée, mais ses formats lui ont permis de construire cette image de copine, justement, d'une fille simple qui montre sa vie. Alors, sincérité ou pure business, je te laisse faire ton avis, c'est pas la question. Mais ce format met en lumière et favorise ce qu'on appelle les relations parasociales. L'impression façon chez des fans de connaître une célébrité, d'en être proche, alors que celle-ci ne les connaît pas. Ça existe pour les créateurs de contenu, mais aussi dans le monde du sport ou de la musique. De nombreuses études ont été publiées sur le sujet, et l'arrêt d'un format comme les vlogs d'août peut même provoquer ce que les chercheurs appellent une rupture parasociale. Au moins cette fois, il y aura un Bercy pour se consoler. Enfin, si t'as réussi à avoir une place. C'était Sarah de France Info.
18: Salut les gars.
6: Allez, ciao.
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6: Et dans l'œil de Julie ce matin, un changement qui ne plaît pas à tout le monde sur Google. Sur le moteur de recherche, désormais, la première réponse qui apparaît est celle de Gemini, l'intelligence artificielle de Google. Et les tutos pour s'en débarrasser, Julie Vialon, se multiplient sur les réseaux.
20: Et oui, parce que les internautes sont nombreux à détester cette nouvelle fonctionnalité.
21: Petit tuto très rapide pour enlever l'IA de Google, parce que fuck l'IA, et je pense qu'on n'a pas besoin de ça sur Google. Mis à part sous l'aspect écologique, éthique, tout ce qu'on veut, c'est aussi un gros problème, cette IA. Pour les commerçants.
22: Je dis commerçants, mais c'est aussi les blogs de cuisine qui voient leur trafic baisser et plein d'autres choses.
20: Mais c'est vrai, ce nouvel outil peut poser de vrais problèmes pour plein de sites en ligne parce que ce résumé rédigé par l'IA apparaît en premier avant les liens habituels des diverses pages web. Résultat, les internautes sont moins nombreux à se rendre sur les sites internet. D'après une étude de Pew Research Center, un centre de recherche américain, la probabilité qu'un internaute clique sur un lien est diminuée par deux quand Google propose un résumé IA. Et ça, selon le média Alternative Économique, ça va surtout bousculer les sites dépendants de la publicité, parce que c'est le nombre de personnes qui voient les pubs qui détermine l'argent qu'ils vont gagner grâce à elles. Il n'existe pas de chiffre précis, mais ça pourrait quand même se compter en plusieurs dizaines de milliers d'euros de pertes. L'outil va aussi poser problème aux sites qui ont un système d'abonnement. Moins de personnes qui consultent un site, c'est moins de chances d'en faire des abonnés.
6: Et puis il faut le dire aussi, Julie, les réponses de Gemini sont parfois à côté de la plaque.
20: Oui, c'est aussi ce que dénoncent pas mal d'internautes.
23: Des fois, c'est ridicule, pardon, hein. Mais quand je tape Wikipédia, j'ai pas envie d'avoir le résumé de ce qu'est Wikipédia par l'IA. Voilà, ça m'intéresse pas trop, ça, pour le coup. Et surtout que, du coup, Gemini, qui est l'IA de Google et qui répond à nos questions quand on fait une recherche, vraiment, elle s'est invitée, personne lui a demandé. Personne lui a rien demandé, elle est là. C'est vraiment comme ce pote en soirée qui est tout le temps là, mais que personne n'invite jamais.
20: D'après une étude de la start-up Oumi, l'IA de Google fournirait 10 millions de réponses erronées toutes les heures. Sur TikTok, il existe même des compilations des réponses les plus étonnantes de l'IA sur Google. Bon, la plupart sont en anglais et je ne peux même pas vous en faire écouter un extrait parce qu'elles sont tellement loufoques qu'elles sont impossibles à traduire. Mais par exemple, pour vous faire une idée, on a un internaute qui demande à l'IA quel est le fruit avec le nom le plus long. Et l'IA répond « pomme ». Bon, je vous laisse vous faire votre conclusion, sachant que ananas et noix de coco existent quand même. Et clémentine, par exemple. Et en tout cas, si vous souhaitez désactiver donc cette fonctionnalité, il existe plusieurs astuces. La plus simple, c'est de passer par l'onglet web, qui affiche les résultats classiques sans le résumé généré par IA.
6: Merci beaucoup, Julie Vialon, l'œil de Julie.
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24: Tout au long du mois d'août, notre historien Fabrice Dalméda passe, lui, en revue les présidentielles passées et leurs slogans depuis le début de la Ve République. Charles de Gaulle, hier, et aujourd'hui, François Mitterrand, pas le slogan de 1981, non, retour en 1965, scrutin perdu par le socialiste. Fabrice, avec cette phrase, un président jeune pour une France moderne.
25: 1965. Au soir du premier tour de l'élection présidentielle, un chanteur yéyé est en tête du hit parade, Claude François, avec une chanson que l'on pourrait utiliser comme métaphore du retour à la 4e République, même si tu revenais.

0: Eh oui, la première élection au suffrage universel direct pour la présidence de la République inaugure de nombreuses habitudes. Des affiches politiques sont largement illustrées et le temps de parole est défini par la loi dans la campagne officielle. Les premiers communicants font leur apparition. Parmi eux, un personnage qui va bouleverser la scène communicationnelle française, Michel Bongrand. Il conçoit la campagne de Jean Le Canuet avec son sourire de Kennedy français. Bongrand a été formé au marketing politique aux États-Unis et il sait utiliser les techniques qui transforment les campagnes électorales en un mélange de fête et de mobilisation collective. Jean Le Canuet, c'est un centriste. Il devient, grâce à Michel Bongrand, le premier homme politique à sourire sur une affiche électorale. Ce n'était jamais arrivé. On voit ses dents s'afficher éclatantes. Sous la photo, on peut lire son slogan. Un président jeune dans une Europe unie. Et sur une autre affiche, on peut lire encore. Un homme neuf. Une France en marche. Oui, vous avez bien entendu. Une France en marche dans une Europe unie. Ces détracteurs y voient une américanisation de la vie politique. Ils vont utiliser une campagne pour un produit de masse pour se moquer de lui. Car à la même époque, en effet, la firme Colgate a lancé une campagne pour son nouveau dentifrice.
1: Pour être heureux ensemble, dents blanches, haleine fraîche, super dentifrice Colgate. Le super dentifrice Colgate supprime la mauvaise haleine, protège et blanchit les dents. Dents blanches, haleine fraîche, super dentifrice Colgate.
0: Dents blanches, c'est le surnom que ses adversaires vont donner à Jean Le Canuet, sous-entendu dents blanches, haleine fraîche, sous-entendu Le Canuet est un simple produit de campagne commerciale, il n'a pas de fond, mais le centriste ne cède pas. Sa campagne attire des électeurs du centre, malgré le soutien qu'un partenaire, Valéry Giscard d'Estaing, porte au général de Gaulle. Le Canuet termine troisième, il aura 15% des voix, c'est un score inattendu pour un candidat que personne ne connaissait. Celui qui fait face à de Gaulle au second tour, en revanche, est plus connu, c'est François Mitterrand. Il a obtenu le soutien des socialistes, des communistes et des clubs. Il incarne la gauche unie. Mitterrand mise sur ses comités locaux pour pousser la campagne. Et il crée la surprise en cherchant à rendre ringard le vote pour le général de Gaulle. « Assez d'un pouvoir d'un autre âge !» clame son affiche. À la télévision, il n'hésite pas à s'en prendre à la forme du pouvoir du général de Gaulle.
2: « C'est très difficile. » Un chef d'État qui veut tous les pouvoirs, d'arriver à les maintenir dans ses mains. La démocratie, c'est autre chose. La démocratie, c'est le contrôle, précisément. C'est la possibilité d'obtenir le conseil de plusieurs, la délibération de plusieurs. Mais si on concentre tout sur un homme, et sur un homme qui a déjà rempli beaucoup de responsabilités, qui a le droit d'en être quelquefois accablé, alors il ne peut plus rien contrôler. Et tout naturellement, il propose à l'opinion publique les dossiers qu'on lui glisse sous la main, qu'il ne peut pas examiner.
0: De Gaulle n'est pas vraiment démocrate, il n'examine pas les dossiers, rien n'est vraiment suivi. Vous avez compris, la critique mitterrandiste est très forte et d'ailleurs, elle vient affirmer qu'il faut changer de politique. François Mitterrand, c'est un président jeune pour une France moderne, dit son affiche électorale. Mais ces mots n'impriment pas vraiment dans l'esprit public. Il avait réuni 31% des électeurs au premier tour, il en obtient 45% au second. Un échec, certes honorable, qui le pose en figure incontournable de la gauche. La France semble divisée, mais peut-être que, comme dans les couples, elle peut se reconstruire. En tout cas, c'est ce que laisse entendre une chanson. En tête, au hit-parade, au soir du second tour de l'élection présidentielle, elle est de Sheila.

0: C'est là pour terminer cet épisode de l'Info de l'Histoire avec Fabrice Dalméda. 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

Ce n'est pas tout neuf ce genre de questions. Déjà dans l'Ancien Testament, dans le livre de l'Ecclésiaste écrit quelques siècles avant Jésus-Christ, ces questions-là étaient posées, mais sans la personnalité singulièrement lumineuse d'Isée. Une enfance musicienne qui l'a amené il y a quelques années au violoncelle et à la basse, derrière Pete Doherty, un physique à la Audrey Hepburn, mais avec un regard plus incisif, et des chansons singulièrement profondes sur son premier album paru en mars dernier, comme « À ceux qu'on aime » qu'on vient d'entendre, et puis des histoires d'amour tristes, et puis des autoportraits en clair-obscur, et puis une rencontre avec le Dieu accompagnant les âmes des morts.

Oui, cette jeune femme d'à peine plus de 20 ans songe à la fin du monde. Et sa fin du monde fait peut-être penser à d'autres fins du monde quand on croyait que la fin du monde arrivait.

Gérard Palapra en 1971. À l'époque, il y a la bombe atomique et la guerre froide, les marées noires et la pollution. On commence à y croire en bricolant une imagerie moitié babacool politisée, moitié philosophie orientale digérée rapidement. Mais la fin du monde, c'est surtout une idée amoureuse. Dès la jeunesse des baby-boomers, on l'utilise, la fin du monde. Par exemple, chez Marie Beaujou en 1968, puis chez Julien Clerc ou chez Cali au XXIe siècle.

0: Cependant, vous le savez, les discours sur la fin du monde sont peut-être un peu plus crédibles aujourd'hui qu'il y a quelques années. On se souvient qu'en 2022, Émilie Loiseau avait chanté cette génération qui pense que la catastrophe écologique risque de l'empêcher d'atteindre le troisième âge.
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Isée arrive quand même à ne pas être absolument sûre que demain n'existe pas. Elle peut espérer un peu, mais cela n'empêche pas les questions, les vieilles questions de l'humanité qui sont devenues de plus en plus angoissantes pour une jeunesse cernée par les flammes. 2026, Isée, à ce qu'on est.

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0: Il est 4 heures, le flash Eva Kling. 120 000 hectares partis en fumée cet été en France. Une saison des incendies exceptionnelle avec plus de 14 000 départs de feu. Les chiffres du ministre de l'Intérieur, Laurent Nunez, qui annonce l'interpellation de 402 personnes pour des mises à feu involontaires ou criminelles. Et justement, c'est l'hypothèse de mise à feu volontaire qui est envisagée par le procureur de Draguignan concernant la reprise du feu dans le Var. L'incendie du massif du Gros Bessillon, toujours pas fixé, 1800 hectares parcourus depuis vendredi et la chaleur n'aide pas. Le département du Var toujours en vigilance orange canicule comme 12 autres départements du quart sud-est. Dans la Drôme, un incendie parcourt 280 hectares en seulement 24 heures. Le massif du Claps, victime d'un feu rapide aidé par un vent du sud, par la sécheresse et par la chaleur. 470 pompiers sont mobilisés, deux sont légèrement blessés. Juste à côté en Ardèche, près de Lagorre, c'est la foudre la responsable de plusieurs départs de feu, en tout 55 hectares touchés. Au moins 2 morts à Kiev selon les autorités ukrainiennes, les entrepôts aussi touchés par des frappes. Une dizaine d'explosions entendues vers minuit dans la capitale, juste après une alerte signalant des missiles balistiques. Une escalade de mesures hostiles dénonce Brasilia alors que le visa de son ambassadrice à Washington est révoqué. Énième tension entre les États-Unis et le Brésil qui organise sa prochaine élection présidentielle en octobre. Un homme armé arrêté dimanche sur un golf de Donald Trump, 2 jours avant la visite sur place du président américain. C'est le shérif du comté de Los Angeles qui l'annonce. Le suspect prenait des photos et filmait le lieu tout en transportant 16 cartouches dans sa poche et un pistolet chargé dans sa voiture. Donald Trump qui espère la réouverture du détroit d'Ormuz dans la journée. Le ministre américain des Finances affirme qu'un accord pourrait être conclu avec l'Iran. De son côté, Téhéran dément toute négociation. Quant au prix de l'essence, très influencé par l'accessibilité du détroit d'Ormuz, il est en baisse. Pour la première fois depuis mi-juillet, le baril de Brent passe sous les 80 dollars. Les actions de SpaceX, elles, sont en hausse. Un chiffre d'affaires presque doublé en un an, c'est le bilan de SpaceX pour sa première année en tant qu'entreprise cotée. Le groupe spatial d'Elon Musk contredit les prévisions des analystes, assez pessimistes après l'annonce d'investissements record, 18 milliards de dollars destinés principalement à l'intelligence artificielle. Carlos Alcaraz, absent du Masters Mills de Cincinnati, annonce les organisateurs. Le joueur de tennis espagnol s'est blessé au poignet droit en avril. Il est absent des compétitions depuis. Pour la première fois, la Suissesse Marlène Reusser endosse le maillot jaune du Tour de France. Au départ de la 5e étape cet après-midi, après la victoire hier au contre-la-montre à Dijon, épreuve d'un autre genre aujourd'hui pour les coureuses, 140 km, 8 côtes et près de 3000 mètres de dénivelé.
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0: Le choix France Info. Dans le choix de France Info ce matin, on s'intéresse aux vendanges de plus en plus précoces à cause des températures douces depuis le début de l'année et des canicules successives qui accélèrent la maturation du raisin. Dans le sud-ouest, un domaine de l'Aude a battu le record de précocité en commençant la récolte le 15 juillet. Mais dans les régions viticoles situées plus au nord, il y a des avances aussi. C'est le cas en Champagne et en Alsace, les deux vignobles les plus septentrionaux de France. Bonjour Édouard Marguier.
2: Bonjour.
0: Vous vous êtes rendu dans les vignes de Champagne où des techniciens surveillent de près la maturation du raisin pour déterminer la date des vendanges.
2: Le soleil tape sur les coteaux. Je suis au cœur des vignes, près d'Épernay, capitale de la production de Champagne. Les raisins ont commencé à mûrir il y a quelques jours.
3: On a effectivement des raisins qui se colorent dès le mois de juillet. On voit effectivement une évolution, les baies deviennent plus molles, donc c'est-à-dire qu'elles commencent à être dégustables. Donc ça, c'est complètement inédit.
2: Sébastien Debuisson est le directeur technique du comité Champagne, c'est l'organisation interprofessionnelle. La chaleur accélère la photosynthèse et donc la fabrication de sucre. Il a fait plus de 28 degrés en moyenne au mois de juin, un record.
3: On est très en avance parce qu'on est à 5 degrés potentiels d'alcool en équivalent sucre. Donc on essaye de monter entre 10 et 11 jusqu'à 11,5. Donc on attend effectivement des premières coupes de raisins donc aux alentours du 15 août. Mais effectivement, ça sera parmi les vendanges les plus précoces qu'on ait jamais observées.
2: Récolté aussitôt, il n'a jamais vu ça depuis qu'il est arrivé ici dans les années 2000.
3: À l'époque, en fait, on vendangeait fin septembre, début octobre. Donc en 26 ans aujourd'hui, on commence les vendanges à une époque où on commençait à peine les premiers prélèvements de maturation. La vendange du mois d'août est exceptionnelle, on a vu 76, la toute première, mais c'était fin août. Et maintenant, sur les 10 dernières années, quasiment la moitié, c'est les vendanges du mois d'août. On change complètement de modèle.
2: Cette date du 15 août est indicative, le comité champagne l'affinera dans les prochains jours en fonction des observations. En fonction de la pluie aussi, tant espérée pour donner plus d'arômes aux raisins.
0: Des vendanges si précoces, Edouard, qu'elles bousculent l'organisation des 16 300 viticulteurs champenois.
2: Je suis allé à la rencontre de l'un d'entre eux à Vertu. Me voici dans la maison de champagne, veuve Fournier et fils. Emmanuel Fournier me reçoit dans la salle où se trouvent les pressoirs.
4: C'est là que les raisins seront pressés en grappe entière dès qu'ils vont être cueillis. On devrait être en vendange vers le 20 août.
5: Ce qui est incroyable.
4: Oui, là, oui, on ne s'attendait jamais, nous, à devoir rentrer le week-end du 15 août, pour nous qui était le week-end de nos vacances, pour préparer des vendanges quelques jours après, effectivement.
2: Des vendanges précoces qui posent quelques problèmes pour trouver des vendangeurs. Ce vigneron embauchera une équipe de saisonniers venus de Pologne et une équipe locale, mais certains habitués ont dû renoncer.
4: On a eu quelques désistements parce qu'effectivement, ça donnait une suite un peu non logique entre leurs propres vacances et les vendanges ensuite, qui n'étaient pas acceptées par leur employeur.
2: Il faut gérer aussi la potentielle chaleur au moment des vendanges. Emmanuel Fournier prévoit d'aménager les horaires des cueilleurs, commencer tôt le matin pour arrêter vers midi. Mais il s'inquiète de la température du raisin qui peut avoir des conséquences sur le goût du vin qui deviendra champagne.
4: Tout le monde comprend que pour pas qu'un aliment s'oxyde, on le met dans un frigo, notamment des liquides. Et donc pour le raisin, c'est pareil. Si vous pressez du raisin très chaud, vous allez avoir une oxydation bien plus grande sur les jus que si votre raisin est pressé sur des températures plus fraîches.
2: Une fois cueilli et avant de le presser, le raisin est stocké par caisse de 45 kg, difficile à refroidir. C'est pourquoi des vignerons vont tester des contenants plus petits de 15 kg.
0: Et d'un point de vue plus général, est-ce que la production de champagne est menacée par le réchauffement climatique ?
2: On parle carrément de méditerranéisation de la champagne. Sébastien Debuisson est spécialiste environnement pour l'interprofession.
3: La Champagne, c'est la limite de production septentrionale des raisins. Et aujourd'hui, ça devient une région où le raisin se plaît parce que la vigne est une plante méditerranéenne, c'est une plante plutôt de terroir plutôt sec, comme l'était Montpellier dans les années 50-60. Ce qui est incroyable.
2: Mais pour garder l'acidité et la fraîcheur du champagne, il faudra s'adapter au changement du climat.
3: En fait, on travaille sur des créations de nouveaux cépages, de nouvelles variétés de vignes qui sont à la fois résistantes aux maladies, mais aussi des cépages qui sont adaptés au réchauffement climatique, donc avec des cycles un peu plus longs, pour retrouver ces vendanges de septembre, qui offrent des conditions bien meilleures pour la récolte que des vendanges du mois d'août, et puis aussi des caractéristiques autour de l'acidité.
2: Car c'est ce qui fait la renommée de ces célèbres bulles, même si la tendance du marché est à la baisse, la Champagne subit moins la crise du vin que les autres régions viticoles françaises. 266 millions de bouteilles ont été vendues l'an dernier.
0: Merci Edouard Marguier, c'était le choix de France Info.
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0: Bonjour Armel Balogog. Vous n'êtes pas venu seul, Armel, ce matin, accompagné d'un moustique. Et oui, on va parler moustiques et piqûres, le cauchemar pour beaucoup d'entre vous. Sans doute, la première question, Armel, c'est pourquoi les moustiques sont-ils plus attirés par certaines personnes ?
6: Ouais, dans un groupe, il y a toujours une personne qui se fait plus piquer que les autres. Il y a toujours quelqu'un pour dire que c'est parce que son sang est plus sucré. Sauf que ça, c'est une idée reçue. En réalité, les moustiques ne sont pas attirés par le goût du sang. Ils sont attirés par la quantité de CO2 que l'on rejette et par notre odeur. Certaines personnes sont de véritables aimants à moustiques parce qu'elles ont un peu plus d'acide carboxylique dans leur sueur. Des acides ont une odeur un peu beurrée, voire parfois, désolé de le dire, un peu fromagère. C'est une odeur qui est produite par notre sébum et par les microbes qui vivent sur notre peau et qui nous sont bénéfiques.
0: Donc les moustiques aiment le fromage.
6: On peut changer ça, Armel. Bon, on peut essayer de changer quelques petites choses dans notre alimentation pour modifier notre odeur. Manger moins de bananes, boire moins de bière, ou alors changer de savon ou prendre un savon répulsif. Mais en fait, il n'y a aucune garantie que ça fonctionne parce que ça dépend de la réaction chimique entre ce savon et notre odeur. Le plus efficace, ça reste les répulsifs à base de DEET, mais ils peuvent irriter les yeux et sont déconseillés pour les enfants et les femmes enceintes. Dans les zones où les moustiques ne sont pas trop agressifs, on peut utiliser des solutions plus naturelles, par exemple à base d'huile d'eucalyptus citronnée.
0: On a vu aussi apparaître des applications sur smartphone pour repousser les moustiques. Est-ce que ça fonctionne ça ?
6: Pour l'instant, désolé, il n'y a pas de preuve scientifique que ça fonctionne. C'est un peu la même chose que pour les machines qui font des ultrasons. Et dans le même genre, l'efficacité des bracelets anti-moustiques n'a pas non plus été prouvée.
7: Alors on dit aussi qu'il faut gratter les piqûres de moustiques. Est-ce que c'est une bonne idée?
6: Non, pas du tout. Ça peut aggraver l'inflammation provoquée par la salive du moustique. Ça risque aussi de déchirer la peau, voire d'augmenter les risques d'infection. Pour apaiser les piqûres, le plus simple, c'est de les nettoyer et de mettre un glaçon dessus. Le froid peut réduire les démangeaisons.
7: Merci beaucoup Armel Balogog, le vrai ou faux?
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7: On part aux États-Unis où un scandale d'espionnage implique des dizaines de policiers. Loïc Piala, ils sont accusés d'avoir utilisé des caméras de surveillance à disposition des forces de l'ordre pour espionner leur compagne ou leur ex-compagne. Le réseau en question s'appelle Flock et il est très vaste.
8: Oui, parce que ces caméras servent d'abord à identifier des plaques d'immatriculation. Elles ressemblent à un gros téléphone, pas des caméras de surveillance classiques. On les trouve souvent reliées à un petit panneau solaire. Et il y en a 120 000 à travers les États-Unis. Elles filment 20 milliards de plaques chaque mois. Et une intelligence artificielle permet de reconnaître ces plaques sous la pluie ou même dans la nuit. Des milliers de policiers s'en servent pour leurs enquêtes. Des structures privées comme des complexes résidentiels également. Flock génère environ 7 milliards de dollars de revenus par an. Mais il n'y a pas de loi fédérale concernant ce type de caméra, seulement quelques législations à l'échelle des États. Donc les règles peuvent varier d'une police municipale à l'autre.
7: Et visiblement donc, il y a eu des abus de la part de policiers.
8: C'est le Washington Post qui a publié une longue enquête sur le sujet. Plus de 50 policiers ont déjà été accusés de se servir de ces caméras à des fins personnelles. Le Post cite l'exemple de cette femme à Atlanta, dont l'ex-petit ami semblait connaître tous les déplacements quand il lui envoyait des textos. Et il a lancé 600 recherches sur sa plaque d'immatriculation, ainsi que sur celle de sa fille, inculpée. Il a été retrouvé mort chez lui avant son procès. Dans le Wisconsin, un agent aurait vérifié que son ex-petit ami n'était pas allé dans une clinique pour se faire avorter. En Floride, un policier a failli causer un accident mortel en poursuivant une jeune actrice repérée grâce à sa plaque d'immatriculation. Dans le même état, un autre policier a montré les images de la caméra à sa compagne pour commenter sa façon de conduire.
7: Mais est-ce que Flock fait quelque chose pour éviter ces abus?
8: La société assure qu'elle travaille sur des outils pour les limiter. Dans le même temps, Gareth Langlais, le fondateur et PDG de l'entreprise, insiste sur le fait que quelques dizaines de policiers qui abusent de la technologie, c'est peu par rapport aux dizaines de milliers d'utilisateurs dans le pays. Il rappelle que rien que l'an dernier, par exemple, Flock a aidé la police dans plus d'un million d'enquêtes. Cela dit, sans même évoquer ces affaires d'harcèlement, une forme de mécontentement se fait sentir face à ce qui s'apparente pour certains à une surveillance généralisée. CNN rapporte que ces derniers mois, des caméras ont été détruites dans l'État de New York, en Californie, en Virginie occidentale ou dans l'Idaho, en Floride. Un homme est resté des heures devant une caméra avec une pancarte pour l'empêcher de filmer. Et plusieurs villes, dont Knoxville, dans le Tennessee, ont rompu leur contrat avec Flock.
7: Loïc Piala aux États-Unis pour France Info.
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7: On continue de dresser le portrait d'Elon Musk dans Ces destins qui font l'info. Dans ce deuxième épisode, le personnage controversé, toujours devenu multimilliardaire en vendant des voitures électriques. Benjamin Ely.
2: C'est l'une de ses premières apparitions publiques sur CNN, en l'occurrence à l'aube du 21e siècle. Elon Musk, lettré encore juvénile à 28 ans, il vient de vendre sa première entreprise, Zip2. Il a empoché plusieurs dizaines de millions de dollars au passage et tel un nouveau riche, il décide de se faire plaisir. Il s'est offert une McLaren F1, l'une des voitures les plus rares du monde. La livraison se déroule devant les caméras.
9: This is definitely very cool. I like it a lot. Just 3 years ago, I was showering in the at the Y and sleeping on the office floor.
2: Il se rappelle que 3 ans en arrière, il prenait sa douche dans les locaux d'associations caritatives. Il dormait sur le sol de son bureau. L'histoire d'un succès comme l'Amérique les aime. Parti de rien ou presque, le voici.
9: I've got a million-dollar car and
2: propriétaire d'une voiture à 1 million de dollars. Un an plus tard, le bolide fonce dans un talus, l'essieu arrière rompu, la carrosserie en partie broyée. Au volant, Elon Musk, sur le siège passager, Peter Thiel. Première rencontre entre les deux hommes pour jeter les bases de ce qui deviendra PayPal, le fameux service de paiement en ligne. Elon Musk allait trop vite ce jour-là, mais au moins il a montré à Peter Thiel qu'il n'avait pas peur de prendre des risques. Peter Thiel répondra « Je me suis surtout rendu compte qu'il était cinglé. » Assez fou Elon Musk. Pour faire une croix sur les moteurs rugissants, il veut aller vite, très vite, toujours. Mais en silence.
6: Experience the power of silence. Tesla.
10: Tesla Motors, fondée en 2003 par Martin Eberhard et Mark Tarpening, le nom de l'entreprise est un hommage à Nikola Tesla, inventeur et ingénieur de la fin du 19e siècle, un Américain d'origine serbe, l'un des pères du courant électrique alternatif.
11: Elon Musk
10: débarque en 2004 en tant qu'investisseur, mais très vite il prend la lumière, il se mêle de tout, au-delà du chéquier, il s'intéresse au phare de la voiture, au design de la carrosserie jusqu'au coffre. Il publie en 2006 sur le site internet de l'entreprise un court texte intitulé « Le grand plan secret de Tesla ». Il veut une voiture électrique qui ne cède sur rien. C'est pourquoi la première voiture de Tesla est une voiture sportive conçue pour battre une Porsche ou une Ferrari. À l'époque, Elon Musk fait l'étalage de ses préoccupations environnementales. Le réchauffement climatique est un problème très sérieux, disait-il, et la seule façon de répondre à ça est de concevoir une voiture qui n'ajoute pas d'émissions de carbone à l'environnement.
11: The first Tesla was the Roadster.
10: En 2007, la première voiture Tesla marque les esprits. C'est le célèbre Roadster, premier du nom, capable d'atteindre 210 km/h, vendu 100 000 dollars.
11: The year Tesla celebrated its fifth birthday, Musk was named CEO.
10: 2008, ce qui devait arriver, arriva et Elon Musk prend finalement la tête de Tesla. Le grand plan secret commence à se concrétiser. Le modèle S sort en 2010. L'innovation en ligne de mire, haute performance des batteries, technologie de conduite autonome, la berline haut de gamme devient la voiture électrique la plus vendue dans le monde dès 2015. Suivront les modèles 3, modèle X, Y. Les ventes frôlent le million de voitures dès 2021, presque le double en 2024. Visé haut, très haut, une habitude pour Elon Musk. Il conjugue ses passions. En 2018, il embarque en Roadster Tesla première génération dans l'une de ses fusées SpaceX pour un vol inaugural. Le Roadster est littéralement placé en orbite. L'autoradio a joué la chanson Space Oddity de David Bowie jusqu'à épuisement de la batterie. Dans la boîte à gants, Elon Musk a glissé un exemplaire de son livre préféré, Le Guide du Voyageur Galactique, et il a ajouté cette phrase à l'ordinateur de bord, fabriqué sur Terre par des humains, juste au cas où sa voiture croiserait des Martiens. La planète Mars, encore une obsession pour le milliardaire.
6: Benjamin, il y est pour ce récit portrait d'Elon Musk, ses destins qui font l'info. 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
6: Le billet science, Bill François. Ce matin, on parle de la star de l'été, le soleil. Et plutôt que de se dorer la pilule chaque année, des astronomes mesurent son activité. Et en cet été 2026, le soleil est en train de changer totalement d'humeur. Ses pôles s'inversent, Bill.
13: Cela se produit tous les 11 ans et personne ne sait bien pourquoi. Progressivement, le soleil devient de plus en plus actif. Il a de plus en plus d'éruptions de plasma à sa surface, de taches solaires, de tempêtes solaires. Et d'un coup, au bout de 11 ans, ses pôles s'inversent. Son sud devient le nord, son nord devient le sud. Et là, le soleil, il se calme enfin. Et selon les astronomes, la prochaine inversion est prévue cette année. Si notre astre perd ainsi le nord tous les 11 ans, c'est parce qu'il est fait de gaz qui tournent sur eux-mêmes. Ces gaz sont chargés électriquement, c'est du plasma, comme nos éclairs, et des charges électriques qui tournent, ça génère un champ magnétique, c'est le principe de la dynamo. Le Soleil n'est ni plus ni moins qu'une dynamo géante qui agit donc comme un aimant géant avec un pôle nord et un pôle sud. Mais puisque le Soleil est mou, à force de tourner, de temps en temps sa rotation s'emballe et le nord et le sud changent de sens. Il faut une centaine de pages de calcul pour le démontrer, mais c'est l'idée. Ce phénomène a lieu aussi sur notre planète Terre, qui a également un pôle sud et un pôle nord, car le noyau terrestre tourne comme une dynamo. C'est grâce à ce sud et ce nord que marchent nos boussoles. Mais comme le noyau terrestre gigote beaucoup moins que celui du Soleil, les pôles de la Terre mettent des centaines de milliers d'années à s'inverser. Ils se décalent seulement de quelques kilomètres par an, un phénomène bien connu des marins. C'est pour ça que les cartes marines doivent être mises à jour.
6: Mais on n'utilise pas de boussole sur le Soleil, Bill. Alors qu'est-ce que ça change pour nous que ces pôles s'inversent ?
13: Le changement de pôle, rien directement. Mais les tempêtes solaires qui peuvent l'accompagner, elles, brouillent nos ondes. Elles perturbent nos satellites, nos télécommunications, notre Internet et jusqu'aux ondes radio comme France Info. Surveiller l'humeur du Soleil et comprendre son cycle est donc un enjeu majeur de sécurité mondiale. Cette année, le changement semble plutôt doux. La dernière très grande tempête solaire a eu lieu en 1859. mais comme il s'en produit une tous les 50 à 100 ans, ça va arriver un jour, et des régions entières seront alors privées de toute électronique. Heureusement, bonne nouvelle, l'activité solaire cause aussi des aurores boréales, et avec une panne de courant générale, plus de pollution lumineuse, ça serait idéal pour les admirer.
7: Merci Bill François, c'était le billet science.
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14: Bonjour Eric Cantona.
15: Bonjour Élodie.
14: Vous êtes notre invitée exceptionnelle toute cette semaine dans le monde d'Élodie sur France Info avec sous le bras votre premier album en tant que chanteur, Perfect Imperfection. Avant d'être une légende du football, Eric, il y a un petit garçon qui a grandi à Marseille dans une famille où les convictions, les engagements et les mots comptent autant que le sport. Chez vous, on apprend très tôt qu'il vaut mieux être debout plutôt que de suivre le mouvement. Est-ce que ces après-midi passés à jouer au football entre les immeubles et sur les terrains improvisés ont façonné finalement cette créativité au point de vous donner envie de vous exprimer autrement? Est-ce que le football a été votre premier langage?
15: Oui, le football a été très important pour moi. Et le football a été très important dans le sens où j'ai fait un documentaire sur football et immigration. Et en fait, les plus grands footballeurs de l'histoire du football français, ils viennent tous de différentes vagues d'immigration. Et le football, c'est ça, pour moi. Le football, c'est un exemple pour la société. Le football, c'est un sport populaire, souvent pratiqué dans les quartiers pauvres. On n'a besoin de rien, pas grand-chose en tout cas. Et quand on n'a pas un ballon, on le fabrique avec une paire de chaussettes et du scotch, quoi. Parce que de toute façon, si on ne met pas le scotch, il y a toujours un moment où ça va se défaire, quoi.
14: Il y a une personne qui a beaucoup compté pour vous, c'est votre grand-père, maternel, réfugié espagnol, il a fui la guerre civile. Il vous a longtemps raconté des récits très forts. Est-ce que ça a nourri, justement, ces histoires familiales? Est-ce qu'elles ont nourri votre regard sur le monde?
15: C'est quand même vécu ce genre d'histoire, il ne raconte pas, quoi. Mon grand-père, c'était, et on le sait parce qu'on est en train de faire un documentaire sur la retirada. La retirada, c'est les républicains espagnols qui ont franchi la frontière, qui ont passé les Pyrénées à pied en 39, février 39, et qui sont arrivés dans les camps de réfugiés où on attendait 15 000 personnes, et ils étaient 300 000. Et mon grand-père, il était, avant de rejoindre l'armée républicaine, il était dans une milice. Mais grâce à ce documentaire, on a pu rentrer dans les archives. Parce qu'ils ont gardé les archives. Mes grands-parents venaient d'un village à 15 km de Barcelone qui est Martorell. Bon, nous, on y allait quand on était petits, parce que pendant 25 ans, ils n'avaient pas le droit de retourner là-bas. Donc à partir de 75, à peu près. Donc on allait là-bas à Martorell. Mais on n'allait jamais à la plage. J'ai dit, mais c'est à côté, la plage. Non, on n'allait jamais à la plage. Et en fait, quand on a fait ce documentaire, on est allé dans les camps de réfugiés. On est allé sur la plage d'Argelès avec des gens là-bas qui sont là pour raconter l'histoire, quoi. Et en fait, ils sont passés 2 ans là et ils étaient sur le sable, sur la plage, avec des, on avait eu des, donc des, si vous pouvez les voir, hein, des photos. C'était des couvertures, quoi. Et c'est là que j'ai compris pourquoi ils ne nous menaient pas à la plage, parce que je pense qu'ils ne pouvaient plus le voir, le sable.
14: Si vous pouviez observer l'enfant que vous étiez dans ce quartier de Marseille, qu'est-ce qui vous surprendrait le plus chez lui alors, aujourd'hui?
15: Ben, je ne sais pas ce qui me surprendrait, parce qu'en fait, j'ai adoré, moi, tous ces moments. J'ai adoré mon enfance, là-bas, avec des belles choses, des choses un peu moins belles, mais toujours très intenses, quoi. Dans le football, à l'école.
14: En vous sent toujours concerné, c'est-à-dire on a l'impression que depuis que vous êtes enfant, vous êtes ce qu'on appelle une vieille âme, c'est-à-dire il y a ce besoin de transmission, de respect du travail aussi, parce que vous avez vu vos parents beaucoup travailler. Votre père, Albert Cantona, a évolué sous vos yeux avec ses couleurs, ses peintures, tout ce qu'il fabriquait finalement, ses fresques murales. Est-ce que le fait de l'avoir vu travailler a aussi développé ce sens de la créativité?
15: De l'avoir vu travailler, de l'avoir vu assis sur un fauteuil, rêver. Et il est encore comme ça, mon père. Il a beaucoup travaillé, mais en même temps, il avait son petit truc pour pouvoir s'exprimer comme ça en peinture. L'odeur de l'essence térébenthine, j'adore ça. Et encore aujourd'hui, quoi. Je trouve que c'est exceptionnel, l'odeur de l'essence térébenthine. Et ces moments où il rêvait, quoi. Et ces moments où, en voiture, il mettait la musique et il parlait pas, il rêvait. Et ces moments où on parlait beaucoup. Ces moments où il écoutait de l'opéra. C'est pour ça que je dis, je pense qu'on a tout le monde grandi avec ses histoires et tout le monde vit des choses intensément de façon positive, négative. Je crois que la pire des choses, c'est quand il ne se passe rien. Il ne se passe rien. Il y a toujours une odeur chez moi. Quoi. Toujours une odeur des bonnes choses, où c'était l'essence térébenthine, ou dehors c'était la résine des pins, ou c'était l'odeur de la cuisine, ou c'était... chez ma grand-mère maternelle, quand on allait voir mes grands-parents, Tu faisais cuire comme ça dans le plat en terre, comme ça. Le lapin avec l'huile d'olive et tout, là. Mais ces odeurs, avec les prunons, avec le prunon. Mais ces odeurs, mais c'est... ce qui me surprendrait, c'est qu'aujourd'hui, je me dise, mais c'est quoi cette enfance de merde que j'ai eue? Si un jour ça me traverse l'esprit, c'est que ça va très très mal, quoi.
14: Merci d'être avec nous sur France Info, Eric Cantona. Votre album Perfect Imperfection est disponible. Demain, on s'intéressera à votre façon de créer, l'écriture, la composition, les doutes aussi, et ce qui nourrit votre inspiration. À demain.
16: À demain. 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
2: Il est 4h30, le flash Eva Kling. Dans le Var, un incendie toujours en cours. L'hypothèse de mise à feu volontaire sérieusement envisagée, selon les mots du parquet de Draguignan, pour expliquer la reprise de l'incendie dans le massif du Gros-Vessillon, qui a touché 1800 hectares. Dans la Drôme, 280 hectares brûlés en seulement 24 heures. Un feu rapide aidé par un vent de sud, les pompiers n'ont pas encore réussi à le maîtriser. Dans le département voisin, en Ardèche, plusieurs départs de feu provoqués par la foudre. Cet incendie, lui, est terminé, mais l'économie locale est sinistrée. En Gironde et dans les Landes, alors que les habitants peuvent peu à peu rentrer chez eux, le ministère du Travail annonce une aide pour les petites et moyennes entreprises de la zone d'évacuation. Elles seront remboursées des indemnités d'activité partielle versées à leurs salariés.

0: rouge déclenché dans le pays, d'importants panaches de fumée et des coulées de lave s'échappent du volcan. Un nouveau vaccin contre Ebola en essai clinique au Canada. Le ministère de la Santé canadien autorise Moderna à passer à la phase supérieure pour développer son vaccin pour lutter contre la souche Bundibugyo. C'est cette souche qui fait rage actuellement en République démocratique du Congo. Plus de 1000 personnes en sont mortes en RDC et en Ouganda. Carlos Alcaraz, finalement absent du Masters 1000 de Cincinnati. Le joueur espagnol pas encore remis de sa blessure au poignet droit qui date d'avril. Il devait reprendre la semaine prochaine pour préparer l'US Open fin août. L'Olympique Lyonnais va devoir faire plus pour se qualifier en Ligue des Champions. Battu 2-1 par Sparta Prague en match aller du troisième tour préliminaire, les Lyonnais vont disputer une deuxième manche mardi prochain, cette fois à domicile. Leurs adversaires, soit les Turcs de Fenerbahçe Istanbul, soit les Autrichiens de Sturm Graz. Cinquième étape du Tour de France cet après-midi, départ à 14h de Mâcon, 140 km et 8 côtes jusqu'à Belleville en Beaujolais. En jaune, la Suissesse Marlène Reusser et en plus de 2 minutes derrière, la Française Pauline Ferrand-Prévot, 14e au général.
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2: Le Club Tour France Info, l'équipe avec Julien Chenet de l'équipe et Nicolas Jay de France Télévisions. Marlène Reusser a remporté le contre-la-montre aujourd'hui entre Gevrey-Chambertin et Dijon. Elle a avalé les 21 km en 27 minutes et 30 secondes. Victoire d'étape et maillot jaune pour la Suissesse. Elle était favorite, elle confirme, Julien Chenet.
3: Oui, c'est la championne du monde en titre. Elle portait son maillot arc-en-ciel aujourd'hui. Tout le monde l'attendait gagner, éventuellement prendre le maillot jaune à Hoxett, la Norvégienne qui avait surpris tout le monde hier par son échappée. Voilà, comme prévu, on va dire, après ce chrono, Marlène Reusser en jaune sur le Tour de France.
2: L'autre info à retenir ce soir, c'est la contre-performance de Pauline Ferrand-Prévot qui concède 1 minute 55 à Demi Vollering et 2 minutes 13 sur la maillot jaune, la Suissesse Marlène Reusser.
4: Sincèrement, je ne savais pas à quoi m'attendre, donc je ne peux pas être déçue. Après, voilà, j'ai donné le meilleur de moi-même, c'était pas assez. Mais voilà, je suis fière de m'être battue comme je me suis battue aujourd'hui, parce que j'ai tout donné. Je n'ai pas déçu, j'étais simplement moins forte. Et voilà, maintenant, il va falloir aller essayer de grappiller même pas quelques secondes, quelques minutes. Donc ça va être un beau challenge.
2: Est-ce qu'elle peut inverser la tendance sur le Mont Ventoux, Julien Chenet?
3: Alors après, dans l'interview, elle a parlé du Mont Ventoux, qui est une montée similaire à la Madeleine l'an passé, où elle avait gagné le Tour de France en repoussant, par exemple, le demi-Vollering à 3 minutes. Donc si elle recrée les mêmes écarts que l'an passé dans la Madeleine, tout est possible. Après, la question, c'est de savoir à quel point ses adversaires ont progressé, à quel niveau elle se situe elle-même. L'inconnu reste total, mais vu sa performance du jour et aussi la petite alerte de la veille, elle avait été distancée dans la dernière ascension avant de revenir dans la descente. C'est pas des signaux très positifs en vue du Ventoux et dans sa volonté de remonter au classement général. Elle se trouve 14e. Est-ce qu'elle peut remonter à la première? C'est toute la question.
2: Vous êtes aussi optimiste que Julien Chenet, Nicolas Jay?
5: Oui, je suis sur la même ligne. Déjà, je mettrai un tout petit bémol sur le Ventoux qui, à mon avis, qui est un col redoutable, mais un peu moins dur, un peu moins pentu et moins pour les pures grimpeuses que la Madeleine en dernier. Ça va avantager Vollering, ça peut avantager Reusser. Non, ce qui est inquiétant avec la performance de Pauline aujourd'hui, certes, c'est pas une spécialiste du chrono, mais les autres non-spécialistes comme Kajianeva Doma ou Longo Borghini, elle termine à 1 minute. 1 minute, je vous aurais dit, ok, là, elle est dans le game. Plus de 2 minutes, ça commence à être inquiétant parce que Vollering a l'air beaucoup plus forte que l'an dernier. Donc, je ne veux pas dire ce soir que le tour est perdu et on ne le souhaite surtout pas pour Pauline Ferrand-Prévot, mais là, elle a beaucoup de boulot et là, il va falloir revenir attaquer dès les prochains jours pour essayer de reprendre du temps et puis faire un Ventoux exceptionnel. Il y a l'étape de dimanche, mais c'est sûr que là, elle s'est mise en difficulté, c'est sûr.
2: Un mot quand même de Céline Carbajal, parce qu'elle a fait une très belle prestation aujourd'hui, 7e de l'étape et 3e du général, Julien Chenet.
3: Oui, on connaît ses qualités face à la montre. Ce n'est pas une surprise de l'avoir à ce niveau-là dans la hiérarchie aujourd'hui. Elle se retrouve 3e du classement général, donc en position de jouer le podium. C'était son espérance. Après, voilà, un autre tour va commencer à partir de demain, où c'est vraiment les qualités de grimpeuse qui vont parler. Est-ce que Cédrine sera capable de se hisser véritablement dans la bataille pour le podium? Ça reste à démontrer, mais on a vu sur le Tour de Suisse en juin qu'elle était au niveau. Elle avait terminé deuxième.

0: de l'étape derrière Marlène Reusser, l'étape reine, est terminée deuxième du classement général, donc elle en est tout à fait capable.
1: Marlène Reusser, maillot jaune donc ce soir devant Demi Vollering et Cedrine Carbajal. Sigrid Hauxset, la norvégienne, est quatrième. Elisa Longo-Borghini, l'italienne, cinquième. Allez, on passe à demain. Cinquième étape, demain 140 km entre Mâcon et Belleville-en-Beaujolais. Un tracé, une nouvelle fois, exigeant, Nicolas G, avec 2900 mètres de dénivelé positif. Ça veut dire que les coureuses vont dépenser encore beaucoup d'énergie demain.
2: Ah oui, ça c'est sûr, beaucoup d'énergie. Et je pense qu'on peut s'attendre à une bagarre entre les filles du général. Et on a cité il y a quelques instants Cédrine Carbajal, qui va rentrer, à mon avis, sur un terrain qu'elle apprécie beaucoup. C'est une excellente puncheuse. Des filles comme Kim Lecour aussi, Pug Peters, peuvent partir à l'attaque. Et on va voir si Demi Vollering attaque. Déjà, je pense qu'elle est très en forme et qu'elle va aussi, sans doute, déjà passer à l'attaque. Peut-être pour enfoncer encore un peu plus la tête de Pauline Ferrand-Prévot au fond du saut. Mais je pense que demain, oui, il y aura des grands mouvements.
1: Et il y aura des possibilités d'échapper.
0: Ah oui, bien sûr, ça grimpe dès le départ. On peut s'attendre à une grande bataille dès le kilomètre zéro. Et Paula Blasi, tout à l'heure en zone mixte, la porteuse du maillot blanc, s'attendait à ce que l'équipe Visma-Liseback de Pauline Ferrand-Prévot soit agressive dès demain pour commencer à remonter le retard. Donc on a hâte de voir ça.
1: On a vraiment l'impression que depuis le départ de Lausanne, chaque jour ajoute une progression qui va mener les coureuses au Mont Ventoux.
2: Oui, tout à fait. Et les deux prochains jours sont extrêmement difficiles. Peut-être que demain, c'est l'étape la plus dure de ce Tour de France. Donc demain, ça pourrait faire beaucoup de dégâts. Et sur Pauline Ferrand-Prévot, elle n'a pas le choix. Il va falloir qu'elle passe à l'attaque. Moi, ma seule question, et je pense qu'aucun de nous ici n'a la réponse, c'est est-ce qu'elle a les jambes pour passer à l'attaque? Ça, je ne sais pas. On le verra demain.
1: Et vous l'avez senti justement dans sa position aujourd'hui. Vous la sentez fatiguée. Vous ne la sentez pas vraiment en forme.
2: Sa position était visiblement pas bonne. En tout cas, ça ne lui a pas permis d'être compétitive aujourd'hui. Elle nous l'a expliqué, c'est pas une spécialiste, mais c'est sûr qu'entre ce qui s'est passé hier et aujourd'hui, comme le disait très justement Julien, elle ne donne pas des signaux positifs, elle ne montre pas, contrairement à Demi Vollering, qu'elle est très forte. Elle ne le montre pas, on espère évidemment qu'elle va nous montrer dans les prochains jours. Attention, c'est Pauline Ferrand-Prévot, elle est capable de tout, elle nous l'a montré, c'est une immense championne, donc on va voir.
1: Une question quand même, et on le dit tous les jours depuis le départ de Lausanne, il fait très chaud. Aucun jour de repos pour les coureuses, ça veut dire gérer son effort en permanence, Julien Chesnais.
0: Oui, et les parents de Pauline étaient présents au niveau du camping-car de Visma et trouvaient justement que le peloton était fatigué dans son ensemble déjà au bout de 4 jours, que ça n'a pas débranché depuis la première étape et que les étapes les plus dures sont à venir. Donc on peut s'attendre à encore beaucoup de surprises et de changements d'ici l'arrivée à Nice.
1: Merci à vous de Julien Chesnais de l'équipe Nicolas G, France Télévisions, Mâcon, Belleville en Beaujolais. 140 km pour cette cinquième étape demain.
3: Eh bien, à demain, merci beaucoup Catherine Potier.
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3: On revient tous les jours, tout cet été, sur France Info, sur les événements marquants de l'année écoulée avec ceux qui les ont vécus et parfois douloureusement. C'est le cas aujourd'hui. L'antivirus, souvenez-vous, les passagers bloqués, confinés à l'hôpital après ce qui s'est passé, cette épidémie sur un bateau de croisière. Vous avez retrouvé Boris Kloumann, ce couple de Français animaliers embarqués sur le navire justement où s'était déclarée l'épidémie.
5: 10 mai 2026, Julia et Roland Sêtre entrent à l'hôpital Bichat à Paris. Ils vont y passer 42 jours en quarantaine stricte. Julia et Roland faisaient partie des 175 passagers du bateau de croisière, le MV Ondus. C'est à son bord que se sont déclarés les cas d'antivirus qui feront 3 morts sur le navire et qui provoqueront un vent de panique mondial. Depuis leur chambre d'hôpital, le 11 juin dernier, Roland raconte les conditions de vie du couple sur France Info.
6: On ne voit personne, on ne voit que les médecins et les infirmières, quelques dizaines de minutes par jour, et pour le reste, on est entre soi.
5: Le 22 juin, Julia et Roland Sêtre peuvent enfin rentrer chez eux, à la campagne, près de Tours. Leur quarantaine est terminée, ils ne sont pas malades, mais ils gardent forcément des traces de cet isolement forcé.
7: Évidemment, quand on est entre quatre murs et qu'on a 20-25 mètres carrés à deux à partager, on fait un peu des loopings comme un hamster.
8: Psychologiquement, comment s'est passée cette quarantaine? Est-ce que ça a été une épreuve pour vous, Roland?
4: Ben, à certains points de vue, oui, parce qu'au départ, la quarantaine, elle ne devait pas se passer comme ça. Quand on était encore sur le bateau, on a eu la ministre au téléphone qui nous a appelé personnellement pour nous dire « Vous serez confiné 3 jours à l'hôpital le temps qu'on fasse les tests nécessaires pour voir si vous êtes malade ou si éventuellement vous êtes porteur du virus. Et ensuite, vous irez faire votre quarantaine chez vous. » Et puis, ça ne s'est pas du tout passé comme ça.
5: Alors justement, on sent que vous en gardez un souvenir amer hein, de cette promesse qui n'a pas été tenue par le ministère de la Santé. Vous avez même, pendant votre confinement, déposé un recours en justice pour terminer votre quarantaine à domicile, mais vous n'avez pas été entendu. Hein.
7: Ah, c'était un peu la dernière chance, parce qu'auparavant, on avait tenté de joindre les ministères et d'essayer de faire réévaluer, comme le décret ministériel le précisait, que la situation serait réévaluée en fonction de l'évolution épidémiologique. Et nous, on voyait très bien que tout le reste de l'Europe et du monde était dans des conditions différentes. Donc on a écrit, nos médecins nous disaient, nous ne sommes pas habituellement en train de s'occuper de gens en bonne santé. Vous occupez des chambres d'hôpital d'isolement qui sont réservées à des malades de maladies très graves et on s'occupe de vous, mais en fait on surveille alors que vous n'êtes pas malade. Donc il y avait derrière ça une aberration.
5: Alors à la sortie de la quarantaine, vous rentrez ici, chez vous, à la campagne, à l'air libre. Comment vous avez été accueilli par vos voisins, vos amis ?
4: Alors discrètement, on est revenu chez nous, et en fait, chez nous, aucun problème. Enfin, les gens du village ont été choqués par l'agression médiatique pendant que nous, on était confinés à Bichat. Mais pour le reste, on se connaît, les gens sont raisonnables, raisonnés.
7: Ils disaient vraiment, on est content à la fois de vous revoir en bonne santé, puisque à la base, il ne faut pas oublier que c'est une maladie qu'on aurait pu attraper. Donc certaines personnes ont été inquiètes, peut-être plus que nous, parce que nous, comme on l'avait vécu sur le bateau, en voyant très très bien le faible taux de contagiosité, on se sentait assez peu à risque. Mais tout le monde était susceptible de l'avoir attrapé. Donc la première joie, c'est de ne pas avoir été malade.
5: Alors ce bateau, puisque vous en parlez, le MV Andius, c'est là que tout a commencé. Quelle a été l'ambiance à bord ? Est-ce qu'il y a eu un vent de panique ou pas du tout ? Est-ce que les gens ont su se raisonner ? Racontez-moi un petit peu quelle était l'ambiance sur place.
4: Il n'y avait pas de panique du tout. Ce que tout le monde a fait, c'est que tout le monde s'est collé sur Internet et a regardé les publications scientifiques. Et les publications scientifiques étaient rassurantes. Et donc certains avaient peur, bien sûr, et tout le monde a eu un peu peur. Mais à part ça, il n'y avait pas de panique à bord du tout.
5: Est-ce que vous avez tourné la page de cet épisode-là ou est-ce que vous êtes toujours un petit peu branché dans l'actualité de l'antivirus ?
7: Non, je crois qu'on a beaucoup tourné la page et c'est vrai qu'on considère quand même que le monde d'aujourd'hui a beaucoup d'autres choses beaucoup plus graves à gérer et on est assez étonné de la différence de traitement qu'a eu ce problème-là qui n'a pas été susceptible de faire des dizaines de morts au nom d'un principe de précaution qu'on trouve qu'il n'est pas appliqué sur bien d'autres sujets comme le changement climatique ou les pesticides. Et en fait, si on peut utiliser ça pour montrer qu'il ne faut pas gérer par la peur, mais par contre, il faut s'attaquer aux vrais problèmes, ça sera utile.
5: Roland et Julia Sêtre réfléchissent à présent à l'écriture d'un livre qui reviendrait sur cet épisode de l'antivirus. Ils se projettent surtout sur leur grande passion, les voyages. Ce sera l'Afrique dans les prochains mois.
3: Voilà pour ce témoignage recueilli par Boris Loumane. Ils ont fait l'actu tous les épisodes, tout cet été, à retrouver sur franceinfo.fr.
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9: Et dans l'œil de Julie ce matin, un changement qui ne plaît pas à tout le monde sur Google. Sur le moteur de recherche, désormais, la première réponse qui apparaît est celle de Gemini, l'intelligence artificielle de Google. Et les tutos pour s'en débarrasser, Julie Vialon, se multiplient sur les réseaux.
10: Eh oui, parce que les internautes sont nombreux à détester cette nouvelle fonctionnalité.
11: Petit tuto très rapide pour enlever l'IA de Google, parce que fuck l'IA, et je pense qu'on n'a pas besoin de ça sur Google. Mis à part sous l'aspect écologique, éthique, tout ce qu'on veut, c'est aussi un gros problème, c'est qu'il y a pour les commerçants.
12: Je dis commerçants, mais c'est aussi les blogs de cuisine qui voient leur trafic baisser et plein d'autres choses.
10: Et c'est vrai, ce nouvel outil peut poser de vrais problèmes pour plein de sites en ligne parce que ce résumé rédigé par l'IA apparaît en premier avant les liens habituels des diverses pages web. Résultat, les internautes sont moins nombreux à se rendre sur les sites internet. D'après une étude de Pew Research Center, un centre de recherche américain, la probabilité qu'un internaute clique sur un lien est diminuée par 2 quand Google propose un résumé IA. Et ça, selon le média Alternative Économique, ça va surtout bousculer les sites dépendants de la publicité, parce que c'est le nombre de personnes qui voient les pubs qui détermine l'argent qu'ils vont gagner grâce à elles. Il n'existe pas de chiffre précis, mais ça pourrait quand même se compter en plusieurs dizaines de milliers d'euros de pertes. L'outil va aussi poser problème aux sites qui ont un système d'abonnement. Moins de personnes qui consultent un site, c'est moins de chances d'en faire des abonnés.
13: Et puis, il faut le dire aussi, Julie, les réponses de Gemini sont parfois à côté de la plaque.
10: Oui, c'est aussi ce que dénoncent pas mal d'internautes.
14: Des fois, c'est ridicule, pardon, hein, mais quand je tape Wikipédia, j'ai pas envie d'avoir le résumé de ce qu'est Wikipédia par l'IA. Voilà, ça m'intéresse pas trop, ça, pour le coup. Et surtout que, du coup, Gemini, qui est l'IA de Google et qui répond à nos questions quand on fait une recherche, vraiment, elle s'est invitée, personne lui a demandé. Personne ne lui a rien demandé, elle est là. C'est vraiment comme ce pote en soirée qui est tout le temps là, mais que personne n'invite jamais.
10: D'après une étude de la start-up Oumi, l'IA de Google fournirait 10 millions de réponses erronées toutes les heures. Sur TikTok, il existe même des compilations des réponses les plus étonnantes de l'IA sur Google. Bon, la plupart sont en anglais et je ne peux même pas vous en faire écouter un extrait parce qu'elles sont tellement loufoques qu'elles sont impossibles à traduire. Mais par exemple, pour vous faire une idée, on a un internaute qui demande à l'IA quel est le fruit avec le nom le plus long. Et l'IA répond « pomme ». Bon, je vous laisse vous faire votre conclusion, sachant que ananas et noix de coco existent quand même. Et clémentine, par exemple. Et en tout cas, si vous souhaitez désactiver donc cette fonctionnalité, il existe plusieurs astuces. La plus simple, c'est de passer par l'onglet « web » qui affiche les résultats classiques sans le résumé généré par IA.
13: Merci beaucoup, Julie Vialon, l'œil de Julie.
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15: Tout au long du mois d'août, notre historien Fabrice Dalméda passe, lui, en revue les présidentielles passées et leurs slogans depuis le début de la Ve République. Charles de Gaulle, hier, et aujourd'hui, François Mitterrand. Pas le slogan de 1981, non. Retour en 1965, scrutin perdu par le socialiste. Fabrice, avec cette phrase, un président jeune pour une France moderne.
16: 1965. Au soir du premier tour de l'élection présidentielle, un chanteur yéyé est en tête du hit-parade, Claude François, avec une chanson que l'on pourrait utiliser comme métaphore du retour à la 4e République, même si tu revenais.

0: Eh oui, la première élection au suffrage universel direct pour la présidence de la République inaugure de nombreuses habitudes. Les affiches politiques sont largement illustrées et le temps de parole est défini par la loi dans la campagne officielle. Les premiers communicants font leur apparition. Parmi eux, un personnage qui va bouleverser la scène communicationnelle française, Michel Bongrand. Il conçoit la campagne de Jean Le Canuet avec son sourire de Kennedy français. Bongrand a été formé au marketing politique aux États-Unis et il sait utiliser les techniques qui transforment les campagnes électorales en un mélange de fête et de mobilisation collective. Jean Le Canuet, c'est un centriste. Il devient, grâce à Michel Bongrand, le premier homme politique à sourire sur une affiche électorale. Ce n'était jamais arrivé. On voit ses dents s'afficher éclatantes. Sous la photo, on peut lire son slogan. Un président jeune dans une Europe unie. Et sur une autre affiche, on peut lire encore. Un homme neuf. Une France en marche. Oui, vous avez bien entendu. Une France en marche dans une Europe unie. Ces détracteurs y voient une américanisation de la vie politique. Ils vont utiliser une campagne pour un produit de masse pour se moquer de lui. Car à la même époque, en effet, la firme Colgate a lancé une campagne pour son nouveau dentifrice.
1: Pour être heureux ensemble, dents blanches, haleine fraîche, super dentifrice Colgate. Le super dentifrice Colgate supprime la mauvaise haleine, protège et blanchit les dents. Dents blanches, haleine fraîche, super dentifrice Colgate.
0: Dents blanches, c'est le surnom que ses adversaires vont donner à Jean Le Canuet, sous-entendu dents blanches, haleine fraîche, sous-entendu Le Canuet est un simple produit de campagne commerciale, il n'a pas de fond, mais le centriste ne cède pas. Sa campagne attire des électeurs du centre malgré le soutien qu'un partenaire, Valéry Giscard d'Estaing, porte au général de Gaulle. Le Canuet termine troisième, il aura 15% des voix, c'est un score inattendu pour un candidat que personne ne connaissait. Celui qui fait face à de Gaulle au second tour, en revanche, est plus connu, c'est François Mitterrand. Il a obtenu le soutien des socialistes, des communistes et des clubs. Il incarne la gauche unie. Mitterrand mise sur ses comités locaux pour pousser la campagne. Et il crée la surprise en cherchant à rendre ringard le vote pour le général de Gaulle. « Assez d'un pouvoir d'un autre âge !» clame son affiche. À la télévision, il n'hésite pas à s'en prendre à la forme du pouvoir du général de Gaulle.
2: « C'est très difficile, un chef d'État qui veut tous les pouvoirs, d'arriver à les maintenir dans ses mains. La démocratie, c'est autre chose. La démocratie, c'est le contrôle, précisément. » C'est la possibilité d'obtenir le conseil de plusieurs, la délibération de plusieurs. Mais si on concentre tout sur un homme et sur un homme qui a déjà rempli beaucoup de responsabilités et qui a le droit d'en être quelquefois accablé, alors il ne peut plus rien contrôler. Et tout naturellement, il propose à l'opinion publique les dossiers qu'on lui glisse sous la main, qu'il ne peut pas examiner.
0: De Gaulle n'est pas vraiment démocrate, il n'examine pas les dossiers, rien n'est vraiment suivi. Vous avez compris, la critique mitterrandiste est très forte et d'ailleurs, elle vient affirmer qu'il faut changer de politique. François Mitterrand, c'est un président jeune pour une France moderne, dit son affiche électorale. Mais ces mots n'impriment pas vraiment dans l'esprit public. Il avait réuni 31% des électeurs au premier tour, il en obtient 45 au second. Un échec, certes honorable, qui le pose en figure incontournable de la gauche. La France semble divisée, mais peut-être que, comme dans les couples, elle peut se reconstruire. En tout cas, c'est ce que laisse entendre une chanson. En tête, au hit parade, au soir du second tour de l'élection présidentielle, elle est de Sheila.

0: C'est là pour terminer cet épisode de l'Info de l'Histoire avec Fabrice Dalméda. 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

Ce n'est pas tout neuf ce genre de questions. Déjà dans l'Ancien Testament, dans le livre de l'Ecclésiaste écrit quelques siècles avant Jésus-Christ, ces questions-là étaient posées, mais sans la personnalité singulièrement lumineuse d'Isée. Une enfance musicienne qui l'a amené il y a quelques années au violoncelle et à la basse derrière Pete Doherty, un physique à la Audrey Hepburn, mais avec un regard plus incisif, et des chansons singulièrement profondes sur son premier album paru en mars dernier, comme « À ceux qu'on aime » qu'on vient d'entendre, et puis des histoires d'amour tristes, et puis des autoportraits en clair-obscur, et puis une rencontre avec le Dieu accompagnant les âmes des morts.

Oui, cette jeune femme d'à peine plus de 20 ans songe à la fin du monde. Et sa fin du monde fait peut-être penser à d'autres fins du monde quand on croyait que la fin du monde arrivait.

Gérard Palapra en 1971. À l'époque, il y a la bombe atomique, la guerre froide, les marées noires et la pollution. On commence à y croire en bricolant une imagerie moitié babacool politisée, moitié philosophie orientale digérée rapidement. Mais la fin du monde, c'est surtout une idée amoureuse. Dès la jeunesse des baby-boomers, on l'utilise, la fin du monde. Par exemple, chez Marie Beaujou en 1968, puis chez Julien Clerc ou chez Cali au XXIe siècle.

0: Cependant, vous le savez, les discours sur la fin du monde sont peut-être un peu plus crédibles aujourd'hui qu'il y a quelques années. On se souvient qu'en 2022, Émilie Loiseau avait chanté cette génération qui pense que la catastrophe écologique risque de l'empêcher d'atteindre le troisième âge.
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0: demain.
1: Isée arrive quand même à ne pas être absolument sûre que demain n'existe pas. Elle peut espérer un peu. Mais cela n'empêche pas les questions, les vieilles questions de l'humanité qui sont devenues de plus en plus angoissantes pour une jeunesse cernée par les flammes. 2026, Isée, à ce compte.

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1: Et très bon réveil, bonjour sur France Info, il est 5h du matin.
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1: Dans le Var, un millier de pompiers encore mobilisés pour tenter d'éteindre les flammes qui ne progressent plus, mais ont dévoré 1850 hectares de forêt, et alors que le Mistral va souffler jusqu'à 50 km/h en rafale cet après-midi. Pour expliquer cette reprise du feu de l'incendie du Gros Bessillon dans l'arrière-pays varois, le parquet de Draguignan dit envisager sérieusement l'hypothèse volontaire. Certains élus locaux dénoncent des actes insensés, criminels, et pour dissuader, prévenir, les patrouilles de gendarmerie se multiplient sur place, comme l'ont constaté les envoyés spéciaux de France Info, Faustine Kamel et Martin Troadec.
3: On monte en voiture, direction l'entrée du village. Trois routes se croisent ici, sous le regard de plusieurs équipages de gendarmes qui arrêtent toutes les voitures de passage.
4: Bonjour gendarmerie, est-ce que vous pouvez couper le contact s'il vous plaît?
5: Vous avez votre permis de conduire s'il vous plaît? Vous allez où là?
6: Là on va à Brignoles.
3: Le capitaine Michael Tourbier, commandant de la compagnie de Brignoles.
5: L'idée c'est de contrôler les gens tels que vous avez là devant, en train de contrôler un véhicule pour savoir qui passe, quand, pourquoi. Est-ce que c'est réellement des gens qui viennent aider les pompiers? Est-ce que c'est réellement des gens qui viennent ravitailler le village de Corrance, par exemple?
7: Vous pouvez ouvrir le coffre du véhicule, s'il vous plaît?
3: Grâce à ces contrôles et leurs investigations, les gendarmes ont interpellé un jeune homme de 23 ans mis en examen la semaine dernière, soupçonné d'avoir déclenché plusieurs incendies dans le secteur. D'autres équipes patrouillent sur les chemins et pistes interdits à la circulation. Mais le terrain à surveiller est immense, concède le colonel Grégory Goumin, commandant du groupement de gendarmerie du Var.
8: Avec un contrôle de zone qui est important, on bénéficie du renfort de deux escadrons de gendarmerie mobiles qui nous permettent de couvrir le territoire, mais on a des lisières qui font plus de 200 km de long, donc vous imaginez que le territoire à couvrir est colossal, et donc le terrain qui nous revient de quadriller est très étendu.
3: Les gendarmes comptent donc aussi sur la vigilance des riverains, dont les témoignages, confie le colonel, remontent aux autorités de plus en plus rapidement.
4: Oui, monsieur. Merci, bonne journée.
1: Un reportage des envoyés spéciaux de France Info dans le Var, Faustine Kamel et Martin Troadec. En Gironde et dans les Landes, après les incendies qui ont ravagé les forêts et provoqué des dizaines de milliers d'évacuations, le ministère du Travail annonce que l'État va prendre en charge à 100% les indemnités d'activité partielle versées aux salariés des très petites et moyennes entreprises situées dans les zones évacuées. Cette mesure exceptionnelle a pour but de soutenir les structures modestes que leur activité reprenne rapidement. Marie Mutricy l'annonce va dans le bon sens pour les principaux représentants du secteur économique que vous avez pu joindre hier soir.
9: C'est un bon signe, commente le président de la Chambre de commerce et d'industrie Bordeaux-Gironde. Patrick Seguin attend quand même d'en savoir plus lors d'une réunion en préfecture aujourd'hui. Les annonces qui ont suivi les incendies de 2022 n'ont pas toutes été suivies d'effets, faute de moyens, rappelle-t-il, pour expliquer sa prudence. La présidente de la CPME du département, Cécile Desponce, rappelle que son organisation réclamait la prise en charge à 100% des salaires et pas seulement les 60% du brut auquel a droit un salarié au chômage partiel. Et au-delà de cette annonce, le président du MEDEF de Nouvelle-Aquitaine, interrogé hier soir sur France Info, adresse une autre demande.
10: Dans les prochaines semaines, il faudra aider financièrement à passer le cap et à tenir jusqu'à l'année prochaine. Quand vous avez des activités très saisonnières, il faut tenir après pendant 10 mois. Donc la trésorerie, elle se fait pendant ces mois hauts. Et s'ils sont ratés, il faudra tenir. Et on appelle de nos voeux un fonds de solidarité et aussi des dispositifs de prêt.
9: Le tourisme, principale activité saisonnière, représente 7% du produit intérieur brut en Gironde et dans les Landes.
1: Marie Mutricy pour France Info. 8 départements aujourd'hui en risque élevé feu de forêt. L'Eure, l'Essonne, le Var, les Bouches-du-Rhône, le Gard, l'Hérault, les Pyrénées-Orientales et l'Aude. La vigilance orange canicule concerne, elle, 13 départements du sud-est aujourd'hui. En football, l'Olympique Lyonnais rate sa rentrée. Défaite 2-1 hier soir sur la pelouse du Sparta Prague. Match aller du 3e tour préliminaire de la Ligue des Champions. Le retour, ce sera mardi prochain dans le Rhône. En attendant, il est 5h04 sur France Info. Bon réveil.
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9: Dans le choix de France Info ce matin, on s'intéresse aux vendanges de plus en plus précoces à cause des températures douces depuis le début de l'année et des canicules successives qui accélèrent la maturation du raisin. Dans le sud-ouest, un domaine de l'Aude a battu le record de précocité en commençant la récolte le 15 juillet. Mais dans les régions viticoles situées plus au nord, il y a des avances aussi. C'est le cas en Champagne et en Alsace, les deux vignobles les plus septentrionaux de France. Bonjour Édouard Marier.
11: Bonjour.
9: Vous vous êtes rendu dans les vignes de Champagne où des techniciens surveillent de près la maturation du raisin pour déterminer la date des vendanges.
11: Le soleil tape sur les coteaux. Je suis au cœur des vignes, près d'Épernay, capitale de la production de Champagne. Les raisins ont commencé à mûrir il y a quelques jours.
12: On a effectivement des raisins qui se colorent dès le mois de juillet. On voit effectivement une évolution. Les baies deviennent plus molles, donc c'est-à-dire qu'elles commencent à être dégustables. Donc ça, c'est complètement inédit.
11: Sébastien de Buisson est le directeur technique du comité Champagne. C'est l'organisation interprofessionnelle. La chaleur accélère la photosynthèse et donc la fabrication de sucre. Il a fait plus de 28 degrés en moyenne au mois de juin, un record.
12: On est très en avance parce qu'on est à 5 degrés potentiels d'alcool en équivalent sucre. Donc on essaye de monter entre 10 et 11 jusqu'à 11,5. Donc on attend effectivement des premières coupes de raisin donc aux alentours du 15 août. Mais effectivement, ça sera parmi les vendanges les plus précoces qu'on ait jamais observées.
11: Récolté aussitôt, il n'a jamais vu ça depuis qu'il est arrivé ici dans les années 2000.
12: À l'époque, en fait, on vendangeait fin septembre, début octobre. Donc en 26 ans aujourd'hui, on commence les vendanges à une époque où on commençait à peine les premiers prélèvements de maturation. La vendange du mois d'août qui est exceptionnelle, on a vu 76, la toute première, mais c'était fin août. Et maintenant, sur les 10 dernières années, quasiment la moitié, c'est les vendanges du mois d'août. On change complètement de modèle.
11: Cette date du 15 août est indicative. Le comité Champagne l'affinera dans les prochains jours en fonction des observations, en fonction de la pluie aussi, tant espérée. Pour donner plus d'arômes aux raisins.
9: Des vendanges si précoces, Édouard, qu'elles bousculent l'organisation des 16 300 viticulteurs champenois.
11: Je suis allé à la rencontre de l'un d'entre eux, à Vertu. Me voici dans la maison de Champagne, veuve Fournier fils. Emmanuel Fournier me reçoit dans la salle où se trouvent les pressoirs.
13: C'est là que les raisins seront pressés en grappe entière dès qu'ils vont être cueillis. On devrait être en vendange vers le 20 août.
14: Ce qui est incroyable.
13: Oui. Là, oui, on ne s'attendait jamais, nous, à devoir rentrer le week-end du 15 août, pour nous qui était le week-end de nos vacances, pour préparer des vendanges quelques jours après, effectivement.
11: Des vendanges précoces qui posent quelques problèmes pour trouver des vendangeurs. Ce vigneron embauchera une équipe de saisonniers venus de Pologne et une équipe locale, mais certains habitués ont dû renoncer.
13: On a eu quelques désistements parce qu'effectivement, ça donnait une suite un peu non logique entre leurs propres vacances et les vendanges ensuite, qui n'étaient pas acceptées par leur employeur.
11: Il faut gérer aussi la potentielle chaleur au moment des vendanges. Emmanuel Fournier prévoit d'aménager les horaires des cueilleurs, commencer tôt le matin pour arrêter vers midi. Mais il s'inquiète de la température du raisin qui peut avoir des conséquences sur le goût du vin qui deviendra champagne.
13: Tout le monde comprend que pour pas qu'un aliment s'oxyde, on le met dans un frigo, notamment des liquides. Et donc pour le raisin, c'est pareil. Si vous pressez du raisin très chaud, vous allez avoir une oxydation bien plus grande sur les jus que si votre raisin est pressé sur des températures plus fraîches.
11: Une fois cueilli et avant de le presser, le raisin est stocké par caisse de 45 kg, difficile à refroidir. C'est pourquoi des vignerons vont tester des contenants plus petits de 15 kg.
9: Et d'un point de vue plus général, est-ce que la production de champagne est menacée par le réchauffement climatique ?
11: On parle carrément de méditerranéisation de la Champagne. Sébastien de Buisson est spécialiste environnement pour l'interprofession.
12: La Champagne, c'est la limite de production septentrionale des raisins. Et aujourd'hui, ça devient une région où le raisin se plaît parce que la vigne est une plante méditerranéenne. Elle, c'est une plante plutôt de terroir plutôt sec, comme l'était Montpellier dans les années 50-60. Ce qui est incroyable.
11: Mais pour garder l'acidité et la fraîcheur du champagne, il faudra s'adapter au changement du climat.
12: En fait, on travaille sur des créations de nouveaux cépages, de nouvelles variétés de vignes qui sont à la fois résistantes aux maladies, mais aussi des cépages qui sont adaptés au réchauffement climatique, donc avec des cycles un peu plus longs, pour retrouver ces vendanges de septembre, qui offrent des conditions bien meilleures pour la récolte que des vendanges du mois d'août, et puis aussi des caractéristiques autour de l'acidité.
11: Car c'est ce qui fait la renommée de ces célèbres bulles, même si la tendance du marché est à la baisse. La Champagne subit moins la crise du vin que les autres régions viticoles françaises. 266 millions de bouteilles ont été vendues l'an dernier.
9: Merci Édouard Marguier, c'était le choix de France Info.
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9: Bonjour Armel Balogog. Vous n'êtes pas venu seul, Armel, ce matin. accompagné d'un moustique. Et oui, on va parler moustique et piqûre, le cauchemar pour beaucoup d'entre vous. Sans doute, la première question, Armel, c'est pourquoi les moustiques sont-ils plus attirés par certaines personnes?
15: Ouais, dans un groupe, il y a toujours une personne qui s'est plus piquée que les autres. Il y a toujours quelqu'un pour dire que c'est parce que son sang est plus sucré. Sauf que ça, mais c'est une idée reçue. En réalité, les moustiques ne sont pas attirés par le goût du sang. Ils sont attirés par la quantité de CO2 que l'on rejette et par notre odeur. Certaines personnes sont de véritables aimants à moustiques parce qu'elles ont un peu plus d'acide carboxylique dans leur sueur. Des acides ont une odeur un peu beurrée, voire parfois, désolé de le dire, un peu fromagère. C'est une odeur qui est produite par notre sébum et par les microbes qui vivent sur notre peau et qui nous sont bénéfiques.
9: Donc les moustiques aiment le fromage.
15: Est-ce qu'on peut changer ça, Armel? Bon, on peut essayer de changer quelques petites choses dans notre alimentation pour modifier notre odeur, hein, manger moins de bananes, boire moins de bière, ou alors changer de savon ou prendre un savon répulsif. Mais en fait, il n'y a aucune garantie que ça fonctionne parce que ça dépend de la réaction chimique entre ce savon et notre odeur. Le plus efficace, ça reste les répulsifs à base de DEET, mais ils peuvent irriter les yeux et sont déconseillés pour les enfants et les femmes enceintes. Dans les zones où les moustiques ne sont pas trop agressifs, on peut utiliser des solutions plus naturelles, par exemple à base d'huile d'eucalyptus citronnée.
9: On a vu aussi apparaître des applications sur smartphone pour repousser les moustiques. Est-ce que ça fonctionne, ça?
15: Pour l'instant, désolé, il n'y a pas de preuves scientifiques que ça fonctionne. C'est un peu la même chose que pour les machines qui font des ultrasons. Et dans le même genre, l'efficacité des bracelets anti-moustiques n'a pas non plus été prouvée.
9: Alors on dit aussi qu'il faut gratter les piqûres de moustiques. Est-ce que c'est une bonne idée?
15: Non, pas du tout. Ça peut aggraver l'inflammation provoquée par la salive du moustique. Ça risque aussi de déchirer la peau, voire d'augmenter les risques d'infection. Pour apaiser les piqûres, le plus simple, c'est de les nettoyer et de mettre un glaçon dessus. Le froid peut réduire les démangeaisons.
9: Merci beaucoup, Armel Balogog. Le vrai ou faux?
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9: On part aux États-Unis où un scandale d'espionnage implique des dizaines de policiers. Loïc Piala, ils sont accusés d'avoir utilisé des caméras de surveillance à disposition des forces de l'ordre pour espionner leur compagne ou leur ex-compagne. Le réseau en question s'appelle Flock et il est très vaste.
16: Oui, parce que ces caméras servent d'abord à identifier des plaques d'immatriculation. Elles ressemblent à un gros téléphone, pas des caméras de surveillance classiques. On les trouve souvent reliées à un petit panneau solaire. Et il y en a 120 000 à travers les États-Unis. Elles filment 20 milliards de plaques chaque mois. Et une intelligence artificielle permet de reconnaître ces plaques sous la pluie ou même dans la nuit. Des milliers de policiers s'en servent pour leurs enquêtes. Des structures privées comme des complexes résidentiels également. Flock génère environ 7 milliards de dollars de revenus par an. Mais il n'y a pas de loi fédérale concernant ce type de caméras, seulement quelques législations à l'échelle des États. Donc les règles peuvent varier d'une police municipale à l'autre.
9: Et visiblement donc, il y a eu des abus de la part de policiers.
16: C'est le Washington Post qui a publié une longue enquête sur le sujet. Plus de 50 policiers ont déjà été accusés de se servir de ces caméras à des fins personnelles. Le Post cite l'exemple de cette femme à Atlanta, dont l'ex-petit ami semblait connaître tous les déplacements quand il lui envoyait des textos. Et il a lancé 600 recherches sur sa plaque d'immatriculation, ainsi que sur celle de sa fille, inculpée. Il a été retrouvé mort chez lui avant son procès. Dans le Wisconsin, un agent aurait vérifié que son ex-petit ami n'était pas allé dans une clinique pour se faire avorter. En Floride, un policier a failli causer un accident mortel en poursuivant une jeune actrice repérée grâce à sa plaque d'immatriculation. Dans le même état, un autre policier a montré les images de la caméra à sa compagne pour commenter sa façon de conduire.
9: Mais est-ce que Flock fait quelque chose pour éviter ces abus?
16: La société assure qu'elle travaille sur des outils pour les limiter. Dans le même temps, Gareth Langlais, le fondateur et PDG de l'entreprise, insiste sur le fait que quelques dizaines de policiers qui abusent de la technologie, c'est peu par rapport aux dizaines de milliers d'utilisateurs dans le pays. Il rappelle que rien que l'an dernier, par exemple, Flock a aidé la police dans plus d'un million d'enquêtes. Cela dit, sans même évoquer ces affaires d'harcèlement, une forme de mécontentement se fait sentir face à ce qui s'apparente pour certains à une surveillance généralisée. CNN rapporte que ces derniers mois, des caméras ont été détruites dans l'état de New York, en Californie, en Virginie occidentale ou dans l'Idaho, en Floride. Un homme est resté des heures devant une caméra avec une pancarte pour l'empêcher de filmer. Et plusieurs villes, dont Knoxville, dans le Tennessee, ont rompu leur contrat avec Flock.
9: Loïc Piala aux États-Unis pour France Info.
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9: On continue de dresser le portrait d'Elon Musk dans ses destins qui font l'info. Dans ce deuxième épisode, le personnage controversé, toujours devenu multimilliardaire en vendant des voitures électriques. Benjamin Elie.
17: precious moments of my life.
18: C'est l'une de ses premières apparitions publiques sur CNN, en l'occurrence à l'aube du 21e siècle. Elon Musk, lettré encore juvénile à 28 ans, il vient de vendre sa première entreprise, Zip2. Il a empoché plusieurs dizaines de millions de dollars au passage, et tel un nouveau riche, il décide de se faire plaisir. Il s'est offert une McLaren F1, l'une des voitures les plus rares du monde. La livraison se déroule devant les caméras.
19: This is definitely very cool. I like it a lot. Just 3 years ago, I was showering in the at the Y and sleeping on the office floor.
18: Il se rappelle que 3 ans en arrière, il prenait sa douche dans les locaux d'associations caritatives. Il dormait sur le sol de son bureau. L'histoire d'un succès comme l'Amérique les aime. Parti de rien ou presque, le voici.
19: I've got a million-dollar car and
18: propriétaire d'une voiture à $1 million. Un an plus tard, le bolide fonce dans un talus, l'essieu arrière rompu, la carrosserie en partie broyée. Au volant, Elon Musk, sur le siège passager, Peter Thiel. Première rencontre entre les deux hommes pour jeter les bases de ce qui deviendra PayPal, le fameux service de paiement en ligne. Elon Musk allait trop vite ce jour-là, mais au moins il a montré à Peter Thiel qu'il n'avait pas peur de prendre des risques. Peter Thiel répondra « Je me suis surtout rendu compte qu'il était cinglé. » Assez fou Elon Musk. Pour faire une croix sur les moteurs rugissants, il veut aller vite, très vite, toujours. Mais en silence.
20: Experience the power of silence. Tesla.
18: Tesla Motors, fondée en 2003 par Martin Eberhard et Mark Tarpening, le nom de l'entreprise est un hommage à Nikola Tesla, inventeur et ingénieur de la fin du 19e siècle, un Américain d'origine serbe, l'un des pères du courant électrique alternatif.
21: Elon Musk
18: débarque en 2004 en tant qu'investisseur, mais très vite il prend la lumière, il se mêle de tout. Au-delà du chéquier, il s'intéresse au phare de la voiture, au design de la carrosserie jusqu'au coffre. Il publie en 2006 sur le site internet de l'entreprise un court texte intitulé « Le grand plan secret de Tesla ». Il veut une voiture électrique qui ne cède sur rien. C'est pourquoi la première voiture de Tesla est une voiture sportive conçue pour battre une Porsche ou une Ferrari.
19: I think global warming is a very serious issue and it's something that...
18: À l'époque, Elon Musk fait l'étalage de ses préoccupations environnementales. Le réchauffement climatique est un problème très sérieux, disait-il, et la seule façon de répondre à ça est de concevoir une voiture qui n'ajoute pas d'émissions de carbone à l'environnement.
21: The first Tesla was the Roadster.
18: En 2007, la première voiture Tesla marque les esprits. C'est le célèbre Roadster, premier du nom, capable d'atteindre 210 km/h, vendu $100 000.
21: The year Tesla celebrated its fifth birthday, Musk was named CEO.
18: 2008, ce qui devait arriver, arriva et Elon Musk prend finalement la tête de Tesla. Le grand plan secret commence à se concrétiser. Le modèle S sort en 2010. L'innovation en ligne de mire, haute performance des batteries, technologie de conduite autonome, la berline haut de gamme devient la voiture électrique la plus vendue dans le monde dès 2015. Suivront les modèles 3, modèle X, Y. Les ventes frôlent le million de voitures dès 2021, presque le double en 2024. Visé haut, très haut, une habitude pour Elon Musk. Il conjugue ses passions. En 2018, il embarque en Roadster Tesla première génération dans l'une de ses fusées SpaceX pour un vol inaugural. Le Roadster est littéralement placé en orbite. L'autoradio a joué la chanson Space Oddity de David Bowie jusqu'à épuisement de la batterie. Dans la boîte à gants, Elon Musk a glissé un exemplaire de son livre préféré, Le Guide du Voyageur Galactique, et il a ajouté cette phrase à l'ordinateur de bord, fabriqué sur Terre par des humains, juste au cas où sa voiture croiserait des Martiens. La planète Mars, encore une obsession pour le milliardaire.
15: Benjamin, il y est pour ce récit portrait d'Elon Musk, ses destins qui font l'info. 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Le billet science. Le billet science, Villefrançois, ce matin on parle de la star de l'été, le soleil, et plutôt que de se dorer la pilule chaque année, des astronomes mesurent son activité, et en cet été 2026, le soleil est en train de changer totalement d'humeur, ses pôles s'inversent, Bill.
22: Cela se produit tous les 11 ans, et personne ne sait bien pourquoi. Progressivement, le Soleil devient de plus en plus actif, il a de plus en plus d'éruptions de plasma à sa surface, de taches solaires, de tempêtes solaires, et d'un coup, au bout de 11 ans, ses pôles s'inversent. son sud devient le nord, son nord devient le sud, et là, le soleil, il se calme enfin. Et selon les astronomes, la prochaine inversion est prévue cette année. Si notre astre perd ainsi le nord tous les 11 ans, c'est parce qu'il est fait de gaz qui tournent sur eux-mêmes. Ces gaz sont chargés électriquement, c'est du plasma, comme nos éclairs, et des charges électriques qui tournent, ça génère un champ magnétique, c'est le principe de la dynamo. Le Soleil n'est ni plus ni moins qu'une dynamo géante qui agit donc comme un aimant géant avec un pôle nord et un pôle sud. Mais puisque le Soleil est mou, à force de tourner, de temps en temps sa rotation s'emballe et le nord et le sud changent de sens. Il faut une centaine de pages de calcul pour le démontrer, mais c'est l'idée. Ce phénomène a lieu aussi sur notre planète Terre, qui a également un pôle sud et un pôle nord, car le noyau terrestre tourne comme une dynamo. C'est grâce à ce sud et ce nord que marchent nos boussoles. Mais comme le noyau terrestre gigote beaucoup moins que celui du Soleil, les pôles de la Terre mettent des centaines de milliers d'années à s'inverser. Ils se décalent seulement de quelques kilomètres par an, un phénomène bien connu des marins. C'est pour ça que les cartes marines doivent être mises à jour.
5: Mais on n'utilise pas de boussole sur le Soleil, Bill. Alors qu'est-ce que ça change pour nous que ces pôles s'inversent ?
22: Le changement de pôle, rien directement. Mais les tempêtes solaires qui peuvent l'accompagner, elles, brouillent nos ondes. Elles perturbent nos satellites, nos télécommunications, notre Internet et jusqu'aux ondes radio comme France Info. Surveiller l'humeur du Soleil et comprendre son cycle est donc un enjeu majeur de sécurité mondiale. Cette année, le changement semble plutôt doux. La dernière très grande tempête solaire a eu lieu en 1859. Mais comme il s'en produit une tous les 50 à 100 ans, ça va arriver un jour. Et des régions entières seront alors privées de toute électronique. Heureusement, bonne nouvelle, l'activité solaire cause aussi des aurores boréales. Et avec une panne de courant générale, plus de pollution lumineuse, ça serait idéal pour les admirer.
5: Merci Bill François, c'était le billet science.
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17: Bonjour Eric Cantona.
23: Bonjour Élodie.
17: Vous êtes notre invité exceptionnel toute cette semaine dans le monde d'Élodie sur France Info avec sous le bras votre premier album en tant que chanteur, Perfect Imperfection. Avant d'être une légende du football, Eric, il y a un petit garçon qui a grandi à Marseille dans une famille où les convictions, les engagements et les mots comptent autant que le sport. Chez vous, on apprend très tôt qu'il vaut mieux être debout plutôt que de suivre le mouvement. Est-ce que ces après-midi passés à jouer au football, entre les immeubles et sur les terrains improvisés, ont façonné finalement cette créativité, au point de vous donner envie de vous exprimer autrement? Est-ce que le football a été votre premier langage?
23: Oui, le football a été très important pour moi. Et le football a été très important dans le sens où j'ai fait un documentaire sur football et immigration. Et en fait, les plus grands footballeurs de l'histoire du football français, ils viennent tous de différentes vagues d'immigration. Et le football, c'est ça, pour moi. Le football, c'est un exemple pour la société. Le football, c'est un sport populaire, souvent pratiqué dans les quartiers pauvres. On n'a besoin de rien, pas grand-chose en tous les cas. Et quand on n'a pas un ballon, on le fabrique avec une paire de chaussettes et du scotch. Parce que de toute façon, si on ne met pas le scotch, il y a toujours un moment où ça va se défaire.
17: Il y a une personne qui a beaucoup compté pour vous, c'est votre grand-père, maternel, réfugié espagnol. Il a fui la guerre civile. Il vous a longtemps raconté des récits très forts. Est-ce que ça a nourri justement ces histoires familiales? Est-ce qu'elles ont nourri votre regard sur le monde?
23: Ce qu'ont vécu ce genre d'histoire, il ne raconte pas. Mon grand-père, c'était, et on le sait parce qu'on est en train de faire un documentaire sur la retirada. La retirada, c'est les républicains espagnols qui ont franchi la frontière, qui ont passé les Pyrénées à pied en 39, février 39, et qui sont arrivés dans les camps de réfugiés où on attendait 15 000 personnes et ils étaient 300 000. Et mon grand-père, il était, avant de rejoindre l'armée républicaine, il était dans une milice. Mais grâce à ce documentaire, on a pu rentrer dans les archives. Parce qu'ils ont gardé les archives. Mes grands-parents venaient d'un village à 15 km de Barcelone qui est Martorell. Bon, nous, on y allait quand on était petits, parce que pendant 25 ans, ils n'avaient pas le droit de retourner là-bas. Donc à partir de 75, à peu près. Donc on allait là-bas à Martorell. Mais on n'allait jamais à la plage. J'ai dit, mais c'est à côté, la plage. Non, on n'allait jamais à la plage. Et en fait, quand on a fait ce documentaire, on est allé dans les camps de réfugiés. On est allé sur la plage d'Argelès avec des gens là-bas qui sont là pour raconter l'histoire. Quoi. Et en fait, ils sont passés 2 ans là et ils étaient sur le sable, sur la plage. Avec on avait eu des si vous pouvez les voir, hein, des photos. C'était des couvertures. Quoi. Et c'est là que j'ai compris pourquoi ils ne nous menaient pas à la plage, parce que je pense qu'ils ne pouvaient plus le voir le sable.
17: Si vous pouviez observer l'enfant que vous étiez dans ce quartier de Marseille, qu'est-ce qui vous surprendrait le plus chez lui alors, aujourd'hui?
23: Ben, je ne sais pas ce qui me surprendrait, parce qu'en fait j'ai adoré moi tous ces moments. J'ai adoré mon enfance. là-bas, avec des belles choses, des choses un peu moins belles, mais toujours très intenses, quoi. Dans le football, à l'école.
17: On vous sent toujours concerné, c'est-à-dire on a l'impression que depuis que vous êtes enfant, vous êtes ce qu'on appelle une vieille âme, c'est-à-dire il y a ce besoin de transmission, de respect du travail aussi, parce que vous avez vu vos parents beaucoup travailler. Votre père, Albert Cantona, a évolué sous vos yeux avec ses couleurs, ses peintures, tout ce qu'il fabriquait finalement, ses fresques murales. Est-ce que le fait de l'avoir vu travailler a aussi développé ce sens de la créativité ?
23: De l'avoir vu travailler, de l'avoir vu assis sur un fauteuil, rêver. Et il est encore comme ça, mon père. Il a beaucoup travaillé, mais en même temps, il avait son petit truc pour pouvoir s'exprimer comme ça en peinture. L'odeur de l'essence térébenthine, j'adore ça. Et encore aujourd'hui, quoi. Je trouve que c'est exceptionnel, l'odeur de l'essence térébenthine. Et ces moments où il rêvait, quoi. Et ces moments où, en voiture, il mettait la musique et il parlait pas, il rêvait. Ces moments où on parlait beaucoup. Ces moments où il écoutait de l'opéra. C'est pour ça que je dis, ben je pense qu'on a tout le monde grandi dans avec ses histoires et tout le monde vit des choses intensément de façon positive, négative. Je crois que la pire des choses, c'est quand il se passe rien. Il y a toujours une odeur chez moi, quoi. Toujours une odeur des bonnes choses, où c'était l'essence térébenthine, ou dehors c'était la résine des pins, ou c'était l'odeur de la cuisine, ou c'était chez ma grand-mère maternelle quand on allait voir mes grands-parents. Il faisait cuire comme ça, dans le plat en terre, comme ça. Le lapin avec l'huile d'olive et tout, là. Mais ces odeurs, avec les pruneaux, avec le pruneau. Mais ces odeurs, mais c'est vrai. Ce qui me surprendrait, c'est qu'aujourd'hui, je me disais, mais c'est quoi cette enfance de merde que j'ai eue? Si un jour ça me traverse l'esprit, c'est que ça va très très mal, quoi.
17: Merci d'être avec nous sur France Info, Eric Cantona. Votre album Perfect Imperfection est disponible. Demain, on s'intéressera à votre façon de créer, l'écriture, la composition, les doutes aussi, et ce qui nourrit votre inspiration. À demain.
3: À demain. 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
2: Il est 5h30 et le vent va se lever cet après-midi dans le Var avec des rafales de Mistral jusqu'à près de 40-50 km/h alors que le département, comme sept autres du pays, est en risque élevé feu de forêt depuis vendredi et la reprise du feu du Gros Bessillon dans l'arrière-pays. Près de 1850 hectares ont été parcourus par les flammes, mais le feu ne progresse plus. 6300 hectares parcourus en tout en 15 jours et la météo avec ce vent qui inquiète pompiers et habitants, Sophie Glotin.
3: Patricia habite Montfort-sur-Argens et elle avoue scruter la météo dès qu'elle a un peu de réseau pour regarder la force du vent.
4: Oui, bien, c'est quelque chose qu'on redoute. Hein.
3: Patricia, dont la maison a été complètement encerclée par les flammes, s'inquiète surtout pour les autres.
4: Bon, ici, maintenant que tout est brûlé, on risque plus grand-chose. Mais bon, pour le restant du village, oui, bien sûr.
3: En plein cœur du village, justement, la même angoisse pour Aimé qui regarde les quelques arbres miraculeusement épargnés par les flammes.
5: Bon, là, ça craint, c'est plein qui reste. Si le feu il part là-dedans, ça risque de, les pignes risquent de tomber sur les maisons et tout, et parce que ça éclate comme des grenades, et poutre le feu sur les maisons et tout le reste.
3: Les pompiers et les élus ont anticipé l'arrivée du Mistral, explique le maire du Val, Jérémy Juliano.
6: Cette nuit, il y avait des drones avec des caméras thermiques qui tournaient pour repérer les points chauds qui sont la menace. Donc on l'aborde avec beaucoup de méfiance et on se prépare. On se prépare à potentiellement réouvrir les centres d'accueil s'il y a des évacuations.
3: Les habitants ne veulent même pas penser à cette éventualité. Eux n'attendent qu'une chose.
4: Une bonne pluie, parce que il n'y a pas plu depuis 2-3 mois. On ne calcule plus. Il y a des villages qui ont eu de la pluie.

0: Au début août, en étant que deux dans l'eau.
1: Presque seul dans l'eau et beaucoup, beaucoup de place sur la plage. Alors pour les habitués comme Dominique, voir cette plage si vide.
2: C'est désolant, ça fait mal au cœur.
1: Sous son parasol blanc et rose, elle positive quand même.
2: Le bon air, la plage, le bruit de la plage. Ah oui, ça c'est sûr que ça fait vraiment du bien de voir que c'est fini. Au moins, presque, on va dire.
1: Sur la plage, on vient surtout du coin Arès, Andernos ou l'Escap Ferré. Alors ce retour sur le sable, c'est un peu le début d'une thérapie pour Christelle. Les yeux rivés sur les vagues, elle tente d'oublier les images de ces derniers jours.
2: Ça redonne espoir de regarder de ce côté-là, parce que voilà, on sait que derrière, c'est autre chose et qu'il va falloir reconstruire tout ça. C'est compliqué de ne pas craquer en voyant tous ces hectares, toute cette forêt détruite.
1: Dans le sable, on voit quand même les séquelles de l'incendie avec ces fines bandes de cendres charriées par les vagues.
3: Victor Delfouillou, ici Gironde pour France Info. Le tribunal de Nice doit rendre son jugement aujourd'hui dans l'affaire Jean Pormanov, cet homme de 46 ans mort il y a un an en pleine vidéo diffusée en direct sur un site internet. Son décès avait été classé sans suite en février, mais deux streamers, deux vidéastes, sont poursuivis pour des violences et humiliations sur Jean Pormanov et un autre quadragénaire surnommé Koudou. C'était juste notre délire, dit ce dernier. Le parquet a requis 30 mois de prison, dont un enferme et 30 000 euros d'amende. Il est 5h34 sur France Info.
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13: Virginie Pironon, bonjour.
14: Bonjour.
13: Vous nous parlez ce matin de la Grèce qui lutte pour la deuxième semaine consécutive contre des feux qui ont ravagé des milliers d'hectares de forêts, de maquis et de terres agricoles. Et la hausse des températures attendue demain jusqu'à 37 degrés risque de compliquer encore un peu plus la situation.
14: Oui, malgré la baisse des rafales de vent hier et l'entrée en action d'une dizaine de bombardiers d'eau, le feu a repris et avec cette hausse des températures, les forêts vont devenir encore plus inflammables. Dans la localité de Porto Germeno, à 60 km à l'ouest d'Athènes, entre mer et montagne au flanc carbonisé, plus de 250 maisons ont été détruites. Des évacuations ont été ordonnées dans la zone en direction plus au sud de la ville de Mégara, 20 000 habitants. Les flammes se rapprochent dangereusement de sa zone industrielle. Selon des spécialistes, ces incendies pourraient probablement être classés comme méga-feux, même si le terme n'a pas de définition scientifique et est utilisé différemment par les autorités selon les pays. Aux États-Unis, un méga-feu, c'est plus de 10 000 hectares brûlés. En plein pic touristique en Grèce, le risque de départ de feu reste très élevé dans la région d'Athènes, classée niveau 4 sur une échelle de 5.
13: Et selon les spécialistes, il s'agit de la pire crise liée aux incendies en Grèce de ces 10 dernières années.
14: Oui, même s'il faudra attendre la fin de la saison pour faire les comparaisons en termes de superficie ou de nombre de foyers d'incendie. Interrogé par l'AFP, Théodore Giannaros, météorologue à l'Observatoire national grec, estime qu'il est trop facile de rejeter la faute uniquement sur le changement climatique. Pour lui, la situation générale en Grèce comme ailleurs en Europe révèle des défaillances en termes de gestion des terres. Il fait remarquer que le pays a longtemps négligé ses zones rurales et forestières. La crise climatique ne fait qu'aggraver le bilan. Mais une avancée rend cet expert un peu optimiste. Après une série de terribles incendies depuis 2018 en Grèce, les systèmes de prévision et d'alerte ont été améliorés. Le pays dispose d'une nouvelle loi sur la protection civile, la loi Active Battle, bataille active, adoptée par le Parlement ce printemps. Elle instaure un plan intégré de gestion des incendies sur 10 ans et garantit que l'approche de la gestion des feux de forêt ne changera pas en cas de nouveau gouvernement, ce qui est absolument essentiel.
13: Merci Virginie Pironon, c'était France Info Monde.
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15: On revient tous les jours, tout cet été, sur France Info, sur les événements marquants de l'année écoulée avec ceux qui les ont vécus et parfois douloureusement. C'est le cas aujourd'hui. L'antivirus, souvenez-vous, les passagers bloqués, confinés à l'hôpital après ce qui s'est passé, cette épidémie sur un bateau de croisière. Vous avez retrouvé Boris Kloumann, ce couple de Français animaliers embarqués sur le navire justement où s'était déclarée l'épidémie.
16: 10 mai 2026, Julia et Roland Sêtre entrent à l'hôpital Bichat à Paris. Ils vont y passer

0: 42 jours en quarantaine stricte. Julia et Roland faisaient partie des 175 passagers du bateau de croisière, le MV Ondus. C'est à son bord que se sont déclarés les cas d'antivirus qui feront 3 morts sur le navire et qui provoqueront un vent de panique mondial. Depuis leur chambre d'hôpital, le 11 juin dernier, Roland raconte les conditions de vie du couple sur France Info.
1: On ne voit personne, on ne voit que les médecins et les infirmières, quelques dizaines de minutes par jour, et pour le reste, on est entre soi.
0: Le 22 juin, Julia et Roland Sêtre peuvent enfin rentrer chez eux, à la campagne, près de Tours. Leur quarantaine est terminée, ils ne sont pas malades, mais ils gardent forcément des traces de cet isolement forcé.
2: Bah, évidemment, quand on est entre quatre murs et qu'on a 20-25 mètres carrés à deux à partager, on fait un peu des loopings comme un hamster.
3: Psychologiquement, comment s'est passée cette quarantaine? Est-ce que ça a été une épreuve pour vous, Roland?
4: Ben, à certains points de vue, oui, parce qu'au départ, la quarantaine, elle ne devait pas se passer comme ça. Quand on était encore sur le bateau, on a eu la ministre au téléphone qui nous a appelé personnellement pour nous dire « Vous serez confinés 3 jours à l'hôpital le temps qu'on fasse les tests nécessaires pour voir si vous êtes malade ou si éventuellement vous êtes porteur du virus. Et ensuite, vous irez faire votre quarantaine chez vous. » Et puis, ça ne s'est pas du tout passé comme ça.
3: Alors justement, on sent que vous en gardez un souvenir amer hein, de cette promesse qui n'a pas été tenue par le ministère de la Santé. Vous avez même, pendant votre confinement, déposer un recours en justice pour terminer votre quarantaine à domicile, mais vous n'avez pas été entendu. Hein.
2: Ah, c'était un peu la dernière chance, parce qu'auparavant, on avait tenté de joindre les ministères et d'essayer de faire réévaluer, comme le décret ministériel le précisait, que la situation serait réévaluée en fonction de l'évolution épidémiologique. Et nous, on voyait très bien que tout le reste de l'Europe et du monde était dans des conditions différentes. Donc on a écrit, nos médecins nous disaient, nous ne sommes pas habituellement en train de s'occuper de gens en bonne santé. Vous occupez des chambres d'hôpital d'isolement qui sont réservées à des malades de maladies très graves et on s'occupe de vous, mais en fait on surveille alors que vous n'êtes pas malade. Donc il y avait derrière ça une aberration.
3: Alors à la sortie de la quarantaine, vous rentrez ici, chez vous, à la campagne, à l'air libre. Comment vous avez été accueilli par vos voisins, vos amis?
4: Alors discrètement, on est revenu chez nous et en fait, chez nous, aucun problème. Enfin, les gens du village ont été choqués par l'agression médiatique pendant que nous, on était confinés à Bichat. Mais pour le reste, on se connaît, les gens sont raisonnables, raisonnés.
2: Ils disaient vraiment, on est content à la fois de vous revoir en bonne santé, puisque à la base, il ne faut pas oublier que c'est une maladie qu'on aurait pu attraper. Donc certaines personnes ont été inquiètes, peut-être plus que nous, parce que nous, comme on l'avait vécu sur le bateau, en voyant très très bien le faible taux de contagiosité, on se sentait assez peu à risque. Mais tout le monde était susceptible de l'avoir attrapé. Donc la première joie, c'est de ne pas avoir été malade.
3: Alors ce bateau, puisque vous en parlez, le MV Ondus, c'est là que tout a commencé. Quelle a été l'ambiance à bord? Est-ce qu'il y a eu un vent de panique ou pas du tout? Est-ce que les gens ont su se raisonner? Racontez-moi un petit peu quelle était l'ambiance sur place.
4: Il n'y avait pas de panique du tout. Ce que tout le monde a fait, c'est que tout le monde s'est collé sur Internet et a regardé les publications scientifiques. Et les publications scientifiques étaient rassurantes. Et donc certains avaient peur, bien sûr, et tout le monde a eu un peu peur. Mais à part ça, il n'y avait pas de panique à bord du tout.
3: Est-ce que vous avez tourné la page de cet épisode-là ou est-ce que vous êtes toujours un petit peu branché dans l'actualité de l'antivirus?
2: Non, je crois qu'on a beaucoup tourné la page et c'est vrai qu'on considère quand même que le monde d'aujourd'hui a beaucoup d'autres choses beaucoup plus graves à gérer et on est assez étonné de la différence de traitement qu'a eu ce problème-là qui n'a pas été susceptible de faire des dizaines de morts au nom d'un principe de précaution qu'on trouve qu'il n'est pas appliqué sur bien d'autres sujets comme le changement climatique ou les pesticides. Et en fait, si on peut utiliser ça pour montrer qu'il ne faut pas gérer par la peur, mais par contre, il faut s'attaquer aux vrais problèmes, ça sera utile.
0: Roland et Julia Sêtre réfléchissent à présent à l'écriture d'un livre qui reviendrait sur cet épisode de l'antivirus. Ils se projettent surtout sur leur grande passion, les voyages. Ce sera l'Afrique dans les prochains mois.
5: Voilà pour ce témoignage recueilli par Boris Louman. 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
6: Salut, c'est Sarah. Ça dit quoi ce matin?
7: À la fin du mois de juillet, nous avons constaté 1373 cours d'eau précisément qui sont touchés par des ruptures d'écoulement, c'est-à-dire qu'il n'y a plus d'eau qui coule.
8: Coïncidence, le réchauffement climatique.
6: France, selon les dernières cartographies, on compte plus de 2 millions de ruisseaux, torrents, rivières, fleuves, etc. Et la sécheresse est en train de faire baisser ce chiffre. C'est un peu comme si ces rivières avaient disparu de la carte. 1373 cours d'eau donc qui sont à sec ou qui ressemblent désormais à des suites de flaques immobiles. C'est l'Office français de la biodiversité qui a fait le compte. Son directeur général, Pierre-Édouard Guilin, nous a donné son verdict. C'est pire que lors de la sécheresse de 2022. Ça concerne tous les départements et ça menace, bien sûr, la biodiversité.
7: D'une part, eh bien évidemment, pour tous les poissons, c'est tout un ensemble d'espèces qui vont plus pouvoir se déplacer, qui vont pas pouvoir vivre tout simplement parce que leur milieu a disparu. Quand il y a moins d'eau, c'est une eau qui est plus chaude et donc des espèces qui vont être sensibles au stress de la température. C'est des eaux aussi qui vont être généralement plus contaminées parce qu'elles sont moins diluées. C'est des eaux aussi qui vont être envahies par d'autres végétaux qui vont au contraire se développer avec la chaleur. Et donc on a un écosystème qui est complètement modifié.
6: Pour ce qui est de la menace sur la ressource en eau, certains territoires mettent en place des mesures de restriction. Tu peux vérifier si ta commune est concernée sur le site vivio.gouv.fr.
8: J'ai rêvé d'eau cette nuit. De l'eau partout.
6: Et tout ça à cause des températures élevées, du manque de pluie, sans compter sur le stress supplémentaire que peuvent provoquer les incendies sur la ressource en eau.
9: Vous voyez tous les feux qu'il y a, hein ? C'est tellement bizarre tout ça, hein ?
6: Ouais, bizarre, je sais pas, mais en tout cas, propice à la diffusion des théories complotistes. Il y en a plusieurs qui tournent pas mal sur les réseaux depuis le début du méga-feu en Gironde, notamment, par exemple, l'idée que cet incendie aurait été allumé pour permettre d'installer à la place des champs de panneaux solaires. Plutôt que d'assumer de raser la forêt, autant les mettre sur un terrain où il n'y a plus rien à raser.
10: Vous avez peut-être entendu parler du projet Oriseo, projet porté par Engie et Neoen depuis 2022.
6: Alors pour le coup, c'est un vrai projet en Gironde, lancé en 2021 exactement, qui nécessiterait de déboiser une parcelle de forêt de pins, qui est très discutée depuis son annonce, à tel point qu'il est aujourd'hui au point mort, et surtout qui est prévu sur une zone qui n'a pas du tout été touché par les incendies.
10: Alors attention, parce que le feu n'est pas parti de Soka, l'endroit où ils veulent créer le parc solaire. Il est parti de Somo. Il n'empêche que...
6: Et puis, un autre argument, les parcelles en France ont un statut juridique, ce qu'on appelle une qualification ou une destination. Si une parcelle forestière brûle, ça reste une parcelle forestière, c'est écrit dans la loi. Et si on veut construire dessus, eh bien il faut changer sa qualification et il faut pour ça une autorisation du préfet, notamment. Bref, et ce n'est qu'un exemple de ce qu'on trouve sur Internet comme théorie.
11: Mais de la même façon, à Fontainebleau, c'est pour des gigadata centers, la forêt des Landes, c'est pour des parcs agrivoltaïques. Comme de par hasard, ces incendies tombent de façon assez propice pour tous les promoteurs.
6: Des projets qui existent bien, hein, encore une fois, mais aujourd'hui, aucun élément ne permet d'affirmer qu'ils sont liés aux incendies.
12: Dans un moment de crise, c'est difficile d'imaginer qu'il n'y ait pas quelqu'un qui soit responsable.
6: L'analyse de Thomas Huchon, qui est journaliste et enseignant spécialiste de la lutte contre la désinformation.
12: Parce que quand on imagine que quelqu'un est responsable, on peut exprimer quelque chose qu'on a besoin d'exprimer.
6: Et on a des réponses à certaines questions sur des sujets qui génèrent de l'émotion et qui sont donc boostés par les algorithmes des plateformes. Et
12: comme le disait Michel Rocard, il y a beaucoup plus de conneries que de complots.
6: Pour fêter les 10 ans et la dernière saison, surtout des vlogs d'août de l'ENA Situation, il fallait bien un Bercy. Les places pour le spectacle prévu le 31 août par la youtubeuse et influenceuse à l'Accor Arena de Paris ont toutes été vendues en 45 minutes, sans qu'on connaisse d'ailleurs le programme de la soirée. L'ENA Situation dit avoir toujours su qu'il n'y aurait que 10 étés pendant lesquels elle se filmerait avec ses potes et sortirait une vidéo par jour pendant tout le mois d'août. Et certains ont grandi carrément avec ce rendez-vous estival.
13: Tout le monde, j'aurais trop aimé être ta copine en fait. Oh my god, j'ai trop pris.
6: Le vlog, c'est ce qui a permis à l'ENA Mafouf de percer sur YouTube. Aujourd'hui, sa carrière s'est diversifiée, mais ses formats lui ont permis de construire cette image de copine, justement, d'une fille simple qui montre sa vie. Alors, sincérité ou pure business, je te laisse faire ton avis, c'est pas la question. Mais ce format met en lumière et favorise ce qu'on appelle les relations parasociales. L'impression chez des fans de connaître une célébrité, d'en être proche, alors que celle-ci ne les connaît pas. Ça existe pour les créateurs de contenu, mais aussi dans le monde du sport ou de la musique. De nombreuses études ont été publiées sur le sujet et l'arrêt d'un format comme les vlogs d'août peut même provoquer ce que les chercheurs appellent une rupture parasociale. Au moins cette fois, il y aura un Bercy pour se consoler. Enfin, c'était réussi à avoir une place. C'était Sarah France Info.
14: Salut les gars.
6: Allez, ciao.
12: l'histoire.
14: Tout au long du mois d'août, notre historien Fabrice Dalméda passe lui en revue les présidentielles passées et leurs slogans depuis le début de la Ve République. Charles de Gaulle hier et aujourd'hui François Mitterrand, pas le slogan de 1981, non, retour en 1965, scrutin perdu par le socialiste. Fabrice, avec cette phrase, un président jeune pour une France moderne.
15: 1965. Au soir du premier tour de l'élection présidentielle, un chanteur yéyé est en tête du hit parade, Claude François, avec une chanson que l'on pourrait utiliser comme métaphore du retour à la 4e République, même si tu revenais.

0: Eh oui, la première élection au suffrage universel direct pour la présidence de la République inaugure de nombreuses habitudes. Les affiches politiques sont largement illustrées et le temps de parole est défini par la loi dans la campagne officielle. Les premiers communicants font leur apparition. Parmi eux, un personnage qui va bouleverser la scène communicationnelle française, Michel Bongrand. Il conçoit la campagne de Jean Le Canuet avec son sourire de Kennedy français. Bongrand a été formé au marketing politique aux États-Unis et il sait utiliser les techniques qui transforment les campagnes électorales en un mélange de fête et de mobilisation collective. Jean Le Canuet, c'est un centriste. Il devient, grâce à Michel Bongrand, le premier homme politique à sourire sur une affiche électorale. Ce n'était jamais arrivé. On voit ses dents s'afficher éclatantes. Sous la photo, on peut lire son slogan. Un président jeune dans une Europe unie. Et sur une autre affiche, on peut lire encore. Un homme neuf. Une France en marche. Oui, vous avez bien entendu. Une France en marche dans une Europe unie. Ces détracteurs, ils voient une américanisation de la vie politique. Ils vont utiliser une campagne pour un produit de masse pour se moquer de lui. Car à la même époque, en effet, la firme Colgate a lancé une campagne pour son nouveau dentifrice.
1: Pour être heureux ensemble, dents blanches, haleine fraîche, super dentifrice Colgate. Le super dentifrice Colgate supprime la mauvaise haleine, protège et blanchit les dents. Dents blanches, haleine fraîche, super dentifrice Colgate.
0: Dents blanches, c'est le surnom que ses adversaires vont donner à Jean Le Canuet, sous-entendu dents blanches, haleine fraîche, sous-entendu Le Canuet est un simple produit de campagne commerciale, il n'a pas de fond, mais le centriste ne cède pas. Sa campagne attire des électeurs du centre, malgré le soutien qu'un partenaire, Valéry Giscard d'Estaing, porte au général de Gaulle. Le Canuet termine troisième, il aura 15% des voix, c'est un score inattendu pour un candidat que personne ne connaissait. Celui qui fait face à de Gaulle au second tour, en revanche, est plus connu, c'est François Mitterrand. Il a obtenu le soutien des socialistes, des communistes et des clubs. Il incarne la gauche unie. Mitterrand mise sur ses comités locaux pour pousser la campagne. Et il crée la surprise en cherchant à rendre ringard le vote pour le général de Gaulle. « Assez d'un pouvoir d'un autre âge !» clame son affiche. À la télévision, il n'hésite pas à s'en prendre à la forme du pouvoir du général de Gaulle.
2: « C'est très difficile, un chef d'État qui veut tous les pouvoirs, d'arriver à les maintenir dans ses mains. La démocratie, c'est autre chose. La démocratie, c'est le contrôle, précisément. » C'est la possibilité d'obtenir le conseil de plusieurs, la délibération de plusieurs. Mais si on concentre tout sur un homme, et sur un homme qui a déjà rempli beaucoup de responsabilités et qui a le droit d'en être quelquefois accablé, alors il ne peut plus rien contrôler. Et tout naturellement, il propose à l'opinion publique les dossiers qu'on lui glisse sous la main, qu'il ne peut pas examiner.
0: De Gaulle n'est pas vraiment démocrate, il n'examine pas les dossiers, rien n'est vraiment suivi. Vous avez compris, la critique mitterrandiste est très forte et d'ailleurs, elle vient affirmer qu'il faut changer de politique. François Mitterrand, c'est un président jeune pour une France moderne, dit son affiche électorale. Mais ces mots n'impriment pas vraiment dans l'esprit public. Il avait réuni 31% des électeurs au premier tour, il en obtient 45% au second. Un échec, certes honorable, qui le pose en figure incontournable de la gauche. La France semble divisée, mais peut-être que, comme dans les couples, elle peut se reconstruire. En tout cas, c'est ce que laisse entendre une chanson. En tête, au hit parade, au soir du second tour de l'élection présidentielle, elle est de Sheila.

0: Et là, pour terminer cet épisode de l'Info de l'Histoire avec Fabrice Dalméda, tous les épisodes sont sur franceinfo.fr.
1: Ces chansons qui font l'actu, Bertrand Vical.

Ce n'est pas tout neuf ce genre de questions. Déjà dans l'Ancien Testament, dans le livre de l'Ecclésiaste écrit quelques siècles avant Jésus-Christ, ces questions-là étaient posées, mais sans la personnalité singulièrement lumineuse d'Isée. Une enfance musicienne qui l'a amené il y a quelques années au violoncelle et à la basse derrière Pete Doherty, un physique à la Audrey Hepburn, mais avec un regard plus incisif, et des chansons singulièrement profondes sur son premier album paru en mars dernier, comme « À ceux qu'on aime » qu'on vient d'entendre, et puis des histoires d'amour tristes, et puis des autoportraits en clair-obscur, et puis une rencontre avec le Dieu accompagnant les âmes des morts.

Oui, cette jeune femme d'à peine plus de 20 ans songe à la fin du monde. Et sa fin du monde fait peut-être penser à d'autres fins du monde quand on croyait que la fin du monde arrivait.

Gérard Palapra en 1971. À l'époque, il y a la bombe atomique et la guerre froide, les marées noires et la pollution. On commence à y croire en bricolant une imagerie moitié babacool politisée, moitié philosophie orientale digérée rapidement. Mais la fin du monde, c'est surtout une idée amoureuse. Dès la jeunesse des baby boomers, on l'utilise, la fin du monde. Par exemple, chez Marie Beaujou en 1968, puis chez Julien Clerc ou chez Cali au XXIe siècle.

0: Cependant, vous le savez, les discours sur la fin du monde sont peut-être un peu plus crédibles aujourd'hui qu'il y a quelques années. On se souvient qu'en 2022, Émilie Loiseau avait chanté cette génération qui pense que la catastrophe écologique risque de l'empêcher d'atteindre le troisième âge.
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Isée arrive quand même à ne pas être absolument sûre que demain n'existe pas. Elle peut espérer un peu, mais cela n'empêche pas les questions, les vieilles questions de l'humanité qui sont devenues de plus en plus angoissantes pour une jeunesse cernée par les flammes. 2026, Isée, à ce qu'on

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1: Bonjour à toutes et à tous et bienvenue dans le 6-7. 42 000 hectares brûlés par les flammes en Gironde. Et maintenant, quelles leçons en tirer? Comment adapter la forêt, mieux l'entretenir pour qu'un feu de cette ampleur ne se reproduise plus? Nous poserons la question tout à l'heure à Benoît Fraud, directeur général d'Alliance Forêt-Bois, notre invité à 6h40. En attendant, bonjour Sophie Briard.
2: Bonjour Mathilde, bonjour à tous.
1: Le temps. Avec vous ce matin, les températures baissent sur une grande partie du pays aujourd'hui.
2: Ça fait du bien. Après une nuit sous des valeurs un peu plus respirables, surtout au nord, la douceur est de mise sur pratiquement tout le pays ce matin, 17 à 23 sur les trois quarts du territoire, un peu plus chaud en Méditerranée, de 22 à 28. Cet après-midi, la chaleur s'atténue sur l'ouest et la moitié nord, 22 à Brest, 26 à Lille et Nantes, 28 degrés à Paris et Bordeaux. En revanche, la chaleur résiste dans l'est et surtout le sud-est, 33 à Strasbourg, 34 à Lyon, 35 à Perpignan et jusqu'à 38 degrés à Marseille. Je rappelle, ces températures sont à l'ombre.
1: Et la matinée est très nuageuse dans le sud-ouest.
2: Avec quelques pluies en Aquitaine et près des Pyrénées où des orages éclatent cet après-midi. Sur la moitié nord, les nuages dominent. Ce matin, peuvent donner quelques ondées des Hauts-de-France à la Bretagne jusqu'à la Vendée, le bassin parisien. Avant le retour d'éclaircies plus généreuses, toujours accompagnées plus ou moins d'ondées localement, mais c'est rare. Et attention, ce vent d'ouest quand même qui souffle sur toute la moitié nord jusqu'à 60 km/h, autant dans les terres que sur les côtes. Et le soleil est généreux en Méditerranée. Mistral et Tramontane reprennent du service et soufflent à 50 km/h.
1: Merci Sophie Briard. On vous retrouve dans 10 minutes pour un nouveau point sur la météo. Et merci à vous de vous réveiller avec France Info. Il est 6h.
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1: Et à la une de ce mercredi 5 août, des patrouilles de gendarmerie pour éviter les mises à feu volontaires dans le Var. L'incendie du Gros Bessillon est toujours en cours et l'hypothèse criminelle est privilégiée par les enquêteurs. Un des leaders historiques de la DZ Mafia arrêté en Algérie, c'est une information France Info. Et la déception des Français au championnat d'Europe de natation, aucune médaille après l'épreuve en eau libre dans la Seine. L'incendie du Gros Bessillon dans le Var ne progresse plus, mais le feu n'est pas fixé. Il a dévoré 1800 hectares de forêt. La préfecture a recensé 6 départs de feu volontaires depuis 15 jours. Alors les patrouilles de gendarmerie se multiplient. Vous en avez suivi une à Corins, Faustine Calmel.
3: On monte en voiture, direction l'entrée du village. Trois routes se croisent ici, sous le regard de plusieurs équipages de gendarmes qui arrêtent toutes les voitures de passage.
4: Bonjour gendarmerie, est-ce que vous pouvez couper le contact s'il vous plaît?
5: Vous avez votre permis de conduire s'il vous plaît? Vous allez où là?
6: Là on va à Brignoles.
3: Le capitaine Michael Tourbier, commandant de la compagnie de Brignoles.
5: L'idée c'est de contrôler les gens tels que vous avez là devant, en train de contrôler un véhicule pour savoir qui passe, quand, pourquoi. Est-ce que c'est réellement des gens qui viennent aider les pompiers? Est-ce que c'est réellement des gens qui viennent ravitailler le village de Corins, par exemple?
7: Vous pouvez ouvrir le coffre du véhicule, s'il vous plaît.
3: Grâce à ces contrôles et leurs investigations, les gendarmes ont interpellé un jeune homme de 23 ans, mis en examen la semaine dernière, soupçonné d'avoir déclenché plusieurs incendies dans le secteur. D'autres équipes patrouillent sur les chemins et pistes, interdits à la circulation. Mais le terrain à surveiller est immense, concède le colonel Grégory Goumin, commandant du groupement de gendarmerie du Var.
8: Avec un contrôle de zone qui est important, on bénéficie du renfort de 2 escadrons de gendarmerie mobiles qui nous permettent de couvrir le territoire. Mais on a des lisières qui font plus de 200 km de long. Donc vous imaginez que le territoire à couvrir est colossal. Et donc le terrain qui nous revient de quadriller est très étendu.
3: Les gendarmes comptent donc aussi sur la vigilance des riverains, dont les témoignages, confie le colonel, remontent aux autorités de plus en plus rapidement.
4: Oui, monsieur. Merci, bonne journée.
1: Reportage de Faustine Calmel avec Martin Troadec pour les moyens techniques. Et dans l'enquête sur la reprise de l'incendie du Gros Bessillon, l'hypothèse de mise à feu volontaire est sérieusement envisagée par le parquet de Draguignan. L'État va prendre en charge intégralement les indemnités d'activité partielle pour les salariés des TPE et PME de Gironde et des Landes, annonce ce soir. Hier soir, du ministère du Travail, l'incendie de Gironde a provoqué l'évacuation de 224 000 personnes et paralysé le secteur pendant 12 jours. 40 000 entreprises ont vu leur activité fermée, selon le MEDEF. Dans la Drôme, 280 hectares de forêt ont brûlé en 24 heures près de Bellegarde en Diois. Deux pompiers ont été légèrement blessés. Les secours restent particulièrement vigilants face aux conditions météo défavorables attendues dans la journée. 8 départements sont placés aujourd'hui en risque élevé de départ de feu. De forêt, dont le Var, déjà touché, on l'a dit, par un incendie. Le Var qui est aussi en vigilance orange canicule, comme 12 autres départements du quart sud-est de la France. Des épisodes de forte chaleur qui provoquent une sécheresse importante sur tout le territoire. De nombreux départements sont concernés en ce moment par des restrictions de l'usage de l'eau, interdiction de laver sa voiture par exemple, ou d'arroser son jardin en journée. Des restrictions qui concernent les particuliers, mais aussi les communes qui gèrent leurs espaces verts. Alors désormais, il faut s'adapter. Et c'est ce que fait la municipalité de Ranville, près de Caen, dans le Calvados. Jeanne d'Anglejean.
3: Le jardin de la mairie de Ranville, Cédric Buel l'a rarement vu dans cet état.
9: Ça fait mal au cœur.
3: Il est le responsable des services techniques.
9: Ça fait mal au cœur parce qu'on a l'habitude d'avoir des massifs assez volumineux, avec une quantité de fleurs assez importante. Et puis, on est quand même dans le jardin de la mairie, donc on a des mariages, on a des commémorations.
3: Les massifs qui sont au milieu de la pelouse jaune ont été plantés au mois de mai, avant les commémorations du 6 juin, mais ils n'ont pas eu le temps de s'épanouir.
10: Les plantes ne sont pas encore mortes, mais elles n'ont pas poussé depuis qu'elles ont été plantées. Alors pour certaines, elles vont tenir. Si le mois d'août est dans ces mêmes conditions, il y a très peu de chances qu'on ait de retour de la végétation et on risque d'avoir de la perte.
3: Alors depuis quelques années, la ville s'adapte, par exemple grâce au paillage qui permet d'éviter l'évaporation de l'eau. Elle utilise aussi les récupérateurs d'eau, mais en ce moment, ils sont à sec. Les agents ont donc dû revoir le système d'arrosage des plantes.
9: On a un arrosage en goutte à goutte qui a été installé avec un programmateur entre minuit et 3-4 heures du matin. Une période où les températures sont moins élevées avant que tout s'évapore avec la chaleur.
3: Et l'adaptation se fait aussi dans le choix des plantes.
9: On essaye au fur et à mesure de prendre en compte ces déficits hydriques en mettant certaines plantes plus ou moins résistantes pour avoir un équilibre.
3: Dans les années à venir, les habitants de Ranville peuvent donc s'attendre à voir plus de verveine ou plus de lavande.
1: Jeanne d'Anglejean, ici Normandie, Caen pour France Info. Une personne est toujours recherchée en Haute-Savoie après avoir été emportée par les eaux de la rivière à Sixt-Fer-à-Cheval, près de Samoin. Le cours d'eau a débordé après des orages et des fortes pluies. Décision attendue aujourd'hui pour les deux streamers accusés de violence et d'humiliation sur Jean Pormanov. Naruto et Safin sont jugés depuis un mois par le tribunal de Nice. Ils assurent qu'il s'agissait de mise en scène avec l'accord de la victime. L'enquête sur la mort de Jean Pormanov, Raphaël Graven de son vrai nom, décédé en direct sur Internet l'an dernier, a elle été classée sans suite. Il est présenté comme l'un des leaders historiques de la DZ Mafia, ce réseau criminel de narcotrafiquants marseillais. Mehdi Larribi a été interpellé il y a quelques jours et c'est une information France Info. Arrestation en Algérie, Pierre de Cossette.
11: Oui, Mehdi Larribi, alias Tic, 36 ans, aujourd'hui l'un des membres fondateurs de la DZ Mafia, selon les policiers. Lui, l'enfant de la cité de Bassins, à Marseille, a quitté la ville et même le pays il y a déjà longtemps. Les enquêteurs français le pensaient notamment en Algérie, lui qui a la double nationalité et forcément informé du fait que l'Algérie n'extrate pas ses ressortissants. Il n'empêche, alors que les relations entre les deux pays se sont réchauffées ces derniers mois, eh bien, il y a quelques jours, les autorités algériennes ont mis à exécution le mandat d'arrêt international délivré par la justice française dans le cadre de l'enquête Octopus menée par les gendarmes contre la DZ Mafia. 26 mises en examen cet hiver, dont 3 autres figures de l'organisation criminelle. Larribi, lui, a donc été arrêté en Algérie, placé sous contrôle judiciaire. La logique, analyse un connaisseur, voudrait que ce soit la justice algérienne qui se penche désormais sur son cas.
1: Pierre de Cossette, service police-justice de France Info. Donald Trump assure ce matin que le détroit d'Ormuz ouvrira très bientôt et si ce n'était pas le cas, l'Iran sera frappé très durement, menace le président américain dans un entretien accordé à la chaîne Fox News. Il affirme qu'un accord est proche entre les États-Unis et l'Iran. Conséquence de la reprise des négociations, le prix du pétrole a plongé en dessous des $80 le baril. Taïwan commence aujourd'hui des exercices militaires annuels pour se préparer à une éventuelle invasion chinoise. L'archipel revendiqué par la Chine teste ses capacités à se défendre alors que les tensions s'intensifient dans la zone, Dominique André.
12: Taïwan simule un blocus militaire chinois. Dans le cadre des manœuvres militaires Ran Kuang, l'armée s'entraîne depuis ce matin à faire face à une attaque contre les ports, les sites logistiques, les installations de l'industrie de défense et les centres de commandement taïwanais. La marine de guerre et les gardes-côtes testent leur capacité à maintenir les voies maritimes ouvertes, à escorter les cargaisons de fournitures critiques et à défendre les côtes du petit archipel démocratique. Ces exercices sont menés avec des tirs réels, indique le ministère de la Défense. L'opération anti-blocus concernera aussi Taipei avec des exercices sur les ponts pour simuler le ralentissement d'une avancée de l'ennemi sur la capitale taïwanaise. La population est également mise à contribution dans cet entraînement spectaculaire. Pour la première fois, Taïwan ralentira la vitesse d'Internet sur les mobiles afin de préparer les citoyens taïwanais à une perturbation des communications en cas de catastrophe naturelle ou de guerre éventuelle.
1: Dominique André, rédaction internationale de Radio France. Aucune médaille française pour l'instant au championnat d'Europe de natation. Et ceux qui espéraient un podium lors de la première épreuve de nage en eau libre dans la Seine hier, le 10 km hommes, ont vite déchanté. Les Bleus ont été en fait surpris par le parcours différent de celui des Jeux Olympiques de Paris 2024. Marion Ferrer.
13: Placé entre les ponts de Bir Hakeim et de Grenelle, le parcours de nage en eau libre cette année est moins exposé au courant, une situation bien plus propice aux nageurs habitués aux courses en grand bassin. Un constat confirmé par Marc-Antoine Olivier à l'issue du 10 km où il a terminé seulement 10e.
14: Ah bah là c'est une grande piscine, hein. il n'y avait pas trop de courant. Puis bah, je pense que c'est les trois meilleurs en temps en bassin qui finissent devant, donc il n'y a pas de secret, il va falloir travailler dessus.
13: Alors pour espérer un podium aujourd'hui sur le 5 km, il va falloir adapté pour celui qui a déjà remporté plusieurs médailles mondiales et européennes.
14: Stratégie sûrement différente, beaucoup plus intense.
13: Un esprit revanchard partagé par Sacha Velli, le Français, âgé de 21 ans et le meilleur espoir du camp tricolore après avoir enchaîné les podiums cette saison en Coupe du Monde. Pas question pour lui de revivre la même course.
15: Peut-être dire un peu plus de derrière, prendre son temps sur le premier tour, essayer d'être plus patient. Mais y aller quand même parce que c'est 5 km et il n'y a personne qui veut m'attendre.
13: Le départ du 5 km homme sera donné ce matin à 11h30.
1: Pour les femmes, ce sera 16h. Et aujourd'hui, c'est aussi la fin des épreuves de natation artistique avec la finale par équipe acrobatique dès 15h. Lyon a été battu hier soir à Prague de 2-1 par le Sparta lors du 3e tour préliminaire aller de la Ligue des champions de football. L'OL devra faire beaucoup plus au match retour mardi prochain à domicile pour espérer se qualifier pour les barrages. Et puis le Tour de France féminin, 5e étape aujourd'hui, 140 km à parcourir entre Mâcon et Belleville en Beaujolais. Peut-être l'occasion pour la Française Pauline Ferrand-Prévot de rattraper son retard sur le podium. Départ à 14h, ce sera à suivre sur France Info. À suivre aussi à 6h10 la météo, Sophie Brilla. Des nuages sur la moitié nord aujourd'hui.
2: Oui, avec quelques éclaircies quand même et même des ondées possibles localement, accompagnées d'un vent d'ouest qui souffle à 40, voire 50, voire même 60 km/h, autant dans les terres que sur les côtes, tandis que le sud-ouest reste gris et parfois pluvieux également. Des orages éclatent cet après-midi sur les reliefs, mais le soleil domine en Méditerranée. La bonne nouvelle, le thermomètre baisse dans l'ensemble, avec 21 à Cherbourg, 23 à Lorient, 28 à Paris et Bordeaux, mais grimpe encore dans l'est et le sud-est, avec 34 à Lyon, 35 à Béziers, 36 à Avignon, 38 à Marseille et 10 départements sont en vigilance orange canicule, du Rhône au Gard, du Var à la Corse.
1: Deux salles, deux ambiances. Merci. Absolument. Sophie Brilla. On vous retrouve dans une vingtaine de minutes.
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1: 6h11 sur France Info. À suivre jusqu'à 6h30, le décryptage éco et la dette qui continue de grimper cet été. Mais d'abord, direction le Var, où l'incendie du Gros Bestillon est toujours actif et l'enquête s'oriente vers un départ de feu criminel.
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1: L'incendie du Gros Bestillon est le plus long que le Var ait connu depuis qu'il existe des archives sur les feux de végétation. C'est ce qu'a dit hier le ministre de l'Intérieur, Laurent Nunez. 1850 hectares parcourus après les 4500 hectares de forêt déjà détruits la semaine dernière. L'hypothèse de mise à feu volontaire est sérieusement envisagée selon le parquet de Draguignan. Le préfet du Var, Simon Babre, a fait le point sur la situation hier soir.
18: Il y a encore des incendiaires qui se sont manifestés avec un départ de feu dont l'origine volontaire est peu contestée cette nuit. C'est... enquête sur Montfort-sur-Argence. Et puis, de nouveau, un autre départ de feu avec une origine volontaire du côté de Barjol. Ces incendiaires, hein, ces actes incendiaires s'ajoutent à ceux qui ont déjà été déplorés par le passé. Vous le savez, le deuxième front de feu qui avait été ouvert le 24 juillet, trois jours après le démarrage de l'incendie, a une origine volontaire qui n'est pas contestée. Et la reprise de feu, ce qu'on a appelé la reprise de feu du 31 juillet, le parquet de Draguignan vient de communiquer sur le fait que la piste d'une mise à feu volontaire n'était pas exclue. Donc on sait que nous avons un problème d'incendiaire, que nous avons besoin de tenir la zone, d'éviter que des candidats incendiaires puissent se présenter, notamment dans les jours qui viennent, qui sont des jours à haut risque. Nous aurons des températures qui vont remonter à 38 degrés et nous allons avoir des taux d'humidité très bas, inférieurs à 20%. Et jeudi et vendredi, c'est le retour du Mistral, un Mistral qu'on appelle dans le pays couché, c'est-à-dire qu'il est chargé de chaleur et qu'il est, il correspond à un effet de feune qui rend très actif toute reprise et qui menace cet incendie de reprise sur ses flancs ou sur son avant du côté donc du sud-est puisque le vent viendra de l'ouest.
1: Le préfet du Var, Simon Babre, le Var qui est aujourd'hui en vigilance orange, canicule et en alerte orange pour risque de feu de forêt. En Gironde et dans les Landes, le ministère du Travail a annoncé hier soir que l'État prendra en charge intégralement les indemnités d'activité partielle versées aux salariés des TPE et PME situés dans les zones évacuées à cause des incendies. Une mesure exceptionnelle pour soutenir les entreprises concernées. François Perrin est président du MEDEF Nouvelle-Aquitaine.
19: Sur les 25 communes évacuées, il y a eu 40 000 entreprises qui étaient concernées, donc qui ont vu leur activité fermée. Ça représente à peu près 200 000 salariés. Et les services de la préfecture ont enregistré 1500 demandes d'activité partielle pour 15 000 salariés ces derniers jours. Donc ça, c'est vraiment des entreprises fortement impactées.
13: Justement, l'État va prendre en charge intégralement les indemnités d'activité partielle versées aux salariés des petites et moyennes entreprises dans les zones évacuées en raison des incendies. Ça, c'est intéressant. Ça veut dire que ce n'est pas seulement les entreprises touchées par les flammes.
19: Les entreprises qui sont dans les zones évacuées, donc qui ont été fermées. Voilà. L'État a activé tout de suite le dispositif activité partielle qui laissait un reste à charge et aux salariés et aux entreprises. Hier, l'État avait annoncé qu'il prenait en charge 100% de la part pour les entreprises. Et en réunion à la région Nouvelle-Aquitaine avec tous les acteurs économiques, nous avons demandé à l'État de prendre également en charge la part entreprise et nous sommes ravis d'apprendre, je l'apprends de votre bouche, que nous avons été entendus et nous les en remercions.
13: Voilà. Est-ce que c'est suffisant ça pour toutes les activités, notamment touristiques qu'il y a en Gironde?
19: Si c'est pas suffisant, vous avez donné les chiffres, hein, le tourisme, c'est 7% du PIB de la Gironde et des Landes qui sont particulièrement touchés. On parle dans certains secteurs de 60% d'annulation sur le mois d'août, hein, d'autant plus que ces activités sont frappées en haute saison. Dans le tourisme, vous faites souvent 80% de votre chiffre d'affaires en deux mois. Donc quand vous avez un mois sur lequel vous avez une semaine de fermeture et puis un mois où vous avez des annulations, ça va être un impact majeur, d'accord. Et il y a aussi toutes les activités en cascade qui sont les activités connexes, hein, les activités culturelles, le boucher qui vend moins parce qu'il y a moins de monde dans les campings et dans les locations, les grossistes qui ne livrent plus, ainsi de suite. Voilà. Donc il y a un impact économique important, sans oublier les activités liées à l'économie de la forêt. Que ce soit toutes les industries du bois, tous les travaux forestiers qui sont très largement impactés également.
13: Quelles peuvent être les solutions possibles pour les entreprises ?
19: Tout de suite, il faut réouvrir en sécurité parce que la meilleure des solutions, c'est d'avoir de l'activité la plus haute possible. Dans les prochains jours, il faudra aider à très court terme les entreprises qui ont été le plus impactées. Ça va être les services de l'État ont déjà annoncé des reports d'échéances de charges, les dispositifs chômage partiel dont nous avons parlé. On a encore un sujet sur la prise en charge des saisonniers qui sont présents alors qu'il n'y a souvent plus de travail. Voilà. Il faut accélérer les déclarations d'assurance, accélérer les expertises, accélérer les réponses des administrations. Dans les prochaines semaines, il faudra aider financièrement à passer le cap et à tenir jusqu'à l'année prochaine. Comme je vous l'ai dit tout à l'heure, quand vous avez des activités très saisonnières, ben, il faut tenir après pendant 10 mois. Donc la trésorerie, elle se fait pendant ces mois hauts. Et s'ils sont ratés, ben, il faudra tenir. Et on appelle de nos voeux un fonds de solidarité et aussi des dispositifs de prêt. Et puis à plus long terme, il faudra réfléchir à l'après, à la reconstruction, à la reforestation.
1: François Perrin, président du MEDEF Aquitaine, au micro France Info de Marie Maheu. À 9 mois du premier tour de l'élection présidentielle française, la campagne est déjà marquée par des tentatives d'ingérence étrangère. En 2 semaines, au moins 2 candidats, Édouard Philippe et Raphaël Glucksmann, ont été visés par de fausses informations diffusées sur les réseaux sociaux par des réseaux pro-russes. Bonjour Mathilde Bouquerel.
20: Bonjour.
1: Cellule du vrai ou faux de France Info. Mathilde, à quoi ressemblent ces opérations de désinformation ?
20: La fausse vidéo qui vise Raphaël Glucksmann imite les codes du média d'investigation Blast. Même logo, même narration avec une voix off, ici générée par intelligence artificielle. La fausse vidéo affirme que Léa Salamé a tenté de soudoyer des médias pour qu'ils disent du bien de son compagnon Raphaël Glucksmann. La publication attribue même des accusations au fondateur de Mediapart, Edoui Plenel, dont la voix est imitée dans la vidéo.
21: C'est inacceptable qu'une figure clé du paysage médiatique français propose de se livrer à la propagande rémunérée.
20: À la fin de la vidéo, on voit même la journaliste de Blast, Salomé Saké, appelée au don pour son média. Nous l'avons contactée, elle nous dit sa surprise.
22: Ce montage était quand même relativement abouti. Il y avait vraiment le logo du média pour lequel je travaille, avec mon image à la fin qui appelle au don. Mais en plus, quand on clique, il y a un lien vers un article qui renvoie vers un site qui est une copie de tout notre site, en fait. Donc c'est quand même assez poussé comme tentative de diffusion de fausses informations.
1: Et cette opération, Mathilde, a été menée par un réseau pro-russe.
20: Oui, le réseau Storm 1516. C'est ce que confirme Vivinum, le service de l'État chargé de surveiller les ingérences numériques étrangères. Storm 1516 était déjà impliqué dans une attaque contre Édouard Philippe il y a 15 jours. Une vidéo affirmait ainsi que le candidat Horizon à la présidentielle était atteint d'une maladie neurodégénérative. Pour Raphaël Glucksmann, que nous avons contacté, ces attaques ne sont qu'un avant-goût de ce que va être la campagne présidentielle. Selon lui, tous les candidats pro-européens risquent d'en être victimes. La rédaction de Blast annonce quant à elle qu'elle va porter plainte pour contrefaçon et usurpation d'identité.
1: Mathilde Bouquerel, cellule Le Vrai ou Faux de France Info. À suivre dans Ils ont fait l'actu, on reviendra sur ce drame, le suicide d'une directrice d'école dans le Cantal, victime de harcèlement homophobe. Ça, ce sera après le décryptage éco, où l'on verra que l'été ne freine pas la hausse de la dette.
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1: Mais d'abord à 6h20, l'info en une minute. Marie-Martine Rochon et à la une, la canicule qui perd un peu de terrain dans le sud-est de la France.
23: Ce sont désormais 10 départements qui sont en vigilance orange pour ces fortes chaleurs du Rhône jusqu'en Corse. Alerte levée pour le Jura, le Doubs et le territoire de Belfort. Le Var, lui, est toujours sujet à ces hautes températures, ainsi qu'à un risque encore élevé aujourd'hui pour les feux de forêt. 4 massifs forestiers du département sont fermés encore aujourd'hui au public. Sur le front des incendies, 402 personnes ont été interpellées depuis le début de l'été en lien avec des départs de feu. Une trentaine de ces personnes sont actuellement en détention, précise le ministre de l'Intérieur Laurent Nunez. Au moins 15 personnes sont mortes la nuit dernière au cours de frappes russes qui ont visé la capitale Kiev en Ukraine et sa région. Une douzaine de personnes ont été également blessées. Il s'agit de frappes de drones et de missiles balistiques selon les services d'urgence ukrainiens. Et puis la 5e étape du Tour de France Femmes aujourd'hui avec au programme 140 km entre Mâcon et Belleville en Beaujolais. Hier, c'est la Suissesse Marlène Reuter qui s'est imposée sur le contre-la-montre individuel. Elle porte désormais le maillot jaune de leaderuse.
1: France Info, le décryptage éco avec vous, Emmanuel Cuny. Bonjour.
24: Bonjour.
1: En plein cœur de l'été, la question du financement de la dette publique revient sur le devant de la scène. On atteint, Emmanuel, un taux de remboursement jamais vu depuis 17 ans.
24: Et oui, cela veut dire que la charge de la dette, c'est-à-dire les intérêts que l'on rembourse à ceux qui nous prêtent l'argent, les marchés financiers, la charge de la dette est devenue le premier poste budgétaire de l'État devant celui de l'éducation nationale. Pour rembourser une dette globale de 3 500 milliards d'euros, nous dépenserons cette année 64 milliards d'euros. Cela veut dire que ce matin, l'État français rembourse à un taux d'intérêt de 4%. C'est plus qu'un ménage qui a un emprunt immobilier sur le dos, par exemple aujourd'hui autour de 3%.
23: Et comment ça explique cette hausse du coût de notre dette publique ?
24: Eh bien, il y a la hausse du déficit qu'il faut financer, bien sûr. L'État dépense, c'est normal. Assurance maladie, frais de fonctionnement, masse salariale de la fonction publique. Au refinancement de la dette des années passées s'ajoute celui de nos dépenses actuelles qui, malgré les appels à la modération, ne cessent de progresser. Au total, le déficit de l'État, hors sécu et collectivités locales, a atteint près de 110 milliards d'euros sur le seul premier semestre. Ce sont 5 milliards de plus par rapport à la même période de l'année dernière.
23: Mais est-ce que les causes sont uniquement nationales ?
24: Alors non, la situation internationale, notamment les effets de la guerre au Moyen-Orient, eh bien ces effets ont aussi leur part. Avec le blocage du détroit d'Ormuz, la guerre provoque une hausse du coût des importations d'énergie, pétrole et gaz, qui pèsent sur le budget de l'État. Alors cette situation internationale vient s'ajouter à la prime de risque que les marchés financiers font payer à la France dans l'attente d'une clarification de ses dépenses publiques pour le budget 2027 qui est en pleine préparation.
23: Et Emmanuel, est-ce que la canicule et les incendies que connaît la France pèsent aussi dans la balance ?
24: Alors oui, ça complique l'exercice évidemment. La baisse d'activité dans les régions les plus touchées va entraîner un recul des rentrées fiscales et le financement de la lutte contre le feu plus la reconstruction des zones sinistrées, eh bien tout ça va alourdir la charge des finances publiques. Alors il est encore trop tôt pour donner un chiffre précis, mais d'évidence, canicule et incendie vont peser sur la croissance économique de la France, donc sur son dynamisme général et ses impératifs budgétaires. Lourde, très lourde tâche pour le gouvernement en pleine préparation, je le disais, du budget 2027.
23: Merci Emmanuel Cuny, c'était le Décryptage Éco. Dans Ils ont fait l'actu cet été, on revient sur les événements marquants de l'année écoulée avec ceux qui les ont vécus. Aujourd'hui, retour sur le suicide d'une directrice d'école dans le Cantal le jour de la rentrée scolaire. Un drame qui avait bouleversé le monde enseignant et bien au-delà, Noémie Bonin.
4: 1er septembre 2025, Caroline Grandjean se donne la mort. Harcelée pour son homosexualité, elle subissait depuis 2 ans des insultes homophobes et des menaces de mort dans son village du Cantal. 5 mois après, une enquête administrative de l'Éducation nationale pointe une défaillance. Le ministre de l'Éducation propose alors à son épouse une indemnisation financière, un geste qu'a du mal à comprendre dans un premier temps Christine Grandjean-Pacou.
5: Quel est le prix d'une vie ? Pour moi, cet argent, il est sale. Une vie, c'est pas de l'argent. Elle valait combien ? Ils veulent quoi ? Acheter mon silence ? Non, ils n'achèteront pas mon silence.
4: Aujourd'hui, Christine Grandjean-Pacou est encore sous le choc du suicide de sa compagne.
5: Je vais comme je peux. Il y a des jours où je vais avoir suffisamment de force pour faire des choses, pour avancer. Il y a des jours où je vais m'écrouler. Je m'en donne le droit. J'ai toujours Caroline avec moi. Je ressens toujours la force qu'elle m'envoie. Et je sais ce qu'elle voulait que je fasse suite à son geste et je me battrai pour elle.
4: L'Éducation nationale, après une enquête administrative, a admis une défaillance institutionnelle, mais le ministre a souligné qu'il n'y avait pas eu de faute individuelle identifiée. Qu'est-ce que vous en pensez ?
5: Je pense qu'il y a eu quand même au moins 2 grosses erreurs. Les syndicats, donc toujours le SNUIPP, avait fait un courrier au mois de mai adressé à la DASEN, directrice académique des services de l'éducation nationale, en copie à la rectrice, en copie au préfet, en copie au ministère de l'éducation nationale. Ce courrier stipulait que Caroline était en danger. Ce courrier est resté sans réponse. Au mois de juin, après une première tentative de suicide, les syndicats ont réécrit un courrier, là, en s'adressant directement à la rectrice d'académie, copié à la DASEN, copié au préfet, copié au ministère, courrier resté sans réponse. Et pourtant, lorsque mon avocat a lu ces 2 courriers, il a dit « c'est des courriers prémonitoires ». Et ils sont restés sans réponse. Et là, c'est 2 grosses erreurs. Il y en a d'autres, mais ça, c'est les 2 plus grosses.
4: Est-ce que vous craignez la date du 1er septembre ? Une date qui marquera une année écoulée après le suicide de votre épouse.
5: Oui, ça va être très très dur le 1er septembre. Je vais bien sûr penser à elle, je vais penser à ses collègues. Je ne serai pas seule et on pensera très fort à Caroline. J'espère qu'il fera beau et qu'on pourra aller marcher dans les montagnes que Caroline aimait tant. Le 29 août, on prévoit une marche sur Aurillac. Et j'espère qu'il y aura encore beaucoup de monde pour crier la colère que Caroline avait en elle et que j'ai en moi.
6: Vous m'accueillez ici dans votre maison, dans votre jardin. Vous n'avez pas voulu partir d'ici.
5: Et non, je serais incapable de partir d'ici. Non. Ça me briserait le cœur et j'abandonnerais Caroline. Je ne veux pas l'abandonner. Elle serait fière de me voir rester là.
6: Dans ces villages du Cantal que vous aimez.
5: Oui, où je suis bien. Oui, malgré tout. Malgré tout.
6: Quels sont vos projets pour les prochains mois?
5: Essayer de me reconstruire, moi. Je vis beaucoup pour Caroline, je vis beaucoup pour sa mémoire. Moi, je passe en second plan, j'essaye de faire des choses pour moi, mais ça ne m'intéresse pas vraiment pour le moment. Il faut que je réapprenne à vivre.
6: Et depuis un an, est-ce qu'il y a des enseignants qui vous ont contacté parce qu'ils vivaient des choses similaires à ce qu'a vécu Caroline?
5: Au début, oui, j'ai des couples de femmes, oui, qui m'ont contacté parce qu'elles se cachaient, parce qu'on sait qu'on est vulnérable quand on est un couple de lesbiennes ou un couple gay. Oui, on est vulnérable et qu'il faut faire attention et que ça ne va pas en s'arrangeant tout ça. Je ne comprendrai jamais comment on peut empêcher deux personnes de s'aimer. Moi, avant de rencontrer Caroline, j'ai été mariée pendant 28 ans avec un homme. Jamais j'aurais pensé être amoureuse d'une femme. Et j'ai croisé Caroline et ça a été tellement évident que du départ, ça a été très très fort. Et ça n'a jamais cessé d'être très très fort. Et c'est toujours très très fort.
6: Aujourd'hui, Christine Grandjean-Pacou attend avec impatience des avancées au niveau du ministère de l'Éducation nationale et de la justice. L'enquête sur les menaces et tags homophobes qui avaient visé son épouse n'a pour l'instant pas beaucoup avancé. Par ailleurs, plusieurs projets autour de ce drame sont en cours. Livres, documentaires, films, sans compter des hommages lors d'événements culturels ou militants.
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7: Sophie Bria, une grande partie du pays est sous un ciel variable aujourd'hui.
8: Oui, sur la moitié nord, le ciel alterne entre éclaircies et nuages. Ce matin, quelques ondées. Bon, les éclaircies vont gagner du terrain cet après-midi. Le ciel reste beaucoup plus chargé dans le sud-ouest avec un peu de pluie en Aquitaine et près des Pyrénées. Et cet après-midi, des orages se déclenchent sur le relief pyrénéen, Corse, ainsi que celui des Alpes. À l'inverse, le soleil domine de la vallée du Rhône au pourtour méditerranéen. Pas mal de vent aujourd'hui. Un flux d'ouest se renforce sur une grande moitié nord, soufflant rafales jusqu'à 50-60 km/h. En Méditerranée, Mistral et Tramontane se lèvent également et soufflent jusqu'à 50 km/h. Et la chaleur recule sur une grande partie du pays avec 21 à 30 degrés au thermomètre, 21 à Saint-Malo, 28 à Paris et Bordeaux, 30 degrés à Clermont-Ferrand. Mais la chaleur résiste dans l'est et le sud-est avec 33 à 38 degrés, 38 à Marseille, 33 à Strasbourg, 34 à Lyon et 10 départements sont en vigilance orange canicule.
7: Merci Sophie Bria, vous êtes sur France Info, il est 6h30.
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7: 10 départements du quart sud-est, toujours en vigilance orange canicule aujourd'hui, vous le disiez Sophie, et qui dit canicule à répétition dit aussi sécheresse. Celle de 2026 est historique, alerte l'OFB, l'Office français de la biodiversité, chargé de mesurer le niveau de plus de 3000 cours d'eau. 43% d'entre eux sont en situation d'assec ou de rupture d'écoulement, c'est un record. Alors les arrêtés de restriction de l'eau se multiplient et les agents de l'OFB sont sur le terrain pour les faire respecter. Rémi Brancato, vous avez suivi des agents de l'OFB à Sucy-en-Brie dans le Val-de-Marne.
9: La tournée débute dans ce parc départemental de Sucy-en-Brie.
10: Bonjour, c'est la police de l'environnement.
9: Loïc Perrault échange avec l'agent en charge de l'entretien. Avec la sécheresse, un arrêté de crise concerne 12 communes.
10: Et donc on vient contrôler dans le parc l'usage de l'eau. Là, l'usage de l'eau, elle est totalement prohibée.
25: Les 50 000 arbres, on est obligé un peu d'arroser. Sinon, après, on va les perdre.
9: Il faudra vérifier si le conseil départemental dispose bien d'une dérogation pour arroser. En ville, deux stations de lavage des voitures sont fermées.
10: On a bien vu, effectivement, que la station de lavage était fermé, c'est bien dû aux restrictions d'eau. Ok, parfait. Vous êtes exemplaire.
9: Dernière étape, ce parc des sports, des terrains un peu trop verts pour Gaëtan Mornet qui prend des photos. L'agent qui gère le lieu confirme, les arroseurs automatiques fonctionnent.
10: Surtout au niveau du soir où c'est plus arrosé.
26: La dérogation est accordée si c'est des terrains qui abritent des compétitions ou des, l'entraînement pour des compétitions d'enjeu national ou international. Vous savez si
10: là, c'est... Là, ici, ouais, non, c'est pas le cas.
26: C'est pas le cas, ok.
9: L'OFB pourrait donc engager des poursuites. L'amende peut aller jusqu'à 7500 euros pour une collectivité ou une entreprise, car il faut limiter les dégâts, dit Gaëtan Mornet, déjà conséquents sur la commune, le Morbras, un affluent de la Marne, est au plus bas.
26: On le surveille régulièrement. Par rapport aux autres années, on voit clairement que le débit est particulièrement faible.
9: À l'échelle nationale, plus de 1300 cours d'eau sont à sec.
1: Le reportage de Rémi Brancato. L'hypothèse de mise à feu volontaire est sérieusement envisagée par le parquet de Draguignan dans l'enquête sur la reprise de l'incendie du Gros Bessillon dans le

0: Bulle, Les Roses, un trajet beaucoup plus long, Linda Rousseau.
1: Si c'est plus long, c'est parce que les embarcations précaires font une sorte de cabotage le long de la côte. C'est ce qu'observe Philippe Brouard, le président de l'association de sauvetage en mer de Dieppe.
2: Dans le nord, il y a plus de surveillance, ils sont plus bloqués sur les plages. Ils essayent de partir de plus bas en faisant le taxi.
1: Le bateau s'est donc arrêté sur les plages du Nord-Pas-de-Calais, où 140 personnes sont montées à bord.
2: Ouais, c'est plus que d'habitude. À partir du moment où ils sont sur l'eau, on les laisse passer. Les ordres sont pas de risque en mer, vous les laissez passer. Si la situation se dégrade, là vous intervenez.
1: Près de 170 migrants sont alors à bord. L'embarcation est surchargée et elle mesure 12 mètres de long. D'habitude, elle en fait plutôt 8 ou 10, constate Philippe Brouard.
2: On la voyait se plier sur les vagues. C'est des engins qui sont fabriqués en Chine pour ça. Il n'y a pas de fond rigide, il n'y a rien.
1: Et le trajet est 3 fois plus long en partant de Seine-Maritime que du Nord-Pas-de-Calais.
2: De faire 25 km, ils en font 150. Hein. C'est énorme. Hein. Maintenant, on commence à surveiller plus parce que là, ça augmente tous les ans. Sur l'année dernière, on a dû faire 6 interventions et là, on en est à 12 rien que depuis le début de l'année.
1: En 15 jours, la SNSM a recensé 3 bateaux partis de Dieppe qui ont réussi à traverser la Manche et à atteindre les côtes anglaises.
0: Un reportage de Linda Rousseau. Donald Trump est sûr que le détroit d'Ormuz ouvrira très bientôt. Si ce n'était pas le cas, l'Iran sera frappé très durement, menace le président américain dans un entretien accordé à la chaîne Fox News. Il affirme qu'un accord est proche entre les États-Unis et l'Iran. 6h35, France Info Sport. Avec vous, Cédric Guillou, bonjour.
3: Bonjour.
0: Au Tour de France cycliste féminin, Pauline Ferrand-Prévot a pris une claque hier lors du contre-la-montre.
3: Et oui, la tenante du titre française a terminé à 2 minutes et 13 secondes de la lauréate de l'étape, la Suissesse Marlène Rösser, lors du contre-la-montre de 21 km, qui s'est terminé à Dijon. Et la Française a le même handicap ce matin au classement général par rapport à la nouvelle leader de l'épreuve, Marlène Rösser, qui a donc repris du temps à toutes ses adversaires avant d'aborder la montagne. Et elle était très contente de le faire à Dijon.
4: À Dijon, la capitale du moutard, de prendre le jonc, et je suis super contente. C'est vraiment quelque chose que j'ai visé depuis longtemps. C'est un grand jour pour moi, ouais. Pour la première fois ici, comme leader, et c'était l'objectif, et que ça commence comme ça, c'est pas mal, non?
3: Et la première Française au classement général, c'est ce matin Cédrine Kerbaol qui est 7e du classement.
0: Classement où l'on voit, Cédric, énormément d'écart après seulement 4 étapes.
3: Oui, il y a déjà des coureuses à plus d'une heure du maillot jaune au classement général. Après, vous le disiez, seulement 4 étapes. Hein, le signe de la grosse différence d'écart entre les leaders qui appartiennent à de grosses équipes et celles qui courent pour des formations de 2e division. Il y en a même certaines qui sont obligées de combiner le vélo et les études. Emma Sarango.
5: Il n'y a pas que son cuissard et son casque dans les valises de Solène Muller.
6: Pendant le stage de préparation, j'ai emmené mon ordinateur pour faire un peu de télétravail, d'aller sur les courses avec des cours, des révisions, c'est la routine.
5: L'Alsacienne de 22 ans termine son master en agronomie par un stage en entreprise.
6: Moi je m'entraîne par exemple le matin, l'après-midi je vais au travail, alors que les autres bah, elles se reposent dans leur canapé, elles prennent soin de la récupération, tout ça. Le niveau il augmente tellement que en fait, c'est vraiment difficile de faire les deux. Quoi.
5: Sauf que ces coureuses d'équipe secondaire n'ont pas vraiment le choix. Océane Mahé, 24 ans, est professionnelle depuis 3 ans, mais elle ne peut pas en vivre.
7: Oui, moi je suis un tout petit peu au-dessus du SMIC, hein, donc c'est sûr que c'est pas fou. Si j'étais ingénieur, je serais sûrement mieux payé que ça, donc c'est métier passion.
5: C'est en effet en école d'ingénieur qu'elle suit des études en parallèle, et celle qui a porté le maillot à pois pendant les 2 premières étapes de ce tour tient absolument à être diplômée.
7: Tout simplement, une carrière c'est pas éternel. Quand on a 30, 35, voire 40, celle qui dure le plus longtemps, faut trouver autre chose. C'est super important quand même de s'être assuré quand même un petit peu cet avenir avec un diplôme.
5: Le salaire minimum pour les coureuses, mis en place en 2020, a augmenté chaque année depuis, sauf cette dernière année, 2026.
3: 138 coureuses au départ tout à l'heure de la 5e étape, 140 km entre Mâcon et Belleville en Beaujolais. Départ 14h, l'arrivée prévue vers 18h.
0: Et en football, Cédric, mauvaise opération pour l'Olympique Lyonnais en Ligue des Champions.
3: L'OL qui a perdu le match aller de son 3e tour préliminaire sur la pelouse des Tchèques du Sparta Prague. 2-1, le match retour est prévu la semaine prochaine.
0: Merci Cédric Guillou, c'était France Info Sport. h 38 sur France Info. En Gironde, c'est l'heure des questions. Alors que l'incendie qui a brûlé 42 000 hectares de terrain est fixé, les habitants sont rentrés chez eux, les touristes commencent à revenir, mais dans la commune du Porge, 183 maisons ont été détruites. Alors il y a beaucoup de colère et les habitants se demandent, Caroline Félix, comment en est-on arrivé là?
8: Depuis son hôtel

0: Murphy a vu au loin le feu démarrer le 22 juillet, un peu avant midi, dans le cadre d'un débroussaillage. Et depuis, elle se pose une question.
1: Pourquoi les travaux en forêt étaient toujours autorisés jusqu'à 14h? On avait une sécheresse exceptionnelle avec une chaleur exceptionnelle au mois de juin. Et les forestiers nous disaient, moi, nous, tant qu'on a le droit de travailler, on travaille.
0: C'était un jour de vigilance rouge, feu de forêt, confirme la préfète Sophie Broca. Cet échelon déclenche des mesures automatiques.
2: En vigilance rouge, l'arrêté interdépartemental qui a été élaboré après les incendies de 2022 autorise les travaux de débroussaillage jusqu'en fin de matinée.
0: Mais elle convient qu'il faut peut-être revoir les horaires et les précautions à prendre.
2: Il faut que les gens aient aussi des moyens d'extinction, des moyens de prévenir. Ça doit faire partie du RETEX et qu'on regarde ensemble comment on peut faire mieux.
0: Le RETEX, le retour d'expérience avec tous les acteurs, Sophie Broca l'attend pour répondre à d'autres critiques sur la gestion du début du feu. Elles sont soulevées par quelques sylviculteurs du Porge, comme Didier Daïr.
3: La fin du village.
0: Il est numéro 2 de la DFCI, la prévention feu de forêt au Porge.
4: C'est juste pour vous montrer. Le feu est arrivé sur la droite, là.
0: D'après lui, l'incendie aurait pu être arrêté très vite grâce à un contre-feu sur ce champ.
4: Donc vous voyez, vous avez un pare-feu. Pourquoi ce contre-feu n'a pas été allumé ici, alors que c'est l'endroit idéal? Le contre-feu brûle doucement. Et quand les deux feux se rencontrent, si vous voulez, il n'y a plus d'oxygène. Et pouf, il s'éteint.
0: Mais les pompiers n'ont pas reçu l'ordre, dit-il.
4: Les commandements, ils sont là pour ça. Hein. S'ils avaient regardé un petit peu la carte, ça s'est marqué sur la carte. Vous prenez la carte d'hygiène, vous marquez pare-feu de 50 mètres. C'est du béaba pour moi. C'est les gens du coin comme nous, la DFCI. Il faut qu'on nous écoute un peu plus.
0: Un peu plus loin sur la route, André Prouvoyeur possède une parcelle où a commencé le feu. Il évoque, lui, une arrivée tardive des Canadairs.
5: 15h58. Ils sont arrivés que 4 heures après. J'étais là, j'ai vu arriver. Hein. Le Dash est arrivé plus tôt, lui. Mais les Canadairs, c'est quand même eux qui mènent la danse en matière d'extinction.
0: Le SDIS de la Gironde explique, je cite, effectuer des analyses sur le scénario du feu. Pour être sûr d'avoir des réponses sur tous les sujets, notamment sur la question des moyens des pompiers, un collectif d'habitants du Porge a décidé de porter plainte. Marine Porgeuse en fait partie.
6: Là, il y a eu un quoi quelque part, c'est certain.
0: Comme pour beaucoup au Porge, le système FR alerte d'évacuation n'a pas sonné sur son téléphone.
6: On a pas eu d'FR alerte, on a été évacués genre la nuit de jeudi à vendredi à 1h30. Et en fait, c'est parce qu'on était dans la rue et les gens de la mairie en voiture sont passés en nous disant oui, il faut évacuer, vous partez par l'océan, évacuer. Il aurait dû être évacué avant, je pense. Qu'il y a des questions auxquelles il va falloir qu'on ait des réponses, mais pour que les gens avancent.
0: Le retour d'expérience pourra prendre plusieurs semaines.
7: Reportage au Porge de Caroline Félix avec les moyens techniques de Michael Simon. Et bonjour Benoît Fraud.
8: Bonjour.
7: Vous êtes directeur général d'Alliance Forêt Bois, première coopérative forestière de France qui compte plus de 40 000 adhérents et le siège se trouve à Sestas en Gironde. Benoît Fraud, cet incendie, est-ce qu'il aurait pu être arrêté plus tôt avec un contre-feu comme on l'a entendu tout à l'heure dans le reportage ?
8: Écoutez, moi je suis forestier, hein, Je ne suis pas spécialisé dans la lutte contre les feux de forêt, autant que les pompiers ou les gens de la DFCI. C'est vrai qu'aujourd'hui il y a des questions qui se posent, mais voilà. Clairement, aujourd'hui, nos forêts, elles ont besoin d'être mieux protégées. Je pense qu'il y a nécessité de faire respecter les obligations légales de débroussaillement et certainement effectivement d'adapter nos moyens de lutte au risque qui lui prend d'année en année un peu plus d'ampleur.
7: Ces obligations, quelles sont-elles aujourd'hui? Comment il faudrait les modifier alors?
8: Eh ben aujourd'hui, si vous voulez, il y a une interface hein, qui est assez critique entre la forêt et les habitations. On a construit depuis quand même quelques années des lotissements et des habitations au cœur de la forêt en espace d'interaction. Et là, effectivement, les distances de 50 mètres de débroussaillage ne sont pas forcément réalisées, ne sont pas forcément respectées par les habitants. Et c'est important, effectivement, que ces obligations soient respectées.
7: Donc il faudrait plus de contrôle. Benoît Fraud, si je vous comprends bien, et une plus grande distance entre les habitations et les forêts peut-être ?
8: Après, il faudra effectivement faire un retour d'expérience sur ce qui s'est passé, voir s'il y a lieu d'augmenter les distances, voir comment effectivement certains pare-feux hein, certaines coupes qui ont été réalisées là sur l'incendie, est-ce que il faudra les maintenir ou pas? Ça fera partie effectivement des discussions qu'on aura avec les services de l'État, avec la préfecture et les collectivités, je pense, dès le mois de septembre.
7: Alors, parlez-nous de ces coupes dans les parcelles pour stopper l'avancée des feux. Vous avez été appelé dès le 24 juillet. Ça aurait pu être fait plus tôt, peut-être ?
8: On a été appelé le vendredi, hein, effectivement. Alors on aurait pu peut-être, oui, commencer des découpes plus tôt. Après, c'est des décisions, je le comprends, hein, qui sont pas forcément simples à prendre. En tout cas, nous, on a mis tous les moyens qu'on avait à disposition. On a été rejoint par une multitude d'entreprises de travaux forestiers avec leur matériel. C'est près de 150 matériels, hein, qu'on a mobilisés entre des matériels de récolte forestière, des matériels de broyage, de débroussaillage. Il y a eu une solidarité immense, hein, des forestiers qui se sont mobilisés à tout niveau.
7: Ces coupes dans les parcelles pour stopper le feu, hein, ces zones d'appui, ça doit devenir la norme désormais avec le réchauffement climatique, les feux qui vont se multiplier.
8: C'est un moyen de lutte. Ça peut être c'est un moyen de lutte. Alors, il peut être efficace, surtout quand il est pris tôt. Là, c'est vrai qu'on se retrouve au moment où les coupes ont démarré. L'incendie s'était déjà propagé sur des surfaces gigantesques. Donc là, on se retrouve aujourd'hui avec un linéaire de coupe de 170 km, donc c'est énorme. Voilà, mais pris plus tôt, je pense qu'effectivement c'est un moyen de lutte qu'il faut pas exclure pour l'avenir.
7: Benoît Frot, ce qu'on dit beaucoup depuis le déclenchement de cet incendie, c'est que désormais il faut adapter les forêts, replanter différemment. Comment faire?
8: Alors la forêt des Landes de Gascogne, déjà il faut le signaler, hein, elle est composée certes d'une part importante de pins maritimes, mais elle est composée aussi de 20% de feuillus. Alors ces feuillus, on les trouve où? On les trouve là où ils s'adaptent le mieux, c'est-à-dire près des zones plus humides, en bordure des cours d'eau, en bordure des lagunes, hein, les étangs qu'on a sur le massif ou des barins d'eau. Il faut à tout prix, effectivement, aujourd'hui, préserver ces milieux-là. On y travaille avec une association locale, la CEPENSO, les forestiers travaillent sur ce sujet depuis déjà plusieurs années. Mmh. Et puis, on n'a pas attendu, si vous voulez, le feu de 2026. En 2022, on a fait un retour d'expérience sur à l'époque, les feux de l'Andiras et de la Teste. Et on a mis en place, dans le reboisement sur l'Andiras après 2022, ce qu'on appelle du bocage forestier. Hein. Et ça, c'est un travail qu'on a mené avec l'INRA, avec les chercheurs forestiers de l'INRA. On met en place une haie bocagère autour de nos parcelles de pins maritimes. Et c'est principalement une haie feuillue, hein, on va y trouver du chêne vert, du chêne liège, de l'arbousier, du poirier sauvage. Voilà. Et ça, pour nous, c'est un moyen, certes, d'apporter de la biodiversité tout en maintenant une production forestière. Et puis, on pense que, et là, on poursuit des études avec les chercheurs, on pense que ça a un effet aussi bénéfique sur le vent et donc sur la propagation des incendies et aussi sur la lutte contre les ravageurs.
7: Eh bien, merci beaucoup, Benoît Frot, pour toutes ces explications. Vous êtes directeur général de la coopérative forestière d'Alliance Forêt-Bois en direct sur France Info.
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7: Et à 6h45, l'info en une minute avec à la une Marie Martyrosian, les pompiers toujours très mobilisés sur ces incendies en cours dans l'Hexagone.
9: Dans la Drôme, le feu près de Bellegarde en Diois a brûlé près de 280 hectares. Deux pompiers ont été légèrement blessés. Des départs de feu, de végétation se sont également déclarés hier après-midi dans le sud de l'Ardèche provoqués par des impacts de foudre. C'est une information France Info. L'un des fondateurs de la DZ Mafia, Mehdi Laribi, a été arrêté il y a quelques jours en Algérie, âgé de 36 ans, il a été placé sous contrôle judiciaire après avoir quitté la France pour opérer depuis l'étranger. Une nouvelle promesse de Donald Trump au Moyen-Orient. Le président américain déclare ce matin que le détroit d'Ormuz ouvrira très bientôt, sans quoi l'Iran serait frappé très fort, je cite. Et Donald Trump qui ajoute avoir de très bonnes discussions avec Téhéran, qui selon lui souhaite passer un accord. Et puis la déception pour l'Olympique Lyonnais qui s'est incliné hier soir 2-1 sur le terrain du Sparta Prague. C'était un match aller du troisième tour préliminaire de la Ligue des Champions, l'OL, qui sera donc au pied du mur pour le match retour dans une semaine s'il veut espérer se qualifier pour les barrages.
7: France Info. Dans le choix de France Info, on donne ce matin la parole aux aidants, ceux qui ne peuvent pas prendre de vacances car ils doivent s'occuper d'un proche malade, âgé ou handicapé. Ils sont entre 8 et 11 millions en France, selon le gouvernement, de tous âges, de toutes catégories sociales. Un syndicat vient d'être créé pour qu'ils soient reconnus et mieux soutenus. Bonjour Anne-Laure Danier.
10: Bonjour.
7: Vous avez pu le constater en les rencontrant, ces proches aidants, l'été est vraiment difficile pour eux.
10: Nous sommes chez Martine, qui est, comme son mari, une jeune retraitée, mais qui ne va pas profiter de l'été pour s'offrir un petit voyage, parce qu'elle doit rester à la maison pour s'occuper de sa maman de 90 ans, malade d'Alzheimer, qui vit avec eux dans leur pavillon en Seine-Saint-Denis. Elle est totalement dépendante, c'est Martine qui lui donne à manger.
11: Vas-y, mets dans ta bouche.
3: Mets dans ta bouche. Ah bah oui, il faut que tu te concentres dessus.
10: En ce moment, son mari n'est pas là puisqu'il s'occupe lui aussi de sa mère dépendante qui vit encore chez elle à une trentaine de kilomètres de là.
3: Mon mari n'est pas là parce qu'en fait, il s'occupe aussi de sa maman. Donc, il est aidant aussi pour permettre à mon beau-frère d'être en vacances. Parce que ça aussi, les aidants, le problème, c'est le répit. Moi, j'ai de la chance d'avoir rencontré la plateforme de répit de Livry-Gargan. Ils viennent, par exemple, une fois par semaine prendre le relais et moi, je peux faire autre chose, ne serait-ce qu'un rendez-vous médical ou tout simplement aller faire les magasins. Pas le truc qu'on aimerait faire tout le temps, quoi. Et c'est quand même quelque chose qui est primordial, quoi, de pouvoir avoir du répit parce que, effectivement, on a beaucoup d'attention. Même si on a l'impression qu'ils ne sont pas présents, bah, il faut quand même être présent pour eux.
10: Martine bénéficie d'une aide qui s'appelle justement le répit. Un décret du mois d'août dernier prévoit qu'un professionnel peut s'occuper de la personne aidée pendant 6 jours.
7: Il n'y a pas que la question des vacances. Anne-Laure, certains continuent de travailler tout en aidant un proche. Ils sont 6 millions dans ce cas.
10: C'est ce que fait Sylvia. Elle vit à Forbach, en Moselle, avec Gianni, son fils de 10 ans, atteint d'une maladie génétique rare. Il ne parle pas, il doit porter des couches, il n'est pas autonome. Et entre le piano et les dessins animés à plein volume, il met de l'ambiance à la maison. Impossible dans ces conditions de travailler à la maison. Sylvia s'est donc organisée avec son employeur, France Travail. Elle s'occupe de son fils le matin jusqu'à ce qu'un bus vienne l'emmener dans un centre spécialisé.
11: Aujourd'hui, le fait d'être encore salarié et de m'occuper de mon enfant, ça relève d'un vrai combat. C'est un enfant qui est en constant mouvement, c'est un enfant qui me sollicite en permanence. J'ai un rôle d'aide-soignante, on va changer des couches, on va lui donner le petit déjeuner. Il part à l'IEM, j'ai fourni 3 heures d'action intense, c'est pas rien déjà.
10: Après ça, elle se met au travail.
11: Je m'occupe d'un public, donc il faut que je sois à l'écoute, il faut que j'ai la patience aussi face à un certain public, parfois qui peut être difficile. Mais j'arrive à jongler avec les deux encore, ça me fait aussi du bien, ça me coupe aussi du foyer. Tant que je peux préserver mon activité salariée, je le fais.
10: Pour compenser ces matinées qu'elle dédie à son fils, Sylvia perçoit des allocations, 33 euros par demi-journée. Le problème, c'est que ça ne couvre pas toute l'année et que c'est limité à 6 ans, grand maximum.
7: Et pour décrocher ces aides, c'est le parcours du combattant.
10: Et c'est pour ça que Sonia Jabri, maman d'une fille de 18 ans, polyhandicapée, a créé le Syndicat National des Aidants. Je suis allée chez elle, dans la banlieue de Nancy. Elle loue un appartement au rez-de-chaussée adapté au fauteuil roulant de Nina.
12: Nina, coucou mon amour.
13: Tu fais quoi? T'es en train de jouer?
10: Sonia Jabri se bat pour que les aidants soient reconnus et qu'on leur facilite la vie, notamment quand il s'agit de remplir des dossiers de la MDPH, la maison départementale des personnes handicapées.
14: Quand je vous dis que ma fille ne parle pas, ne marche pas, fait des crises d'épilepsie, a des problèmes de sommeil, a des problèmes de comportement, elle n'est pas propre à 18 ans, eh ben je peux vous dire que je gère plus facilement ça qu'un dossier MDPH ou l'accès à des droits. Et je me dis pourquoi on ne pourrait pas faire ça pour nous. L'automatisation des droits, c'est-à-dire que oui, quand on vient vous diagnostiquer que votre enfant ou que votre proche a une maladie, un handicap, etc., il y a des codifications médicales. À partir de là, tout devrait se mettre en place automatiquement. Aujourd'hui, tout passe par des arrêts maladie, des burn-out, des pensées et des tentatives de suicide. Est-ce que c'est comme ça qu'on veut traiter les personnes qui soulagent les personnes vulnérables en France?
10: Ces aidants permettent à la société d'économiser 11 milliards d'euros par an, d'après la Ligue contre le cancer, puisqu'ils travaillent gratuitement. La présidente du Syndicat national des aidants fait la promotion d'une grande loi qui donnerait un statut et des aides automatiques à ces millions d'aidants. Elle voudrait que le gouvernement la vote avec l'appui de députés de tous bords. Elle en a déjà convaincu quelques-uns.
7: Le choix de France Info signé Anne-Laure Danier, 6h52, France Info Monde. Avec vous, Virginie Pirodon, bonjour.
15: Bonjour.
7: Alors qu'au moins 15 personnes sont mortes ce matin en Ukraine dans des bombardements russes, on y va avec vous en Ukraine où les soldats russes mènent ce que les Ukrainiens appellent cyniquement, après 4 années et demie de guerre, des safaris humains. Hier, les autorités ukrainiennes se sont indignées d'une vidéo diffusée par la police de la ville de Kherson. On y voit un civil, un simple marchand de légumes poursuivi par un drone russe.
15: Oui, les images ont de quoi choquer. Un drone FPV, petit drone d'attaque piloté à distance, suit lentement un homme autour d'une camionnette. Il s'agit d'un vendeur de légumes qui venait de mettre en place son stand. Le marchand tente désespérément d'échapper à l'engin et fait le tour de son véhicule dans un sens, puis dans l'autre. Peine perdue, le drone lui fonce dessus. La victime, identifiée comme Yuri, 52 ans, s'en tire avec plusieurs blessures et une commotion cérébrale. Dans une interview sur son lit d'hôpital diffusée par l'administration militaire, il explique qu'il était avec sa femme, partie en courant, et qu'il a essayé de montrer au drone « Regarde, c'est des légumes, sous-entendu, pas des armes, en vain ». Pour les Ukrainiens, il s'agit d'un nouvel exemple de safari humain, une pratique via laquelle les dronistes russes s'entraînent sur des civils avant d'être envoyés au front dans l'est de l'Ukraine.
7: Les hôtels Sen à Kherson, Virginie, font désormais partie du quotidien.
15: Évidemment, toutes ne sont pas filmées avec autant de détails, mais à Kherson, les habitants le racontent, les drones sont devenus leur pire cauchemar. Après l'occupation de la ville au début de la guerre, les forces russes ont été forcées de reculer de l'autre côté du fleuve Dnipro, d'où elles visent désormais les civils. À Kherson, pour faire les courses, les habitants doivent se cacher sous les arbres et raser les murs. Volodymyr Zelensky accuse les soldats russes de prendre plaisir à tuer et à maltraiter les civils.
7: Et les frappes de drones se sont intensifiées des deux côtés du front, faisant un nombre croissant de victimes civiles.
15: Oui, les autorités russes accusent régulièrement l'armée ukrainienne de cibler des civils avec des drones, notamment dans la région de Belgorod, frontalière de l'Ukraine, plus récemment encore en Crimée occupée, 3 morts lundi, ou sur les bords de la mer Noire. Hier, 5 personnes ont été tuées, 10 blessées dans une attaque de drones ukrainiens dans la région de Moscou. Kiev poursuit sa campagne de frappe à longue portée, visant les infrastructures énergétiques, tentant de paralyser l'économie et de couper les voies d'approvisionnement de l'armée du Kremlin. Et dans ces raids, des civils sont également blessés ou tués.
7: Merci Virginie Pironon, c'était France Info Monde. Le billet science avec vous, Bill François. On s'intéresse aujourd'hui aux baleines qui migrent entre le Brésil et l'Australie, soit presque l'autre bout de la planète. C'est ce qu'ont découvert il y a quelques semaines des scientifiques de l'université de Griffith en Australie. Et ils l'ont vu en regardant des photos.
16: Elles ont nagé entre le Brésil et l'Australie, soit presque d'un bout à l'autre de la planète. Et on l'a découvert dans un album photo. 19 283 photos de queues de baleines à bosse, prises par des scientifiques mais aussi par des touristes, et ce sur une durée de 40 ans. Un logiciel automatisé a analysé les marques et les cicatrices qui, comme nos empreintes digitales, permettent d'identifier chaque individu. Puis les chercheurs ont vérifié à la main, et résultat, 2 baleines à bosse ont voyagé entre Hervé Bay en Australie et Sao Paulo au Brésil, plus de 15 000 kilomètres, la même distance qu'entre Paris et Sydney. Un record pour cette espèce.
7: Un record, certes, Bill, mais cette migration n'est pas courante.
16: Non, la plupart des baleines à bosse migrent en effet sur des distances beaucoup plus faibles. En général, elles font des allers-retours entre les eaux polaires, où elles se nourrissent, et les tropiques, où elles mettent bas, soit environ 5 000 kilomètres. Et l'on pourrait se dire que ces 2 voyages extrêmes qui ont été mesurés ne sont donc qu'anecdotiques. Mais selon les experts, ces voyages rares permettent d'expliquer comment les populations de baleines assurent leur diversité génétique en se mélangeant à d'autres populations. Et en plus d'échanger leurs gènes en se reproduisant, les baleines échangeraient aussi des éléments culturels. Les scientifiques ont en effet remarqué que les baleines à bosse ont un tube de l'été. Chaque année, elles fredonnent toutes le même champ dans le monde entier. Ce sont sans doute ces baleines grandes voyageuses qui aident à diffuser le tube, le Spotify des océans en quelque sorte. Les échanges culturels se produiraient surtout aux abords de l'Antarctique, lors d'une halte pour faire le plein de krill, de petites crevettes qui sont leur principale nourriture. Raison de plus pour protéger ce krill, actuellement menacé par des projets de pêche industrielle. Mais surtout, la prochaine fois qu'une musique d'été vous trottera en boucle dans la tête, ne vous plaignez pas et pensez aux baleines à bosse qui, elles, voyagent 15 000 km pour ça.
7: C'était le billet science. Merci Bill François. 6h56, l'heure de votre playlist, Marie-Marty Rossian, avec ce matin ce geste de solidarité de plusieurs artistes pour les victimes des incendies en France.
9: Oui, un concert va être organisé pour ces sinistrés qui ont dû être évacués, voire qui ont perdu leur maison en Gironde, dans les Landes ou encore dans le Var. Plusieurs artistes ont donc décidé de se mobiliser avec ce concert qui aura lieu le 27 août prochain, avec notamment sur scène Pascal Obispo.
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9: Pascal Obispo qui, dans ce titre Tombé pour elle, chante justement son amour pour l'île aux oiseaux sur le bassin d'Arcachon et plus généralement pour toute la côte balnéaire de la Gironde. Ce concert baptisé donc SOS Solidarité Incendie aura lieu à l'Arkea Arena de Floirac près de Bordeaux. Parmi les artistes qui seront sur scène, plusieurs autres noms ont d'ores et déjà été annoncés, Zazie, Renaud ou encore le chanteur M.
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15: Et les musiciens ne sont pas les seuls d'ailleurs à se mobiliser face à ces incendies. Dans ses vlogs d'août, une vidéo publiée par jour tout au long du mois, la youtubeuse Léna Situation a lancé une collecte de fonds avec ce concept. Pour un kilomètre couru par jour, 1000 euros sont ajoutés à une cagnotte pour les victimes de l'incendie. L'acteur Guillaume Canet s'est également mobilisé. Même chose pour l'actrice Laura Smet ou encore le chef étoilé Thierry Marx. Et puis certains artistes ont souhaité passer un autre message, plutôt à destination des touristes. C'est le cas du chanteur Jérémy Frérot, originaire de Gironde justement, qui a publié cette vidéo sur son compte Instagram.
18: À tous les gens qui veulent venir profiter de ce bel endroit qu'est le bassin d'Arcachon, il reste août pour venir profiter de chez nous. Nos magnifiques plages sont libres d'accès. Vous pouvez y venir sans problème et venir mettre un peu de baume au cœur à ces gens qui œuvrent pour que vous puissiez passer des vacances merveilleuses.
15: Inciter les touristes à venir donc soutenir le secteur avant ce concert donc qui sera retransmis en direct sur M6 à la fin du mois. Au cours de la soirée, les téléspectateurs pourront faire des dons qui seront entièrement reversés aux victimes.
7: Merci Marie-Marty Rossian pour cette playlist.
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7: Sophie Bréa, un peu de répit côté température aujourd'hui.
20: Oui, sur les trois quarts du pays, il fait déjà 17 à 23 degrés. C'est doux, hein, mais les températures sont en baisse par rapport aux jours précédents. Il fait beaucoup plus chaud en Méditerranée, déjà jusqu'à 28 degrés. Cet après-midi, la chaleur s'atténue sur l'ouest et la moitié nord. 21 à Saint-Malo, 26 à Lille, 28 à Paris, 29 à Bordeaux. En revanche, la chaleur résiste dans l'Est et surtout dans le Sud-Est. 33 à Mulhouse, 34 à Lyon, jusqu'à 37 à Marseille et 10 départements du Sud-Est sont en vigilance orange canicule. Côté ciel, la matinée est très nuageuse dans le Sud-Ouest avec quelques pluies en Aquitaine et près des Pyrénées. Sur la moitié nord, les nuages alternent avec des éclaircies. Et cet après-midi, les orages éclatent sur tous les massifs. Enfin, prudence parce que les vents reprennent du service. Un vent d'ouest sur une très grande moitié nord jusqu'à 40-60 km/h et Mistral et Tramontagne jusqu'à 50 km/h en Méditerranée.
7: Merci Sophie Bria. Il est temps de retrouver Lucie Barbarin pour trois nouvelles heures d'infos. Bonjour Lucie.
21: Bonjour Mathilde, bonjour à toutes et à tous. Ravi de vous accompagner jusqu'à 10h. Nous sommes le mercredi 5 août. À la une, un patron de la DZ Mafia, groupe tentaculaire de narcotrafiquants, interpellé en Algérie. Qui est-il? Qu'est-ce que cette arrestation peut changer? C'est une info France Info ce matin. On y revient dans 10 minutes dans le détail avec notre premier invité. Bon réveil, il est 7h.
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7: Bonjour Antoine Geoffin.
23: Bonjour Lucie, bonjour à tous.
7: Le vent va souffler sur l'arrière-pays varois cet après-midi.
23: Inquiétude des riverains du massif du Gros Bessillon. Le feu a parcouru plus de 1800 hectares depuis sa reprise vendredi, mais ne progresse plus. Coup de chaud sur nos ruisseaux et rivières dans l'Oise. On pêche les poissons pour essayer de les sauver. France Info au Maroc. Témoignage dans ce journal de ces migrants qui ont réussi à entrer illégalement dans l'enclave espagnole de Ceuta avant de revenir chez eux. Certains continuent de rêver d'Europe. Et puis Pauline Ferrand-Prévot, la championne olympique, a-t-elle dit au revoir à ses rêves de doubler sur le Tour de France? J'en ai galère hier sur le contre-la-montre, mais la Rémoise va repartir à l'attaque. Les pompiers du Var ont compté 6 départs de feu depuis le 24 juillet dans le secteur du Gros Bessillon, ce massif forestier de l'arrière-pays qui brûle depuis 15 jours. 6300 hectares parcourus par les flammes au total. Le parquet de Draguignan dit envisager sérieusement l'hypothèse de mise à feu volontaire. Le feu qui ne progresse plus selon les pompiers, mais voilà que les conditions météo leur font craindre une aggravation de la situation. Le Mistral se remet à souffler cet après-midi jusqu'à 50 km/h en rafale. Voilà de quoi préoccuper les habitants, Sophie Glotin.
24: Patricia habite Montfort-sur-Argence et elle avoue scruter la météo dès qu'elle a un peu de réseau pour regarder la force du vent.
25: Oui, c'est quelque chose qu'on redoute. Hein.
24: Patricia, dont la maison a été complètement encerclée par les flammes, s'inquiète surtout pour les autres.
25: Bon, ici, maintenant que tout est brûlé, on risque plus grand-chose. Mais bon, pour le restant du village, oui, bien sûr.
24: En plein cœur du village, justement, la même angoisse pour Aimé qui regarde les quelques arbres miraculeusement épargnés par les flammes.
26: Bon, là, ça craint, c'est peine qui reste. Si le feu il part là-dedans, ça risque de l'épigner, ça risque de tomber sur les maisons et tout, parce que ça éclate comme des grenades, et poutre le feu sur les maisons et tout le reste.
24: Les pompiers et les élus ont anticipé l'arrivée du Mistral, explique le maire du Val, Jérémy Gulnano.
27: Cette nuit, il y avait des drones avec des caméras thermiques qui tournaient pour repérer les points chauds qui sont la menace. Donc on l'aborde avec beaucoup de méfiance et on se prépare. On se prépare à potentiellement réouvrir les centres d'accueil, s'il y a des évacuations.
24: Les habitants ne veulent même pas penser à cette éventualité. eux n'attendent qu'une chose.
25: Une bonne pluie, parce que il n'y a pas plu depuis 2-3 mois. On ne calcule plus. Il y a des villages qui ont eu de la pluie, mais nous n'en avons pas eu du tout.
23: Le reportage de Sophie Glotin d'ici Provence pour France Info. 8 départements sont en risque élevé feu de forêt aujourd'hui. Le Var, donc, mais aussi les Bouches-du-Rhône, le Gard, l'Hérault, les Pyrénées-Orientales, l'Aude, l'Eure et l'Essonne.
21: Et 10 départements du Sud-Est sont eux en vigilance orange canicule aujourd'hui.
23: La sécheresse touche une large partie du pays. Nos cours d'eau, par exemple, sont fragilisés par les épisodes successifs de chaleur extrême. Dans certains d'entre eux, on peut désormais marcher, si bien que les fédérations de pêche du pays se mobilisent et pratiquent des pêches de sauvegarde afin de déplacer les poissons, comme ici dans l'Oise, Théo Renaudon.
0: Là, il y a un petit cours d'eau qui passe.
1: On est dans la forêt de Compiègne et Mathilde Castro, c'est la chef de la fédération de pêche locale, vient voir si un ruisseau est encore en eau.
0: On voit bien, là, il n'y a plus d'eau. On s'est trouvé de l'eau ici. Après, il y a un autre bras qui passe de l'autre côté, donc on peut aller voir justement. Voilà, dans l'autre bras, on voit qu'il y a quand même de l'eau. Il y a beaucoup moins d'eau que d'habitude quand même.
1: Le but, c'est d'observer s'il y a des poissons qui sont piégés à certains endroits.
0: Les poches où les poissons vont avoir tendance à se réfugier. Donc c'est ces zones-là qu'on va pêcher. Donc pêche électrique, on génère du courant dans l'eau, ça attire les poissons vers nous, ça les choque, ça les paralyse. Et donc ensuite, on les récupère et on va les déplacer à un autre endroit.
1: Ici, là, ça vaut le coup ?
0: À l'heure actuelle, non, parce qu'on a toujours le bras qui coule encore. Après, c'est à surveiller, voir dans les semaines à venir.
1: La fédération de pêche pratique le sauvetage depuis plusieurs étés, mais ce n'est pas toujours la meilleure solution.
0: Quand on vient déplacer des poissons dans un endroit pour les mettre à un autre endroit, potentiellement, du coup, on va mettre des surpopulations, consommation d'oxygène, ça peut entraîner des mortalités, puis des maladies. Des fois, il faut se dire, bah tant pis, c'est comme ça. Et
1: vous les laissez là et ils meurent ?
0: Ça nous fait mal au cœur, mais malheureusement, des fois, on ne peut pas faire autrement.
1: D'autant qu'il faut des volontaires. Certaines pêches déplacent 1 millier de poissons.
23: Reportage de Théo Renaudon pour France Info.
21: 7h04, c'est une information France Info. L'un des fondateurs de la DZ Mafia arrêté en Algérie.
23: Mehdi Laribi, 36 ans, qui a grandi à Marseille, surnommé Tik. Il a la double nationalité franco-algérienne et Alger a donc exécuté le mandat d'arrêt international émis par la France. Mehdi Laribi, placé sous contrôle judiciaire, accusé de mener des opérations de narcotrafic depuis l'Algérie.
21: Cette arrestation, un coup dur ou pas pour l'organisation criminelle? On en parlera dans 5 minutes avec notre invité Fabrice Rizzoli, spécialiste de la grande criminalité.
23: Nouveau bombardement russe cette nuit sur la région de Kiev. Il y a 15 morts au moins selon les secours ukrainiens. Plusieurs entrepôts ont brûlé. L'armée ukrainienne affirme que Moscou a utilisé des missiles balistiques. À Ceuta, territoire espagnol au nord du Maroc, le bilan humain s'alourdit. 77 morts désormais la semaine dernière quand des milliers de migrants marocains ont réussi à pénétrer illégalement dans l'enclave en passant par la mer. La plupart de ceux qui ont mis le pied dans le territoire espagnol sont rentrés chez eux, d'après Madrid. Beaucoup de jeunes parmi eux qui vivent dans les zones déshéritées des grandes villes marocaines. Mathias Reynal, vous en avez retrouvé certains à leur retour dans un quartier de Casablanca.
2: Une scène des plus banales. Ali se fait lisser les cheveux dans un salon de coiffure de la Médina. Il y a 5 jours, ce jeune homme de 22 ans est entré à Ceuta.
3: Ils nous ont martyrisés, on en souffre encore. Je remercie Dieu d'être encore en vie. J'ai vu la mort de mes propres yeux.
2: La Médina de Casablanca, c'est une poche de pauvreté au cœur de la capitale économique marocaine.
3: Il y a plein de jeunes qui font partie d'ici. Moi, je ne regrette pas. Je veux continuer à essayer. Je vais continuer à penser à l'Europe jusqu'à mes vieux jours. Notre pays, il est beau, mais l'Europe, c'est mieux. Si tu restes ici, tu peux travailler 30 ans, mais tu vas faire du surplace comme un hamster dans ça.
2: À côté de lui, Mohamed, 17 ans, il en est déjà à sa 5e tentative d'émigration illégale. En un an seulement.
4: J'ai déjà fait de la prison 2 fois, j'en peux plus. Les psychotropes, le shit, l'alcool, ici on consomme toutes sortes de drogues. Moi je suis encore mineur, en allant là-bas je peux encore me sauver.
2: En 2025, au Maroc, 37% des 15-24 ans étaient au chômage.
23: Mathias Reynal au Maroc pour France Info.
21: La politique en France fait relâche, ou presque, pendant ses vacances.
23: Et parmi les candidats déclarés à la présidentielle, Gabriel Attal est de ceux qui ne coupent pas cet été. L'ancien Premier ministre était en Vendée hier, sur les terres du candidat LR, Bruno Retailleau. Laurence Perron, il est venu dénoncer les campements illégaux des gens du voyage.
24: Gabriel Attal débarque en bras de chemise.
5: On va aller dans les vaches.
24: Allez. Bien décidé à faire comprendre aux agriculteurs échaudés qu'il s'est débarrassé de ses habits macronistes.
6: Un des gros échecs des deux quinquennats, c'est ça qui devait changer aussi. Mais enlever des bâtons dans les roues de ceux qui veulent faire pour en mettre dans les roues de ceux qui veulent empêcher de faire. C'est comme ça la logique.
24: Il assume un parler vrai qui rappelle le Nicolas Sarkozy du Karcher en prenant notamment une loi sur l'expulsion en 48 heures. Des campements illégaux des gens du voyage.
6: Moi je comprends des élus qui disent on va pas leur faire un truc sublime qui va leur donner envie de venir parce que derrière c'était pour qu'ils aillent foutre le bordel partout. Bah non.
24: Des paroles aux actes, là, sur une installation illégale dans un champ agricole de Saint-Jean-de-Mont.
6: Et c'est pas chez vous, monsieur. Les droits, c'est ceux des propriétaires du terrain qui se sont fait envahir. Bon, bah, je suis prêt à venir seul discuter avec vous.
24: Une heure de discussion hors presse et à la sortie.
6: J'espère que vous avez entendu que le fait qu'il n'y ait pas de centre de grand passage disponible à côté pour vous ne justifie pas que vous occupiez un terrain privé. Non, pas du tout.
8: Mon ancien maire, il a rien fait. L'ancien maire, il s'est toujours lavé les mains. Le nouveau maire, il est super. Il a dit, moi, je vous promets qu'on va tout faire. Il dit, c'est normal que vous avez une aire d'accueil.
24: Gabriel Attal parti, le maire confie. À Saint-Jean-de-Mont, c'est d'abord nous qui sommes dans l'illicite, en n'ayant pas d'air à offrir aux gens du voyage, comme nous y oblige pourtant la loi.
23: Le reportage de Laurence Peron pour France Info.
21: Pauline Ferrand-Prévot, éjectée du top 10 du Tour de France Femmes.
23: La tenante du titre a vécu une sale journée hier sur le contre-la-montre individuel en Bourgogne, en concédant plus de 2 minutes à ses rivales à l'arrivée, au point qu'on se demande ce matin si la Rémoise n'a pas déjà perdu le Tour, Fanny Lechevestrier.
21: Question posée bien sûr à l'intéressé principal dès hier soir au bus de son équipe où les fans continuaient de se presser pour l'encourager.
10: Il n'y a plus qu'à me battre et puis j'aime bien un peu ce scénario de devoir aller les chercher plutôt que d'être la favorite aussi, donc ça va être un beau challenge.
21: Alors coup de bluff ou la certitude de pouvoir tout renverser, la montagne arrive, le terrain de prédilection de PSP, répond son manager à la Visma, Rudger Thyssen. Ça ne change rien à notre stratégie. Vendredi, comprenez donc le Mont Ventoux, l'ascension est longue, difficile, et les écarts seront bien plus importants qu'une ou deux minutes. Mais depuis 48 heures, le doute s'est immiscé. Pauline Ferrand-Prévot a-t-elle vraiment les jambes pour gagner? Loin dans le chrono, un ton en dessous aussi la veille dans les côtes jurassiennes. Alors défi perdu? Pas encore pour notre consultant cyclisme, Jean-François Bernard.
11: Sauf que on sera pas dans le col de la Madeleine, il y aura le Ventoux. C'est peut-être plus compliqué de faire des écarts, mais de toute façon, elle a quel choix? Elle n'en a qu'un, c'est celui d'attaquer. Elle a 2 minutes de retard, donc il faut passer à l'action rapidement.
21: Ça tombe bien, dès aujourd'hui se présente une étape aux allures de montagne russe dans les monts du Beaujolais. De quoi commencer à remettre les pendules à l'heure.
23: Départ à 13h45, précise à Mâcon, arrivé à Belleville un peu avant 18h. Enfin, les Lyonnais du foot, eux, n'étaient pas trop à l'heure hier pour leur rentrée en République tchèque. Ils ont perdu sur le terrain du Sparta Prague 2-1. Match aller du 3e tour préliminaire de la Ligue des Champions. Le retour, il faudra être à l'heure cette fois-ci. Ouais. C'est mardi prochain dans le Rhône.
21: Antoine Geoffin pour l'info. Merci beaucoup Sophie Bria. Le ciel est souvent mitigé aujourd'hui.
12: Oui, voire très nuageux dans le sud-ouest ce matin. Alternance de nuages et de très belles éclaircies sur une grande moitié nord. Et le soleil est en Méditerranée. Attention au vent qui s'invite vraiment sur pratiquement tout le pays. Mistral et Tramontane en Méditerranée. Un vent d'ouest sur une grande moitié nord. Et les températures baissent dans l'ensemble de 21 à 30 degrés sur les trois quarts du pays. Mais restent très élevées en Méditerranée de 33 à 37, voire 38 degrés. 37, c'est à Marseille. Et 10 départements sont en vigilance orange canicule, du Rhône à la Corse.
21: Merci Sophie.
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21: À suivre dans le 7-10, un patron de la DZ Mafia interpellé en Algérie. Que sait-on de lui? Le détail dans un instant. Le vrai ou faux fera plouf dans l'eau avec Armel Balogog et puis Elon Musk. La suite des destins qui font l'info. Aujourd'hui, Musk, l'homme aux 14 enfants. Le récit de Benjamin Hilly dans une vingtaine de minutes.
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21: Mais d'abord, donc, cette information France Info, c'est vous, Pierre de Cossette, qui le révélait ce matin. Pierre, du service police-justice de France Info, un homme présenté comme l'un des leaders historiques de la DZ Mafia, Mehdi Larabi, a été interpellé il y a quelques jours en Algérie.
14: Oui, Mehdi Larabi, alias Tik, surnom de celui qui, à 17 ans, jouait dans un film le rôle de Rachid Tik, devenu donc Tic Larribi, 36 ans aujourd'hui, l'un des 5-6 membres fondateurs de la DZ Mafia, selon les policiers. Lui, l'enfant de la cité de Bassins à Marseille, a quitté la ville et même le pays il y a déjà longtemps pour opérer de l'étranger. Les enquêteurs français l'imaginaient notamment en Algérie, lui qui a la double nationalité, parfaitement informé du fait que l'Algérie n'extrate pas ses ressortissants. Il n'empêche, alors que les relations entre les deux pays se sont plutôt réchauffées ces derniers mois, eh bien il y a quelques jours, selon plusieurs sources, les autorités algériennes ont mis à exécution le mandat d'arrêt international délivré par la justice française contre Mehdi Larribi. Larribi a donc été arrêté en Algérie, placé sous contrôle judiciaire. La logique, analyse un connaisseur, voudrait que ce soit la justice algérienne qui se penche désormais sur son cas.
21: Et ce n'est pas le premier coup porté à la DZ Mafia ces derniers mois.
14: Non, et c'est d'ailleurs dans le cadre d'une de ces enquêtes que Larribi a été arrêté. L'opération Octopus, la pieuvre, enquête sur le fonctionnement de l'organisation criminelle avec un coup de filet cet hiver par les gendarmes. 26 mises en examen, dont 3 figures de l'organisation criminelle, connues là encore par leurs surnoms, Mamine, Gabi, La Brute. Tous détenus aujourd'hui dans des prisons de haute sécurité. La police judiciaire, elle aussi, poursuit son travail de sape. Un chantier immense, car il faut, jour après jour, comprendre les rouages de la DZ Mafia.
21: Et on sait, Pierre, qui sont les chefs actuellement ?
14: Eh bien, c'est toute la question. Selon les enquêteurs, il y a eu un contentieux l'an dernier au sein même des fondateurs de la DZ Mafia autour d'une cargaison de drogue. Et de là est née une DZNG, NG pour Nouvelle Génération, dont certains membres sont écroués et un dernier est en fuite. Dans tous les cas, policiers et gendarmes ont conscience d'être davantage face à une nébuleuse qu'à une mafia très hiérarchisée, avec visiblement une volonté d'expansionnisme dans d'autres villes de France, une diversification des activités avec de l'extorsion notamment, mais aussi un label des aides dont, très certainement, par opportunisme, pour intimider des malfaiteurs qui n'ont rien à voir avec l'organisation marseillaise, se réclament pour racketter les commerçants.
21: Info France Info de Pierre de Cossette. Merci Pierre du service police-justice de France Info. Et avec nous Fabrice Risoli, bonjour.
5: Bonjour.
21: Spécialiste de la grande criminalité, cofondateur de l'association Crime Halt. Il représente vraiment encore quelque chose pour les narcotrafiquants, Mehdi Larribi. Vous diriez que c'est vraiment un coup dur pour la DZ Mafia ou un épiphénomène ?
5: Non, c'est un coup dur. C'est la suite, effectivement, de l'enquête Octopus, de la section de recherche de la police judiciaire de Marseille, sous l'impulsion de la nouvelle unité nationale de la police judiciaire de la gendarmerie. Et donc, d'abord, il fallait l'arrêter. Il fallait pas que tout ça reste dans l'impunité. Ensuite, les éléments de l'enquête semblent démontrer qu'il joue un rôle depuis l'Algérie. Donc, on peut pas dire que ça ne sert à rien de l'arrêter. Ensuite, si vous m'interrogez si demain la France va manquer de drogue, et en particulier de cocaïne, la drogue qui rapporte le plus d'argent en ce moment et qui est extrêmement consommée en France, non, je ne pense pas. On va pas assister à une pénurie de drogue. Et comme, par exemple, la cocaïne est produite dans 3 pays en Inde uniquement et consommée dans l'hémisphère nord au sens économique, eh bien, elle est aux mains de gangsters. Donc, ça sera la DZ Mafia, ça sera la DZ Mafia Nouvelle Génération, ou ça sera d'autres réseaux criminels.
21: Justement, la scission entre la DZ Mafia et la DZ Nouvelle Génération, pour vous, c'est une brèche qui peut fragiliser l'organisation, aider les enquêteurs ou pas ?
5: Les enquêteurs, en général, ils vont vous dire que ce type de fragmentation d'un réseau criminel est la conséquence de leur action à eux. C'est-à-dire que précisément, quand ils ont affaibli quelques personnes dans un réseau criminel, il y en a qui en profitent, qui veulent prendre leur place, etc. Ça, c'est une grande théorie policière. Est-ce que ça affaiblit ou ça divise ? Il y a les deux. Parfois, de la division naît le chaos, et c'est un autre groupe criminel complètement concurrent qui prend la place. C'est celui qui gagne la guerre. Il est renforcé. D'ailleurs, la DZ Mafia doit beaucoup de sa puissance et de sa renommée d'avoir gagné une guerre contre un autre réseau criminel, Yoda, et en fait, ils étaient déjà un peu ensemble avant. Donc, on assiste à quelque chose qu'on connaît déjà.
21: Mais si les arrestations d'individus ne suffisent pas, Fabrice Risoli, qu'est-ce qu'il faut faire de plus ? Taper au portefeuille de ces organisations ?
5: Alors, je rappelle que depuis 3 ans, on a saisi 1 million d'euros en cash en novembre 2024 dans un camion de plusieurs réseaux criminels Marseille, dont la DZ. Puis, à nouveau, 2 millions en cash plus 6 millions en lingots d'or à l'automne 2025 et que dans le cadre de l'enquête Octopus, plusieurs millions de biens saisis, alors c'est saisi, hein, c'est pas confisqué pénalement, définitivement, ont été saisis. Donc un effort énorme a été fait sur le blanchiment, encore la gendarmerie dans sa dernière enquête l'a démontré. Le problème du blanchiment, c'est que vous avez un chiffre qui est très important, c'est qu'en France, sur 100 euros saisis, seuls 25%, 30% sont confisqués définitivement. Mmh. Parce qu'on a une confiscation pénale qui est compliquée. D'abord, si demain, un des assassins de la DNMafia est relaxé, parce que c'est comme ça et c'est bien en démocratie, si je devais envoyer quelqu'un à la prison à vie, la charge de la preuve m'incombe et elle doit être forte, d'accord ? En revanche, en Italie, on a inventé une confiscation, on n'est pas obligé d'attendre la condamnation pénale de la personne pour racket, extorsion, même blanchiment. Toutes les personnes qui sont dans l'orbite de l'organisation criminelle, hein, les complices, oui, par exemple les femmes dont on parle, les 9 femmes qui ont été arrêtées dans la dernière enquête, eh bien toutes ces personnes doivent justifier l'origine légale de leurs biens devant un tribunal pénal, mais sous une procédure, voilà. Et surtout, ils ne risquent pas la prison, mais c'est à eux de démontrer qu'ils ont acheté leurs biens, leur commerce, etc., de manière légale. Et donc, en Italie, avec cette confiscation, c'est plus de 60% des biens qui sont confisqués définitivement.
7: Et ce qui permettrait de serrer davantage l'étau autour des narcotrafiquants, c'est ce que vous dites. Merci beaucoup, Fabrice.
5: D'assécher leurs finances pour pouvoir continuer. Merci beaucoup.
7: Merci beaucoup, spécialiste de la grande criminalité, cofondateur de l'association Crime Halt, association de citoyens contre la criminalité organisée, invité du 7-10. Prenons la direction du Var. À présent, 1800 hectares de forêt dévorés et des autorités sur le qui-vive. Parce que l'origine humaine et volontaire des récents départs de feu à Montfort et Barjols fait peu de doutes. 6 mises à feu recensées en 15 jours, des actes criminels dénoncent certains élus locaux qui ont dû évacuer leurs habitants. Alors, pour tenter de dissuader ou prévenir ces gestes, les patrouilles de gendarmerie se multiplient. Reportage Faustine Calmel.
9: On monte en voiture, direction l'entrée du village. Trois routes se croisent ici, sous le regard de plusieurs équipages de gendarmes qui arrêtent toutes les voitures de passage.
15: Bonjour gendarmerie, est-ce que vous pouvez couper le contact s'il vous plaît ?
16: Vous avez votre permis de conduire s'il vous plaît ? Vous allez où là ?
17: Là on va à Brignoles.
9: Le capitaine Michael Tourbier, commandant de la compagnie de Brignoles.
16: L'idée c'est de contrôler les gens tels que vous avez là devant, en train de contrôler un véhicule pour savoir qui passe, quand, pourquoi. Est-ce que c'est réellement des gens qui viennent aider les pompiers ? Est-ce que c'est réellement des gens qui viennent ravitailler le village de Corinth, par exemple ?
15: Vous pouvez ouvrir le coffre du véhicule, s'il vous plaît ?
9: Grâce à ces contrôles et leurs investigations, les gendarmes ont interpellé un jeune homme de 23 ans, mis en examen la semaine dernière, soupçonné d'avoir déclenché plusieurs incendies dans le secteur. D'autres équipes patrouillent sur les chemins et pistes, interdits à la circulation. Mais le terrain à surveiller est immense, concède le colonel Grégory Goumin, commandant du groupement de gendarmerie du Var.
18: Avec un contrôle de zone qui est important, on bénéficie du renfort de 2 escadrons de gendarmerie mobiles qui nous permettent de couvrir le territoire, mais on a des lisières qui font plus de 200 km de long, donc vous imaginez que le territoire à couvrir est colossal, et donc le terrain qui nous revient de quadriller est très étendu.
9: Les gendarmes comptent donc aussi sur la vigilance des riverains, dont les témoignages, confie le colonel, remontent aux autorités de plus en plus rapidement.
15: Bonjour monsieur, merci, bonne journée.
7: Reportage de nos envoyés spéciaux dans le Var, Faustine Calmel et Martin Troidec pour France Info.
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7: 7h20, bienvenue si vous nous rejoignez l'info. Marie-Marty Rossian, sur le front des incendies, l'État va prendre en charge intégralement les indemnités d'activité partielle.
19: Qui ont été versées aux salariés des entreprises situées dans les zones évacuées en raison des incendies en Gironde comme dans les Landes. Annonce du ministère du Travail hier, en Gironde, près de 200 000 salariés ont été concernés par des fermetures de leur entreprise. La décision est attendue aujourd'hui au tribunal de Nice dans le procès sur les violences et humiliations en ligne qui ont visé Jean Pormanov, de son vrai nom Raphaël Graven, mort en direct l'été dernier sur une chaîne sur internet, des violences reprochées à 2 streamers animateurs de cette chaîne. Le parquet a requis contre plusieurs mois de prison et de lourdes amendes. Au Guatemala, près de 2000 habitants ont dû évacuer après la puissante éruption du volcan de Fuego qui a commencé avant-hier. L'alerte maximale a été déclenchée dans les zones proches du cratère et donc exposée aux retombées de cendres très dangereuses pour la santé. Et puis le numéro 2 mondial, Carlos Alcaraz, ne participera pas au Masters 1000 de Cincinnati qui démarre la semaine prochaine aux États-Unis. Le tennisman espagnol est toujours blessé au poignet, éloigné des cours depuis maintenant le mois d'avril.
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21: Le vrai ou faux en mode estival et les pieds dans l'eau. Bonjour Armel Balogog.
1: Bonjour.
21: Ça donne envie de piquer une tête. Alors on nous a tout dit hein, sur la baignade, qu'il fallait attendre 2 ou 3 heures après manger pour aller faire trempette. Est-ce que c'est vrai?
1: Mais pas vraiment. Le fait d'avoir mangé en soi, ça ne représente pas de risque. On ne va pas faire une hydrocution juste parce qu'on se baigne après un repas. En revanche, si vraiment le repas était copieux, c'est quand même mieux d'attendre 1 heure ou 2 avant de se baigner, le temps de digérer. Et il faut vraiment attendre si le repas était arrosé. Si on a bu de l'alcool, ça a un effet vasodilatateur. Ça dilate les vaisseaux sanguins, ça peut augmenter le risque de malaise vagal.
21: Est-ce que c'est bon de rentrer dans l'eau d'un seul coup quand elle est froide?
1: On connaît tous la technique, mais en réalité, c'est pas la meilleure idée. Si on est resté très longtemps au soleil et qu'on rentre d'un coup dans l'eau, là, on risque d'avoir un choc thermique et donc on risque de faire une hydrocution. Mieux vaut prendre son temps, se mouiller la nuque, le ventre, la tête ou encore les bras pour permettre au corps de s'habituer progressivement à une température plus basse.
21: Et il y a également de plus en plus de méduses dans la mer. Qu'est-ce qu'on fait si on se fait piquer? Est-ce que c'est vrai qu'il faut uriner sur la brûlure?
1: Non, c'est faux. L'urine n'a aucune propriété spécifique qui lui permettrait de couper le feu du venin des méduses. Son seul avantage, c'est qu'elle est chaude et que le venin perd ses propriétés au contact de la chaleur. Mais toute autre source de chaleur peut avoir le même effet. Et d'ailleurs, l'urine peut aussi, au contraire, aggraver la situation en activant d'autres cellules du venin. Donc, ce qu'il faut faire, c'est rincer la blessure à l'eau de mer, donc salée et tiède de préférence. Après, il faut frotter la blessure avec du sable, par exemple, pour enlever les filaments qui sont rester accroché à la peau, mais attention, il ne faut pas se gratter, et de retour à la maison, il faut désinfecter la plaie, évidemment, avec un antiseptique et appliquer une pommade anti-inflammatoire.
21: Merci pour tous ces bons conseils. Armel Balogog, dans le vrai ou faux?
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21: La suite de ce destin qui font l'info, consacré toute la semaine à Elon Musk, multimilliardaire controversé, raconté par Benjamin Hilly et Raphaël Rasson. 3e épisode aujourd'hui, sa croisade de nataliste.
3: I know you've been doing your part to maintain the birth rate in the US.
4: Yes. Elon Musk est en mission, invité à une conférence, il le dit fièrement, il fait son devoir pour maintenir le taux de natalité aux États-Unis.
3: I do have a lot of kids.
4: Il a beaucoup d'enfants.
3: I think one of the biggest risks.
4: Car il a peur, Elon Musk. Le plus grand risque, selon lui, pour la civilisation, est un faible taux de natalité. Si vous n'avez pas plus d'enfants,
3: civilization is going to crumble.
4: La civilisation va s'effondrer. Sa première épouse, son amour de jeunesse, Justine Wilson, raconte que le jour de leur mariage, alors que le couple ouvre le bal, Elon Musk glisse à son oreille, dans ce couple, le mâle alpha, c'est moi.
20: Over the past 2 decades, Musk has welcomed 14 children.
4: Mâle alpha.
20: With multiple women.
4: Et au moins 14 fois papa. Les mamans sont 4. Les grands travaux d'Elon Musk pour éviter la disparition de notre civilisation commencent sur une tragédie.
20: Tragically, Nevada passed away.
4: Son premier enfant, Nevada, né en 2002, n'a que 10 semaines quand il est victime de la mort subite du nourrisson. La mère du milliardaire, May, a utilisé une image pour décrire son fils à ce moment-là. Il pleurait comme hurle un loup.
20: And in 2004, welcome twins, Vivian and...
4: Mais Elon Musk, chef de meute, accueille des jumeaux 2 ans plus tard avec Justine, puis des triplés en 2006. En 2008, il divorce, c'est avec sa 3e compagne, la chanteuse canadienne Grimes, de son vrai nom Claire Boucher, qu'il devient père pour la 7e, 8e et même une 9e fois après leur séparation. Le prénom de l'un de leurs fils fait le tour du monde et intéresse d'ailleurs Joe Rogan.
25: The Joe Rogan Experience.
3: Here we go again.
26: Great to see you and congratulations.
3: Thank you.
4: Quand il reçoit Musk dans son célèbre podcast.
26: Yeah. And what, how do you say the name?
3: I mean, it's just X, the letter X. The A-E is like pronounced Ash.
4: Le prénom se prononce X-H-A-12.
3: Is my contribution.
4: Et faites comme Donald Trump.
26: This is X. And he's a great guy.
4: Contentez-vous de dire X.
26: His son's name is X.
20: In February 2025, conservative author and influencer Ashley St. Clair.
4: Mais c'est le 13e enfant dans l'ordre d'apparition, prénommé Romulus, selon le Wall Street Journal, qui commence à soulever des questions sur la croisade nataliste du papa en série. La presse américaine enquête sur ce fils qu'il refuse de reconnaître. Ashley St. Clair, une influenceuse conservatrice américaine, est pourtant sûre d'elle, test de paternité à l'appui, et s'est habitée par une colère froide. Et qu'elle décide de revendre sa Tesla face caméra, assurant que le milliardaire a copieusement réduit la pension alimentaire qu'il lui versait. Dans un article intitulé « Le harem d'Elon Musk », le très sérieux magazine The Atlantic résume ainsi la méthode. Il scrute constamment l'horizon à la recherche de nouvelles mères potentielles pour ses enfants, agitant d'énormes incitations financières pour attirer les incubatrices, auxquelles il impose de signer des accords avec clauses de confidentialité. De ce fait, Musk a un nombre d'enfants non divulgués. The Atlantic, qui n'hésite pas à souligner, je cite, son penchant eugéniste avec comme ambition d'engendrer une progéniture génétiquement supérieure. Mais si Elon Musk se voit en sauveur civilisationnel, qu'en disent ses enfants? Celle qui parle publiquement s'appelle Viviane Jenna Wilson, née en 2004, elle porte le nom de sa mère, Justine. Après sa transition de genre, Viviane a coupé les ponts avec ce père qui a eu ses mots.
3: I lost my son.
4: Mon fils est mort, tué par le virus mental woke.
3: Killed by the woke mind virus.
4: Sur le plan politique, le virage conservateur d'Elon Musk a suivi. En réponse, Viviane décrit un père absent, froid, narcissique, cruel, un homme-enfant pathétique qui l'a harcelé car elle était féminine. Dans l'une de ses chansons pleines de sous-entendus sur sa relation avec Musk, l'ex-compagne Grimes s'interroge. « Pourras-tu m'aimer comme ça ?» Viviane, elle, ne prend pas la peine de poser la question à celui qu'elle qualifie de père biologique. « Je veux absolument être clair, tranche Viviane, je l'ai renié, pas l'inverse. »
21: Elon Musk raconté par Benjamin Ely, mixage Raphaël Rasson et les 5 épisodes de cette saga retrouvés sur franceinfo.fr et l'appli Radio France, c'est des 5 qui font l'info.
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8: Sophie Bria, jusqu'à 37-38 degrés en Méditerranée aujourd'hui.
10: Oui, ce matin il fait déjà même bien chaud, de 22 à 28 degrés, alors que sur le reste du pays il fait de 17 à 23 degrés. Il y a vraiment un gros contraste entre la Méditerranée et le reste du territoire. Cet après-midi vous aurez 31 à Nice, 33 à Ajaccio, 34 à Lyon, 36 à Narbonne et Avignon et 37 degrés à Marseille et Avignon. Je rappelle que ces températures sont à l'ombre. Hein. Mmh. Et 10 départements restent d'ailleurs placés en vigilance orange canicule, du Rhône au Gare et du Var à l'Île de Beauté. Et les températures baissent nettement partout ailleurs. 21 à 33 cet après-midi, 21 à Saint-Malo, 26 à Royan, 28 à Paris, 29 à Bordeaux, 30 à Clermont-Ferrand et 33 degrés à Strasbourg. Et côté ciel, nuages, éclaircies, quelques ondées alternes sur la moitié nord, mais c'est quand même assez lumineux, avec un vent d'ouest qui souffle jusqu'à 50-60 km/h. Le temps reste gris dans le sud-ouest. Quelques percées d'éclaircies cet après-midi, des ondées près des Pyrénées et des averses orageuses sur tous les massifs cet après-midi. Le soleil sera en Méditerranée avec Mistral et Tramontagne jusqu'à 50 km/h.
8: Merci Sophie Bria, mercredi 5 août. Bon réveil, 7h30. L'info Antoine Geoffin.
11: 10 départements du Sud-Est sont donc en vigilance orange canicule aujourd'hui et une bonne partie de la France est en crise sécheresse, le niveau le plus haut ou en alerte renforcée, comme dans le Calvados où vous n'avez plus le droit de laver votre voiture ou d'arroser votre jardin entre 9h et 20h. Les particuliers, mais aussi les communes doivent s'adapter. À Ranville, 2000 habitants près de Caen, on s'organise, Jeanne d'Anglejean.
23: Le jardin de la mairie de Ranville, Cédric Buel l'a rarement vu dans cet état.
24: Ça fait mal au cœur.
23: Il est le responsable des services techniques.
24: Ça fait mal au cœur parce qu'on a l'habitude d'avoir des massifs assez volumineux, avec une quantité de fleurs assez importante. Et puis, on est quand même dans le jardin de la mairie, donc on a les mariages, on a les commémorations.
23: Les massifs qui sont au milieu de la pelouse jaune ont été plantés au mois de mai, avant les commémorations du 6 juin, mais ils n'ont pas eu le temps de s'épanouir.
27: Les plantes ne sont pas encore mortes, mais elles n'ont pas poussé depuis qu'elles ont été plantées. Alors pour certaines, elles vont tenir,
5: Si le mois d'août est dans ces mêmes conditions, il y a très peu de chances qu'on ait de retour de la végétation et on risque d'avoir de la perte.
9: Alors depuis quelques années, la ville s'adapte, par exemple grâce au paillage qui permet d'éviter l'évaporation de l'eau. Elle utilise aussi les récupérateurs d'eau, mais en ce moment, ils sont à sec. Les agents ont donc dû revoir le système d'arrosage des plantes.
24: On a un arrosage en goutte à goutte qui a été installé avec un programmateur entre minuit et 3-4 heures du matin. Une période où les températures sont moins élevées avant que tout s'évapore avec la chaleur.
9: Et l'adaptation se fait aussi dans le choix des plantes.
24: On essaye au fur et à mesure de prendre en compte ces déficits hydriques en mettant certaines plantes plus ou moins résistantes pour avoir un équilibre.
9: Dans les années à venir, les habitants de Ranville peuvent donc s'attendre à voir plus de verveine ou plus de lavande.
11: Le reportage de Jeanne d'Anglejean d'ici Normandie pour France Info. Une personne toujours recherchée en Haute-Savoie, emportée par la rivière à Sixte, fer à cheval, près de Samoin. Les orages ont provoqué une coulée de boue et une rapide montée des eaux. 15 personnes en tout ont dû être évacuées par des hélicoptères, rapporte ici Pays de Savoie. Dans l'arrière-pays du Var, l'incendie ne progresse plus dans le massif du Gros-Bessillon. Au moins 1800 hectares de forêt parcourus depuis la reprise du feu. C'était vendredi, reprise qui ne paraît pas accidentelle, selon le préfet du Var, Simon Babre.
12: Ces actes incendiaires s'ajoutent à ceux qui ont déjà été déplorés par le passé. Le deuxième front de feu qui avait été ouvert le 24 juillet, trois jours après le démarrage de l'incendie, a une origine volontaire qui n'est pas contestée. Et la reprise de feu du 31 juillet, la piste d'une mise à feu volontaire n'est pas exclue. Donc on sait que nous avons un problème d'incendiaire, que nous avons besoin de tenir la zone, d'éviter que des candidats incendiaires puissent se présenter. Notamment dans les jours qui viennent, qui sont des jours à haut risque. Nous aurons des températures qui vont remonter à 38 degrés et nous allons avoir des taux d'humidité très bas, inférieurs à 20%.
11: Simon Babre, le préfet du Var, au micro de notre envoyé spécial sur place, Faustine Calmel. Une partie du toit de la gare SNCF de La Rochelle a brûlé cette nuit, 20 mètres carrés d'après ici Loire-Océan. Le feu est maîtrisé par les pompiers, il n'y a pas de blessés. On ignore pour l'instant les raisons du sinistre. Un an après la mort de Jean Pormanoff, le tribunal de Nice rend sa décision à la mi-journée concernant deux hommes, deux vidéastes.

0: Laurence Chevillard, opticienne, interpelle les passants.
1: Est-ce que vous êtes au courant que bientôt, on aura l'éclipse à...
2: Oui.
1: Vous saviez la date ?
2: J'ai cru voir sur les réseaux que c'était vers le 12 août.
1: Exactement.
0: La professionnelle les informe sur les dangers de l'éclipse.
1: C'est pas parce que le soleil est caché par la lune que les rayons UV et l'infrarouge ne passent pas. L'œil ne sent pas, on n'a pas mal sur le moment.
2: D'accord.
1: Mais par contre, le danger derrière, c'est fini. On peut avoir des taches noires en permanence.
0: D'où l'importance d'être équipé avec des lunettes spéciales éclipse. Mais attention, il ne faut pas acheter n'importe lesquelles.
1: Le plus important, en fait, c'est qu'au dos, il y a bien une homologation parce que, comme tout, il faut faire très attention. Il y a une norme ISO qu'on doit respecter pour que les lunettes soient bien efficaces et que ça apporte vraiment le résultat attendu par ces lunettes-là.
0: Les techniques artisanales de la radio ou de la double paire de lunettes sont évidemment à bannir. Elles ne protègent pas contre les UV et les infrarouges.
3: François Vantéjou pour France Info.
4: Donc dans une semaine.
3: Une
4: semaine pour trouver des lunettes adaptées. Merci beaucoup Antoine Geoffin et bonjour Cédric Guillaume.
2: Bonjour Lucie.
4: France Info Sport. Sur le Tour de France cycliste féminin, Pauline Ferrand-Prévost s'est loupée hier dans le contre-la-montre.
2: Ouais, c'est le moins qu'on puisse dire, Lucie. Déception pour la tenante du titre qui a terminé à plus de 2 minutes de la nouvelle leader de l'épreuve, la Suissesse Marlène Reusser. Pauline Ferrand-Prévost battue, mais pas abattue. Elle compte notamment sur la montagne et la montée du Mont Ventoux après-demain vendredi pour refaire son retard.
5: Il y avait plusieurs scénarios possibles. C'est vrai que là, il y a 2 minutes, donc 2 minutes 15 sur Marlène. Après, voilà, c'est vrai que l'année dernière, dans Madeleine, j'ai pu prendre quand même pas mal de temps. Donc cette année, le Ventoux, c'est une montée qui va être longue aussi. Donc voilà, ça va aussi dépendre des autres, comment elles ont progressé. Et puis, ça va dépendre de beaucoup de choses. Mais dans tous les cas, je donnerai le meilleur de moi-même pour essayer de grappiller ces 2 minutes 15.
2: Pauline Ferrand-Prévost, la première Française au classement général, c'est ce matin Cédrine Kerbaol. Elle est 7e au classement général, la 5e étape aujourd'hui, 140 km, une étape casse-pattes, hein, lucidaire, ça va monter, ça va descendre,
4: descendre.
2: Mâcon, Belleville, en Beaujolais, le départ 14h, l'arrivée prévue vers 18h.
4: L'actualité sportive, c'est aussi, Cédric, ce matin, un transfert retentissant dans le rugby français.
2: Oui, celui de Thomas Ramos, qui a annoncé hier qu'il ne porterait plus le maillot du Stade Toulousain. Il a décidé de rejoindre le Racing 92 à partir de la saison prochaine, c'est-à-dire à l'été 2027. Et c'est un événement pour ce joueur qui est aussi, vous le savez, l'un des cadres du 15 de France avec ses 52 sélections. Hugo Duport.
6: Thomas Ramos à Toulouse, c'est 273 matchs, 5 titres de champion de France, 2 coupes d'Europe et plus de 2000 points inscrits. Guyaco Seberi, ancien demi-mêlée du 15 de France.
7: C'est un top 3 des meilleurs joueurs français qui changent de club. C'est rare. Alors, il y a eu quelques cas, mais c'est quand même pas des cas tout à fait identiques. Je pense à Damien Penaud, qui de Clermont avait choisi de venir à l'UBB, à Bordeaux-Bègle. Pour moi, c'était pour l'époque et pour ce qui est Thomas Ramos actuellement, un peu le même profil. Après, la seule différence, c'est qu'à Clermont, il lui manquait du palmarès. La différence de Thomas, c'est que lui, du palmarès, il en avait à Toulouse.
6: Un départ retentissant qui ne surprend pas tellement l'ex-international français. D'abord parce que le club toulousain doit réduire sa masse salariale, mais pas seulement.
7: Le côté salary cap de Toulouse qui a besoin, entre guillemets, de dégraisser par rapport aux dernières histoires, aux amendes qu'ils ont pu recevoir, avec l'idée aussi peut-être qu'il jouera en numéro 10 au Racing sur ses 3 dernières saisons, et ça le sortira d'une concurrence avec Romain Ntamack à Toulouse à ce poste-là. Donc voilà, il y a pas mal d'éléments qui font que...
6: Des éléments qui expliquent et justifient le transfert de Thomas Ramos, mais qui ne retirent en rien l'onde de choc provoquée par son départ au sein de la planète rugby.
2: Thomas Ramos sous le maillot du Racing 92, ce sera donc à partir de l'été prochain. Et puis en football, la Ligue des Champions est encore loin pour l'Olympique Lyonnais qui a été battu hier soir au Sparta Prague 2-1 lors de son 3e tour préliminaire aller. Les Lyonnais qui devront absolument inverser la tendance mardi prochain à domicile s'ils veulent rejoindre Lens, Lille et le PSG en phase de groupe.
4: Merci beaucoup Cédric Guillou. France Info Sport à suivre, même en plein été, la dette de la France s'envole. Ce n'est pas que de la faute des incendies. Alors pourquoi précisément? Le décryptage éco d'Emmanuel Cuny dans 20 minutes. Les ingérences russes vont-elles plomber la campagne présidentielle? L'édito politique de Pierrick Bonneau à suivre. Mais d'abord, quelles leçons tirer de la crise à Ceuta?
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4: Il n'y a pas eu d'invasion, pas de submersion migratoire jusqu'en Europe après l'afflux inédit de dizaines de milliers de migrants à

0: Ceuta, enclave espagnole en Afrique du Nord, 72 000 migrants entrés, 70 000 ont déjà été renvoyés au Maroc, d'après les autorités espagnoles. La tension est redescendue aussi parmi les pays membres de l'Union européenne après une réunion hier des ministres européens de l'Intérieur à laquelle a participé le français Laurent Nunez.
1: Il y a des contrôles très stricts, entrée et surtout sortie vers le continent. Et tous les États ont évidemment reconnu, et en premier lieu l'Espagne, mais tous, qu'il n'y avait eu aucune traversée de la mer Méditerranée, il n'y avait aucune pénétration sur le continent à l'issue de cette crise, de cette arrivée massive de migrants sur l'enclave de Ceuta.
0: La France renforce tout de même, et Laurent Nunez le disait, ses contrôles multiplient par 5 le nombre de policiers et gendarmes à la frontière franco-espagnole dans les Pyrénées, 186 personnes supplémentaires dans une force frontière d'intervention rapide. Bonjour Camille Lecosse.
2: Bonjour Lucie Barbarin.
0: Merci de nous rejoindre, directrice du Centre de réflexion Migration Policy Institute Europe. Vous êtes spécialiste des questions de migration. Laurent Nunez assure que l'espace Schengen n'est pas compromis malgré le rétablissement de contrôles ciblés. Est-ce que ça ne va pas en contradiction avec la libre circulation ?
2: Alors ces contrôles existent depuis longtemps, la France les a rétablis, d'autres États membres tels que l'Allemagne les ont mis en place. Ça doit répondre à des spécificités spéciales dans le code, dans le fonctionnement de cet espace Schengen. Mais ce que l'on voit bien, c'est que c'est une réponse surtout politique, c'est d'envoyer des images au public français, au public européen, pour répondre à ce qui s'est passé au cours de la semaine écoulée avec ces vidéos qui ont circulé sur la situation à Ceuta.
0: D'hommes venus par centaines par la mer ou par la terre, et à Ceuta d'ailleurs, les contrôles maritimes aussi ont été renforcés par l'Espagne avec l'installation ce week-end d'une barrière flottante. L'objectif, Édouard Barouet, empêcher l'arrivée de migrants.
3: C'est une longue bouée rouge, un tube pneumatique qui s'étire sur 500 mètres depuis la rive de Ceuta jusqu'au milieu de la mer. En dessous est fixée une barrière d'un mètre de profondeur. Désormais, pour atteindre les plages de Ceuta depuis le Maroc, il faut donc la contourner. Un détour de plus d'un kilomètre pour les migrants qui tentent de rejoindre l'enclave à la nage, surveillée en plus par la police espagnole. Mais cette barrière a une autre utilité, c'est une garantie juridique pour le gouvernement espagnol. Le Premier ministre Pedro Sanchez cherche à répondre à une décision du tribunal suprême qui aurait selon lui servi d'élément déclencheur à cette crise à Ceuta. Selon un arrêt rendu début juillet, le renvoi immédiat de migrants illégaux arrivés par la mer est interdit. Seuls les clandestins traversant des frontières établies, des clôtures par exemple, peuvent être refoulés. Avec ce nouveau dispositif, le gouvernement entend donc se prémunir contre les recours en justice et sécuriser le renvoi immédiat des clandestins.
0: Camille Lecosse, l'idée pour l'Espagne, c'est de s'éviter aussi des problèmes juridiques.
2: Oui, effectivement, c'est de répondre à cette décision du système judiciaire espagnol. Et puis, c'est de proposer une réponse plus globale à ce qui se passe à Ceuta, parce que c'est vrai qu'il y a beaucoup d'éléments qui sont encore à élucider, à comprendre sur ce qu'il s'est passé.
0: Une semaine après, on arrive mieux à comprendre ou pas le scénario ?
2: Non, pas suffisamment. Si on a trois éléments qui sont certains, c'est qu'on a une jeunesse marocaine qui est à la recherche de meilleures opportunités, qui pense qu'elle peut les trouver en Europe. Puis c'est aussi le poids des réseaux sociaux, on a beaucoup entendu parler les derniers jours. Et puis c'est aussi d'essayer de comprendre ce qui s'est passé dans le nord du Maroc, qui est généralement une zone qui est surveillée très étroitement par les forces de contrôle frontières marocaines. Et là, visiblement, les entretiens qui ont été menés avec des migrants ont permis de montrer que ces forces de sécurité ont laissé passer les personnes la semaine dernière.
0: Donc il y a eu un relâchement qui semblerait volontaire de la part du Maroc, un coup de pression.
2: Effectivement, un coup de pression, donc à voir qu'est-ce qui a motivé cette décision, et puis aussi à rappeler que la coopération entre le Maroc et l'Espagne est globalement très bonne depuis des années. C'est souvent décrit comme un exemple de partenariat migratoire qui fonctionne à la fois sur la gestion des migrations irrégulières, mais aussi sur la migration de travail, parce qu'il y a aussi une coopération sur cette dimension-là.
0: Et on le voit par les chiffres de retour, hein, 70 000 renvoyés au Maroc sur 72 000 migrants entrés à Ceuta. Comment vous comprenez, Camille Lecosse, le manque de solidarité envers l'Espagne, alors que l'Italie, par exemple, dans les années 2010, lors des pics à Lampedusa, a été aidée et soutenue, un deux poids deux mesures?
2: Oui, c'est le reflet des fractures au niveau européen. C'est pas surprenant. C'était clairement malvenu d'instrumentaliser ce moment pour attaquer Pedro Sanchez. Ce que l'on voit, c'est que la majorité des États membres, 22, pensent que l'Union européenne doit aller encore plus loin, quitte à entrer dans des zones grises du droit international, du droit européen, pour mettre en place des dispositifs d'externalisation avancés, idéalement soutenus par l'argent européen. Et puis, il y a des centres de rétention
0: dans des pays tiers, c'est ça, en dehors de l'UE.
2: Notamment, il y a ce type de modèle, d'autres sont également en discussion. Et puis, de l'autre côté, on a des États comme l'Espagne, mais aussi la France, qui estiment qu'il y a des méthodes plus efficaces, plus respectueuses de nos valeurs européennes aussi, pour répondre à ces enjeux migratoires, et notamment en avançant sur les questions de réadmission avec les pays d'origine, plutôt que de créer ces centres de retour dans des États tiers qui nous mettraient encore plus en dépendance vers des États tels que, par exemple, l'Ouganda, si on se réfère aux négociations qui ont eu lieu entre des pays comme le Pays-Bas et l'Ouganda.
0: Et justement, la position de la France, un entre-deux, puisqu'elle rejette la position italienne qui prenait la suspension de l'Espagne de l'espace Schengen, mais n'est pas non plus totalement alignée à la politique de régularisation massive de Pedro Sanchez en Espagne.
2: Effectivement, du côté français, on a une ligne qui, à mon sens, vise à renforcer l'unité européenne, parce que vraiment, c'était une attaque sur la cohésion européenne, sur la solidarité à un moment où il aurait fallu faire front uni. C'était également un rejet de ces modèles d'externalisation, parce qu'on voit bien comment ces États ont utilisé ce moment pour avancer leurs propositions politiques. Et puis en même temps, du côté français, on n'est pas tout à fait aligné avec la politique de Pedro Sanchez, qui est plus à gauche que ce que le gouvernement français défend à l'heure actuelle.
0: Est-ce que vous diriez que la solidarité européenne en ressort affaiblie de cet épisode ?
2: Oui, tout à fait. On était dans un moment important pour cette gestion commune au niveau européen avec le lancement du pacte. C'est le 12 juin, c'était ce texte qui encadre notre politique commune d'asile, qui devait ouvrir la voie à une période de convergence.
0: Le pacte migratoire européen.
2: Exactement, avec vraiment comme objectif ultime de préserver l'espace Schengen, ce principe de libre circulation, cet acquis européen. Et là, on voit bien que dès qu'une petite crise, une crise arrive et affecte l'un des États membres, des États comme l'Italie appellent à l'exclusion de cet État membre de l'espace Schengen. Donc, on voit bien les limites du système actuel et l'importance de retravailler au niveau politique, surtout en vue des négociations qui vont avoir lieu à l'automne, notamment sur la solidarité européenne entre les États membres par rapport aux personnes qui arrivent sur le continent.
0: Merci beaucoup Camille Le Goss pour votre éclairage, directrice du Centre de réflexion Migration Policy Institute Europe, spécialiste des questions de migration, invité du 7-10.
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0: Bon réveil à l'écoute de France Info, 7h46. Marie-Marty Rossion, une personne est toujours recherchée en Haute-Savoie.
5: Après avoir été emportée par les eaux à hauteur de Sixtefer à cheval, commune située dans les Alpes près de Samoin, suite à un orage, une rivière a débordé dans cette zone hier. 6 départs de feu volontaires comptabilisés depuis fin juillet sur le secteur du Gros Bessillon dans le Var. Le feu qui a repris vendredi dernier a parcouru au total plus de 1800 hectares. Un accord est-il proche au Moyen-Orient ? Donald Trump estime ce matin que le détroit d'Ormuz ouvrira très bientôt, sans quoi l'Iran serait frappé très fort. Le président américain qui déclare toutefois que Téhéran souhaite passer un accord. Nous avons de très bonnes discussions, dit Donald Trump. Et puis la Suissesse Marlène Reusser, gagnante hier de la 4e étape du Tour de France Femmes avec ce contre-la-montre individuel jusqu'à Dijon. Aujourd'hui, les coureuses devront parcourir 140 km entre Mâcon et Belleville en Beaujolais. Départ prévu autour de 14h.
0: 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Julie Vialon, Pierrick Bonneau, Emmanuel Cuny avec nous en studio. Bonjour à tous les trois.
6: Bonjour.
0: Et la revoilà, même en plein cœur de l'été, la question du financement de la dette publique. Emmanuel, pour votre décryptage éco, on atteint un taux de remboursement jamais vu depuis 17 ans.
7: Oui, la charge de la dette, c'est-à-dire les intérêts que l'on rembourse à ceux qui nous prêtent l'argent, les marchés financiers, les fonds de pension américains, les retraités japonais, eh bien, cette charge de la dette est devenue le premier poste budgétaire de l'État devant celui de l'éducation nationale. Pour rembourser progressivement une dette globale de 3 500 milliards d'euros, nous dépenserons cette année 64 milliards. À l'heure où nous parlons, l'État français rembourse à un taux d'intérêt de 4% sur 10 ans. C'est plus qu'un ménage qui a un emprunt immobilier sur le dos et qui rembourse lui autour de 3%. Jamais l'État français n'a remboursé sa dette à un niveau aussi élevé depuis la grande crise financière de 2009.
0: Et comment s'explique cette hausse du coût de notre dette publique ?
7: Eh bien parce que notre déficit ne cesse d'augmenter. L'État dépense, alors c'est normal, assurance maladie, frais de fonctionnement, masse salariale de la fonction publique, c'est-à-dire qu'en plus du refinancement de la dette des années passées, s'ajoutent nos dépenses actuelles qui, malgré les appels à la modération de nombreux observateurs, ne cessent de progresser. Au total, écoutez bien, sur le seul premier semestre, le déficit de l'État hors sécurité sociale a atteint près de 110 milliards d'euros, 5 milliards de plus par rapport à la même période de l'année dernière.
0: Et est-ce que, Emmanuel, les causes sont uniquement nationales ?
7: Alors non, la situation internationale, notamment les effets de la guerre au Moyen-Orient, a aussi sa part. Concrètement, avec le blocage du détroit d'Ormuz, la guerre provoque une hausse du coût des importations d'énergie, le pétrole, le gaz, ce qui pèse évidemment sur le budget de l'État. Alors cette situation internationale vient s'ajouter à la prime de risque que les marchés financiers font payer à la France dans l'attente d'une clarification de ses dépenses publiques pour le budget 2027. Et oui, les marchés attendent de voir quels efforts nous allons faire et ne nous prêtent plus de manière aveugle.
0: Et est-ce que la canicule et les incendies que connaît la France pèsent aussi dans la balance ?
7: Alors oui, la baisse d'activité dans les régions concernées, plus le financement de la lutte contre le feu, plus la reconstruction des zones sinistrées, tout ça va alourdir la charge des finances publiques. Un exemple très simple, le ministre du Travail, Jean-Pierre Farandou, a annoncé hier que l'État allait prendre en charge intégralement les indemnités d'activité partielle versées aux PME et TPE, les très petites entreprises qui sont situées dans les zones évacuées. Donc c'est en quelque sorte un nouveau quoi qu'il en coûte. Alors il est encore trop tôt pour donner un chiffre précis, mais d'évidence, canicule et incendie vont peser sur la croissance économique de la France et sur ses impératifs budgétaires. Une lourde tâche pour le gouvernement en pleine préparation du budget 2027.
0: Ça va compliquer l'équation Sébastien Lecornu. Merci beaucoup. Décryptage éco d'Emmanuel Cuny. On en vient à l'édito politique Pierrick Bonneau. Les ingérences étrangères ne font pas non plus de pause. Cet été, la Russie qui s'immisce dans la campagne présidentielle. Le probable candidat place publique Raphaël Glucksmann, victime d'une opération de désinformation.
6: Avec tous ces ingrédients, un site Internet qui reprend à l'identique les codes d'un vrai média en ligne français, des documents présentés comme authentiques, une fausse vidéo du journaliste d'investigation Edwy Plenel, ce qu'on appelle un deepfake, et même de faux comptes sur les réseaux sociaux pour relayer ce qui est présenté comme une information. La journaliste Léa Salamé, compagne de Raphaël Glucksmann, tenterait de corrompre des médias pour qu'ils donnent une bonne image du potentiel candidat à la présidentielle. Sauf que rien de tout ça n'est vrai, cette fausse révélation est fabriquée de toutes pièces. Raphaël Glucksmann raconte avoir été prévenu ces derniers jours par les services de l'État qu'il était victime d'une campagne de désinformation montée par le groupe Storm 1516, piloté par le GRU, les services secrets de l'armée russe. Storm 1516, un groupe pro-russe donc, est bien connu de Viginum, le service de l'État chargé de la vigilance et de la protection contre les ingérences numériques étrangères, puisqu'il a déjà ciblé ce groupe en juillet un autre candidat à la présidentielle, Édouard Philippe, via des posts sur les réseaux sociaux.
0: Est-ce que c'est un avant-goût, Pierrick, de ce qui pourrait se passer dans les prochains mois ?
6: Même si le pire n'est jamais certain, c'est la crainte du gouvernement et notamment du Premier ministre Sébastien Lecornu, qui veut faire de la lutte contre les ingérences étrangères l'un des marqueurs de ces derniers mois à Matignon. Fin juillet, le gouvernement a d'ailleurs présenté un projet de loi pour contrer la désinformation et protéger le prochain scrutin présidentiel. Parmi les mesures qui seront débattues au Sénat à la rentrée, la procédure de référé anti-fake news qui existe déjà mais qui sera élargie pour demander le retrait rapide de contenus menaçants ou trompeurs et le durcissement des peines pour atteinte à la sincérité d'un vote. Mais pour quelle efficacité ? Car dans le cas présent, les services secrets de l'armée russe sont loin, très loin d'être à la portée d'une action de la justice française.
0: Et pourquoi est-ce qu'on parle là de menaces sur la démocratie ?
6: Nous sommes au cœur de l'été, Lucie. La plupart d'entre vous n'avez probablement pas repéré cette fausse information qui n'a d'ailleurs fait que 30 000 vues sur le réseau social X. Mais imaginez le même scénario à quelques jours ou même à quelques heures du scrutin l'année prochaine. Compte tenu de la rapidité avec laquelle un contenu devient viral, on imagine les conséquences potentielles sur le résultat du vote. D'autant qu'à mesure que l'intelligence artificielle se perfectionne, il devient de plus en plus complexe pour nous, journalistes, de faire notre travail d'authentification et pour vous, auditeurs, téléspectateurs, lecteurs, de démêler le vrai du faux. Alors nous ne le dirons jamais assez sur France Info, rien ne remplacera votre vigilance.
0: Merci Pierrick Bonneau pour l'édito politique.
8: Merci de votre fidélité à France Info, il est 7h53, il fait 18 degrés à Pau sous les nuages et vous nous écoutez désormais sur la fréquence 91.5.
0: Et voici l'œil de Julie, la chaleur est difficile à supporter, surtout pour les femmes en ménopause ou périménopause, Julie Vialon, et elle se confie, cherche du soutien sur Internet.
9: Ouais, pour elle, la chaleur est un calvaire physique et psychologique, avec la baisse des œstrogènes, le corps régule moins bien sa température, les bouffées de chaleur deviennent plus fréquentes, les épisodes de canicule beaucoup plus difficiles à supporter. Sur TikTok, elles sont nombreuses à raconter leur quotidien difficile.
10: Les bouffées de chaleur, elles sont plus fortes, on dort moins bien, on est fatigué, on est irritable. J'étais tellement dans un état de d'épuisement et puis la chaleur corporelle était telle, j'avais beau boire que voilà, ça n'aide pas.
11: Bouffées de chaleur, palpitations, rougeurs, démangeaisons, sueur. J'ai mal partout, de la tête aux pieds, je veux que personne me touche, mon corps me fait mal.
9: Et même chose sur les forums de discussion en ligne, sur Reddit par exemple. En France, les discussions liées à la périménopause et à la ménopause ont augmenté de 10% pendant les dernières périodes de forte chaleur. Depuis le mois de mai, Reddit a observé plus d'un million de vues sur ces conversations.
0: Donc des milliers de femmes partagent leurs conseils pour affronter la chaleur.
9: L'une d'entre elles explique avoir peur de la canicule, une autre raconte à quel point les bouffées de chaleur sont insupportables, une troisième explique avoir énormément de mal à dormir, et dans les commentaires, des techniques, des remèdes de grand-mère et beaucoup de bienveillance.
0: Mais pourquoi ce besoin d'en parler sur Internet ?
9: Parce que la ménopause reste un sujet dont on parle peu. Selon une enquête Kantar pour la Fondation des Femmes et la MGEN, plus d'un Français sur trois juge qu'il est encore difficile d'en parler, et même dans le couple, seule une femme sur deux en discute avec son partenaire. Ces femmes sont nombreuses à être mal informées, beaucoup découvrent leurs symptômes sans n'avoir jamais vraiment été préparées. Elles ne comprennent pas toujours ce qui leur arrive, comme le raconte Fabienne, 59 ans, dans le documentaire Ménopausée de Blandine Grosjean.
12: Le problème, il est que comme on parle très peu de la ménopause, en fait, moi, tous ces symptômes, je ne les ai pas forcément rattachés à la ménopause, je les ai rattachés à une dépression.
9: Et dans ces conditions, les forums de discussion sur Internet deviennent un espace d'échange précieux, un lieu sain pour comprendre ce qui leur arrive et surtout qu'elles ne sont pas seules à traverser cette épreuve.
13: Oh

0: Mais oui, les filles, elles ont juste envie de s'amuser. Mais
1: c'est pas parce qu'on est ménopausée ou qu'on a plus de 50 ans qu'on peut pas
0: Sophie
1: s'amuser.
0: Sophie,
1: je confirme. Je confirme.
0: Un petit témoignage sur la ménopause, Sophie.
1: Elle a tout décrit.
0: Voilà.
1: Elle a tout décrit.
0: Vous êtes reconnue.
1: Je compatis et je soutiens toutes les autres femmes.
0: Et donc, témoignage à retrouver sur Internet et l'œil de Julie Vialon à retrouver sur franceinfo.fr.
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0: Et Sophie, une météo contrastée aujourd'hui.
1: Oui, alors autant au niveau des températures que du ciel, hein, car une grande partie du pays profite d'un air très respirable, ça fait du bien. Hein. Mmh. Il fait de 17 à 23 degrés sur les trois quarts du pays, tandis que sur le sud-est, vous avez déjà jusqu'à 28, 29 degrés. 29, c'est en Corse, 28, c'est vers Nice. Et cet après-midi, cet écart se creuse avec 31 à 37, 38 degrés de l'Alsace à la Méditerranée, 33 à Colmar, 34 à Lyon, 36 à Montpellier, 37 à Marseille. Et 10 départements sont en vigilance orange canicule de la Corse au Var et de l'Aveyron au Rhône. Et sur le reste du territoire, les températures baissent. On respire. De 21 à 30 degrés, 21 à Cherbourg, 23 à Quiberon, 25 à Bayonne, 26 à Lille, 28 à Paris, 29 à Bordeaux et 30 degrés à Clermont-Ferrand.
0: Et un ciel nuageux, surtout dans le sud-ouest.
1: Oui, et qui va laisser passer quelques éclaircies cet après-midi. Quelques ondées possibles près des Pyrénées où des averses orageuses circulent cet après-midi comme sur tous les autres massifs du pays. Et le reste du territoire est sous un ciel variable mais très lumineux sur une très grande moitié nord avec ce vent d'ouest, attention, qui s'ouvre jusqu'à 50-60 km/h et ce pour la journée, autant dans les terres que sur les côtes de la Manche. Et la Méditerranée est sous le soleil avec prudence, Mistral et Tramontane qui reprennent du service et qui s'ouvrent toute la journée jusqu'à 40-50 km/h.
0: Et nous sommes le mercredi 5 août. Bon réveil, bienvenue sur France Info, il est 8h. Bonjour Mathilde de Romagnan.
7: Bonjour Lucie, bonjour à tous.
0: Un des leaders historiques de la DZ Mafia arrêté en Algérie.
7: C'est une information France Info. Mehdi Larribi est l'un des membres fondateurs du groupe criminel de narcotrafiquants marseillais. Nous le verrons. Une sécheresse historique sévit en France, entraînant des restrictions d'eau. L'Office français de la biodiversité mène des contrôles. Les vacanciers qui retrouvent enfin avec soulagement les plages de Gironde après l'incendie dévastateur. Et puis toutes les coureuses du Tour de France ne sont pas des professionnels. Certaines cyclistes doivent travailler ou étudier entre deux étapes. Et cette information France Info ce matin. Celui qui est présenté comme l'un des leaders historiques de la DZ Mafia, ce réseau criminel de trafiquants de drogue marseillais, Mehdi Larribi, a été interpellé il y a quelques jours. Une arrestation qui s'est faite en Algérie, Pierre de Cossette.
8: Oui, Mehdi Larribi, alias Tic, 36 ans, aujourd'hui l'un des membres fondateurs de la DZ Mafia, selon les policiers. Lui, l'enfant de la cité de Bassins, à Marseille, a quitté la ville et même le pays il y a déjà longtemps. Les enquêteurs français le pensaient notamment en Algérie, lui qui a la double nationalité et forcément informé du fait que l'Algérie n'extrade pas ses ressortissants. Il n'empêche, alors que les relations entre les deux pays se sont réchauffées ces derniers mois, eh bien il y a quelques jours, les autorités algériennes ont mis à exécution le mandat d'arrêt international délivré par la justice française dans le cadre de l'enquête Octopus menée par les gendarmes contre la DZ Mafia. 26 mises en examen cet hiver, dont 3 autres figures de l'organisation criminelle. Larribi, lui, a donc été arrêté en Algérie, placé sous contrôle judiciaire. La logique, analyse un connaisseur, voudrait que ce soit la justice algérienne qui se penche désormais sur son cas.
7: Pierre Decossette, service police-justice de France Info. 10 départements du quart sud-est sont toujours en vigilance orange canicule aujourd'hui. Et qui dit canicule à répétition dit aussi sécheresse. Celle de 2026 est historique, alerte l'OFB, l'Office français de la biodiversité. 43% des cours d'eau sont en situation d'assec ou de rupture d'écoulement, c'est un record. Alors les arrêtés de restriction d'eau se multiplient, à charge pour les agents de l'OFB de les faire respecter. Rémy Brancato, vous avez suivi une opération à Sucy-en-Brie dans le Val-de-Marne.
9: La tournée débute dans ce parc départemental de Sucy-en-Brie.
10: Bonjour, c'est la présidente environnement.
9: Loïc Perrault échange avec l'agent en charge de l'entretien. Avec la sécheresse, un arrêté de crise concerne 12 communes.
10: Et donc on vient contrôler dans le parc l'usage de l'eau. Là, l'usage de l'eau, elle est totalement prohibée.
11: Les 50 000 arbres, on est obligé un peu d'arroser, sinon après on va les perdre.
9: Il faudra vérifier si le conseil départemental dispose bien d'une dérogation pour arroser. En ville, deux stations de lavage des voitures sont fermées.
10: On a bien vu effectivement que la station de lavage était fermée. C'est bien dû aux restrictions d'eau. Ok, parfait. Vous êtes exemplaire.
9: Dernière étape, ce parc des sports. Des terrains un peu trop verts pour Gaëtan Mornet qui prend des photos. L'agent qui gère le lieu confirme les arroseurs automatiques fonctionnent.
12: Surtout au niveau du soir où c'est le plus arrosé.
13: La dérogation est accordée si c'est des terrains qui abritent des compétitions ou des, l'entraînement pour des compétitions d'enjeu national ou international. Vous savez
12: si... Là, ici, ouais, non, c'est pas le cas.
13: C'est pas le cas, ok.
9: L'OFB pourrait donc engager des poursuites. L'amende peut aller jusqu'à 7 500 € pour une collectivité ou une entreprise, car il faut limiter les dégâts, dit Gaëtan Mornet, déjà conséquents sur la commune, le Morbras, un affluent de la Marne, est au plus bas.
13: On le surveille régulièrement. Par rapport aux autres années, on voit clairement que le débit est particulièrement faible.
9: À l'échelle nationale, plus de 1300 cours d'eau sont à sec.
7: Reportage de Rémy Brancato. Dans le Var, l'hypothèse de mise à feu volontaire est sérieusement envisagée par le parquet de Draguignan dans l'enquête sur la reprise de l'incendie du Gros Bessillon. Un millier de pompiers sont toujours mobilisés. Le feu est contenu mais pas fixé. Il a parcouru plus de 1800 hectares de forêt. Un premier incendie a déjà brûlé 4500 hectares de végétation dans le même secteur. Dans la Drôme, 280 hectares de forêt ont brûlé en 24 heures. Près de Bellegarde en Diois, deux pompiers ont été légèrement blessés. La nuit a été calme selon la préfecture qui dit rester particulièrement vigilante face aux conditions météo défavorables d'aujourd'hui. En Gironde, la vie reprend peu à peu son cours sur la presqu'île du Cap Ferret. Les plages ont rouvert hier matin, mais les touristes ne sont pas encore complètement de retour. Vous avez tout de même rencontré quelques heureux hier, Victor Delfouillou sur la plage du Truc Vert, des Girondins contents de retrouver leur coin de paradis mais encore secoués par l'incendie.
14: Lou et Théo profitent de la réouverture pour une toute première session surf depuis la fin de l'incendie.
15: On a pris des bonnes vagues, ça faisait du bien de pouvoir être à l'eau.
16: On n'était que deux dans l'eau, donc c'est plutôt agréable de pouvoir surfer au début août en étant que deux dans l'eau.
14: Presque seul dans l'eau et beaucoup, beaucoup de place sur la plage. Alors pour les habitués comme Dominique, voir cette plage si vide...
17: C'est désolant, ça fait mal au cœur.
14: Sous son parasol blanc et rose, elle positive quand même.
17: Le bon air, la plage, le bruit de la plage... Ah oui, ça c'est sûr que ça fait vraiment du bien de voir que c'est fini. Au moins... Presque, on va dire.
14: Sur la plage, on vient surtout du coin, Arès, Sandernos ou l'Escap Ferré. Alors ce retour sur le sable, c'est un peu le début d'une thérapie pour Christelle. Les yeux rivés sur les vagues, elle tente d'oublier les images de ces derniers jours.
17: Ça redonne espoir de regarder de ce côté-là, parce que voilà, on sait que derrière, c'est autre chose et qu'il va falloir reconstruire tout ça. C'est compliqué de ne pas craquer en voyant tous ces hectares, toute cette forêt détruite.
14: Dans le sable, on voit quand même les séquelles de l'incendie. Avec ces fines bandes de cendres charriées par les vagues.
7: Le reportage de Victor Delfouillou, ici Gironde. Pour France Info, rappelons que l'incendie est fixé mais toujours pas éteint. Il a brûlé 42 000 hectares de forêt.
0: 8h05 sur France Info, sa mort filmée en direct sur une chaîne internet a sidéré le monde entier.
7: C'était en août dernier. Raphaël Grazen, alias Jean Pormanov, 46 ans, est retrouvé sans vie sous un drap devant la caméra qui le filme. Il a subi 12 jours de violence et d'humiliation non-stop, retransmise en direct sur internet et commise par deux autres streamers qui risquent la prison. Le tribunal de Nice rend sa décision cet après-midi. Bonjour Mélodie Pépin.
18: Bonjour.
7: La justice doit répondre à une question. Ces streamers ont-ils mis en place un système de maltraitance qui a précédé la mort de Raphaël Grazen?
18: Oui, précisons tout de suite que ce procès ne porte pas sur leur responsabilité directe dans la mort de Raphaël Grazen. Sur ce point, l'enquête a été classée sans suite après autopsie. Ce procès dira en revanche si les deux streamers poursuivis, appelés Naruto et Safine, sont coupables de violence et d'humiliation car leur fond de commerce, c'était ces lives de plusieurs heures axés sur des défis trash avec, dans le rôle de victime, Koudou, un quadragénaire sous curatelle, et Raphaël Graven, alias JP, ou Jean Pormanov. Et dans ces vidéos, on le voit se faire taper, insulter, étrangler, enchaîner, asperger de vomi, des sévices encouragés par les internautes qui payent parfois des milliers d'euros, jusqu'à ce live ultime en août dernier qui va durer 12 jours.
19: Tu sais, je sens plus là. Moi, c'est mon visage, je sens plus. J'ai un AVC, ça cause autant.
18: 12 jours de violence non-stop filmée jusqu'à la découverte du corps inerte de JP, qui disait à la fin vouloir arrêter, même s'il s'est toujours défendu d'être une victime. Des scénarios consentis, c'est la ligne de défense des streamers, scénarios qui reposent sur un système de maltraitance humaine, selon le parquet, qui a requis entre 18 et 30 mois de prison avec sursis et un bannissement numérique pour les deux hommes.
20: Explication en direct de Mélodie Pépin, merci à vous. Donald Trump assure ce matin que le détroit d'Hormuz ouvrira très bientôt et si ce n'était pas le cas, l'Iran sera frappé très durement, menace le président américain dans un entretien accordé à la chaîne Fox News. Il affirme qu'un accord est proche entre les États-Unis et l'Iran. Conséquence de la reprise des négociations, le prix du pétrole a plongé en dessous des $80 le baril. Le Tour de France féminin, cinquième étape aujourd'hui, 140 km à parcourir entre Mâcon et Belleville en Beaujolais. Peut-être l'occasion pour la Française Pauline Ferrand-Prévot de rattraper son retard sur le podium après le contre-la-montre raté d'hier. La tenante du titre est 14e au classement général. Ces quatre premières étapes du Tour ont montré l'hétérogénéité du peloton, avec d'un côté les grosses équipes et de l'autre les formations de deuxième division où toutes les coureuses ne sont pas professionnelles. Certaines doivent combiner vélo et études, Emma Sarango.
21: Il n'y a pas que son cuissard et son casque dans les valises de Solène Muller.
22: Pendant le stage de préparation, j'ai emmené mon ordinateur pour faire un peu de télétravail, d'aller sur les courses avec des cours, des révisions, c'est la routine.
21: L'Alsacienne de 22 ans termine son master en agronomie par un stage en entreprise.
22: Moi je m'entraîne par exemple le matin, l'après-midi je vais au travail, alors que les autres elles se reposent dans leur canapé, elles prennent soin de la récupération, tout ça. Le niveau il augmente tellement que en fait, c'est vraiment difficile de faire les deux. Quoi.
21: Sauf que ces coureuses d'équipe secondaire n'ont pas vraiment le choix. Océane Maé, 24 ans, est professionnelle depuis 3 ans, mais elle ne peut pas en vivre.
23: Oui, moi je suis un tout petit peu au-dessus du SMIC, hein, donc c'est sûr que c'est pas fou. Si j'étais ingénieur, je serais sûrement mieux payé que ça, donc c'est métier passion.
21: C'est en effet en école d'ingénieur qu'elle suit des études en parallèle, et celle qui a porté le maillot à poids pendant les deux premières étapes de ce tour tient absolument à être diplômée.
23: Tout simplement, une carrière c'est pas éternel. Quand on a 30, 35, voire 40, celle qui dure le plus longtemps, faut trouver autre chose. C'est super important quand même. C'est assurer quand même un petit peu cet avenir avec un diplôme.
21: Le salaire minimum pour les coureuses, mis en place en 2020, a augmenté chaque année depuis, sauf cette dernière année 2022.
20: Départ de Mâcon à 14h, étape à suivre sur France Info. Rappelons que la Suissesse Marlène Reusser a le maillot jaune sur les épaules.
0: Mathilde Romagnon et Sophie Bria pour le temps. Les températures baissent sur une grande partie du pays, Sophie.
1: Oui, gros contraste avec la Méditerranée. Il fait de 17 à 23 degrés sur les trois quarts du pays, tandis qu'en Méditerranée, jusqu'à 27-28. Et 10 départements sont encore placés par Météo France en vigilance orange canicule, du Rhône au Var et du Gard jusqu'à la Corse. Et actuellement, vous avez cet après-midi jusqu'à 37-38 degrés sur ces régions. 37 c'est à Marseille ainsi qu'à Nîmes et de 21 à 30 sur tout le reste de l'Hexagone. Et du côté du ciel, le sud-ouest est sous les nuages ce matin, tandis que tout le reste du pays est plutôt sous un ciel mitigé, variable, quand même assez lumineux, avec des ondées qui peuvent circuler sur une très grande moitié nord. Attention aux reprises du vent sur tout le pays, un vent d'ouest sur les trois quarts du pays qui souffle jusqu'à 50 km/h. En Méditerranée, Mistral et Tramontagne de 40 à 50 km/h également.
0: Merci Sophie.
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1: 8h47, l'info en une minute.
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0: Et restez avec nous dans le 7-10. Dans une demi-heure, l'invité du 8-30 France Info, Pierrick Bonneau.
2: Un candidat à la présidentielle qui a décidé de ne pas prendre de vacances, ou en tout cas candidat à la primaire socialiste, le député Philippe Brun.
0: Pas de répit pour les aidants familiaux. En plein été, c'est la croix et la bannière pour obtenir de l'aide. C'est le choix de France Info à suivre. Mais tout de suite, les habitants du Porge qui se sentent abandonnés.
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0: Après le méga-feu, après le retour des habitants, des questions restent en Gironde, dans la commune du Porge, meurtrie, 183 maisons détruites, des centaines d'hectares brûlés. Impossible de tourner la page. Caroline Félix.
3: Depuis son hôtel, Sophie a vu au loin le feu démarrer le 22 juillet, un peu avant midi, dans le cadre d'un débroussaillage. Et depuis, elle se pose une question.
4: Pourquoi les travaux en forêt étaient toujours autorisés jusqu'à 14h? On avait une sécheresse exceptionnelle avec une chaleur exceptionnelle au mois de juin. Et les forestiers nous disaient, moi, nous, tant qu'on a le droit de travailler, on travaille.
3: C'était un jour de vigilance rouge, feu de forêt, confirme la préfète Sophie Broca. Cet échelon déclenche des mesures automatiques.
5: En vigilance rouge, l'arrêté interdépartemental qui a été élaboré après les incendies de 2022 autorise les travaux de débroussaillage jusqu'en fin de matinée.
3: Mais elle convient qu'il faut peut-être revoir les horaires et les précautions à prendre.
5: Il faut que les gens aient aussi des moyens d'extinction, des moyens de prévenir. Ça doit faire partie du RETEX et qu'on regarde ensemble comment on peut faire mieux.
3: Le RETEX, le retour d'expérience avec tous les acteurs, Sophie Broca l'attend pour répondre à d'autres critiques sur la gestion du début du feu. Elles sont soulevées par quelques sylviculteurs du Porge, comme Didier Dahir.
6: La fin du village.
3: Il est numéro 2 de la DFCI, la prévention feu de forêt au Porge.
6: C'est juste pour vous montrer. Le feu est arrivé sur la droite, là.
3: D'après lui, l'incendie aurait pu être arrêté très vite grâce à un contre-feu sur ce champ.
6: Donc vous voyez, vous avez un pare-feu. Pourquoi ce contre-feu n'a pas été allumé ici, alors que c'est l'endroit idéal? Le contre-feu brûle doucement. Et quand les deux feux se rencontrent, si vous voulez, il n'y a plus d'oxygène. Et pouf, il s'éteint.
3: Mais les pompiers n'ont pas reçu l'ordre, dit-il.
6: Les commandements, ils sont là pour ça. S'ils avaient regardé un petit peu la carte, c'est marqué sur la carte. Vous prenez la carte d'hygiène, vous marquez pare-feu de 50 mètres. C'est du béaba pour moi. C'est les gens du coin comme nous, la DFCI. Il faut qu'on nous écoute un peu plus.
3: Un peu plus loin sur la route, André Prouvoyeur possède une parcelle où a commencé le feu. Il évoque, lui, une arrivée tardive des Canadaires.
8: 15h58. Ils sont arrivés que 4 heures après. J'étais là, j'ai vu arriver. Le Dash est arrivé plus tôt, lui. Mais les Canadaires, c'est quand même eux qui mènent la danse en matière d'extinction.
3: Le SDIS de la Gironde explique, je cite, effectuer des analyses sur le scénario du feu. Pour être sûr d'avoir des réponses sur tous les sujets, notamment sur la question des moyens des pompiers, un collectif d'habitants du Porge a décidé de porter plainte. Marine Porgeuse en fait partie.
10: Là, il y a eu un quoi quelque part, c'est certain.
3: Comme pour beaucoup au Porge, le système FR alerte d'évacuation n'a pas sonné sur son téléphone.
10: On a vu des FR alerte, on a été évacués dans la nuit de jeudi à vendredi à 1h30. Et en fait, c'est parce qu'on était dans la rue et les gens de la mairie en voiture sont passés en nous disant « Oui, il faut évacuer, vous partez par l'océan, évacuer. » Il aurait dû être évacué avant, je pense. Qu'il y a des questions auxquelles il va falloir qu'on ait des réponses, mais pour que les gens avancent.
3: Le retour d'expérience pourra prendre plusieurs semaines.
0: Et des questions légitimes selon la préfète qui promet un travail de transparence. Reportage Caroline Félix pour France Info avec Michael Simon. Pour les moyens techniques et malgré les interrogations, les touristes commencent à revenir petit à petit en Gironde. Bonjour Adam Houboui. Merci de nous rejoindre, le directeur général de l'agence gouvernementale Atout France. Est-ce que vous diriez qu'il n'y a pas eu de catastrophe en termes d'annulation partout en Gironde et dans les Landes?
11: Alors, d'abord, ça a été dit tout à l'heure, la vie reprend. Donc, faut rappeler que, aussi tragique et exceptionnel qu'a été l'ampleur des incendies, il ne concerne qu'une petite superficie de la Nouvelle-Aquitaine et a fortiori de la Gironde. On est à 4% du territoire. Et en matière touristique, puisque c'est votre question, on a uniquement 520 établissements qui ont été concernés par les évacuations, soit 13% de la capacité pour la Gironde et les Landes. Donc, oui, il y a eu un effet, évidemment, dans les zones particulièrement sinistrées, avec des annulations très élevées, mais globalement, nous, ce qu'on voit, c'est que 74% en Gironde et 75% dans les Landes, des réservations ont été maintenues. Donc, on a une destination à la fois Gironde-Landes et Nouvelle-Aquitaine, mais aussi France, qui est extrêmement résiliente, et on peut s'en féliciter, même si, évidemment, c'est difficile pour les professionnels qui sont les plus touchés.
0: Qui, souvent, sont à taux plein en ces périodes.
11: Absolument. Alors, nous, ce qu'on redit, c'est que maintenant, les incendies maîtrisés, d'abord, on est au début du mois d'août, donc la saison n'est pas du tout terminée. Il y a beaucoup d'offres qui reprennent leur cours. Il y a énormément de résilience dans ces territoires. Les professionnels sont à pied d'œuvre et nous sommes là avec nos partenaires régionaux, nos partenaires publics et privés pour les accompagner.
0: Et vous notez plus de réticence chez les touristes français à se rendre en Gironde ou dans les Landes, davantage que chez les touristes internationaux. Les images des feux qui ont fait le
11: tour de la France et peut-être au-delà?
7: Alors, je pense qu'il y a, il y a eu un moment avant que les incendies aient été maîtrisés, c'était un petit peu plus difficile puisqu'il n'était pas certain, on comprend les voyageurs, hein, de savoir est-ce que leur séjour serait annulé. La couverture étrangère a été particulièrement dure, entre guillemets, puisque on sait qu'il y a eu des méga incendies aussi aux États-Unis, par exemple. Donc les médias américains reprenaient à l'aune de ce qui se passait, des incendies qui sont 5 à 10 fois plus importants que ce qui se passe en France. C'est le cas aussi pour les médias espagnols, qui étaient aussi eux-mêmes touchés. Oui. Donc non, ce qu'on constate, c'est y a deux choses. D'abord, la destination Nouvelle-Aquitaine, Gironde-Land est extrêmement résiliente. C'est-à-dire que nous, ce qu'on a vu, c'est y compris au pire des incendies, les tendances de recherche, nos études marketing montraient que les touristes français et étrangers continuent à faire beaucoup de recherches sur la destination. Et pendant cette période d'incendie, c'est le taux de conversion entre la recherche et la réservation qui a diminué. Mais on voit bien là, si on se résume, on a des taux d'occupation qui sont entre 30 et 40% dans les sites les plus touchés là cette semaine, et que la semaine prochaine, nos prévisions montrent qu'on passera déjà à 60%.
11: Donc mi-août et puis fin août, ça s'annonce meilleur selon vos projections?
7: Oui, et puis septembre. C'est aussi l'idée, et nous on y travaille depuis longtemps chez Atout France. Vous savez, notre mission, nous, Horizon 2030, c'est de faire de la France la première destination la plus durable au monde. Et ça passe aussi par étaler, par travailler sur les ailes de saison, et donc rappeler que la saison ne se termine pas fin août. Il y a aussi une aile de saison en septembre, mais il y a aussi la capacité de travailler peut-être un peu plus tôt dans l'année. Par exemple, plutôt dans le printemps.
11: Il n'y a aucune indécence, pardon pour la question, vis-à-vis des sinistrés, des Girondins qui ont tout perdu, à venir en tant que touristes. Est-ce que le tourisme, ça reste quand même un soutien indispensable, ou ça peut paraître décalé tout de même?
7: Bah, je pense qu'au contraire, c'est un signe de confiance dans le territoire. Je pense que si on prend par exemple la Gironde, les retombées économiques du tourisme, c'est près de 4 milliards d'euros par an. Donc c'est une activité qui fait vivre des milliers d'hommes et de femmes et d'hommes. Ça fait partie de l'identité du territoire, ça fait partie aussi de son soft power, de sa renommée. Donc je pense qu'au contraire, c'est plutôt rendre honneur aux habitants qui ont pu être évacués. Je pense que j'en profite pour saluer le très faible bilan humain qui a été réalisé en dépit de l'ampleur exceptionnelle des incendies. Et tout ça, je pense que c'est renvoyer un message de confiance, de certitude. Et vous l'avez annoncé vous-même, il y a eu plusieurs mouvements de solidarité, des festivals, des concerts qui sont annoncés pour précisément s'assurer que le tourisme s'ancre bien dans le territoire.
11: C'est important, ce relais aussi par des noms connus, par des stars de la chanson ou autre, c'est important?
7: Absolument. Alors, vous avez cité un certain nombre d'acteurs. Nous, on travaille beaucoup avec des influenceurs aussi pour travailler auprès des touristes étrangers et français. Oui, c'est extrêmement important de rappeler le message que oui, la Gironde et les Landes sont ouvertes, oui, le territoire est ouvert, les offres touristiques reprennent. Et je le dis, il n'y a pas de fatalité, la saison n'est pas terminée.
11: Merci beaucoup, Adam Houboui, directeur général de l'agence gouvernementale Atout France, invité du 7-10.
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11: À 8h19, l'info en une minute. Marie-Marty Rossian dans la Drôme. La situation est calme ce matin sur le fond de l'incendie.
9: Il est parti près de Bellegarde en Diwa. La surface brûlée, elle n'a pas progressé cette nuit, toujours de 280 hectares. Mais les pompiers restent très vigilants en raison notamment de vents forts qui sont annoncés aujourd'hui. Deux pompiers ont été blessés la nuit dernière après que leur camion citerne et renversé sur place. La canicule perd un peu de terrain dans le sud-est de la France. Ce sont désormais 10 départements qui sont en vigilance orange pour ces fortes chaleurs. Départements situés du Rhône jusqu'à la Corse. Les premiers résultats publics en bourse pour SpaceX. Le chiffre d'affaires du géant américain de l'astronautique dirigé par Elon Musk a atteint 7,8 milliards de dollars au deuxième trimestre. Des résultats qui étaient très attendus après l'introduction en bourse de SpaceX mi-juin. La société avait ensuite vu son action perdre environ la moitié de sa valeur depuis. Et puis l'Olympique lyonnais devra faire mieux qu'hier soir la semaine prochaine s'il veut espérer se qualifier pour les barrages de la Ligue des Champions. Les joueurs de Paulo Fonseca ont été battus 2-1 par le Sparta Prague en match aller du troisième tour préliminaire de la compétition.
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11: Pas de vacances pour les millions d'aidants partout en France. Ils sont près de 11 millions à devoir s'occuper toute l'année d'un proche malade, handicapé ou âgé. Bonjour Anne-Laure Danier.
13: Bonjour.
11: Vous avez pu le constater, Anne-Laure, l'été est vraiment difficile pour eux. Nous sommes chez Martine, qui est, comme son mari, une jeune retraitée, mais qui ne va pas profiter de l'été pour s'offrir un petit voyage, parce qu'elle doit rester à la maison pour s'occuper de sa maman de 90 ans, malade d'Alzheimer, qui vit avec eux dans leur pavillon en Seine-Saint-Denis. Elle est totalement dépendante, c'est Martine qui lui donne à manger.
14: Vas-y, mets dans ta bouche.
11: Ah
13: Ah bah oui, il faut que tu te concentres dessus.
14: En ce moment, son mari n'est pas là puisqu'il s'occupe lui aussi de sa mère dépendante qui vit encore chez elle à une trentaine de kilomètres de là.
13: Mon mari n'est pas là parce qu'en fait, il s'occupe aussi de sa maman. Donc, il est aidant aussi pour permettre à mon beau-frère d'être en vacances. Parce que ça aussi, les aidants, le problème, c'est le répit. Moi, j'ai de la chance d'avoir rencontré la plateforme de répit de Livry-Gargan. Ils viennent, par exemple, une fois par semaine prendre le relais et moi, je peux faire autre chose, ne serait-ce qu'un rendez-vous médical ou tout simplement aller faire les magasins. Pas le truc qu'on aimerait faire tout le temps, quoi. Et c'est quand même quelque chose qui est primordial, quoi, de pouvoir avoir du répit parce que, effectivement, on a beaucoup d'attention. Même si on a l'impression qu'ils ne sont pas présents, bah, il faut quand même être présent pour eux.
14: Martine bénéficie d'une aide qui s'appelle justement le répit. Un décret du mois d'août dernier prévoit qu'un professionnel peut s'occuper de la personne aidée pendant 6 jours.
15: Il n'y a pas que la question des vacances. Certains continuent de travailler tout en aidant un proche. Ils sont 6 millions dans ce cas.
14: C'est ce que fait Sylvia. Elle vit à Forbach, en Moselle, avec Gianni, son fils de 10 ans, atteint d'une maladie génétique rare. Il ne parle pas, il doit porter des couches, il n'est pas autonome. Et entre le piano et les dessins animés à plein volume, il met de l'ambiance à la maison. Impossible dans ces conditions de travailler à la maison. Sylvia s'est donc organisée avec son employeur, France Travail. Elle s'occupe de son fils le matin jusqu'à ce qu'un bus vienne l'emmener dans un centre spécialisé.
16: Aujourd'hui, le fait d'être encore salarié et de m'occuper de mon enfant, ça relève d'un vrai combat. C'est un enfant qui est en constant mouvement, c'est un enfant qui me sollicite en permanence. J'ai un rôle d'aide-soignante, on va changer des couches, on va lui donner le petit déjeuner. Il part à l'IEM, j'ai fourni 3 heures d'action intense, c'est pas rien déjà.
14: Après ça, elle se met au travail.
16: Je m'occupe d'un public, donc il faut que je sois à l'écoute, il faut que j'ai la patience aussi face à un certain public, parfois qui peut être difficile. Mais j'arrive à jongler avec les deux encore, ça me fait aussi du bien, ça me coupe aussi du foyer. Tant que je peux préserver mon activité salariée, je le fais.
14: Pour compenser ces matinées qu'elle dédie à son fils, Sylvia perçoit des allocations, 33 euros par demi-journée. Le problème, c'est que ça ne couvre pas toute l'année et que c'est limité à 6 ans, grand maximum.
15: Et pour décrocher ses aides, c'est le parcours du combattant.
14: Et c'est pour ça que Sonia Jabri, maman d'une fille de 18 ans, polyhandicapée, a créé le Syndicat National des Aidants. Je suis allée chez elle, dans la banlieue de Nancy. Elle loue un appartement au rez-de-chaussée adapté au fauteuil roulant de Nina.
17: Nina, tu fais quoi ? T'es en train de jouer ?
14: Sonia Jabri se bat pour que les aidants soient reconnus et qu'on leur facilite la vie, notamment quand il s'agit de remplir des dossiers de la MDPH, la Maison Départementale des Personnes Handicapées.
17: Quand je vous dis que ma fille ne parle pas, ne marche pas, fait des crises d'épilepsie, a des problèmes de sommeil, a des problèmes de comportement, elle n'est pas propre à 18 ans, et ben je peux vous dire que je gère plus facilement ça qu'un dossier MDPH ou l'accès à des droits. Et je me dis pourquoi ? On ne pourrait pas faire ça pour nous. L'automatisation des droits, c'est-à-dire que oui, quand on vient vous diagnostiquer que votre enfant ou que votre proche a une maladie, un handicap, etc., il y a des codifications médicales. À partir de là, tout devrait se mettre en place automatiquement. Aujourd'hui, tout passe par des arrêts maladie, des burn-out, des pensées et des tentatives de suicide. Est-ce que c'est comme ça qu'on veut traiter les personnes qui soulage les personnes vulnérables en France?
14: Ces aidants permettent à la société d'économiser 11 milliards d'euros par an, d'après la Ligue contre le cancer, puisqu'ils travaillent gratuitement. La présidente du Syndicat national des aidants fait la promotion d'une grande loi qui donnerait un statut et des aides automatiques à ces millions d'aidants. Elle voudrait que le gouvernement la vote avec l'appui de députés de tous bords. Elle en a déjà convaincu quelques-uns.
15: Le choix de France Info, signé Anne-Laure Danier, à retrouver sur franceinfo.fr. Au moins 15 morts cette nuit dans des frappes russes en Ukraine, dans la région de Kiev, l'Ukraine, où nous allons dans France Info Monde ce matin. Bonjour Virginie Pironon.
18: Bonjour.
15: Vous nous parlez de ce que les Ukrainiens appellent cyniquement, après 4 années et demie de guerre, les safaris humains de la part des soldats russes. Hier, les autorités ukrainiennes se sont indignées d'une vidéo diffusée par la police de la ville de Kherson, vidéo qui montre un civil, un simple marchand de légumes, poursuivi par un drone russe.
18: Oui, les images ont de quoi choquer. Un drone FPV, petit drone d'attaque piloté à distance, suit lentement un homme autour d'une camionnette. Il s'agit d'un vendeur de légumes qui venait de mettre en place son stand. Le marchand tente désespérément d'échapper à l'engin. Il fait le tour de son véhicule dans un sens, puis dans l'autre. Peine perdue, le drone lui fonce dessus. La victime, identifiée comme Yuri, 52 ans, s'en tire avec plusieurs blessures et une commotion cérébrale. Dans une interview sur son lit d'hôpital diffusée par l'administration militaire, il explique qu'il était avec sa femme, partie en courant, et qu'il a essayé de montrer au drone « Regarde, c'est des légumes », sous-entendu, pas des armes, en vain. Pour les Ukrainiens, il s'agit d'un nouvel exemple de safari humain, une pratique via laquelle les dronistes russes s'entraînent sur des civils avant d'être envoyés au front dans l'est de l'Ukraine.
15: Et de telles scènes, Virginie, à Kherson font partie du quotidien.
18: Évidemment, toutes ne sont pas filmées avec autant de détails, mais à Kherson, les habitants le racontent, les drones sont devenus leur pire cauchemar. Après l'occupation de la ville au début de la guerre, les forces russes ont été forcées de reculer de l'autre côté du fleuve Dnipro, où elles visent désormais les civils. À Kherson, pour faire ses courses, les habitants doivent se cacher sous les arbres et raser les murs. Volodymyr Zelensky accuse les soldats russes de prendre plaisir à tuer et à maltraiter des civils.
15: Et les frappes de drones se sont intensifiées des deux côtés du front, faisant un nombre croissant de victimes civiles.
18: Oui, les autorités russes accusent régulièrement l'armée ukrainienne de cibler des civils avec des drones, notamment dans la région de Belgorod, frontalière de l'Ukraine, où les autorités ont recensé 3 blessés cette nuit. En Crimée occupée, il y a eu 3 morts lundi et hier, 5 personnes ont été tuées, 10 blessées dans une attaque de drones ukrainiens dans la région de Moscou. Kiev poursuit sa campagne de frappe à longue portée, visant les infrastructures énergétiques, tentant de paralyser l'économie et de couper les voies d'approvisionnement de l'armée du Kremlin. Et dans ces raids, des civils sont également blessés ou tués.
15: Virginie Pironon, merci beaucoup. 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
12: 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Il fait 23 degrés à Alès, où vous nous écoutez sur la fréquence 98.6.
15: Et voici le billet science avec vous, Bill François. C'est l'un des plus impressionnants records de l'année. Il y a quelques semaines, des scientifiques australiens ont découvert que des baleines migraient entre le Brésil et l'Australie, soit presque à l'autre bout de la planète, et ils l'ont découvert en regardant des photos.
1: Elles ont nagé entre le Brésil et l'Australie, soit presque d'un bout à l'autre de la planète, et on l'a découvert dans un album photo. 19 283 photos de queues de baleines à bosse, prises par des scientifiques mais aussi par des touristes, et ce sur une durée de 40 ans. Un logiciel automatisé a analysé les marques et les cicatrices qui, comme nos empreintes digitales, permettent d'identifier chaque individu. Puis les chercheurs ont vérifié à la main, et résultat, deux baleines à bosse ont voyagé entre Hervé Bay en Australie et Sao Paulo au Brésil, plus de 15 000 km, la même distance qu'entre Paris et Sydney. Un record pour cette espèce.
15: Un record, mais cette migration n'est pas courante.
1: Non, la plupart des baleines à bosse migrent en effet sur des distances beaucoup plus faibles. En général, elles font des allers-retours entre les eaux polaires, où elles se nourrissent, et les tropiques, où elles mettent bas, soit environ 5 000 km. Et l'on pourrait se dire que ces deux voyages extrêmes qui ont été mesurés ne sont donc qu'anecdotiques. Mais selon les experts, ces voyages rares permettent d'expliquer comment les populations de baleines assurent leur diversité génétique en se mélangeant à d'autres populations. Et en plus d'échanger leurs gènes en se reproduisant, les baleines échangeraient aussi des éléments culturels. Les scientifiques ont en effet remarqué que les baleines à bosse ont un tube de l'été. Chaque année, elles fredonnent toutes le même champ dans le monde entier. Ce sont sans doute ces baleines grandes voyageuses qui aident à diffuser le tube, le Spotify des océans en quelque sorte. Les échanges culturels se produiraient surtout aux abords de l'Antarctique, lors d'une halte pour faire le plein de krill, de petites crevettes qui sont leur principale nourriture. Raison de plus pour protéger ce krill, actuellement menacé par des projets de pêche industrielle. Mais surtout, la prochaine fois qu'une musique d'été vous trottera en boucle dans la tête, ne vous plaignez pas et pensez aux baleines à bosse qui, elles, voyagent 15 000 km pour ça.
15: Merci Bill François, le billet science.
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15: Matinée grise dans le sud-ouest, Sophie Briand.
20: Oui, avec quelques ondées près des Pyrénées. Ça va se morceler, ce ciel gris, légèrement cet après-midi. Et le ciel est variable sur une très grande moitié nord, plus nuageux quand même ce matin, avec un vent d'ouest qui souffle jusqu'à 40-60 km/h. La Méditerranée est sous le soleil jusqu'au Rhône et 10 départements sont en vigilance. Vigilance orange canicule, du Rhône justement jusqu'au Gard et du Var à la Corse. Attention au Mistral et Tramontane qui s'ouvrent jusqu'à 60 km/h. Et sur les trois quarts du pays, il fait 21 à 30 degrés cet après-midi. En Méditerranée, très chaud, jusqu'à 37, 38, 37, c'est à Marseille, 36 à Avignon.
15: Et le député socialiste Philippe Brun est l'invité de 8h30 France Info dans une poignée de minutes. Restez avec nous, 8h30.
18: L'info Mathilde de Romagnon. En Gironde et dans les Landes, le ministère du Travail a annoncé hier soir que l'État prendra en charge intégralement les indemnités d'activité partielle versées aux salariés des TPE et PME situés dans les zones évacuées à cause des incendies. Une mesure exceptionnelle pour soutenir les entreprises concernées et qui satisfait les principaux intéressés. Marie Mutrici.
2: C'est un bon signe, commente le président de la Chambre de commerce et d'industrie Bordeaux-Gironde. Patrick Seguin attend quand même d'en savoir plus lors d'une réunion en préfecture aujourd'hui. Les annonces qui ont suivi les incendies de 2022 n'ont pas toutes été suivies d'effets, faute de moyens, rappelle-t-il, pour expliquer sa prudence. La présidente de la CPME du département, Cécile Desponce, rappelle que son organisation réclamait la prise en charge à 100% des salaires et pas seulement les 60% du brut auquel a droit un salarié au chômage partiel. Et au-delà de cette annonce, le président du MEDEF de Nouvelle-Aquitaine, interrogé hier soir sur France Info, adresse une autre demande.
4: Dans les prochaines semaines, il faudra aider financièrement à passer le cap et à tenir jusqu'à l'année prochaine. Quand vous avez des activités très saisonnières, il faut tenir après pendant 10 mois. Donc la trésorerie se fait pendant ces mois hauts. Et s'ils sont ratés, il faudra tenir. Et on appelle de nos voeux un fonds de solidarité et aussi des dispositifs de prêt.
2: Le tourisme, principale activité saisonnière, représente 7% du produit intérieur brut en Gironde et dans les Landes.
18: Marie Mutrici, rappelons que l'incendie en Gironde est fixé mais toujours pas éteint. Il a brûlé 42 000 hectares de forêt. Dans le Var, un millier de pompiers sont toujours mobilisés pour lutter contre l'incendie du Gros Bessillon. L'hypothèse de mise à feu volontaire est d'ailleurs sérieusement envisagée par le parquet de Draguignan. Cette reprise de feu a parcouru plus de 1 800 hectares de forêt. Un premier incendie a déjà brûlé 4 500 hectares de végétation dans le même secteur. La situation est stable dans la Drôme où l'incendie a détruit 280 hectares de forêt en 24 heures près de Bellegarde en Diwa. Deux pompiers ont été légèrement blessés. L'Iran et les États-Unis vont-ils enfin trouver un accord pour la réouverture du détroit d'Ormuz? D'après le président américain en déplacement en Californie, soit le détroit ouvrira très bientôt, soit les Iraniens seront frappés très fort, je le cite. À Washington, on dit attendre un compromis dans les prochaines heures, Isabelle Labéry.
21: Le ton est à l'optimisme. Le secrétaire d'État Marco Rubio évoque des progrès dans les discussions, tout comme le ministre des Finances.
22: Il est possible, dit Scott Bessent, que nous parvenions à un accord aujourd'hui ou demain. Le site Axios confirme qu'un compromis est sur le point d'aboutir, négocié depuis plusieurs semaines entre les États-Unis, l'Iran et Oman. Selon ce texte, le trafic serait provisoirement partagé en deux routes différentes. Pour entrer dans le golfe Persique, passage obligatoire au nord, dans les eaux iraniennes. Pour en sortir, navigation au sud, le long des côtes omanaises. Pas de péage, mais une formule qui offre à l'Iran un droit de regard qu'il n'avait pas avant le début du conflit. Autre point évoqué, le déminage de la voie centrale du détroit, sous 30 jours. Une fois sécurisée, elle pourrait elle aussi être utilisée par les navires. Ces avancées très concrètes restent toutefois à prendre avec prudence. Le premier accord en juin avait tenu 10 jours.
18: Isabelle Labéry, correspondante de France Info aux États-Unis. Il est bientôt 8h34, l'invité du 8h30 France Info est Philippe Brun. Ce matin, député socialiste de l'Eure, candidat à la primaire interne du PS, au micro de Lucie Barbarin et de Pierrick Bonneau. Et bonjour Philippe Brun.
23: Bonjour, merci pour votre invitation.
18: On a assez peu entendu les socialistes durant ces incendies.

0: plutôt que d'aller à l'État, il aille intégralement aux pompiers pour financer notre service départemental.
1: Le RN est contre,
2: et la majorité présidentielle.
0: De toute façon, si on ne le fait pas, qu'est-ce qui va se passer? Les primes d'assurance, elles vont exploser. Quand les assurances vont devoir rembourser des reconstructions de villages entiers qui ont été décimés par les flammes, eh bien, naturellement, il va y avoir une augmentation du prix des assurances. Nous, on dit, il faut aujourd'hui qu'on finance nos services d'incendie et de secours. Et des maisons qui ne sont pas brûlées, eh bien, c'est des frais aussi.
2: Donc un nouvel impôt.
0: Pour les assurances. C'est pas un nouvel impôt, c'est un impôt qui existe déjà. Ce qu'on dit, c'est qu'aujourd'hui, au lieu que cet impôt, il aille à l'État, que cet impôt, il aille aux services départementaux d'incendie et de secours.
1: Est-ce que vous considérez que le gouvernement a bien géré et gère toujours bien la crise?
0: Écoutez, ils font ce qu'ils peuvent dans la limite de la pénurie qu'ils ont créée depuis 10 ans. Je cite le Beauvau de la sécurité civile. Hein, c'est pas moi qui l'ai écrit, c'est pas un député socialiste qui l'a écrit, c'est le gouvernement lui-même qui explique que nos 10 sont à bout de souffle.
1: À l'issue d'une rencontre entre les principaux acteurs de la sécurité civile en 2024.
0: Donc le financement est à bout de souffle et que c'est une gestion opérationnelle à courte vue. Hein, je cite mot pour mot ce qu'il a écrit dans le rapport du Beauvau de la sécurité civile qui a été mis en place par le ministre de l'Intérieur. Bon, donc ça doit appeler à des solutions urgentes. Et donc l'urgence, de notre point de vue...
1: Un projet de loi sera déposé à la rentrée par le gouvernement?
0: Ben, écoute, il faut le faire. Il faut, à mon avis même, voter des mesures en projet de loi de finances très très vite. Et puis, il faut aussi qu'on s'adapte au changement climatique. Nous, on a déposé une proposition de loi d'un député qui s'appelle Fabrice Barusso, qui vise justement à ce que les communes adaptent aussi leur fonctionnement au changement climatique, modifient leurs plans communaux de sauvegarde et mettent en place des mesures pour notamment éviter les incendies.
2: Alors que le fonds vert, par exemple, qui aidait les collectivités, a été gelé.
0: Ah oui.
2: Vous feriez quoi? Vous le multiplieriez par combien, par exemple?
0: Le fonds vert, c'est quoi? Moi, je vois dans l'heure. Le fonds vert, il finance la défense incendie. Vous savez qu'il y a très peu de communes qui sont aujourd'hui aux normes. Il faut que vous ayez une bouche à incendie à 200 mètres de la principale des habitations. Donc, si vous n'avez pas cette bouche à incendie à 200 mètres, vous n'êtes pas aux normes. Il y a très, très peu de communes en France rurale qui sont aux normes. Le fonds vert, il permettait ça. Il a été gelé, là, en cours d'année. Il faut d'urgence débloquer le fonds vert. Sans quoi, nous serons dans la capacité de faire face à cette explosion aujourd'hui du nombre d'incendies.
1: L'État va prendre en charge intégralement les indemnités d'activité partielle versées aux salariés des TPE-PME. C'est une annonce du ministre du Travail hier soir en Gironde et dans les Landes. Est-ce que c'est le rôle de l'État d'abonder ce genre de dispositif?
0: Bien sûr, il faut aujourd'hui venir en aide à tous les sinistrés. Le rôle de l'État, c'est d'être là pour ceux qui en ont le plus besoin. On a un risque économique important. On regarde France Info ce matin, on voit que dans beaucoup de départements, et plus simplement seulement en Gironde, on a ces villages qui sont décimés, ces forêts qui brûlent, ces champs qui brûlent. Il faut des indemnisations. C'est normal que l'État vienne au secours de ceux qui en ont le plus besoin.
2: C'est bien, mais il faut aller plus loin. Écoutez la réaction du président du MEDEF de Nouvelle-Aquitaine, François Pérou. Sur France Info.
3: C'est pas suffisant. Le tourisme, c'est 7% du PIB de la Gironde et des Landes. On parle dans certains secteurs de 60% d'annulation sur le mois d'août. Hein. Dans le tourisme, vous faites souvent 80% de votre chiffre d'affaires en deux mois. Donc ça va être un impact majeur.
2: Donc c'est pas suffisant.
0: Oui, il faut réfléchir et travailler avec les professionnels pour mettre en place le meilleur outil. La France est un pays touristique et il est vrai que dans ces départements-là, la conséquence est importante. Mais je crois que ce n'est pas budgétairement, c'est pas ça qui va faire exploser le déficit. Hein. On parle d'aides qui sont très localisées à certains départements.
2: Oui. Dans le Var, le parquet de Draguignan émet l'hypothèse de 6 départs de feu volontaires depuis fin juillet dans le secteur du Gros Bessillon dans le Var et émet l'hypothèse que c'est aussi un départ de feu volontaire qui a permis de la reprise des feux dans le Var dernièrement. Qu'est-ce qu'on fait pour lutter contre les pyromanes, Philippe Brun?
0: D'abord, il faut augmenter les moyens de la justice, pardon de le répéter, mais enfin, c'est vrai pour l'affaire Liana, c'est vrai pour les affaires de viol, c'est vrai aussi pour les affaires d'incendie criminel. Aujourd'hui, les parquets, ils ne sont pas dans la capacité de mener les enquêtes dans de bonnes conditions, compte tenu des moyens qui leur sont alloués. Rappelons ici à l'antenne de France Info que la France a le 36e budget sur les 38 pays du Conseil de l'Europe de la justice, que le budget de la justice en France, il est inférieur à celui de l'armée et de l'Azerbaïdjan, qui ne sont pas quand même des grandes démocraties ou des grands systèmes judiciaires. Il est temps aujourd'hui de donner à notre justice les moyens de travailler. L'essentiel des incendies aujourd'hui sont d'origine criminelle. Et il faut qu'il y ait une tolérance zéro sur ces départs d'incendie.
2: Donc la prison, systématiquement?
0: En tout cas, il faut une très grande fermeté pour ces auteurs, parce que ce sont des vies qui sont brisées. Il y a des morts, il y a des entreprises entières qui ne peuvent pas fonctionner, il y a des villages entiers qui sont décimés. Donc bien sûr qu'il faut que la sanction soit exemplaire.
1: Le RN notamment propose des peines planchers. Vous êtes plutôt d'accord avec eux?
0: Les peines planchées, on a déjà essayé. Aujourd'hui, la justice en France n'est pas laxiste, elle n'a juste pas de moyens. Les peines aujourd'hui sont beaucoup plus dures, d'ailleurs, celles qui sont rendues. Elles sont dures, mais la justice n'est pas rendue parce qu'il y a beaucoup de casse-pense sans suite, il y a beaucoup de non-lieux.

0: parce que les enquêtes ne sont pas faites. Moi, je vois dans mon commissariat, chez moi, à Val-de-Reuil, dans l'Eure, il y a 5000 plaintes non traitées. 5000 plaintes non traitées. Ce que vous voulez faire quand vous avez 5000 plaintes non traitées sur un commissariat, un petit commissariat. Donc aujourd'hui, il faut renforcer les moyens de la justice. Il faut le faire urgemment. Et on ne peut pas continuer à avoir un budget de la justice qui soit inférieur à celui de l'Arménie et de l'Azerbaïdjan.
1: Philippe Brun, parlons ingérence étrangère. À présent, le candidat Place Publique, Raphaël Glucksmann, victime il y a quelques jours d'une opération de désinformation particulièrement élaborée, menée par les services secrets de l'armée russe à base de ce qu'on appelle les deepfakes, des identités et des voix usurpées pour propager de fausses informations. La campagne va ressembler à ça en permanence, Philippe
0: Brun.
1: Oui,
0: ça va être des mensonges en permanence, ça va être des vidéos tronquées en permanence, et c'est le nouveau monde dans lequel nous vivons, celui de l'intelligence artificielle, celui de l'ingérence étrangère. Il faut qu'on se prépare nous aussi, il faut qu'on ait une riposte à la hauteur.
1: On sait que la France Insoumise a embauché des gens qui vont être chargés durant la campagne de Jean-Luc Mélenchon de veiller aux ingérences, justement. Est-ce que c'est le cas au Parti Socialiste?
0: Il est temps qu'on arrête le Minitel et qu'on passe à une nouvelle étape. Aujourd'hui, on fonctionne vraiment comme dans les années 90. Donc il faut qu'on ait aujourd'hui
1: des squads, des armées. Vous avez recruté du spécifiquement pour ça?
0: Moi, je suis en train de le faire dans ma campagne. On est en train de constituer une armée numérique avec les moyens qui sont les miens. Mais moi, je crois qu'aujourd'hui, il faut que tout le monde le fasse. Il faut que Raphaël Glucksmann le fasse, il faut que le PS le fasse. Il faut que les sociodémocrates, les socialistes, les démocrates de ce pays se défendent. Et il faut qu'aujourd'hui, les nationalistes, les prêcheurs de haine, ceux qui sont les porte-parole des ingérences étrangères, aient face à eux une riposte qui soit à la hauteur. Et donc il faut que nous ne soyons pas désarmés dans ce combat.
1: Il devrait y avoir une union sacrée, en tout cas, une dénonciation commune, unanime, avec Raphaël Glucksmann de la classe politique.
0: Et je lui dis ce matin à votre antenne mon plein et entier soutien.
2: Un projet de loi est en préparation, enfin, a même été déposé par le gouvernement. Il sera examiné par le Sénat à la rentrée pour lutter justement contre ces ingérences étrangères. Le texte propose notamment que les candidats puissent saisir un nouvel outil de référé devant le juge en cas d'ingérence pendant la campagne. C'est pertinent ou c'est dérisoire selon vous, vu l'ampleur du phénomène qui se profile?
0: Oui, on ne va pas faire un référé pour chaque tweet. Moi, je suis moi-même victime à mon très modeste niveau de choses fausses. Il y a plein d'affiches avec ma tête sur un certain nombre de choses qui sont complètement fausses, et y compris des candidats, des partis français qui font des campagnes de désinformation.
2: Donc, lesquelles?
0: Désinformation, elle est partout. La France Insoumise, par exemple, fait des campagnes
2: de désinformation. Vous êtes victime de campagnes de désinformation?
0: C'était le cas pendant le budget où il raconte absolument tout et n'importe quoi. Donc c'est malheureusement aujourd'hui comme ça que fonctionne la vie politique. Donc il faut que les démocrates, il faut que les gens sincères, il faut que les gens authentiquement démocrates qui ont le goût de la vérité, qui ont le courage de la nuance, il faut qu'eux aussi puissent se défendre. Il faut qu'eux aussi puissent se battre sur les réseaux sociaux.
1: Est-ce que vous allez voter ce projet de loi?
0: Pardon?
1: Est-ce que vous allez voter ce projet de loi?
0: Je ne l'ai pas lu, donc je ne peux pas vous le dire. Ce que je pense, c'est qu'en la matière, il faut surtout que nous-mêmes cessions d'être naïfs et que nous donnions aussi les moyens de lutter en ligne.
1: Est-ce que vous allez davantage appeler aussi à ce qu'on protège les candidats pendant la campagne? C'est un risque.
0: Je vois mal comment l'État peut nous protéger. Les réseaux sociaux fonctionnent comme nous le connaissons aujourd'hui. Un référé, c'est un juge. Un juge ne va pas bloquer des milliers de tweets qui disent des choses fausses. Il faut qu'en face, on puisse nous-mêmes déployer une armée qui rétablisse la vérité sur les réseaux sociaux.
2: Donc c'est une contre-attaque sur les réseaux sociaux que vous prenez?
0: Je crois qu'il faut le faire, je crois. Après, qu'on prévoit un arsenal légal, bien sûr. Mais je connais aujourd'hui la faiblesse des moyens de la justice.
1: Vous êtes également vice-président de la commission des finances de l'Assemblée. On sait que les discussions budgétaires à l'automne au Parlement vont être compliquées, pour le moins. Vous ferez tout, vous, socialistes, pour que la France puisse se doter d'un budget pour 2027?
0: C'est mieux que la France ait un budget, bien sûr. Et on a de très grosses dépenses à prévoir à la rentrée. On parlait du chômage partiel en Gironde. Il y a la question aussi du pouvoir d'achat. Car là, on va avoir une rentrée qui va être très difficile pour les Français. Le prix du carburant qui est toujours au-dessus des 2 euros. Au moment où on se parle des retours de vacances, pour ceux qui sont en train de vacances vont être difficiles. On a donc plus de 40% des prix de l'énergie quand même depuis 4 ans. Augmentation des prix alimentaires, toujours. La rentrée va être une des plus chères, la rentrée scolaire, une des plus chères des dernières années. Mais il faut aussi un paquet de mesures sur le pouvoir d'achat. Et nous présenterons, nous les socialistes, à Blois, fin août, nos propositions, notre contre-budget. Et nous demanderons au gouvernement de se positionner sur ces propositions.
2: Les Insoumis ont réclamé une session extraordinaire, d'ailleurs, pour lutter contre les incendies. Vous êtes pour?
0: Oui, j'avais dit que j'étais favorable. Bon, maintenant, c'est un peu de cause.
2: C'est un peu enterré, cette
0: enterré. Le gouvernement n'y a pas fait droit. En tout cas, nous présentons nos propositions et nous demanderons au gouvernement de se positionner par rapport à ces propositions qui porteront pour l'essentiel sur le pouvoir d'achat.
1: Et on continue de discuter ensemble dans le 8h30 politique. Philippe Brun, restez avec nous. C'est l'heure de l'info en une minute avec Marie Marty Rossian, il est 8h45.
3: Six départs de feu volontaires comptabilisés depuis la fin juillet dans le Var sur le secteur du Gros Bessillon. Plusieurs enquêtes sont en cours pour déterminer la cause de ces incendies récents dans le département. Depuis le début de l'été, 402 personnes ont été interpellées dans tout l'Hexagone en lien avec des départs de feu. une information France Info. L'un des fondateurs de la DZ Mafia, groupe de narcotrafic marseillais, a été arrêté il y a quelques jours. Âgé de 36 ans, Mehdi Larribi a été interpellé en Algérie. Selon nos informations, ce dernier avait quitté la France pour opérer depuis l'étranger. Des frappes russes cette nuit ont fait au moins 15 morts à Kiev et dans sa région, selon les autorités locales. Des explosions ont été entendues aux alentours de minuit. Des incendies ont éclaté dans des entrepôts et certaines habitations ont elles aussi été touchées. Et puis au programme de la 5e étape du Tour de France PAM aujourd'hui, 140 km entre Mâcon et Belleville en Beaujolais. Hier, c'est la Suissesse Marlène Reuster qui s'est imposée sur le contre-la-montre. Elle porte désormais le maillot jaune synonyme de leaduse.
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2: Philippe Brun, député PS, invité du 8-30 ce matin. Je rappelle, Philippe Brun, que vous êtes candidat à l'élection présidentielle, en tout cas à la primaire socialiste en vue de cette élection. Le seul officiellement déclaré, d'ailleurs, à ce jour. J'aimerais qu'on s'arrête sur la mesure que vous mettez en avant dans ce qui serait votre programme pour 2027, le salaire brun, brun comme Philippe Brun, évidemment. C'est quoi le salaire brun ?
0: Bah, c'est aujourd'hui baisser assez massivement les cotisations sociales, la CSG sur les salaires. Aujourd'hui, les salaires sont surtaxés en France par rapport au capital. Aujourd'hui, vous versez un dividende, vous payez 30% seulement d'impôts. C'est la fameuse flat tax, 31,7% en vérité. Vous êtes salarié, vous payez plus de 60% de cotisations sociales sur votre salaire. Donc les salariés sont surtaxés et le capital est complètement détaxé. Et aujourd'hui, on voit bien qu'on n'arrivera pas à augmenter les salaires dans notre pays avec l'explosion aujourd'hui des charges. On parlait du prix de l'énergie plus 40%, des prix alimentaires plus 27%, des prix du logement dans les grandes villes qui a explosé aussi. Il faut qu'on puisse ramener du salaire net aux gens. Donc je propose une baisse de la CSG importante.
1: Chacun comment on la compense cette baisse ?
0: Alors chacun peut la calculer sur salairebrun.fr, peut calculer combien ça représente. Jusqu'à 4000 euros par mois, vous gagnez environ une centaine d'euros en plus par mois, ce qui est important. Et comment on la finance ? Eh bien, on taxe davantage le capital. Donc le capital, on décide de le taxer autant qu'on taxe le travail. Voilà, il n'y a pas de raison qu'aujourd'hui les salariés soient les vaches à lait du système. Les salariés payent très très cher aujourd'hui la protection sociale et le capital est exonéré d'efforts. Je propose de, finalement, de rentrer dans la modernité.
1: Donc une taxe sur les grandes entreprises ?
0: Non, le capital. C'est-à-dire qu'aujourd'hui, quand vous êtes actionnaire, quand vous dormez, vous ne payez que 30% d'impôts, enfin 31,7% sur ce que vous touchez. Vous êtes salarié, la différence entre ce que paye votre employeur et ce que vous touchez vous, elle est de 60%. Ce n'est pas normal. Bon, aujourd'hui, les salariés sont les vaches à lait.
2: Une taxe sur l'argent qui dort, en quelque sorte.
0: En tout cas, une taxe sur quand vous versez un dividende, que vous puissiez contribuer au financement de la protection sociale. On ne va pas s'en sortir sinon. On est un pays aujourd'hui qui aura bientôt 30% de retraités. On ne peut pas demander à 27 millions de salariés de payer à eux seuls la protection sociale de 70 millions de Français. Donc il faut aujourd'hui qu'on revalorise le travail, que le travail paye. Aujourd'hui, le travail ne paye pas suffisamment. Les salaires, ils ont augmenté que de 3,5% durant les 10 dernières années. Et tous les autres prix ont augmenté. Et ce qui est le problème de la France aujourd'hui, c'est qu'on a toute une France qui est en train de décrocher. Vous savez, cette classe moyenne inférieure, qui est un petit peu au-dessus de 1700, 1800 euros par mois, couple avec enfant, qui a une voiture, qui habite dans un lotissement et qui aujourd'hui est étranglé complètement par l'explosion des prix. Cette France-là, il faut lui parler et c'est ce que je propose avec le salaire brun que je viens de défendre dans toute la France. Je vais à Toulouse et dans le Gers en fin de semaine.
2: Philippe Brun, où en êtes-vous de l'organisation de cette primaire socialiste ? On a l'impression qu'elle a un peu du plomb dans l'aile.
0: Elle n'a pas de plomb dans l'aile, elle aura lieu au mois d'octobre. Alors aujourd'hui,
2: avec quel candidat ?
1: Oui, avec qui ?
0: Alors écoutez, on verra, ils vont tous se déclarer. Là, je crois qu'ils sont la plupart d'entre eux en vacances en Corse, alors ils vont revenir. Pour ma part, je suis sur les routes de France.
2: Mais Karim Bouamran ne veut pas y participer, Raphaël Glucksmann ne s'est pas prononcé, Ségolène Royal, on ne sait pas trop, Olivier Faure, Boris Vallot, enfin oui, la liste est longue.
0: Bon, on sera probablement 4 à 5 candidats, vous en avez cité, et ils seront candidats à cette primaire. Donc j'ai bon espoir que nous proposions...
2: Il était question de faire payer d'ailleurs le droit de voter ?
0: Oui, je ne sais pas ce qui leur est passé par la tête. Alors je lis dans la presse que certains réfléchissent à faire payer 15 euros pour voter à la primaire. Alors je ne sais pas très bien d'où ça leur vient. Alors, c'est vrai que 15 euros... pour ceux qui prennent leur café à Saint-Germain-des-Prés, ça fait 2 cafés.
1: À l'époque où c'était 2 euros, dans ma mémoire. Non,
0: c'est délirant. C'est-à-dire, qui va payer 15 euros pour participer à la primaire ? C'est complètement déconnecté. Alors, je sais que le café est à 7 euros à Saint-Germain-des-Prés, mais si vous voulez, pour la plupart des Français, 15 euros, c'est beaucoup trop cher.
1: Vous proposez quoi, vous ?
0: Moi, je propose qu'on la fasse à 5 euros, et j'annonce à votre antenne que si je ne suis pas entendu de la part des instances du Parti Socialiste et de Place Publique, Raphaël Glucksmann, je mets en place une caisse populaire. Chacun peut se connecter en ligne, caissepopulaire.fr, et donc nous financerons les adhésions des ouvriers, des employés, des gens qui veulent participer à cette primaire. Parce que moi, je le suis. Alors, nous avons mis en place avec un réseau de militants, nous allons nous cotiser en ligne, vous pouvez aller sur caissepopulaire.fr pour aider les gens modestes à venir participer à cette primaire. Moi, je ne laisserai pas cette primaire être confisquée par ceux qui veulent de l'entre-soi. La gauche, elle a été inventée pour défendre les ouvriers et les employés. Elle n'a pas été inventée pour défendre les bobos et la gauche de salon dans les arrondissements aisés de la capitale. Donc moi, je crois qu'il faut aujourd'hui redire que nous sommes là pour défendre les gens qui ont des difficultés à finir leur mois. Nous sommes là pour défendre les familles monoparentales, les aides-soignantes, les caristes, les préparateurs de commandes, tous ceux qui galèrent dans la société française aujourd'hui. Et on ne peut pas, dans le même temps, envoyer un message en faisant payer 15 euros pour participer à une
2: primaire. Il y a une multitude de candidats à gauche. Est-ce que vous pensez que la gauche modérée peut se permettre d'avancer désunie ?
0: Non, c'est pour ça qu'il faut la primaire et qu'il faut y participer et que je suis candidat à cette primaire. Je suis le plus jeune candidat de cette primaire, j'ai 34 ans et j'incarne les idées nouvelles, neuves d'une gauche populaire qui parle aux gens, qui parle du prix du carburant, qui parle du prix du logement, qui parle des services publics et qui essaie de redonner de l'espoir à une France qui sort de 10 ans de macronisme.
1: Un mot pour finir de la crise à Ceuta la semaine dernière. 72 000 migrants qui forcent l'entrée de cette enclave espagnole située sur le territoire marocain. 70 000 ont été renvoyés, hein, c'est ce que disent les autorités espagnoles. Est-ce que tout est de la faute du Premier ministre socialiste Pedro Sanchez?
0: Non, d'ailleurs, moi je pense que rien n'est de la faute du Premier ministre socialiste Pedro Sanchez. On a assisté à une vaste opération de manipulation internationale. Moi, je ne sais pas ce qu'a fait le Royaume du Maroc. Je trouve ça très étrange de laisser passer autant de personnes d'un coup. Il y a une enquête qui est en cours. On va bientôt savoir. J'ai vu la réaction de toute l'international réactionnaire. Donald Trump en premier, Giorgia Meloni, toute l'extrême droite européenne. Pourquoi il s'attaque à Pedro Sanchez?
1: Le gouvernement de gauche au Danemark.
0: Oui, pourquoi il s'attaque à Pedro Sanchez? C'est l'exemple même de la réussite de la gauche au pouvoir. La croissance en Espagne, elle est à plus de 2% aujourd'hui. L'Espagne a baissé, a divisé par deux son taux de chômage durant les 5 dernières années. L'Espagne est un pays qui est aujourd'hui économiquement prospère, qui a réussi à baisser son prix du carburant.
1: Ça veut dire que vous, par exemple, au pouvoir, vous lanceriez une grande vague de régularisation comme... En Espagne, 500 000 migrants régularisés.
0: Madame Meloni, qui est une fasciste, elle a régularisé 200 000 personnes. Donc, faut comprendre qu'aujourd'hui, avec le choc démographique que nous avons, un continent qui vieillit, on va pas réussir à s'occuper de nos papis, nos mamies dans les EHPAD si on ne régularise pas.
2: Il y a pas tout de même une question de pression migratoire aux portes de l'Europe, ce que dénonce l'extrême droite et la droite.
0: Oui, mais là, c'est pas de la pression migratoire, c'est une vaste opération de déstabilisation. On n'a jamais vu 70 000 personnes, rentrer d'un coup au travers d'une frontière. Le Royaume du Maroc a sans doute voulu se venger sur le nombre de différends qu'il a aujourd'hui avec le gouvernement espagnol. Les reprises discussions entre Pedro Sanchez et l'Algérie.
1: Donc il ne faut pas renforcer les contrôles aux frontières comme l'a fait Laurent Nunez à la frontière franco-espagnole.
0: Les positions de Pedro Sanchez ou également vis-à-vis de la Palestine qui lui sont reprochées. Le Royaume du Maroc étant lui aligné de manière très étrange sur les positions du gouvernement Netanyahou. Voilà, c'est tout cela qui s'est joué malheureusement. Donc on a essayé de nous faire croire que c'était une affaire de migration. La vérité, c'est que c'est une affaire avant tout géopolitique, de concurrence entre les nations. Et je crois que il faut savoir à qui nous faisons face. Moi, je suis indéfectiblement du côté de Pedro Sanchez et des socialistes espagnols qui sont un modèle pour nous.
1: Merci Philippe Brun, député socialiste de l'Eure, candidat à la présidentielle, en tout cas à la primaire socialiste, on l'a bien compris. Merci beaucoup, invité du 8:30.

0: 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Nous revenons sur les événements marquants de l'année écoulée avec des grands témoins qui les ont vécus aujourd'hui avec Noémie Bonin. Retour sur le suicide d'une directrice d'école le jour de la rentrée scolaire, un drame qui avait bouleversé le monde enseignant et bien au-delà.
1: 1er septembre 2025, Caroline Grandjean se donne la mort. Harcelée pour son homosexualité, elle subissait depuis 2 ans des insultes homophobes et des menaces de mort dans son village du Cantal. 5 mois après, une enquête administrative de l'Éducation nationale pointe une défaillance. Le ministre de l'Éducation propose alors à son épouse une indemnisation financière, un geste qu'a du mal à comprendre dans un premier temps Christine Grandjean-Pacou.
2: Quel est le prix d'une vie ? Pour moi, cet argent, il est sale. Une vie, c'est pas de l'argent.
3: Elle valait combien ? Ils veulent quoi ? Acheter mon silence ?
2: Non, ils n'achèteront pas mon silence.
1: Aujourd'hui, Christine Grandjean-Pacou est encore sous le choc du suicide de sa compagne.
4: Je vais comme je peux. Il y a des jours où je vais avoir suffisamment de force pour faire des choses, pour avancer. Il y a des jours où je vais m'écrouler. Je m'en donne le droit. J'ai toujours Caroline avec moi. Je ressens toujours la force qu'elle m'envoie. Et je sais ce qu'elle voulait que je fasse suite à son geste et je me battrai pour elle.
1: L'Éducation nationale, après une enquête administrative, a admis une défaillance institutionnelle, mais le ministre a souligné qu'il n'y avait pas eu de faute individuelle identifiée. Qu'est-ce que vous en pensez ?
4: Je pense qu'il y a eu quand même au moins 2 grosses erreurs. Les syndicats, donc toujours le SNUIPP, avait fait un courrier au mois de mai adressé à la DASEN, directrice académique des services de l'éducation nationale, en copie à la rectrice, en copie au préfet, en copie au ministère de l'éducation nationale. Ce courrier stipulait que Caroline était en danger. Ce courrier est resté sans réponse. Au mois de juin, après une première tentative de suicide, les syndicats ont réécrit un courrier, là, en s'adressant directement à la rectrice d'académie, copié à la DASEN, copié au préfet, copié au ministère, courrier resté sans réponse. Et pourtant, lorsque mon avocat a lu ces 2 courriers, il a dit « c'est des courriers prémonitoires ». Et ils sont restés sans réponse. Et là, c'est 2 grosses erreurs. Il y en a d'autres, mais ça, c'est les 2 plus grosses.
1: Est-ce que vous craignez la date du 1er septembre ? Une date qui marquera une année écoulée après le suicide de votre épouse.
4: Oui, ça va être très très dur le 1er septembre. Je vais bien sûr penser à elle, je vais penser à ses collègues. Je ne serai pas seule et on pensera très fort à Caroline. J'espère qu'il fera beau et qu'on pourra aller marcher dans les montagnes que Caroline aimait tant. Le 29 août, on prévoit une marche sur Aurillac. Et j'espère qu'il y aura encore beaucoup de monde pour crier la colère que Caroline avait en elle. Et que j'ai en moi.
1: Vous m'accueillez ici dans votre maison, dans votre jardin. Vous n'avez pas voulu partir d'ici.
4: Et non, je serais incapable de partir d'ici. Non. Ça me briserait le cœur et j'abandonnerais Caroline. Je ne veux pas l'abandonner. Elle serait fière de me voir rester là.
1: Dans ces villages du Cantal que vous aimez.
4: Oui, où je suis bien. Oui, malgré tout. Malgré tout.
1: Quels sont vos projets pour les prochains mois ?
4: Essayer de me reconstruire moi. Je vis beaucoup pour Caroline, je vis beaucoup pour sa mémoire. Moi, je passe en second plan, j'essaye de faire des choses pour moi, mais ça ne m'intéresse pas vraiment pour le moment. Il faut que je réapprenne à vivre.
1: Et depuis un an, est-ce qu'il y a des enseignants qui vous ont contacté parce qu'ils vivaient des choses similaires à ce qu'a vécu Caroline ?
4: Au début, oui, j'ai des couples de femmes, oui, qui m'ont contacté parce qu'elles se cachaient, parce qu'on sait qu'on est vulnérable quand on est un couple de lesbiennes ou un couple gay, oui, on est vulnérable et qu'il faut faire attention et que ça ne va pas en s'arrangeant tout ça. Je ne comprendrai jamais comment on peut empêcher 2 personnes de s'aimer. Moi, avant de rencontrer Caroline, j'ai été mariée pendant 28 ans avec un homme. Jamais j'aurais pensé être amoureuse d'une femme. Et j'ai croisé Caroline et ça a été tellement évident que du départ, ça a été très très fort. Et ça n'a jamais cessé d'être très très fort. Et c'est toujours très très fort.
1: Aujourd'hui, Christine Grandjean-Pacou attend avec impatience des avancées au niveau du ministère de l'Éducation nationale et de la justice. L'enquête sur les menaces et tags homophobes qui avaient visé son épouse n'a pour l'instant pas beaucoup avancé. Par ailleurs, plusieurs projets autour de ce drame sont en cours. Livres, documentaires, films, sans compter des hommages lors d'événements culturels ou militants.
0: Ils ont fait l'actu, Noémie Bonin.
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0: Sophie Vria pour le temps, ça souffle aujourd'hui sur le pays.
10: Oui, le vent d'ouest se renforce sur une grande moitié nord avec des rafales de 50 à 60 km/h dans les terres comme sur les côtes. Dans le sud-est, Mistral et Tramontane se lèvent également et atteignent 50 km/h. Du côté du ciel, nuages, éclaircies et quelques ondées alternent sur la moitié nord avec une amélioration cet après-midi. Et la grisaille domine dans le sud-ouest, accompagnée d'un peu de pluie en Aquitaine et près des Pyrénées. Cet après-midi, des orages se déclenchent sur tous les massifs et le soleil est en Méditerranée. Enfin, les températures baissent sur une grande partie du pays. Vous avez de 21 à 30 sur les trois quarts du territoire, 22 à Brest, 26 à Nantes, 28 à Paris, 29 à Bordeaux. Et il fait beaucoup plus chaud en Méditerranée, de 31 à 37, 38 degrés. 37 degrés, ça sera à Marseille. Et 10 départements sont en vigilance orange canicule, du Rhône au Gard et du Var à l'île de Beauté.
0: Et France Info, il est 9h. L'info avec Antoine Geoffin. Bonjour Antoine.
11: Bonjour. À la une, les pompiers sur le qui-vive dans le Var. L'incendie du Gros Bétillon ne progresse plus, mais le Mistral va souffler cet après-midi. L'Ukraine pilonnée par des missiles russes cette nuit, au moins 15 morts. Les Ukrainiens n'ont plus le matériel pour intercepter ces engins. Nous sommes aussi à Casablanca au Maroc. Parole de jeunes Marocains qui se sont introduits illégalement dans l'enclave espagnole de Ceuta la semaine dernière et qui sont rentrés chez eux depuis. Ils veulent repartir en Europe. Et puis à vos lunettes. Plus qu'une semaine pour s'équiper et pouvoir regarder l'éclipse solaire dans les yeux. 8 départements sont aujourd'hui en risque feu de forêt, risque élevé, dont le Var où l'incendie du Gros Bessillon qui a repris vendredi ne progresse plus selon les pompiers. En 5 jours, près de 1850 hectares ont été parcourus par les flammes. Les prévisions météo du jour ne sont pas favorables avec du mistral annoncé cet après-midi dans l'arrière-pays varois. Pompiers comme habitants s'inquiètent de ce coup de vent, Sophie Glotin.
12: Patricia habite Montfort-sur-Argens et elle avoue scruter la météo dès qu'elle a un peu de réseau pour regarder la force du vent.
13: Oui, bien, c'est quelque chose qu'on redoute.
12: Patricia, dont la maison a été complètement encerclée par les flammes, s'inquiète surtout pour les autres.
13: Bon, ici, maintenant que tout est brûlé, on risque plus grand-chose. Mais bon, pour le restant du village, oui, bien sûr.
12: En plein cœur du village, justement, la même angoisse pour Aimé qui regarde les quelques arbres miraculeusement épargnés par les flammes.
14: Bon, là, ça craint, c'est peine qui reste. Si le feu, il part là-dedans, ça risque de l'épine, ça risque de tomber sur les maisons et tout, parce que ça éclate comme des grenades, et foutre le feu sur les maisons et tout le reste.
12: Les pompiers et les élus ont anticipé l'arrivée du Mistral, explique le maire du Val, Jérémy Juliano.
15: Cette nuit, il y avait des drones avec des caméras thermiques qui tournaient pour repérer les points chauds qui sont la menace. Donc on l'aborde avec beaucoup de méfiance et on se prépare. On se prépare à potentiellement réouvrir les centres d'accueil, s'il y a des évacuations.
12: Les habitants ne veulent même pas penser à cette éventualité. Eux n'attendent qu'une chose.
13: Une bonne pluie, parce qu'il n'y a pas plu depuis 2-3 mois. On ne calcule plus. Il y a des villages qui ont eu de la pluie, mais nous n'en avons pas eu du tout.
11: Le reportage de Sophie Glotin d'ici Provence pour France Info. Dans la Drôme, là aussi la météo du jour est défavorable. Près du feu de Bellegarde en Diwa, près de 280 hectares ont été brûlés. Jusqu'ici, 2 pompiers légèrement blessés. Autre feu enfin maîtrisé ce matin à la gare SNCF de La Rochelle. C'est le toit qui s'est embrasé sur 20 mètres carrés environ. D'après ici La Rochelle, il n'y a pas de blessés ni d'impact sur le trafic ferroviaire. On ne sait pas encore comment l'incendie a pris. 10 départements sont concernés aujourd'hui par une vigilance orange canicule dans le sud-est. Les épisodes de chaleur extrême qui se suivent cet été et qui ont asséché les sols. Une bonne partie de la France est en rouge vif sur la carte Vigie-O des autorités. Même dans des régions plus arrosées traditionnellement comme le Calvados, on est en alerte renforcée avec des restrictions d'eau à la clé. Interdiction par exemple pour les particuliers de laver leur voiture ou d'arroser leur jardin entre 9h et 20h et près de Caen, à Ranville, la commune de 2000 habitants doit s'adapter, Jeanne d'Anglejean.
16: Le jardin de la mairie de Ranville, Cédric Buel l'a rarement vu dans cet état.
17: Ça fait mal au cœur.
16: Il est le responsable des services techniques.
17: Ça fait mal au cœur parce qu'on a l'habitude d'avoir des massifs assez volumineux, avec une quantité de fleurs assez importante. Et puis, on est quand même dans le jardin de la mairie, donc on a des mariages, on a des commémorations.
16: Les massifs qui sont au milieu de la pelouse jaune ont été plantés au mois de mai, avant les commémorations du 6 juin, mais ils n'ont pas eu le temps de s'épanouir.
18: Les plantes ne sont pas encore mortes, mais elles n'ont pas poussé depuis qu'elles ont été plantées. Alors pour certaines, elles vont tenir. Si le mois d'août est dans ces mêmes conditions, il y a très peu de chances qu'on ait de retour de la végétation et on risque d'avoir de la perte.
16: Alors depuis quelques années, la ville s'adapte, par exemple grâce au paillage qui permet d'éviter l'évaporation de l'eau. Elle utilise aussi les récupérateurs d'eau, mais en ce moment, ils sont à sec. Les agents ont donc dû revoir le système d'arrosage des plantes.
17: On a un arrosage en goutte à goutte qui a été installé avec un programmateur entre minuit et 3-4 heures du matin. Une période où les températures sont moins élevées avant que tout s'évapore avec la chaleur.
16: Et l'adaptation se fait aussi dans le choix des plantes.
17: On essaye au fur et à mesure de prendre en compte ces déficits hydriques en mettant certaines plantes plus ou moins résistantes pour avoir un équilibre.
16: Dans les années à venir, les habitants de Ranville peuvent donc s'attendre à voir plus de verveine ou plus de lavande.
11: Jeanne d'Anglejean, ici Normandie pour France Info.
0: France Info, c'est une information France Info, l'un des fondateurs de la DZ Mafia arrêté en Algérie.
11: Il s'appelle Mehdi Larribi, il a 36 ans, surnommé Tik, il a grandi à Marseille et possède les deux nationalités française et algérienne. Alger a exécuté le mandat d'arrêt international que la France avait émis. La justice algérienne l'a placé sous contrôle judiciaire, elle l'accuse de mener des opérations de narcotrafic depuis le sol algérien.
0: Alors est-ce un coup dur pour la DZ Mafia? On pose la question à un spécialiste de la grande criminalité dans les prochaines minutes, Fabrice Risoli, invité du 7-10.
11: À l'instant, dans la Drôme, 6 personnes ont été blessées dans une fusillade. Ça s'est passé à Valence. Une adolescente de 16 ans se trouve en situation en urgence absolue, d'après ici Drôme Ardèche. En Ukraine, à présent, une pluie de bombes cette nuit sur Kiev et sa région. Cette attaque de la Russie a fait au moins 15 morts, une cinquantaine de blessés, d'après les autorités ukrainiennes. Virginie Pierronon, c'est à ce jour une des attaques les plus meurtrières de la Russie sur la capitale et sa région.
19: Oui, et selon l'armée de l'air ukrainienne ce matin, l'Ukraine n'a pas pu abattre un seul missile russe lors de cette attaque meurtrière. Cette nuit, Moscou a tiré 115 drones, mais aussi et surtout 28 missiles à haute vitesse, notamment balistiques. Or, cela fait des mois que Kiev réclame davantage de missiles américains Patriot pour lui permettre de protéger son espace aérien. Alors qu'il est, les opérations de sauvetage se poursuivent dans des décombres encore fumants. À Kiev, une femme a perdu la vie. Plus de 7 lieux de la capitale ont été touchés. Selon le maire Vitali Klitschko, 2 personnes blessées ont été extirpées d'un entrepôt détruit. À l'extérieur de la ville, où des habitations ont également été frappées, au moins 14 personnes ont trouvé la mort. Une des attaques les plus tragiques dans la région, alors que samedi déjà, des frappes faisaient 10 morts, toujours dans Kiev et alentour. Des victimes civiles chaque jour un peu plus nombreuses, des deux côtés, alors que sur le front à l'est, la situation reste figée.
11: Virginie Pierronon, rédaction internationale de France Info. Le bilan s'est alourdi au nord du Maroc, à Ceuta, enclave espagnole sur la rive sud de la Méditerranée. 77 morts au moins près d'une semaine après cette spectaculaire intrusion de dizaines de milliers de migrants marocains qui ont pénétré sur le territoire espagnol par la mer. Une large majorité d'entre eux sont rentrés chez eux depuis. Et ce qui frappe, c'est qu'il y a parmi eux beaucoup de jeunes aux profils similaires, issus des quartiers défavorisés de grandes villes marocaines. Mathias Reynal, vous en avez retrouvé certains à Casablanca.
20: Une scène des plus banales. Ali se fait lisser les cheveux dans un salon de coiffure de la Médina. Il y a 5 jours, ce jeune homme de 22 ans est entré à Ceuta.
21: Ils nous ont martyrisés, on en souffre encore. Je remercie Dieu d'être encore en vie. J'ai vu la mort de mes propres yeux.
20: La Médina de Casablanca, c'est une poche de pauvreté au cœur de la capitale économique marocaine.
21: Il y a plein de jeunes qui sont partis d'ici. Moi, je ne regrette pas. Je veux continuer à essayer. Je vais continuer à penser à l'Europe jusqu'à mes vieux jours. Notre pays, il est beau, mais l'Europe, c'est mieux. Si tu restes ici, tu peux travailler 30 ans, mais tu vas faire du surplace comme un hamster dans ça.
20: À côté de lui, Mohamed, 17 ans, il en est déjà à sa cinquième tentative d'émigration illégale en un an seulement.
2: J'ai déjà fait de la prison deux fois, j'en peux plus. Les psychotropes, le shit, l'alcool, ici on consomme toutes sortes de drogues. Moi je suis encore mineur, en allant là-bas je peux encore me sauver.
20: En 2025, au Maroc, 37% des 15-24 ans étaient au chômage.
15: Mathias Reynal, correspondant de France Info au Maroc.
0: L'éclipse solaire en France, c'est dans tout pile une semaine.
15: Vers 19h30, 20h, le soleil aura rendez-vous avec la lune et on pourra voir ça pour la première fois en France depuis 27 ans, à condition d'être équipé de lunettes spéciales, François Ventéjou. Mais pour regarder le soleil dans les yeux, eh bien, il faut aller se renseigner chez son opticien, c'est mieux.
3: Devant sa boutique de lunettes parisiennes,
22: excusez-moi,
3: Laurence Chevillard, opticienne, interpelle les passants.
22: Est-ce que vous êtes au courant que bientôt on aura l'éclipse à...
23: Oui.
22: Vous savez la date?
23: J'ai cru voir sur les réseaux que c'était vers le 12 août.
22: Exactement.
3: La professionnelle les informe sur les dangers de l'éclipse.
22: C'est pas parce que le soleil est caché par la lune que les rayons UV et l'infrarouge ne passent pas. L'œil ne sent pas, on a pas mal sur le moment.
23: Ouais,
22: mais par contre, le danger derrière, c'est fini. On peut avoir des taches noires en permanence.
3: D'où l'importance d'être équipé avec des lunettes spéciales éclipse. Mais attention, il ne faut pas acheter n'importe lesquelles.
22: Le plus important, en fait, c'est qu'au dos, il y a bien une homologation parce que, comme tout, il faut faire très attention. Il y a un norme ISO qu'on doit respecter pour que les lunettes soient bien efficaces et que ça apporte vraiment le résultat attendu par ces lunettes-là.
3: Les techniques artisanales de la radio ou de la double paire de lunettes sont évidemment à bannir. Elles ne protègent pas contre les UV et les infrarouges.
15: François Ventéjou pour France Info. J'espère que vous avez tout bien noté, Lucie Barbara.
0: Oui, c'est bon, je vais aller... Je vais partir à la recherche de lunettes pour regarder cette éclipse solaire. Donc dans une semaine, merci beaucoup Antoine Juffin, Sophie Bria. La chaleur se replie sur le sud-est aujourd'hui.
10: Oui, avec encore 34 degrés à Lyon, 36 à Narbonne et Avignon, jusqu'à 37 degrés à Marseille. 10 départements restent placés en vigilance orange canicule, du Rhône au Gard et du Var à l'île de Beauté. Ailleurs, les températures sont plus modérées avec 21 à 30, 21 à Saint-Malo, 28 à Paris, 29 à Bordeaux. Et côté ciel, la grisaille domine dans le sud-ouest avec un peu de pluie en Aquitaine. Sur la moitié nord, nuages et éclaircies alternent avec quelques ondées. Attention au vent qui s'invite aujourd'hui sur une grande partie du pays. Un vent d'ouest sur la moitié nord jusqu'à 40-60 km/h. Mistral et Tramontane en Méditerranée jusqu'à 50 km/h et ce pour toute la journée.
0: Sophie Bria.
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0: À suivre, un patron de la DZ Mafia interpellé en Algérie. Que sait-on de lui? Le détail dans un instant. Le vrai ou faux fera plouf dans l'eau avec Armel Balogog. Et puis Elon Musk, la suite des destins qui font l'info. Aujourd'hui, Musk, l'homme aux 14 enfants, raconté par Benjamin Hilly dans 20 minutes.
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0: Mais d'abord donc cette information France Info, c'est vous Pierre de Cossette qui le révélait aujourd'hui du service police-justice de France Info. Un homme présenté comme l'un des leaders historiques de la DZ Mafia, Mehdi Larribi, a été interpellé il y a quelques jours en Algérie.
27: Oui, Mehdi Larribi, alias Tik, surnom de celui qui à 17 ans jouait dans un film le rôle de Rachid Tik, devenu donc Tik Larribi, 36 ans aujourd'hui, l'un des 5-6 membres fondateurs de la DZ Mafia, selon les policiers. Lui, l'enfant de la cité de Bassins à Marseille, a quitté la ville et même le pays il y a déjà longtemps pour opérer de l'étranger. Les enquêteurs français l'imaginaient notamment en Algérie, lui qui a la double nationalité, parfaitement informé du fait que l'Algérie n'extrate pas ses ressortissants. Il n'empêche, alors que les relations entre les deux pays se sont plutôt réchauffées ces derniers mois, eh bien il y a quelques jours, selon plusieurs sources, les autorités algériennes ont mis à exécution le mandat d'arrêt international délivré par la justice française contre Mehdi Larribi. Larribi a donc été arrêté en Algérie, placé sous contrôle judiciaire. La logique, analyse un connaisseur, voudrait que ce soit la justice algérienne qui se penche désormais sur son cas.
0: Et ce n'est pas le premier coup porté à la DZ Mafia ces derniers mois.
27: Non, et c'est d'ailleurs dans le cadre d'une de ces enquêtes que Larribi a été arrêté. L'opération Octopus, la pieuvre, enquête sur le fonctionnement de l'organisation criminelle avec un coup de filet cet hiver par les gendarmes. 26 mises en examen, dont 3 figures de l'organisation criminelle, connues là encore par leur surnom, Mamine, Gabi, La Brute, tous détenus aujourd'hui dans des prisons de haute sécurité. La police judiciaire, elle aussi, poursuit son travail de sape. Un chantier immense, car il faut, jour après jour, comprendre les rouages de la DZ Mafia.
0: Et on sait, Pierre, qui sont les chefs actuellement ?
27: Eh bien, c'est toute la question. Selon les enquêteurs, il y a eu un contentieux l'an dernier au sein même des fondateurs de la DZ Mafia autour d'une cargaison de drogue. Et de là est née une DZNG, NG pour Nouvelle Génération, dont certains membres sont écroués et un dernier est en fuite. Dans tous les cas, policiers et gendarmes ont conscience d'être davantage face à une nébuleuse qu'à une mafia très hiérarchisée, avec visiblement une volonté d'expansionnisme dans d'autres villes de France, une diversification des activités avec de l'extorsion notamment, mais aussi un label des aides dont, très certainement, par opportunisme, pour intimider des malfaiteurs qui n'ont rien à voir avec l'organisation marseillaise, se réclament pour racketter les commerçants.
0: Info France Info de Pierre de Cossette. Merci Pierre du service police-justice de France Info. Et avec nous Fabrice Risoli, bonjour.
1: Bonjour.
0: Spécialiste de la grande criminalité, cofondateur de l'association Crime Halt. Il représente vraiment encore quelque chose pour les narcotrafiquants. Mehdi Laribi, vous diriez que c'est vraiment un coup dur pour la DZ Mafia ou un épiphénomène ?
1: Non, c'est un coup dur. C'est la suite effectivement de l'enquête Octopus, de la section de recherche de la police judiciaire de Marseille, l'impulsion de la nouvelle unité nationale de la police judiciaire de la gendarmerie. Et donc, d'abord, il fallait l'arrêter, il ne fallait pas que tout ça reste dans l'impunité. Ensuite, les éléments de l'enquête semblent démontrer qu'il joue un rôle depuis l'Algérie. Donc, on ne peut pas dire que ça ne sert à rien de l'arrêter. Ensuite, si vous m'interrogez si demain la France va manquer de drogue, et en particulier de cocaïne, la drogue qui rapporte le plus d'argent en ce moment et qui est extrêmement consommée en France, non, je ne pense pas. On va pas assister à une pénurie de drogue. Et comme, par exemple, la cocaïne est produite dans 3 pays en Inde uniquement et consommée dans l'hémisphère nord au sens économique, eh bien, elle est aux mains de gangsters. Donc, ça sera la DZ Mafia, ça sera la DZ Mafia Nouvelle Génération, ou ça sera d'autres réseaux criminels.
0: Justement, la scission entre la DZ Mafia et la DZ Nouvelle Génération, pour vous, c'est une brèche qui peut fragiliser l'organisation, aider les enquêteurs ou pas ?
1: Les enquêteurs, en général, ils vont vous dire que ce type de fragmentation d'un réseau criminel est la conséquence de leur action à eux. C'est-à-dire que précisément, quand ils ont affaibli quelques personnes dans un réseau criminel, il y en a qui en profitent, qui veulent prendre leur place, etc. Ça, c'est une grande théorie policière. Est-ce que ça affaiblit ou ça divise ? Il y a les deux. Parfois, de la division naît le chaos, et c'est un autre groupe criminel complètement concurrent qui prend la place. C'est celui qui gagne la guerre. Qui est renforcé. D'ailleurs, la DZ Mafia doit beaucoup de sa puissance et de sa renommée d'avoir gagné une guerre contre un autre réseau criminel, Yoda, et en fait, ils étaient déjà un peu ensemble avant. Donc, on assiste à quelque chose qu'on connaît déjà.
0: Mais si les arrestations d'individus ne suffisent pas, Fabrice Risoli, qu'est-ce qu'il faut faire de plus ? Taper au portefeuille de ces organisations ?
1: Alors, je rappelle que depuis 3 ans, on a saisi 1 million d'euros en cash en novembre 2024 dans un camion de plusieurs réseaux criminels Marseille, dont la DZ. Puis, à nouveau, 2 millions en cash plus 6 millions en lingots d'or à l'automne 2025. Et que dans le cadre de l'enquête Octopus, plusieurs millions de biens saisis, alors c'est saisi, c'est pas confisqué pénalement, définitivement, ont été saisis. Donc, un effort énorme a été fait sur le blanchiment. L'agent d'armerie, dans sa dernière enquête, l'a démontré. Le problème du blanchiment, c'est que vous avez un chiffre qui est très important, c'est qu'en France, sur 100 euros saisis, seuls 25%, 30% sont confisqués définitivement. Parce qu'on a une confiscation pénale qui est compliquée. D'abord, si demain, un des assassins de la DZ Mafia est relaxé, parce que c'est comme ça et c'est bien en démocratie, si je devais envoyer à quelqu'un à la prison à vie, la charge de la preuve m'incombe et elle doit être forte, d'accord ? En revanche, en Italie, on a inventé une confiscation. On n'est pas obligé d'attendre la condamnation pénale de la personne pour racket, extorsion, même blanchiment. Toutes les personnes qui sont dans l'orbite de l'organisation criminelle, les complices, vous voyez, par exemple les femmes dont on parle, les 9 femmes qui ont été arrêtées dans la dernière enquête, Eh bien, toutes ces personnes doivent justifier l'origine légale de leurs biens devant un tribunal pénal, mais sous une procédure, voilà. Et surtout, ils ne risquent pas la prison, mais c'est à eux de démontrer qu'ils ont acheté leurs biens, leur commerce, etc., de manière légale. Et donc, en Italie, avec cette confiscation, c'est plus de 60% des biens qui sont confisqués définitivement.
0: Et ce qui permettrait de serrer davantage les taux autour des narcotrafiquants, c'est ce que vous dites. Merci beaucoup, Fabrice.
1: D'assécher leur finance pour pouvoir continuer.
0: Merci beaucoup, spécialiste de la grande criminalité, cofondateur de l'association Crime Halt, association de citoyens contre la criminalité organisée, invité du 7-10. Prenons la direction du Var. À présent, 1800 hectares de forêt dévorés et des autorités sur le qui-vive, parce que l'origine humaine et volontaire des récents départs de feu à Montfort et Barjols fait peu de doute. 6 mises à feu recensées en 15 jours, des actes criminels, dénoncent certains élus locaux qui ont dû évacuer leurs habitants. Alors, pour tenter de dissuader ou prévenir ces gestes, les patrouilles de gendarmerie se multiplient. Reportage Faustine Calmel.
4: On monte en voiture, direction l'entrée du village. Trois routes se croisent ici, sous le regard de plusieurs équipages de gendarmes qui arrêtent toutes les voitures de passage.
5: Bonjour gendarmerie, est-ce que vous pouvez couper le contact s'il vous plaît?
6: Vous avez votre permis de conduire s'il vous plaît? Vous allez où là?
7: Là on va à Brignoles.
4: Le capitaine Michael Tourbier, commandant de la compagnie de Brignoles.
6: L'idée c'est de contrôler les gens tels que vous avez là devant, en train de contrôler un véhicule pour savoir qui passe, quand, pourquoi. Est-ce que c'est réellement des gens qui viennent aider les pompiers? Est-ce que c'est réellement des gens qui viennent ravitailler le village de Corinth, par exemple?
8: Vous pouvez ouvrir le coffre du véhicule, s'il vous plaît?
4: Grâce à ces contrôles et leurs investigations, les gendarmes ont interpellé un jeune homme de 23 ans, mis en examen la semaine dernière, soupçonné d'avoir déclenché plusieurs incendies dans le secteur. D'autres équipes patrouillent sur les chemins et pistes, interdits à la circulation. Mais le terrain à surveiller est immense, concède le colonel Grégory Goumin, commandant du groupement de gendarmerie du Var.
9: Avec un contrôle de zone qui est important, on bénéficie du renfort de deux escadrons de gendarmerie mobiles qui nous permettent de couvrir le territoire. Mais on a des lisières qui font plus de 200 km de long. Donc vous imaginez que le territoire à couvrir est colossal. Et donc le terrain qui nous revient de quadriller est très étendu.
4: Les gendarmes comptent donc aussi sur la vigilance des riverains, dont les témoignages, confie le colonel, remontent aux autorités de plus en plus rapidement.
5: Bonjour monsieur, merci, bonne journée.
0: Reportage de nos envoyés spéciaux dans le Var, Faustine Calmel et Martin Troidec pour France Info.
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0: Et à 9h20, l'info en une minute avec Marie Marty Rossian. 6 personnes, Marie, blessées par balle hier soir à Valence, dans la Drôme.
12: Au cours d'une fusillade quartier du Polygone, les victimes ont entre 15 et 22 ans. Selon nos confrères d'ici Drôme Ardèche, une personne cagoulée a tiré sur elle depuis une voiture. Et les auteurs sont en fuite. Sur le front des incendies, l'État va prendre en charge intégralement les indemnités d'activité partielle qui ont été versées aux salariés des entreprises situées dans les zones évacuées en raison de ces feux en Gironde comme dans les Landes, annonce le ministre du Travail. En Gironde, près de 200 000 salariés ont été concernés par des fermetures de leurs entreprises. Benjamin Netanyahou affirme qu'Israël n'a pas accepté le plan pour Gaza soutenu par les États-Unis, un plan qui prévoit le retrait israélien du territoire palestinien après le désarmement complet d'abord du Hamas. Le Premier ministre israélien estime, je cite, que ce n'est pas notre projet. Il ajoute avoir transmis ses commentaires au conseiller pour la paix en charge d'établir ce plan. Et puis le numéro 2 mondial, Carlos Alcaraz, ne participera pas au Masters 1000 de Cincinnati en tennis qui démarre la semaine prochaine aux États-Unis. Le tennisman espagnol est blessé au poignet, éloigné des cours depuis le mois d'avril.
0: France Info. Le vrai ou faux en mode estival et les pieds dans l'eau. Bonjour Armel Balogog.
14: Bonjour.
0: Ça donne envie de piquer une tête. Alors on nous a tout dit hein, sur la baignade qu'il fallait attendre 2 ou 3 heures après manger pour aller faire trempette. Est-ce que c'est vrai?
14: Mais pas vraiment. Le fait d'avoir mangé en soi, ça ne représente pas de risque. On ne va pas faire une hydrocution juste parce qu'on se baigne après un repas. En revanche, si vraiment le repas était copieux, c'est quand même mieux d'attendre 1 heure ou 2 avant de se baigner, le temps de digérer. Et il faut vraiment attendre si le repas était arrosé. Si on a bu de l'alcool, ça a un effet vasodilatateur, ça dilate les vaisseaux sanguins, ça peut augmenter le risque de malaise vagal.
0: Est-ce que c'est bon de rentrer dans l'eau d'un seul coup quand elle est froide?
14: On connaît tous la technique, mais en réalité, c'est pas la meilleure idée. Si on est resté très longtemps au soleil et qu'on rentre d'un coup dans l'eau, là, on risque d'avoir un choc thermique et donc on risque de faire une hydrocution. Mieux vaut prendre son temps, se mouiller la nuque, le ventre, la tête ou encore les bras pour permettre au corps de s'habituer progressivement à une température plus basse.
0: Et il y a également de plus en plus de méduses dans la mer. Qu'est-ce qu'on fait si on se fait piquer? Est-ce que c'est vrai qu'il faut uriner sur la brûlure?
14: Non, c'est faux. L'urine n'a aucune propriété spécifique qui lui permettrait de couper le feu du venin des méduses. Son seul avantage, c'est qu'elle est chaude et que le venin perd ses propriétés au contact de la chaleur, mais toute autre source de chaleur peut avoir le même effet. Et d'ailleurs, l'urine peut aussi, au contraire, aggraver la situation en activant d'autres cellules du venin. Donc, ce qu'il faut faire, c'est rincer la blessure à l'eau de mer, donc salée et tiède de préférence. Après, il faut frotter la blessure avec du sable, par exemple, pour enlever les filaments qui sont restés accrochés à la peau. Mais attention, il ne faut pas se gratter. Et de retour à la maison, il faut désinfecter la plaie, évidemment, avec un antiseptique et appliquer une pommade anti-inflammatoire.
0: Merci pour tous ces bons conseils. Armelle Balogog, dans le vrai ou faux ? La suite de ces destins qui font l'info à 9h23, consacrée à Elon Musk toute la semaine, multimilliardaire controversé raconté par Benjamin Ely et Raphaël Rasson. Troisième épisode, sa croisade nataliste.
2: I know you've been doing your part to maintain the birth rate in the US.
11: Yes. Elon Musk est en mission, invité à une conférence, il le dit fièrement, il fait son devoir pour maintenir le taux de natalité aux États-Unis.
2: I do have a lot of kids.
11: Il a beaucoup d'enfants.
2: I think one of the biggest risks.
11: Car il a peur, Elon Musk. Le plus grand risque, selon lui, pour la civilisation est un faible taux de natalité. Si vous n'avez pas plus d'enfants, la civilisation va s'effondrer. Sa première épouse, son amour de jeunesse, Justine Wilson, elle raconte que le jour de leur mariage, alors que le couple ouvre le bal, Elon Musk glisse à son oreille, dans ce couple, le mâle alpha, c'est moi.
13: Over the past two decades, Musk has welcomed 14 children
11: mâle alpha
13: with multiple women.
11: Et au moins 14 fois papa, les mamans sont 4. Les grands travaux d'Elon Musk pour éviter la disparition de notre civilisation commencent sur une tragédie.
13: Tragically, Nevada passed
11: away. Son premier enfant, Nevada, né en 2002, n'a que 10 semaines quand il est victime de la mort subite du nourrisson. La mère du milliardaire, May, a utilisé une image pour décrire son fils à ce moment-là. Il pleurait comme hurle un loup.
13: And in 2004, welcome twins, Vivian and
11: Griffin. Mais Elon Musk, chef de meute, accueille des jumeaux 2 ans plus tard avec Justine, puis des triplés en 2006. En 2008, il divorce, c'est avec sa troisième compagne, la chanteuse canadienne Grimes, de son vrai nom Claire Boucher, qu'il devient père pour la 7e, 8e et même une 9e fois après leur séparation. Le prénom de l'un de leurs fils fait le tour du monde et intéresse d'ailleurs Joe Rogan.
16: The Joe Rogan Experience.
2: Here we go again.
17: Great to see you and congratulations.
2: Thank you.
11: Quand il reçoit Musk dans son célèbre podcast.
17: And yeah. How do you say the name?
2: I mean, it's just X, letter X. The A-E is like pronounced Ash.
11: Le prénom se prononce X-H-A-12. Et faites comme Donald Trump.
17: This is X, and he's a great guy.
11: Contentez-vous de dire X.
17: His son's name is X.
13: In February 2025, conservative author and influencer Ashley St. Clair.
11: Mais c'est le 13e enfant dans l'ordre d'apparition, prénommé Romulus, selon le Wall Street Journal, qui commence à soulever des questions sur la croisade nataliste du papa en série. La presse américaine enquête sur ce fils qu'il refuse de reconnaître. Ashley St. Clair, une influenceuse conservatrice américaine, est pourtant sûre d'elle, teste de paternité à l'appui, et s'est habitée par une colère froide. Qu'elle décide de revendre sa Tesla face caméra, assurant que le milliardaire a copieusement réduit la pension alimentaire qu'il lui versait. Dans un article intitulé « Le harem d'Elon Musk », le très sérieux magazine The Atlantic résume ainsi la méthode. Il scrute constamment l'horizon à la recherche de nouvelles mères potentielles pour ses enfants, agitant d'énormes incitations financières pour attirer les incubatrices, auxquelles il impose de signer des accords avec clauses de confidentialité. De ce fait, Musk a un nombre d'enfants non divulgué. The Atlantic, qui n'hésite pas à souligner, je cite, son penchant eugéniste, avec comme ambition d'engendrer une progéniture génétiquement supérieure. Mais si Elon Musk se voit en sauveur civilisationnel, qu'en disent ses enfants ? Celle qui parle publiquement s'appelle Vivian Jenna Wilson, née en 2004. Elle porte le nom de sa mère, Justine. Après sa transition de genre, Vivian a coupé les ponts avec ce père qui a eu ses mots.
2: I lost my son.
11: Mon fils est mort, tué par le virus mental woke.
2: Killed by the woke mind virus.
11: Sur le plan politique, le virage conservateur d'Elon Musk a suivi. En réponse, Vivian décrit un père absent, froid, narcissique, cruel, un homme enfant pathétique qui l'a harcelé car elle était féminine. Dans l'une de ses chansons pleines de sous-entendus sur sa relation avec Musk, l'ex-compagne Grimes s'interroge. Pourras-tu m'aimer comme ça ? Vivian, elle, ne prend pas la peine de poser la question à celui qu'elle qualifie de père biologique. Je veux absolument être clair, tranche Viviane, je l'ai renié, pas l'inverse.
0: C'est des points qui font l'info consacrée à Elon Musk, récit de Benjamin Hilly, mixage de Raphaël Rasson et tous les épisodes à retrouver sur franceinfo.fr et l'appli Radio France.
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0: Sophie Briat, un ciel changeant sur une grande partie du territoire.
10: Oui, sur la moitié nord actuellement, les passages nuageux sont nombreux hein, ce matin, avec quelques timides ondées. Puis nuages et éclaircies se partagent davantage le ciel cet après-midi. Mais les côtes de la Manche vont être sous le soleil, des petits chanceux. Dans le sud-ouest, les nuages dominent également, avec quelques gouttes possibles de l'Aquitaine jusqu'au Piémont-Pyrénées. Et des orages se déclenchent cet après-midi sur l'est des Pyrénées, mais aussi sur les Alpes et le massif Corse, où ils peuvent s'accompagner de grêles. A l'inverse, le soleil s'impose autour de la Méditerranée. Côté vent, le flux d'ouest atteint 50 à 60 km/h sur une grande moitié nord, et Mistral et Tramontagne se lèvent également dans le midi jusqu'à 50 km/h. Et enfin, il fait moins chaud sur une grande partie du pays, vous avez dû le remarquer. Oui. 22 degrés à Brest, 24 à Caen cet après-midi, 26 à Lille, 27 à Rodez, 29 à Bordeaux, Paris et Toulouse. Les fortes chaleurs restent concentrées dans le sud-est avec 37 à Marseille, 34 à Lyon et ainsi qu'à Mulhouse dans l'est également. Et 10 départements sont en vigilance orange canicule.
0: Et bonne journée avec nous sur France Info, 9h30. L'info Antoine Geoffrin.
19: Une fusillade fait 6 blessés à Valence dans la Drôme, dont une adolescente de 16 ans en urgence absolue. Ça s'est passé hier soir dans le quartier du Polygone, rapporte ici de Romardèche. Les personnes touchées ont entre 15 et 22 ans. Kiev et sa région ont été frappées cette nuit par l'une des attaques les plus meurtrières depuis le début de la guerre. Au moins 15 morts, une cinquantaine de blessés, d'après les autorités ukrainiennes qui accusent la Russie d'avoir tiré des missiles balistiques. 10 départements du sud-est de la France sont en vigilance orange canicule. Aujourd'hui, les vagues de chaleur extrême se suivent cet été. Juillet a ainsi été le mois le plus chaud jamais enregistré en France et l'un des plus secs. La sécheresse de cet été est historique, alerte l'OFB, l'Office français de la biodiversité, qui mesure le niveau de plus de 3000 cours d'eau dans le pays. 43% d'entre eux en situation d'assec ou de rupture d'écoulement, c'est du jamais vu. Et dans le Val-de-Marne, comme dans d'autres départements, des mesures de restriction d'eau ont été mises en place pour épargner la ressource. Des agents de l'OFB se chargent de faire respecter ces mesures. Vous les avez suivis, Rémi Brancato.
20: La tournée débute dans ce parc départemental de Sucy-en-Brie.
21: Bonjour, c'est la présidente environnement.
20: Loïc Perrault échange avec l'agent en charge de l'entretien. Avec la sécheresse, un arrêté de crise concerne 12 communes.
21: Et donc on vient contrôler dans le parc l'usage de l'eau. Là, l'usage de l'eau, elle est totalement prohibée.
22: Les 50 000 arbres, on est obligé un peu d'arroser. Sinon, après, on va les perdre.
20: Il faudra vérifier si le conseil départemental dispose bien d'une dérogation pour arroser. En ville, deux stations de lavage des voitures sont fermées.
21: On a bien vu, effectivement, que la station de lavage était fermé, c'est bien dû aux restrictions d'eau. Ok, parfait. Vous êtes exemplaire.
20: Dernière étape, ce parc des sports, des terrains un peu trop verts pour Gaëtan Mornay qui prend des photos. L'agent qui gère le lieu confirme, les arroseurs automatiques fonctionnent.
21: Surtout au niveau du soir où c'est plus arrosé.
23: La dérogation est accordée si c'est des terrains qui abritent des compétitions ou des, l'entraînement pour des compétitions d'enjeu national ou international. Vous savez si
21: là, ici, ouais, non, c'est pas le cas.
23: C'est pas le cas, ok.
20: L'OFB pourrait donc engager des poursuites. L'amende peut aller jusqu'à 7 500 €. Pour une collectivité ou une entreprise, car il faut limiter les dégâts, dit Gaëtan Mornay, déjà conséquents sur la commune, le Morbras, un affluent de la Marne, est au plus bas.
23: On le surveille régulièrement. Par rapport aux autres années, on voit clairement que le débit est particulièrement faible.
20: À l'échelle nationale, plus de 1300 cours d'eau sont à sec.
19: Rémi Brancato pour France Info. La politique avec Gabriel Attal qui tente de marquer le terrain. Le candidat à l'élection présidentielle était en Vendée hier. Laurence Perron, l'ancien Premier ministre, est venu dénoncer les campements illégaux des gens du voyage.
1: Gabriel Attal débarque en bras de chemise,
6: on va aller dans les vaches.
1: Allez. Bien décidé à faire comprendre aux agriculteurs échaudés qu'il s'est débarrassé de ses alliés macronistes.
7: Un des gros échecs des deux quinquennats, c'est ça qui devait changer aussi. Mais enlever des bâtons dans les roues de ceux qui veulent faire pour en mettre dans les roues de ceux qui veulent empêcher de faire. C'est comme ça la logique.
1: Il assume un parler vrai qui rappelle le Nicolas Sarkozy du Karcher en prenant notamment une loi sur l'expulsion en 48 heures des campements illégaux des gens du voyage.
7: Moi je comprends des élus qui disent on va pas leur faire un truc sublime qui va leur donner envie de venir parce que derrière c'était pour qu'ils aillent foutre le bordel partout maintenant.
1: Des paroles aux actes, là, sur une installation illégale dans un champ agricole de Saint-Jean-de-Mont.
7: Mais c'est pas chez vous monsieur. Les droits c'est ceux des propriétaires du terrain qui se sont fait envahir. Bon, bah, je suis prêt à venir seul discuter avec vous.
1: Une heure de discussion hors presse et à la sortie.
7: J'espère que vous avez entendu que le fait qu'il n'y ait pas de centre de grand passage disponible à côté pour vous ne justifie pas que vous occupiez un terrain privé.
8: Non, l'ancien maire, il a rien fait. L'ancien maire, il s'est toujours lavé les mains. Le nouveau maire, il est super. Il a dit, moi, je vous promets qu'on va tout faire. Il dit, c'est normal que vous avez une aire d'accueil.
1: Gabriel Attal parti, le maire confie. À Saint-Jean-de-Mont, c'est d'abord nous qui sommes dans l'illicite, en n'ayant pas d'air à offrir aux gens du voyage, comme nous y oblige pourtant la loi.
19: Laurence Perron pour France Info.
0: Et Antoine Geoffin pour l'Info France Info Sport. Bonjour Cédric Guillaume.
9: Bonjour Lucie.
0: Au Tour de France cycliste féminin, Pauline Ferrand-Prévot a pris une claque hier lors du contre-la-montre.
24: Et oui, la tenante du titre a terminé à 2 minutes et 13 secondes de la Suissesse Marlène Rösser qui a gagné ce contre-la-montre de 21 km qui s'est terminé à Dijon. Et la Française a le même handicap hein, ce matin au classement général par rapport à la nouvelle leader de l'épreuve. Pauline Ferrand-Prévot battue mais pas abattue. Elle compte notamment sur la montagne et la montée du Ventoux après-demain vendredi pour refaire son retard.
25: Il y avait plusieurs scénarios possibles. C'est vrai que là, il y a 2 minutes, donc 2 minutes 15 sur Marlène. Après, voilà, c'est vrai que l'année dernière, dans Madeleine, j'ai pu prendre quand même pas mal de temps. Donc cette année, le Ventoux, c'est une montée qui va être longue aussi. Donc voilà, ça va aussi dépendre des

0: 40 km entre Mâcon et Belleville en Beaujolais. Le départ 14h, l'arrivée prévue vers 18h.
1: L'actualité sportive, c'est aussi ce matin un transfert retentissant dans le rugby français.
0: Oui, celui de Thomas Ramos qui va quitter le Stade toulousain pour rejoindre le Racing 92. Ce sera à partir de la saison prochaine, à l'été 2027. C'est un événement pour ce joueur qui est aussi, vous le savez, l'un des cadres du 15 de France avec ses 52 sélections. Et pour Guy Acosté-Berry, le consultant rugby de France Info, eh bien c'est un gros coup pour le Racing 92, qui est un club habitué à ces transferts de grande ampleur.
2: Le Racing a de jolis moyens. Ils ont toujours aimé comme ça aller chercher des top joueurs et des top joueurs mondiaux. Jonathan Sexton, on a eu Russell aussi, l'ouvreur écossais, Dan Carter. Donc ils ont toujours aimé le recrutement un peu sensationnel. Thomas Ramos est dans la même lignée. Le Racing continue, je dirais, dans ce qu'il fait depuis plusieurs saisons. Donc voilà, ça peut apporter de belles choses au Racing en construisant un projet. Autour d'un joueur comme ça, ça peut être intéressant.
0: Thomas Ramos, sous le maillot du Racing 92, ce sera donc à partir de l'été prochain. Et puis en football, la Ligue des Champions est encore loin pour l'Olympique Lyonnais. Battu hier soir au Sparta Prague, 2-1 lors de son troisième tour préliminaire aller. Les Lyonnais qui devront absolument inverser la tendance mardi prochain à domicile pour espérer rejoindre Lens, Lille et le PSG en phase de groupe.
1: Cédric Guillou, France Info Sport. Restez avec nous, même en plein été, la dette de la France s'envole. Le décryptage éco d'Emmanuel Cuny dans 20 minutes. Mais d'abord, quelles leçons tirées de la crise à Ceuta ?
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1: Il n'y a pas eu d'invasion, pas de submersion migratoire jusqu'en Europe après l'afflux inédit de dizaines de milliers de migrants à Ceuta, enclave espagnole en Afrique du Nord. 72 000 migrants entrés, 70 000 ont déjà été renvoyés au Maroc, d'après les autorités espagnoles. La tension est redescendue aussi parmi les pays membres de l'Union européenne après une réunion hier des ministres européens de l'Intérieur à laquelle a participé le français Laurent Nunez.
4: Il y a des contrôles très stricts, entrées et surtout sorties vers le continent. Et tous les États ont évidemment reconnu, et en premier lieu l'Espagne, mais tous, qu'il n'y avait eu aucune traversée de la mer Méditerranée, il n'y avait aucune pénétration sur le continent à l'issue de cette crise, de cette arrivée massive de migrants sur l'enclave de Ceuta.
1: La France renforce tout de même, et Laurent Nunez le disait, ses contrôles multiplient par 5 le nombre de policiers et gendarmes à la frontière franco-espagnole dans les Pyrénées, 186 personnes supplémentaires dans une force frontière d'intervention rapide. Bonjour Camille Lecos.
5: Bonjour Lucie Barbara.
1: Merci de nous rejoindre, directrice du Centre de réflexion Migration Policy Institute Europe. Vous êtes spécialiste des questions de migration. Laurent Nunez assure que l'espace Schengen n'est pas compromis malgré le rétablissement de contrôles ciblés. Est-ce que ça ne va pas en contradiction avec la libre circulation ?
5: Alors ces contrôles existent depuis longtemps, la France les a rétablis, d'autres États membres tels que l'Allemagne les ont mis en place. Ça doit répondre à des spécificités spéciales dans le code, dans le fonctionnement de cet espace Schengen. Mais ce que l'on voit bien, c'est que c'est une réponse surtout politique, c'est d'envoyer des images au public français, au public européen, pour répondre à ce qui s'est passé au cours de la semaine écoulée avec ces vidéos qui ont circulé sur la situation à Ceuta.
1: D'hommes venus par centaines par la mer ou par la terre, et à Ceuta d'ailleurs, les contrôles maritimes aussi ont été renforcés par l'Espagne avec l'installation ce week-end d'une barrière flottante. L'objectif, Édouard Barouet, empêcher l'arrivée de migrants.
6: C'est une longue bouée rouge, un tube pneumatique qui s'étire sur 500 mètres depuis la rive de Ceuta jusqu'au milieu de la mer. En dessous est fixée une barrière d'un mètre de profondeur. Désormais, pour atteindre les plages de Ceuta depuis le Maroc, il faut donc la contourner. Un détour de plus d'un kilomètre pour les migrants qui tentent de rejoindre l'enclave à la nage, surveillé en plus par la police espagnole. Mais cette barrière a une autre utilité, c'est une garantie juridique pour le gouvernement espagnol. Le Premier ministre Pedro Sanchez cherche à répondre à une décision du tribunal suprême qui aurait, selon lui, servi d'élément déclencheur à cette crise à Ceuta. Selon un arrêt rendu début juillet, le renvoi immédiat de migrants illégaux arrivés par la mer est interdit. Seuls les clandestins traversant des frontières établies, des clôtures par exemple, peuvent être refoulés. Avec ce nouveau dispositif, le gouvernement entend donc se prémunir contre les recours en justice et sécuriser le renvoi immédiat des clandestins.
1: Camille Lecos, l'idée pour l'Espagne, c'est de s'éviter aussi des problèmes juridiques.
5: Oui, effectivement, c'est de répondre à cette décision du système judiciaire espagnol. Et puis, c'est de proposer une réponse plus globale à ce qui se passe.

0: assez outa, parce que c'est vrai qu'il y a beaucoup d'éléments qui sont encore à élucider, à comprendre sur ce qu'il s'est passé.
1: Une semaine après, on arrive mieux à comprendre ou pas le scénario?
0: Non, pas suffisamment. On a trois éléments qui sont certains. C'est qu'on a une jeunesse marocaine qui est à la recherche de meilleures opportunités, qui pense qu'elle peut les trouver en Europe. Puis c'est aussi le poids des réseaux sociaux, on en a beaucoup entendu parler les derniers jours. Et puis c'est aussi d'essayer de comprendre ce qui s'est passé dans le nord du Maroc, qui est généralement une zone qui est surveillée très étroitement par les forces de contrôle aux frontières marocaines. Et là, visiblement, les entretiens qui ont été menés avec des migrants ont permis de montrer que ces forces de sécurité ont laissé passer les personnes la semaine dernière.
1: Donc il y a eu un relâchement qui semblerait volontaire de la part du Maroc, un coup de pression.
0: Effectivement, un coup de pression, donc à voir qu'est-ce qui a motivé cette décision, et puis aussi à rappeler que la coopération entre le Maroc et l'Espagne est globalement très bonne depuis des années. C'est souvent décrit comme un exemple de partenariat migratoire qui fonctionne à la fois sur la gestion des migrations irrégulières, mais aussi sur la migration de travail, parce qu'il y a aussi une coopération sur cette dimension-là.
1: Et on le voit par les chiffres de retour, hein, 70 000 renvoyés au Maroc sur 72 000 migrants entrés à Ceuta. Comment vous comprenez, Camille Lecos, le manque de solidarité envers l'Espagne, alors que l'Italie, par exemple, dans les années 2010, lors des pics à Lampedusa, a été aidée et soutenue? Un deux poids deux mesures?
0: Oui, c'est le reflet des fractures au niveau européen. C'est pas surprenant. C'était clairement malvenu d'instrumentaliser ce moment pour attaquer Pedro Sanchez. Ce que l'on voit, c'est que la majorité des États membres, 22, pensent que l'Union européenne doit aller encore plus loin, quitte à entrer dans des zones grises du droit international, du droit européen, pour mettre en place des dispositifs d'externalisation avancés, idéalement soutenus par l'argent européen.
1: Et puis, il y a des centres de rétention dans des pays tiers, c'est ça, en dehors de l'UE.
0: Notamment, il y a ce type de modèle, d'autres sont également en discussion. Et puis, de l'autre côté, on a des États comme l'Espagne, mais aussi la France, qui estiment qu'il y a des méthodes plus efficaces, plus respectueuses de nos valeurs européennes aussi, pour répondre à ces enjeux migratoires, et notamment en avançant sur les questions de réadmission avec les pays d'origine, plutôt que de créer ces centres de retour dans des États tiers qui nous mettraient encore plus en dépendance vers des États tels que, par exemple, l'Ouganda, si on se réfère aux négociations qui ont eu lieu entre des pays comme les Pays-Bas et l'Ouganda.
1: Et justement, la position de la France, un entre-deux, puisqu'elle rejette la position italienne qui prenait la suspension de l'Espagne de l'espace Schengen, mais n'est pas non plus totalement alignée à la politique de régularisation massive de Pedro Sanchez en Espagne.
0: Effectivement, du côté français, on a une ligne qui, à mon sens, vise à renforcer l'unité européenne, parce que vraiment, c'était une attaque sur la cohésion européenne, sur la solidarité à un moment où il aurait fallu faire front uni. C'était également un rejet de ces modèles d'externalisation, parce qu'on voit bien comment ces États ont utilisé ce moment pour avancer leurs propositions politiques. Et puis en même temps, du côté français, on n'est pas tout à fait aligné avec la politique de Pedro Sanchez, qui est plus à gauche que ce que le gouvernement français défend à l'heure actuelle.
1: Merci beaucoup Camille Lecos pour votre éclairage, directrice du Centre de réflexion Migration Policy Institute Europe, spécialiste des questions de migration, invitée du 7-10.
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1: Et bienvenue si vous nous rejoignez, il est 9h44, l'info en une minute. Marie-Marty Rossian, l'un des fondateurs de la DZ Mafia, arrêté il y a quelques jours en Algérie.
3: Âgé de 36 ans, Mehdi Larribi a été placé sous contrôle judiciaire. C'est une information France Info, selon nos informations. Donc il avait quitté la France pour opérer depuis l'étranger, une interpellation qui est le fruit d'un mandat d'arrêt délivré dans le cadre de l'opération Octopus qui vise la DZ Mafia. Dans la Drôme, 280 hectares ont brûlé en tout près de Bellegarde en Diwa. La nuit a été calme, indiquent les pompiers ce matin, mais la vigilance reste de mise en raison des fortes chaleurs qui sont de nouveau attendues aujourd'hui. Et les prix des carburants se stabilisent à plus de 2 euros le litre en moyenne ce matin, conséquence toujours de l'inflation en lien avec la guerre au Moyen-Orient. Le prix du gasoil s'établit à 2,23 euros en moyenne dans tout l'Hexagone. Et puis la déception pour l'Olympique Lyonnais qui s'est incliné hier soir 2-1 sur le terrain du Sparta Prague. C'est un match aller du troisième tour préliminaire de la Ligue des Champions. L'OL qui sera donc au pied du mur pour le match retour dans une semaine s'il veut espérer se qualifier pour les barrages.
1: France Info. Et voici le choix de France Info. Pas de vacances pour les millions d'aidants, près de 11 millions à devoir s'occuper toute l'année d'un proche malade, handicapé ou âgé. Anne Lordanier, l'été est vraiment difficile pour eux. Nous sommes chez Martine, qui est, comme son mari, une jeune retraitée, mais qui ne va pas profiter de l'été pour s'offrir. petit voyage parce qu'elle doit rester à la maison pour s'occuper de sa maman de 90 ans, malade d'Alzheimer, qui vit avec eux dans leur pavillon en Seine-Saint-Denis. Elle est totalement dépendante, c'est Martine qui lui donne à manger.
4: Vas-y, mets dans ta bouche. Ah bah oui, il faut que tu te concentres dessus.
1: En ce moment, son mari n'est pas là puisqu'il s'occupe lui aussi de sa mère dépendante qui vit encore chez elle à une trentaine de kilomètres de là.
4: Mon mari n'est pas là parce qu'en fait, il s'occupe aussi de sa maman. Donc, il est aidant aussi pour permettre à mon beau-frère d'être en vacances. Parce que ça aussi, les aidants, le problème, c'est le répit. Moi, j'ai de la chance d'avoir rencontré la plateforme de répit de Livry-Gargan. Ils viennent, par exemple, une fois par semaine prendre le relais et moi, je peux faire autre chose. Ne serait-ce qu'un rendez-vous médical ou tout simplement aller faire les magasins. Pas le truc qu'on aimerait faire tout le temps, quoi. Et c'est quand même quelque chose qui est primordial, quoi, de pouvoir avoir du répit parce que effectivement on a beaucoup d'attention. Même si on a l'impression qu'ils ne sont pas présents, ben, il faut quand même être présent pour eux.
1: Martine bénéficie d'une aide qui s'appelle justement le répit. Un décret du mois d'août dernier prévoit qu'un professionnel peut s'occuper de la personne aidée pendant 6 jours.
5: Et il n'y a pas que la question des vacances, alors certains continuent de travailler tout en aidant un proche, ils sont 6 millions dans ce cas.
1: C'est ce que fait Sylvia, elle vit à Forbach en Moselle avec Gianni, son fils de 10 ans, atteint d'une maladie génétique rare. Il ne parle pas, il doit porter des couches, il n'est pas autonome et entre le piano et les dessins animés à plein volume, il met de l'ambiance à la maison. Impossible dans ces conditions de travailler à la maison. Sylvia s'est donc organisée avec son employeur, France Travail. Elle s'occupe de son fils le matin jusqu'à ce qu'un bus vienne l'emmener dans un centre spécialisé.
6: Aujourd'hui, le fait d'être encore salarié et de m'occuper de mon enfant, ça relève d'un vrai combat. C'est un enfant qui est en constant mouvement, c'est un enfant qui me sollicite en permanence. J'ai un rôle d'aide-soignante, on va changer des couches, on va lui donner le petit déjeuner. Il part à l'IEM, j'ai fourni 3 heures d'action intense, c'est pas rien déjà.
1: Après ça, elle se met au travail.
6: Je m'occupe d'un public, donc il faut que je sois à l'écoute, il faut que j'ai la patience aussi face à un certain public, parfois qui peut être difficile. Mais j'arrive à jongler avec les deux encore, ça me fait aussi du bien. Ça me coupe aussi du foyer. Tant que je peux préserver mon activité salariée, je le fais.
1: Pour compenser ces matinées qu'elle dédie à son fils, Sylvia perçoit des allocations, 33 euros par demi-journée. Le problème, c'est que ça ne couvre pas toute l'année et que c'est limité à 6 ans, grand maximum.
5: Et pour décrocher ses aides, c'est le parcours du combattant.
1: Et c'est pour ça que Sonia Jabri, maman d'une fille de 18 ans, polyhandicapée, a créé le Syndicat National des Aidants. Je suis allée chez elle, dans la banlieue de Nancy. Elle loue un appartement au rez-de-chaussée adapté au fauteuil roulant de Nina.
7: Nina, coucou Nino.
8: Tu fais quoi? Tu es en train de jouer?
1: Sonia Jabri se bat pour que les aidants soient reconnus et qu'on leur facilite la vie, notamment quand il s'agit de remplir des dossiers de la MDPH, la maison départementale des personnes handicapées.
9: Quand je vous dis que ma fille ne parle pas, ne marche pas, fait des crises d'épilepsie, a des problèmes de sommeil, a des problèmes de comportement, elle n'est pas propre à 18 ans, et ben je peux vous dire que je gère plus facilement ça qu'un dossier MDPH ou l'accès à des droits. Et je me dis pourquoi on ne pourrait pas faire ça pour nous. L'automatisation des droits, c'est-à-dire que oui, quand on vient vous diagnostiquer que votre enfant ou que votre proche a une maladie, un handicap, etc., il y a des codifications médicales. À partir de là, tout devrait se mettre en place automatiquement. Aujourd'hui, tout passe par des arrêts maladie, des burn-out, des pensées et des tentatives de suicide. Est-ce que c'est comme ça qu'on veut traiter les personnes qui soulagent les personnes vulnérables en France?
1: Ces aidants permettent à la société d'économiser 11 milliards d'euros par an, d'après la Ligue contre le cancer, puisqu'ils travaillent gratuitement. La présidente du Syndicat national des aidants fait la promotion d'une grande loi qui donnerait un statut et des aides automatiques à ces millions d'aidants. Elle voudrait que le gouvernement la vote avec l'appui de députés de tous bords. Elle en a déjà convaincu quelques-uns.
5: Le choix de France Info, signé Anne-Laure Danier, à retrouver sur franceinfo.fr. Il est 9h50. Julie Vialon, Pierrick Bonneau, Emmanuel Cuny avec nous en studio. Bonjour à tous les trois.
10: Bonjour.
5: Et la revoilà, même en plein cœur de l'été, la question du financement de la dette publique. Emmanuel, pour votre décryptage éco, on atteint un taux de remboursement jamais vu depuis 17 ans.
11: Oui, la charge de la dette, c'est-à-dire les intérêts que l'on rembourse à ceux qui nous prêtent l'argent, les marchés financiers, les fonds de pension américains, les retraités japonais, eh bien, cette charge de la dette est devenue le premier poste budgétaire de l'État devant celui de l'éducation nationale. Pour pour rembourser progressivement une dette globale de 3 500 milliards d'euros, nous dépenserons cette année 64 milliards. À l'heure où nous parlons, l'État français rembourse un taux d'intérêt de 4% sur 10 ans. C'est plus qu'un ménage qui a un emprunt immobilier sur le dos et qui rembourse lui autour de 3%. Jamais l'État français n'a remboursé sa dette à un niveau aussi élevé depuis la grande crise financière de 2009.
1: Et comment s'explique cette hausse du coût de notre dette publique ?
11: Eh bien parce que notre déficit ne cesse d'augmenter. L'État dépense, alors c'est normal, assurance maladie, frais de fonctionnement, masse salariale de la fonction publique, c'est-à-dire qu'en plus du refinancement de la dette des années passées, s'ajoutent nos dépenses actuelles qui, malgré les appels à la modération de nombreux observateurs, ne cessent de progresser. Au total, écoutez bien, sur le seul premier semestre, le déficit de l'État hors sécurité sociale a atteint près de 110 milliards d'euros, 5 milliards de plus par rapport à la même période de l'année dernière.
1: Et est-ce que, Emmanuel, les causes sont uniquement nationales ?
11: Alors non, la situation internationale, notamment les effets de la guerre au Moyen-Orient, a aussi sa part. Concrètement, avec le blocage du détroit d'Ormuz, la guerre provoque une hausse du coût des importations d'énergie, le pétrole, le gaz, ce qui pèse évidemment sur le budget de l'État. Alors cette situation internationale vient s'ajouter à la prime de risque que les marchés financiers font payer à la France dans l'attente d'une clarification de ses dépenses publiques pour le budget 2027. Et oui, les marchés attendent de voir quels efforts nous allons faire et ne nous prêtent plus de manière aveugle.
1: Et est-ce que la canicule et les incendies que connaît la France pèsent aussi dans la balance ?
11: Alors oui, la baisse d'activité dans les régions concernées, plus le financement de la lutte contre le feu, plus la reconstruction des zones sinistrées, tout ça va alourdir la charge des finances publiques. Un exemple très simple, le ministre du Travail, Jean-Pierre Farandou, a annoncé hier que l'État allait prendre en charge intégralement les indemnités d'activité partielle versées aux PME et TPE, les très petites entreprises qui sont situées dans les zones évacuées. Donc c'est en quelque sorte un nouveau quoi qu'il en coûte. Alors il est encore trop tôt pour donner un chiffre précis, mais d'évidence, canicule et incendie vont peser sur la croissance économique de la France et sur ses impératifs budgétaires. Une lourde tâche pour le gouvernement en pleine préparation du budget 2027.
1: Oui, ça va compliquer l'équation Sébastien Lecornu. Merci beaucoup. Décryptage éco d'Emmanuel Cuny. On en vient à l'édito politique Pierrick Bonneau. Les ingérences étrangères ne font pas non plus de pause. Cet été, la Russie qui s'immisce dans la campagne présidentielle. Le probable candidat place publique Raphaël Glucksmann, victime d'une opération de désinformation.
10: Avec tous ces ingrédients, un site internet qui reprend à l'identique les codes d'un vrai média en ligne français, des documents présentés comme authentiques, une fausse vidéo du journaliste d'investigation Edwy Plenel, ce qu'on appelle un deepfake, et même de faux comptes sur les réseaux sociaux pour relayer ce qui est présenté comme une information. La journaliste Léa Salamé, compagne de Raphaël Glucksmann, tenterait de corrompre des médias pour qu'ils donnent une bonne image du potentiel candidat à la présidentielle. Sauf que rien de tout ça n'est vrai, cette fausse révélation est fabriquée de toutes pièces. Raphaël Glucksmann raconte avoir été prévenu ces derniers jours par les services de l'État qu'il était victime d'une campagne de désinformation montée par le groupe Storm 1516, piloté par le GRU, les services secrets de l'armée russe. Storm 1516, un groupe pro-russe donc, est bien connu de Viginum, le service de l'État chargé de la vigilance et de la protection contre les ingérences numériques étrangères, puisqu'il a déjà ciblé ce groupe en juillet un autre candidat à la présidentielle, Édouard Philippe, via des posts sur les réseaux sociaux.
1: Est-ce que c'est un avant-goût, Pierrick, de ce qui pourrait se passer dans les prochains mois ?
10: Même si le pire n'est jamais certain, c'est la crainte du gouvernement et notamment du Premier ministre Sébastien Lecornu, qui veut faire de la lutte contre les ingérences étrangères l'un des marqueurs de ces derniers mois à Matignon. Fin juillet, le gouvernement a d'ailleurs présenté un projet de loi pour contrer la désinformation et protéger le prochain scrutin présidentiel. Parmi les mesures qui seront débattues au Sénat à la rentrée, la procédure de référé anti-fake news qui existe déjà mais qui serait élargie pour demander le retrait rapide de contenus menaçants ou trompeurs et le durcissement des peines pour atteinte à la sincérité d'un vote. Mais pour quelle efficacité ? Car dans le cas présent, les services secrets de l'armée russe sont loin, très loin d'être à la portée d'une action de la justice française.
1: Et pourquoi est-ce qu'on parle là de menaces sur la démocratie ?
10: Nous sommes au cœur de l'été, Lucie. La plupart d'entre vous n'avez probablement pas repéré cette fausse information qui n'a d'ailleurs fait que 30 000 vues sur le réseau social X. Mais imaginez le même scénario à quelques jours ou même à quelques heures du scrutin l'année prochaine. Compte tenu de la la rapidité avec laquelle un contenu devient viral, on imagine les conséquences potentielles sur le résultat du vote. D'autant qu'à mesure que l'intelligence artificielle se perfectionne, il devient de plus en plus complexe pour nous, journalistes, de faire notre travail d'authentification et pour vous, auditeurs, téléspectateurs, lecteurs, de démêler le vrai du faux. Alors nous ne le dirons jamais assez sur France Info, rien ne remplacera votre vigilance.
1: Merci Pierrick Bonneau pour l'édito politique. Et voici l'œil de Julie. La chaleur est difficile à supporter, surtout pour les femmes en ménopause ou périménopause, Julie Vialon, et elle se confie, cherche du soutien sur Internet.
12: Ouais, pour elle, la chaleur est un calvaire physique et psychologique. Avec la baisse des œstrogènes, le corps régule moins bien sa température, les bouffées de chaleur deviennent plus fréquentes, les épisodes de canicule beaucoup plus difficiles à supporter. Sur TikTok, elles sont nombreuses à raconter leur quotidien difficile.
13: Les bouffées de chaleur, elles sont plus fortes, on dort moins bien, on est fatigué, on est irritable.
14: J'étais tellement dans un état de d'épuisement et puis la chaleur corporelle était telle, j'avais beau boire que voilà, ça n'aide pas.
15: Bouffées de chaleur, palpitations, rougeurs, démangeaisons, sueur. J'ai mal partout, de la tête aux pieds, je veux que personne me touche, mon corps me fait mal.
12: Et même chose sur les forums de discussion en ligne, sur Reddit par exemple. En France, les discussions liées à la périménopause et à la ménopause ont augmenté de 10% pendant les dernières périodes de forte chaleur. Depuis le mois de mai, Reddit a observé plus d'un million de vues sur ces conversations.
1: Donc des milliers de femmes partagent leurs conseils pour affronter la chaleur.
12: L'une d'entre elles explique avoir peur de la canicule, une autre raconte à quel point les bouffées de chaleur sont insupportables, une troisième explique avoir énormément de mal à dormir, et dans les commentaires, des techniques, des remèdes de grand-mère et beaucoup de bienveillance.
1: Mais pourquoi ce besoin d'en parler sur Internet ?
12: Parce que la ménopause reste un sujet dont on parle peu. Selon une enquête Kantar pour la Fondation des Femmes et la MGEN, plus d'un Français sur trois juge qu'il est encore difficile d'en parler, et même dans le couple, seule une femme sur deux en discute avec son partenaire. Ces femmes sont nombreuses à être mal informées, beaucoup découvrent leurs symptômes sans avoir jamais vraiment été préparées. Elles ne comprennent pas toujours ce qui leur arrive, comme le raconte Fabienne, 59 ans, dans le documentaire « Ménopausée » de Blandine Grosjean.
16: Le problème, il est que comme on parle très peu de la ménopause, en fait, moi, tous ces symptômes, je ne les ai pas forcément rattachés à la ménopause, je les ai rattachés à une dépression.
12: Et dans ces conditions, les forums de discussion sur Internet deviennent un espace d'échange précieux, un lieu sain pour comprendre ce qui leur arrive et surtout qu'elles ne sont pas seules à traverser cette épreuve.
1: Les filles, elles veulent juste s'amuser. Merci beaucoup, Julie Vialon, l'œil de Julie.
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1: Sophie Brien, un ciel variable au nord aujourd'hui.
21: Oui, après de nombreux passages nuageux ce matin, les éclaircies vont gagner du terrain cet après-midi, malgré quelques ondées encore possibles sur le Jura et les Vosges. Dans le sud-ouest, les nuages restent tenaces au sud de la Garonne et le temps devient plus instable sur les reliefs, avec des orages sur l'est des Pyrénées, les Alpes et la Corse, où ils peuvent s'accompagner de grêle. Et le soleil s'impose autour de la Méditerranée et ça souffle sur pratiquement tout le pays aujourd'hui, avec un vent d'ouest qui atteint 60 km/h sur une grande moitié nord, et le Mistral et la Tramontane soufflent jusqu'à 50 km/h dans le midi. Enfin, comptez 22 degrés à Brest et Cherbourg, 26 à Lille et La Baule, on respire, hein. 29 degrés à Paris, Bordeaux et Toulouse, et les températures restent élevées dans l'est et le sud-ouest, et le sud-est, pardon. 32 degrés à Strasbourg, 33 à Lyon, 35 à Perpignan, jusqu'à 37 degrés à Marseille, et 10 départements reste en vigilance orange canicule.
1: Et merci d'écouter France Info. Je vous laisse en compagnie de Frédéric Carbone. Bonjour Frédéric.
22: Bonjour Lucie, bonjour à toutes et à tous. Une quinzaine de morts et l'impuissance à stopper les missiles russes. Terrible nuit encore à Kiev. Des vies auraient pu être sauvées si les États-Unis nous livraient enfin la défense antiaérienne nécessaire, affirme le président ukrainien Zelensky. C'est bien l'urgence stratégique du moment. Le général Jérôme Pélistrandi est notre premier invité dans une dizaine de minutes. Pourquoi tant de destruction chez nous ? Pourquoi nous a-t-on n'a-t-on pas écouté au tout début des incendies, interrogations douloureuses et colère des habitants du port, Jean Gironde, enquête à venir de Caroline Félix. Et puis le maillot jaune a-t-il définitivement échappé à Pauline Ferrand-Prévot dans le Tour de France? Les informés du Tour autour de Catherine Potier à 11h30 avant le départ de l'étape du jour. Vous avez le programme, soyez tous les bienvenus, 10h sur France Info.
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22: Six
2: personnes blessées par balle dans une fusillade hier soir à Valence dans la Drôme. Selon les premiers éléments de l'enquête, les tirs ont eu lieu dans le quartier du Polygone dans la soirée depuis une voiture avec un fusil d'assaut avant de prendre la fuite. Dans la Drôme, toujours, deux pompiers ont été blessés cette nuit alors qu'ils intervenaient dans le massif du Clap sous le feu près de Bellegarde. En Diwa a parcouru 280 hectares. Leur camion-citerne s'est renversé. Lors d'une manœuvre, les pompiers qui restent toujours mobilisés aujourd'hui, les conditions météorologiques sont défavorables. Le département placé en vigilance orange canicule aujourd'hui ainsi que 9 autres du quart sud-est. Dans le Var, la piste criminelle envisagée pour la reprise de l'incendie du Gros Bessillon le 31 juillet, indique le procureur de Draguignan. Le directeur départemental des pompiers parlait hier de 6 départs de feu comptabilisés depuis le 24 juillet dans ce massif varois. Un homme de 23 ans a été mis en examen il y a 10 jours, soupçonné d'être à l'origine d'une dizaine de départs de feux de végétation. Et après le feu, l'espoir d'une reprise d'activité est possible et se démontre en ce moment en Gironde. 42 000 hectares parcourus par un incendie hors norme. La situation se stabilise à peine que le tourisme semble déjà repartir à la hausse. Alors si certains parlent d'indécence, c'est tout l'inverse selon Adam Aubuy, le directeur d'Atout France, l'agence de développement touristique.
3: Je pense qu'au contraire, c'est un signe de confiance dans le territoire. Je pense que si on prend par exemple la Gironde, les retombées économiques du tourisme, c'est près de 4 milliards d'euros par an. Donc c'est une activité qui fait vivre des milliers d'hommes et de femmes. Ça fait partie de l'identité du territoire, ça fait partie aussi de son soft power, de sa renommée. Donc je pense qu'au contraire, c'est plutôt rendre honneur aux habitants qui ont pu être évacués. J'en profite pour saluer le très faible bilan humain qui a été réalisé en dépit de l'ampleur exceptionnelle des incendies. Et tout ça, je pense que c'est renvoyer un message de confiance, de certitude. Il y a eu plusieurs mouvements de solidarité, des festivals, des concerts qui sont annoncés pour précisément s'assurer que le tourisme s'ancre bien.
2: Adam Oubouy, le directeur d'Atout France, agence de développement touristique. Les opérations se poursuivent en Haute-Savoie pour retrouver une femme emportée hier soir dans la crue soudaine du Griff, dans la commune de Sixte, fer à cheval, provoquée par d'importants orages. Une cinquantaine de sapeurs-pompiers sont mobilisés avec d'importants renforts terrestres, aquatiques et aériens. En Ukraine, au moins 17 morts et une quarantaine de blessés dans des frappes russes à Kiev cette nuit. Le président Volodymyr Zelensky réclame plus d'aide de ses soutiens occidentaux. Il a déclaré que les intercepteurs de missiles balistiques auraient pu sauver la vie de ceux qui sont morts aujourd'hui. Fin de citation. Le président américain, lui, est optimiste quant à la réouverture du détroit d'Ormuz. Donald Trump menace soit le détroit rouvre très prochainement, soit les Iraniens seront frappés très fort. À Washington, Isabelle Labéry, on parle d'un compromis dans les prochaines heures.
23: Le ton est à l'optimisme. Le secrétaire d'État Marco Rubio évoque des progrès dans les discussions, tout comme le ministre des Finances.
24: I think there is a chance we may have a
23: deal today or tomorrow. Il est possible, dit Scott Bessent, que nous parvenions à un accord aujourd'hui ou demain. Le site Axios confirme qu'un compromis est sur le point d'aboutir, négocié depuis plusieurs semaines entre les États-Unis, l'Iran et Oman. Selon ce texte, le trafic serait provisoirement partagé en deux routes différentes. Pour entrer dans le golfe Persique, passage obligatoire au nord, dans les eaux iraniennes. Pour en sortir, navigation au sud, le long des côtes omanaises. Pas de péage, mais une formule qui offre à l'Iran un droit de regard qu'il n'avait pas avant le début du conflit. Autre point évoqué, le déminage de la voie centrale du détroit, sous 30 jours. Une fois sécurisée, elle pourrait elle aussi être utilisée par les navires. Ces avancées très concrètes restent toutefois à prendre avec prudence. Le premier accord en juin avait tenu 10 jours.
2: Les précisions d'Isabelle Labéry et le conflit qui s'est étendu dans la région ce matin. Les rebelles houthis du Yémen ont dit avoir attaqué un pétrolier saoudien en mer Rouge, autre passage maritime stratégique. Un parcours de 140 km pour les coureuses du Tour de France femmes aujourd'hui. Cinquième étape de Mâcon à Belleville en Beaujolais. 8 difficultés au programme, dont 3 cols de deuxième catégorie. Peut-être l'occasion pour Pauline Ferrand-Prévot de rattraper son retard sur le podium. Elle est 14e au général. La Française accuse désormais 2 minutes 13 de retard sur le nouveau maillot jaune, la Suissesse Marlène Rösser.
22: Bah oui, il faut absolument réagir. On verra ça dans les informés du Tour, donc je vous le disais, dès 11h30. Puis l'étape à suivre, bien entendu, sur France Info. Dans une dizaine de minutes, nous sommes dans le Var, notamment. Attention au vent, reprise du Mistral. Aujourd'hui, vigilance particulière pour un incendie qui est stabilisé, mais pas encore fixé. Mais avant cela, cette terrible nuit, encore à Kiev, des heures très douloureuses pour les habitants de la capitale ukrainienne.
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22: Et plus que jamais ces jours-ci, dans cette interminable guerre entre la Russie et l'Ukraine, les capitales sont bien les cibles d'opérations militaires meurtrières. Hier, on parlait de drones ukrainiens qui ont frappé la région de Moscou. Et dans la nuit, ce sont donc ces missiles russes qui ont semé la mort à Kiev et ses environs. Bilan très lourd, une quinzaine de personnes tuées, de nombreux quartiers qui ont été touchés. Et Virginie Pironon, le président ukrainien Zelensky, qui dit que toutes ces vies auraient pu être épargnées.
4: Oui, en effet, selon Volodymyr Zelensky, des intercepteurs de missiles balistiques auraient pu, c'est ce qu'il a dit en effet, sauver des vies. Selon l'armée de l'air ukrainienne ce matin, l'Ukraine n'a pas pu abattre un seul missile russe lors de cette attaque meurtrière. Cette nuit, Moscou a tiré 115 drones, mais aussi et surtout 28 missiles à haute vitesse, notamment balistiques. Or, on le sait, ça fait des mois que Kiev réclame davantage de missiles américains Patriot pour lui permettre de protéger son espace aérien. À l'heure qu'il est en ce moment, les opérations de sauvetage se poursuivent dans des décombres encore fumants. À Kiev, une femme a perdu la vie. Plus de 7 lieux de la capitale ont été touchés. Selon le maire Vitali Klitschko, 2 personnes blessées ont été extirpées d'un entrepôt détruit. À l'extérieur de la ville, où des habitations ont également été frappées, au moins 14 personnes ont trouvé la mort. Une des attaques les plus tragiques dans la région, alors que samedi, déjà vous le disiez, des frappes faisaient 10 morts, toujours dans Kiev et alentour. Des victimes civiles chaque jour un peu plus nombreuses des deux côtés, alors que sur le front à l'est, la situation reste figée.
22: Et on le voit, on le comprend, ce qui s'est passé cette nuit sans doute montre à quel point l'Ukraine a besoin des fameux missiles patriotes américains. Bonjour à vous, général Jérôme Pélistrandi.
6: Bonjour.
22: Rédacteur en chef de la revue Défense Nationale, c'est l'urgence stratégique du moment, ça?
6: Oui, c'est une urgence stratégique, mais ça fait déjà longtemps d'ailleurs que Volodymyr Zelensky la réclame. La problématique, c'est qu'aujourd'hui, il y a un vrai problème. Il y a un manque de missiles Patriot ou d'autres systèmes analogues parce qu'il y a eu la guerre en Iran et que la consommation par les États-Unis et par leurs alliés du Golfe, a en quelque sorte ponctionné la quasi-totalité du stock mondial.
22: Ça veut dire que de la part des États-Unis, ce n'est pas forcément le manque de volonté de livrer ces missiles, même si on sait que Donald Trump y est réticent, c'est peut-être qu'il n'y en a pas aujourd'hui.
6: En fait, c'est ça la difficulté, c'est que Washington doit reconstituer ses stocks en urgence, hein. On sait que même s'il y a une discussion qu'on vient d'évoquer à l'instant sur Hormuz, eh bien, il y a toujours eu des. C'est une paix très très chaude avec le fait qu'il y a un besoin pour les Américains de se réarmer. Or, la problématique, c'est que l'industrie américaine, certes, elle tourne à plein régime, mais il faut reconstituer des stocks entamés. Et c'est la problématique, c'est que pour le moment, eh bien, les Ukrainiens risquent de manquer pendant de nombreuses semaines au minimum de ses capacités pour se défendre face aux missiles balistiques tirés par Moscou.
22: L'essentiel, évidemment, si ces missiles patriotes sont livrés ou d'autres, c'est d'épargner des vies, de renforcer la sécurité. Est-ce qu'il n'y a pas aussi une dimension presque symbolique pour les États-Unis? Livrer ce genre de protection, c'est signifier un pays qu'il est un allié fort. Israël, à quel point? Des pays du Golfe aussi. Est-ce que ça ne traduit pas aussi que pour les États-Unis de Donald Trump, l'Ukraine n'est pas un allié fort aujourd'hui?
6: Alors en fait, on revient de très loin. Souvenez-vous, il y a à peine un an, c'était la rencontre à Anchorage entre Vladimir Poutine et Donald Trump. Et on a vraiment cru à ce moment-là que Donald Trump épousait toutes les thèses de Vladimir Poutine et laissait tomber l'Ukraine. Mmh. Et en un an, on voit quand même le parcours qui a été fait par Donald Trump. Alors pour autant, effectivement, sa priorité, c'est bien sûr les États-Unis et Israël, mais il n'a pas fermé la porte aux Ukrainiens. Mmh. Mais c'est vrai que techniquement, aujourd'hui, il y a un déficit et ce déficit n'est pas prêt d'être comblé.
22: Général Pellistrandi, ce que les Américains ne veulent pas ou ne peuvent pas livrer aujourd'hui, est-ce que les Européens en disposent et pourraient-ils aider plus l'Ukraine sur ce terrain-là ?
6: Alors là aussi, c'est une difficulté pour les Européens. Alors il y a des produits qui existent, hein, notamment donc un produit franco-italien qui s'appelle le Sampe T Nouvelle Génération, qui est en cours de développement. La seule chose, c'est que le temps industriel n'est pas le temps de la tactique actuellement, et que même si les Européens ont fourni des moyens, on voit bien qu'il y a une difficulté. C'est pas tant sur l'interception des drones, mais c'est bien sur l'interception des missiles balistiques, où les produits sont finalement très rares. C'est le Patriot et donc le Sam-T donc franco-italien. Or, ce sont des missiles justement qui sont à la fois chers et qui sont pas suffisamment nombreux. Donc effectivement, c'est un vrai casse-tête pour l'Ukraine, et le risque que dans les jours et semaines à venir, il y ait encore de nombreuses victimes civiles liées à l'utilisation des missiles balistiques.
22: Vous restez si vous voulez bien quelques minutes encore, Général Pellistrandi, mais je reviens un instant avec vous, Virginie Pironon, parce qu'il y a ces frappes meurtrières à Kiev, mais personne, on le sait, n'est à l'abri dans l'ensemble du territoire ukrainien. On va évoquer ensemble cette vidéo qui montre un civil, un marchand de légumes, poursuivi littéralement par un drone russe dans la région de Kherson.
4: Oui, les images ont de quoi choquer. Un drone FPV, petit drone d'attaque piloté à distance, suit lentement un homme autour d'une camionnette. Il s'agit d'un vendeur de légumes qui venait de mettre en place son stand. Le marchand tente désespérément d'échapper à l'engin. Il fait le tour de son véhicule dans un sens, puis dans l'autre. Peine perdue, le drone finit par lui foncer dessus. La victime, identifiée comme Yuri, 52 ans, s'en tire avec plusieurs blessures et une commotion cérébrale. Dans une interview sur son lit d'hôpital diffusée par l'administration militaire, il explique qu'il était avec sa femme, partie en courant, et qu'il a essayé de montrer au drone « Regarde, c'est des légumes, sous-entendu, pas des armes », en vain. Pour les Ukrainiens, il s'agit d'un nouvel exemple de safari humain, une pratique via laquelle les dronistes russes s'entraînent sur des civils avant d'être envoyés au front dans l'est de l'Ukraine.
22: Ces frappes de drones font partie du quotidien, ce genre de scène dont on parle.
4: Alors évidemment, toutes ne sont pas filmées avec autant de détails, hein, mais à Kherson, les habitants le racontent, les drones sont devenus leur pire cauchemar. Après l'occupation de la ville au début de la guerre, les forces russes ont été forcées de reculer de l'autre côté du fleuve Dnipro, d'où elles visent désormais les civils. À Kherson, il faut savoir que pour faire ses courses, les habitants doivent se cacher sous des arbres et raser les murs. Volodymyr Zelensky accuse les soldats russes de prendre plaisir à tuer et à maltraiter des civils.
22: Des frappes de drones qui se sont intensifiées et qui font de nombreuses victimes civiles des deux côtés.
4: Oui, les autorités russes accusent régulièrement l'armée ukrainienne de cibler des civils avec des drones, notamment dans la région de Belgorod, frontalière de l'Ukraine, où les autorités ont recensé 3 blessés cette nuit. En Crimée occupée, il y a eu 3 morts lundi et hier, 5 personnes ont été tuées, 10 blessées dans une attaque de drones ukrainiens dans la région de Moscou. Kiev poursuit sa campagne de frappe à longue portée visant les infrastructures énergétiques, tentant de paralyser l'économie et de couper les voies d'approvisionnement de l'armée du Kremlin. Et dans ces raids, des civils sont également blessés ou tués.
22: Merci à vous Virginie Pironon. Sur les drones, là, Général Pellistrandi, il n'y a pas de retard ukrainien. Au contraire, hein, on voit que les Ukrainiens, c'est une technologie qu'ils maîtrisent et les Russes ont du mal à faire face à ça. Hein.
6: Oui, tout à fait. Et il faut souligner que les Ukrainiens, en fait, ont développé une capacité industrielle qui est phénoménale. Et donc, c'est ce qui leur permet, en quelque sorte, de rééquilibrer la ligne de front. Je voudrais quand même souligner que les images que l'on a vues donc sur ce marchand de légumes poursuivi par un drone démontrent en fait le cynisme absolu des soldats russes, c'est-à-dire qu'en fait ils jouent avec la vie humaine et c'est bien la preuve que la Russie n'est absolument pas dans une volonté de la moindre concession. Tuer des civils ukrainiens, finalement, devient un jeu, et c'est ça ce qui est absolument dramatique, parce que c'est un crime de guerre, il n'y a pas d'autre terme.
22: Un de plus.
6: Bien sûr. Voilà, donc un de plus, et qui démontre le cynisme de Vladimir Poutine.
22: Et ce qui frappe, ça sera ma dernière question, Général Pellistrandi, c'est à l'Est, on le voit, le front, à quel point il est figé depuis des semaines, peut-être des mois, mais là, on en parle, des drones, des missiles, des attaques, des attentats aussi, à Kiev, à Moscou, autour des capitales. Ça veut dire qu'on cherche à frapper des deux côtés au plus près du pouvoir.
6: Oui, mais en fait, c'est la démonstration de l'échec stratégique de Vladimir Poutine. Les Ukrainiens développent leurs capacités, ils frappent de plus en plus fort, de plus en plus loin, ils font mal au pouvoir russe, notamment sur le plan économique. Certes, ils subissent énormément, comme on vient de le voir avec les deux exemples de Kiev et puis de ce marchand de légumes, mais pour autant, ce sont les Ukrainiens qui tiennent. Et donc, Vladimir Poutine est dans une impasse stratégique, il est dans une fuite en avant, et c'est là où ce qui est extrêmement important, c'est d'une part le soutien européen qui doit absolument se poursuivre, et il faut souhaiter, bien entendu, que Donald Trump conserve ses bonnes dispositions à l'égard de l'Ukraine de Volodymyr Zelensky.
22: Merci beaucoup, général Jérôme Pélistrandi, rédacteur en chef, je le rappelle, de la revue Défense Nationale. La très fragile stabilisation de l'incendie dans le Var va-t-elle, peut-elle résister au Mistral qui va souffler dans la région aujourd'hui? Les autorités ne cessent de le répéter. Il faut surveiller des dizaines de kilomètres de lisière et les vents qui se renforcent ou qui tournent peuvent favoriser la reprise du feu. Or, c'est exactement ce qui est annoncé par Météo France pour l'après-midi. Des rafales à plus de 50 km/h. Les pompiers ont anticipé en créant de nouvelles pistes en cas d'éventuelle reprise. Et ce vent, il alimente évidemment Sophie Glotin aussi. L'inquiétude des habitants.
5: Patricia habite Montfort-sur-Argens et elle avoue scruter la météo dès qu'elle a un peu de réseau pour regarder la force du vent.
7: Oui, bien, c'est quelque chose qu'on redoute. Hein.
5: Patricia, dont la maison a été complètement encerclée par les flammes, s'inquiète surtout pour les autres.
7: Bon, ici, maintenant que tout est brûlé, on risque plus grand-chose. Mais bon, pour le restant du village, oui, bien sûr.
5: En plein cœur du village, justement, la même angoisse pour Aimé qui regarde les quelques arbres miraculeusement épargnés par les flammes.
8: Bon, là, ça craint, c'est peine qui reste. Si le feu il part là-dedans, ça risque de l'épine, elle risque de tomber sur les maisons et tout, parce que ça éclate comme des grenades, et poutre le feu sur les maisons et tout le reste.
5: Les pompiers et les élus ont anticipé l'arrivée du Mistral, explique le maire du Val, Jérémy Julienneau.
9: Cette nuit, il y avait des drones avec des caméras thermiques qui tournaient pour repérer les points chauds qui sont la menace. Donc on l'aborde avec beaucoup de méfiance et on se prépare. On se prépare à potentiellement réouvrir les centres d'accueil s'il y a des évacuations.
5: Les habitants ne veulent même pas penser à cette éventualité. Eux n'attendent qu'une chose.
7: Une bonne pluie, parce qu'il n'y a pas plu depuis 2-3 mois. On ne calcule plus. Il y a des villages qui ont eu de la pluie, mais nous n'en avons pas eu du tout.
22: Voilà pour ce reportage de Sophie Glotin. Ces heures délicates qui s'annoncent dans le Var, du vent, mais toujours pas de pluie. En Gironde, toujours vigilance, mais le feu de ce gigantesque incendie est fixé. Et avec la reprise d'une vie plus normale, il faut relancer un autre type de surveillance. Celle des plages, parce qu'elles ont bien rouvertes, y compris sur la presqu'île du Cap Ferré. Les souvenirs du feu sont là. Le plaisir de retrouver un coin de paradis aussi. Victor Delfouillou.
11: Lou et Théo profitent de la réouverture pour une toute première session surf depuis la fin de l'incendie.
25: On a pris des bonnes vagues, ça faisait du bien de pouvoir être à l'eau.
26: On n'était que deux dans l'eau, donc c'était plutôt agréable de pouvoir surfer au début août en étant que deux dans l'eau.
11: Presque seul dans l'eau et beaucoup de place sur la plage. Alors pour les habitués comme Dominique, voir cette plage si vide...
25: C'est désolant, ça fait mal au cœur.
11: Ce sont parasols blancs et roselles, positives quand même.
25: Le bon air, la plage, le bruit de la plage, oui, ça c'est sûr que ça fait vraiment du bien de voir que c'est fini, au moins presque on va dire.
11: Sur la plage, on vient surtout du coin, Arès, Sandernos sous l'Escap Ferré, alors ce retour sur le sable, c'est un peu le début d'une thérapie pour Christelle, les yeux rivés sur les vagues, elle tente d'oublier les images de ces derniers jours.
25: Ça redonne espoir de regarder de ce côté-là parce que voilà, on sait que derrière c'est autre chose et qu'il va falloir reconstruire tout ça. C'est compliqué de ne pas craquer en voyant tous ces hectares, toute cette forêt détruite.
11: Dans le sable, on voit quand même les séquelles de l'incendie avec ces fines bandes de cendres charriées par les
22: mains. Oh merde, attends, je l'ai pas lu. Reportage donc Victor Delfouillou de ici Gironde.
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22: Et à 10h20, le Filinfo, Laurette Puyot.
2: L'un des fondateurs de la DZ Mafia arrêté en Algérie, c'est une information France Info. Mehdi Laribi, surnommé Tic, a été interpellé fin juillet, placé sous contrôle judiciaire, présenté comme l'un des fondateurs de la DZ Mafia. Il est âgé de 36 ans et avait quitté la France pour opérer depuis l'étranger. Il a été interpellé dans le cadre de l'opération Octopus visant la DZ Mafia. Une fusillade à Valence dans la Drôme a fait cibler blessé hier soir dans le quartier Polygone. Selon les premiers éléments de l'enquête, les tirs sont partis d'un fusil d'assaut depuis une voiture. Les auteurs ont ensuite pris la fuite. Le chef étoilé Jean Humbert, soupçonné de violence conjugale, a été transféré au tribunal judiciaire de Paris. Sa garde à vue d'une trentaine d'heures s'est terminée hier soir. L'ancien vainqueur de l'émission Top Chef est visé par plusieurs plaintes. Et puis le détroit d'Ormuz va rouvrir très bientôt, a dit Donald Trump. Le président américain, qui brandit encore la menace, l'Iran serait frappé très fort, a-t-il dit. Il affirme qu'un accord pourrait intervenir d'ici demain.
22: Peut-être avez-vous prévu d'ores et déjà d'être mercredi prochain, dans une semaine, vers 19h30-20h, les yeux tournés vers le ciel pour observer cette éclipse solaire quasi totale. C'est extrêmement rare, hein. C'est, la dernière fois c'était en août 1999. Elle sera la plus impressionnante dans le sud-ouest, si le ciel est dégagé. Bien évidemment, taux d'obscuration à 99,6% à Bayonne. Tout ça est magnifique. Est rarissime, mais ça peut être aussi dangereux. Vous le savez, il faut absolument se munir de lunettes spéciales pour l'observer. Alors, à une semaine de l'événement, François Ventéjoux, vous êtes allé vous renseigner chez les opticiens.
10: Devant sa boutique de lunettes parisiennes,
12: excusez-moi,
10: Laurence Chevillard, opticienne, interpelle les passants.
12: Est-ce que vous êtes au courant que bientôt, on aura l'éclipse à...
13: Oui, oui.
12: Vous savez la date ?
13: J'ai cru voir sur les réseaux que c'était vers le 12 août.
12: Exactement.
10: La professionnelle les informe sur les dangers de l'éclipse.
12: C'est pas parce que le soleil est caché par la lune que les rayons UV et l'infrarouge ne passent pas. L'œil ne sent pas, on a pas mal sur le moment.
13: D'accord.
12: Mais par contre, le danger derrière, c'est fini. On peut avoir des taches noires en permanence.
10: D'où l'importance d'être équipé avec des lunettes spéciales éclipse. Mais attention, il ne faut pas acheter n'importe lesquelles.
12: Le plus important, en fait, c'est qu'au dos, il y a bien une homologation parce que, comme tout, il faut faire très attention. Il y a une norme ISO qu'on doit respecter pour que les lunettes soient bien efficaces et que ça apporte vraiment le résultat attendu par ces lunettes-là.
10: Les techniques artisanales de la radio ou de la double paire de lunettes sont évidemment à bannir. Elles ne protègent pas contre les UV et les infrarouges.
22: Bon voilà, pour cet avertissement, maintenant, profitez-en. Donc c'est mercredi prochain, dans une semaine tout pile, entre 19h30 et 20h, partout en France, mais surtout, là où ça sera le plus spectaculaire, c'est dans le sud-ouest. Ils ont fait l'actu tout cet été. Nous revenons sur France Info, sur les événements marquants de l'année écoulée avec les grands témoins qui les ont vécus. Cette tragédie intime, mais qui dépasse largement le cadre personnel. Noémie Bonin, retour sur le suicide avec vous d'une directrice d'école le jour de la rentrée scolaire l'an dernier. Drame qui avait bouleversé le monde enseignant et bien au-delà.
14: 1er septembre 2025, Caroline Grandjean se donne la mort. Harcelée pour son homosexualité, elle subissait depuis 2 ans des insultes homophobes et des menaces de mort dans son village de Cantal. 5 mois après, une enquête administrative de l'Éducation nationale pointe une défaillance. Le ministre de l'Éducation propose alors à son épouse une indemnisation financière, un geste qu'a du mal à comprendre dans un premier temps Christine Grandjean-Pacou.
15: Quel est le prix d'une vie ? Pour moi, cet argent, il est sale. Une vie, c'est pas de l'argent. Elle valait combien ? Ils veulent quoi ? Acheter mon silence ? Non, ils n'achèteront pas mon silence.
14: Aujourd'hui, Christine Grandjean-Pacou est encore sous le choc du suicide de sa compagne.
15: Je vais comme je peux. Il y a des jours où je vais avoir suffisamment de force pour faire des choses, pour avancer. Il y a des jours où je vais m'écrouler. Je m'en donne le droit. J'ai toujours Caroline avec moi. Je ressens toujours la force qu'elle m'envoie. Et je sais ce qu'elle voulait que je fasse suite à son geste et je me battrai pour elle.
14: L'Éducation nationale, après une enquête administrative, a admis une défaillance institutionnelle, mais le ministre a souligné qu'il n'y avait pas eu de faute individuelle identifiée. Qu'est-ce que vous en pensez ?
15: Je pense qu'il y a eu quand même au moins 2 grosses erreurs. Les syndicats, donc toujours le SNUIPP, avait fait un courrier au mois de mai adressé à la DASEN, directrice académique des services de l'éducation nationale, en copie à la rectrice, en copie au préfet, en copie au ministère de l'éducation nationale. Ce courrier stipulait que Caroline était en danger. Ce courrier est resté sans réponse. Au mois de juin, après une première tentative de suicide, les syndicats ont réécrit un courrier, là, en s'adressant directement à la rectrice d'académie, Copie à la DAZN, copie au préfet, copie au ministère, courrier resté sans réponse. Et pourtant, lorsque mon avocat a lu ces deux courriers, il a dit « c'est des courriers prémonitoires ». Et ils sont restés sans réponse. Et là, c'est deux grosses erreurs. Il y en a d'autres, mais ça, c'est les deux plus grosses.
14: Est-ce que vous craignez la date du 1er septembre ? Une date qui marquera une année écoulée après le suicide de votre épouse ?
15: Oui, ça va être très très dur le 1er septembre. Je vais bien sûr penser à elle, je vais penser à ses collègues. Je ne serai pas seule et on pensera très fort à Caroline. J'espère qu'il fera beau et qu'on pourra aller marcher dans les montagnes que Caroline aimait tant. Le 29 août, on prévoit une marche sur Aurillac. Et j'espère qu'il y aura encore beaucoup de monde pour crier la colère que Caroline avait en elle et que j'ai en moi.
14: Vous m'accueillez ici dans votre maison, dans votre jardin. Vous n'avez pas voulu partir d'ici.
15: Et non, je serais incapable de partir d'ici. Non. Ça me brûlerait le cœur et j'abandonnerais Caroline. Et je ne veux pas l'abandonner. Elle serait fière de me voir rester là.
14: Dans ces villages du Cantal que vous aimez.
15: Oui, où je suis bien. Oui, malgré tout. Malgré tout.
14: Quels sont vos projets pour les prochains mois ?
15: Essayer de me reconstruire, moi. Je vis beaucoup pour Caroline, je vis beaucoup pour sa mémoire. Moi, je passe en second plan, j'essaye de faire des choses pour moi, mais ça ne m'intéresse pas vraiment pour le moment. Il faut que je réapprenne à vivre.
14: Et depuis un an, est-ce qu'il y a des enseignants qui vous ont contacté parce qu'ils vivaient des choses similaires à ce qu'a vécu Caroline ?
15: Au début, oui, j'ai des couples de femmes, oui, qui m'ont contacté parce qu'elles se cachaient, parce qu'on sait qu'on est vulnérable quand on est un couple de lesbiennes ou un couple gay. Oui, on est vulnérable et qu'il faut faire attention et que ça ne va pas en s'arrangeant tout ça. Je ne comprendrai jamais comment on peut empêcher deux personnes de s'aimer. Moi, avant de rencontrer Caroline, j'ai été mariée pendant 28 ans avec un homme. Jamais j'aurais pensé être amoureuse d'une femme. Et j'ai croisé Caroline et ça a été tellement évident que du départ, ça a été très très fort. Et ça n'a jamais cessé d'être très très fort. Et c'est toujours très très fort.
14: Aujourd'hui, Christine Grandjean-Pacou attend avec impatience des avancées au niveau du ministère de l'Éducation nationale et de la justice. L'enquête sur les menaces et tags homophobes qui avaient visé son épouse n'a pour l'instant pas beaucoup avancé. Par ailleurs, plusieurs projets autour de ce drame sont en cours. Livres, documentaires, films, sans compter des hommages lors d'événements culturels ou militants.
22: Noémie Bonin, donc ils ont fait l'actu à retrouver sur franceinfo.fr. La météo arrive dans une minute.
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22: Et enfin, le thermomètre commence à baisser, sauf sur une bande sud-est, ça c'est large encore, Sophie Briard.
20: Après un ciel plutôt nuageux ce matin sur la moitié nord, les éclaircies gagnent du terrain cet après-midi et quelques averses restent toutefois possibles sur le Jura et les Vosges. Dans le sud-ouest, après une matinée très nuageuse et quelques gouttes en Aquitaine, des éclaircies réapparaissent au nord de la Nouvelle-Aquitaine, tandis que les nuages résistent au sud de la Garonne. Cet après-midi, des orages se déclenchent sur l'est des Pyrénées, les Alpes et le Massif Corse, avec un risque de grêle sur l'île. Et à l'inverse, le soleil s'impose de la vallée du Rhône au pourtour méditerranéen. Du côté du vent, le flux d'ouest souffle jusqu'à 50 à 60 km/h sur une très grande moitié nord et Mistral et Tramontane atteignent 50 km/h dans le midi. Enfin, la chaleur recule avec 22 degrés à Brest, 26 à Lille, 29 degrés à Paris et Bordeaux et 32 degrés à Colmar. Elle reste forte dans le sud-est avec 34 degrés à Lyon et 37 degrés à Marseille.
22: Sophie Briat, merci beaucoup et merci à tous d'écouter France Info. Bienvenue si vous nous rejoignez, il est 10h30. L'essentiel de l'info, Laura Dulieu.
3: Jean Humbert a été transféré au tribunal judiciaire de Paris hier soir à l'issue de sa garde à vue. Le chef étoilé était entendu depuis lundi matin pour des soupçons de violence conjugale sur plusieurs anciennes compagnes. Au moins 3 plaintes ont été déposées. On a appris l'arrestation de Mehdi Larribi, présenté comme l'un des fondateurs de la DZ Mafia. Il a été interpellé en Algérie fin juillet et placé sous contrôle judiciaire. C'est l'exécution d'un mandat d'arrêt lancé par la France, surnommé TIC Franco. Algérien âgé de 36 ans, il avait, selon les informations de France Info, quitté la France depuis des années pour opérer depuis l'étranger. Dans la Drôme, 280 hectares de forêt ont brûlé près de Belgrade en Diwa. La situation est stable ce matin, tandis que dans le Var, la piste criminelle est sérieusement envisagée par les enquêteurs après la reprise de l'incendie du Gros Bessillon vendredi dernier. Et puis en Gironde et dans les Landes, très durement touchées par les incendies, l'État va intégralement prendre en charge l'activité partielle des très petites et moyennes entreprises situées dans les zones évacuées. C'est une annonce du ministère du Travail hier soir. Une mesure exceptionnelle pour soutenir les TPE et les PME pour qu'elles puissent reprendre leur activité en préservant l'emploi et leur trésorerie. Marie Mutrici, l'annonce va dans le bon sens pour les principaux représentants du secteur que vous avez pu joindre.
4: C'est un bon signe, commente le président de la Chambre de commerce et d'industrie Bordeaux-Gironde. Patrick Seguin attend quand même d'en savoir plus lors d'une réunion en préfecture aujourd'hui. Les annonces qui ont suivi les incendies de 2022 n'ont pas toutes été suivies d'effets, faute de moyens, rappelle-t-il, pour expliquer sa prudence. La présidente de la CPME du département, Cécile Despons, rappelle que son organisation réclamait la prise en charge à 100% des salaires et pas seulement les 60% du brut auquel a droit un salarié au chômage partiel. Et au-delà de cette annonce, le président du MEDEF de Nouvelle-Aquitaine, interrogé hier soir sur France Info, adresse une autre demande.
6: Dans les prochaines semaines, il faudra aider financièrement à passer le cap et à tenir jusqu'à l'année prochaine. Quand vous avez des activités très saisonnières, il faut tenir après pendant 10 mois. Donc la trésorerie, elle se fait pendant ces mois hauts. Et s'ils sont ratés, il faudra tenir. Et on appelle de nos voeux un fonds de solidarité et aussi des dispositifs de prêts.
4: Le tourisme, principale activité saisonnière, représente 7% du produit intérieur brut en Gironde et dans les Landes.
3: Marie Mutrici, au moins 17 personnes ont été tuées cette nuit en Ukraine par des frappes russes sur Kiev et ses environs. L'Ukraine qui n'a pas pu abattre un seul des 28 missiles lancés par la Russie. Or, des intercepteurs de missiles balistiques auraient pu sauver des vies, selon Volodymyr Zelensky. Le président ukrainien exhorte une nouvelle fois ses alliés à fournir à l'Ukraine ses intercepteurs. Le Guatemala est en alerte maximale après l'éruption du volcan de Fuego, considéré comme le volcan le plus actifs d'Amérique centrale, activité qui s'est amplifiée encore cette nuit avec des torrents de lave et d'immenses colonnes de gaz et de cendres qui s'élèvent dans le ciel. 1700 habitants proches du volcan ont été évacués.
22: Merci beaucoup, Laura Dulieu. Dans une dizaine de minutes, ces informations, France Info, arrestation d'un dirigeant de la DZ Mafia, un des clans mafieux du trafic de drogue à Marseille, Mehdi Larribi, arrêté en Algérie. Il y a une dimension diplomatique, l'Algérie qui coopère plus ces derniers temps avec la France. Et puis on se demandera avec Pierre de Cossette qui nous donne cette information si le réseau DZ Mafia est affaibli ou pas avec cette arrestation. Auparavant, nous allons en Gironde et les douloureuses interrogations de tant d'habitants.
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22: Pourquoi chez nous et comment la vie va-t-elle revenir au milieu des ruines? Il faudra du temps pour répondre à ces questions, mais ça sera nécessaire, notamment pour les habitants de la commune la plus dévastée par ces incendies en Gironde. 42 000 hectares partis en fumée dans le département, et si partout ou presque les bâtiments ont pu être épargnés, au Porge, 183 maisons ont été détruites. Beaucoup de colère, donc Caroline Félix est en interrogation.
5: Depuis son hôtel, Sophie a vu au loin le feu démarrer le 22 juillet, un peu avant midi, dans le cadre d'un débroussaillage. Et depuis, elle se pose une question.
7: Pourquoi les travaux en forêt étaient toujours autorisés jusqu'à 14h? On avait une sécheresse exceptionnelle avec une chaleur exceptionnelle au mois de juin. Et les forestiers nous disaient, moi, nous, tant qu'on a le droit de travailler, on travaille.
5: C'était un jour de vigilance rouge, feu de forêt, confirme la préfète Sophie Broca. Cet échelon déclenche des mesures automatiques.
8: En vigilance rouge, l'arrêté interdépartemental qui a été élaboré après les incendies de 2022 et autorise les travaux de débroussaillage jusque en fin de matinée.
5: Mais elle convient qu'il faut peut-être revoir les horaires et les précautions à prendre.
8: Il faut que les gens aient aussi des moyens d'extinction, des moyens de prévenir. Ça doit faire partie du RETEX et qu'on regarde ensemble comment on peut faire mieux.
5: Le RETEX, le retour d'expérience avec tous les acteurs, Sophie Broca l'attend pour répondre à d'autres critiques sur la gestion du début du feu. Elles sont soulevées par quelques sylviculteurs du port, comme Didier Dahir.
9: La fin du village.
5: Il est numéro 2 de la DFCI, la prévention feu de forêt au Porge.
9: Juste pour vous montrer, le feu est arrivé sur la droite là.
5: D'après lui, l'incendie aurait pu être arrêté très vite grâce à un contre-feu sur ce champ.
9: Donc vous voyez, vous avez un pare-feu. Pourquoi ce contre-feu n'a pas été allumé ici, alors que c'est l'endroit idéal? Le contre-feu brûle doucement et quand les deux feux se rencontrent, si vous voulez, il n'y a plus d'oxygène et pouf, il s'éteint.
5: Mais les pompiers n'ont pas reçu l'ordre, dit-il.
9: Les commandements, ils sont là pour ça. S'ils avaient

0: Beaucoup au Porge, le système FR Alert d'évacuation n'a pas sonné sur son téléphone.
1: On a pas eu de FR Alert, on a été évacués dans la nuit de jeudi à vendredi à 1h30. Et en fait, c'est parce qu'on était dans la rue et les gens de la mairie en voiture sont passés en nous disant « Oui, il faut évacuer, vous partez par l'océan, évacuez ». On aurait dû être évacués avant, je pense. Qu'il y a des questions auxquelles il va falloir qu'on ait des réponses, mais pour que les gens avancent.
0: Le retour d'expérience pourra prendre plusieurs semaines.
2: Oui, ça prendra du temps. Merci à vous, Caroline Félix. Mais c'est nécessaire de répondre à toutes ces interrogations. Bonjour Bruno Lafont.
3: Bonjour.
2: Vous êtes maire de Biganos, président de la défense des forêts contre les incendies d'Aquitaine. On entendait dans ce reportage, mais une personne que vous connaissez sans doute, qui est de cette défense des forêts contre les incendies d'Aquitaine, qui disait on a l'impression de ne pas être toujours écouté. Est-ce que ça c'est un sentiment que vous pouvez partager, que vous comprenez?
3: Oui, bien sûr, je connais Didier Daire, qui est un élément très performant et surtout qui connaît très bien son territoire. C'est pas un hasard s'il est responsable de la DFCI, car ce sont toujours des civiculteurs, des personnes qui connaissent bien leur forêt. L'analyse le dira, je comprends, c'est difficile, c'est sûr que le pare-feu, là, il existait. Après, c'est cette analyse qu'il faudra faire. Nous sommes toujours dans la prévention, nous sommes toujours dans la garde du feu, mais la lutte active, il faudra bien que les pompiers nous en fassent le rapport, mais c'est pas nous qui établissons, nous ne sommes que des conseillers. Alors c'est vrai qu'on a l'impression parfois qu'on ne nous écoute pas comme il faudrait, ça fera partie du retour d'expérience, mais c'est quand même nous qui avons exigé, je dirais, de la préfète de faire ces coupes d'appui, qui ne sont pas forcément des pare-feux que l'on fait parce qu'on ne les a pas fait à une époque, c'est parce que là, on veut arrêter le feu à un endroit, et donc on nous a écoutés dans ce cas-là, ça a mis un petit peu de temps, parce qu'il faut toutes les autorisations quand même, et surtout la réquisition de la préfecture pour intervenir sur des forêts privées ou publiques, et pour couper ces bois. Et donc, on ne peut pas dire qu'on ne nous a pas écoutés, mais le retour d'expérience sera indispensable pour voir ce qui a marché ou ce qui n'a pas marché, ou moins bien marché. Mais malheureusement, c'est très triste pour ces personnes qui ont perdu à la fois leur forêt, mais surtout leur maison dans le secteur du Porge.
2: Qu'est-ce que ça voudrait dire, écouter plus ceux qui sont en première ligne en permanence, entre guillemets?
3: Je pense qu'à une époque, on avait du temps où la DFCI a été créée, ces gens-là, et notamment Didier en fait partie, ce sont également des conseillers techniques. Ça veut bien dire ce que ça veut dire. Ça veut dire que lorsqu'il existe des colonnes qui sont de l'extérieur, les pompiers girondins, bien souvent, sont assez formés et connaissent le territoire, notamment ceux qui sont des casernes locales. Mais lorsque vous avez des colonnes qui arrivent de l'extérieur, les conseillers techniques sont là justement pour leur dire « Là, vous avez un pare-feu, là, vous avez un passage, là, vous avez de l'eau, là, vous n'en avez pas ». Là, ça sera difficile, etc., etc. Et c'est là où, effectivement, les autres colonnes, les autres départements ne connaissent pas forcément cette DFCI qui est très particulière à notre région. Et c'est tout ça qu'il va falloir mettre en exergue et montrer qu'il va falloir peut-être écouter les conseillers techniques ou du moins comment on les intègre dans le système un peu plus facilement que ce qu'on a vu dans ces grands incendies.
2: Est-ce que c'est d'autant plus nécessaire, Bruno Lafont, après ce qui s'est passé là, que répondre aux vraies questions qui se posent pour éviter la diffusion de théories complotistes, et on voit à quel point ça se produit aussi aujourd'hui?
3: Oui, mais bien sûr, là, vous avez des gens qui vont refaire le monde, qui vont refaire le feu, ceux qui ont vécu le feu et qui ont perdu dans leur chair et dans leur bien matériel, bien sûr pour eux c'est encore plus dur. Mais vous savez, c'est ce que j'appelle les théories de salon. C'est facile de refaire le monde après. Mais vous savez, quand vous avez un monstre avec des flammes de 40 mètres d'eau qui vous arrive avec un bruit de 747 ou de 340 qui vous arrive dessus, je peux vous dire que vous n'emmenez pas large. Et que les habitants et tous ceux qui ont connu ça, ça sera un traumatisme qui va être difficile. Oui, il va falloir remettre tout ça sur la table, il va bien sûr regarder, mais bien sûr, les services de secours et d'incendie, c'est leur métier, c'est leur façon de voir, et nous sommes là comme des conseillers qui sont là pour les aider.
2: À quel moment peut-on dire à ces gens-là, la bonne question, c'est pas forcément à qui la faute, mais comment faire mieux demain? Et peut-être que je me trompe en disant ça.
3: Non, nous, loin de nous de dire ils n'ont pas fait ceci ou ils n'ont pas fait cela, et ça ne me viendrait pas du tout à l'idée de porter un jugement. Vous savez, il faudra, nous l'avons fait en 2022. En 2022, le 18 décembre 2022, nous avons réuni les pompiers, nous avons réuni les forestiers, certains qui avaient tout perdu, et certains étaient rentrés très motivés dans la réunion, et à la sortie, ils ont bien compris tous les éléments qui avaient été donnés par les pompiers, et ils ont compris vous savez, c'est minuté, pas la minute, c'est à la seconde près, tout est renseigné, l'arrivée du Canadair, pourquoi il est arrivé là, pourquoi. Donc ça, c'est l'organisation qui le dira, c'est même

0: pas un retour d'expérience, c'est les éléments factuels. On parle pas, vous savez, parler dans le vide, c'est une chose. Avoir les éléments factuels, ça n'est un autre. Nous, nous serons des appuis à cela. Nous apporterons nos documents, nous apporterons ce que nous avons fait. Mais c'est effectivement au service d'incendie et de secours à apporter ces éléments et ils le feront le moment venu, comme ils l'ont fait toujours.
1: C'est justement pour ne pas parler dans le vide qu'on vous a sollicité. Merci beaucoup, Bruno Lafont, maire de Biganos, président de la défense des forêts contre les incendies d'Aquitaine. Est-ce qu'un réseau mafieux qui est un des plus importants à Marseille est affaibli? Est-ce que la coopération entre la France et l'Algérie sur ces dossiers délicats avance? Ce sont bien les questions posées par cette information que vous nous livrez sur France Info. Pierre de Cossette, bonjour.
2: Bonjour.
1: L'interpellation, il y a quelques jours, d'un des leaders historiques de la DZ Mafia, Mehdi Laribi, et arrestation en Algérie.
2: Oui, Mehdi Laribi, alias Tik, surnom de celui qui, à 17 ans, jouait dans un film le rôle de Rachid Tik, devenu donc Tik. Laribi, 36 ans aujourd'hui, l'un des 5-6 membres fondateurs de la DZ Mafia, selon les policiers, lui, l'enfant de la cité de Bassins, à Marseille, a quitté la ville et même le pays, il y a déjà longtemps, pour opérer de l'étranger. Les enquêteurs français l'imaginaient notamment en Algérie, lui qui a la double nationalité, parfaitement informé du fait que l'Algérie n'extrate pas ses ressortissants. Il n'empêche, alors que les relations entre les deux pays se sont plutôt réchauffées ces derniers mois, eh bien, il y a quelques jours, selon plusieurs sources, les autorités algériennes ont mis à exécution le mandat d'arrêt international délivré par la justice française contre Mehdi Laribi. Laribi a donc été arrêté en Algérie, placé sous contrôle judiciaire. La logique, analyse un connaisseur, voudrait que ce soit la justice algérienne qui se penche désormais sur son cas.
1: Et ce n'est pas le premier coup porté à la DZ Mafia ces derniers mois.
2: Non, et c'est d'ailleurs dans le cadre d'une de ces enquêtes que Laribi a été arrêté. L'opération Octopus, la pieuvre, enquête sur le fonctionnement de l'organisation criminelle avec un coup de filet cet hiver par les gendarmes, 26 mises en examen, dont 3 figures de l'organisation criminelle, connues là encore par leurs surnoms, Mamine, Gabi, La Brute, tous détenus aujourd'hui dans des prisons de haute sécurité. La police judiciaire, elle aussi, poursuit son travail de sape, un chantier immense, car il faut, jour après jour, comprendre les rouages de la DZ Mafia.
1: Et sait-on qui en sont les chefs actuellement, Pierre, de cette DZ Mafia ?
2: Eh bien, c'est toute la question. Selon les enquêteurs, il y a eu un contentieux l'an dernier au sein même des fondateurs de la DZ Mafia autour d'une cargaison de drogue. Et de là est née une DZNG, NG pour Nouvelle Génération, dont certains membres sont écroués et un dernier est en fuite. Dans tous les cas, policiers et gendarmes ont conscience d'être davantage face à une nébuleuse qu'à une mafia très hiérarchisée, avec visiblement une volonté d'expansionnisme dans d'autres villes de France, une diversification des activités avec de l'extorsion notamment, mais aussi un label des aides dont, très certainement, par opportunisme, pour intimider des malfaiteurs qui n'ont rien à voir avec l'organisation marseillaise, se réclament pour racketter des commerçants.
1: Pierre de Cossette, donc pour cette information France Info, et évidemment la question qui se pose, est-ce que cette arrestation marque vraiment un coup dur pour l'organisation ou bien un épiphénomène? On l'a posé cette question à un spécialiste de ces mafias, de ce crime organisé, Fabrice Risoli.
3: C'est un coup dur, c'est la suite effectivement de l'enquête Octopus, de la section de recherche donc, de la police judiciaire de Marseille, l'impulsion de la nouvelle unité nationale de la police judiciaire de la gendarmerie, et donc d'abord il fallait l'arrêter, il ne fallait pas que tout ça reste dans l'impunité. Ensuite, les éléments de l'enquête semblent démontrer qu'il joue un rôle depuis l'Algérie, donc on ne peut pas dire que ça ne sert à rien de l'arrêter. Ensuite, si vous m'interrogez si demain la France va manquer de drogue, et en particulier de cocaïne, la drogue qui rapporte le plus d'argent en ce moment et qui est extrêmement consommée en France, non, je ne pense pas. On va pas assister à une pénurie de drogue. Et comme, par exemple, la cocaïne est produite dans 3 pays en Inde uniquement et consommée dans l'hémisphère nord au sens économique, eh bien, elle est aux mains de gangsters. Donc, ça sera la DZ Mafia, ça sera la DZ Mafia Nouvelle Génération, ou ça sera d'autres réseaux criminels.
4: Justement, la scission entre la DZ Mafia et la DZ Nouvelle Génération, pour vous, c'est une brèche qui peut fragiliser l'organisation ? Aider les enquêteurs ou pas ?
3: Les enquêteurs, en général, ils vont vous dire que ce type de fragmentation d'un réseau criminel est la conséquence de leur action à eux. C'est-à-dire que, précisément, quand ils ont affaibli quelques personnes dans un réseau criminel, il y en a qui en profitent, qui veulent prendre leur place, etc. Ça, c'est une grande théorie policière. Est-ce que ça affaiblit ou ça divise ? Il y a les deux. Parfois, de la division naît le chaos, et c'est un autre groupe criminel complètement concurrent qui prend la place. Un choix, c'est celui qui gagne la guerre, qui est renforcé. D'ailleurs, la DZ Mafia doit beaucoup de sa puissance et de sa renommée d'avoir gagné une guerre contre un autre réseau criminel, Yoda, et en fait, ils étaient déjà un peu ensemble avant. Donc, on assiste à quelque chose qu'on connaît déjà.
4: Mais si les arrestations d'individus ne suffisent pas, Fabrice Rizzoli, qu'est-ce qu'il faut faire de plus ? Taper au portefeuille de ces organisations ?
3: Alors, je rappelle que depuis 3 ans, on a saisi 1 million d'euros en cash en novembre 2024 dans un camion de plusieurs réseaux criminels Marseille, dont la DZ. Puis, à nouveau, 2 millions en cash plus 6 millions en lingots d'or à l'automne 2025, et que dans le cadre de l'enquête Octopus, plusieurs millions de biens saisis, alors c'est saisi, hein, c'est pas confisqué pénalement, définitivement, ont été saisis. Donc un effort énorme a été fait sur le blanchiment, encore la gendarmerie dans sa dernière enquête l'a démontré. Le problème du blanchiment, c'est que vous avez un chiffre qui est très important, c'est qu'en France, sur 100 euros saisis, seuls 25%, 30% sont confisqués définitivement. Parce qu'on a une confiscation pénale qui est compliquée. D'abord, si demain, un des assassins de la DZ Mafia est relaxé, parce que c'est comme ça et c'est bien en démocratie, si je veux envoyer quelqu'un à la prison à vie, la charge de la preuve m'incombe et elle doit être forte, d'accord ? En revanche, en Italie, on a inventé une confiscation, on n'est pas obligé d'attendre la condamnation pénale de la personne pour racket, extorsion, même blanchiment. Toutes les personnes qui sont dans l'orbite de l'organisation criminelle, hein, les complices, vous voyez, par exemple les femmes dont on parle, les 9 femmes qui ont été arrêtées dans la dernière enquête, et bien toutes ces personnes doivent justifier l'origine légale de leurs biens devant un tribunal pénal, mais sous une procédure, voilà. Et surtout, ils ne risquent pas la prison, mais c'est à eux de démontrer qu'ils ont acheté leurs biens, leur commerce, etc., de manière légale. Et donc, en Italie, avec cette confiscation, c'est plus de 60% des biens qui sont confisqués définitivement.
1: Fabrice Rizzoli, donc spécialiste de la grande criminalité et des mafias, cofondateur de l'association Crime Halt, avec Lucie Barbarin, ce matin sur France Info. Le fil info, dans un instant, avec Laura Dulieu.
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1: Et à 11h moins le quart, le fil info, l'info à 1000 minutes, Laura Dulieu, une fusillade hier soir à Valence dans la Drôme.
7: 6 personnes ont été blessées par balle dans le quartier du Polygone. Les victimes sont âgées de 5 à 12 ans. Deux d'entre elles sont en urgence absolue. En Haute-Savoie, une femme est toujours portée disparue, emportée par une lave torrentielle sur le site touristique du fer à cheval. Il s'agit d'un phénomène qui se produit quand un cours d'eau se charge en cailloux et devient très puissant et destructeur, provoqué par de gros orages hier soir. Météo France maintient aujourd'hui 10 départements du sud-est en vigilance orange canicule, en particulier le Var et la Drôme, en proie à des incendies toujours actifs. Un incendie dans la gare de La Rochelle en Charente-Maritime cette nuit. Le feu a pris dans la charpente du bâtiment. 20 mètres carrés de toit ont brûlé. L'incendie est éteint. Le trafic ferroviaire est normal, mais le hall de la gare est inaccessible, inondé par l'intervention des pompiers. Israël n'a pas accepté de plan pour Gaza, soutenu par les États-Unis. Voilà ce qu'affirme Benjamin Netanyahou, même après avoir reçu l'assurance qu'un retrait israélien du territoire palestinien n'aurait lieu qu'après le désarmement complet du Hamas. Le mouvement palestinien avait annoncé vendredi dernier accepter l'accord annoncé par Donald Trump, prévoyant le désarmement du Hamas et un retrait progressif d'Israël.
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1: Le vrai ou faux, version été. Bonjour Amel Balogog.
8: Bonjour.
1: Des sujets estivaux, et là on aime vous nous amener en ce moment. On aime bien. Ah oui, les pieds dans l'eau, on parle baignade. On nous dit, Armel, qu'il faut attendre 2-3 heures après manger pour aller faire trempette. Est-ce que c'est vrai ?
8: Pas vraiment. Le fait d'avoir mangé, en soi, ça ne présente pas de risque. On ne va pas faire une hydrocution juste parce qu'on se baigne après un repas. En revanche, si vraiment le repas était copieux, c'est quand même mieux d'attendre une heure ou deux avant de se baigner, le temps de digérer. Et il faut vraiment attendre si le repas était arrosé. Si on a bu de l'alcool, ça a un effet vasodilatateur, ça dilate les vaisseaux sanguins et ça peut augmenter le risque de malaise vagal.
1: Autre question qu'on se pose souvent, Armelle, est-ce que c'est bon de rentrer dans l'eau d'un seul coup quand elle est froide?
8: On connaît tous la technique pour rentrer dans l'eau rapidement, mais en réalité, ce n'est pas la meilleure idée. Si on est resté très longtemps au soleil et qu'on rentre d'un coup dans l'eau, on risque d'avoir un choc thermique et donc on risque de faire une hydrocution. Mieux vaut prendre son temps, se mouiller la nuque, le ventre, la tête ou encore les bras pour permettre à son corps de s'habituer progressivement à une température plus basse.
1: Et on le sait, Armelle, il y a de plus en plus de méduses dans la mer. Alors qu'est-ce qu'on fait si on se fait piquer? Est-ce que c'est vrai qu'il faut uriner sur la brûlure?
8: Non, c'est faux. L'urine n'a aucune propriété spécifique qui lui permettrait de couper le venin des méduses. Son seul avantage, c'est qu'elle est chaude et que le venin perd ses propriétés au contact de la chaleur. Mais toute autre source de chaleur peut avoir le même effet. Et d'ailleurs, l'urine peut aussi, au contraire, aggraver la situation en activant d'autres cellules de venin. Donc, ce qu'il faut faire, c'est rincer la blessure à l'eau de mer, donc salée et tiède de préférence. Après, il faut frotter la blessure avec du sable, par exemple, pour enlever les filaments qui sont restés accrochés à la peau. Mais attention, il ne faut pas se gratter et de retour à la maison, il faut désinfecter la plaie et appliquer une pommade anti-inflammatoire.
1: Armelle Balogog, le vrai ou faux, retrouvé sur franceinfo.fr. On reste dans l'eau pour le Dié Science. Avec vous, Bill François, et un animal un peu plus costaud qu'une méduse. On parle de baleines qui migrent, on l'a découvert aujourd'hui, entre le Brésil et l'Australie. Ce sont des scientifiques de l'université de Griffiths en Australie qui nous l'apprennent. Et c'est un des records les plus impressionnants de l'année. Ils l'ont découvert en regardant des photos.
9: Elles ont nagé entre le Brésil et l'Australie, soit presque d'un bout à l'autre de la planète. Et on l'a découvert dans un album photo. 19 283 photos de queues de baleines à bosse prises par des scientifiques mais aussi par des touristes et ce sur une durée de 40 ans. Un logiciel automatisé a analysé les marques et les cicatrices qui, comme nos empreintes digitales, permettent d'identifier chaque individu. Puis les chercheurs ont vérifié à la main et résultat, deux baleines à bosse ont voyagé entre Hervé Bay en Australie et Sao Paulo au Brésil. Plus de 15 000 kilomètres, la même distance qu'entre Paris et Sydney. Un record pour cette espèce.
1: Bon, un record certes, mais cette migration n'est pas courante.
9: Non, la plupart des baleines à bosse migrent en effet sur des distances beaucoup plus faibles. En général, elles font des allers-retours entre les eaux polaires où elles se nourrissent et les tropiques où elles mettent bas, soit environ 5 000 kilomètres. Et l'on pourrait se dire que ces deux voyages extrêmes qui ont été mesurés ne sont donc qu'anecdotiques. Mais selon les experts, ces voyages rares permettent d'expliquer comment les populations de baleines assurent leur diversité génétique en se mélangeant à d'autres populations. Et en plus d'échanger leurs gènes en se reproduisant, les baleines échangeraient aussi des éléments culturels. Les scientifiques ont en effet remarqué que les baleines à bosse ont un tube de l'été. Chaque année, elles fredonnent toutes le même champ dans le monde entier. Ce sont sans doute ces baleines grandes voyageuses qui aident à diffuser le tube, le Spotify des océans en quelque sorte. Les échanges culturels se produiraient surtout aux abords de l'Antarctique, lors d'une halte pour faire le plein de krill, de petites crevettes qui sont leur principale nourriture. Raison de plus pour protéger ce krill, actuellement menacé par des projets de pêche industrielle. Mais surtout, la prochaine fois qu'une musique d'été vous trottera en boucle dans la tête, ne vous plaignez pas et pensez aux baleines à bosse qui, elles, voyagent 15 000 km pour ça.
1: On va y penser, Bill François, et voici ces destins qui font l'info. Toute cette semaine, Elon Musk, le multimilliardaire avec vous, Benjamin Hillier et Raphaël Rasson, troisième épisode, les convictions natalistes de l'homme d'affaires.
10: I know you've been doing your part to maintain the birth rate in the US.
11: Yes. Elon Musk est en mission, invité à une conférence, il le dit fièrement, il fait son devoir pour maintenir le taux de natalité aux États-Unis.
12: I do have a lot of kids.
11: Il a beaucoup d'enfants.
12: I think one of the biggest risks.
11: Car il a peur, Elon Musk. Le plus grand risque, selon lui, pour la civilisation, est un faible taux de natalité. Si vous n'avez pas plus d'enfants,
12: civilization is going to crumble.
11: La civilisation va s'effondrer. Sa première épouse, son amour de jeunesse, Justine Wilson, elle raconte que le jour de leur mariage, alors que le couple ouvre le bal, Elon Musk glisse à son oreille, dans ce couple, le mâle alpha, c'est moi.
13: Over the past two decades, Musk has welcomed 14 children
11: mâle alpha.
13: With multiple women.
11: Et au moins 14 fois papa, les mamans sont 4. Les grands travaux d'Elon Musk pour éviter la disparition de notre civilisation commencent sur une tragédie.
13: Tragically, Nevada passed away.
11: Son premier enfant, Nevada, né en 2002, n'a que 10 semaines quand il est victime de la mort subite du nourrisson. La mère du milliardaire, May, a utilisé une image pour décrire son fils à ce moment-là. Il pleurait comme hurle un loup.
14: And in 2004, welcome twins, Vivian and Grace.
11: Mais Elon Musk, chef de Meute, accueille des jumeaux 2 ans plus tard avec Justine, puis des triplés en 2006. En 2008, il divorce, c'est avec sa troisième compagne, la chanteuse canadienne Grimes, de son vrai nom Claire Boucher, qu'il devient père pour la 7e, 8e et même une 9e fois après leur séparation. Le prénom de l'un de leurs fils fait le tour du monde et intéresse d'ailleurs Joe Rogan.
15: The Joe Rogan Experience.
16: Here we go again.
17: Great to see you and congratulations.
16: Thank you.
11: Quand il reçoit Musk dans son célèbre podcast.
17: And yeah. What, how do you say the name?
16: I mean, it's just X, the letter X. The A-E is like pronounced Ash.
11: Le prénom se prononce X-H-A-12. Et faites comme Donald Trump.
18: This is X, and he's a great guy.
11: Contentez-vous de dire X.
18: His son's name is X.
14: In February 2025, conservative author and influencer Ashley St. Clair.
11: Mais c'est le 13e enfant dans l'ordre d'apparition, prénommé Romulus, selon le Wall Street Journal, qui commence à soulever des questions sur la croisade nataliste du papa en série. La presse américaine enquête sur ce fils qu'il refuse de reconnaître. Ashley Sinclair, une influenceuse conservatrice américaine, est pourtant sûre d'elle, test de paternité à l'appui, et s'est habitée par une colère froide qu'elle décide de revendre sa Tesla face caméra, assurant que le milliardaire a copieusement réduit la pension alimentaire qu'il lui versait. Dans un article intitulé « Le harem d'Elon Musk », le très sérieux magazine The Atlantic résume ainsi la méthode. Il scrute constamment l'horizon à la recherche de nouvelles mères potentielles pour ses enfants, agitant d'énormes incitations financières pour attirer les incubatrices, auxquelles il impose de signer des accords avec clauses de confidentialité. De ce fait, Musk a un nombre d'enfants non divulgués. The Atlantic, qui n'hésite pas à souligner, je cite, son penchant eugéniste avec comme ambition d'engendrer une progéniture génétiquement supérieure. Mais si Elon Musk se voit en sauveur civilisationnel, qu'en disent ses enfants? Celle qui parle publiquement s'appelle Vivian Jenna Wilson, née en 2004. Elle porte le nom de sa mère, Justine. Après sa transition de genre, Vivian a coupé les ponts avec ce père qui a eu ses mots.
16: I lost my son.
11: Mon fils est mort, tué par le virus mental woke.
16: Killed by the woke mind virus.
11: Sur le plan politique, le virage conservateur d'Elon Musk a suivi. En réponse, Vivian décrit un père absent, froid, narcissique, cruel, un homme enfant pathétique qui l'a harcelé car elle était féminine. Dans l'une de ses chansons pleines de sous-entendus sur sa relation avec Musk, l'ex-compagne Grimes s'interroge « Pourras-tu m'aimer comme ça ?» Vivian, elle, ne prend pas la peine de poser la question à celui qu'elle qualifie de père biologique. « Je veux absolument être clair, tranche Vivian, je l'ai renié, pas l'inverse. »
1: Les convictions natalistes d'Elon Musk, mais a-t-on vraiment envie d'être l'enfant d'Elon Musk? C'est une autre question. Récit, Raphaël Rasson, Benjamin Hilly, à retrouver sur franceinfo.fr. La météo dans un instant.
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1: Sophie Brigade pour les prévisions.
20: Un contraste thermique s'installe sur le pays cet après-midi, avec des températures plus modérées sur l'ouest et la moitié nord de 21 à 30 degrés. A l'inverse, les fortes chaleurs se concentrent de l'est au sud-est de 33 à 37-38 degrés. Du côté du ciel, après de nombreux nuages ce matin, les éclaircies gagnent du terrain cet après-midi sur une grande moitié nord. Et le ciel reste plutôt nuageux dans le sud-ouest et des orages éclatent sur le massif alpin, Corse et l'est des Pyrénées, tandis que le soleil domine près de la Méditerranée. Enfin, le vent d'ouest souffle jusqu'à 50-60 km/h sur une très grande moitié nord et le Mistral et la Tramontagne atteignent 50 km/h dans le sud-est.
1: Sophie Briand, merci beaucoup. Excellente journée à tous. Merci de la passer en notre compagnie sur France Info. Il est 11h. Une nouvelle heure d'info qui commence avec le Puyo.
0: Les pompiers toujours mobilisés dans la Drôme pour tenter de venir à bout du feu dans le massif du Claps. Il a parcouru 280 hectares près de la commune de Bellegarde en Diwa. Hier soir, deux pompiers ont été blessés. Leur camion-citerne s'est renversé lors d'une manœuvre. Dans le Var, la nuit a été calme dans le massif du Gros Bessillon, mais les sapeurs-pompiers restent vigilants. Les reprises de feu attisées par le vent, 800 sapeurs-pompiers sont mobilisés, appuyés par les renforts aériens. La reprise de ce feu le week-end dernier est probablement volontaire, selon le parquet de Draguignan. Des incendies facilités aussi par les vagues de chaleur depuis le mois de mai qui provoquent un niveau de sécheresse en France inédit, et ça concerne une large partie du territoire, y compris plus au nord, comme en Normandie. Les habitants et les communes placées en niveau d'alerte sécheresse renforcée ne peuvent pas arroser la journée. Résultat, partout, la végétation est sèche, jaunie comme à Ranville, près de Canjeanne d'Anglejean.
21: Le jardin de la mairie de Ranville, Cédric Buel, l'a rarement vu dans cet état.
22: Ça fait mal au cœur.
21: Il est le responsable des services techniques.
22: Ça fait mal au cœur parce qu'on a l'habitude d'avoir des massifs assez volumineux, avec une quantité de fleurs assez importante. Et puis, on est quand même dans le jardin de la mairie, donc on a des mariages, on a des commémorations.
21: Les massifs qui sont au milieu de la pelouse jaune ont été plantés au mois de mai, avant les commémorations du 6 juin, mais ils n'ont pas eu le temps de s'épanouir.
23: Les plantes ne sont pas encore mortes, mais elles n'ont pas poussé depuis qu'elles ont été plantées. Alors pour certaines, elles vont tenir. Si le mois d'août est dans ces mêmes conditions, il y a très peu de chances qu'on ait de retour de la végétation et on risque d'avoir de la perte.
21: Alors depuis quelques années, la ville s'adapte, par exemple grâce au paillage qui permet d'éviter l'évaporation de l'eau. Elle utilise aussi les récupérateurs d'eau, mais en ce moment, ils sont à sec. Les agents ont donc dû revoir le système d'arrosage des plantes.
22: On a un arrosage en goutte à goutte qui a été installé avec un programmateur entre minuit et 3-4 heures du matin. Une période où les températures sont moins élevées avant que tout s'évapore avec la chaleur.
21: Et l'adaptation se fait aussi dans le choix des plantes.
22: On essaye au fur et à mesure de prendre en compte ces déficits hydriques en mettant certaines plantes plus ou moins résistantes pour avoir un équilibre.
21: Dans les années à venir, les habitants de Ranville peuvent donc s'attendre à voir plus de verveine ou plus de lavande.
0: Un reportage de Jeanne d'Anglejean d'ici Normandie-Camp pour France Info. Et s'il fait moins chaud en Normandie, aujourd'hui encore 10 départements du quart sud-est sont placés en vigilance orange canicule. Des frappes nocturnes russes sur Kiev cette nuit, au moins 17 morts et une quarantaine de blessés. Des sites logistiques ont également été détruits. Le président Volodymyr Zelensky exhorte de nouveau ses alliés à fournir des intercepteurs de missiles balistiques. La campagne présidentielle se poursuit cet été, vacances ou non. Certains noms recherchent encore les derniers des 500 parrainages nécessaires pour se porter candidat. Alors les interventions se multiplient sur l'actualité comme avec les incendies. Il y a plusieurs stratégies avec un même objectif à gauche pour les candidats moins connus, profiter de l'été pour se faire un nom auprès du grand public. Salomé Martin.
24: Pas de repos pour certains candidats.
25: On a carburé tout l'été, là, on n'arrête pas.
24: Karim Boimran, maire PS de Saint-Ouen, fait son tour de France, Vaucluse, Poitou, Côte-Atlantique, pour mobiliser autour de sa candidature surprise.
25: Pour 10 personnes rencontrées, j'arrive à en convaincre 6. Donc j'ai une capacité de fédérer qui est grande. En revanche, je dois accroître ma notoriété.
24: Se faire connaître au moment où les gros candidats s'éloignent un peu des projecteurs, c'est aussi la stratégie du député socialiste et candidat Philippe Brun, qui fait la tournée des marchés. Tactique un peu différente pour François Ruffin.
26: Bonjour à vous.
24: La campagne en autostop.
26: Vous êtes... Oui, je suis François Ruffin. Et j'ai décidé d'envoyer bazarder toute la com et de rencontrer les Français en autostop.
24: Des vidéos partagées chaque jour sur les réseaux sociaux pour un bilan de quelques milliers de vues. Traditionnellement, l'été, les Français ont moins la tête à la politique. Jérôme Guedj en profite pour faire campagne plus silencieusement.
27: Sans faire de l'esbrouf. Vous savez, on peut se balader partout dans le pays et faire des selfies en disant « Regardez, je suis sur le terrain, etc. » Non, il y a un droit au repos, mais j'ai profité de mon déplacement en vacances avec mon fils dans la Drôme pour aller rencontrer des militants, des élus locaux, préparer l'élection présidentielle.
24: La campagne présidentielle qui reprendra fort mi-août avec les universités d'été des différents partis.
0: Les précisions de Salomé Martin. Le chef étoilé Jean Imbert, soupçonné de violence conjugale, a été transféré au tribunal judiciaire de Paris à l'issue de sa garde à vue levée hier soir après une trentaine d'heures. L'ancien vainqueur de l'émission de cuisine Top Chef, âgé de 45 ans, est visé concernés par plusieurs plaintes. Cinquième étape du Tour de France Femmes de Mâcon à Belleville en Beaujolais aujourd'hui. Parcours de 140 km escarpés, départ fictif à 13h45. Le maillot jaune sera sur les épaules de la Suissesse Marlène Rösser.
1: Et merci beaucoup Laurette Puyo. Dès 11h30, rendez-vous avec les informés du Tour autour de Catherine Potier avant cette cinquième étape. Auparavant, nous serons au Maroc. Qu'est-ce qui pousse autant de jeunes gens, parfois diplômés, à vouloir à tout prix, au péril de sa vie, quitter le pays, point de vue d'un économiste qui connaît bien le Maroc. Mais avant cela, le Var et la surveillance. Le vent aujourd'hui, attention, alerte Mistral.
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1: Et comme si cela ne suffisait pas de surveiller toutes les lisières où le feu menace de repartir, eh bien il faut aussi surveiller tous ceux qui voudraient se rendre célèbres en allumant un incendie, allumant un feu des pyromanes. Il y en a eu ces derniers jours dans le Var au moins 6 départs de feu volontaires recensés depuis 2 semaines. Actes criminels insensés dénoncent certains élus locaux qui ont dû évacuer leurs habitants alors pour tenter de prévenir ces gestes et de dissuader les patrouilles de gendarmes. Multiplie. Reportage à Corinth, Faustine Calmel, Martin Troidec.
2: On monte en voiture, direction l'entrée du village, où les habitants ont pu reprendre possession de leur maison après avoir été évacués face à la violence des flammes le week-end dernier. 3 routes se croisent ici, sous le regard de plusieurs équipages de gendarmes qui arrêtent toutes les voitures de passage.
3: Bonjour gendarmerie, est-ce que vous pouvez couper le contact s'il vous plaît?
4: Vous avez votre permis de conduire s'il vous plaît?
6: Vous allez où là?
7: Là on va à Brignoles. Pour faire des courses.
4: Ok, vous résidez ici à Corinth?
7: Oui.
2: Le capitaine Michael Tourbier, commandant de la compagnie de Brignoles.
7: L'idée, c'est soit faciliter le travail des pompiers en régulant la circulation et contrôler les gens tels que vous avez là devant, en train de contrôler un véhicule pour savoir qui passe, quand, pourquoi. Est-ce que c'est réellement des gens qui viennent aider les pompiers? Est-ce que c'est réellement des gens qui viennent ravitailler le village de Corinth, par exemple?
4: Vous pouvez ouvrir le coffre du véhicule, s'il vous plaît?
2: Grâce à ces contrôles et leurs investigations, les gendarmes ont interpellé un jeune homme de 23 ans, mis en examen la semaine dernière, soupçonné d'avoir déclenché plusieurs incendies dans le secteur. D'autres équipes patrouillent, elles, sur les chemins et pistes, interdits à la circulation pour s'assurer du bon respect des consignes. Mais le terrain à surveiller est immense dans ce massif dense, par endroits difficiles d'accès, concède le colonel Grégory Goumin, commandant du groupement de gendarmerie du Var.
8: Avec un contrôle de zone qui est important, on bénéficie du renfort de 2 escadrons de gendarmerie mobile qui nous permettent de couvrir le territoire. Mais on a des lisières qui font plus de 200 km de long. Donc vous imaginez que le territoire à couvrir est colossal. Les temps de trajet sont importants du nord au sud du feu du Gros Bessillon. Et donc le terrain qui nous revient de quadriller est très étendu.
2: Les gendarmes comptent donc aussi désormais sur la vigilance des riverains, dont les témoignages, confie le colonel, remontent aux autorités de plus en plus rapidement.
4: Bonjour monsieur, merci, bonne journée.
1: Faustine Calmel, Martin Troidec, les envoyés spéciaux de France Info dans le Var en Gironde. Vous connaissez le message de toutes les autorités, de tous les hôteliers, restaurateurs. Venez, n'hésitez pas à venir en ce mois d'août. Vous pouvez profiter de notre belle région. Il commence à revenir les touristes en Gironde, on l'entend dans les reportages. Mais parfois au compte-gouttes, est-ce que c'est une catastrophe ou pas en termes d'annulation en Gironde et dans les Landes? Pas forcément, nous dit Adam Oubouy, qui est directeur général de l'agence gouvernementale Atout France.
9: Il y a eu un effet, évidemment, dans les zones particulièrement sinistrées, avec des annulations très élevées, mais globalement, nous, ce qu'on voit, c'est que 74% en Gironde et 75% dans les Landes, des réservations ont été maintenues. Donc, on a une destination à la fois Gironde-Landes et Nouvelle-Aquitaine, mais aussi France, qui est extrêmement résiliente, et on peut s'en féliciter, même si, évidemment, c'est difficile pour les professionnels qui sont les plus touchés.
0: Qui, souvent, sont à taux plein en ces périodes.
9: Absolument. Alors, nous, ce qu'on redit, c'est que maintenant, les incendies maîtrisés, d'abord, on est au début du mois d'août, donc la saison n'est pas du tout terminée. Il y a beaucoup d'offres qui reprennent leur cours. Il y a énormément de résilience dans ces territoires. Les professionnels sont à pied d'œuvre et nous sommes là avec nos partenaires régionaux, nos partenaires publics et privés pour les accompagner.
0: Et vous notez plus de réticence chez les touristes français à se rendre en Gironde ou dans les Landes, davantage que chez les touristes internationaux? Les images des feux qui ont fait le tour de la France et peut-être au-delà?
9: Alors, je pense qu'il y a eu un moment avant que les incendies aient été maîtrisés, c'était un petit peu plus difficile puisqu'il n'était pas certain, on comprend les voyageurs, hein, de savoir est-ce que leur séjour serait annulé. La couverture étrangère a été particulièrement dure, entre guillemets, puisque on sait qu'il y a eu des méga incendies aussi aux États-Unis, par exemple. Donc les médias américains reprenaient à l'aune de ce qui se passait, des incendies qui sont 5 à 10 fois plus importants que ce qui se passe en France. C'est le cas aussi pour les médias espagnols, qui étaient aussi eux-mêmes touchés. Oui. Donc non, ce qu'on constate, c'est y a deux choses. D'abord, la destination Nouvelle-Aquitaine, Gironde-Lande, est extrêmement résiliente. C'est-à-dire que nous, ce qu'on a vu, c'est y compris au pire des incendies, les tendances de recherche, nos études marketing montraient que les touristes français et étrangers continuent à faire beaucoup de recherches sur la destination. Et pendant cette période d'incendie, c'est le taux de conversion entre la recherche et la réservation qui a diminué. Mais on voit bien là, si on se résume, on a des taux d'occupation qui sont entre 30 et 40% dans les sites les plus touchés là cette semaine, et que la semaine prochaine, nos prévisions montrent qu'on passera déjà à 60%.
0: Donc mi-août et puis fin août, ça s'annonce meilleur selon vos projections.
9: Oui, et puis septembre, c'est aussi l'idée de... Et nous, on y travaille depuis longtemps chez Atout France. Vous savez, notre mission, nous, Horizon 2030, c'est de faire de la France la première destination la plus durable au monde. Et ça passe aussi par étaler, par travailler sur les ailes de saison, et donc rappeler que la saison ne se termine pas fin août. Il y a aussi une aile de saison en septembre, mais il y a aussi la capacité de travailler peut-être un peu plus tôt dans l'année, par exemple plutôt dans le printemps.
0: Il n'y a aucune indécence, pardon pour la question, vis-à-vis des sinistrés, des Girondins qui ont tout perdu, à venir en tant que touristes. Est-ce que le tourisme, ça reste quand même un soutien indispensable, ou ça peut paraître décalé tout de même?
9: Bah, je pense qu'au contraire, c'est un signe de confiance dans le territoire. Je pense que si on prend par exemple la Gironde, les retombées économiques du tourisme, c'est près de 4 milliards d'euros par an. Donc c'est une activité qui fait vivre des milliers d'hommes et de femmes et d'hommes. Ça fait partie de l'identité du territoire, ça fait partie aussi de son soft power, de sa renommée. Donc je pense qu'au contraire, c'est plutôt rendre honneur aux habitants qui ont pu être évacués. Je pense que j'en profite pour saluer le très faible bilan humain qui a été réalisé en dépit de l'ampleur exceptionnelle des incendies. Et tout ça, je pense que c'est renvoyer un message de confiance, de certitude. Et vous l'avez annoncé vous-même, il y a eu plusieurs mouvements de solidarité, des festivals, des concerts qui sont annoncés pour précisément s'assurer que le tourisme s'ancre bien dans le territoire.
0: C'est important, ce relais aussi par des non-connus, par des stars de la chanson ou autre, c'est important?
9: Absolument. Alors, vous avez cité un certain nombre d'acteurs. Nous, on travaille beaucoup avec des influenceurs aussi pour travailler auprès des touristes étrangers et français. Oui, c'est extrêmement important de rappeler le message que oui, la Gironde et les Landes sont ouverts, oui, le territoire est ouvert, les offres touristiques reprennent. Et je le dis, il n'y a pas de fatalité, la saison n'est pas terminée.
1: Non, le mois d'août commence à peine, effectivement. Adam Houbuy, directeur général de l'agence gouvernementale Atout France, il était l'invité de Lucie Barbarin ce matin sur France Info. Les barrières flottantes que veut installer l'Espagne dans la Méditerranée au large de Ceuta vont-elles dissuader les Marocains qui veulent quitter leur pays, ou risquent-elles aussi de provoquer plus encore de tragédies en mer? Parce que ce qui frappe, c'est la détermination absolue à prendre ce risque. 77 personnes au moins sont mortes en fin de semaine dernière, et même si les profils peuvent être très divers, la plupart des jeunes sont des jeunes de quartiers déshérités des grandes villes. Mathias Reynal a rencontré à Casablanca quelques-uns de ceux qui ont tenté de passer et qui sont revenus quelques jours après au Maroc.
6: Une scène des plus banales. Ali se fait lisser les cheveux dans un salon de coiffure de la Médina. Il y a 5 jours, ce jeune homme de 22 ans est entré à Ceuta.
10: Ils nous ont martyrisés, on en souffre encore. Je remercie Dieu d'être encore en vie. J'ai vu la mort de mes propres yeux.
6: La Médina de Casablanca, c'est une poche de pauvreté au cœur de la capitale économique marocaine.
10: Il y a plein de jeunes qui font partie d'ici. Moi, je ne regrette pas. Je veux continuer à essayer. Je vais continuer à penser à l'Europe jusqu'à mes vieux jours. Notre pays, il est beau, mais l'Europe, c'est mieux. Si tu restes ici, tu peux travailler 30 ans, mais tu vas faire du surplace comme un hamster dans sa roue.
6: À côté de lui, Mohamed, 17 ans, il en est déjà à sa 5e tentative d'émigration illégale. En un an seulement.
12: J'ai déjà fait de la prison 2 fois, j'en peux plus. Les psychotropes, le shit, l'alcool, ici on consomme toutes sortes de drogues. Moi je suis encore mineur, en allant là-bas je peux encore me sauver.
6: En 2025, au Maroc, 37% des 15-24 ans étaient au chômage.
1: Mathias Reynal, donc le correspondant de France Info à Casablanca. Cette situation des jeunes Marocains, notre invité la connaît parfaitement. Bonjour à vous, Jamal Bouayour.
13: Bonjour.
1: Vous êtes économiste, enseignant-chercheur à l'université de Pau. Et si on vous avait invité, c'est parce que vous publiez dans les colonnes du journal Le Monde une tribune qui donne à réfléchir, à alimenter la réflexion en tout cas. Je vous cite, l'exil, c'est presque une façon de voter pour ces jeunes gens. c'est la seule façon qu'ils ont de s'exprimer.
11: Oui, tout à fait, parce que bon, si on fait un bilan, là, votre introduction donne une image très très négative, mais faut nuancer les choses. Comme je dis dans la tribune, il y a des côtés positifs, une croissance, il y a des investissements, il y a la diaspora qui envoie à peu près 10 milliards d'euros par an, etc. Et c'est une image très positive, mais de l'autre côté, vous avez des contrastes, des postes de pauvreté, des inégalités. On est dans un pays qui n'est pas en guerre, on est dans un pays qui n'est pas... Vous savez, il n'y a pas d'émeutes, etc. Il y a une croissance forte, on a une croissance de 5%. Mais en même temps, il y a des frustrations parce que, vous savez, quand il y a croissance, quand on fait relation de croissance et inégalité, c'est une forme en U inversée, c'est-à-dire que plus il y a de croissance, plus il y a des inégalités.
1: Oui, ça devient insupportable pour certains,
11: insupportable,
1: y compris pour des gens qui sont des gens diplômés, mais qui ne trouvent pas d'avenir,
11: Exactement.
1: Au Maroc.
11: Exactement. C'est ça le contraste. En fait, c'est un pays qui marche bien du point de vue macroéconomique, mais de l'autre côté, vous avez des problèmes. Ça a été soulevé par le chef d'État lui-même qui parle d'un Maroc à deux vitesses. Donc le constat, il est là. Il faut maintenant passer à un autre niveau, à une révolution, comme j'avais dit dans la tribune, une révolution intellectuelle où on fait appel à tout le monde pour réfléchir pour une nouvelle façon. Le modèle qui a prévalu jusqu'à présent, qui est un modèle de croissance, si vous voulez, d'infrastructure, de rattrapage, n'est plus valable. Maintenant, il faut un modèle de redistribution, un modèle dans lequel les jeunes dont vous avez parlé se sentent concernés, et ça ne se fait pas comme ça, parce qu'il y a un lobby, évidemment, il y a des intérêts économiques, intérêts politiques.
1: J'en reviens à ma question initiale, pourquoi allez-vous jusqu'à dire que d'une certaine manière, ils votent avec leurs pieds en partant, ces jeunes, au risque de leur vie?
11: Oui, parce qu'ils ne se sentent pas concernés dans cette croissance. Ils ont l'impression qu'ils n'ont pas leur place. Et c'est là où il faut vraiment changer le logiciel. Il faut passer à autre chose. Il faut faire table rase de ce qu'on a fait jusqu'à présent. Ce qui est fait positif, le Maroc a une très belle image à l'étranger. Et ça fait mal au cœur de voir ces choses comme ça. On a l'impression qu'on est dans un pays en guerre. Et donc le problème n'est pas un problème de croissance, encore une fois. Je le redis, on est à 5%. Peut-être avec tout ce qui se prépare pour la Coupe du Monde en 2013, on va monter crescendo, on va avoir une croissance peut-être de 5-6%. C'est important, mais... Si cette croissance ne profite pas à tout le monde, ça ne sert absolument à rien.
1: Et est-ce que justement ça alimente encore pas plus la frustration, le Maroc qui va être vitrine mondiale, la Coupe du Monde de foot en 2030, effectivement, à quel point c'est important, mais tout ça, ce Maroc qu'on montre, ce Maroc qui fait sa publicité, ça alimente les frustrations presque.
11: Oui, parce que les gens, comme vous le savez, ils suivent ce qui se passe en Europe. On sait qu'il y a une différence. Le SMIC en Maroc, par exemple, il est de 300 euros, il est de 1000 euros en Espagne, il est 1500. Donc, quand on fait un calcul, pour avoir ce niveau de vie, il faut 30 ans, 50 ans. C'est pas possible. Et aujourd'hui, avec les réseaux sociaux, avec l'IA, les gens sont au courant de tout ce qui se passe. Il se fait que l'Espagne dise qu'on va permettre aux gens qui passent par la mer, on n'a pas le droit de les renvoyer. Hop, tout le monde veut venir. Donc il y a mais le problème ne vient pas de l'Europe ni de l'Espagne, de la France. Le problème de développement est un problème endogène. C'est-à-dire que les autorités doivent se réveiller et dire maintenant stop, faut faire autre chose, faut proposer autre chose à cette jeunesse de manière démocratique, pour qu'il y ait une réflexion, une disputation, pour que tout le monde soit concerné. Et ça, c'est un travail qui ne va pas se faire facilement.
1: On le comprend, ça ne se décrète pas, mais de ce que vous dites, je comprends, je traduis qu'en tout cas, aujourd'hui, demain, tant que ce travail n'est pas fait, ce ne sont pas des barrières flottantes qui vont freiner la détermination de ces jeunes et qui vont les empêcher de partir.
11: Exactement, exactement. Donc il y a un boulot à faire et il faut le faire vite. Parce que les jeunes ils savent ce qui se passe à l'étranger. Quand vous regardez les personnes qui sont parties, vous avez parlé des jeunes, des hérités, il n'y a pas que ça. Vous avez des fonctionnaires, des pères de famille, des mères de famille, une famille avec des enfants, ça veut dire qu'il y a une frustration. C'est-à-dire que le pouvoir n'a pas réussi jusqu'à présent à leur dire oui, le Maroc, il se développe et vous allez en profiter. Ils ont l'impression que cette attente a trop duré. Donc ils veulent que, ils voient que les choses changent. C'est des signaux que le pouvoir a intérêt à prendre en considération pour changer de logiciel. Et il a les moyens, puisque la croissance est là. C'est ça ce qui est frustrant.
1: Oui, redistribuer. Enfin, merci, on comprend votre message. Merci beaucoup, Jamel Boyour, économiste, enseignant-chercheur à l'Université de Pau. Je renvoie nos éditeurs à cette tribune, donc vous publiez dans le journal Le Monde, mais ils pourront retrouver cet entretien aussi sur franceinfo.fr. L'info en une minute, dans un instant.
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1: Et même tout de suite avec vous, 11h20, Laurette Puyot est 6 blessés dans une fusillade à Valence.
14: Selon les premiers éléments de l'enquête, les tirs sont partis d'un fusil d'assaut depuis une voiture dans le quartier du Polygone. Les auteurs sont recherchés, ils ont pris la fuite. Ursula von der Leyen dénonce des atrocités russes après l'attaque meurtrière sur Kiev. Au moins 17 personnes sont mortes et une quarantaine de blessés la nuit dernière dans la capitale ukrainienne. C'est une information France Info. Mehdi Laribi, surnommé Tic, interpellé en Algérie fin juillet, placé sous contrôle judiciaire, présenté comme l'un des fondateurs de la DZ Mafia. Il avait quitté la France pour opérer depuis l'étranger. Il a été interpellé dans le cadre de l'opération Octopus visant la DZ Mafia. Et puis les recherches se poursuivent en Haute-Savoie pour retrouver une femme portée disparue après avoir été emporté hier soir par une lave torrentielle sur le site touristique du Fer à Cheval. Après des orages, les opérations de recherche continuent dans la journée dans le massif du Griff.
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1: Et c'est l'heure du choix de France Info qui est consacré aujourd'hui à des Français, qui sont des centaines de milliers, des millions peut-être, qui ne peuvent pas prendre de vacances parce que quand on s'occupe d'un proche, d'un parent, eh bien, juin, juillet, août, septembre, c'est pareil, il faut être là. Ce sont les aidants. Bonjour Anne-Laure Danier.
15: Bonjour.
1: Vous avez pu constater en rencontrant quelques-uns, l'été est vraiment difficile pour eux.
15: Nous sommes chez Martine, qui est, comme son mari, une jeune retraitée, mais qui ne va pas profiter de l'été pour s'offrir un petit voyage, parce qu'elle doit rester à la maison pour s'occuper de sa maman de 90 ans, malade d'Alzheimer, qui vit avec eux dans leur pavillon en Seine-Saint-Denis. Elle est totalement dépendante, c'est Martine qui lui donne à manger.
16: Vas-y, mets dans ta bouche, mets dans ta bouche. Ah bah oui, il faut que tu te concentres dessus.
15: En ce moment, son mari n'est pas là puisqu'il s'occupe lui aussi de sa mère dépendante qui vit encore chez elle à une trentaine de kilomètres de là.
16: Mon mari n'est pas là parce qu'en fait, il s'occupe aussi de sa maman. Donc, il est aidant aussi pour permettre à mon beau-frère d'être en vacances. Parce que ça aussi, les aidants, le problème, c'est le répit. Moi, j'ai de la chance d'avoir rencontré la plateforme de répit de Livry-Gargan. Ils viennent, par exemple, une fois par semaine prendre le relais et moi, je peux faire autre chose. Ne serait-ce qu'un rendez-vous médical ou tout simplement aller faire les magasins. Pas le truc qu'on aimerait faire tout le temps, quoi. Et c'est quand même quelque chose qui est primordial, quoi, de pouvoir avoir du répit parce que, effectivement, on a beaucoup d'attention. Même si on a l'impression qu'ils ne sont pas présents, ben, il faut quand même être présent pour eux.
15: Martine bénéficie d'une aide qui s'appelle justement le répit. Un décret du mois d'août dernier prévoit qu'un professionnel peut s'occuper de la personne aidée pendant 6 jours.
1: Et il n'y a pas que la question des vacances, Anne-Laure. Certains continuent de travailler tout en aidant un proche. Ils sont 6 millions dans ce cas-là.
15: C'est ce que fait Sylvia. Elle vit à Forbach, en Moselle, avec Gianni, son fils de 10 ans, atteint d'une maladie génétique rare. Il ne parle pas, il doit porter des couches, il n'est pas autonome. Et entre le piano et les dessins animés à plein volume, il met de l'ambiance à la maison. Impossible dans ces conditions de travailler à la maison. Sylvia s'est donc organisée avec son employeur, France Travail. Elle s'occupe de son fils le matin jusqu'à ce qu'un bus vienne l'emmener dans un centre spécialisé.
17: Aujourd'hui, le fait d'être encore salarié et de m'occuper de mon enfant, ça relève d'un vrai combat. C'est un enfant qui est en constant mouvement, c'est un enfant qui me sollicite en permanence. J'ai un rôle d'aide-soignante, on va changer des couches, on va lui donner le petit déjeuner. Il part à l'IEM, j'ai fourni 3 heures d'action intense, c'est pas rien déjà.
15: Après ça, elle se met au travail.
17: Je m'occupe d'un public, donc il faut que je sois à l'écoute, il faut que j'ai la patience aussi face à un certain public, parfois qui peut être difficile. Mais j'arrive à jongler avec les deux encore, ça me fait aussi du bien. Ça me coupe aussi du foyer. Tant que je peux préserver mon activité salariée, je le fais.
15: Pour compenser ces matinées qu'elle dédie à son fils, Sylvia perçoit des allocations. 33 euros par demi-journée. Le problème, c'est que ça ne couvre pas toute l'année et que c'est limité à 6 ans, grand maximum.
1: Et pour décrocher ces aides, c'est le parcours du combattant. Faudrait dire d'ailleurs sans doute de la combattante.
15: Et c'est pour ça que Sonia Jabri, maman d'une fille de 18 ans, polyhandicapée, a créé le Syndicat National des Aidants. Je suis allée chez elle, dans la banlieue de Nancy. Elle loue un appartement au rez-de-chaussée adapté au fauteuil roulant de Nina.
18: Nina, coucou Nina, tu fais quoi? T'es en train de jouer?
15: Sonia Jabri se bat pour que les aidants soient reconnus et qu'on leur facilite la vie, notamment quand il s'agit de remplir des dossiers de la MDPH, la maison départementale des personnes handicapées.
18: Quand je vous dis que ma fille ne parle pas, ne marche pas, fait des crises d'épilepsie, a des problèmes de sommeil, a des problèmes de comportement, elle n'est pas propre à 18 ans, et ben je peux vous dire que je gère plus facilement ça qu'un dossier MDPH ou l'accès à des droits. Et je me dis pourquoi on ne pourrait pas faire ça pour nous, l'automatisation des droits, c'est-à-dire que oui, quand on vient vous diagnostiquer que votre enfant ou que votre proche a une maladie, un handicap, etc., il y a des codifications médicales. À partir de là, tout devrait se mettre en place automatiquement. Aujourd'hui, tout passe par des arrêts maladie, des burn-out, des pensées et des tentatives de suicide. Est-ce que c'est comme ça qu'on veut traiter les personnes qui soulagent les personnes vulnérables en France?
15: Ces aidants permettent à la société d'économiser 11 milliards d'euros par an, d'après la Ligue contre le cancer, puisqu'ils travaillent gratuitement. La présidente du Syndicat national des aidants fait la promotion d'une grande loi qui donnerait un statut et des aides automatiques à ces millions d'aidants. Elle voudrait que le gouvernement la vote avec l'appui de députés de tous bords. Elle en a déjà convaincu quelques-uns.
1: Pas de vacances pour les aidants. Le choix de France Info, Anne-Laure Dany, à retrouver sur franceinfo.fr. Cette période estivale, c'est la saison des transferts dans les grands sports, mais on parle quasiment tout le temps de football, tout le temps même, sauf là, sauf aujourd'hui, parce que c'est un coup de tonnerre dans le monde du rugby. L'arrière international du Stade Toulousain annonce qu'il va rejoindre, en plus le club rival, le Racing 92, les Parisiens, à l'issue de la saison prochaine. Transfert Hugo Duport d'une très rare ampleur dans ce top 14.
19: Thomas Ramos à Toulouse, c'est 273 matchs, 5 titres de champion de France, 2 coupes d'Europe et plus de 2000 points inscrits. Guy Acosta-Berry, ancien demi-mêlée du 15 de France.
20: C'est le top 3 des meilleurs joueurs français qui changent de club. C'est rare, alors il y a eu quelques cas, mais c'est quand même pas des cas tout à fait identiques. Je pense à Damien Penaud, qui de Clermont avait choisi de venir à l'UBB, à Bordeaux-Bègles. Pour moi, c'était pour l'époque, et pour ce qui est Thomas Ramos actuellement, un peu le même profil. Après, la seule différence, c'est qu'à Clermont, il lui manquait du palmarès. La différence de Thomas, c'est qu'avec du palmarès, il en avait à Toulouse.
19: Un départ retentissant qui ne surprend pas tellement l'ex-international français. D'abord parce que le club toulousain doit réduire sa masse salariale, mais pas seulement.
20: Le côté salarié cap de Toulouse qui a besoin, entre guillemets, de dégraisser par rapport aux dernières histoires, aux amendes qu'ils ont pu recevoir, avec l'idée aussi peut-être qu'il jouera en numéro 10 au Racing sur ses 3 dernières saisons, et ça le sortira d'une concurrence avec Romain Ntamack à Toulouse à ce poste-là. Donc voilà, il y a pas mal d'éléments qui font que...
19: Des éléments qui expliquent et justifient le transfert de Thomas Ramos, mais qui ne retirent en rien l'onde de choc provoquée par son départ au sein de la planète rugby.
1: Et on imagine, merci à vous Hugues Duport, que ça va pas être simple toute une année au Stade Toulousain, là, l'année qui vient, alors qu'à la fin de l'année, il part chez l'ennemi au Racing 92. Thomas Ramos, l'actualité sportive du jour, c'est évidemment la 5e étape du Tour de France femmes. Dans 3 minutes, nous sommes avec Catherine Potier et les informés du Tour, après le journal et la météo qui arrive.
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1: Et les prévisions un peu moins agitées, un peu moins chaudes, sont signées Sophie Briat.
22: Après un ciel plutôt nuageux ce matin sur la moitié nord, les éclaircies gagnent du terrain cet après-midi et quelques averses restent toutefois possibles sur le Jura et les Vosges. Dans le sud-ouest, après une matinée très nuageuse et quelques gouttes en Aquitaine, des éclaircies réapparaissent au nord de la Nouvelle-Aquitaine, tandis que les nuages résistent au sud de la Garonne. Cet après-midi, des orages se déclenchent sur l'est des Pyrénées, les Alpes et le Massif Corse, avec un risque de grêle sur l'île. Et à l'inverse, le soleil s'impose de la vallée du Rhône au pourtour méditerranéen. Du côté du vent, le flux d'ouest souffle jusqu'à 50 à 60 km/h sur une très grande moitié nord et Mistral et Tramontane atteignent 50 km/h dans le midi. Enfin, la chaleur recule avec 22 degrés à Brest, 26 à Lille, 29 degrés à Paris et Bordeaux et 32 degrés à Colmar. Elle reste forte dans le sud-est avec 34 degrés à Lyon et 37 degrés à Marseille.
1: Sophie Briat, merci beaucoup et merci à toutes et tous d'être fidèles à France Info. Bienvenue si vous nous rejoignez. Il est 11h30. L'essentiel de l'info, Laura Dulieu.
3: Au moins 17 personnes tuées cette nuit en Ukraine et une cinquantaine de blessés à Kiev et dans ses environs dans des frappes russes. Il s'agit, selon les autorités, d'une des attaques les plus tragiques que la région de la capitale ukrainienne ait connue à ce jour, Virginie Pironon.
5: Oui, et selon l'armée de l'air ukrainienne ce matin, l'Ukraine n'a pas pu abattre un seul missile russe lors de cette attaque meurtrière. Cette nuit, Moscou a tiré 115 drones, mais aussi et surtout 28 missiles à haute vitesse, notamment balistiques. Or, cela fait des mois que Kiev réclame davantage de missiles américains Patriot pour lui permettre de protéger son espace aérien. Alors qu'il est, les opérations de sauvetage se poursuivent dans des décombres encore fumants. À Kiev, une femme a perdu la vie. Plus de 7 lieux de la capitale ont été touchés. Selon le maire Vitali Klitschko, 2 personnes blessées ont été extirpées d'un entrepôt détruit. À l'extérieur de la ville, où des habitations ont également été frappées, au moins 14 personnes ont trouvé la mort. Une des attaques les plus tragiques dans la région, alors que samedi déjà, des frappes faisaient 10 morts, toujours dans Kiev et alentour. Des victimes civiles chaque jour un peu plus nombreuses, des deux côtés, alors que sur le front à l'est, la situation reste figée.
3: Et la présidente de la Commission européenne, Ursula von der Leyen, dénonce des atrocités russes et annonce le transfert de 1,4 milliard d'euros supplémentaires pour l'effort de guerre en Ukraine. Il est présenté comme l'un des fondateurs de la DZ Mafia. Mehdi Larribi a été arrêté en Algérie fin juillet. Il a été placé également sous contrôle judiciaire. C'est l'exécution du mandat d'arrêt lancé par la France. Surnommé Tix, franco-algérien de 36 ans, avait, selon les informations de France Info, quitté la France depuis plusieurs années pour opérer depuis l'étranger. Une femme est toujours portée disparue en Haute-Savoie. Elle a été emportée par une lave torrentielle sur le site touristique du Fer à Cheval. Il s'agit d'un phénomène qui se produit quand un cours d'eau se charge en cailloux et devient très puissant et destructeur. Il a été provoqué par de gros orages sur le secteur hier soir.
1: Merci beaucoup. Laura Dulieu, quel temps pour orage ou pas pour les courageux du Tour de France femmes? Non, on voit ça tout de suite. C'est les informés du Tour.
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1: Et bonjour à vous, Catherine Potier.
23: Bonjour Frédéric, bonjour à tous.
1: Bon, moi, a priori, je vous crois quand vous me dites que vous suivez le Tour de France femme, mais je me demande si vous ne faites pas la route des vins plutôt en ce moment, parce que vous êtes à Mâcon, le long de la Saône, et encore dans les vignes.
23: Encore dans les vignes, et je peux vous dire qu'il fait toujours aussi chaud sur la route du Tour, 37 degrés environ hier à Dijon. Alors c'est vrai que ça va baisser un peu aujourd'hui, et Sophie Bria le disait à l'instant, mais on sera encore au-dessus des 30 degrés, 30-31 degrés sur le parcours. Alors c'est difficile, c'est vraiment difficile pour les coureuses. Hier à Dijon, à l'arrivée du contre-la-montre, on a vu Demi Vollering tomber par terre, s'allonger sur le bitume. On lui versait des litres d'eau sur elle pour qu'elle reprenne son souffle. D'ailleurs, la respiration était vraiment très très saccadée. C'était le cas aussi quand on a vu Kim Lecourt arriver. Elles vont loin, les filles. Elles vont chercher très très loin en elles. Ça fait mal. Ça fait mal le vélo. Alors, ça n'a pourtant pas empêché Marlène Reusser de réaliser le doublé hier à Dijon. Victoire du contre-la-montre et maillot jaune au classement général devant Vollering et la française Cédrine Kerbaol. 100 km aujourd'hui, Frédéric, 100 km entre Mâcon et Belleville en Beaujolais.
1: Et ça va monter un peu. Hein.
23: Et ouais, ça va monter, mais ça monte tous les jours en ce moment, vous savez. C'est casse-pâte, comme vous dites.
1: Bon, c'est pas la route des vins, c'est pas la descente.
23: Mais on va parler du vin. On va parler du vin. Vous avez une bonne descente, je le sais.
1: Non, surtout pas.
23: On parlera du vin dans la deuxième partie, avec notamment cette chaleur qui fait souffrir les vignobles également. Dans un instant, nous parlerons aussi d'Océane Maé, cette petite Française vraiment qui est extraordinaire, qui est fraîche, un peu comme son équipe, sa formation, ma petite entreprise. Vincent Lavenu, le manager, sera avec nous. Et c'est vrai aussi, Manon Vautier-Chollet, que depuis hier, on parle beaucoup de qui ? Eh bien, de Pauline Ferrand-Prévot et de sa contre-performance.
24: Oui, parce que notre Française, la tenante du titre, elle a perdu plus de 2 minutes sur la maillot jaune Marlène Reusser et sur l'une aussi de ses grandes rivales, vous le disiez, Catherine, Demi Vollering, la néerlandaise, deuxième au classement général. Mais ça n'a pas l'air d'inquiéter Clément. C'est un supporter que j'ai croisé ce matin au village départ ici à Mâcon avec sa pancarte jaune pour encourager Pauline.
25: Bah, déçu un petit peu, mais après on s'y attendait. Et il reste quand même les étapes de montagne et ça va commencer aujourd'hui. Donc après, elle a toutes ses chances, donc c'est pas fini encore. En montagne, elle est costaud, donc ça peut tout changer. On vient au départ et après on va aller sur le bord de route vu qu'ils arrivent un peu plus loin. Donc voilà, encourager Pauline, encourager la Visma
24: Et la maman de Pauline Sylviane, on l'a croisée hier soir, et elle aussi, elle semble assez sereine.
0: Elle se sent plutôt contente, bizarrement. Je pense qu'elle a un plan, elle va bien. Elle avait dit qu'elle prendrait du plaisir sur le tour et elle est joyeuse, donc tout va bien.
24: Et le tour qui est loin d'être terminé, il n'y a pas que Pauline Ferrand-Prévot qui sera applaudie au départ à Mâcon. Une autre Française en ce moment est un petit peu la chouchoute du public.
2: Et il y a de quoi.
24: C'est, c'est la Bretonne Cédrine Kerbaol avec son maillot rose de l'EF Education Oatly qui, elle, eh bien, est ce midi troisième du classement général.
2: Pas mal hein, pour Cédrine Kerbaol. Alors, je le disais samedi dernier à Lausanne, on a tous été séduits par la prestation d'Océane Mahé qui a enfilé le maillot à poids de meilleure grimpeuse au soir de la première étape. Première participation, première étape. Et maillot à poids, aussi Almaï de la formation Ma Petite Entreprise, ou comment le vélo coopératif révolutionne le cyclisme. Vous êtes au cœur de ce défi, Vincent Lavenue, bonjour.
4: Oui, j'accompagne ce projet qui est un projet nouveau sur un autre modèle économique avec plein de bon sens, plein de valeurs, plein d'humanité. Donc les deux personnes qui ont imaginé ce projet m'en ont fait part il y a un an et demi et j'ai décidé de les suivre, de les accompagner.
2: Vous avez bien fait.
4: Parce que c'est vraiment un projet nouveau. Et puis ben, finalement, on a réussi, après un an et demi d'existence, à participer au tour et à être opérationnel dès la première étape. Donc ça

0: de s'entraîner, d'être au niveau sportif, mais aussi sur tous les à côté social, on va dire.
1: C'est compliqué hein, quand même pour ces jeunes coureuses lorsqu'elles sont dans des petites formations, je vais dire ça comme ça, en tout cas, pas des grosses machines du vélo, de mener à la fois une vie sportive de haut niveau, une vie professionnelle, une vie personnelle également. Alors, il y a ma petite entreprise, mais pas que. Il y a plein de filles sur le cours qui sont confrontées aux mêmes problèmes, aux mêmes difficultés. Écoutez ce reportage d'Emma Sarango.
2: Il n'y a pas que son cuissard et son casque dans les valises de Solène Muller.
3: Pendant le stage de préparation, j'ai emmené mon ordinateur pour faire un peu de télétravail, d'aller sur les courses avec des cours, des révisions. C'est la routine.
2: L'Alsacienne de 22 ans termine son master en agronomie par un stage en entreprise.
3: Moi je m'entraîne par exemple le matin, l'après-midi je vais au travail, alors que les autres elles se reposent dans leur canapé, elles prennent soin de la récupération, tout ça. Le niveau il augmente tellement que en fait c'est vraiment difficile de faire les deux quoi.
2: Sauf que ces coureuses d'équipe secondaire n'ont pas vraiment le choix. Océane Maé, 24 ans, est professionnelle depuis 3 ans, mais elle ne peut pas en vivre.
4: Oui, moi je suis un tout petit peu au-dessus du SMIC, hein, donc c'est sûr que c'est pas fou. Si j'étais ingénieure, je serais sûrement mieux payée que ça, donc c'est métier passion.
2: C'est en effet en école d'ingénieur qu'elle suit des études en parallèle, et celle qui a porté le maillot à poids pendant les deux premières étapes de ce tour tient absolument à être diplômée.
4: Tout simplement, une carrière, c'est pas éternel. Quand on a 30, 35, voire 40, celle qui dure le plus longtemps, faut trouver autre chose. C'est super important quand même de s'être assuré quand même un petit peu cet avenir avec un diplôme.
2: Le salaire minimum pour les coureuses, mis en place en 2020, a augmenté chaque année depuis, sauf cette dernière année, 2026.
1: Est-ce que les choses évoluent dans le cyclisme féminin, Vincent Lavenue ? On vient d'entendre, c'est compliqué, c'est exigeant. Est-ce qu'au niveau des salaires, notamment, les choses bougent quand même un peu ?
0: Oui, ça évolue. Si on se reporte 5 ans ou 6 ans en arrière, c'était vraiment très très précaire. Il n'y avait que très peu de filles finalement qui pouvaient vivre, même décemment, de leur sport. Aujourd'hui, il y a des minimums salariaux. Alors, en France, notamment, on est un petit peu au-dessus du minimum UCI. C'est le SMIC en France. Donc, en ce qui nous concerne, notre équipe Ma Petite Entreprise, on a à peu près 6 filles, je pense, qui sont au SMIC et quelques-unes qui sont un petit peu au-dessus. Mais à vrai dire, notre objectif, c'est justement de leur apporter plus de confort, plus de salaire, parce que c'est un sport quand même où on s'engage beaucoup, on prend des risques. Et donc, ces championnats, ils méritent d'avoir un salaire décent. Après, tout est lié, évidemment, à notre capacité financière, nous, de mobiliser l'argent. Aujourd'hui, on n'a que 10 filles, on en voudrait 12. On voudrait aussi structurer l'encadrement, payer plus d'encadrement. Donc nous, on est au début de notre histoire et c'est vrai que l'évolution va se passer avec ces partenaires qui nous rejoignent, les entreprises, les particuliers. Aujourd'hui, le focus du Tour de France nous permet justement d'avoir plein d'adhérents chaque jour qui nous apportent une petite contribution. Et c'est les petites rivières font les petits ruisseaux font les grandes rivières. Donc on en est là. Aujourd'hui, on progresse. On a un projet qui est formidable, avec plein de bon sens et plein d'humanité. Il faut simplement que voilà, on arrive à créer cette mobiliser le nombre d'entreprises et de personnes pour qu'on puisse évoluer, que demain on soit une grande équipe. Aujourd'hui, on est une petite équipe. Et comme dans l'entreprise, il y a des petites entreprises qui débutent et puis elles deviennent moyennes et un jour elles deviennent grandes. Et on aspire à ça.
1: Mais justement, est-ce que le maillot à poids d'Océane Maé a donné un coup de fouet à la formation?
0: Oui, extraordinaire dès la première journée. Alors, c'est vrai que réussir à prendre un maillot sur notre première journée, première participation au tour, c'est assez incroyable. Et évidemment, ça a mis un focus vraiment très très fort sur l'équipe et on a eu tout de suite spontanément des adhérents. Et d'ailleurs, pas que des adhérents français, on a eu des Suisses qui nous ont rejoints, on a des Hollandais, on a des Danois, on a même une Américaine qui a contribué à notre équipe et voilà, ça fait plaisir.
1: Et est-ce que ce système, finalement, ne vous donne pas plus de liberté par rapport à un sponsor unique?
0: Oui, certes, c'est
1: un des concepts
0: de départ. D'ailleurs, on peut se rappeler l'année dernière, malheureusement, la disparition de l'équipe Arkéa, qui est Emmanuel Hubert, le manager, avait cherché pendant des mois et des mois un repreneur. Donc nous, le fait qu'on ait aujourd'hui plus de presque 600 entreprises et particuliers qui nous soutiennent, fait que si demain, effectivement, quelques-uns s'en vont, le modèle reste stable. Mais là où on en est aujourd'hui, on a 600, à peu près 600 personnes qui nous soutiennent, ou entreprises, il en faudrait 2000, 3000 pour qu'on devienne une équipe plus solide, qu'on puisse monter dans la hiérarchie, qu'on puisse se structurer, qu'on puisse offrir plus de contrats aux filles, plus de contrats de travail d'encadrant. Voilà, on en est qu'au début de notre histoire, mais c'est l'enthousiasme et le soutien des PME et des particuliers qui va nous permettre d'envisager une progression.
1: Pour l'instant, vous avez une équipe Pro Team féminine. Vous envisagez d'aligner une équipe masculine?
0: Oui, au départ du projet, c'est...

0: C'est même ça, c'était d'abord commencé par une équipe masculine, mais les contraintes sont quand même plus fortes, ça demandait de mobiliser des finances plus importantes. Donc on s'est reporté sur une première année féminine, et finalement on se rend compte que le cycle féminin a vraiment besoin de nous. Je pense que cette année, avec la création de cette équipe, on a sauvé 10 emplois chez les filles. L'objectif, c'est donc on aura deux stagiaires qui vont intégrer, deux jeunes filles stagiaires qui vont intégrer le groupe dès le mois d'août. Voilà, donc on y va. Pas à pas, on veut monter en puissance, structurer notre équipe, permettre demain d'avoir 14 ou 15 filles, de faire des courses supplémentaires, de pouvoir un jour s'offrir un bus, ce qui n'est pas le cas. On est la seule équipe aujourd'hui avec un petit camping-car, mais ce n'est pas grave. Je pense qu'on a l'adhésion du public et on a énormément de soutien du public qui s'identifie beaucoup à notre équipe.
1: Quel regard vous portez, Vincent Lavenu, vous l'ancien coureur, sur ce Tour de France femmes depuis le début à Lausanne? C'est vrai qu'elles vont loin, les filles. Et cette chaleur, comment elles s'entraînent justement? Comment elles se préparent à des températures comme ça qui peuvent atteindre 37 degrés sur le bitume?
0: Alors, le cyclisme féminin a énormément évolué ces dernières années, notamment sur le plan physique. Quand on voit des championnes comme Bollering ou comme Pauline ou Cédrine, dont on a parlé tout à l'heure,
1: Cédrine Kerbaol.
0: Ce sont des filles qui sont aujourd'hui à un niveau sportif assez incroyable. Elles ont bénéficié aussi de toutes les compétences de l'ingénierie, de recherche, de performance qui ont cours chez les hommes. Et aujourd'hui, on a des athlètes qui sont capables de rouler à 45-50 à l'heure moyenne. C'est vraiment incroyable. Donc, il y a tout qui suit. Je pense que le Tour de France, la création du Tour de France femme a donné vraiment un focus important sur ce sport et derrière tout suit.
1: Mais c'est-à-dire pour la chaleur par exemple, il y a des souffleries.
0: Alors pour la chaleur, il y a des protocoles qui sont mis en place pour les hommes et pour les femmes pour simplement habituer le corps, l'esprit à accepter cette chaleur. Ailleurs, il y a plusieurs méthodes, hein, des entraînements avec où on se recharge, notamment sur la fin de l'entraînement, on se met des choses plus chaudes pour terminer l'entraînement, où on peut faire des bains chauds effectivement après l'entraînement de 30 ou 40 minutes à 39 ou 40 degrés, tout simplement pour habituer le corps à aller dans ces fortes températures. Et force est de constater que l'être humain est bien fait et il accepte au bout d'un moment les conditions difficiles.
1: Vincent Lavenu, à votre avis, qui portera le maillot jaune dimanche prochain à Nice?
0: C'est difficile parce que c'est vrai que Pauline a perdu un peu plus de 2 minutes hier, mais il faut surtout pas l'enterrer parce que je pense que dans le Ventoux, elle est capable de refaire la différence. Après, je pense que les adversaires, je pense que Bollering est certainement son adversaire la plus coriace et je pense qu'elle a du mal à accepter l'an dernier sa défaite. Et puis ce sont des grandes championnes, donc je pense qu'on va avoir une belle bataille jusqu'à Nice, parce qu'attention, la dernière étape à Nice, c'est aussi très très difficile. Donc je pense qu'aujourd'hui, il y a une grosse incertitude. Voilà, Marlène Röster qui a gagné hier, qui est très très forte. Est-ce qu'elle va passer devant tout? C'est pas sûr. Voilà, donc, et puis il y a des jeunes qui arrivent tous les jours. Donc non, mais il y a un scénario qui est super sympa.
1: Il y a beaucoup de suspense cette cinquième édition. Merci beaucoup. Merci. Vincent Lavenu, manager sportif de ma petite entreprise.
0: Sur le site, n'hésitez pas à y aller. Le site Ma Petite Entreprise, vous verrez, vous pouvez suivre, vous pouvez adhérer et ça nous fera du bien.
1: Vous avez compris, Frédéric.
2: J'ai noté.
1: Il faut
2: adhérer l'adresse.
1: Voilà, le net, vous savez faire fonctionner.
2: Ou un truc qui s'appelle Internet. Je crois que ça n'a pas marché cette affaire-là. Bon, à tout de suite, Catherine Potier. Après votre fil info, l'aura du lieu, 11h45, et on reste dans la forme de bonne chaleur dont vous parliez avec Vincent Lavenu. 10 départements toujours en vigilance orange canicule aujourd'hui.
3: Dont le Var et la Drôme en proie à des incendies toujours actifs. Dans la Drôme, 280 hectares de forêt ont brûlé près de Belgrade en Diois. La situation est stable ce matin, tandis que dans le Var, la piste criminelle est sérieusement envisagée par les enquêteurs après la reprise de l'incendie du Gros Bessillon vendredi dernier. Jean Humbert présenté à un juge hier soir à Paris à l'issue de sa garde à vue. Le chef étoilé était entendu depuis lundi matin pour des soupçons de violence conjugale sur plusieurs anciennes compagnes. Au moins 3 plaintes ont été déposées. La présidente de la Commission européenne, Ursula von der Leyen, dénonce les atrocités russes et annonce le transfert de 1,4 milliard d'euros supplémentaires pour l'effort de guerre en Ukraine. Après les nouvelles frappes russes cette nuit qui ont fait 17 morts à Kiev et ses environs, l'Ukraine en cruel manque d'intercepteurs. Le pays n'a pas pu abattre un seul des 28 missiles lancés par la Russie. L'Islande ordonne l'expulsion de 21 militants contre la chasse à la baleine. Ils étaient à bord d'un navire de la Fondation du militant pour les droits des animaux, Paul Watson. Navire arraisonné la semaine dernière alors qu'il menait une action contre la chasse à la baleine.
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2: Et chose promise, chose due, Catherine, on part dans le vignoble.
1: Eh oui, quand on traverse Gevrey-Chambertin, Nuit-Saint-Georges, Mâcon, Chasselas, Julienas, Morgon, Brouilly, vous conviendrez qu'il est assez difficile de ne pas parler vin et vignoble. Eh bien, c'est ce qu'on va faire avec vous, Michel Barrault, bonjour.
4: Bonjour.
1: Vous êtes coprésident du comité des vins de Bourgogne, vous êtes vous-même viticulteur sur une cinquantaine d'hectares. On parlait de la chaleur à l'instant avec Vincent Lavenue et de la sécheresse. La vigne souffre actuellement?
4: Oui, la vigne souffre, c'est sûr, c'est une année où la vigne souffre beaucoup. Alors c'est vrai que c'est une plante résiliente, mais on a vraiment des conditions cette année qui sont extrêmes. On passe notre temps à regarder la météo.
1: Ça traduit comment les feuilles et les raisins brûlent?
4: Alors on a vraiment un manque d'eau, donc ça ne brûle pas. Par contre, les raisins sont de toute petite taille. En fait, on a des grumes qui sont très petites, des raisins qui ne se développent pas beaucoup. Par contre, la maturité évolue quand même très vite et on aura une concentration très belle et certainement une très belle qualité, mais une quantité très réduite.
1: Très réduite, et ça veut dire que les vendanges seront beaucoup plus précoces cette année?
4: Oui, les vendanges seront très précoces. Il y a déjà des vendanges qui sont annoncées sur le week-end qui arrive sur l'appellation Crémant de Bourgogne. Et donc c'est vraiment très précoce et je pense qu'on va battre des records de précocité cette année, même supérieurs à ceux de 2003.
1: Le problème, c'est que ces épisodes de sécheresse et de canicule risquent fort de se multiplier dans l'avenir. Ça veut dire qu'il va falloir planter des cépages plus résistants à l'avenir?
4: Alors c'est un travail de recherche qui se fait dans bien des organismes, mais aussi au sein du comité des vins de Bourgogne, puisqu'il y a un pôle technique important. Donc beaucoup de recherches sur l'adaptation effectivement de la plante, donc de la vigne au climat et notamment à la sécheresse. Alors ça passe par des porte-greffes, c'est-à-dire la partie racinaire du plant, qui peut être plus résistante, c'est-à-dire introduire des porte-greffes d'autres régions qu'on n'utilise pas encore chez nous. C'est effectivement travailler sur la plante, aussi sur la culture, en fait, sur les méthodes culturales, peut-être faire évoluer nos méthodes culturales, faire évoluer nos densités de plantation. On a plein de choses, petites choses en fait, bout à bout, qui vont nous permettre de nous adapter en espérant qu'on soit assez rapide par rapport à cette évolution du climat.
1: Il y a la gestion de l'eau. La gestion de l'eau également.
4: La gestion de l'eau, c'est un vrai problème, effectivement. On est dans nos appellations bourguignonnes, on n'a pas le droit à l'irrigation, ça c'est une première chose dans le cahier des charges. Mais en plus, après, forcément, il y a toute la gestion de l'eau qui est vraiment un débat citoyen qu'on entend aujourd'hui. Et donc, capter de l'eau pour irriguer des productions agricoles et viticoles, voilà, c'est un débat de société important, mais je pense qu'il faudra qu'on l'ait. C'est aussi un débat qu'on peut avoir en relation avec les incendies qu'il y a eu en ce moment. Je pense que voilà, il peut y avoir de doubles intérêts.
1: Et les premières victimes de ces conditions qui évoluent, ce sont les petits domaines. Parce que sur le plan économique, c'est dur de résister, j'imagine.
4: Bon, je pense que il n'y a pas de bonne taille pour un domaine. La gestion est toujours adaptée à la taille du domaine. La résilience va dépendre de la gestion, de l'entretien régulier du vignoble, de l'adaptation, du renouvellement aussi du vignoble, quand on a un vignoble trop vieillissant, ce qui est aussi le cas dans bien des régions parce qu'on tarde à renouveler. Et bien, effectivement, on a des rendements qui baissent, on a des vignes qui souffrent. Donc je pense que tout le monde est à la même enseigne.
1: Alors, beaucoup d'ambiance. Hein. Ici, la caravane du Tour est en train de partir. Hein. Je ne sais pas si vous l'entendez, Frédéric, mais c'est toujours un peu bruyant le matin sur le village.
2: C'est bien. Ça s'appelle la vie.
1: Puis je peux vous dire qu'il y en a, la vie sur la route du Tour. Vous devriez venir, d'ailleurs, hein, Frédéric.
2: Je vous rejoins demain.
1: Michel Barrault.
2: Pas me le dire deux fois, ça.
1: On est à Mâcon, ici. Est-ce que les vins de Mâcon ont une spécificité, une particularité que l'on ne retrouve pas ailleurs dans le sud de la Bourgogne?
4: Oui, Mâcon, c'est forcément une typicité très marquée. Déjà, c'est une géographie, une géologie très particulière avec des reliefs particuliers. On a ces roches de Solutré et Vergisson qui sont vraiment emblématiques chez nous. C'est des sols argilo-calcaires très propices aux cépages chardonnay, puisque l'appellation Mâcon, comme les Saint-Véran, comme les Pouilly-Fuissé, sont produits à partir de cépages chardonnay. Et c'est vraiment une appellation où on a vraiment toute la gourmandise en fait, du chardonnay. On a la fraîcheur, mais en même temps la gourmandise. Donc ce sont des vins qui sont vraiment très accessibles, très faciles à boire dans toutes circonstances. Et donc on a vraiment ce caractère, je dirais, c'est la gourmandise en fait. C'est ce qui va marquer, on a notre pendant qui est le vignoble chablisien au nord de la Bourgogne. On a ce côté minéral en fait très très marqué. Nous on va avoir plutôt la gourmandise, plus de rondeur, plus de gourmandise encore une fois.
1: C'est la plus grande zone de production de vin blanc en Bourgogne, la région de Mâcon. Il y a combien
4: c'est équivalent en fait toute la région
1: Mâconnaise. Combien de bouteilles par an, ça se chiffre en millions évidemment.
4: Ah oui, ça se chiffre en millions. Si on prend le Mâconnais, c'est environ 6000 hectares d'appellation blanche, donc ça fait quelques bouteilles. J'ai pas le calcul en tête.
1: Je crois que c'est 40 millions de bouteilles par an.
4: C'est possible. Merci.
1: Et la concurrence internationale, est-ce que c'est un danger pour vous? Comment vous faites pour résister? Est-ce que le tourisme œnologique, par exemple, est un atout pour vous?
4: C'est un réel atout. C'est un réel atout qui se développe de plus en plus. On a des capacités d'accueil et d'hébergement qui se développent vraiment très largement dans le Mâconnais. Au niveau du comité des vins de Bourgogne, on a aussi investi il y a 3 ans dans des cités des vins de Bourgogne, en fait, qui nous permettent d'avoir un parcours pédagogique, sensoriel, pour découvrir et comprendre les vins de Bourgogne, au travers aussi de la notion des climats de Bourgogne, hein, puisqu'on a les climats de Bourgogne qui sont classés au patrimoine mondial de l'UNESCO. Donc on a beaucoup d'atouts, on a beaucoup d'histoires dans le Mâconnais. On a Alphonse de Lamartine qui est notre poète local, on a l'abbé Cluny qui est à 2 pas, on a Tournu également, enfin voilà, on a vraiment dans un rayon de 30 km autour de Mâcon, mais de quoi garnir une semaine de vacances avec du ludique, de l'histoire, de la culture et des vins bien sûr.
1: Et on va en parler dans un instant avec un sportif, mais on parlait des défis de l'avenir pour les viticulteurs, alors les défis économiques, défis climatiques, il y a le défi technologique également. Les drones, par exemple, est-ce que vous les utilisez dans la vigne pour surveiller les sols, par exemple? Est-ce que c'est une réalité aujourd'hui?
4: Alors aujourd'hui, c'est à titre d'essai. Effectivement, il y a beaucoup de cartographies qui se font de façon aérienne pour évaluer la qualité des sols, la vigueur, adapter ensuite les traitements. Mais ça reste à titre d'essai. Par contre, la viticulture se modernise beaucoup. On a beaucoup de robots aujourd'hui qui travaillent dans les vignes, qui entretiennent le sol. Voilà, on a beaucoup d'évolutions technologiques importantes. La technologie, c'est un enjeu effectivement du futur. Il y a un autre enjeu aujourd'hui qui est comme la consommation du vin. Je pense que c'est vraiment un enjeu de demain.
1: C'est-à-dire qu'on boit moins de vin?
4: Effectivement, on boit moins de vin en général, donc pour différentes raisons. Il y a la transmission générationnelle se fait moins, il y a aussi voilà, beaucoup d'attention à la santé, beaucoup d'attention au budget aussi et tout ça. Et puis on perd peut-être un petit peu notre culture viticole française. Donc voilà, c'est aussi un sujet important, un sujet national. Je pense vraiment qu'il faut que nos élus nous entendent sur le sujet.
1: Eh bien, alors, il y a le tourisme œnologique, on en parlait à l'instant. Il y a aussi le marathon viticole. Bonjour Alain Bouly.
5: Bonjour Claire.
1: Vous êtes Catherine.
5: Catherine.
1: Appelez-moi Catherine,
5: Catherine.
1: Mieux. Vous êtes co-organisateur du marathon du Beaujolais.
5: Oui.
1: C'est la 22e édition année, le 21 et le 22 novembre prochain. Et combien de participants?
5: Alors, je fais un rappel historique. Il y a 30 ans, nous étions 3. Et aujourd'hui, nous sommes 33 000. Mais deux mes copains, cofondateurs. En rentrant du marathon de New York dans l'avion, une idée de fou de dire mais si on faisait quelque chose sur notre territoire Beaujolais. Et donc on a travaillé avec plein de copains, on a fédéré tout le monde autour de nous, le monde viticole bien sûr, le monde économique, le monde politique.
1: Mais vous êtes viticulteur vous-même ou pas?
5: Pas du tout, non, rien du tout. Moi je suis chef d'entreprise, l'un était dentiste et l'autre était expert comptable. Donc on n'avait rien à voir, on n'avait pas de club d'athlètes et on a eu une idée un peu folle, on est parti là-dedans. On porte le territoire, on porte le maillot du Beaujolais.
1: Oui, parce que ce n'est pas un marathon tout à fait comme les autres, dans la mesure où chaque participant peut faire un peu son propre marathon en fonction de ses capacités, de ses envies aussi tout simplement.
5: Ça reste toujours un marathon, donc c'est un sport, donc il y a un exploit quand même au bout, quel que soit son niveau et quelle que soit sa préparation, il faut aller au bout, mais effectivement la typicité, l'originalité de notre événement, c'est que c'est un événement très festif. Il y a beaucoup d'orchestres, les gens viennent se déguiser, il y a des
1: dégustations,
5: il y a des bandas, il y a des batouks, voilà, c'est la fête, c'est une grande fête, c'est pas qu'un sport, et on a construit ce projet autour de 3 piliers. Le premier pilier, ça a été bien sûr le sport, ensuite ça a été la fête, et puis aujourd'hui le relais qui est pris, c'est la solidarité. Et j'insiste beaucoup parce qu'on a créé au sein de notre association une fondation qui vient en aide au cancer et on s'est engagé sur 5 ans avec une vingtaine d'hôpitaux à lever des fonds avec les participants et voilà, on s'est engagé, on va apporter 3 millions d'euros à peu près pour la lutte contre le cancer sur les hôpitaux, sur les 20 hôpitaux de la région.
1: Ça vous tente, Fanny Le Chevestrier, de faire un marathon dans le Beaujolais?
6: Alors, j'ai fait le marathon du Médoc, moi, déjà.
3: avec la dégustation des caves à vin. C'est assez sympa, effectivement. Et pourquoi pas, ouais, ça me tente bien, le marathon du Bonnet.
5: Ben, vous êtes la bienvenue, chère madame. Je ne vous vois pas, mais je suis.
1: Il y aura Jean-François Bernard également, parce qu'il est toujours avec Fanny Le Chevesier.
5: Ah ben, écoute, ben, voilà, donc on met deux dossards de côté pour le 20 novembre. Merci. Oui, on vous attend.
3: On a fait la route, ça nous fait plaisir, en tout cas, ça nous tente bien.
5: Ouais, voilà.
1: La route du Tour, ce sera 140 km hein, aujourd'hui, Fanny. Mâcon, Belleville en Beaujolais. Ce sera une étape exigeante, mais j'ai envie de dire encore une fois.
5: Oui, toujours.
3: Ouais, mais là vraiment, pour moi, c'est pas loin quand même. Alors, il y a le Mont Ventoux. Vous allez me dire, je vais faire offense au Mont Ventoux, mais c'est quand même pas loin d'être l'étape reine aujourd'hui. Il y a 8 difficultés répertoriées, mais comme le disait Marion Bunel, la coéquipière de Pauline Ferrand-Prévot hier soir, on peut en rajouter 4 qui sont pas notées sur la carte. Elle va faire très, très, très mal cette étape. C'est l'étape toboggan. Ou accordéon, j'ai envie de dire. Vous savez, vous prenez une carte, une feuille de papier, vous la pliez et vous la redépliez, et ben ça fait les formes de l'accordéon, Jean-François.
6: Oui, on va dire que c'est un petit marathon aujourd'hui, c'est le cas de le dire, hein, vraiment. C'est une étape, on va dire que c'est un petit Liège-Bastogne-Liège. C'est une étape dans le Beaujolais. À chaque fois que vous avez des étapes dans ce coin, que ce soit pour le féminin, mais beaucoup plus pour le masculin, puisque Paris-Nice, le Dauphiné, toutes ces courses sont passées là, même le Tour de France, ça laisse toujours des traces. C'est-à-dire que c'est le genre d'étape, si vous avez une échappée devant et que vous n'êtes pas représenté, qu'il faut rouler une équipe derrière, je peux vous dire que c'est la mort. C'est-à-dire que vous laissez toutes les cartouches que vous avez dans la cartouchière. Donc il faut vraiment toujours être représenté à l'avant par une coéquipière. D'une des leaders.
3: Et on va voir, hein,
6: ça pourrait être de mouvement, oui.
3: Course de mouvement, et aussi on va voir si les favorites décident d'attaquer, notamment celles qui ont du retard. Et là, on pense à l'équipe Visma de Pauline Ferrand-Prévot.
1: Merci beaucoup, Fanny Jean-François. On va vous retrouver tout à l'heure sur la ligne de départ, comme tous les jours. Alors, les coureuses s'élanceront à 14h. Vous savez tout, Frédéric, on va se retrouver aussi un peu plus tard, nous, hein.
2: Absolument.
1: Comme tous les soirs, 19h45.
2: Oui, après avoir fait l'accordéon ou le toboggan avec Fanny et Jean-François pendant toute cette étape qui a l'air bien alléchante. Eh bien, la météo.
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2: 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Sophie Briat.
8: Un contraste thermique s'installe sur le pays cet après-midi, avec des températures plus modérées sur l'ouest et la moitié nord de 21 à 30 degrés. A l'inverse, les fortes chaleurs se concentrent de l'est au sud-est de 33 à 37-38 degrés. Du côté du ciel, après de nombreux nuages ce matin, les éclaircies gagnent du terrain cet après-midi sur une grande moitié nord. Et le ciel reste plutôt nuageux dans le sud-ouest et des orages éclatent sur le massif alpin, Corse et l'est des Pyrénées, tandis que le soleil domine près de la Méditerranée. Enfin, le vent d'ouest souffle jusqu'à 50-60 km/h sur une très grande moitié nord et le Mistral et la Tramontagne atteignent 50 km/h dans le sud-est.
2: Sophie Briat, merci beaucoup et merci à tous d'être en notre compagnie sur France Info en cette mille journée. C'est la bonne adresse, vous bougez pas, bienvenue, midi. Midi le journal, bonjour Mathilde Lemaire.
9: Bonjour.
2: Et à la une, l'un des chefs présumés de la DZ Mafia interpellé.
9: Interpellé en Algérie il y a quelques jours suite à un mandat d'arrêt en France. Un coup dur pour l'organisation criminelle. Nous reviendrons sur cette information. France Info. Donald Trump se félicite de très bonnes discussions ces dernières heures avec Téhéran et dans le même temps menace. Soit le détroit d'Hormuz rouvre très vite, soit l'Iran sera frappé très fort. Nous serons aux États-Unis. Les éleveurs français inquiets, les prairies sont archi sèches, il faut commencer dès maintenant le fourrage pour nourrir les bêtes et ce n'est pas sans conséquence sur la trésorerie des exploitations. La hausse cet été du nombre de morts par noyade en France, les autorités depuis ce week-end ont renforcé les contrôles et les sanctions. Nous irons en patrouille avec la brigade fluviale à Lyon dans ce journal.
2: Et nous sommes ensemble jusqu'à 14h, bienvenue.
9: 6 jeunes blessés par balle lors d'une fusillade hier soir à Valence, dans la Drôme, dans le quartier du Polygone. Des victimes qui ont entre 15 et 22 ans. Une adolescente et un jeune homme étaient en urgence absolue hier soir. Vers 22h30, une voiture s'est arrêtée à leur hauteur. Une personne cagoulée a ouvert le feu avec un fusil d'assaut. Les auteurs sont en fuite. Il est présenté comme l'un des leaders historiques de la DZ Mafia. Mehdi Laribi a donc été interpellé il y a quelques jours. C'est une révélation de
3: France Info. Bonjour Pierre de Cossette.
10: Bonjour Mathilde.
3: Mehdi Larribi a été arrêté en Algérie et c'est un nouveau coup porté à l'organisation criminelle.
10: Oui, une interpellation dont se réjouit Gérald Darmanin sur le réseau social X. Ce matin, le ministre de la Justice salue l'arrestation d'une cible prioritaire de la justice française dans la lutte contre la drogue et la criminalité organisée, en remerciant les autorités algériennes. Signe, en tout cas on peut l'interpréter ainsi, du réchauffement des relations entre les deux pays ces derniers mois, car cette arrestation n'allait pas de soi. Mehdi Larribi est franco-algérien, il n'a pas vocation à être extradé vers la France. Et si c'est un coup porté à la DZ Mafia, il faut à présent attendre de voir la tournure des événements. La logique voudrait que ce soit la justice algérienne qui se penche sur le sort de Larribi, laissé libre sous contrôle judiciaire. Larribi, surnommé Tic, enfant de la cité de Bassins à Marseille, 36 ans, qui a quitté la ville et même la France il y a plusieurs années. D'autres membres fondateurs de la DZ Mafia sont déjà sous les verrous. Larribi, lui, a été arrêté sur la base d'un mandat d'arrêt délivré par un juge d'instruction marseillais en charge de l'affaire Octopus, cette grande enquête menée par les gendarmes qui a vu 26 suspects être mis en examen au cours de l'hiver.
3: Merci Pierre de Cossette, service police-justice de France Info. La garde à vue du chef étoilé Jean Humbert, levée hier soir après 36 heures, l'ex-gagnant de l'émission Top Chef a été transféré au tribunal judiciaire de Paris où le quadragénaire devra être présenté à un juge. Jean Humbert conteste les accusations de violence conjugale de trois anciennes compagnes.
2: Volodymyr Zelensky exhorte de nouveau ses alliés à lui fournir de l'aide.
3: Oui, à lui fournir précisément des intercepteurs de missiles balistiques après une nouvelle nuit de frappes sur Kiev et sa région qui ont fait ces frappes 17 morts. Le président ukrainien estime que ces intercepteurs auraient pu sauver des vies. Cela fait plusieurs semaines que Kiev déplore des retards de livraison et un manque cruel de ses munitions.
2: Pourquoi justement les États-Unis notamment ne livrent pas ces fameux missiles Patriot, le bouclier le plus utile et le plus efficace? Le général Jérôme Pellistrandi est notre invité sur France Info après-midi et demi.
3: Soit le détroit d'Ormuz rouvre bientôt, très bientôt, soit les Iraniens seront frappés très fort. Mise en garde de Donald Trump dans un entretien à la chaîne Fox News depuis la Californie où il est en déplacement. Le président américain qui parle de bonnes discussions par ailleurs avec Téhéran après 5 mois de conflit. Au cœur des tensions, le statut du détroit d'Ormuz dont l'Iran souhaite garder le contrôle. À Washington, globalement, on est ces dernières heures positif. On veut croire à un accord tout proche. Isabelle Labéry est aux États-Unis pour France Info.
11: Le ton est à l'optimisme. Le secrétaire d'État Marco Rubio évoque des progrès dans les discussions, tout comme le ministre des Finances. Il est possible, dit Scott Bessent, que nous parvenions à un accord aujourd'hui ou demain. Je cite Axios, confirme qu'un compromis est sur le point d'aboutir, négocié depuis plusieurs semaines entre les États-Unis, l'Iran et Oman. Selon ce texte, le trafic serait provisoirement partagé en deux routes différentes. Pour entrer dans le golfe Persique, passage obligatoire au nord, dans les eaux iraniennes. Pour en sortir, navigation au sud, le long des côtes omanaises. Pas de péage, mais une formule qui offre à l'Iran un droit de regard qu'il n'avait pas avant le début du conflit. Autre point évoqué, le déminage de la voie centrale du détroit, sous 30 jours. Une fois sécurisée, elle pourrait elle aussi être utilisée par les navires. Ces avancées très concrètes restent toutefois à prendre avec prudence. Le premier accord en juin avait tenu 10 jours.
3: Isabelle Labéry aux États-Unis. Le nombre de migrants morts en ayant tenté à pied ou à la nage de rejoindre l'enclave espagnole de Ceuta depuis le Maroc la semaine dernière. Ce nombre de migrants revu à la hausse, on parle désormais de 77 morts, 5 de plus que ce qui avait d'abord été annoncé. Selon les autorités espagnoles, 70 000 des 72 000 migrants, majoritairement marocains, qui avaient réussi à entrer à Ceuta, sont désormais retournés au Maroc. Alerte maximale face à la puissante éruption depuis lundi du volcan El Fuego au Guatemala. 1700 habitants ont dû être évacués des zones proches du cratère, des habitants encore marqués par l'éruption de 2018 qui avait fait 215 morts et autant de disparus. El Fuego est à 35 km de la capitale.
2: France Info, midi 6, Mathilde Lemaire sur le front des incendies en France. Deux lieux sensibles occupent toujours les pompiers.
3: Bellegarde en Diwa, dans la Drôme, où 280 hectares ont brûlé depuis lundi. Deux pompiers drômois ont été blessés dans le renversement d'un camion-citerne. Dans le Var, là, des moyens terrestres et aériens sont toujours engagés dans le massif du Gros Vessillon. Cela fait 15 jours maintenant. L'hypothèse de mise à feu volontaire est sérieusement privilégiée, indique le parquet de Draguignan.
2: Et dans le Var, on redoute le vent, le mistral qui va se lever à nouveau dans l'après-midi. Nous sommes juste après votre journal, Mathilde Lemaire, avec notre envoyée spéciale, Faustine Calmet.
3: Autre conséquence de la canicule, l'herbe a grillé dans les prairies. Les éleveurs se retrouvent à devoir, en plein été, utiliser du fourrage pour nourrir leurs animaux. Les associations d'éleveurs de la FNSEA, syndicat agricole dominant, s'alarment. Écoutez, Johan Barbe, éleveur à Ubexy dans les Vosges, il préside la Fédération nationale des producteurs de lait.
12: On veut des aides directes par rapport à cette manque d'herbe. Et on a une assurance prairie aujourd'hui qui est mise en place par le gouvernement. C'est cette fameuse solidarité nationale qu'avait appelée Emmanuel Macron. Et nous, ce qu'on voudrait, c'est que ça se déclenche rapidement et que ça apporte de la trésorerie aux éleveurs pour pouvoir acheter. Malheureusement, à ce stade, ça ne se déclenche pas. Pourquoi ? Parce que c'est un satellite qui mesure la pousse de l'herbe. Une fois de plus, on a enlevé la main de l'homme. Et nous, ce qu'on voudrait, c'est justement récupérer une expertise terrain pour mesurer finalement cette pousse d'herbe qui est aujourd'hui, si on peut le dire, négative. Parce qu'en plus de ne pas pousser, il faut donner à manger aux animaux. Donc la pousse d'herbe est négative sur nos prairies depuis plus d'un mois. Et le gouvernement n'a toujours pas réagi pour donner des aides et des perspectives, notamment d'accompagner les éleveurs dans ces difficultés.
3: Johan Barbe, président de la Fédération nationale des producteurs de lait. Une personne est toujours recherchée après avoir été emportée hier soir par les eaux près de Samoin, en Haute-Savoie. Ce sont les intempéries qui ont fait déborder la rivière. Et dans le même secteur, une coulée de boue a eu lieu au même moment dans le cirque du fer à cheval. 15 personnes, dont 2 bébés, ont dû être évacuées par hélicoptère de la sécurité civile. 925 victimes d'accidents de baignade en France en 2 mois et demi cette année, 274 décès. C'est le premier bilan de Santé publique France. Ces drames ont surtout lieu pendant les périodes de canicule. Régions les plus concernées, PACA, Nouvelle-Aquitaine, Occitanie, mais de plus en plus aussi surviennent ces drames dans des zones non côtières. À Lyon, par exemple, entre Rhône et Saône, la brigade fluviale augmente ses cadences, une patrouille par jour. L'arme de dissuasion, c'est l'amende qui est passée ce mois-ci de 38 à 68 euros. Reportage d'Anna Bonne-Massou-Carrère.
13: En plein après-midi, sous le soleil, la Saône frôle les 25 degrés. Le temps idéal pour piquer une tête. Problème, dans cette rivière, c'est interdit.
14: Il y en a. Espérant qu'ils ne se sauvent pas en nous voyant.
13: L'adjudant-chef François-Xavier Marie et son équipe longent les ducs d'Alpes, de gros pylônes de béton le long des berges pour décourager les baigneurs.
14: Bonjour, vous pouvez vous approcher les jeunes ?
15: Vous aviez prévu de sauter là ?
16: Le plongeon, il s'est fait de haut en tournant un peu.
17: Il y a beaucoup plus de monde sur les zones de pignade qu'on approche d'ici, surtout pendant les vacances.
13: Timéo et Milan vont d'abord prétexter chercher le calme.
18: On cherche des sensations aussi en même temps. Parce que bon, se baigner juste dans un lac, ça va 2 minutes.
13: Lysandre, lui, n'a pas peur de le dire. Il est là pour exécuter son plus beau salto.
14: Vous savez que c'est interdit ?
18: On n'est pas du tout au courant.
14: Si jamais vous devez revenir et que vous voyez, il y a une amende qui peut vous être relevée, elle est à 68 euros.
18: Bah, du coup, on va plus sauter ici.
14: Partons,
18: moi je tiens à mes 68 euros.
13: Cette fois, l'amende sera dissuasive. Mais ces jeunes ne sont pas les seuls que les gendarmes alpaguent. Et parfois, la prévention ne suffit plus. L'adjudant Yannick Salomon.
19: On voit des gens qui sont en train de nager en plein milieu du chenal de la Saône, donc en plein milieu des gros bateaux, les grosses péniches. Et là, pour la peine, c'est plus des adultes que des jeunes. Là, on fait plus de prévention. Amende et puis on les sort de l'eau.
13: D'après lui, ces scènes se produisent au moins une fois par semaine sur les 40 km de patrouille.
3: Anna Bonne-Massou-Carrère à Lyon pour France Info. Le sport, le Tour de France cycliste femme Pauline Ferrand-Prévot a-t-elle dit au revoir à ses rêves de doubler ? La Française est au classement général à plus de 2 minutes de la nouvelle maillot jaune. La Suissesse Marlène Reusser, vainqueur hier du contre-la-montre. Aujourd'hui, 5e étape, 140 km entre Mâcon et Belleville en Beaujolais. Le départ sera donné à 13h45. Son projet d'ouvrir la FIFA à des investisseurs privés, d'y créer une société commerciale, ne verra finalement pas le jour. Mais en le mettant sur la table, Gianni Infantino, le président de la FIFA, a déclenché une tempête. Assailli de critiques qu'il réunit ce matin de hauts responsables de l'instance mondiale du foot. Bonjour Clara Lepcoq-Réal.
20: Bonjour à tous.
3: Cette réunion se tient au siège pour l'Afrique de la FIFA à Rabat au Maroc.
20: Oui, le choix de ce lieu donne déjà un indice sur l'ambiance autour de Gianni Infantino, puisqu'il est retranché en quelque sorte au Maroc. Depuis une dizaine de jours maintenant, il fait venir les responsables autour de lui, plutôt que de se déplacer au siège de la FIFA en Suisse à Zurich. Infantino reste en terre alliée. Rabat est l'un de ses rares derniers soutiens, a priori. Il est aujourd'hui peu probable qu'il annonce sa démission. Au contraire, le président de la FIFA va sans doute sonder les hauts gradés autour de lui en vue de l'élection prévue en mars prochain, au même endroit d'ailleurs, à Rabat. Gianni Infantino doit y briguer un dernier mandat et pour le moment, il n'y a pas de candidat déclaré face à lui. Mais sa présidence ne tient qu'à un fil. Après son projet de société commerciale, lâché publiquement ces derniers jours par 3 personnes au moins de sa garde rapprochée, il est aussi décrié par les Européens, les fédérations d'Amérique et également depuis hier soir par la Jordanie qui était un soutien habituel et qui l'accuse maintenant de chantage. Bref, il va devoir être très convaincant aujourd'hui pour retourner la situation en sa faveur.
15: Merci Clara Lecoq, réal de la rédaction des sports de Radio France.
2: Le Maroc, rappelons-le, Coupe du Monde 2030.
15: Avec l'Espagne et le Portugal, et ça aussi, c'est pas un hasard.
2: C'est pas un hasard, il aime bien le Maroc, j'ai dit. Le Maroc qui est de l'Irlandais, ça sera la première Coupe du Monde après l'Afrique du Sud sur le terrain africain.
15: Exactement.
2: On est d'accord, absolument. Merci à toutes les deux.
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2: La prise en charge par l'État du chômage partiel, notamment en Gironde, va-t-elle permettre d'alléger la facture pour les PME? Les salariés vont-ils s'y retrouver? Qu'en est-il pour les saisonniers? On en parle avec notre invité dans 5 minutes environ. Le temps d'un détour par le Var, le calme la nuit dernière, avant la tempête dans les heures qui viennent, on verra bien.
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2: Parce que dans ce massif du Gros Pessillon, certes le feu ne progresse plus, mais il y a des centaines de lisières à surveiller et on annonçait en tout cas un retour du vent dans l'après-midi. Il faut continuer de surveiller et de traiter toutes ces lisières. Faustine Calmel, vous êtes au PC des pompiers à Carcès, où la journée de ce mercredi s'annonce peut-être enfin quand même un peu calme.
23: Oui, c'est une situation relativement calme aujourd'hui en comparaison du week-end dantesque vécu ici par les pompiers. Alors le feu n'est ni éteint ni fixé, ça a été bien précisé, mais il reste actif dans de nombreuses zones, notamment au sein des 1800 hectares partis en fumée autour de Corinth avec une reprise vendredi dernier. Les sapeurs-pompiers profitent en tout cas d'une réelle accalmie, comme l'explique le lieutenant-colonel Loïc Lambert, commandant des opérations de secours.
24: La nuit a été relativement calme, comme la précédente, au bénéfice d'une météo où le vent était clairement absent, avec des taux d'humidité relativement élevés, ce qui nous a permis de poursuivre ce travail de longue haleine, qui est celui du traitement des lisières, c'est-à-dire de noyer les parties brûlées, qui sont au contact des parties non brûlées. Donc cela a exigé de la part de nos plus de 800 sapeurs-pompiers qui sont actuellement engagés d'un travail d'exploration au sein de la forêt, bénéficiant notamment des pistes qui ont été créées par les bulles de nos partenaires.
23: 800 pompiers, c'est 200 de moins qu'hier. Les effectifs sont donc revus à la baisse pour reposer les organismes, hommes et femmes du feu, mobilisés ici depuis 2 semaines. C'est le plus long incendie que le Var a eu à affronter. Et puis on se méfie aussi du vent, un mistral fort attendu demain et vendredi, qui fait craindre des reprises de feu, ce qui pourrait nécessiter de réengager des pompiers en plus. 2 hélicoptères bombardiers d'eau restent sur la zone, 2 canadaires aussi qui sont toujours stationnés sur la base de hier, toute proche. C'est donc ce mercredi une journée d'accalmie, mais pas loin de là la fin des opérations.
2: Faustine Calmel, merci beaucoup, l'envoyé spécial de France Info dans le Var et en Gironde et dans les Landes. Après les incendies dévastateurs, plus de 42 000 hectares en Gironde, l'État annonce qu'il va prendre en charge intégralement les indemnités d'activité partielle versées aux salariés des très petites et moyennes entreprises situées dans les zones évacuées. Mesure exceptionnelle de soutien à ces TPE-PME pour qu'elles puissent avoir un peu d'air, préserver l'emploi et la trésorerie. L'annonce de Marie Mutricy va dans le bon sens pour les principaux représentants du secteur économique.
23: C'est un bon signe, commente le président de la Chambre de commerce et d'industrie Bordeaux-Gironde. Patrick Seguin attend quand même d'en savoir plus lors d'une réunion aux préfectures aujourd'hui. Les annonces qui ont suivi les incendies de 2022 n'ont pas toutes été suivies d'effets, faute de moyens, rappelle-t-il, pour expliquer sa prudence. La présidente de la CPME du département, Cécile Desponce, rappelle que son organisation réclamait la prise en charge à 100% des salaires et pas seulement les 60% du brut auquel a droit un salarié au chômage partiel. Et au-delà de cette annonce, le président du MEDEF de Nouvelle-Aquitaine, interrogé hier soir sur France Info, adresse une autre demande.
0: Dans les prochaines semaines, il faudra aider financièrement à passer le cap et à tenir jusqu'à l'année prochaine. Quand vous avez des activités très saisonnières, il faut tenir après pendant 10 mois. Donc la trésorerie, elle se fait pendant ces mois hauts. Et s'ils sont ratés, il faudra tenir. Et on appelle de nos voeux un fonds de solidarité et aussi des dispositifs de prêts.
23: Le tourisme, principale activité saisonnière, représente 7% du produit intérieur brut en Gironde et dans les Landes.
2: Merci beaucoup Marie Mutrici et la présidente de la CPE du département que vous évoquiez est justement en ligne avec nous. Et je la remercie. Bonjour à vous Cécile Desponce.
1: Bonjour.
2: Est-ce que vous avez une idée déjà du nombre de personnes, de salariés que ça représente dans votre département? Est-ce qu'on parle de milliers, dizaines de milliers ou plus de personnes?
1: Alors, effectivement, comme Patrick Seguin vous l'a dit, lorsque vous l'avez interviewé, on attend la réunion de la préfecture pour bien avoir le cadre. De ce qu'on a compris sur la mesure exceptionnelle, ça concernerait les entreprises qui ont été impactées par le feu et évacuées, ce qui représenterait à peu près 150 000, si j'ai les chiffres exacts, mais ils ne sont pas consolidés à ce jour.
2: Ça veut dire beaucoup de personnes, et c'est ça que vous attendiez, que ce ne soit pas que les entreprises qui ont été détruites, ou même touchées, brûlées, mais toutes les entreprises dans la zone concernée. C'est ça la chose importante.
1: Même au-delà, en fait, au niveau de l'activité partielle, il y a ceux qui ont été indirectement impactés. Effectivement, les zones évacuées l'ont été, de fait. Mais vous avez tout l'écosystème du département qui a été impacté à des mesures différentes, bien évidemment. Pour vous donner un ordre d'idée, pendant la semaine avant que le feu soit fixé, Bordeaux, qui n'était ni évacué ni impacté directement, a vu son activité touristique quasiment en berne. Des commerces se sont retrouvés avec zéro chiffre d'affaires pendant 6 jours.
2: On est dans une forme de logique là de quoi qu'il en coûte, mais pour combien de temps?
1: Alors, le quoi qu'il en coûte, pas forcément. On est vraiment, les mesures que l'on demande, elles sont de bien prendre en compte en fonction des périmètres. Les impacts ne sont pas les mêmes pour une entreprise qui n'a plus son outil de travail et celui qui a son outil de travail mais qui a une masse salariale augmentée avec les CDD. Et notamment, quand vous renforcez vos équipes, par exemple sur un camping, et que vous avez, au moment du mois de juin, vous savez que vous avez votre taux de remplissage qui est à 100% et que vous êtes à 40%, vous avez mis votre équipe en place pour pouvoir satisfaire votre clientèle pour les 100%. Aujourd'hui, ces CDD, dans le cadre du droit commun, la législation du travail ne vous permet pas de les interrompre. Donc la problématique et l'impact sur la trésorerie dont parlait mon homologue reste la même finalement pour un chiffre d'affaires dégradé. C'est pour ça que c'est pas le quoi qu'il en coûte, c'est vraiment ciblé sur la période jusqu'au 31 août, 30 septembre, enfin c'est à délimiter, mais c'est à délimiter parce que ces chiffres d'affaires, c'est effectivement ce qui va les faire vivre sur la totalité de l'année. C'est-à-dire que si on les préserve ça aujourd'hui, l'année prochaine, ils ne sont plus là.
2: Alors ça, c'est évidemment un enjeu essentiel pour la question des saisonniers dans un secteur comme le tourisme, qui est profondément saisonnier et qui emploie beaucoup de saisonniers. On va se baser sur quoi? Sur les gens qui auraient dû être là normalement, si ça avait été normal?
1: On propose de prendre en compte l'activité du mois de l'année dernière au même mois.
2: Et les saisonniers eux-mêmes, de quelle manière vont-ils s'y retrouver?
1: C'est tout l'enjeu, parce qu'aujourd'hui, les CDD saisonniers ne font pas partie du mécanisme de l'activité partielle. Ils ne sont pas gérés. C'est le deuxième dommage collatéral, si vous voulez. Ils n'en font pas partie. Les informations que nous avons, on est sur un cadre restrictif où les saisonniers pourraient intégrer le dispositif de l'activité partielle à partir du moment où ils ont été là 2 années consécutives. Aujourd'hui, la majorité des saisonniers dans l'activité touristique, ce sont des étudiants qui sont là pour faire en sorte d'avoir leur budget pendant leurs études. Donc c'est vraiment toute cette partie-là sur laquelle nous travaillons auprès et continuons à alerter le ministère du Travail. Et nous avions fait entre autres une note dans ce sens qui a été transmise au Premier ministre la semaine dernière.
2: Et vous espérez avoir une réponse. Et on comprend l'enjeu, c'est que pour ces personnes-là, pour ces saisonniers, l'idée c'est que ça reste attractif au territoire. Et ça, ça vaut pour cette année, mais sans doute surtout aussi pour l'an prochain, dans 2 ans, qu'ils soient fixés, qu'ils reviennent ici. C'est ça votre enjeu.
1: Fixés. On ne fixe pas.
2: Non, mais attractif, qui a envie.
1: Alors ça, c'est par la campagne de presse, vous avez raison. On a demandé, on est là en train de dire, venez, la Gironde dans sa totalité n'est pas impactée. Bien sûr que nous avons des zones qui ont été impactées et qui malheureusement ne pourront pas fonctionner. Mais le Saint-Émilion, qui est aussi touristique, n'est pas impacté. Le no-tourisme, les châteaux sont toujours là. Ils sont prêts à accueillir et vous avez de la même manière le Sud-Bassin qui a subi des incendies en 2022 qui aujourd'hui ont un impact indirect alors que tout est debout et prêt à accueillir les touristes. Donc,
2: le message, il est passé. Il a été passé à de nombreuses reprises. Vous le passez encore aujourd'hui. Et à juste titre, merci beaucoup d'avoir pris quelques minutes sur France Info. Céline Desponce, présidente de la CPME, les petites et moyennes entreprises de la Gironde.
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2: Et à midi et 23 minutes ou presque, votre fil info, Mathilde Lemercy, jeune de 15 à 22 ans, blessée par balle après une fusillade à Valence.
6: Valence dans la Drôme, ça s'est passé hier soir. Une personne cagoulée depuis une voiture a fait feu avec un fusil d'assaut dans le quartier sensible du polygone. Le véhicule est toujours en fuite. Le ministre de la Justice, Gérald Darmanin, salue une avancée, une coopération avec les autorités algériennes. L'un des fondateurs de la DZ Mafia, Mehdi Larribi. Larribi a été interpellé en Algérie fin juillet. Révélation du service police-justice de France Info. Jean Humbert, bientôt présenté à un juge. Après 36 heures de garde à vue, le chef étoilé a été transféré hier soir au tribunal de Paris. Lui qui conteste les accusations de violence conjugale de 3 de ses anciennes compagnes. Des frappes russes la nuit dernière ont fait au moins 17 morts à Kiev et dans sa région. L'armée ukrainienne n'a pu intercepter aucun des missiles faute de matériel. Volodymyr Zelensky demande à ses alliés de lui fournir rapidement des intercepteurs de missiles pour sauver des vies. 5e étape du Tour de France cycliste femme entre Mâcon et Belleville en Beaujolais, 140 km. Aujourd'hui, le maillot jaune est depuis hier soir sur les épaules de la Suissesse Marlène Reusser.
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2: Et place à Elon Musk toute cette semaine, tous les jours. Ces destins qui font l'info. 3e épisode, Benjamin Illy avec Raphaël Rasson. Et ben, l'homme qui voulait qu'il y ait des enfants partout, pas que chez lui.
7: I know you've been doing your part to maintain the birth rate in the US.
8: Yes. Elon Musk est en mission, invité à une conférence, il le dit fièrement, il fait son devoir pour maintenir le taux de natalité aux États-Unis.
7: I do have a lot of kids.
8: Il a beaucoup d'enfants.
7: I think one of the biggest risks.
8: Car il a peur, Elon Musk. Le plus grand risque, selon lui, pour la civilisation est un faible taux de natalité. Si vous n'avez pas plus d'enfants,
7: civilization is going to crumble.
8: La civilisation va s'effondrer. Sa première épouse, son amour de jeunesse, Justine Wilson, raconte que le jour de leur mariage, alors que le couple ouvre le bal, Elon Musk glisse à son oreille, dans ce couple, le mâle alpha, c'est moins.
9: Over the past two decades, Musk has welcomed 14 children
8: Mal alpha.
9: With multiple women.
8: Et au moins 14 fois papa. Les mamans sont 4. Les grands travaux d'Elon Musk pour éviter la disparition de notre civilisation commencent sur une tragédie.
9: Tragically, Nevada passed
8: away. Son premier enfant, Nevada, né en 2002, n'a que 10 semaines quand il est victime de la mort subite du nourrisson. La mère du milliardaire, May, a utilisé une image pour décrire son fils à ce moment-là. Il pleurait comme hurle un loup.
9: And in 2004, welcome twins, Vivian and
8: Mais Elon Musk, chef de meute, accueille des jumeaux 2 ans plus tard avec Justine, puis des triplés en 2006. En 2008, il divorce. C'est avec sa 3e compagne, la chanteuse canadienne Grimes, de son vrai nom Claire Boucher, qu'il devient père pour la 7e, 8e et même une 9e fois après leur séparation. Le prénom de l'un de leurs fils fait le tour du monde et intéresse d'ailleurs Joe Rogan.
10: The Joe Rogan Experience.
11: Here we go again.
12: Great to see you and congratulations.
11: Thank you.
8: Quand il reçoit Musk dans son célèbre podcast.
12: And yeah. What, how do you say the name?
11: I mean, it's just X, the letter X. The A-E is like pronounced Ash.
8: Le prénom se prononce X-H-A-12. Faites comme Donald Trump.
16: This is X, and he's a great guy.
8: Contentez-vous de dire X.
16: His son's name is X.
9: In February 2025, conservative author and influencer Ashley St. Clair.
8: Mais c'est le 13e enfant dans l'ordre d'apparition, prénommé Romulus, selon le Wall Street Journal, qui commence à soulever des questions sur la croisade nataliste du papa en série. La presse américaine enquête sur ce fils qu'il refuse de reconnaître. Ashley St. Clair, une influenceuse conservatrice américaine, est pourtant sûre d'elle, test de paternité à l'appui, et s'est habitée par une colère froide. Qu'elle décide de revendre sa Tesla face caméra, assurant que le milliardaire a copieusement réduit la pension alimentaire qu'il lui versait. Dans un article intitulé « Le harem d'Elon Musk », le très sérieux magazine The Atlantic résume ainsi la méthode. Il scrute constamment l'horizon à la recherche de nouvelles mères potentielles pour ses enfants, agitant d'énormes incitations financières pour attirer les incubatrices, auxquelles il impose de signer des accords avec clause de confidentialité. De ce fait, Musk a un nombre d'enfants non divulgués. The Atlantic, qui n'hésite pas à souligner, je cite, son penchant eugéniste, avec comme ambition d'engendrer une progéniture génétiquement supérieure. Mais si Elon Musk se voit en sauveur civilisationnel, qu'en disent ses enfants? Celle qui parle publiquement s'appelle Vivian Jenna Wilson, née en 2004. Elle porte le nom de sa mère, Justine. Après sa transition de genre, Vivian a coupé les ponts avec ce père qui a eu ses mots.
11: I lost my son.
8: Mon fils est mort, tué par le virus mental woke.
11: Killed by the woke mind virus.
8: Sur le plan politique, le virage conservateur d'Elon Musk a suivi. En réponse, Vivian décrit un père absent, froid, narcissique, cruel, un homme enfant pathétique qui l'a harcelée car elle était féminine. Dans l'une de ses chansons pleines de sous-entendus sur sa relation avec Musk, l'ex-compagne Grimes s'interroge. Pourras-tu m'aimer comme ça? Vivian, elle, ne prend pas la peine de poser la question à celui qu'elle qualifie de père biologique. Je veux absolument être clair, tranche Vivian, je l'ai renié, pas l'inverse.
2: Elon Musk, la série de la semaine avec Raphaël Rasson, Benjamin Hilly à retrouver sur franceinfo.fr. La météo qui arrive.
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2: Bonjour Laurence Vezelli.
27: Bonjour Frédéric.
2: Une partie de la France toujours en vigilance orange canicule.
27: Oui, 10 départements du sud-est où il fait encore très chaud aujourd'hui. Et à la chaleur s'ajoutent le Mistral et la Tramontane avec le risque d'incendie que l'on connaît. Donc une fois encore, la plus grande prudence est de mise aux abords des zones végétales. Il y a d'ailleurs du vent partout cet après-midi du nord au sud. Ça souffle entre 40 et 60 km/h. La pluie est présente sur de nombreuses régions. C'est près des rivages que le ciel est finalement le plus dégagé. De petites ondées sont toujours possibles sur le Jura, sur les Vosges. Vosges, des orages parfois à l'est des Pyrénées, sur le relief alpin, jusqu'au Mercantour et au Var. Ça craque aussi sur la montagne corse avec des averses de grêle. Plein soleil en revanche de la vallée du Rhône à la Méditerranée. Et puis les éclaircies reviennent tout doucement au nord de la Nouvelle-Aquitaine.
2: Et qu'en est-il des températures ?
27: Entre 21 et 24 degrés en bord de Manche et sur le littoral atlantique. Il fait entre 25 et 30 degrés partout ailleurs avec des pointes entre 32 et 37 degrés dans le sud-est, en particulier en Languedoc-Roussillon et en Provence.
2: Laurence Dezélé, merci beaucoup, merci à tous de nous rejoindre sur France Info, midi et demi, bienvenue. L'aurait pu pour l'info.
3: Les pompiers du Var continuent à lutter contre la reprise du feu dans le massif du Gros Bessillon. La nuit a été calme, mais les températures doivent monter et le mistral se lever, ce qui risque de favoriser une nouvelle fois des reprises. 1200 pompiers sont toujours mobilisés. Le feu qui a parcouru près de 1850 hectares. Par ailleurs, cette reprise de feu le week-end dernier serait d'origine volontaire, selon le parquet de Draguignan. Dans la Drôme, l'incendie dans le massif du CLAPS. Les nouvelles sont plutôt rassurantes. Selon les pompiers, le feu est toujours contenu. Hier soir, deux sapeurs-pompiers ont été blessés. Leur camion-citerne s'est renversé lors d'une manœuvre. Après la frappe russe meurtrière cette nuit en Ukraine, au moins 17 personnes sont mortes à Kiev, une quarantaine de blessés. La chef de la Commission européenne, Ursula von der Leyen, a dénoncé les atrocités horribles commises par la Russie. Elle annonce le transfert d'1,4 milliard d'euros supplémentaires pour l'effort de guerre en Ukraine. Benjamin Netanyahou lui sort de son silence. Pour la première fois publiquement, le Premier ministre israélien s'exprime sur le plan américain de désarmement du Hamas. Dans une vidéo publiée sur ses réseaux sociaux, le chef du gouvernement rejette le projet d'accord. Pas question de retirer l'armée israélienne de ses positions à Gaza sans garantie totale, Michel Paul.
13: C'est une mise au point ferme adressée directement à Washington et à l'administration Trump, alors que l'accord négocié par les Américains prévoyait un repli des forces israéliennes vers la ligne de cessez-le-feu d'octobre dernier. Benjamin Netanyahou pose un veto catégorique. L'armée israélienne, qui contrôle désormais plus de 60% de la bande de Gaza, ne bougera pas d'un millimètre tant que le désarmement du Hamas n'est pas effectif. Le Premier ministre israélien marque clairement ses distances avec le plan américain.
14: Le président Trump pense et son équipe pense qu'ils peuvent amener le Hamas à se défaire de ses armes et à démilitariser Gaza. Nous sommes en train de vérifier cela. Ils nous ont envoyé une ébauche, nous ne l'avons pas acceptée. Ce n'est pas notre ébauche. Nous avons renvoyé nos remarques, c'est notre position. Nous restons fermes sur nos intérêts.
13: Un recadrage politique d'autant plus stratégique pour Benjamin Netanyahou que la campagne électorale est désormais lancée en Israël.
3: Les précisions à Jérusalem de Michel Paul, RFI. Pour France Info. Un an après la mort de Jean-Paul Romanov, le tribunal de Nice rend sa décision dans l'après-midi concernant deux hommes de streamers poursuivis pour violence et humiliation. Sur cet homme, Jean-Paul Romanov, Raphaël Graven de son vrai nom, mort en direct pendant une vidéo, il était frappé par les deux vidéastes. Ce procès des deux streamers doit marquer un avant et un après, à considérer la haute commissaire à l'enfance. Et puis un parcours de 140 km pour les coureuses du Tour de France Femmes. Aujourd'hui, cinquième étape de Mâcon à Belleville en Beaujolais. 8 difficultés au programme, dont 3 cols de deuxième catégorie.
2: Étape qualifiée d'accordéon par Fanny Le Chevestrier et Jean-François Bernard, qu'on retrouvera tout cet après-midi sur la route de cette cinquième étape du Tour de France Femmes. Dans une dizaine de minutes, que vous évoquiez, Laurette Puyot, cette nuit terriblement meurtrière en Ukraine, 17 morts au moins, des missiles russes. Et la preuve que l'Ukraine manque de défense anti-missile. Les patriotes américains peuvent-ils arriver un jour, Jérôme Pellistrandi, notre invité, dans une dizaine de minutes. Donc avant cela, est-ce que un des plus puissants groupes mafieux de Marseille qui contrôle le trafic de drogue est affaibli? Est-ce que la coopération entre la France et l'Algérie, au contraire, marche de mieux en mieux?
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2: Et ces questions, elles se posent après l'information que vous nous révéliez dès ce matin. Pierre de Cossette, bonjour.
17: Bonjour Frédéric.
2: L'interpellation, il y a quelques jours, d'un des fondateurs présumés, considérés comme tel, de cette puissante DZ Mafia, Mehdi Larribi, arrêté donc en Algérie. D'abord, dites-nous, qui est ce Mehdi Larribi ?
17: Mehdi Larribi, 36 ans, c'est un enfant de la cité de Bassins, à Marseille, où il a grandi avec ses frères et sœurs. Au début des années 2000, alors qu'il est adolescent, il tourne dans deux films. Dans l'un d'eux, il joue le rôle de Rachitic. C'est ce qui lui vaudra par la suite le diminutif de Tic, son surnom aujourd'hui. Mais il n'y a pas que le cinéma. Larribi est condamné dans le cadre d'un triple assassinat commis en 2011, dans lequel son grand frère, lui aussi, est condamné. Larribi, c'est l'un des 5-6 membres fondateurs de la DZ Mafia, selon les policiers. Mais à la différence de la majorité des autres, il a quitté Marseille et même la France il y a quelques années pour opérer de l'étranger. Il est soupçonné de direction d'un groupement ayant pour objet le trafic de stupéfiants ainsi que de blanchiment. Les enquêteurs français l'imaginaient notamment en Algérie, et c'est donc là qu'il a été arrêté il y a quelques jours.
2: Une telle arrestation en Algérie, ça n'allait pas de soi.
17: Non, parce que Larribi a la double nationalité franco-algérienne, que l'Algérie n'extrade pas ses ressortissants. Cette arrestation réclamée par un juge d'instruction marseillais a été saluée d'ailleurs ce matin par Gérald Darmanin. Le ministre de la Justice remercie les autorités algériennes. C'est le signe, en tout cas on peut l'interpréter ainsi, du réchauffement des relations entre les deux pays ces derniers mois. Pour autant, on ne sait pas ce qui va se passer. Maintenant, il faut à présent attendre de voir la tournure des événements. La logique voudrait que ce soit la justice algérienne qui se penche sur le sort de Larribi, qui a été laissé libre sous contrôle judiciaire.
2: Et c'est donc un coup supplémentaire, en tout cas porté à la DZ Mafia ces derniers mois.
17: Oui, avec notamment l'opération Octopus, la pieuvre, cette enquête sur le fonctionnement de la tentaculaire organisation criminelle, avec un coup de filet cet hiver par les gendarmes, 26 mises en examen, dont 3 figures de la DZ Mafia, connues là encore par leur surnom Mamine, Gabi, La Brute, tous détenus aujourd'hui dans des prisons de haute sécurité. La police judiciaire, elle aussi, poursuit son travail de SAP, un chantier immense, car il faut jour après jour comprendre les rouages de la DZ Mafia.
2: Et sait-on justement qui en sont les chefs actuellement ?
17: Eh bien, c'est toute la question. Selon les enquêteurs, il y a eu un contentieux l'an dernier au sein même des fondateurs de la DZ Mafia autour d'une cargaison de drogue, et de là est née une DZ NG. NG pour Nouvelle Génération. Certains de ses membres sont écroués, et un dernier, surnommé le Balafré, est lui en fuite. Dans tous les cas, policiers et gendarmes ont conscience d'être davantage face

0: et la région de Moscou il y a quelques jours, et dans la nuit, des missiles russes ont semé la mort à Kiev et ses environs. Bilan très lourd, 17 personnes tuées, au moins des dizaines de blessés, de nombreux quartiers touchés, et Virginie Pironon, le président ukrainien, qui dit toutes ces personnes auraient pu être sauvées.
1: Oui, en effet, selon Volodymyr Zelensky, des intercepteurs de missiles balistiques auraient pu, c'est ce qu'il a dit en effet, sauver des vies. Selon l'armée de l'air ukrainienne ce matin, l'Ukraine n'a pas pu abattre un seul missile russe lors de cette attaque meurtrière. Cette nuit, Moscou a tiré 115 drones, mais aussi et surtout 28 missiles à haute vitesse, notamment balistiques. Or, on le sait, ça fait des mois que Kiev réclame davantage de missiles américains Patriot pour lui permettre de protéger son espace aérien. À l'heure qu'il est en ce moment, les opérations de sauvetage se poursuivent dans des décombres encore fumants. À Kiev, une femme a perdu la vie. Plus de 7 lieux de la capitale ont été touchés. Selon le maire Vitali Klitschko, 2 personnes blessées ont été extirpées d'un entrepôt détruit. À l'extérieur de la ville, où des habitations ont également été frappées, au moins 14 personnes ont trouvé la mort. Une des attaques les plus tragiques dans la région, alors que samedi, déjà vous le disiez, des frappes faisaient 10 morts, toujours dans Kiev et alentour. Des victimes civiles chaque jour un peu plus nombreuses des deux côtés, alors que sur le front à l'est, la situation reste figée.
0: Et on le voit, on le comprend, ce qui s'est passé cette nuit sans doute montre à quel point l'Ukraine a besoin des fameux missiles Patriot américains. Bonjour à vous, général Jérôme Pellistrandi.
2: Bonjour.
0: Rédacteur en chef de la revue Défense Nationale, c'est l'urgence stratégique du moment, ça?
2: Oui, c'est une urgence stratégique, mais ça fait déjà longtemps d'ailleurs que Volodymyr Zelensky la réclame. La problématique, c'est qu'aujourd'hui, il y a un vrai problème. Il y a un manque de missiles Patriot ou d'autres systèmes analogues parce qu'il y a eu la guerre en Iran et que la consommation par les États-Unis et par leurs alliés du Golfe a en quelque sorte ponctionné la quasi-totalité du stock mondial.
0: Ça veut dire que de la part des États-Unis, c'est pas forcément le manque de volonté de livrer ces missiles, même si on sait que Donald Trump y est réticent, c'est peut-être qu'il n'y en a pas aujourd'hui.
2: En fait, c'est ça la difficulté, c'est que Washington doit reconstituer ses stocks en urgence. Hein. On sait que même s'il y a une discussion qu'on vient d'évoquer à l'instant sur Hormuz, eh bien, il y a toujours eu des. C'est une paix très très chaude avec, enfin, avec le fait qu'il y a un besoin pour les Américains de se réarmer. Or, la problématique, c'est que l'industrie américaine, certes, elle tourne à plein régime, mais il faut reconstituer des stocks entamés. Et c'est la problématique, c'est que pour le moment, eh bien, les Ukrainiens risquent de manquer pendant de nombreuses semaines au minimum de ses capacités pour se défendre face aux missiles balistiques tirés par Moscou.
0: L'essentiel, évidemment, si ces missiles Patriot sont livrés ou d'autres, c'est d'épargner des vies, de renforcer la sécurité. Est-ce qu'il n'y a pas aussi une dimension presque symbolique pour les États-Unis? Livrer ce genre de protection, c'est signifier un pays qu'il est un allié fort. Israël, à quel point? Des pays du Golfe aussi. Est-ce que ça ne se traduit pas aussi que pour les États-Unis de Donald Trump, l'Ukraine n'est pas un allié fort aujourd'hui?
2: Alors, en fait, on revient de très loin. Souvenez-vous, il y a à peine un an, c'était la rencontre à Anchorage entre Vladimir Poutine et Donald Trump. Et on a vraiment cru à ce moment-là que Donald Trump épousait toutes les thèses de Vladimir Poutine et laissait tomber l'Ukraine. Mmh. Et en un an, on voit quand même le parcours qui a été fait par Donald Trump. Alors, pour autant, effectivement, sa priorité, c'est bien sûr les États-Unis et Israël, mais il n'a pas fermé la porte aux Ukrainiens. Mais c'est vrai que techniquement, aujourd'hui, il y a un déficit et ce déficit n'est pas prêt d'être comblé.
0: Général Pellistrandi, ce que les Américains ne veulent pas ou ne peuvent pas livrer aujourd'hui, est-ce que les Européens en disposent et pourraient-ils aider plus l'Ukraine sur ce terrain-là?
2: Alors là aussi, c'est une difficulté pour les Européens. Alors il y a des produits qui existent, hein, notamment donc un produit franco-italien qui s'appelle le SAMPE T nouvelle génération, qui est en cours de développement. La seule chose, c'est que le temps industriel n'est pas le temps de la tactique actuellement, et que même si les Européens ont fourni des moyens, on voit bien qu'il y a une difficulté. Ce n'est pas tant sur l'interception des drones, mais c'est bien sur l'interception des missiles balistiques, où les produits sont finalement très rares. C'est le Patriot et donc le SAMPT donc franco-italien. Or, ce sont des missiles justement qui sont à la fois chers et qui ne sont pas suffisamment nombreux. Donc, effectivement, c'est un vrai casse-tête pour l'Ukraine, et le risque que dans les jours et semaines à venir, il y ait encore de nombreuses victimes civiles liées à l'utilisation des missiles.

0: politique. Vous restez, si vous voulez bien, quelques minutes encore, Général Pellistroni, mais je reviens un instant avec vous, Virginie Pironon, parce qu'il y a ces frappes meurtrières à Kiev, mais personne, on le sait, n'est à l'abri dans l'ensemble du territoire ukrainien. On va évoquer ensemble cette vidéo qui montre un civil, un marchand de légumes, poursuivi littéralement par un drone russe dans la région de Kherson.
1: Oui, les images ont de quoi choquer. Un drone FPV, petit drone d'attaque piloté à distance, tue lentement un homme autour d'une camionnette. Il s'agit d'un vendeur de légumes qui venait de mettre en place son stand. Le marchand tente désespérément d'échapper à l'engin. Il fait le tour de son véhicule dans un sens, puis dans l'autre. Peine perdue, le drone finit par lui foncer dessus. La victime, identifiée comme Yuri, 52 ans, s'en tire avec plusieurs blessures et une commotion cérébrale. Dans une interview sur son lit d'hôpital diffusée par l'administration militaire, il explique qu'il était avec sa femme, partie en courant, et qu'il a essayé de montrer au drone « Regarde, c'est des légumes, sous-entendu, pas des armes », en vain. Pour les Ukrainiens, il s'agit d'un nouvel exemple de safari humain, une pratique via laquelle les dronistes russes s'entraînent sur des civils avant d'être envoyés au front dans l'est de l'Ukraine.
0: Ces frappes de drones font partie du quotidien, ce genre de scène dont on parle.
1: Alors évidemment, toutes ne sont pas filmées avec autant de détails, hein, mais à Kherson, les habitants le racontent, les drones sont devenus leur pire cauchemar. Après l'occupation de la ville au début de la guerre, les forces russes ont été forcées de reculer de l'autre côté du fleuve Dnipro, d'où elles visent désormais les civils. À Kherson, il faut savoir que pour faire ses courses, les habitants doivent se cacher sous des arbres et raser les murs. Volodymyr Zelensky accuse les soldats russes de prendre plaisir à tuer et à maltraiter des civils.
0: Des frappes de drones qui se sont intensifiées et qui font de nombreuses victimes civiles des deux côtés.
1: Oui, les autorités russes accusent régulièrement l'armée ukrainienne de cibler des civils avec des drones, notamment dans la région de Belgorod, frontalière de l'Ukraine, où les autorités ont recensé 3 blessés cette nuit. En Crimée occupée, il y a eu 3 morts lundi et hier, 5 personnes ont été tuées, 10 blessés dans une attaque de drones ukrainiens dans la région de Moscou. Kiev poursuit sa campagne de frappe à longue portée visant les infrastructures énergétiques, tentant de paralyser l'économie et de couper les voies d'approvisionnement de l'armée du Kremlin. Et dans ces raids, des civils sont également blessés ou tués.
0: Merci à vous Virginie Pironon. Sur les drones, là, Général Pellistroni, il n'y a pas de retard ukrainien. Au contraire, hein, on voit que les Ukrainiens, c'est une technologie qu'ils maîtrisent et les Russes ont du mal à faire face à ça. Hein.
2: Oui, tout à fait. Et il faut souligner que les Ukrainiens, en fait, ont développé une capacité industrielle qui est phénoménale. Et donc, c'est ce qui leur permet, en quelque sorte, de rééquilibrer la ligne de front. Je voudrais quand même souligner que les images que l'on a vues donc sur ce marchand de légumes poursuivi par un drone démontrent en fait le cynisme absolu des soldats russes, c'est-à-dire qu'en fait ils jouent avec la vie humaine et c'est bien la preuve que la Russie n'est absolument pas dans une volonté de la moindre concession. Tuer des civils ukrainiens, finalement, c'est devient un jeu, et c'est ça ce qui est absolument dramatique, parce que c'est un crime de guerre, il n'y a pas d'autre terme.
0: Un de plus.
2: Bien sûr. Voilà, donc un de plus, et qui démontre le cynisme de Vladimir Poutine.
0: Et ce qui frappe, ce sera ma dernière question, Général Pellistroni, c'est à l'Est, on le voit, le front, à quel point il est figé depuis des semaines, peut-être des mois, mais là, on en parle, des drones, des missiles, des attaques, des attentats aussi, à Kiev, à Moscou, autour des capitales. Ça veut dire qu'on cherche à frapper des deux côtés au plus près du pouvoir.
2: Oui, mais en fait, c'est la démonstration de l'échec stratégique de Vladimir Poutine. Les Ukrainiens développent leurs capacités, ils frappent de plus en plus fort, de plus en plus loin. Ils font mal au pouvoir russe, notamment sur le plan économique. Certes, ils subissent énormément, comme on vient de le voir avec les deux exemples de Kiev et puis de ce marchand de légumes. Mais pour autant, ce sont les Ukrainiens qui tiennent. Et donc, Vladimir Poutine est dans une impasse stratégique. Il est dans une fuite en avant. Et c'est là où ce qui est extrêmement important, c'est d'une part le soutien européen qui doit absolument se poursuivre. Et il faut souhaiter, bien entendu, que Donald Trump conserve ses bonnes dispositions à l'égard de l'Ukraine de Volodymyr Zelensky.
0: Merci beaucoup, Général Jérôme Pellistroni, rédacteur en chef, je le rappelle, de la revue Défense Nationale.
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0: Et à 1h moins le quart, un tout petit peu plus, votre fil info, Laurette Puyot, l'incendie dans le Var, la piste criminelle sérieusement envisagée.
1: La violente reprise du feu le week-end dernier, probablement d'origine humaine et volontaire, selon le parquet de Draguignan. Depuis le 24 juillet, 6 départs de feu ont été recensés sur ce secteur, a également noté le préfet du Var. Au total, plus de 1800 hectares ont été parcourus, plusieurs centaines de pompiers restent mobilisés. Une fusillade sur un point de deal du quartier du Boligone à Valence a fait 6 blessés hier soir. Selon les premiers éléments de l'enquête, les tirs sont partis d'un fusil d'assaut depuis une voiture. Les auteurs ont ensuite pris la fuite. Les recherches se poursuivent en Haute-Savoie pour retrouver une femme emportée hier soir par une lave torrentielle sur le site touristique du Fer à Cheval après des orages. Une cinquantaine de gendarmes continuent les opérations de recherche dans le massif du Griff. Le chef étoilé Jean Humbert, soupçonné de violence conjugale, a été transféré au tribunal judiciaire de Paris. Sa garde à vue d'une trentaine d'heures s'est terminée hier soir. L'ancien vainqueur de l'émission Top Chef est visé par plusieurs plaintes.
0: On le sait, parfois la roue tourne vite et le ballon rond également. Il y a quelques semaines, Gianni Infantino sortait plus fort que jamais après le mondial aux États-Unis. On se demandait même pas s'il allait être reconduit pour un troisième mandat. On se demandait s'il allait imposer le droit d'en faire un quatrième. Et bien là, quelques semaines après, le voilà emporté par cette tourmente créée par ce projet de création d'une société commerciale lâchée de toutes parts. Gianni Infantino, bonjour Clara Lecoq-Réal.
6: Bonjour.
0: Peut-être a-t-il besoin de se compter un peu, de compter ce qui... Le suivent encore, réunion en urgence aujourd'hui avec les hauts responsables de l'instance de la FIFA au Maroc, et c'est pas un hasard.
6: Ah non, la réunion a débuté, ça y est, à Rabat, au siège de la FIFA pour l'Afrique, et effectivement, c'est peut-être un choix judicieux pour Gianni Infantino. Parce que d'abord, la puissante fédération marocaine de football est l'une des rares qui soutiennent encore publiquement Infantino. Il est très proche notamment de son président, Fouzi Legja, à qui il a attribué une partie de l'organisation du prochain mondial en 2030. Choix judicieux aussi pour le Maroc, parce que Gianni Infantino est sur place depuis une dizaine de jours. Il fait venir les responsables autour de lui, plutôt que de se déplacer au siège en Suisse à Zurich. Et il reste ainsi en terre alliée, loin des pays qui le montrent du doigt depuis plusieurs semaines, et notamment loin de l'Europe.
0: Bon, a priori quand même, Clara, peu probable qu'il annonce sa démission.
6: Non, le président de la FIFA va sans doute aujourd'hui plutôt sonder les hauts gradés autour de lui. On rappelle qu'il y a une élection imprévue en mars prochain au même endroit à Rabat. Gianni Infantino doit y briguer un dernier mandat et pour le moment, il n'y a pas de candidat déclaré face à lui. Pour tenir jusqu'à cette élection en mars, il va devoir être très convaincant et calmer la tempête, compter les soutiens effectivement un à un, ce qu'il fait depuis deux semaines quand il a annoncé son projet de société commerciale. Mais il n'imaginait sans doute pas être aussi décrié par autant de monde. En interne, déjà, il est lâché par son principal conseiller qui a démissionné la semaine dernière, lâché aussi par le numéro 2 de la FIFA, le secrétaire général, qui a d'ailleurs écrit à ses employés comparant le projet de Gianni Infantino à une série d'événements tristes et condamnables. Et puis, le français Arsène Wenger, en charge du développement du foot mondial, a senti le vent tourner hier. Il a apporté sa pierre à l'édifice, se réjouissant du recul d'Infantino sur le sujet.
0: Et au niveau des fédérations, quelle est la tendance ?
6: Eh bien, on l'a vu, les Européens, l'Amérique du Nord, l'Amérique centrale, les Caraïbes ont rejeté en bloc l'initiative, tout comme les Asiatiques. Et plus récemment, hier soir encore, la Fédération de la Jordanie, soutien habituel, qui accuse Gianni Infantino de chantage, une aide financière contre un soutien à l'élection. Mais pour qu'un éventuel vote de défiance le fasse tomber, il faudrait l'accord de 106 pays sur 211. Et cela, eh bien Frédéric, c'est pas certain que le chiffre soit atteint. Ça se joue à rien. L'argent reste toujours le nerf de la guerre. C'est sans doute pour cela d'ailleurs que l'UEFA, l'instance européenne, ne veut pas pour le moment déclencher de vote à quelques mois de l'élection programmée.
0: Et que l'argent soit le nerf de la guerre, merci Clara Lecoq-Réal, notre invité, le sait parfaitement. Il est économiste du sport. Bonjour Christophe Le Petit.
7: Bonjour.
0: D'une certaine manière, si je comprends bien ce que dit Clara Lecoq-Réal, c'est ça coûterait presque plus cher que Infantino soit débarqué. Un côté moi ou le chaos, certains ne sont pas prêts à pousser le bouton jusque-là.
7: Disons que Gianni Infantino a démontré pendant ses mandats successifs sa capacité à générer un certain nombre de revenus et à les redistribuer très largement dans la pyramide du football mondial à travers notamment le programme FIFA Forward, et que de fait ça lui assure une forme de sympathie d'un certain nombre de fédérations, notamment parmi les petites fédérations qui ne disposent pas de gros moyens. Or, à la FIFA, il y a un système de gouvernance qui est en place qui veut qu'une fédération est égale à une voix, quelle que soit sa taille. Donc, effectivement, il dispose encore de probablement de soutien assez important parmi les 211 fédérations nationales.
0: Et dans ce contexte-là, on l'a entendu avec, là aussi, Clara, à Rabat, au Maroc, et sur le sol africain, il est chez lui.
7: Oui, il est clairement en terrain conquis, puisque le Maroc organisera la prochaine Coupe du Monde, en tout cas une grande partie de la prochaine Coupe du Monde, et qu'il a en plus un soutien plutôt fort de la Confédération africaine dans son ensemble, et du Maroc en particulier. Donc effectivement, il fait venir à lui un certain nombre de représentants de la FIFA pour finalement discuter de la façon dont tout ça s'est déroulé, et voir s'il peut reprendre la main, parce qu'en fait on en est surtout là, c'est est-ce que Gianni Infantino, auprès de son administration, plus que d'ailleurs auprès des fédérations membres, a la capacité à reprendre la main et à véritablement rester en place sans qu'il ne soit trop cornaqué d'un point de vue politique et opérationnel.
0: Ben oui, c'est ça que j'allais vous dire, parce qu'il est quand même contraint d'une certaine manière à faire une réunion chez lui, certes à Rabat au Maroc, mais pas au siège de la FIFA, parce que c'est de plus en plus un homme seul au sein de cette instance.
7: Alors effectivement, il est contraint à faire cette réunion pour essayer de reprendre la main, comme je l'indiquais. Il l'a fait avec des personnes qui l'ont critiqué. On a cité Mathias Gavstrom, son secrétaire général, Kevin Lamour, qui est aussi membre de ces top exécutifs qui sont convoqués. Et donc il faut voir s'il peut reprendre la main à ce niveau-là aussi avec eux, sous peine de devoir finalement être en difficulté dans la conduite de l'activité de la FIFA. Donc c'est une réunion importante pour lui qui va lui permettre de voir s'il a encore la confiance de son administration et dans quelle mesure il peut conduire les opérations devant le mener à sa réélection en mars prochain.
0: Il peut faire amende honorable, s'excuser, c'est pas le genre du bonhomme, hein, c'est plutôt comme Donald Trump, jamais s'excuser, Gianni Infantino non.
7: Oui, alors là, il va falloir qu'il est un peu sur une ligne de crête. Effectivement, il n'est pas coutumier des excuses, mais là, il voit quand même qu'il y a une opposition très forte qui s'opère un peu partout, tant politique que auprès de son administration. Donc, il va quand même falloir qu'il admette probablement qu'il a commis une erreur dans la façon dont il a amené ce projet, très centré sur lui-même, très peu partagé en interne, très peu partagé politiquement. Et je pense que c'est ce que une certaine partie des participants à cette réunion et plus largement des fédérations membres vont attendre. Parce qu'en fait, aujourd'hui, la vérité, c'est que Gianni Infantino, qui était en position de force, se retrouve d'un coup d'un seul extrêmement fragilisé et qu'il est probable que derrière tout ce qui se passe officiellement, il y ait un certain nombre de mouvements pour essayer de lui mettre dans les pattes un opposant crédible, sérieux et consensuel en vue de l'élection à venir.
0: Justement, Christophe Le Petit, là-dessus, y a-t-il quiconque dans le monde du foot, européen ou autre, qui puisse avoir, sinon ces qualités-là, sinon toutes les qualités, mais en tout cas être une alternative crédible à Gianni Infantino et à ses projets flamboyants?
7: Il y a probablement des gens dans l'industrie du football et déjà membres des fédérations ou qui sont dans ce secteur qui a les qualités requises. La question, c'est de savoir est-ce que cette personne-là a envie d'y aller, est-ce qu'elle dispose des soutiens, parce qu'en fait, si vous allez à une élection pour être à peu près sûr de perdre, c'est pas très intéressant. Donc la question, c'est celle-ci. Est-ce que quelqu'un aujourd'hui a une chance de gagner l'élection en mars prochain en fonction du nombre de soutiens à requérir, c'est-à-dire au moins 106 fédérations nationales? Et si oui, on verra probablement émerger quelqu'un. Sinon, Gianni Infantino probablement ira vers une réélection, malgré tout un peu chamboulée par rapport à ce qu'elle aurait dû être, qui aurait été presque un plébiscite.
0: Oui, beaucoup moins triomphante, ça c'est sûr. Merci infiniment Christophe Le Petit, économiste du sport au Centre de droit et d'économie du sport de l'Université de Limoges. C'est Matteo Maestracci. Et ça est à mes côtés, c'est qu'il y a du ciné aujourd'hui. Bonjour Matteo.
5: Bonjour.
0: Période de vacances scolaires, alors il n'y a pas que la climatisation qui incite à aller au ciné, mais quand même, hein, parfois on a un peu besoin de se mettre au frais de sortie des salles de ce 5 août, les enfants ne sont pas oubliés. Hein.
5: Non, et je m'excuse d'emblée auprès des parents de jeunes enfants qui sont en plein dans le phénomène ou qui pensaient en être sortis, puisque la grosse sortie de la semaine est en rapport avec ceci.
8: Il y a tout dans la grande allée.
5: Voilà, l'inénarrable Pat Patrouille, comme ça vous l'avez bien dans la tête toute la journée. C'est Tiens Sauveteur qui donne envie aux petits de devenir policiers ou pompiers, entre autres une nouvelle adaptation au cinéma du dessin animé. Ça s'appelle Pat Patrouille, Mission Dino, un film où notre fameuse bande de canidés est prise dans une tempête à bord de son bateau et échoue sur une île inconnue peuplée de dinosaures. Bande annonce.
9: Pour pouvoir traverser la jungle, il va falloir s'équiper comme il faut. C'est pas ce que cette jungle nous réserve. Ouais. plus on sera prêt à...
5: Alors on se moque un peu, hein, mais la Pat' Patrouille, c'est un succès mondial colossal. Frédéric, depuis la création de la série animée canadienne...
0: Vous ne vous moquez pas, moi, jamais.
5: Non, mais tout à fait, j'assume. Le studio Nickelodeon a créé cette série en 2013. Plus de 15 milliards de dollars de recettes depuis en visionnage, produits dérivés en tout genre, sur tous les continents. Les deux premiers films au cinéma, sortis en 2021 et 2023, sous bannière Paramount, ont été vus par près de 4 millions de spectateurs cumulés en France. Allez, je vous en remets encore un petit peu.
0: Bah voilà, il y en a encore deux auditeurs qui avaient pas ça dans l'oreille. C'est gagné, ils l'ont tous. Les autres sorties de la semaine au cinéma, Mathéo, grande variété de pays étrangers représentés cette semaine.
5: Oui, des pays rarement mentionnés au cinéma, comme le Soudan avec Cotton Queen, film féministe dans une plantation de coton, l'Arabie Saoudite avec le polar Les Silences de Riyad, et on retrouve aussi le film japonais Des Fleurs pour Tokyo, et Taïwan est également représenté avec le Mello Girl, première réalisation de la comédienne Fuzi, histoire d'une ado introvertie et d'une amitié dans la société taïwanaise des années 80. Fuzi, pour les connaisseurs, c'est une actrice qu'on a pu voir dans Millennium Mambo, Le Transporteur, The Assassin et plus récemment Résurrection de Bigan, présentée en compétition à Cannes. Et puis une autre sortie de la semaine destinée aux adolescents, mais pas que, Kima, l'ombre mystérieuse, petit film de science-fiction élégant et sans prétention, réalisé par le français Romain Daudet-Jahan.
0: Et on va dire deux salles, deux ambiances hein, dans les extraits que vous avez diffusés.
5: On peut enchaîner les deux.
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0: Laurence Dezélé, il fait encore chaud par endroits.
6: Exactement, et c'est bien pour ça que Météo France a encore placé 10 départements du Sud-Est en vigilance orange canicule. Il va falloir attendre demain pour que les températures commencent à descendre par endroits. Cet après-midi, en tout cas, un ciel variable sur la moitié nord du pays. Les nuages alternent avec les éclaircies. Après les nuages de ce matin, les éclaircies reviennent au nord de la Nouvelle Aquitaine. Au sud de la Garonne, en revanche, ça reste couvert avec des orages sur l'est pyrénéen, des orages également sur le massif alpin, le Mercantour et le Var, idem en Corse avec en prime des averses de grêle. Plein soleil par contre de la vallée du Rhône à la Méditerranée.
0: Laurence Dezélé, merci beaucoup. Excellent après-midi à tous. Vous avez choisi France Info, vous avez bien raison, il est 13h. Le journal Bonjour l'heure du lieu.
6: Bonjour.
0: Et elle a eu dans cette mi-journée la piste de l'incendie criminel sérieusement envisagée dans le Var.
6: Où la reprise du feu du Gros Bessillon est stable, mais les pompiers restent vigilants et continuent de traiter les lisières. Les incendies, la chaleur et puis la sécheresse. La culture de lin est particulièrement touchée. Reportage dans le nord de la France.
0: En Gironde et dans les Landes, évidemment, toute l'activité économique est directement touchée par ces incendies. Mesures prises par le gouvernement, aide pour payer les salariés. Qu'en disent les PME, les petites et moyennes entreprises? Une représentante est avec nous dans une demi-heure. Les autres titres.
6: À Valence, 6 personnes ont été blessées par balle lors d'une fusillade hier soir. L'Ukraine manque cruellement d'intercepteurs de missiles balistiques. La Russie a lancé 28 missiles cette nuit. Aucun n'a pu être abattu. Il y a 17 morts. Enfin, sur le Tour de France, certaines coureuses cumulent courses et études. Des conditions pas optimales pour performer. Le feu du massif du Gros Bessillon ne progresse plus, mais il n'est toujours pas fixé dans le secteur de Corrence. Les pompiers continuent de le surveiller et de traiter les 270 km de lisière, Faustine Calmel.
10: Oui, ce mercredi, c'est une journée de transition, retour à un calme relatif après la terrible reprise du week-end dernier, 1800 hectares partis en fumée. Alors les pompiers sont un peu moins nombreux engagés, 800 contre 1000 hier, un peu moins intensément aussi après deux semaines de lutte. Il s'agit désormais de traiter les lisières, noyer les fumerolles, tenter de rendre le terrain plus accessible, moins dangereux aussi en cas de reprise de feu, car demain le Mistral est annoncé, Mistral couché, vent chaud, effet dit de fun qui assèche et peut raviver l'incendie. La crainte est là, la surveillance maintenue, les sols sont extrêmement secs, les températures à plus de 36 degrés. Chacun se prépare à vivre de nouvelles journées à haut risque, anticipe la préfecture dans son communiqué.
6: Faustine Calmel, et les autorités envisagent par ailleurs sérieusement la piste criminelle dans l'enquête sur cette reprise de feu vendredi dernier. Quant à l'incendie dans la Drôme, 280 hectares de forêt ont brûlé, près de Belgrade en Diwa. La situation est stable ce midi. Le Var et la Drôme, tous deux parmi les 10 départements maintenus en vigilance orange canicule aujourd'hui par Météo France. Après le mois de juillet 2026, le plus chaud jamais enregistré, c'est aussi le plus sec, plus que la sécheresse historique de 2022, une sécheresse qui affecte les cultures et notamment celle du lin, alors que les Hauts-de-France et la Normandie produisent près de 66% du lin mondial actuellement dans les champs. Et le lin a été arraché mais pas ramassé. Les agriculteurs attendent la pluie depuis plus d'un mois pour que se fasse ce qu'on appelle le processus de ruissage, essentiel pour transformer les fibres de la plante en tissu. Reportage à Cagny, près de Caen en Normandie, où les agriculteurs s'inquiètent pour leur récolte, Claire Loallier.
11: Paul de Chauffour inspecte son champ de lin. Les plantes, arrachées en mai, ont été posées à plat au sol, en rangées bien ordonnées, pour favoriser le ruissage, la maturation des fibres.
12: Là, si le ruissage a bien commencé, là, ça reste très jaune, quoi. Voilà, mais bon, et encore, ça reste très léger. Et on voit, quand on ouvre la nappe, c'est encore plus jaune en dessous, quoi. Quand on voit du jaune, comme ça, on peut partout, c'est qu'il n'est pas rouillé, il faut que ce soit gris.
11: Tant qu'il ne pleut pas, le lin ne peut pas rouillir et donc ne peut pas être ramassé. Mais plus cet agriculteur attend, plus le lin s'abîme.
12: On va avoir une mauvaise couleur et des lins plus faibles qui s'abîment avec le temps. Si on le rend au mois de septembre entre deux averses et qu'il est très abîmé, bah on aura des 7 hectares plus faibles, quoi.
11: D'habitude, les agriculteurs normands ramassent le lin rouillé début août. Didier Berville, technicien culture pour la coopérative linéaire de Cagny, espère plutôt une récolte mi-septembre à cause de l'humidité anormalement basse pour la saison.
13: Les après-midi, on est à 25-30% d'hygrométrie. On voit qu'on a de plus en plus de nuits en dessous de 80%. Donc pas de rosée le matin et nous n'étions pas habitués à cela.
11: Une solution pourrait être l'irrigation des parcelles, mais les agriculteurs manquent de recul quant à l'efficacité de cette méthode.
6: Reportage Claire Loallier, 6 Normandie. À Valence, 6 jeunes ont été blessés par balle. Des 2 sont en urgence absolue ce matin après une fusillade dans le quartier du Polygone hier soir. Ça s'est passé sur un point de deal, Julie Tescrat.
14: Oui, rue Maréchal Foch, vers 22h30, une trentaine de personnes sont sur ce point de deal lorsqu'une voiture s'approche, un SUV blanc. À son bord, le conducteur et le tireur, tous deux cagoulés. Le tireur ouvre le feu avec une arme automatique de type Kalachnikov. La rafale fait 6 blessés, des jeunes âgés de 15 à 22 ans. L'un d'eux est entre la vie et la mort. Il a été héliporté vers un hôpital à Lyon. Les autres ont été transportés à Valence et Romans. Le conducteur et le tireur ont pris la fuite. Ils sont activement recherchés. Le véhicule a été retrouvé un peu plus tard dans la soirée incendiée à Saint-Marcel-les-Valence. Il s'agit en fait d'une voiture volée. Est-ce qu'il s'agit d'un règlement de compte ou d'une intimidation? En tout cas, il y avait déjà eu des tirs similaires dans ce quartier le 2 juillet puis le 13 juillet sans faire de blessés. Là aussi, voiture et scooter des tireurs avaient été retrouvés brûlés.
6: Julie Tescrat, il est présenté comme l'un des fondateurs de l'ADZ Mafia. Mehdi Larribi a été arrêté en Algérie fin juillet et placé sous contrôle judiciaire. C'est l'exécution du mandat d'arrêt lancé par la France, même si l'Algérie n'extrade pas ses ressortissants. Surnommé Tix, ce franco-algérien de 36 ans avait, selon les informations de France Info, quitté la France depuis plusieurs années pour opérer depuis l'Algérie.
0: 13h06, l'aura du lieu en Ukraine. Des frappes russes ont tué au moins 17 personnes la nuit dernière à Kiev et ses environs.
6: Des entrepôts ont aussi été incendiés. L'armée de l'air avait signalé dans la nuit l'approche de plusieurs missiles balistiques. Les deux camps semblent intensifier leur guerre depuis le début de l'été, Nathaniel Charbonnier.
15: C'est un été meurtrier, autant du côté russe que du côté ukrainien, et la nuit que vient de vivre Kiev est là pour le rappeler. L'administration régionale parle d'une série d'attaques les plus importantes depuis le début de la guerre. Il faut dire que les Russes ont frappé avec 2 sortes d'armes. Ils ont utilisé plus d'une centaine de drones, dont la plupart ont été abattus par la défense ukrainienne, mais ils ont aussi utilisé des missiles balistiques, environ une trentaine, missiles particulièrement efficaces. Ils auraient touché des cibles civiles, accuse Kiev. Ils auraient touché des centres logistiques et des usines d'armement de l'armée, répondent de leur côté les Russes. Des attaques suffisamment sérieuses pour que le président Zelensky prenne la parole pour demander à ses alliés de lui fournir des systèmes antimissiles, les seuls capables, selon lui, de sauver des vies. Cela dit, les moyens pour intercepter les missiles sont peu nombreux. Il y a un système franco-italien dont une nouvelle version est à l'étude. Et il y a les fameux antimissiles patriotes que les Américains donnent au compte-gouttes.
10: La présidente de la Commission européenne, Ursula von der Leyen, dénonce des atrocités russes et annonce le transfert de 1,4 milliard d'euros supplémentaires pour l'effort de guerre de l'Ukraine. Israël n'a pas accepté le plan pour Gaza soutenu par les États-Unis. Voilà ce qu'affirme Benjamin Netanyahou après avoir reçu l'assurance qu'un retrait israélien du territoire palestinien n'aurait lieu qu'après le désarmement complet du Hamas. Le mouvement palestinien avait annoncé vendredi dernier accepter l'accord annoncé par Donald Trump, prévoyant le désarmement du Hamas et un retrait progressif d'Israël. L'Islande ordonne l'expulsion de 21 militants contre la chasse à la baleine. Il s'agit des passagers d'un navire de la fondation de l'activiste Paul Watson, navire arraisonné la semaine dernière alors qu'il menait une action contre la chasse à la baleine.
0: Venons-en à la cinquième étape du Tour de France cet après-midi.
10: Avec 140 km au programme aujourd'hui entre Mâcon et Belleville en Beaujolais, trois cols de deuxième catégorie. L'occasion peut-être pour Pauline Ferrand-Prévot de rattraper son retard sur le podium et sur le nouveau maillot jaune, la Suisse Marlène Reusser. La Française tenante du titre est donc 14e au classement général à l'issue des quatre premières étapes qui ont souligné la diversité du peloton scindé entre grosses équipes et formations de deuxième division. Car même si toutes sont désormais professionnelles, dans les petites équipes, certaines coureuses combinent encore vélo et études. Alors forcément, ça crée de grosses différences de niveau, Emma Sarango.
16: Il n'y a pas que son cuissard et son casque dans les valises de Solène Muller.
17: Pendant le stage de préparation, j'ai emmené mon ordinateur pour faire un peu de télétravail, d'aller sur les courses avec des cours, des révisions, c'est la routine.
16: L'Alsacienne de 22 ans termine son master en agronomie par un stage en entreprise.
17: Moi je m'entraîne par exemple le matin, l'après-midi je vais au travail, alors que les autres, bah, elles se reposent dans leur canapé, elles prennent soin de la récupération, tout ça. Le niveau il augmente tellement que en fait, c'est vraiment difficile de faire les deux, quoi.
16: Sauf que ces coureuses d'équipe secondaire n'ont pas vraiment le choix. Océane Maé, 24 ans, est professionnelle depuis 3 ans, mais elle ne peut pas en vivre.
18: Oui, moi je suis un tout petit peu au-dessus du SMIC, hein, donc c'est sûr que c'est pas fou. Si j'étais ingénieur, je serais sûrement mieux payé que ça, donc c'est métier passion.
16: C'est en effet en école d'ingénieur qu'elle suit des études en parallèle, et celle qui a porté le maillot à poids pendant les deux premières étapes de ce tour tient absolument à être diplômée.
18: Tout simplement, une carrière, c'est pas éternel. Quand on a 30, 35, voire 40, celle qui dure le plus longtemps, faut trouver autre chose. C'est super important quand même de s'être assuré quand même un petit peu cet avenir avec un diplôme.
16: Le salaire minimum pour les coureuses, mis en place en 2020, a augmenté chaque année depuis, sauf cette dernière année, 2026.
10: Emma Sarango, cette cinquième étape donc partira à 13h45 pour le départ fictif de Mâcon, départ réel à 14h, à suivre sur France Info bien sûr.
0: Mais bien évidemment, autour de 13h45, 13h50, nous serons avec Fanny Lechevestrier et Jean-François Bernard pour le départ de cette étape du Tour de France. Merci à vous Laura Dulieu.
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0: Et d'ici 14h, on verra les dossiers matériels lourds après ces incendies en Gironde, notamment quelles indemnisations, comment le gouvernement prendra-t-il en charge le chômage partiel, que signifie la notion de sinistre de grande ampleur qui permettra peut-être là aussi d'être mieux indemnisé. Mais avant cela, les questions toujours douloureuses, délicates qui se posent après ces incendies.
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0: Pourquoi tant de destruction chez nous et comment la vie va-t-elle revenir au milieu des ruines? Il faudra du temps pour y répondre à ces interrogations, mais ça sera nécessaire pour les habitants de la commune la plus dévastée par les incendies en Gironde. 42 000 hectares partis en fumée dans le département. Et si partout ou presque, les bâtiments ont pu être épargnés, au Porge, 183 maisons ont été détruites. Beaucoup de colère, Caroline Félix, donc, et beaucoup d'interrogations.
10: Depuis son hôtel, Sophie a vu au loin le feu démarrer le 22 juillet, un peu avant midi, dans le cadre d'un débroussaillage. Et depuis, elle se pose une question.
19: Pourquoi les travaux en forêt étaient toujours autorisés jusqu'à 14h? On avait une sécheresse exceptionnelle avec une chaleur exceptionnelle au mois de juin. Et les forestiers nous disaient, moi, nous, tant qu'on a le droit de travailler, on travaille.
10: C'était un jour de vigilance rouge, feu de forêt, confirme la préfète Sophie Broca. Cet échelon déclenche des mesures automatiques.
20: En vigilance rouge, l'arrêté interdépartemental qui a été élaboré après les incendies de 2022 et autorise les travaux de débroussaillage jusqu'en fin de matinée.
10: 13h. Mais elle convient qu'il faut peut-être revoir les horaires et les précautions à prendre.
20: Il faut que les gens aient aussi des moyens d'extinction, des moyens de prévenir. Ça doit faire partie du RETEX et qu'on regarde ensemble comment on peut faire mieux.
10: Le RETEX, le retour d'expérience avec tous les acteurs, Sophie Broca l'attend pour répondre à d'autres critiques sur la gestion du début du feu. Elles sont soulevées par quelques sylviculteurs du port, comme Didier Dahir.
21: La fin du village.
10: Il est numéro 2 de la DFCI, la prévention feu de forêt au Porge.
21: C'est juste pour vous montrer. Le feu est arrivé sur la droite, là.
10: D'après lui, l'incendie aurait pu être arrêté très vite grâce à un contre-feu sur ce champ.
21: Donc vous voyez, vous avez un pare-feu. Pourquoi ce contre-feu n'a pas été allumé ici, alors que c'est l'endroit idéal? Le contre-feu brûle doucement. Et quand les deux feux se rencontrent, si vous voulez, il n'y a plus d'oxygène. Et pouf, il s'éteint.
10: Mais les pompiers n'ont pas reçu l'ordre, dit-il.
21: Les commandements, ils sont là pour ça. Hein. S'ils avaient regardé un petit peu la carte, c'est marqué sur la carte, vous prenez la carte d'hygiène, vous marquez pare-feu de 50 mètres. C'est du béaba pour moi, c'est les gens du coin comme nous, la DFCI, il faut qu'on nous écoute un peu plus.
10: Un peu plus loin sur la route, André Prouvoyeur possède une parcelle où a commencé le feu. Il évoque, lui, une arrivée tardive des Canadairs.
22: 15h58, ils sont arrivés que 4 heures après. J'étais là, j'ai vu arriver. Le Dash est arrivé plus tôt, lui. Mais les Canadairs, c'est quand même eux qui mènent la danse en matière d'extinction.
10: Le SDIS de la Gironde explique, je cite, effectuer des analyses sur le scénario du feu. Pour être sûr d'avoir des réponses sur tous les sujets, notamment sur la question des moyens des pompiers, un collectif d'habitants du Porge a décidé de porter plainte. Marine Porgeaise en fait partie.
23: Là, il y a eu un quoi quelque part, c'est certain.
10: Comme pour beaucoup au Porge, le système FR alerte d'évacuation n'a pas sonné sur son téléphone.
23: On a vu des FR alertes, on a été évacués dans la nuit de jeudi à vendredi à 1h30. Et en fait, c'est parce qu'on était dans la rue et les gens de la mairie en voiture sont passés en nous disant oui, il faut évacuer, vous partez par l'océan, évacuer. Il aurait dû être évacué avant, je pense. Qu'il y a des questions auxquelles il va falloir qu'on ait des réponses mais pour que les gens avancent.
10: Le retour d'expérience pourra prendre plusieurs semaines.
0: Oui, ça prendra du temps. Merci à vous, Caroline Félix, mais c'est nécessaire de répondre à toutes ces interrogations. Bonjour Bruno Lafont.
24: Bonjour.
0: Vous êtes maire de Biganos, président de la défense des forêts contre les incendies d'Aquitaine. On entendait dans ce reportage, mais une personne que vous connaissez sans doute, qui est de cette défense des forêts contre les incendies d'Aquitaine, qui disait on a l'impression de ne pas être toujours écouté. Est-ce que ça c'est un sentiment que vous pouvez partager, que vous comprenez?
24: Oui, bien sûr, je connais Didier Dahir, qui est un élément très performant et surtout qui connaît très bien son territoire. C'est pas un hasard s'il est responsable de la DFCI, car ce sont toujours des sylviculteurs, des personnes qui connaissent bien leur forêt. L'analyse le dira, je comprends, c'est difficile, c'est sûr que le pare-feu, là, il existait. Après, c'est cette analyse qu'il faudra faire. Nous sommes toujours dans la prévention, nous sommes toujours dans la garde du feu, mais la lutte active, il faudra bien que les pompiers nous en fassent le rapport, mais c'est pas nous qui établissons, nous ne sommes que des conseillers. Alors c'est vrai qu'on a l'impression parfois qu'on ne nous écoute pas comme il faudrait, ça fera partie du retour d'expérience, mais c'est quand même nous qui avons exigé, je dirais, de la préfète de faire ces coupes d'appui qui ne sont pas forcément des pare-feux que l'on fait parce qu'on les a pas fait à une époque, c'est parce que là on veut arrêter le feu à un endroit et donc on nous a écouté dans ce cas-là, ça a mis un petit peu de temps parce qu'il faut toutes les autorisations quand même et surtout la réquisition de la préfecture pour intervenir sur des forêts privées ou publiques et pour couper ces bois. Et donc, on ne peut pas dire qu'on ne nous a pas écoutés, mais le retour d'expérience sera indispensable pour voir ce qui a marché ou ce qui n'a pas marché, ou moins bien marché. Mais malheureusement, c'est très triste pour ces personnes qui ont perdu à la fois leur forêt, mais surtout leur maison dans le secteur du Porge.
0: Qu'est-ce que ça voudrait dire, écouter plus ceux qui sont en première ligne en permanence, entre guillemets?
24: Je pense que à une époque, on avait du temps où la DFCI a été créée, ces gens-là, et notamment Didier en fait partie, ce sont également des conseillers techniques. Ça veut bien dire ce que ça veut dire. Ça veut dire que lorsqu'il existe des colonnes qui sont de l'extérieur, les pompiers girondins, bien souvent, sont assez formés et connaissent le territoire, notamment ceux qui sont des casernes locales. Mais lorsque vous avez des colonnes qui arrivent de l'extérieur, les conseillers techniques sont là justement pour leur dire, là vous avez un pare-feu, là vous avez un passage, là vous avez de l'eau, là vous n'en avez pas, là ça sera difficile, etc. Et c'est là où effectivement les autres colonnes, les autres départements ne connaissent pas forcément cette DFCI qui est très particulière à notre région. Et c'est tout ça qu'il va falloir mettre en exergue et montrer qu'il va falloir peut-être écouter les conseillers techniques ou du moins comment on les intègre dans le système un peu plus facilement que ce qu'on a vu dans ces grands incendies.
0: Est-ce que c'est d'autant plus nécessaire, Bruno Lafont, après ce qui s'est passé là, que répondre aux vraies questions qui se posent pour éviter la diffusion de théories complotistes, et on voit à quel point ça se produit aussi aujourd'hui.
24: Oui, mais bien sûr, là, vous avez des gens qui vont refaire le monde, qui vont refaire le feu. Ceux qui ont vécu le feu et qui ont perdu dans leur chair et dans leur bien matériel, bien sûr pour eux c'est encore plus dur. Mais vous savez, c'est ce que j'appelle les théories de salon. C'est facile de refaire le monde après. Mais vous savez, quand vous avez un monstre avec des flammes de 40 mètres de haut qui vous arrive avec un bruit de 747 ou de 340 qui vous arrive dessus, je peux vous dire que vous n'emmenez pas large et que les habitants et tous ceux qui ont connu ça, ça sera un traumatisme qui va être difficile. Oui, il va falloir remettre tout ça sur la table, il va bien sûr regarder, mais bien sûr, les services de secours et d'incendie, c'est leur métier, c'est leur façon de voir, et nous sommes là comme des conseillers qui sont là pour les aider.
0: À quel moment peut-on dire à ces gens-là, la bonne question, c'est pas forcément à qui la faute, mais comment faire mieux demain? Et peut-être que je me trompe en disant ça.
24: Non, nous, loin de nous de dire ils n'ont pas fait ceci ou ils n'ont pas fait cela, et ça ne me viendrait pas du tout à l'idée de porter un jugement. Vous savez, il faudra, nous l'avons fait en 2022. En 2022, le 18 décembre 2022, nous avons réuni les pompiers, nous avons réuni les forestiers, certains qui avaient tout perdu, et certains étaient rentrés très motivés dans la réunion, et à la sortie, ils ont bien compris tous les éléments qui avaient été donnés par les pompiers, et ils ont compris les vous savez, c'est minuté, pas la minute, c'est à la seconde près, tout est renseigné, l'arrivée du Canadair, pourquoi il est arrivé là, pourquoi. Donc ça, c'est l'organisation qui le dira, c'est même pas un retour d'expérience, c'est les éléments factuels, on parle pas, vous savez, parler dans le vide, c'est une chose, avoir les éléments factuels, ça n'est un autre, nous serons des appuis à cela, nous apporterons nos documents, nous apporterons ce que nous avons fait, mais c'est effectivement au service d'incendie et de secours à apporter ces éléments, et ils le feront le moment venu, comme ils l'ont fait toujours.
0: Merci beaucoup Bruno Lafont, maire de Biganos, président de la défense des forêts contre les incendies d'Aquitaine. Et justement, le gouvernement accélère d'une certaine manière les procédures après ces incendies, il les reconnaît comme un sinistre de grande ampleur, arrêté publié ce matin, ça allège les formalités pour la coupe des arbres incendiés. Bonjour Armel Balogog.
1: Bonjour.
0: Qu'est-ce que ça signifie exactement?
1: En temps normal, quand le propriétaire d'une forêt veut couper un arbre qui a brûlé ou qui a été malade, il doit prévenir le centre régional de la propriété forestière, attendre 15 jours. Si le centre n'a pas répondu dans ce délai, ça vaut accord et le propriétaire peut alors couper l'arbre qu'il souhaite. C'est ce que prévoit le code forestier. Avec cette reconnaissance de sinistre de grande ampleur, cette formalité administrative n'est plus nécessaire. Les milliers de propriétaires privés qui se partagent quasiment toute la forêt peuvent couper dès à présent les arbres sinistrés. Les sylviculteurs pourront voir si quelques troncs sont encore exploitables ou non.
0: Ça accélère les choses, ça fait gagner une quinzaine de jours. Est-ce que ça change beaucoup de choses?
1: Ben oui, pour des raisons de sécurité et pour des raisons sanitaires. D'abord, ça permet de réaliser tout de suite des coupes urgentes des arbres qui risquent de tomber sur des maisons ou sur des routes. C'est l'une des priorités absolues, selon le ministre délégué à la transition écologique, Mathieu Lefèvre. Ça permet aussi de ne pas nourrir le feu si jamais il devait repartir. L'autre intérêt est sanitaire. La préfecture de la région Nouvelle-Aquitaine a alerté il y a quelques jours, car les 42 000 hectares de forêts brûlées risquent de devenir de la nourriture pour des parasites qui pourraient ainsi pulluler et tuer encore davantage d'arbres. On peut citer le scolyte sténographe, un insecte ravageur qui prolifère dans les troncs malmenés, même s'ils sont encore vivants, ou encore le nématode du pin, un ver microscopique qui attaque les conifères. Il a été détecté pour la première fois en France, justement dans les Landes l'an dernier. Il a déjà eu de graves conséquences sur des forêts au Portugal et en Espagne. Cette course à l'abattage permet donc de ne pas laisser proliférer les parasites et de ne pas mettre en danger le reste de la forêt.
0: Armel Balogog, merci beaucoup. Voilà donc ce que signifie l'arrêté de sinistre de grande ampleur après ces incendies en Gironde et dans les Landes.
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0: Et c'est l'heure du Fil Info à 13h21. L'aura du lieu, Jean Imbert va être présenté à un juge.
7: En vue d'une éventuelle mise en examen, le chef étoilé a été transféré au tribunal judiciaire de Paris. Hier soir, à l'issue de sa garde à vue, Jean Imbert était entendu depuis lundi matin pour des soupçons de violence conjugale sur plusieurs anciennes compagnes. Au moins 3 plaintes ont été déposées. L'un des plus grands laboratoires clandestins de récupération de méthamphétamine en Europe, démantelé en Espagne lors d'une opération menée par la police espagnole avec l'office antistupéfiant français. Près de 2,5 tonnes de cette drogue de synthèse ont été saisies lors de plusieurs perquisitions. 13 personnes ont été interpellées. En Haute-Savoie, une femme est toujours portée disparue, emportée par une lave torrentielle sur le site touristique du Fer à Cheval. C'est un phénomène qui se produit lorsqu'un cours d'eau se charge en cailloux et devient très puissant et destructeur. Il a été provoqué par de gros orages dans la région hier soir. En Allemagne, un avion a heurté un objet volant, ce qui l'a sur le moment empêché d'atterrir à Leipzig, où l'aéroport a été temporairement bouclé avant qu'un drone soit découvert. L'avion a ensuite pu atterrir sans encombre.
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0: Ils ont fait l'actu, l'occasion tous les jours sur France Info de revenir cet été sur des événements marquants de l'année écoulée avec celles et ceux qui les ont vécus, ces événements. Aujourd'hui, Noémie Bonin, retour sur le suicide d'une directrice d'école le jour de la rentrée scolaire. Et ce drame a dû bouleverser le monde enseignant et bien au-delà.
8: 1er septembre 2025, Caroline Grandjean se donne la mort. Harcelée pour son homosexualité, elle subissait depuis 2 ans des insultes homophobes et des menaces de mort dans son village du Cantal. 5 mois après, une enquête administrative de l'Éducation nationale pointe une défaillance. Le ministre de l'Éducation propose alors à son épouse une indemnisation financière, un geste qu'a du mal à comprendre dans un premier temps Christine Grandjean-Pacou.
9: Quel est le prix d'une vie ? Pour moi, cet argent, il est sale. Une vie, c'est pas de l'argent. Elle valait combien ? Ils veulent quoi ? Acheter mon silence ? Non, ils n'achèteront pas mon silence.
8: Aujourd'hui, Christine Grandjean-Pacou est encore sous le choc du suicide de sa compagne.
25: Je vais comme je peux. Il y a des jours où je vais avoir suffisamment de force pour faire des choses, pour avancer. Il y a des jours où je vais m'écrouler. Je m'en donne le droit. J'ai toujours Caroline avec moi. Je ressens toujours la force qu'elle m'envoie. Et je sais ce qu'elle voulait que je fasse suite à son geste et je me battrai pour elle.
8: L'Éducation nationale, après une enquête administrative, a admis une défaillance institutionnelle, mais le ministre a souligné qu'il n'y avait pas eu de faute individuelle identifiée. Qu'est-ce que vous en pensez ?
25: Je pense qu'il y a eu quand même au moins 2 grosses erreurs. Les syndicats, donc toujours le SNUIPP, avait fait un courrier au mois de mai adressé à la DAZEN, directrice académique des services de l'éducation nationale, en copie à la rectrice, en copie au préfet, en copie au ministère de l'éducation nationale. Ce courrier stipulait que Caroline était en danger. Ce courrier est resté sans réponse. Au mois de juin, après une première tentative de suicide, les syndicats ont réécrit un courrier, là, en s'adressant directement à la rectrice d'académie. Copie à la DAZEN, copie au préfet, copie au ministère. Courrier resté sans réponse. Et pourtant, lorsque mon avocat a lu ces 2 courriers, il a dit « c'est des courriers prémonitoires ». Et ils sont restés sans réponse. Et là, c'est 2 grosses erreurs. Il y en a d'autres, mais ça, c'est les 2 plus grosses.
8: Est-ce que vous craignez la date du 1er septembre ? Une date qui marquera une année écoulée après le suicide de votre épouse.
25: Oui, ça va être très très dur le 1er septembre. Je vais bien sûr penser à elle, je vais penser à ses collègues. Je ne serai pas seule et on pensera très fort à Caroline. J'espère qu'il fera beau et qu'on pourra aller marcher dans les montagnes que Caroline aimait tant. Le 29 août, on prévoit une marche sur Aurillac. Et j'espère qu'il y aura encore beaucoup de monde pour crier la colère que Caroline avait en elle et que j'ai en moi.
6: Vous m'accueillez ici dans votre maison, dans votre jardin. Vous n'avez pas voulu partir d'ici.
25: Et non, je serais incapable de partir d'ici. Non. Ça me briserait le cœur et j'abandonnerais Caroline. Et je ne veux pas l'abandonner. Elle serait fière de me voir rester là.
6: Dans ces villages du Cantal que vous aimez.
25: Oui, où je suis bien. Oui, malgré tout. Malgré tout.
6: Quels sont vos projets pour les prochains mois ?
25: Essayer de me reconstruire, moi. Je vis beaucoup pour Caroline, je vis beaucoup pour sa mémoire. Moi, je passe en second plan, j'essaye de faire des choses pour moi, mais ça ne m'intéresse pas vraiment pour le moment. Il faut que je réapprenne à vivre.
6: Et depuis un an, est-ce qu'il y a des enseignants qui vous ont contacté parce qu'ils vivaient des choses similaires à ce qu'a vécu Caroline ?
25: Au début, oui, j'ai des couples de femmes, oui, qui m'ont contacté parce qu'elles se cachaient, parce qu'on sait qu'on est vulnérable quand on est un couple de lesbiennes ou un couple gay. Oui, on est vulnérable et qu'il faut faire attention et que ça va pas en s'arrangeant tout ça. Je ne comprendrai jamais comment on peut empêcher deux personnes de s'aimer. Moi, avant de rencontrer Caroline, j'ai été mariée pendant 28 ans avec un homme. Jamais j'aurais pensé être amoureuse d'une femme. Et j'ai croisé Caroline et ça a été tellement évident que du départ, ça a été très très fort. Et ça n'a jamais cessé d'être très très fort. Et c'est toujours très très fort.
6: Aujourd'hui, Christine Grandjean-Pacou attend avec impatience des avancées au niveau du ministère de l'Éducation nationale et de la justice. L'enquête sur les menaces et tags homophobes qui avaient visé son épouse n'a pour l'instant pas beaucoup avancé. Par ailleurs, plusieurs projets autour de ce drame sont en cours. Livres, documentaires, films, sans compter des hommages lors d'événements culturels ou militants.
0: Voilà, ils ont fait l'actu, ce témoignage à retrouver sur franceinfo.fr. La météo arrive dans un instant.
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0: Les prévisions de Laurence Dezélé.
14: De petites ondées sur le Jura et les Vosges par moment, des nuages au sud de la Garonne alors que des éclaircies se développent au nord de la Nouvelle-Aquitaine, des orages à l'est des Pyrénées et probablement aussi avant ce soir sur le sud-est. Ces orages touchent particulièrement les Alpes jusqu'au Var et au Mercantour ainsi que le relief corse. D'ailleurs, on se méfie des averses de grêle sur la montagne corse. Beau soleil en revanche de la vallée du Rhône au pourtour méditerranéen. Attention au vent du nord au sud du pays. Ça souffle à 40 voire 60 km/h sur quasiment toute la France. Mistral et Tramontane sont donc encore bien présents et comme à chaque fois font redouter de nouveaux départs de feu, alors prudence. Côté température, Météo France annonce des maximales à 26 degrés à Lille, 22 à Brest, 24 à Caen, 29 à Paris, à Bordeaux, à Toulouse, 31 degrés à Nice, 32 à Strasbourg et 37 à Marseille.
0: Laurence Dezélé, merci beaucoup. Excellente après-midi à tous. Merci d'avoir choisi de la passer avec France Info, c'est une bonne idée. Il est 13h30, bienvenue. Mathilde Lemaire pour l'info.
15: Le parquet de Paris ouvre une information judiciaire contre Jean Humbert. Information judiciaire pour violence habituelle par conjoint au préjudice de deux victimes. Le chef étoilé est au tribunal judiciaire de Paris où il va être présenté à un juge après 36 heures de garde à vue. L'ex-vainqueur de l'émission Top Chef, âgé aujourd'hui de 45 ans, est accusé de violence conjugale par trois ex-compagnes. Il conteste les faits. Six femmes au total ont été entendues par les enquêteurs. Six personnes blessées par balle lors d'une fusillade hier soir à Valence dans la Drôme, dans le quartier du Polygone. Les victimes sont jeunes, elles ont entre 15 et 22 ans. Une adolescente et un jeune homme étaient en urgence absolue hier soir.
10: Vers 22h30, une voiture s'est arrêtée à leur niveau. Une personne cagoulée a ouvert le feu avec un fusil d'assaut. Les auteurs sont toujours en fuite. Le ministre de la Justice, Gérald Darmanin, salue une avancée, une coopération avec les autorités algériennes avec lesquelles les relations se réchauffent. L'un des fondateurs de la DZ Mafia, Mehdi Larribi, a été interpellé en Algérie fin juillet. Révélation des services police-justice de France Info. Ça fait suite au mandat d'arrêt international donc de la justice française. Mehdi Larribi a été en Algérie placé sous contrôle judiciaire. Les recherches ont repris ce matin en Haute-Savoie pour retrouver une femme d'une cinquantaine d'années emportée par les eaux hier soir à Sixte, fer à cheval, lors du débordement soudain d'une rivière, c'est près de Samoin. Des renforts sont attendus, dont des spécialistes en eau vive, un chien pisteur et un drone. Le feu de forêt près de Bellegarde en Diwa dans la Drôme a pour l'heure brûlé près de 280 hectares. Cette nuit, il a cessé de gagner du terrain, mais les pompiers restent particulièrement vigilants en raison des conditions météo défavorables cet après-midi, chaleur et rafales de vent. Deux pompiers drômois ont hier soir été blessés dans le renversement d'un camion-citerne. Et puis dans le Var, là, l'incendie est contenu mais pas fixé dans le massif du Gros-Bessillon. Le Var où l'hypothèse de mise à feu volontaire est sérieusement envisagée d'après le parquet de Draguignan. En plus de devoir faire face au manque d'herbe dans les prairies à cause de la sécheresse, les éleveurs bovins confrontés à un nouveau virus découvert en France mais aussi en Allemagne, en Suisse, un virus véhiculé par un moucheron, il provoque des diarrhées et des baisses de production de lait. Il risque aussi d'avoir des conséquences sur la reproduction des bêtes, Grégoire Le Callot.
3: Ce sont des éleveurs du Doubs et des Savoies qui ont donné l'alarme en voyant leurs bêtes tomber malades ces dernières semaines. Jean-Luc Guérin de l'école vétérinaire de Toulouse.
4: Nous avons été amenés à identifier un virus qui appartient à un groupe qu'on appelle les orthobuniavirus, qui normalement sont transmissibles par des moucherons. C'est un virus différent de ceux qui sont connus jusqu'à présent, donc c'est une vraie surprise.
3: Une surprise probablement due aux conditions climatiques sans précédent de cet été.
4: Les conditions climatiques pourraient expliquer une augmentation des populations de ces moucherons et mécaniquement, donc augmenter la probabilité que les insectes piquent les bovins et puissent le transmettre.
3: Le virus semble se répandre rapidement sur le territoire. Il a également été repéré en Suisse et en Allemagne. Sans danger vital pour les bovins, il provoque des diarrhées, de la fièvre et une baisse temporaire de la production de lait. Mais ses effets les plus inquiétants sont à long terme. Jean-Luc Guérin.
4: On a des doutes aujourd'hui sur un autre effet, qui est un effet sur la reproduction, et en particulier sur des avortements, voire sur des malformations, qui pourraient intervenir un peu plus tard. Et c'est cela qui amène à s'intéresser de près à cette émergence.
3: En revanche, selon les chercheurs, ce nouveau virus n'est pas transmissible entre les espèces et donc sans danger pour l'homme.
10: Grégoire Le Callot du service Sciences, Santé, Environnement de France Info. Volodymyr Zelensky exhorte de nouveau ses alliés à lui fournir de l'aide, à lui fournir des intercepteurs de missiles balistiques après une nouvelle nuit de frappes sur Kiev et sa région. Frappes qui ont fait 17 morts. Le président ukrainien estime que ces intercepteurs auraient pu sauver des vies. Cela fait plusieurs semaines que Kiev déplore des retards de livraison. L'ONU se dit alarmée par la hausse des exécutions en Iran avec au moins 56 personnes mises à mort pour des motifs de sécurité nationale depuis les premières pendaisons liées aux manifestations du début d'année. Plus d'une centaine d'autres personnes risquent encore d'être exécutées pour des chefs d'accusation similaires dans les prochains mois, regrettent les responsables des Nations Unies. Dans un quart d'heure, le départ de la cinquième étape du Tour de France cycliste femme, étape de 140 km entre Mâcon et Belleville en Beaujolais, en jaune depuis sa victoire hier dans le contre-la-montre individuel. La Suissesse Marlène Reusser, la tenante du titre, la Française Pauline Ferrand-Prévot, est en situation délicate à plus de 2 minutes derrière elle au classement général.
0: Et nous serons, merci Mathilde Lemaire, justement au départ de cette cinquième étape dans un petit quart d'heure avec Fanny Lechevestrier et Jean-François Bernard. Auparavant, nous nous demanderons si ces barrières flottantes au large de Ceuta permettront de limiter les tentatives d'exil de ces jeunes Marocains si déterminés à quitter pourtant leur pays. On en parlera avec notre invité, mais avant cela, le soulagement de nombreux entrepreneurs en Gironde, l'aide de l'État va arriver.
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0: En tout cas, après ces immenses incendies en Gironde et dans les Landes, le gouvernement annonce prendre en charge intégralement les indemnités d'activité partielle versées aux salariés des très petites et moyennes entreprises situées dans les zones évacuées, mesure exceptionnelle pour qu'elles puissent reprendre leur activité en préservant l'emploi et la trésorerie. On sait à quel point les semaines à venir sont aléatoires dans ces départements, annonce Marie Mutricy, qui va dans le bon sens pour les principaux représentants du secteur économique.
17: C'est un bon signe, commente le président de la Chambre de commerce et d'industrie Bordeaux-Gironde. Patrick Seguin attend quand même d'en savoir plus lors d'une réunion en préfecture aujourd'hui. Les annonces qui ont suivi les incendies de 2022 n'ont pas toutes été suivies d'effets, faute de moyens, rappelle-t-il, pour expliquer sa prudence. La présidente de la CPME du département, Cécile Desponce, rappelle que son organisation réclamait la prise en charge à 100% des salaires et pas seulement les 60% du brut auquel a droit un salarié au chômage partiel. Et au-delà de cette annonce, le président du MEDEF de Nouvelle-Aquitaine, interrogé hier soir sur France Info, adresse une autre demande.
18: Dans les prochaines semaines, il faudra aider financièrement à passer le cap et à tenir jusqu'à l'année prochaine. Quand vous avez des activités très saisonnières, il faut tenir après pendant 10 mois. Donc la trésorerie, elle se fait pendant ces mois hauts. Et s'ils sont ratés, il faudra tenir. Et on appelle de nos voeux un fonds de solidarité et aussi des dispositifs de prêt.
17: Le tourisme, principale activité saisonnière, représente 7% du produit intérieur brut en Gironde et dans les Landes.
0: Merci beaucoup Marie Mutrici et la présidente de la CPE du département que vous évoquiez est justement en ligne avec nous. Et je la remercie. Bonjour à vous Cécile Desponce.
19: Bonjour.
0: Est-ce que vous avez une idée déjà du nombre de personnes, de salariés que ça représente dans votre département? Est-ce qu'on parle de milliers, dizaines de milliers ou plus de personnes?
19: Alors, effectivement, comme Patrick Seguin vous l'a dit, lorsque vous l'avez interviewé, on attend la réunion de la préfecture pour bien avoir le cadre. De ce que l'on a compris sur la mesure exceptionnelle, ça concernerait les entreprises qui ont été impactées par le feu et évacuées, ce qui représenterait à peu près 150 000, si j'ai les chiffres exacts, mais ils ne sont pas consolidés à ce jour.
0: Ça veut dire beaucoup de personnes, et c'est ça que vous attendiez, que ce ne soit pas que les entreprises qui ont été...

0: les commerces se sont retrouvés avec zéro chiffre d'affaires pendant 6 jours.
1: On est dans une forme de logique là de quoi qu'il en coûte, mais pour combien de temps?
0: Alors, le quoi qu'il en coûte, pas forcément. On est vraiment, les mesures que l'on demande, elles sont de bien prendre en compte en fonction des périmètres. Les impacts ne sont pas les mêmes pour une entreprise qui n'a plus son outil de travail. Et celui qui a son outil de travail mais qui a une masse salariale augmentée avec les CDD et notamment quand vous renforcez vos équipes par exemple sur un camping et que vous avez au moment du mois de juin vous savez que vous avez votre taux de remplissage qui est à 100% et que vous êtes à 40%, vous avez mis votre équipe en place pour pouvoir satisfaire votre clientèle pour les 100%. Aujourd'hui, ces CDD, dans le cadre du droit commun, la législation du travail ne vous permet pas de les interrompre. Donc, la problématique et l'impact sur la trésorerie dont parlait mon homologue reste la même, finalement, pour un chiffre d'affaires dégradé. C'est pour ça que c'est pas le quoi qu'il en coûte. C'est vraiment ciblé sur la période jusqu'au 31 août, 30 septembre, enfin... C'est à délimiter, mais c'est à délimiter parce que ces chiffres d'affaires, c'est effectivement ce qui va les faire vivre sur la totalité de l'année. C'est-à-dire que si on ne les préserve pas aujourd'hui, l'année prochaine, ils sont plus bas.
1: Alors ça, c'est évidemment un enjeu essentiel pour la question des saisonniers dans un secteur comme le tourisme, qui est profondément saisonnier et qui emploie beaucoup de saisonniers. On va se baser sur quoi? Sur les gens qui auraient dû être là normalement, si ça avait été normal?
0: On propose de prendre en compte l'activité du mois de l'année dernière au même mois.
1: Et les saisonniers eux-mêmes, de quelle manière vont-ils s'y retrouver?
0: C'est tout l'enjeu parce qu'aujourd'hui, les CDD saisonniers ne font pas partie du mécanisme de l'activité partielle. C'est le deuxième dommage collatéral, si vous voulez. Ils n'en font pas partie. Les informations que nous avons, on est sur un cadre restrictif où les saisonniers pourraient intégrer le dispositif de l'activité partielle à partir du moment où ils ont été là 2 années consécutives. Aujourd'hui, la majorité des saisonniers dans l'activité touristique, ce sont des étudiants qui sont là pour faire en sorte d'avoir leur budget pour pendant leurs études. Donc c'est vraiment toute cette partie-là sur laquelle nous travaillons auprès et continuons à alerter le ministère du Travail. Et nous avions fait entre autres une note dans ce sens qui a été transmise au Premier ministre la semaine dernière.
1: Et vous espérez avoir une réponse. Le message, il est passé. Il a été passé à de nombreuses reprises. Vous le passez encore aujourd'hui et à juste titre. Merci beaucoup d'avoir pris quelques minutes sur France Info. Céline Desponce, présidente de la CPME, les petites et moyennes entreprises de la Gironde. Les barrières flottantes que veut installer l'Espagne dans la Méditerranée au large de Ceuta vont-elles dissuader les Marocains qui veulent quitter leur pays ou risquent-elles aussi de provoquer plus encore de tragédies en mer? Parce que ce qui frappe, c'est la détermination absolue à prendre ce risque. 77 personnes au moins sont mortes en fin de semaine dernière et même si les profils peuvent être très divers, la plupart des jeunes sont des jeunes de quartiers déshérités des grandes villes. Mathias Reynal a rencontré à Casablanca quelques-uns de ceux qui ont tenté de passer et qui sont revenus quelques jours après au Maroc.
2: Une scène des plus banales. Aline se fait lisser les cheveux dans un salon de coiffure de la Médina. Il y a 5 jours, ce jeune homme de 22 ans est entré à Ceuta.
3: Ils nous ont martyrisés, on en souffre encore. Je remercie Dieu d'être encore en vie. J'ai vu la mort de mes propres yeux.
2: La Médina de Casablanca, c'est une poche de pauvreté au cœur de la capitale économique marocaine.
3: Il y a plein de jeunes qui sont partis d'ici. Moi, je ne regrette pas. Je veux continuer à essayer. Je vais continuer à penser à l'Europe jusqu'à mes vieux jours. Notre pays, il est beau, mais l'Europe, c'est mieux. Si tu restes ici, tu peux travailler 30 ans, mais tu vas faire du surplace comme un hamster dans sa roue.
2: À côté de lui, Mohamed, 17 ans, il en est déjà à sa 5e tentative d'émigration illégale. En un an seulement.
4: J'ai déjà fait de la prison 2 fois, j'en peux plus. Les psychotropes, le shit, l'alcool, ici on consomme toutes sortes de drogues. Moi je suis encore mineur, en allant là-bas je peux encore me sauver.
2: En 2025, au Maroc, 37% des 15-24 ans étaient au chômage.

0: Mathias Reynal, donc le correspondant de France Info à Casablanca. Cette situation des jeunes Marocains, notre invité la connaît parfaitement. Bonjour à vous, Jamal Bouayour.
1: Bonjour.
0: Vous êtes économiste, enseignant-chercheur à l'université de Pau. Et si on vous avait invité, si on vous invite, c'est parce que vous publiez dans les colonnes du journal Le Monde une tribune qui donne à réfléchir, à alimenter la réflexion. En tout cas, je vous cite, hein, l'exil, c'est presque une façon de voter pour ces jeunes gens. C'est la seule façon qu'ils ont de s'exprimer.
1: Oui, tout à fait, parce que bon, si on fait un bilan, là, votre introduction donne une image très très négative, mais faut nuancer les choses. Comme je dis dans la tribune, il y a des côtés positifs, il y a une croissance, il y a des investissements, il y a la diaspora qui envoie à peu près 12 milliards d'euros par an, etc. C'est une image très positive, mais de l'autre côté, vous avez des contrastes, des postes de pauvreté, des inégalités. On est dans un pays qui n'est pas en guerre, on est dans un pays qui n'est pas... Vous savez, il n'y a pas d'émeutes, etc. Il y a une croissance forte, il y a une croissance de 5%. Mais en même temps, il y a des frustrations parce que, vous savez, quand il y a croissance, quand on fait relation entre croissance et inégalité, c'est une forme en U inversée, c'est-à-dire que plus il y a de croissance, plus il y a des inégalités.
0: Oui, et ça devient insupportable pour certains,
1: insupportable, oui.
0: Y compris pour des gens qui sont des gens diplômés, mais qui ne trouvent pas d'avenir au Maroc.
1: Exactement. C'est ça le contraste. En fait, c'est un pays qui marche bien du point de vue macroéconomique, mais de l'autre côté, vous avez des problèmes. Ça a été soulevé par le chef d'État lui-même qui parle d'un Maroc à deux vitesses. Donc le constat, il est là. Il faut maintenant passer à un autre niveau, à une révolution, comme j'avais dit dans la tribune, une révolution intellectuelle où on fait appel à tout le monde pour réfléchir pour une nouvelle façon. Le modèle qui a prévalu jusqu'à présent, qui est un modèle de croissance, d'infrastructure, de rattrapage, n'est plus valable. Maintenant, il faut un modèle de redistribution, un modèle dans lequel les jeunes dont vous avez parlé se sentent concernés, et ça ne se fait pas comme ça, parce qu'il y a un lobby, évidemment, il y a des intérêts économiques, intérêts politiques.
0: J'en reviens à ma question initiale, pourquoi allez-vous jusqu'à dire que d'une certaine manière, ils votent avec leurs pieds en partant, ces jeunes, au risque de leur vie?
1: Oui, parce qu'ils ne se sentent pas concernés dans cette croissance. Ils ont l'impression qu'ils n'ont pas leur place. Et c'est là où il faut vraiment changer le logiciel. Il faut passer à autre chose. Il faut faire table rase de ce qu'on a fait jusqu'à présent. Ce qui est fait est positif. Le Maroc a une très belle image à l'étranger. Et ça fait mal au cœur de voir ces choses comme ça. On a l'impression qu'on est dans un pays en guerre. Et donc le problème n'est pas un problème de croissance encore une fois. Je le redis, on est à 5%. Tout ce qui se prépare pour la Coupe du Monde en 2013, on va monter crescendo, on va avoir une croissance peut-être de 5-6%. C'est important, mais... Si cette croissance ne profite pas à tout le monde, ça ne sert absolument à rien.
0: Et est-ce que justement ça alimente encore pas plus la frustration? Le Maroc qui va être vitrine mondiale, la Coupe du Monde de foot en 2030, effectivement, à quel point c'est important, mais tout ça, ce Maroc qu'on montre, ce Maroc qui fait sa publicité, ça alimente les frustrations presque.
1: Oui, parce que les gens, comme vous le savez, suivent ce qui se passe en Europe. On sait qu'il y a une différence. Le SMIC en Maroc, par exemple, il est de 300 euros, il est de 1000 euros en Espagne, il est 1500. Donc, quand on fait un calcul, pour avoir ce niveau de vie, il faut 30 ans, 50 ans, c'est pas possible. Et aujourd'hui, avec les réseaux sociaux, avec l'IA, les gens sont au courant de tout ce qui se passe. Il se fait que l'Espagne dise qu'on va permettre aux gens qui passent par la mer, on n'a pas le droit de les renvoyer, hop, tout le monde veut venir. Donc il y a mais le problème ne vient pas de l'Europe ni de l'Espagne, de la France. Le problème du développement est un problème endogène. C'est-à-dire que les autorités doivent se réveiller et dire maintenant stop, il faut faire autre chose, il faut proposer autre chose à cette jeunesse de manière démocratique pour qu'il y ait une réflexion, une disputation, pour que tout le monde soit concerné. Et ça, c'est un travail qui ne va pas se faire facilement.
0: On le comprend, ça ne se décrète pas, mais de ce que vous dites, je comprends, je traduis qu'en tout cas, aujourd'hui, demain, tant que ce travail n'est pas fait, ce ne sont pas des barrières flottantes qui vont freiner la détermination de ces jeunes et qui vont les empêcher de partir.
1: Exactement, exactement. Donc il y a un boulot à faire et il faut le faire vite. Parce que les jeunes ils savent ce qui se passe à l'étranger. Quand vous regardez les personnes qui sont parties, vous avez parlé des jeunes déshérités, il n'y a pas que ça. Vous avez des fonctionnaires, des pères de famille, des mères de famille, une famille avec des enfants, ça veut dire qu'il y a une frustration. C'est-à-dire que le pouvoir n'a pas réussi jusqu'à présent à leur dire oui, le Maroc, il se développe et vous allez en profiter. ils ont l'impression que cette attente a trop duré. Donc ils veulent que les choses changent. C'est des signaux que le pouvoir a intérêt à prendre en considération pour changer de logiciel. Et il a les moyens, puisque la croissance est là. C'est ça ce qui est frustrant.
0: Oui, redistribuer. Enfin, merci, on comprend votre message. Merci beaucoup, Jamal Boyau, économiste, enseignant-chercheur à l'Université de Pau. Je renvoie nos éditeurs à cette tribune, donc vous publiez dans le journal Le Monde, mais ils pourront retrouver cet entretien aussi sur franceinfo.fr. L'info en une minute, dans un instant.
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0: Et même tout de suite avec vous, Mathilde Lemaire, 13h et presque 50 minutes. Une information judiciaire ouverte contre le chef étoilé Jean Imbert.
3: Information judiciaire pour violence habituelle par conjoint au préjudice de deux de ses ex-compagnes. Elles étaient trois à accuser le chef étoilé, ex-vainqueur de l'émission Top Chef, de violence conjugale. Jean Imbert va être présenté cet après-midi à un juge en vue de sa probable mise en examen. L'un des cadres fondateurs de la DZ Mafia, Mehdi Laribi, 36 ans, interpellé en Algérie fin juillet suite au mandat d'arrêt international de la justice française. C'est une révélation de France Info. Le ministre de la Justice Gérald Darmanin salue une avancée, une coopération avec les autorités algériennes. 6 jeunes de 15 à 22 ans blessés par balle après une fusillade hier soir à Valence dans la Drôme. Une personne cagoulée depuis une voiture a fait feu sur un groupe de jeunes donc dans le quartier sensible du Polygone. Le véhicule est toujours en fuite. Nous ne céderons ni à la lassitude ni à l'intimidation, prévient Emmanuel Macron. Le président français dénonce une politique terreur après les frappes russes de la nuit dernière qui ont fait au moins 17 morts à Kiev et sa région. L'armée ukrainienne n'a pu intercepter aucun des missiles. Volodymyr Zelensky demande à ses alliés de lui fournir rapidement des intercepteurs de missiles qui pourraient, dit le président ukrainien, sauver des vies.
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0: Et il est temps de rejoindre notre tandem à Nord, Fanny Lechevestrier, Jean-François Bernard. Bonjour à tous les deux.
4: Bonjour Frédéric, bonjour à tous.
0: Votre présence, elle est bien réelle, mais pour vivre un départ fictif, il faut quand même que vous nous racontiez ça. On est en Bourgogne, 5e étape, ça part de Mâcon, la Bourgogne, a priori, on ne pense pas que c'est très montagneux, mais vous allez nous le dire, c'est très exigeant comme circuit. Donc ils vont vraiment, les hostilités vont être lancées dans une dizaine de minutes. Là, c'est quoi le départ fictif? C'est on se promène avant de partir?
4: Ouais, on se promène, on fait aussi... déjà, bon, effectivement, pour la photo, ça permet d'avoir tous les maillots distinctifs aux avant-postes du peloton. Vous savez, il y a le petit selfie d'une des coureuses que après on poste sur les réseaux sociaux. Donc, en parlant des maillots distinctifs, c'est bien sûr la maillot jaune, ouais. Marlène Reusser, le maillot vert, le maillot à poids de meilleure grimpeuse. Et puis, il y a la combative également qui est aux avant-postes. Et puis, c'est pas si fictif que ça, Jean-François, parce que ça permet, on le voit souvent, les derniers tout petits réglages pour certaines coureuses.
5: Oui, ça permet surtout à l'organisation de pouvoir sortir de la ville, de l'endroit où il y a le départ, sans qu'il y ait de problème, sans qu'il y ait de course, c'est-à-dire qu'on prenne moins de risques. Ça permet à cette voiture rouge, donc la voiture d'organisation, d'être juste devant. Et tant que le drapeau n'est pas agité, là, ça sera par Marion Rouge tout à l'heure, quand on aura fait, c'est 7 km 200 de fictif. Ça va même des fois jusqu'à plus de 10 km.
4: Et on l'a vu.
5: Ça dépend de la grandeur de la ville et pour sortir, être sur des routes où on peut déjà s'exprimer.
4: Et on le dit, s'il y a une des coureuses qui a un problème mécanique durant ces kilomètres avant le départ réel, avant le drapeau rouge qui est agité, eh bien, on ne donne pas le départ. On attend qu'on ait changé le vélo, il y a une crevaison de roue, on la change. On a vu à l'instant, eh bien, Morgan Coston, par exemple, appeler sa voiture de directeur technique pour un petit souci. Et Jean-François parlait des aménagements urbains qui posent souci. Il a failli avoir une chute à l'arrière du peloton, on a juste mis pied à terre. Mais voilà, ça permet d'être tranquille et de sortir de la ville avant le début des hostilités.
0: Ben oui, le défilé avant le début des hostilités, parce que va y en avoir, hein, je le disais, c'est un parcours très très très exigeant. Hein.
4: Ah oui, il y a 8 difficultés répertoriées, mais il y en a encore plus. En fait, c'est simple, ça monte, ça descend depuis le début de la course, dès le 12e kilomètre et jusqu'à la fin avec le fameux Mont Brouilly. On va d'ailleurs aller recueillir, Frédéric, les impressions, les sentiments des coureuses, parce que Emma Sarago était avec elle à leur côté ce matin du côté du village départ de Mâcon, Emma. Oui, effectivement, et les coureuses, elles ont bien compris qu'elles étaient parties pour une montagne russe hein, aujourd'hui, pour un grand 8, hein, selon la version que vous préférez. Effectivement, ça va tourner dans tous les sens, ça va monter, ça va descendre. Et sur la Moto France Info de Julien Girard, on se prépare aussi à bien s'accrocher aujourd'hui. Alors nous, on est déjà sortis de la ville, on est au milieu des vignes. Il n'y a pas de doute, hein, y a un panneau Pouilly d'un côté et Fuité de l'autre. Donc on est vraiment en plein milieu du Beaujolais. Et je viens de voir un domaine Ferrand, Fanny, donc je me dis que c'est peut-être de bon augure.
6: Domaine Ferrand, hein, Ferrand Prévost à la base.
0: Ah bah oui, Pouilly et Fuité, Ferrand est très beau.
6: Il faut me prévenir avant quand vous faites une blague que j'ai le temps de la comprendre. Mais oui, bien évidemment, en plus Emma elle a tout à fait raison, Ferrand Prévost, pourquoi pas Jean-François essayer de la voir aux avant-postes aujourd'hui. On le rappelle, elle a manqué, on ne va pas y revenir tous les jours, son contre-la-montre hier. Elle a plus de 2 minutes de débours sur ses rivales pour la victoire finale à Nice. Est-ce qu'elle a intérêt à attaquer aujourd'hui pour reprendre du temps, ou est-ce qu'elle mise tout sur le Ventoux?
5: Ben c'est vrai qu'il y a eu une déconvenue, mais bon, on savait, tout le monde ne savait pas où est-ce qu'elle en était dans ce genre d'exercice. On l'a vu hier, elle a plus de 2 minutes, donc on n'en parle plus. Maintenant, on va pas dire que les compteurs sont à zéro, mais pour elle, il faut passer à l'attaque. Alors, faut pas faire n'importe quoi non plus. Mais ce qui est assez marrant ce matin, c'est qu'elle est devant. D'habitude, elle n'est pas devant, ouais. Là, elle est juste derrière la voiture. Et avec
6: toute l'équipe à côté d'elle.
5: Voilà, toute l'équipe à côté d'elle. Alors, est-ce qu'on va assister à une course d'usure? Est-ce qu'on va... je sais pas, faut qu'on attende la première difficulté, on va voir. De toute façon, on ne peut pas non plus se lancer dans un raid solitaire, ou alors à moins qu'elle soit vraiment au-dessus de tout le monde. Mais on verra déjà aussi ses adversaires, comment elles vont se comporter, surtout comment elles vont se comporter par rapport à Pauline. C'est-à-dire, est-ce qu'elles aussi vont se dire, on va enfoncer le clou?
6: Oui, parce
5: c'est possible, parce qu'il y a quand même le Ventoux. Moi, à mon avis, elle est plus favorite sur le Ventoux dans 48 heures que là, sur ce genre d'étape. Donc, il faut voir, et surtout, comment se comporte son équipe.
6: Parce qu'on l'avait vu du côté de Pauline, hein, elle s'était fait déjà attaquer, Pauline Ferrand-Prévost, et dans des petites côtes, un peu comme ça, au soleil. Résultat, elle avait eu du mal à suivre, ça avait failli casser le fil. Elle était revenue vraiment sur la fin, elle n'avait pas concédé de temps. Emma, un mot de la chaleur, parce que c'est vrai que c'est un sujet qui nous a accompagne tous les jours, mais nous ici sur la ligne d'arrivée, il fait encore 34 degrés. J'ai peur que pour les coureuses, ça soit un peu la même chose aujourd'hui, avec pas beaucoup d'ombre.
4: Ouais, les jours se suivent et se ressemblent au milieu des vignes. C'est sûr qu'on n'est pas dans les parties les plus ombragées. 32 degrés actuellement sur la Moto France Info, Fanny. Pour tout vous dire, Julien Girard qui conduit la Moto France Info a un petit gilet réfrigéré. Et moi, je me suis aspergée d'eau avant de monter sur la moto pour tenir la fraîcheur le plus longtemps possible. Donc, ouais, il faut se préparer à avoir encore très chaud aujourd'hui dans les routes du Beaujolais.
6: Mais n'hésitez pas à aller voir la moto fraîcheur hein, qu'on entend régulièrement qui va aider les coureurs.
0: Il n'y a pas de fraîcheur sur le Tour de France, non? Non, ils font pas. Non, on n'a pas encore inventé les pauses fraîcheurs.
6: Ça sera peut-être pause de Beaujolais.
0: Oh, mais non, enfin, Fanny. Pas vous, pas ça, pas aujourd'hui, pas comme ça. Je vous le demande tous les jours, cher Jean-François, hier vous aviez la bonne réponse. La maillot jaune, elle le garde ou elle ne le garde pas aujourd'hui, Marlène Ruscher, à votre avis?
5: Je pense qu'elle est quand même dans une très bonne dynamique. Ouais. Elle a bien préparé ce tour. Je pense qu'on peut lui faire confiance, elle va pas être facile à déboulonner quand même, comme on dit souvent. On va voir, après c'est les mouvements de course, son équipe est peut-être un petit peu moins forte que l'équipe de Vollory, même si celle de Vollory ne m'a pas épaté hein, depuis le début du Tour de France. Ça va être il y aura un poker menteur hein, dans la journée, hein, forcément à un certain moment. Donc on verra. Mais si on l'emmène dans les dernières difficultés, même si le Mont Brouillé est quand même assez difficile, la dernière ascension, et on bascule tout de suite. On va jusqu'à l'arrivée, il y a 10 km simplement. Je dirais qu'elle peut le garder quand même encore aujourd'hui.
6: Mais c'est vrai que la Suissesse, elle a été, Frédéric, cataloguée comme spécialiste du chrono. Et elle l'a d'ailleurs encore montré hier, hein, bien sûr, en l'emportant aisément. Mais elle disait que c'est la première fois qu'elle arrive sur le Tour avec des ambitions de gagner le classement général. Et Jean-François a raison, elle a perdu du poids. Elle s'est mise pour pouvoir passer la montagne. Et elle a 2 minutes d'avance. Donc il va pas sur Demi Vollering, mais
4: sur toutes les autres concurrentes. Il va donc falloir aller la chercher.
0: Mais c'est bien que ça ne soit pas mano à mano, Vollering, Ferrand-Prévost, ce Tour de France.
5: Oui, c'est ça.
4: Ça met du suspense. Hein, et puis même, bah, on a envie de voir Pauline batailler. On l'a vu sereine hier du côté des bus, même après son chrono raté. On a envie de voir ce que ça va donner. On aime la pousser dans ses retranchements et peut-être qu'elle gagnera à Nice et qu'elle mettra tout le monde d'accord. Hein. C'est pas fini.
0: Bon, bah oui, évidemment. Quoi, un petit kilomètre, kilomètre et demi avant le vrai départ.
4: 700 mètres encore.
0: 700 mètres. Oh là là. Eh bien, le défilé continue. N'oubliez pas de vous aérer. N'oubliez pas de vous rafraîchir. Bonne chance sur la moto France Info également à Emma Sarango et Julien Girard. Et on vous retrouve très régulièrement, Fanny, Jean-François, tout au long de cet après-midi sur France Info pour une étape qui va sans doute être encore très, très animée. Mais ça, ce sera dans le 14-17 de Mélanie Delaunay qui est déjà arrivée. La météo.
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0: Alors, en Vézelay, on l'entendait, il fait chaud à Mâcon et grande chaleur dans le sud-est.
7: Ouais, ouais. 10 départements du sud-est sont toujours en vigilance orange canicule cet après-midi. Demain, les températures vont commencer à baisser par endroits, mais malheureusement pas forcément dans le sud-est. On devra en savoir plus dans la journée. Sinon, le ciel est variable en ce moment sur la moitié nord du pays. Les nuages et les éclaircies alternent régulièrement. C'est près des rivages qu'on trouve le plus de soleil. Retour du soleil également sur un quart sud-ouest. Les nuages persistent par contre au sud de la Garonne et des orages éclatent à l'est des Pyrénées. Des orages également sur les reliefs du sud-est, sur les Alpes, le Var, le Mercantour, ainsi que sur la montagne Corse, où des averses de grêle sont même possibles. Du soleil de la vallée du Rhône à la Méditerranée.
0: Et puis toujours pas mal de vent. Hein.
7: Ben oui, c'est le cas du nord au sud du pays, d'ailleurs partout. On attend des rafales entre 40 et 60 km/h. Malheureusement, le Mistral et la Tramontane sont toujours de la partie et il faut redoubler de prudence pour éviter de nouveaux départs de feu.
0: Ouais, notamment dans le Var, quelques températures peut-être, Laurence ?
7: Oui, alors pour les maximales de cet après-midi, 22 degrés attendus à Boulogne-sur-Mer, 24 à Quimper, 25 à Rouen, 29 à Paris, à Arcachon, à Toulouse, 31 à Cannes et Saint-Etienne, 33 à Colmar et 36 degrés
0: Laurence,
7: à Manosque.
0: Laurence Dezélé, merci beaucoup. Quelle heure est-il ? 14h, pile ou presque. Bah, c'est la vôtre, c'est votre heure. Mélanie Delaunay jusqu'à 17h, bonjour.
8: Et oui, bonjour Frédéric Carbone, bonjour à tous. On est ensemble pour 3 heures d'info. Bienvenue si vous nous rejoignez sur France Info. Très bon début d'après-midi.
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8: Et à 14h, l'info, c'est avec Laura Dulieu. En Allemagne, le drone découvert à l'aéroport de Leipzig était équipé d'un engin explosif, annoncent les enquêteurs. Un avion avait heurté l'objet volant, ce qui l'a sur le moment empêché d'atterrir à l'aéroport, qui a été temporairement bouclé. L'avion a ensuite pu atterrir sans encombre. Emmanuel Macron dénonce une politique de terreur de la Russie après les frappes qui ont tué 17 personnes cette nuit en Ukraine, à Kiev et ses environs. L'Ukraine qui n'a pas pu abattre un seul des 28 missiles lancés par la Russie. Or, des intercepteurs de missiles balistiques auraient pu sauver des vies, selon Volodymyr Zelensky. Le président ukrainien exhorte une nouvelle fois ses alliés à fournir à l'Ukraine ces intercepteurs. Elle avait installé l'un des plus grands laboratoires clandestins d'extraction de méthamphétamine découvert jusqu'à présent en Europe. Une branche d'un cartel mexicain vient d'être démantelée et grâce à une opération conjointe de l'Office français antistupéfiants et de la police espagnole. Près de 2,5 tonnes de cette drogue de synthèse ont été saisies en Catalogne en juillet, c'est l'une des plus grosses saisies de ces dernières années en Europe. La méthamphétamine arrivée du Mexique est dissimulée dans de l'arôme liquide de vanille pour être traitée en Espagne et la drogue est passée par la France, Lauriane Delanoë.
10: Oui, au port du Havre, en juin dernier, les douaniers français repèrent un conteneur venu du Mexique. Il transporte des bouteilles d'arôme artificiel de vanille. Il y en a plus de 12 tonnes. Un liquide parfumé qui cache en fait 2,5 tonnes de méthamphétamine dissoute. La marchandise doit aller en Espagne. Les policiers français et espagnols décident donc de la suivre pour remonter la filière du cartel mexicain Jalisco Nouvelle Génération. Ça les mène à une propriété isolée en Catalogne dans la province de Lérida. La maison cache tout un laboratoire complet, sophistiqué pour extraire la drogue et la transformer en cristaux pour ensuite la commercialiser. Sur les vidéos partagées aujourd'hui par la police espagnole, on voit une dizaine de marmites alignées au sol sur des réchauds à gaz, des glacières pleines de liquide, des congélateurs. 13 personnes ont été interpellées dans cette opération. 12 sont maintenant incarcérées en Espagne et les investigations se poursuivent, notamment en France.
8: Et l'an dernier, les
11: douaniers français avaient saisi près de 200 kilos de méthamphétamine cachée cette fois dans des tables industrielles. Jean Humbert va être présenté à un juge en vue d'une éventuelle mise en examen. Le chef étoilé a été transféré au tribunal judiciaire de Paris hier soir à l'issue de sa garde à vue. Jean Humbert était entendu depuis lundi matin pour des soupçons de violence conjugale sur plusieurs anciennes compagnes. Au moins 3 plaintes ont été déposées. Une fusillade hier soir à Valence dans la Drôme. 6 personnes ont été blessées par balle dans le quartier du Polygone. Les victimes sont âgées de 15 à 21 ans. 2 d'entre elles sont en urgence absolue. 10 départements toujours en vigilance orange canicule aujourd'hui dans l'est et le sud-est de la France. Après un mois de juillet de tous les records en termes de température, mais aussi en termes de sécheresse, avec parmi les nombreuses conséquences, l'herbe complètement grillée dans les prairies. En plein été, des agriculteurs doivent donc utiliser du fourrage pour nourrir leurs bovins. C'est l'alerte lancée par les 4 associations représentant les éleveurs au sein de la FNSEA, le syndicat agricole dominant. Et Johan Barbe, éleveur à Ubixy dans les Vosges, est le président de la FNPL.
12: On veut des aides directes par rapport à cette manque d'herbe. Et on a une assurance prairie aujourd'hui qui est mise en place par le gouvernement. C'est cette fameuse solidarité nationale qu'avait appelée Emmanuel Macron. Et nous, ce qu'on voudrait, c'est que ça se déclenche rapidement et que ça apporte de la trésorerie aux éleveurs pour pouvoir acheter. Malheureusement, à ce stade, ça ne se déclenche pas. Pourquoi ? Parce que c'est un satellite qui mesure la pousse de l'herbe. Une fois de plus, on a enlevé la main de l'homme. Et nous, ce qu'on voudrait, c'est justement récupérer une expertise terrain pour mesurer finalement cette pousse d'herbe qui est aujourd'hui, si on peut le dire, négative. Parce qu'en plus de ne pas pousser, il faut donner à manger aux animaux. Donc la pousse d'herbe est négative sur nos prairies depuis plus d'un mois. Et le gouvernement n'a toujours pas réagi pour donner des aides et des perspectives, notamment d'accompagner les éleveurs dans ces difficultés.
11: Johan Bard, éleveur à Ubexy dans les Vosges et président de la FNPL. Quant aux incendies dans la Drôme, 280 hectares de forêt ont brûlé près de Belgrade en Diwa. La situation est stable aujourd'hui, tandis que dans le Var, la piste criminelle est sérieusement envisagée par les enquêteurs après la reprise de l'incendie du Gros Bessillon vendredi dernier. Bientôt le départ de la 5e étape du Tour de France, départ réel avec 140 km aujourd'hui entre Mâcon et Belleville en Beaujolais. 3 cols de 2e catégorie au programme. L'occasion peut-être pour Pauline Ferrand-Prévot de rattraper son retard sur le podium et sur le nouveau maillot jaune. La Suisse Marlène Reisser, la Française tenante du titre, est 14e du classement général.
13: Et on retrouve Fanny Lechevestrier pour suivre cette 5e étape dans un gros quart d'heure maintenant sur France Info. Merci Laura Dulieu. Au programme également d'ici 14h30, cette info France Info, l'arrestation d'un des fondateurs présumés de la DZ Mafia. Faut-il y voir un effet du réchauffement diplomatique entre la France et l'Algérie? On va poser la question à notre invité, historien spécialiste du Maghreb. Et les conséquences des fortes chaleurs, de la sécheresse en France, le gouvernement annonce un plan pour ne laisser aucun agriculteur seul.
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13: On vous l'a révélé ce matin sur France Info, l'arrestation il y a quelques jours en Algérie d'un homme considéré comme un des fondateurs de la DZ Mafia, l'organisation criminelle marseillaise. Il s'appelle Mehdi Larribi. Bonjour Pierre de Cossette.
15: Bonjour Mélanie.
13: Alors que sait-on sur lui ?
15: Eh bien Mehdi Larribi, 36 ans, c'est un enfant de la cité de Bassins à Marseille où il a grandi avec ses frères et sœurs. Au début des années 2000, alors qu'il est adolescent, il tourne dans 2 films. Dans l'un d'eux, il joue le rôle de Rachitik. C'est ce qui lui vaudra par la suite le diminutif de Tik, son surnom. Mais il n'y a pas que le cinéma. Mehdi Larribi est condamné dans le cadre d'un triple assassinat commis en 2011, dans lequel son grand frère lui aussi est condamné. Larribi, c'est l'un des 5-6 membres fondateurs de la DZ Mafia, selon les policiers. Mais à la différence de la majorité des autres, il a quitté Marseille et même la France il y a quelques années pour opérer de l'étranger. Il est soupçonné de direction d'un groupement ayant pour objet le trafic de stupéfiants et de blanchiment. Les enquêteurs français l'imaginaient notamment en Algérie et c'est donc là qu'il a été arrêté il y a quelques jours.
13: Une arrestation en Algérie, ça n'allait pas de soi.
15: Non, parce que Larribi a la double nationalité franco-algérienne et que l'Algérie, on le sait, n'extrade pas ses ressortissants. Cette arrestation réclamée par un juge d'instruction marseillais a été saluée ce matin par Gérald Darmanin. Le garde des Sceaux remercie les autorités algériennes, signe, en tout cas on peut l'interpréter ainsi, du réchauffement des relations entre les deux pays ces derniers mois. Pour autant, on ne sait pas ce qui va se passer maintenant. Il faut à présent attendre de voir la tournure des événements. La logique voudrait que ce soit la justice algérienne qui se penche sur le sort de Larribi qui a été laissé libre sous contrôle judiciaire.
13: Et Pierre, c'est donc un coup supplémentaire porté à la... la DZ Mafia ces derniers mois.
15: C'est ça, avec notamment l'opération Octopus, la pieuvre, cette enquête sur le fonctionnement de l'organisation tentaculaire avec un coup de filet cet hiver par les gendarmes, 26 mises en examen, dont 3 figures de la DZ Mafia, connues là encore par leur surnom, Mamine, Gabi, La Brute, tous détenus aujourd'hui dans des prisons de haute sécurité en France. La police judiciaire, elle aussi, poursuit son travail de sape, un chantier immense car il faut, jour après jour, comprendre les rouages de la DZ Mafia.
13: Et est-ce qu'on sait qui sont les chefs actuellement ?
15: Alors, c'est toute la question. Selon les enquêteurs, il y a eu un contentieux l'an dernier au sein même des fondateurs de la DZ Mafia autour d'une cargaison de drogue. Et de là est née une DZNGNG pour Nouvelle Génération, dont certains membres sont écroués et un dernier, surnommé le Balafré, est en fuite. Dans tous les cas, policiers et gendarmes ont conscience d'être davantage face à une nébuleuse qu'à une mafia très hiérarchisée, avec visiblement une volonté d'expansionnisme dans d'autres villes de France, une diversification des activités avec de l'extorsion, mais aussi un label des aides dont, très certainement par opportunisme, pour intimider des malfaiteurs qui n'ont rien à voir avec l'organisation criminelle, se réclament pour racketter des commerçants.
13: Merci Pierre de Cossette, service police-justice de France Info. Vous disiez qu'une arrestation en Algérie n'allait pas de soi. Bonjour Pierre Vermeeren.
14: Bonjour.
13: Historien, professeur à l'université Paris 1, Panthéon-Sorbonne, spécialiste du Maghreb. On est depuis quelques mois dans un apaisement diplomatique entre les deux pays. Est-ce qu'il faut voir dans cette arrestation une preuve, finalement, une illustration de ce réchauffement entre la France et l'Algérie ?
14: C'était effectivement, ça correspond à une des attentes des autorités françaises, notamment des autorités policières, qui sont sur la chasse ou la traque des hommes et des fondateurs de la DZ Mafia, comme il a été dit, puisque d'après eux, une dizaine d'entre eux, de chefs importants, travailleraient depuis l'Algérie. Donc oui, on parle souvent des OQTF, on parle évidemment de Christophe Glaize, mais ce dossier-là aussi est important. Et donc là, c'est une première, puisque, comme il a été dit à l'instant, il est très rare que la police algérienne travaille et arrête quelqu'un qui est poursuivi en France.
13: Mais par contre, pas d'extradition sûrement à attendre, hein, c'est pas dans les pratiques de l'Algérie.
14: Non, ça n'est pas dans le droit, il n'y a pas de convention d'extradition entre les deux pays. Et effectivement, l'Alger préfère toujours juger ses propres ressortissants, puisque là, on a affaire à un binational qui est donc considéré comme algérien par Alger.
13: La coopération judiciaire, c'était au cœur de la visite de Gérald Darmanin à Alger au mois de mai, qui a repris après 2 ans d'interruption. C'est une première étape dans le réchauffement diplomatique.
14: On avait eu cet hiver, si de mémoire, quelques OQTF qui avaient été acceptés, hein, sur le stock très important qui est présent en France. Donc ça aussi, c'était un signe. Voilà, donc c'est un deuxième signe. Bien sûr, il y a eu la libération de Sensal, mais ça, c'est autre chose. Le dossier, évidemment, majeur en attente, c'est la question de Christophe Glaize. Mais on sait que ses parents, récemment, sont intervenus dans les médias. Le dossier est toujours en suspens. Mais en tout cas, pour les autorités, encore une fois, judiciaires et policières françaises, c'est un indice important. Encore faut-il, bien sûr, que ce soit suivi d'autres arrestations, parce que ce personnage n'est qu'un des membres de cette organisation réfugiée en Algérie.
13: Oui, vous évoquez la présence, hein, il y a des dizaines de demandes d'entraide qui visent des dirigeants des aides mafia qui se trouvent sur l'autre rive de la Méditerranée. Est-ce qu'il faut s'attendre justement à de nouvelles arrestations ? Est-ce qu'ils doivent finalement s'inquiéter en ce moment ?
14: Écoutez, ça dépend vraiment de la volonté des autorités algériennes, parce que soit elles envoient des indices, des signes, comme on l'a vu dans le cas des OQTF, hein, elles n'ont pas du tout ouvert la porte, elles ont entrouvert la porte à quelques retours d'OQTF, à quelques dizaines, peut-être même un peu plus, mais sur un stock de peut-être 100 000 au total, ou bien elles vont continuer d'ouvrir la porte et elles veulent manifester, tant que le président Macron est là et son ministre des Affaires étrangères, une bonne volonté dans l'attente de la présidentielle, et on va voir ce mouvement se poursuivre. C'est difficile à ce stade de savoir si on a affaire à un mouvement général ou seulement à quelques indices qui sont envoyés de manière positive. Pourquoi on ne sait pas plus? Parce que une des caractéristiques des autorités algériennes, c'est leur extrême silence. Elles ne commentent pas leurs actes, elles ne commentent pas leurs décisions, et il n'y a pas d'influence qui s'exerce sur elles. Hein. C'est-à-dire, c'est un pouvoir qui est relativement opaque, pour ne pas dire totalement, qui agit en fonction de ses intérêts, mais qui ne prévient pas des actions qu'il va déployer. Donc l'ampleur, eh bien, il va falloir l'analyser dans les jours à venir.
13: Et est-ce que l'Algérie attend des contreparties après cette arrestation?
14: Les contreparties, c'est peut-être le rétablissement de relations normales, mais on attend toujours à Paris la présence d'un ambassadeur d'Algérie. Donc ça, c'est au plan diplomatique. Maintenant, au plan judiciaire, il est possible évidemment que l'Algérie ait des demandes, mais ces demandes ne correspondent pas toujours à ce que peuvent faire les autorités françaises. Hein. On sait très bien, par exemple, que les opposants algériens réfugiés en France bénéficient d'une liberté d'expression qu'Alger aimerait voir réduite, et il est peu probable qu'on s'oriente vers cela, du fait évidemment de la politique des droits de l'homme menée par la France.
13: Pierre Vermeyren, vous évoquiez le cas de Christophe Glaize. Évidemment, ce serait un signal fort s'il était libéré. Il est toujours emprisonné. L'Algérie n'a pas saisi le moment de la Coupe du Monde de football pour sa libération. Est-ce qu'on peut l'espérer? Est-ce que finalement, là, cette arrestation, cette coopération qui se poursuit entre la France et l'Algérie, ça peut laisser penser que l'espoir est de rigueur en ce moment?
14: Oui, il y a plusieurs reprises, à plusieurs reprises ces derniers mois ou ces dernières semaines, il y avait eu des occasions. Il y a eu la fête de l'indépendance de l'Algérie, il y a eu bien sûr la Coupe du Monde, du fait que c'est un journaliste dans le domaine du football, bien sûr. Le problème, c'est que une fois de plus, il n'y a pas de communication. Il est en prison pour plusieurs années. Il a été condamné par un tribunal algérien. En droit français, ça ne tient pas. Il n'y a aucune raison qu'il soit emprisonné. Donc, c'est considéré par nous comme un prisonnier politique. Mais Alger le considère comme une personne qui pourrait révéler des secrets ou des affaires qui gênent l'État algérien. Et c'est pour ça qu'il reste en prison. Alors là aussi, ce dossier très emblématique, peut-être même le plus emblématique en ce moment, davantage que le personnage de la DZ Mafia dont on parlait. Évidemment, c'est un symbole très fort. Et si Alger voulait vraiment se réconcilier, il renverrait effectivement un ambassadeur et il libérerait Christophe Glaize. On verra ce qu'il en est.
13: On verra ça. Merci beaucoup Pierre Vermeyren pour votre analyse. Historien, professeur à l'université Paris 1 Panthéon-Sorbonne, spécialiste du Maghreb. On vient de vivre le mois le plus chaud jamais enregistré en France, mais aussi l'un des plus secs en juillet, avec près de 70% de pluie en moins qu'habituellement. Situation critique pour les cours d'eau, les rivières, pour les agriculteurs aussi, des prairies grillées par la sécheresse, la canicule. C'est le cas en Normandie. Ça a des répercussions sur les cultures comme celle du lin. Les deux tiers de la production mondiale viennent des Hauts-de-France et de la Normandie. Pour pouvoir transformer cette plante en tissu, il faut passer par un processus qu'on appelle le rouissage. Les agriculteurs attendent la pluie maintenant depuis un mois. Claire Loalier à Cagny dans le Calvados, ils s'inquiètent pour leur récolte.
16: Paul de Chauffour inspecte son champ de lin. Les plantes arrachées en mai ont été posées à plat au sol en rangées bien ordonnées pour favoriser le rouissage, la maturation des fibres.
17: Là, le rouissage a bien commencé. Et là, ça reste très jaune. Quoi. Voilà, mais bon, et encore, ça reste très léger. Et on voit quand on ouvre la nappe, c'est encore plus jaune en dessous. Quoi. Quand on voit du jaune comme ça, un peu partout, c'est qu'il n'est pas rouillé. Il faut que ce soit gris.
16: Tant qu'il ne pleut pas, le lin ne peut pas rouillir et donc ne peut pas être ramassé. Mais plus cet agriculteur attend, plus le lin s'abîme.
17: On va avoir une mauvaise couleur et des lins plus faibles qui s'abîment avec le temps. Si on le rend au mois de septembre entre deux averses et qu'il est très abîmé, on aura des 7 hectares plus faibles. Quoi.
16: D'habitude, les agriculteurs normands ramassent le lin rouille début août. Didier Berville, technicien culture pour la coopérative linéaire de Cagny, espère plutôt une récolte mi-septembre à cause de l'humidité anormalement basse pour la saison.
18: Les après-midi, on est à 25-30% d'hygrométrie. Les nuits, on remonte un peu, mais on voit qu'on a de plus en plus de nuits sous de 80%. Donc, pas de rosée le matin et nous n'étions pas habitués à cela.
16: Si le lin n'a pas assez pris l'humidité, ses fibres sont moins solides, ce qui en fait un fil inutile. inutilisable pour certains usages comme le tissage de vêtements. Lucie Vielle, agricultrice et présidente de la coopérative linéaire de Cagny, s'inquiète de cette possible perte de revenus.
19: Pour un agriculteur, c'est dramatique. En fait, c'est ce qui va lui créer sa marge sur son exploitation. En ce moment, les céréales ne sont pas à un niveau tellement élevé et puis dépendent d'un contexte géopolitique qui est vraiment fluctuant. Donc le lin est une certaine garantie, quelque part, de pouvoir dégager un revenu sur nos exploitations. Et là, on commence à grincer un peu des dents en se disant qu'il va vraiment falloir de la pluie.
16: Une solution pourrait être l'irrigation des parcelles, mais les agriculteurs manquent de recul quant à l'efficacité de cette méthode.
13: Et le gouvernement annonce cet après-midi un plan global d'accompagnement des agriculteurs, canicule, sécheresse, incendie aussi. Alors pour irriguer, quelle eau utiliser? Eh bien dans les Pyrénées-Orientales, en état de sécheresse à répétition depuis l'été 2022, on se tourne vers les eaux usées plutôt que de les rejeter dans la nature. Elles peuvent en partie resservir. C'est peu fréquent en France, pour le moment c'est marginal, moins d'1% du volume des eaux traitées. Mais vous vous êtes lancé dans ce projet dans la communauté de communes Sud-Roussillon. Nicolas Bataille, bonjour.
20: Oui, bonjour.
13: Vous êtes effectivement ingénieur eau et assainissement. Vous êtes en charge de ce dossier. Ce projet, il est né il y a plusieurs années. D'abord, il s'est imposé à vous face à ces situations de sécheresse.
20: C'est exactement ça. En fait, on avait déjà un outil sur la station d'épuration, une configuration qui permettait déjà de prévoir de la réutilisation, mais il y a une décision politique qui a été prise au moment où on s'est retrouvé, je dirais, face à la sécheresse en 2023, de prendre la main sur le système et d'améliorer le système pour qu'on puisse l'utiliser en toute sécurité sur le territoire. Voilà.
13: Comment ça se passe? Vous avez une eau qui est traitée avant d'être réutilisée?
20: Donc exactement, on a une station qui fait 80 000 équivalents habitants, qui traite aujourd'hui plus de 2 millions de mètres cubes par an. Donc ces 2 millions de mètres cubes sont traités, puisqu'on ne peut pas les rejeter directement dans le milieu naturel comme ça. Donc une fois qu'ils sont traités, on les rejette via le canal d'Elne dans le milieu récepteur qui est le port de Saint-Cyprien. Donc en fait, on paye pour traiter une eau qu'on rejette directement dans le milieu naturel. Et l'idée, ça a été de se dire, est-ce qu'on ne peut pas récupérer tout ou partie, vu que ça n'a aucune incidence sur des cours d'eau, sur le maintien des débits d'étiage, sur des ruisseaux. Est-ce qu'on ne peut pas reprendre tout ou partie de cette eau qui a déjà été traitée avec un traitement de qualité et en faire une eau de réutilisation qu'on puisse utiliser en toute sécurité sur le territoire?
13: Déjà, alors aujourd'hui, ça veut dire que vous recyclez plus d'un million de mètres cubes d'eau par an. À quoi elle est destinée, cette eau usée, réutilisable?
20: Alors aujourd'hui, il y a un premier arrêté préfectoral qui nous a été donné l'année dernière, donc au mois de février, quand on a commencé à exploiter en fait la réune de Saint-Cyprien, sur des arrosages du mix, c'est-à-dire essentiellement de l'arrosage d'espaces verts, des golfs. Le golfe de Saint-Cyprien aujourd'hui qui est alimenté essentiellement avec cette eau de réhut, les stades, le jardin des plantes, la zone technique du port de Saint-Cyprien et ensuite bien sûr des nettoyages qui sont essentiellement faits sur des unités techniques, que ce soit les bennes d'ordures ménagères ou les postes de relevage et le nettoyage des réseaux d'assainissement de l'intercommunalité qui consommait beaucoup d'eau.
13: C'est une eau qui n'est pas potable, je précise, et je crois qu'elle sert aussi à alimenter les bornes à incendie.
20: Alors tout à fait, il y a toute une partie DFCI qui a été mise en place, donc on avait juste à côté de la station d'épuration donc des réseaux DFCI qu'on a pu déconnecter et reconnecter en fait sur le réseau, je dirais, d'eau brute, parce que nous disposons d'un double réseau, puisque ce double réseau a été développé au niveau de l'intercommunalité. On a environ 50 km de canalisation transporteuse aujourd'hui qui nous permet d'acheminer cette eau un petit peu sur la totalité du territoire.
13: Voilà. Avec énormément d'économies et de bienfaits pour l'environnement, on l'imagine, Nicolas Bataille, puisque vous ne puisez pas dans les nappes phréatiques pour cette eau qui est réutilisée pour plusieurs usages. Merci beaucoup. Vous êtes ingénieur eau et assainissement à la communauté de communes Sud-Roussillon.
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13: 14h21 sur France Info, l'info en une minute, l'aura du lieu au procès Formanov. Le tribunal de Nice vient de rendre sa décision.
11: Les deux streamers, Naruto et Safin, condamnés à de la prison avec sursis et 6 mois de bannissement numérique pour les violences et humiliations infligées à Jean Formanov en direct sur la plateforme Kick. Jean Formanov, 46 ans, est mort l'été dernier après près de 2 semaines de direct. La ministre de l'Agriculture, Annie Genevard, annonce un plan global d'accompagnement canicule, sécheresse, incendie pour qu'aucun agriculteur ne soit laissé seul face à cette situation, dit-elle. Ce plan comportera des mesures d'urgence pour compenser les difficultés économiques et des adaptations pour l'accès à l'eau. Emmanuel Macron dénonce une politique de terreur de la Russie après les frappes qui ont tué 17 personnes cette nuit en Ukraine, à Kiev et ses environs, alors que le pays manque cruellement d'intercepteurs de missiles balistiques. La présidente de la Commission européenne, Ursula von der Leyen, annonce le transfert de près d'1,5 milliard d'euros supplémentaires pour l'effort de guerre en Ukraine. Il devait y faire son retour à la compétition. Teddy Riner déclare forfait pour le tournoi de Lima au Pérou mi-août en raison d'une blessure. Le judoka français qui vise les mondiaux de judo au mois d'octobre.
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13: C'est la 5e étape de ce Tour de France Femmes au lendemain du contre-la-montre qui a vu la victoire de la Suissesse Marlène Reusser, désormais maillot jaune. Et Pauline Ferrand-Prévot se faire distancer au classement général. C'est un tout autre exercice aujourd'hui pour les coureuses. 140 km entre Mâcon et Belleville en Beaujolais. Fanny Lechevestrier avec beaucoup de montées au programme.
21: Oui, il y en a 8 répertoriées, mais beaucoup plus si on compte les toutes petites montées. Et d'ailleurs, elles sont déjà coureuses dans la première difficulté du jour, la côte de Sens, pas moins de 9 600 km d'ascension. Emma Sarango sur la moto France Info. C'est peloton groupé pour le moment, mais on voit que c'est déjà des masques de souffrance.
22: Et oui, parce qu'il y a déjà une partie des coureuses qui ont été lâchées, hein, une quinzaine de coureuses qui ne sont pas tenues dans ce début de la Côte de Sambre, avec notamment la Tchèque Nicola Noskova, qu'on a beaucoup vu aux avant-postes lors des premières étapes, qui est déjà lâchée dans cette première difficulté. Il nous reste 3 km avant le sommet. Ça monte, c'est pentu, c'est en soleil, et malgré cette bonne odeur de sapin que l'on sent ici, il n'y a pas beaucoup d'ombre sur la route.
21: Oui, et on voit de plus en plus de coureuses lâchées, la coureuse de la Cofidis, la danoise Amalie Dideriksen, lâchée également du côté de la Lotto avec Linda Riedmann, l'une des 3 coureuses Lotto Intermarché encore en lice dans ce Tour de France. Marianne Vos est pas loin de craquer également. Jean-François Bernard, on l'a dit, ça peut être cette étape-là un carnage.
5: Oui, c'est pas vraiment qu'il y a des attaques devant dans ce peloton, c'est qu'il y a ce maillot de la meilleure grimpeuse qui existe et on va aller marquer des points, donc on ne peut pas laisser sortir d'échappée parce que Pürz qui a Pieter. Oui, qui a ce maillot, veut le défendre absolument. Donc, et on a vu, c'est assez marrant, c'est de voir Lorena Vibes qui est dans les premières positions avec son maillot vert, parce qu'elle ne veut pas être tout de suite lâchée. Hein.
21: La meilleure sprinteuse de le maillot vert de ce Tour de France, 129 km encore à parcourir, 8 difficultés répertoriées. On n'est que dans la première et il y a à l'arrière du peloton de grosses difficultés avec encore un ralentissement.
13: Tout à l'heure, Fanny Lechevestrier pour continuer de vivre en direct cette 5e étape du Tour de France Femmes. Voici ces chansons qui font l'actu. Et aujourd'hui, Bertrand Dical, c'est Margot Simone qu'on écoute.

L'avion privé de Jeffrey Epstein avait été surnommé Lolita Express. Et Margot Simone l'évoque dans cette chanson parue il y a quelques mois, dont le refrain dit « Il n'y a plus d'ange dans l'au-delà que de la coke et du sexe ». Une vision crue de l'enfer du trafic du criminel américain et de ses complices, et au passage l'évocation de ce que recouvre souvent le mythe de la Lolita, puisque c'est désormais un nom commun, inspiré de l'héroïne et du titre d'un roman de l'écrivain Vladimir Nabokov, publié en 1955 à Paris en langue anglaise. L'amour d'un homme pour une enfant de 13 ans.

0: Aujourd'hui, et c'est tant mieux, le mythe de la Lolita est percuté de plein fouet par l'affaire Epstein et par des dizaines, des centaines, des milliers d'autres affaires qui parfois aboutissent devant les tribunaux et, pour les autres, se heurtent à une nouvelle conscience de la société française qui, pour résumer, refuse de plus en plus les relations amoureuses entre des hommes adultes et de très jeunes femmes. Mais en même temps, ça résiste.
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0: Évidemment, Jean-Luc Lahaye, 1983, la chanson Lolita. C'était avant sa condamnation pour des faits d'atteinte sexuelle sur mineurs en 2007, de corruption de mineurs en 2015, et avant sa mise en examen pour viol en 2024. On pourrait croire qu'avec ses chansons à tout le moins embarrassantes et avec son bagage judiciaire, il serait un peu ostracisé. Or, des associations féministes se sont indignées de ce que Jean-Luc Lahaye soit invité à chanter les 29 mai à Hénin-Beaumont et le 14 juillet à Billy-Montigny. Ces deux municipalités rassemblement national défendent leur choix en disant notamment que les chansons de Jean-Luc Lahaye n'ont rien de répréhensible. Ce n'est pas faux. Et c'est même curieux d'ailleurs de pouvoir moissonner aussi facilement autant de chansons qui célèbrent les amours avec des Lolitas. Il y a même un spécialiste en la matière.
2: 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Oui, quelques mots tendres de

quatre œuvres de Serge Gainsbourg par lui-même ou avec Jean-Claude Brialy ou Anna Karina et Lolita Gourme, idée de Serge Gainsbourg et paroles de Philippe Labreau pour Jane Birkin. Mais Serge Gainsbourg n'est pas isolé dans la chanson de son époque. Dans la lignée de Vladimir Nabokov, d'autres artistes répètent que rien de tout cela n'est grave puisque les très jeunes femmes ont le droit d'aimer et peut-être même que c'est leur nature. Écoutons bien Céline Dion en 1987, Alizée en 2000, Hervé Paul en 2020.

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1: Un certain nombre d'images disparaissent peu à peu de notre culture populaire. La gamine de 13 ans avec le vice dans la peau, le piège qui se referme sur l'homme mûr victime du venin de la jeunesse. Une autre parole devient de plus en plus puissante, celle qui voit une victime derrière chaque Lolita dévorée par un adulte. 2026, Margot Simone, Lolita Express.
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3: Ces chansons qui font l'actu sur France Info, merci Bertrand Dical, la météo.
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3: Avec Laurence Dezélé.
5: Quelques ondées sur le Jura et les Vosges, des nuages au sud de la Garonne alors que des éclaircies se développent au nord de la Nouvelle-Aquitaine. Des orages à l'est des Pyrénées mais aussi d'une manière plus générale sur le sud-est. Ces orages touchent essentiellement les Alpes jusqu'au Var et au Mercantour ainsi que le relief Corse. Ils tombent même de la grêle sur la montagne Corse. Franc soleil en revanche de la vallée du Rhône jusqu'à la Méditerranée. Du vent soutenu du nord au sud du pays. Ça souffle à 40 voire même 60 km/h sur quasiment toute la France. Il y a encore du Mistral et de la Tramontane. Donc prudence, on redoute toujours de nouveaux départs de feu. Pour ce qui est des températures maximales, Météo France annonce 24 degrés à Dunkerque, 23 à Lorient, 29 à Paris et à Arcachon, 27 degrés à Pau, 34 à Lyon et Toulon et 35 degrés à Perpignan.
3: Laurence Dezélé, merci. Il est 14h30 sur France Info. L'info, c'est avec Laurette Puyo. Un drone équipé d'un engin explosif retrouvé à l'aéroport de Leipzig en Allemagne. C'est un employé des lieux qui l'a trouvé. L'aéroport perturbé en raison de la présence d'un autre objet volant non identifié. Le trafic aérien de Leipzig a été temporairement interrompu puis perturbé hier soir et ce matin. Cet aéroport qui est un hub logistique clé pour l'OTAN et l'acheminement de marchandises vers l'Ukraine. L'Ukraine touchée par des frappes russes la nuit dernière, dénoncée par Emmanuel Macron, le président de la République, parle d'une politique de la terreur. Au moins 17 personnes sont décédées dans les frappes à Kiev la nuit dernière. Une quarantaine ont été blessées. Le président ukrainien Volodymyr Zelensky demande à ses alliés de lui fournir des intercepteurs de missiles. À la suite de sa garde à vue, le chef étoilé Jean Humbert, soupçonné de violence conjugale, est présenté à un juge d'instruction aujourd'hui en vue d'une éventuelle mise en examen. Le parquet de Paris a ouvert une information judiciaire contre le cuisinier visé par plusieurs plaintes. Dans l'affaire Jean Pormanov, les deux streamers sont condamnés à de la prison avec sursis et 6 mois de bannissement numérique. Le tribunal de Nice a rendu sa décision. Les deux hommes étaient poursuivis pour des violences et des humiliations sur Jean Pormanov, Raphaël Graven de son vrai nom, mort en direct pendant une vidéo où il était frappé par les deux vidéastes. C'est les vacances, mais la campagne présidentielle se poursuit cet été. Certains noms recherchent encore les derniers des 500 parrainages nécessaires pour se porter candidat. Alors les interventions se multiplient sur l'actualité, comme avec les incendies, plusieurs stratégies avec un même objectif à gauche pour les candidats moins connus, profiter de l'été pour se faire un nom auprès du grand public, Salomé Martin.
6: Pas de repos pour certains candidats.
7: On a carburé tout l'été, là, on n'arrête pas.
6: Karim Boimran, maire PS de Saint-Ouen, fait son tour de France, Vaucluse, Poitou, Côte-Atlantique, pour mobiliser autour de sa candidature surprise.
7: Pour 10 personnes rencontrées, j'arrive à en convaincre 6. Donc j'ai une capacité de fédérer qui est grande. En revanche, je dois accroître ma notoriété.
6: Se faire connaître au moment où les gros candidats s'éloignent un peu des projecteurs, c'est aussi la stratégie du député socialiste et candidat Philippe Brun, qui fait la tournée des marchés. Tactique un peu différente pour François Ruffin.
8: Bonjour à vous.
6: La campagne en autostop.
8: Vous êtes... Oui, je suis François Ruffin. Et j'ai décidé d'envoyer bazarder toute la com et de rencontrer les Français en autostop.
6: Des vidéos partagées chaque jour sur les réseaux sociaux pour un bilan de quelques milliers de vues. Traditionnellement, l'été, les Français ont moins la tête à la politique. Jérôme Guedj en profite pour faire campagne plus silencieusement.
9: Sans faire de l'esbrouf. Vous savez, on peut se balader partout dans le pays, faire des selfies en disant « Regardez, je suis sur le terrain, etc. » Non, il y a un droit au repos, mais j'ai profité de mon déplacement en vacances avec mon fils dans la Drôme pour aller rencontrer des militants, des élus locaux, préparer l'élection présidentielle.
6: La campagne présidentielle qui reprendra fort mi-août avec les universités d'été des différents partis.
3: Un reportage de Salomé Martin, 5e étape du Tour de France Femmes. Il est parti de Mâcon en direction Belleville en Beaujolais. Parcours de 140 km escarpés, le maillot jaune et sur les épaules de la Suissesse Marlène Rösser.
6: Merci Laurette Puot pour l'info. 14h34 sur France Info, moins de formalités pour couper les arbres touchés par l'incendie en Gironde. Qu'est-ce qui change? On va en parler avec un gestionnaire de forêt du département dans un instant. Dans la prochaine demi-heure également, la parole aux aidants. Pas de répit pendant l'été pour ceux qui s'occupent d'un proche, âgé, malade ou handicapé.
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6: L'arrêté a été publié ce matin. Le gouvernement reconnaît les incendies en Gironde et dans les Landes comme un sinistre de grande ampleur. Ça allège les formalités pour la coupe des arbres incendiés. Alors Armel Balogog, qu'est-ce que ça signifie exactement ?
11: En temps normal, quand le propriétaire d'une forêt veut couper un arbre qui a brûlé ou qui a été malade, il doit prévenir le centre régional de la propriété forestière, attendre 15 jours. Si le centre n'a pas répondu dans ce délai, cela vaut accord et le propriétaire peut alors couper l'arbre qu'il souhaite. Avec cette reconnaissance de sinistre de grande ampleur, cette formalité administrative n'est plus nécessaire. Les milliers de propriétaires privés qui se partagent quasiment toute la forêt en Gironde et dans les Landes peuvent couper dès à présent les arbres sinistrés et les sylviculteurs pourront voir alors si quelques troncs sont encore exploitables ou non.
6: Et cela fait donc gagner une quinzaine de jours. Est-ce que ça change beaucoup de choses ?
11: Oui, pour des raisons de sécurité et pour des raisons sanitaires. D'abord, ça permet de réaliser tout de suite des coupes urgentes des arbres qui risquent de tomber sur des maisons ou sur des routes. C'est l'une des priorités absolues, selon le ministre délégué à la transition écologique Mathieu Lefèvre. Ça permet aussi de ne pas nourrir le feu si jamais il devait repartir. L'autre intérêt est sanitaire. La préfecture de la région Nouvelle-Aquitaine a alerté il y a quelques jours car les 42 000 hectares de forêts brûlées risquent de devenir de la nourriture pour des parasites qui pourraient ainsi pulluler et tuer encore davantage d'arbres. On peut citer le scolyte sténographe, un insecte ravageur qui prolifère dans les troncs malmenés, même s'ils sont encore vivants, ou encore le nématode du pin, un ver microscopique qui attaque les conifères. Il a été détecté pour la première fois en France dans les Landes, justement l'an dernier, et il a déjà eu de graves conséquences sur des forêts au Portugal et en Espagne. Cette sorte de course à l'abattage permet donc de ne pas laisser pulluler les parasites et de ne pas mettre en danger le reste de la forêt.
6: Merci Armel Balogog pour ces explications et bonjour Jean de Serval.
12: Bonjour madame.
6: Vous êtes sylviculteur exploitant forestier en Gironde de l'entreprise forestière Bazadaise. Comment est-ce que vous accueillez cet allègement des formalités ?
12: C'est évidemment une excellente nouvelle pour nous. Vous savez que la forêt, nous sommes soumis à ce qu'on appelle un plan simple de gestion, un PSG, sur lequel nous avons un plan de gestion de nos parcelles, donc un programme détaillé des travaux et des coupes, avec une latence de plus ou moins 4 ans. Le fait d'avoir cette autorisation de par le décret qu'a pris le président ce matin nous permet d'intervenir rapidement. Je mets ce matin cependant un petit bémol sur le fait d'intervenir rapidement. La zone qui a été incendiée il y a quelques jours est encore ce qu'on appelle une zone très chaude. Il est impensable d'intervenir dans les jours qui viennent. Il faut au moins prendre entre 50 et 80 mm pour que la zone se refroidisse. Alors les zones à faire en urgence vont être évidemment le tour des maisons, les bordures de route, les zones les plus dangereuses.
6: Mais pour éviter les chutes principalement.
12: Pour éviter les chutes et pour éviter la mise en danger des personnes. Mais le réel travail d'exploitation de nous, forestiers, sylviculteurs et exploitants, interviendra pas avant un mois, de manière à ce que il faut laisser refroidir le sol. Le sol est encore très chaud, il n'a pas plu, il y a encore des fumerons. Le pourtour du sol est complètement maintenu, du feu, mais l'intérieur du forêt n'est pas atteignable. On ne peut pas intervenir tout de suite.
6: Donc ça sera à partir du mois de septembre, on l'imagine. Comment est-ce que vous allez procéder ?
12: Eh bien, les voies vont être. Il y a beaucoup de ventes privées, mais également des propriétaires privés et des propriétaires publics comme l'ONF. Je pense qu'il va y avoir des ventes par appel d'offres. On va voir comment ça va se voir. On va devoir attendre d'abord le passage des experts, parce que beaucoup de massifs forestiers sont assurés contre les incendies. Donc ça va prendre du temps. Il faut que les experts passent. Enfin, nous ne sommes pas encore tout à fait prêts à attaquer la zone incendiée. Il faut laisser refroidir, laisser finir le travail de toutes les personnes, de tous les pompiers qui ont fait un travail extraordinaire en limitant ce sinistre.
6: Et une fois que ce sera possible, que va-t-il advenir de ce bois qui a été à divers degrés touché par l'incendie ? Incendie, je le rappelle, hein, qui a ravagé 42 000 hectares en Gironde.
12: Alors, les bois vont être plus rapidement, plus vite, nous allons les exploiter.

0: dit, là c'est une tâche gigantesque, sont des foyers pour l'insecte principal qui est vraiment le scolyte dans le massif landais. Ça avait été dramatique en 2009 sur la grosse tempête. Ça a été mieux géré en 2022 parce que nous avons été très vite pour récolter les incendies de 2022. Nous avons grosso modo une petite année, mais il n'y avait que 20 000 hectares. Là, il y a 45 000 hectares si on rajoute Biscarrosse, parce que n'oublions pas Biscarrosse, c'est quand même 3 600 hectares d'un massif forestier très boisé, très densément boisé, donc avec beaucoup de volume de bois. On peut dire qu'il y a quasiment 50 000 hectares de bois à ramasser.
1: Est-ce qu'on a une idée du nombre de tonnes que ça représente ?
0: Non, c'est très difficile à évaluer. Aujourd'hui, il y a beaucoup de bois. On sait qu'il y a beaucoup de bois. Je vais dire de manière très approximative, si vous prenez 50 000 hectares à une centaine de tonnes hectares en moyenne, suivant l'âge, des peuplements, et en tenant, ça fait grosso modo 5 millions de tonnes de bois exploitées. Pour vous donner une idée, le massif landais, dans une année normale d'exploitation, exploite et consomme 5 à 7 millions de tonnes de bois par an. Donc il y a une année de bois par terre, à peu près, mais c'est très approximatif.
1: Vous aviez déjà été touché en 2022 par l'incendie, vous l'avez été à nouveau cette année, je crois, Jean de Serval.
0: Oui, nous avons été touchés sur certaines parcelles entre Blagon et Arès.
1: Et donc vous allez attendre pour l'instant, j'imagine que vous avez dressé déjà un état des lieux, mais comme vous le disiez, il faut attendre encore qu'il n'y ait plus de fumerolles, évidemment, avant de procéder à ces coupes d'arbres. Merci beaucoup, vous êtes sylviculteur, exploitant forestier en Gironde de l'entreprise forestière Bazadaise. Les forestiers donc qui auront désormais moins de formalités pour couper les arbres touchés par l'incendie, puisque le gouvernement a reconnu ces incendies en Gironde et dans les Landes comme un sinistre de grande ampleur. Au moins 17 morts à Kiev et dans ses environs, une quarantaine de blessés dans une nouvelle attaque qui a été menée par la Russie la nuit dernière. Emmanuel Macron dénonce une politique de la terreur et promet avec l'Ukraine de ne céder ni à la lassitude ni à l'intimidation. Nathanaël Charbonnier, les bombardements s'intensifient ces dernières semaines.
2: Oui, alors hier, on évoquait les résultats des frappes des Ukrainiens en Russie avec des attaques de drones sur Moscou ou encore en Crimée. Aujourd'hui, c'est au tour des Russes de se faire remarquer avec une nuit très violente, notamment à Kiev et sa région. On parle de plus d'une centaine de drones tirés, ainsi qu'une trentaine de missiles à haute vitesse, notamment balistiques. En résumé, des missiles tirés depuis la Russie qui quittent l'atmosphère pour revenir plonger sur leur cible et faire en général de gros dégâts, alors que les drones, eux, ne font que voler dans les airs à quelques centaines de mètres de la terre. Mais ils peuvent aussi être mortels. Une nuit compliquée donc pour les Ukrainiens, avec des morts. L'administration régionale parle d'attaques ennemies les plus tragiques qu'elle ait connues à ce jour. Ces drones et missiles ont visé notamment 7 lieux différents de la capitale ukrainienne, avec des entrepôts détruits, avec des sites logistiques détruits, attaques qui ont entraîné également des incendies. Les autorités ukrainiennes expliquent que les cibles touchées sont principalement des cibles civiles, une information évidemment impossible à vérifier, tout comme celle du ministère russe de la Défense, qui affirme lui viser au contraire des stocks d'armes et des usines de production destinées aux militaires.
1: Et la nuit a été d'autant plus compliquée, Nathanaël, que pour Kiev, l'armée n'a aucun moyen de détruire les missiles russes.
2: C'est tout le problème. Les Ukrainiens savent abattre les drones, ils en auraient touché 98 sur les 111 tirés par les Russes, mais en revanche, ils ont un problème, c'est qu'ils n'ont pas les moyens de détruire les missiles balistiques. Le président Zelensky a d'ailleurs de nouveau exhorté ses alliés à fournir à l'Ukraine des moyens de défense qui auraient pu, selon lui, sauver des vies dans la nuit. Il insiste sur le fait que les partenaires de l'Ukraine doivent comprendre que les retards dans les livraisons ou la réticence à fournir des systèmes antibalistiques conduisent précisément à des pertes humaines. Cela dit, les moyens pour intercepter les missiles sont peu nombreux. Il y a un système franco-italien dont une nouvelle version est à l'étude, car il n'est pas très efficace, même s'il a déjà été testé. C'est le système SAMP-T. Et puis il y a le système américain plus connu, les fameux antimissiles Patriot, que les Américains donnent au compte-goutte car ils doivent à nouveau en fabriquer. Et même si Donald n'est pas opposé à l'idée que l'Ukraine en fabrique, cela prendra du temps, on parle de plusieurs années, or les besoins sont immédiats.
1: Nathanaël Charbonnier, rédaction internationale de Radio France, vous le disiez, les Américains manquent de missiles Patriot et ceux dont ils disposent sont censés servir au Moyen-Orient, comme l'explique le général Jérôme Pelli.

0: Trandy, rédacteur en chef de la revue Défense Nationale.
1: La problématique, c'est qu'aujourd'hui, il y a un manque de missiles Patriot ou d'autres systèmes analogues parce qu'il y a eu la guerre en Iran et que la consommation par les États-Unis et par leurs alliés du Golfe a en quelque sorte ponctionné la quasi-totalité du stock mondial. C'est ça la difficulté, c'est que Washington doit reconstituer ses stocks en urgence. Hein. Or, la problématique, c'est que l'industrie américaine, certes, elle tourne à plein régime, mais il faut reconstituer des stocks entamés. Et c'est la problématique, c'est que pour le moment, eh bien, les Ukrainiens risquent de manquer pendant de nombreuses semaines au minimum de ses capacités pour se défendre face aux missiles balistiques tirés par Moscou.
2: Général Pellistrandi, ce que les Américains ne veulent pas ou ne peuvent pas livrer aujourd'hui, est-ce que les Européens en disposent et pourraient-ils aider plus l'Ukraine sur ce terrain-là ?
1: Alors là aussi, c'est une difficulté pour les Européens. Alors il y a des produits qui existent, hein, notamment donc un produit franco-italien qui s'appelle le Sampe T Nouvelle Génération, qui est en cours de développement. La seule chose, c'est que le temps industriel n'est pas le temps de la tactique actuellement. Et que même si les Européens ont fourni des moyens, on voit bien qu'il y a une difficulté. Ce n'est pas tant sur l'interception des drones, mais c'est bien sur l'interception des missiles balistiques, où les produits sont finalement très rares. C'est le Patriot et donc le Sam-T, donc franco-italien. Or, ce sont des missiles justement qui sont à la fois chers et qui ne sont pas suffisamment nombreux. Donc effectivement, c'est un vrai casse-tête pour l'Ukraine et le risque que dans les jours et semaines à venir, il y ait encore de nombreuses victimes civiles liées à l'utilisation des missiles balistiques. Mais pour autant, ce sont les Ukrainiens qui tiennent. Et donc Vladimir Poutine est dans une impasse stratégique, il est dans une fuite en avant. Et c'est là où ce qui est extrêmement important, c'est d'une part le soutien européen qui doit absolument se poursuivre. Et il faut souhaiter, bien entendu, que Donald Trump conserve ses bonnes dispositions à l'égard de l'Ukraine de Volodymyr Zelensky.
0: Le général Jérôme Pellistrandi, rédacteur en chef de la revue Défense Nationale, avec Frédéric Carbone sur France Info. Dans les prochaines minutes, la cinquième étape du Tour de France Femmes, le difficile été des aidants, ce sera le choix de France Info et l'incroyable odyssée de deux baleines à bosse entre l'Australie et le Brésil dans le billet Science, un phénomène inédit.
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0: À 14h46 sur France Info, Laurette Puot, l'info en une minute face à cet été exceptionnel. Le gouvernement annonce un plan d'aide pour les agriculteurs.
4: Canicule, sécheresse, incendie, la ministre de l'Agriculture annonce un plan global pour ne laisser aucun agriculteur seul avec des mesures d'urgence pour compenser les difficultés économiques et des adaptations pour l'accès à l'eau. Un drone découvert à l'aéroport de Leipzig était porteur d'un engin explosif. Un autre objet volant non identifié a perturbé également le trafic aérien. Un an après la mort en direct de Jean Pormanov, les streamers Naruto et Sasin, animateurs de la chaîne de streaming, ont été condamnés à de la prison avec sursis et 6 mois de bannissement numérique. Jean Habert présenté à un juge d'instruction en vue d'une éventuelle mise en examen, indique le parquet de Paris. Le chef étoilé entendu pendant une trentaine d'heures en garde à vue, visé par plusieurs plaintes pour violence conjugale. Et puis l'écrivain Didier Decoin est mort à l'âge de 81 ans, romancier, scénariste et journaliste. Il avait reçu le prix Goncourt pour John L'Enfer avant de présider l'Académie Goncourt de 2020 à 2024.
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0: Et c'est une cinquième étape très accidentée dans les monts du Beaujolais aujourd'hui qu'on vit avec vous, Fanny Lechevestrier. 140 km entre Mâcon et Belleville en Beaujolais. Les coureuses ont franchi la première difficulté.
5: Oui, la côte de Sambre, c'est Peck Petersen, la maillot à poids de meilleure grimpeuse sur le dos, qui a franchi cette première difficulté en tête. Mais vous l'avez dit, ça ne va pas arrêter, ça ne va pas débrancher. C'est une étape. Emma Sarango sur la moto France Info. On va dire quoi ? Allez, accordéon, toboggan, montagne russe. En tout cas, ça grimpe, ça descend.
6: Ça grimpe. On a parlé évidemment des grosses difficultés en montée, mais en descente aussi, je peux vous dire que c'est technique, Fanny. On vient de la descendre justement cette côte de Sambre avec Julien Girard sur la moto France Info, avec beaucoup de virages très serrés, avec un goudron qui a fondu à pas mal d'endroits. Donc il faut être aussi une très bonne descendeuse pour s'en sortir dans cette étape d'aujourd'hui. Et déjà, on commence à remonter avec la deuxième difficulté de catégorie 4. Nous sommes au pied du col de la Croix de l'Orme.
4: Effectivement, et les premières attaques qui sont en train d'essayer de se déclencher dans ce col de la Croix de l'Orme. Jean-François Bernard, dégâts ou pas dégâts à l'arrivée? On a vu qu'à chaque fois qu'il y avait une petite difficulté, une côte derrière, ça lâchait, ça craquait. C'est une course d'usure, comme on dit?
7: Oui, c'est une course d'usure, il n'y aura jamais de répit. Donc ça, c'est marrant de voir ce qui se passe, parce que derrière on a déjà un groupe d'une vingtaine, 25 compétitrices qui sont lâchées. Oui, j'étais en train de chercher autre chose. Et on va voir que ce n'est pas terminé, parce qu'en fait, de temps en temps, vous êtes lâché, vous dites « ah, c'est bon, je vais revenir ». Mais quand vous êtes lâché, ça veut dire que celle d'après vous êtes lâché, mais là vous revenez pas.
4: Et puis là, donc, le problème, c'est qu'il n'y a que ça, il n'y a que des côtes.
7: C'est que ça. Ce genre d'étape-là, comme je disais, elle a été faite sur Paris-Nice. Il y en avait peut-être un petit peu moins, mais c'était l'enfer toute la journée. Les coureurs, il y avait une échappée, des équipes qui ont voulu rouler pour arriver au sprint pour leur sprinter, et en fait ça n'a rien donné du tout, parce que tous les sprinters étaient cuits. Ils étaient cuits.
4: Et à l'arrière du peloton, on voit celles qui ont animé le chrono d'hier être distancées. On pense à Lieke Nooyen, deuxième du contre-la-montre hier, et également à Lotte Claes qui avait réalisé un bon temps. Le peloton qui est en train de se scinder en deux, Emma Sarango sur la moto France Info, clairement, et bien dès que ça accélère, ça craque. Vous nous parliez du bitume fondu, quel est le thermomètre à la moto France Info de Julia Gérard?
6: Toujours 32 degrés sur la moto France Info. On a un peu plus d'ombre quand même quand on traverse les forêts de sapins dont je vous parlais tout à l'heure, de cette bonne odeur nous chatouille les narines.
4: Alors que je vous coupe parce qu'il y a une chute notamment impliquant l'italienne Chiara Consoni de l'équipe Canyon. Ouais, elle reste pas terre, Chiara Consoni, c'est pas sûr qu'elle puisse repartir. On avait déjà plus que 136 coureuses. Ouais, clavicule cassée, j'ai bien peur.
7: Je sais pas si elle est cassée, mais il y a quelque chose qu'elle hurle par terre.
4: Ça vous fait rire?
7: Donc, c'est pas que ça fait rire, mais et là, on est quand même en côte. Hein. La chute a eu lieu en côte.
4: Oui, mais à chaque fois, on a vu, il y a un ralentissement dans la deuxième partie du peloton. Et résultat, les coureuses sont obligées de mettre pied à terre et ça chute à l'arrière. Il faut être vraiment devant aujourd'hui pour espérer quelque chose. Il reste encore 112 km à parcourir. On est dans la deuxième difficulté du jour, le col de la Croix de l'Orme. Et vous l'avez entendu, il va se passer beaucoup de choses aujourd'hui.
0: On va suivre ça avec vous. Merci, Fanny Lechevestrier, avec pour les moyens techniques, Alexandre Martin et Julien Girard sur la moto France Info. Voici le choix de France Info. Prendre du temps des vacances, rompre avec le quotidien, ce n'est pas possible pour tout le monde pendant l'été, et tout particulièrement pour les aidants. On estime qu'il y a entre 8 et 11 millions de personnes concernées en France qui s'occupent d'un proche malade, âgé ou handicapé. Anne-Laure Danier, vous avez rencontré plusieurs de ces aidants, et pour eux l'été est vraiment difficile.
8: Nous sommes chez Martine, qui est comme son mari une jeune retraitée, mais qui ne va pas profiter de l'été pour s'offrir un petit voyage, parce qu'elle doit rester à la maison pour s'occuper de sa maman de 90 ans, malade d'Alzheimer, qui vit avec eux dans leur pavillon en Seine-Saint-Denis. Elle est totalement dépendante. C'est Martine qui lui donne à manger.
9: Vas-y, mets dans ta bouche. Ah bah oui, il faut que tu te concentres dessus.
8: En ce moment, son mari n'est pas là, puisqu'il s'occupe lui aussi de sa mère dépendante, qui vit encore chez elle à une trentaine de kilomètres de là.
9: Mon mari n'est pas là parce qu'en fait, il s'occupe aussi de sa maman, donc il est aidant aussi, pour permettre à mon beau-frère d'être en vacances. Parce que ça aussi, les aidants, le problème, c'est le répit. Moi, j'ai eu la chance d'avoir rencontré la plateforme de répit de Livry-Gargan. Ils viennent, par exemple, une fois par semaine prendre le relais, et moi, je peux faire autre chose, ne serait-ce qu'un rendez-vous médical ou tout simplement aller faire les magasins. Pas le truc qu'on aimerait faire tout le temps, quoi. Et c'est quand même quelque chose qui est primordial, quoi, de pouvoir avoir du répit, parce que effectivement on a beaucoup d'attention. Même si on a l'impression qu'ils ne sont pas présents, il faut quand même être présent pour eux.
8: Martine bénéficie d'une aide qui s'appelle justement le répit. Un décret du mois d'août dernier prévoit qu'un professionnel peut s'occuper de la personne aidée pendant 6 jours.
0: Et il n'y a pas que la question des vacances. Certains continuent de travailler tout en aidant un proche. Ils sont 6 millions dans ce cas.
8: C'est ce que fait Sylvia. Elle vit à Forbach, en Moselle, avec Gianni, son fils de 10 ans, atteint d'une maladie génétique rare. Il ne parle pas, il doit porter des couches, il n'est pas autonome. Et entre le piano et les dessins animés à plein volume, il met de l'ambiance à la maison. Impossible dans ces conditions de travailler à la maison. Sylvia s'est donc organisée avec son employeur France Travail. Elle s'occupe de son fils le matin jusqu'à ce qu'un bus vienne l'emmener dans un centre spécialisé.
10: Aujourd'hui, le fait d'être encore salarié et de m'occuper de mon enfant, ça relève d'un vrai combat. C'est un enfant qui est en constant mouvement, c'est un enfant qui me sollicite en permanence. J'ai un rôle d'aide-soignante, on va changer des couches, on va lui donner le petit déjeuner. Il part à l'IEM, j'ai fourni 3 heures d'action intense, c'est pas rien déjà.
8: Après ça, elle se met au travail.
10: Je m'occupe d'un public, donc il faut que je sois à l'écoute, il faut que j'ai la patience aussi face à un certain public, parfois qui peut être difficile. Mais j'arrive à jongler avec les deux encore, ça me fait aussi du bien. Ça me coupe aussi du foyer. Tant que je peux préserver mon activité salariée, je le fais.
8: Pour compenser ces matinées qu'elle dédie à son fils, Sylvia perçoit des allocations, 33 euros par demi-journée. Le problème, c'est que ça ne couvre pas toute l'année et que c'est limité à 6 ans, grand maximum.
0: Et pour décrocher ces aides, c'est le parcours du combattant.
8: Et c'est pour ça que Sonia Jabri, maman d'une fille de 18 ans, polyhandicapée, a créé le Syndicat National des Aidants. Je suis allée chez elle, dans la banlieue de Nancy. Elle loue un appartement au rez-de-chaussée adapté au fauteuil roulant de Nina.
11: Nina, coucou mon amour.
12: Tu fais quoi? T'es en train de jouer?
8: Sonia Jabri se bat pour que les aidants soient reconnus et qu'on leur facilite la vie, notamment quand il s'agit de remplir des dossiers de la MDPH, la maison départementale des personnes handicapées.
12: Quand je vous dis que ma fille ne parle pas, ne marche pas, fait des crises d'épilepsie, a des problèmes de sommeil, a des problèmes de comportement, elle n'est pas propre à 18 ans, et ben je peux vous dire que je gère plus facilement ça qu'un dossier MDPH ou l'accès à des droits. Et je me dis pourquoi on ne pourrait pas faire ça pour nous. L'automatisation des droits, c'est-à-dire que oui, quand on vient vous diagnostiquer que votre enfant ou que votre proche a une maladie, un handicap, etc., il y a des codifications médicales. À partir de là, tout devrait se mettre en place automatiquement. Aujourd'hui, tout passe par des arrêts maladie, des burn-out, des pensées et des tentatives de suicide. Est-ce que c'est comme ça qu'on veut traiter les personnes qui soulagent les personnes vulnérables en France?
8: Ces aidants permettent à la société d'économiser 11 milliards d'euros par an, d'après la Ligue contre le cancer, puisqu'ils travaillent gratuitement. La présidente du Syndicat national des aidants fait la promotion d'une grande loi qui donnerait un statut et des aides automatiques à ces millions d'aidants. Elle voudrait que le gouvernement la vote avec l'appui de députés de tous bords. Elle en a déjà convaincu quelques-uns.
0: Le choix de France Info signé Anne-Laure Dagnier. Aujourd'hui, c'est à retrouver sur franceinfo.fr. On part maintenant à la rencontre de grandes voyageuses. Bill François, il y a quelques semaines, des scientifiques d'une université d'Australie ont découvert que certains de ces mammifères, des baleines, migraient de leur pays jusqu'au Brésil. Une sacrée trotte donc, et ils l'ont découvert en regardant des photos.
13: Elles ont nagé entre le Brésil et l'Australie, soit presque d'un bout à l'autre de la planète. Et on l'a découvert dans un album photo. 19 283 photos de queues de baleines à bosse, prises par des scientifiques mais aussi par des touristes, et ce sur une durée de 40 ans. Un logiciel automatisé a analysé les marques et les cicatrices qui, comme nos empreintes digitales, permettent d'identifier chaque individu. Puis les chercheurs ont vérifié à la main, et résultat, deux baleines à bosse ont voyagé entre Hervé Bay en Australie et Sao Paulo au Brésil. Plus de 15 000 kilomètres, la même distance qu'entre Paris et Sydney. Un record pour cette espèce.
0: Oui, un record, mais cette migration, elle n'est pas courante?
13: Non, la plupart des baleines à bosse migrent en effet sur des distances beaucoup plus faibles. En général, elles font des allers-retours entre les eaux polaires, où elles se nourrissent, et les tropiques, où elles mettent bas, soit environ 5 000 kilomètres. Et l'on pourrait se dire que ces deux voyages extrêmes qui ont été mesurés ne sont donc qu'anecdotiques. Mais selon les experts, ces voyages rares permettent d'expliquer comment les populations de baleines assurent leur diversité génétique en se mélangeant à d'autres populations. Et en plus d'échanger leurs gènes en se reproduisant, les baleines échangeraient aussi des éléments culturels. Les scientifiques ont en effet remarqué que les baleines à bosse ont un tube de l'été. Chaque année, elles fredonnent toutes le même champ dans le monde entier. Ce sont sans doute ces baleines grandes voyageuses qui aident à diffuser le tube, le Spotify des océans en quelque sorte. Les échanges culturels se produiraient surtout aux abords de l'Antarctique, lors d'une halte pour faire le plein de krill, de petites crevettes qui sont leur principale nourriture. Raison de plus pour protéger ce krill, actuellement menacé par des projets de pêche industrielle. Mais surtout, la prochaine fois qu'une musique d'été vous trottera en boucle dans la tête, ne vous plaignez pas et pensez aux baleines à bosse qui, elles, voyagent 15 000 km pour ça.
0: Oui, ça fait beaucoup d'heures de nage. Merci Bill François. La météo arrive dans un instant.
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18: Laurence Dezélé. Quelques ondées sur le Jura et les Vosges, des nuages au sud de la Garonne alors que des éclaircies se développent au nord de la Nouvelle-Aquitaine. Des orages à l'est des Pyrénées mais aussi d'une manière plus générale sur le sud-est. Ces orages touchent essentiellement les Alpes jusqu'au Var et au Mercantour ainsi que le relief Corse. Ils tombent même de la grêle sur la montagne Corse. Franc soleil en revanche de la vallée du Rhône jusqu'à la Méditerranée. Du vent soutenu du nord au sud du pays. Ça souffle à 40 voire même 60 km/h sur quasiment toute la France. Il y a encore du Mistral et de la Tramontane. Donc prudence, on redoute toujours de nouveaux départs de feu. Pour ce qui est des températures maximales, Météo France annonce 24 degrés à Dunkerque, 23 à Lorient, 29 à Paris et à Arcachon, 27 degrés à Pau, 34 à Lyon et Toulon et 35 degrés à Perpignan.
0: Laurence Dezélé, très bon après-midi avec nous sur France Info, il est 15h. Mathilde Lemaire pour l'info.
19: Le drone découvert à l'aéroport de Leipzig en Allemagne était équipé d'un engin explosif. C'est ce que font savoir cet après-midi les enquêteurs présents sur le hub de Leipzig, hub stratégique pour l'OTAN et pour l'acheminement de marchandises vers l'Ukraine. C'est un employé qui a découvert l'appareil encore non identifié avant l'intervention rapide d'un robot de déminage. L'incident a obligé à interrompre temporairement le trafic. Il survient alors que l'Allemagne alerte depuis des mois sur des tentatives de sabotage émanant de puissances étrangères hostiles, en premier lieu de la Russie. Nous ne céderons ni à la lassitude ni à l'intimidation, prévient Emmanuel Macron. Le président français dénonce une politique de terreur après les frappes russes de la nuit dernière qui ont fait au moins 17 morts à Kiev et dans la région. L'armée ukrainienne n'a pu intercepter aucun des missiles. Volodymyr Zelensky demande à ses alliés de lui fournir rapidement les intercepteurs de missiles qui pourraient, dit le président ukrainien, sauver des vies. Il y a actuellement de gros retards de livraison. Benjamin Netanyahou sort de son silence. Pour la première fois publiquement, le Premier ministre israélien s'exprime sur le plan américain de désarmement du Hamas. Dans une vidéo sur les réseaux sociaux, le chef du gouvernement rejette le projet d'accord en l'état. Pas question de retirer l'armée israélienne de ses positions à Gaza sans garantie totale. Michel Paul à Jérusalem.
20: C'est une mise au point ferme adressée directement à Washington et à l'administration Trump. Alors que l'accord négocié par les Américains prévoyait un repli des forces israéliennes vers la ligne de cessez-le-feu d'octobre dernier, Benjamin Netanyahou pose un veto catégorique. L'armée israélienne, qui contrôle désormais plus de 60% de la bande de Gaza, ne bougera pas d'un millimètre tant que le désarmement du Hamas n'est pas effectif. Le Premier ministre israélien marque clairement ses distances avec le plan américain.
21: Le président Trump pense et son équipe pense qu'ils peuvent amener le Hamas à se défaire de ses armes et à démilitariser Gaza. Nous sommes en train de vérifier cela. Ils nous ont envoyé une ébauche. Nous ne l'avons pas acceptée. Ce n'est pas notre ébauche. Nous avons renvoyé nos remarques. C'est notre position. Nous restons fermes sur nos intérêts.
20: Un recadrage politique d'autant plus stratégique pour Benjamin Netanyahou que la campagne électorale est désormais lancée en Israël.
0: Michel Paul, correspondant de RFI à Jérusalem pour France Info. L'ONU se dit alarmée par la hausse des exécutions en Iran avec au moins 56 personnes mises à mort pour des motifs de sécurité nationale depuis les premières pendaisons liées aux manifestations en début d'année. Plus d'une centaine d'autres personnes risquent d'être exécutées pour des chefs d'accusation similaires dans les prochains mois, regrettent les responsables des Nations Unies. Le cuisinier des stars Jean Humbert, présenté à un juge d'instruction au tribunal de Paris après 36 heures de garde à vue, juge qui pourrait décider de le mettre en examen. Le parquet de Paris a ouvert une information judiciaire pour violence habituelle par conjoint au préjudice de deux de ses compagnes. Elles étaient trois à l'accuser. L'ex-vainqueur de Top Chef conteste les faits reprochés.
19: Des peines de 18 mois et 2 ans de prison avec sursis prononcées cet après-midi devant le tribunal correctionnel de Nice à l'encontre de Safine et Naruto, les deux streamers de 24 et 27 ans reconnus coupables de violence et d'humiliation en live sur Jean Pormanov, ce quadragénaire sous curatelle qu'ils ont soumis en direct pendant des mois et à des maltraitances sur les plateformes Twitch et Kick. Les deux streamers écopent aussi d'une peine de 6 mois de bannissement numérique. Ils n'étaient pas poursuivis pour la mort de Jean Pormanov. Des spécialistes en eau vive, un chien pisteur et un drone engagés en Haute-Savoie pour retrouver une femme d'une cinquantaine d'années emportée hier en fin de journée par les eaux à Sixte, Fer à cheval, c'est près de Samoin, emportée lors du débordement soudain d'une rivière. 240 hectares partis en fumée à Bellegarde en Diwa dans la Drôme. L'incendie n'est pas fixé, mais il ne progresse plus. La vigilance reste de mise avec la chaleur et les rafales de vent qui pourraient raviver certains points chauds cet après-midi. L'état de santé des deux pompiers dont le camion citerne, a été renversé hier. Cet état de santé est ce soir, cet après-midi, rassurant. Dans le Var, le parquet de Draguignan privilégie la piste de mise à feu volontaire après la violente reprise d'incendie vendredi dernier dans le massif du Gros Vessillon, reprise qui occupe toujours les sapeurs-pompiers sur place. Le sport est la 5e étape du Tour de France cycliste femmes. Les coureuses se sont élancées il y a un peu plus d'une heure maintenant de Mâcon, direction Belleville en Beaujolais, une étape de 140 km.
1: Et on fera le point avec Fanny Lechevestrier sur cette 5e étape du Tour de France femmes dans 15 minutes maintenant. Merci Mathilde Lemaire. La colère, les questions après le gigantesque incendie en Gironde, c'est notre prochain dossier sur France Info. Et puis on se tourne vers la Lune, pas encore de confirmation ni d'image pour le moment du crash d'une fusée de SpaceX. Que s'est-il passé? Ça risque de créer un cratère sur le sol lunaire. On va en parler avec un spécialiste de l'espace.
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1: 10 départements du Sud-Est sont toujours en vigilance orange canicule. C'est le cas notamment du Var et de la Drôme où les pompiers restent mobilisés pour lutter contre les flammes. Dans le Var, vous en parliez Mathilde Lemaire, le feu du massif du Gros Vessillon ne progresse plus, il n'est toujours pas fixé. Dans le secteur de Corinthe, les pompiers continuent donc leur travail de surveillance. Faustine Calmel, vous êtes au PC des pompiers à Carcès où cette journée s'annonce enfin un peu plus calme.
22: Oui, c'est une situation relativement calme aujourd'hui en comparaison du week-end dantesque vécu ici par les pompiers. Alors le feu n'est ni éteint ni fixé, ça a été bien précisé, mais il reste actif dans de nombreuses zones, notamment au sein des 1800 hectares partis en fumée autour de Corinthe avec une reprise vendredi dernier. Les sapeurs-pompiers profitent en tout cas d'une réelle accalmie, comme l'explique le lieutenant-colonel Loïc Lambert, commandant des opérations de secours.
23: La nuit a été relativement calme, comme la précédente, au bénéfice d'une météo où le vent était clairement absent, avec des taux d'humidité relativement élevés, ce qui nous a permis de poursuivre ce travail de longue haleine, qui est celui du traitement des lisières, c'est-à-dire de noyer les parties brûlées, qui sont au contact des parties non brûlées. Donc cela a exigé de la part de nos plus de 800 sapeurs-pompiers qui sont actuellement engagés d'un travail d'exploration au sein de la forêt, bénéficiant notamment des pistes qui ont été créées par les bulles de nos partenaires.
22: 800 pompiers, c'est 200 de moins qu'hier. Les effectifs sont donc revus à la baisse pour reposer les organismes, hommes et femmes du feu, mobilisés ici depuis 2 semaines. C'est le plus long incendie que le Var a eu à affronter. Et puis on se méfie aussi du vent, un mistral fort attendu demain et vendredi qui fait craindre des reprises de feu, ce qui pourrait nécessiter de réengager des pompiers en plus. 2 hélicoptères bombardiers d'eau restent sur la zone, 2 Canadair aussi qui sont toujours stationnés sur la base de hier, toute proche. C'est donc ce mercredi une journée d'accalmie, mais pas loin de là la fin des opérations.
1: Faustine Calmel avec Martin Troadec dans le Var pour France Info. En Gironde, le feu est fixé, les habitants sont rentrés chez eux, les touristes commencent à revenir, mais dans la commune du Porge où 183 maisons ont été détruites et des centaines d'hectares brûlés, impossible de tourner la page de ce feu, même s'il n'y a pas eu de blessés, il y a trop de colère, de questions aussi. Caroline Félix, les habitants se demandent comment on en est arrivé là.
2: Depuis son hôtel, Sophie a vu au loin le feu démarrer le 22 juillet, un peu avant midi, dans le cadre d'un débroussaillage. Et depuis, elle se pose une question.
3: Pourquoi les travaux en forêt étaient toujours autorisés jusqu'à 14h? On avait une sécheresse exceptionnelle avec une chaleur exceptionnelle au mois de juin. Et les forestiers nous disaient, moi, nous, tant qu'on a le droit de travailler, on travaille.
2: C'était un jour de vigilance rouge, feu de forêt, confirme la préfète Sophie Broca. Cet échelon déclenche des mesures automatiques.
5: En vigilance rouge, l'arrêté interdépartemental qui a été élaboré après les incendies de 2022 autorise les travaux de débroussaillage jusqu'en fin de matinée.
2: Mais elle convient qu'il faut peut-être revoir les horaires et les précautions à prendre.
5: Il faut que les gens aient aussi des moyens d'extinction, des moyens de prévenir. Ça doit faire partie du RETEX et qu'on regarde ensemble comment on peut faire mieux.
2: Le RETEX, le retour d'expérience avec tous les acteurs, Sophie Broca l'attend pour répondre à d'autres critiques sur la gestion du début du feu. Elles sont soulevées par quelques sylviculteurs du Porge, comme Didier Dahir.
6: La fin du village.
2: Il est numéro 2 de la DFCI, la prévention feu de forêt au Porge.
6: Juste pour vous montrer, le feu est arrivé sur la droite là.
2: D'après lui, l'incendie aurait pu être arrêté très vite grâce à un contre-feu sur ce champ.
6: Donc vous voyez, vous avez un pare-feu. Pourquoi ce contre-feu n'a pas été allumé ici, alors que c'est l'endroit idéal? Le contre-feu brûle doucement, et quand les deux feux se rencontrent, si vous voulez, il n'y a plus d'oxygène. Et pouf, il s'éteint.
2: Mais les pompiers n'ont pas reçu l'ordre, dit-il.
6: Les commandements, ils sont là pour ça. Hein. S'ils avaient regardé un petit peu la carte, ça c'est marqué sur la carte. Vous prenez la carte d'hygiène, vous marquez pare-feu de 50 mètres. C'est du béaba pour moi. C'est les gens du coin comme nous, la DFCI. Il faut qu'on nous écoute un peu plus.
2: Un peu plus loin sur la route, André Prouvoyeur possède une parcelle où a commencé le feu. Il évoque, lui, une arrivée tardive des Canadaires.
24: 15h58. Ils sont arrivés que 4 heures après. J'étais là, j'ai vu arriver. Hein. Le Dash est arrivé plus tôt, lui. Mais les Canadaires, c'est quand même eux qui mènent la danse en matière d'extinction.
2: Le SDIS de la Gironde explique, je cite, effectuer des analyses sur le scénario du feu. Pour être sûr d'avoir des réponses sur tous les sujets, notamment sur la question des moyens des pompiers, un collectif d'habitants du Porge a décidé de porter plainte. Marine Porgeuse en fait partie.
25: Là, il y a eu un quoi quelque part, c'est certain.
2: Comme pour beaucoup au Porge, le système FR alerte d'évacuation n'a pas sonné sur son téléphone.
25: On a eu des FR alertes, on a été évacués dans la nuit de jeudi à vendredi à 1h30. Et en fait, c'est parce qu'on était dans la rue et les gens de la mairie en voiture sont passés en nous disant « Oui, il faut évacuer, vous partez par l'océan, évacuer. » On aurait dû être évacué avant, je pense. Qu'il y a des questions auxquelles il va falloir qu'on ait des réponses, mais pour que les gens avancent.
2: Le retour d'expérience pourra prendre plusieurs semaines.
26: Caroline Félix et Michael Simon, en Gironde, on entendait dans votre reportage un sylviculteur qui disait ne pas avoir eu l'impression d'être écouté. Bruno Lafont, maire de Biganos et président de la défense des forêts contre les incendies d'Aquitaine, répond sur France Info.
27: Je connais Didier Dahir, qui est un élément très performant et surtout qui connaît très bien son territoire. C'est pas un hasard s'il est responsable de la DFCI, car ce sont toujours des sylviculteurs, des personnes qui connaissent bien leur forêt. L'analyse le dira, je comprends, c'est difficile, c'est sûr que le pare-feu, là, il existait. Après, c'est cette analyse qu'il faudra faire. Nous sommes toujours dans la prévention, nous sommes toujours dans la garde du feu, mais la lutte active, il faudra bien que les pompiers nous en fassent le rapport, mais c'est pas nous qui établissons, nous ne sommes que des conseillers. Alors c'est vrai qu'on a l'impression parfois qu'on ne nous écoute pas comme il faudrait, ça fera partie du retour d'expérience, mais c'est quand même nous qui avons exigé, je dirais, de la préfète de faire ces coupes d'appui qui ne sont pas forcément des pare-feux que l'on fait parce qu'on ne les a pas fait à une époque, c'est parce que là on veut arrêter le feu à un endroit et donc on nous a écouté dans ce cas-là, ça a mis un petit peu de temps parce qu'il faut toutes les autorisations quand même et surtout la réquisition de la préfecture pour intervenir sur des forêts privées ou publiques et pour couper ces bois. Et donc, on ne peut pas dire qu'on ne nous a pas écoutés, mais le retour d'expérience sera indispensable pour voir ce qui a marché ou ce qui n'a pas marché, ou moins bien marché. Mais malheureusement, c'est très triste pour ces personnes qui ont perdu à la fois leur forêt, mais surtout leur maison dans le secteur du Porge.
28: Qu'est-ce que ça voudrait dire écouter plus ceux qui sont en première ligne en permanence, entre guillemets?
27: Je pense qu'à une époque, on avait du temps où la DFCI a été créée, ces gens-là, et notamment Didier en fait partie, ce sont également des conseillers techniques. Ça veut bien dire ce que ça veut dire. Ça veut dire que lorsqu'il existe des colonnes qui sont de l'extérieur, les pompiers girondins, bien souvent, sont assez formés et connaissent le territoire, notamment ceux qui sont des casernes locales. Mais lorsque vous avez des colonnes qui arrivent de l'extérieur, les conseillers techniques sont là justement pour leur dire, là vous avez un pare-feu, là vous avez un passage, là vous avez de l'eau, là vous n'en avez pas, là ça sera difficile, etc., etc. Et c'est là où effectivement les autres colonnes, les autres départements ne connaissent pas forcément cette DFCI qui est très particulière à notre région. Et c'est tout ça qu'il va falloir mettre en exergue et montrer qu'il va falloir peut-être écouter les conseillers techniques, ou du moins comment on les intègre dans le système un peu plus facilement que ce qu'on a vu dans ces grands incendies.
28: Est-ce que c'est d'autant plus nécessaire, Bruno Lafont, après ce qui s'est passé là, que répondre aux vraies questions qui se posent pour éviter la diffusion de théories complotistes, et on voit à quel point ça se produit aussi aujourd'hui?
27: Oui, mais bien sûr, là, vous avez des gens qui vont refaire le monde, qui vont refaire le feu. Ceux qui ont vécu le feu et qui ont perdu dans leur chair et dans leur bien matériel, bien sûr pour eux c'est encore plus dur. Mais vous savez, c'est ce que j'appelle les théories de salon. C'est facile de refaire le monde après. Mais vous savez, quand vous avez un monstre avec des flammes de 40 mètres de haut qui vous arrive avec un bruit de 747 ou de 340 qui vous arrive dessus, je peux vous dire que vous n'emmenez pas large, et que les habitants et tous ceux qui ont connu ça, ça sera un traumatisme qui va être difficile. Oui, il va falloir remettre tout ça sur la table, il va bien se regarder, mais bien sûr, les services de secours et d'incendie, c'est leur métier, c'est leur façon de voir, et nous sommes là comme des conseillers qui sont là pour les aider.
26: Bruno Lafont, maire de Biganos, c'est président de la DFCI, la Défense des Forêts contre les Incendies d'Aquitaine, avec Frédéric Carbone sur France Info. Un cratère supplémentaire sur la surface de la Lune, ça doit être le résultat du crash de l'étage supérieur d'une fusée de SpaceX qui était dans l'espace depuis janvier 2025 et qui a changé de trajectoire. Bonjour Olivier Sanguy.
4: Bonjour.
26: Vous êtes responsable de l'actualité spatiale à la Cité de l'Espace de Toulouse. D'abord, est-ce qu'on sait si cette collision, elle était prévue ce matin, a bien eu lieu?
4: Alors, elle n'a pas été constatée visuellement parce que l'impact a eu lieu dans sur la face cachée de la Lune, pas loin de la limite face visible, face cachée. Et donc, pour l'instant, ça n'a pas été observé. Il va falloir peut-être attendre quelques jours qu'une des sondes qui tourne autour de la Lune, notamment la sonde américaine Lunar Reconnaissance Orbiter, fasse une photo de la région. Puis après, en comparant, on verra un nouveau cratère. Ce sera le cratère, comme vous l'avez indiqué, laissé par ce second étage d'un lanceur SpaceX.
26: On parle d'un objet de 4 tonnes qui allait à près de 9000 km. Ça donne un cratère de quelle ampleur?
4: Alors ça a été calculé comme devant donner un cratère d'environ 18 mètres de large et 4 mètres de profondeur. Et ce qui est intéressant, parce que on fait de la science, on va dire, on en profite, c'est qu'on connaît parfaitement les caractéristiques de l'objet. Vous avez dit, c'est 4 tonnes, environ 14 mètres de haut. On connaît la vitesse, et donc en voyant le creux laissé dans la Lune, on va pouvoir mieux connaître la surface lunaire et un petit peu son sous-sol.
26: Et on est en mesure de le trouver rapidement, ce point d'impact d'ailleurs?
4: On va dire quelques jours, peut-être quelques semaines au pire, parce qu'il y a des sondes qui tournent autour de la Lune et qui font régulièrement des photos. La Lune, mine de rien, c'est toujours pas complètement connu, on continue de l'étudier. Et donc à un moment, va arriver une photo de cette zone, et là on va comparer si oui ou non il y a le cratère, à quel endroit il s'est écarté du chemin qui avait été prévu. Donc on va apprendre des choses, mais il faut peut-être encore un petit peu attendre.
26: Oui, c'était pas prévu que ça se passe comme ça. Initialement, cet étage supérieur de la fusée de SpaceX, il ne devait pas se retrouver sur la Lune. Il y a eu un changement de trajectoire apparemment. Comment l'expliquer? Parce qu'on a l'impression que tout est calculé au millimètre près ou presque dans l'espace.
4: Oui, généralement c'est ce qu'on fait. Vous avez raison de souligner que ça ne devait pas se produire. C'est pas une pollution entre guillemets volontaire. Quand on fait des missions spatiales, généralement, par exemple pour le Falcon 9 de SpaceX, on fait la même chose avec Ariane 6. Le second étage, celui qui se retrouve dans l'espace, on essaye de le faire rentrer dans l'atmosphère pour qu'il brûle et qu'il ne devienne pas un débris spatial. Mais pour certaines missions, notamment quand on va vers la Lune, et c'était le cas pour cette fusée de SpaceX, on vise la Lune. Et là, c'est beaucoup plus difficile, voire même impossible, de revenir vers l'atmosphère terrestre. Mais on l'avait mise sur une trajectoire, en théorie, où ça ne devait pas poser de problème. Et la NASA a indiqué que c'était une combinaison de l'activité du Soleil, c'est-à-dire le vent solaire, pour simplifier, et les forces de gravité, de la Lune notamment, qui ont fait que la trajectoire était bien moins stable que prévu. Donc là aussi, il y a quelque chose d'intéressant à calculer, notamment dans le cadre du retour sur la Lune.
26: Et c'est rare ou c'est déjà arrivé?
4: C'est assez fréquent, malheureusement, il faut le signaler. Il y a environ, on a envoyé 200 tonnes d'objets sur la Lune.
26: Alors, soit volontairement
4: sont posés,
26: là ou...
4: Volontairement, soit qu'ils sont posés, soit qu'ils se sont écrasés. Notamment lors des missions Apollo, lorsque les étages supérieurs des fusées Saturne V visaient la Lune pour envoyer donc les marcheurs lunaires, cet étage, il avait la même direction que la mission lunaire, donc il visait la Lune. Et parfois, ils se sont écrasés donc sur le sol lunaire. Parfois, on l'a fait volontairement pour de la science. Lors des missions Apollo, par exemple, l'étage supérieure du module lunaire. On a un module lunaire taille réelle à la Cité. On voit très bien qu'il est en deux morceaux. La partie qui sert à se poser et la partie supérieure qui sert à ramener les marcheurs lunaires vers la capsule Apollo. Mais cette partie-là, on l'envoyait volontairement faire un impact sur la Lune parce que sur la Lune, on avait posé des sismomètres. Donc cet impact, il est mesuré par les sismomètres. Vu qu'on connaît les caractéristiques de l'étage supérieur, ça permet de faire de la bonne science et de mieux comprendre l'intérieur de la Lune.
26: Bon, là, ce n'était pas prévu initialement. Est-ce que ça va permettre aux astrophysiciens d'apprendre des choses ?
4: Oui, on apprend toujours dans ce cas-là parce qu'on fait une sorte de forage gratuit sur la Lune. On va forer à peu près à 4 mètres, donc des sondes dotées d'instruments vont pouvoir un peu analyser le sous-sol. Mais l'intérêt, il est peut-être plus technique dans le cadre du retour sur la Lune. La NASA se penche énormément sur un problème qui va devenir plus important que lors des missions Apollo, c'est-à-dire jusqu'où les poussières lunaires soulevées lors d'impact ou d'atterrissage, parce que quand on se pose sur la Lune, en fait, on a les propulseurs qui freinent la descente et on soulève la poussière. Et sur la Lune, il n'y a pas d'atmosphère, donc la poussière part à très grande vitesse. Et comme on l'explique à la Cité, on veut faire sur la Lune une base lunaire, donc vous posez des modules, bon, très bien, mais après vous voulez revenir, donc vous posez à côté. Et à quelle distance est-ce que c'est en sécurité ? Parce qu'on ne veut pas abîmer les modules d'habitation déjà sur la Lune. Et quand vous allez ajouter des modules, il ne faut pas qu'ils se posent trop loin. Et à partir de quelle distance c'est trop loin ? Ou pas assez loin pour protéger ce qui est déjà sur place. Donc là, on va un petit peu en apprendre un peu plus sur cette dynamique de soulever de la poussière lunaire.
26: Bon, et là, c'était imprévisible, mais j'imagine qu'il y a aussi des météorites, par exemple, qui entrent en collision avec la Lune.
4: Vous avez tout à fait raison, parce que la Lune n'a pas d'atmosphère. Nous, la Terre, elle a une sorte de champ de protection, pour parler un peu SF. L'atmosphère, en gros, brûle toute météorite, enfin tout bout d'astéroïde, jusqu'à 7 à 10 mètres de largeur, en fonction de la composition. La Lune, elle n'a rien. Le moindre grain de sable la percute. Et la NASA a fait une information assez intéressante. Ils ont dit qu'à peu près une fois toutes les semaines, la Lune était percutée par un objet, cette fois-ci naturel, de la taille de ce second étage de lanceur SpaceX.
26: Et on doit donc avoir dans les prochains jours des images de cette collision de l'étage supérieur d'une fusée sur le sol de la Lune. Merci Olivier Sanguy, responsable de l'actualité spatiale à la Cité de l'Espace de Toulouse.
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26: On retourne sur la route du Tour de France Femmes dans une minute sur France Info, 15h21. Mathilde Lemaire, l'info et le drone découvert à l'aéroport de Leipzig en Allemagne était équipé d'un engin explosif.
19: Ce que font savoir cet après-midi les enquêteurs présents sur le hub de Leipzig, hub stratégique pour l'acheminement des marchandises vers l'Ukraine. C'est un employé qui a découvert l'appareil encore non identifié. Un robot démineur est intervenu et le trafic a pu reprendre peu à peu. Emmanuel Macron dénonce une politique de terreur après les frappes russes la nuit dernière qui ont fait ces frappes 17 morts à Kiev et dans sa région. Nous ne céderons ni à la lassitude ni à l'intimidation, prévient le président français. Volodymyr Zelensky un peu plus tôt a demandé à ses alliés de lui fournir des intercepteurs de missiles qui manquent à son pays depuis plusieurs semaines et qui pourraient, dit-il, sauver des vies. 18 mois et 2 ans de prison avec sursis pour Safin et Naruto, les deux streamers de 24 et 27 ans reconnus coupables par le tribunal correctionnel de Nice cet après-midi, coupables de violence et d'humiliation sur Jean Pormanov, ce quadragénaire sous curatelle mort en direct l'été dernier sur la plateforme en ligne Kick. Jean Pormanov a été soumis en live pendant des mois à des maltraitances retransmises ainsi sur plusieurs plateformes. Les deux streamers écopent aussi d'une peine de 6 mois de bannissement numérique. Une information judiciaire ouverte contre eux. Le chef étoilé Jean Humbert pour violence habituelle par conjoint au préjudice de deux de ses ex-compagnes. Elles étaient trois à l'accuser. L'ex-vainqueur de l'émission Top Chef va être cet après-midi présenté à un juge en vue de sa probable mise en examen.
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26: Encore 95 km à parcourir sur les 140 au programme des coureuses cet après-midi entre Mâcon et Belleville en Beaujolais. Fanny Lechevestrier, cette cinquième étape du Tour de France Femmes, elle fait de gros dégâts.
9: Oui, il reste pourtant encore 95 km à parcourir, mais c'est vrai qu'on n'a passé que 3 des 8 difficultés au programme aujourd'hui. Un peloton de plus en plus étiré avec des coureuses distancées également d'ores et déjà. Marianne Vos, Jean-François Bernard, la néerlandaise, c'est quand même pas n'importe qui. Elle n'arrive pas aujourd'hui à suivre le rythme. On a vu également Kim Lecourt, une candidate pour le podium du Tour de France, en difficulté. Elle s'accroche à l'arrière du peloton, la 15e du classement général. Étape vraiment très difficile.
10: Oui, bah, c'est une étape où il n'y a jamais de répit. Et pourtant, il n'y a pas une course non plus extraordinaire à l'avant. Hein.
9: C'est des petits à-coups.
10: Oui, c'est, je veux dire, tout le monde essaie de s'échapper avec 100 mètres d'avance. On prend 10 secondes, on prend 15 secondes. Ça revient parce que derrière, on n'est pas représenté, donc on veut relancer. Mais il n'y a pas de grosse bagarre.
9: Est-ce que, parce qu'on a peur de cette étape, qu'il n'y a pas non plus de grosses bagarres.
10: Dès que le Tour de France est apparu, il est clair qu'on a pensé que cette étape allait faire des dégâts. En plus, c'est la 5e étape, donc on est à la moitié du Tour de France féminin. Ça va être une étape qui va rester, qui peut nous amener quelque chose, on va dire, dans le final.
9: Ah, il reste encore 93 km et on reprendra bien sûr des nouvelles de l'ambiance avec beaucoup de monde au bord des routes en compagnie d'Emma Sarango tout à l'heure.
26: À tout à l'heure, Fanny Lechevestrier. Voici le monde d'Élodie. Avec votre invité toute cette semaine, Élodie Suigo.
11: Bonjour Eric Cantona.
12: Bonjour Élodie.
11: Depuis lundi jusqu'à la fin de la semaine, vous nous accompagnez dans le monde d'Élodie sur France Info. De quoi revenir sur ce qui a marqué votre vie et sur ce qui vous définit en tant qu'homme, un homme aux multiples visages qu'on a un peu plus découvert avec la sortie de votre premier album en tant que chanteur, Perfect Imperfection. Il y a des artistes qui cherchent la lumière. Vous, vous semblez avoir toujours cherché la vérité, même lorsqu'elle dérange. Depuis vos débuts, vous avez préféré prendre le risque de déplaire plutôt que celui de vous trahir. Cette liberté parfois déroutante est devenue votre signature. Quand on raconte tout ça, je me suis demandé comment vous étiez passé de ça à l'Asie Auxerre avec Giroud. On passe de la liberté à une rigueur et entre guillemets un enfermement, c'est pas le mot.
12: Mais je l'ai cherché. C'est ça le pire. Je l'ai cherché parce que j'allais signer à Nice, à l'OGC Nice à l'époque. Et puis Auxerre, il me demande. Moi, j'ai dit, je vais y aller. Je pars en train, tout seul.
11: Vous avez quel âge ?
12: Ben, j'ai 14 ans.
11: C'est important de le préciser.
12: Ouais, j'ai 14 ans. Et là-bas, je sais pas. Auxerre, il venait de monter en première division. C'est une petite ville, 50 000 habitants. Pas d'histoire dans le football, puisqu'ils ont, je sais pas, en 15 ans, ils étaient partis de rien, quoi. À un moment donné, ils arrivent en première division. Ils passent une année, ils se battent pour pas descendre. Et c'est en ce moment-là que j'arrive. Donc, on est logé au patronage. Donc, j'arrive là-bas. Et pourquoi je dis. Pour ça que je dis, je l'ai cherché, en fait. C'est je me suis dit, en fait, il faut que je parte du Sud. Parce que le Sud, si je veux réussir. Je peux pas aller sur la Côte d'Azur. Tu vas avoir trop de tentations. Le soleil, les filles, les trucs. J'étais sage quand même, 14 ans. Et je suis revenu à Auxerre, j'ai dit, c'est là-bas qu'il pleuvait, les terrains étaient mouillés. Je me suis dit, j'ai pas le soleil pour me dire, non, je préfère faire la sieste qu'aller courir. Non, non, là-bas, je sais que je vais avoir envie de courir tout le temps. Donc, je vais à Auxerre. Et même parent, il me dit, mais tu vas faire quoi, Auxerre ? Nice, c'est à côté, on prend la voiture. Tout ça. Je sais pas, je sens un truc. Quoi. C'est là-bas qu'il faut que j'aille. Et mes parents, ils m'ont laissé. Ils m'ont dit, si c'est là-bas qu'il faut que j'aille, tu le sens comme ça, vas-y.
11: Vous avez été très très important, et toujours aujourd'hui, pour Manchester United. Vous êtes devenu une figure presque mythologique, d'ailleurs, pour les supporters. On parle de la phrase de 95 ou pas ? Bah oui, évidemment. Lors de cette conférence de presse restée célèbre, vous prononcez cette phrase devenue totalement culte. Quand les mouettes suivent le chalutier, c'est parce qu'elles pensent que des sardines vont être jetées à la mer. Cette image du chalutier suivi par les mouettes comme une métaphore adressée aux journalistes est restée comme un moment de poésie, finalement, inattendu dans le football.
12: Non, mais il faut remettre le truc dans le contexte. C'est au moment où je suis suspendu après un kung-fu.
11: Un kung-fu.
12: Mais je suis jugé. Je passe au tribunal et je prends 15 jours de prison ferme.
11: Par la vindicte populaire d'ailleurs.
12: C'est, voilà.
11: C'était très violent.
12: Demande l'appel. Pendant qu'on demande l'appel, pendant deux heures, ils me mettent dans la cellule du tribunal. Et puis l'appel est obtenu, donc je sors. Et puis je retourne au tribunal et je prends 120 heures de travaux d'intérêt général. Et là, il y a, je sais pas, une salle comme ça de journalistes. Mais moi, j'ai pas demandé de journalistes. Et je me suis fait détruire par les journalistes depuis, mérité, hein, peut-être. Sans doute. Donc, j'ai pas envie de leur parler. Puis je ne leur ai jamais vraiment parlé en plus. Encore moins là. Et l'avocat du club, il m'a dit non, il faut que tu leur parles. J'ai dit non. J'ai dit, ce serait bien que tu dises quelque chose. J'ai dit, ben, ok, je vais dire quelque chose. Donc j'arrive, je demande même pas une question, rien du tout. J'arrive, je m'assois et je leur dis ça. C'est en fait, j'ai sorti un truc qui pour moi n'avait aucun sens. Et c'est ce que je voulais sortir. Parce que pour moi, le sens, il était dans je dois parler, ok, je vais vous parler. Vous êtes content, je vous ai parlé, maintenant je m'en vais. C'est-à-dire, j'ai dit ça. Et je finis, je me lève, je dis merci, et je pars. Qui pouvait me reprocher quelque chose? Personne. Et puis finalement, cette phrase et ces mots qui s'enchaînaient ont du sens. Mais je vous l'assure que pour moi, c'était pas du tout le... J'avais zéro sens. Le seul sens qu'il y avait, c'était vous voulez que je parle, je vous parle, voilà, vous êtes content. Je trouve toujours du sens à quelque chose. Mais ce qui était beau et intéressant, et ce qui est de reste, et ce qui reste encore aujourd'hui, c'est qu'il y a encore plein de gens qui... Et alors dans les jours qui ont suivi... C'était les journalistes qui essayaient d'interpréter les choses. Ah, mais là, je me suis régalé.
26: Dans Avoir le choix, vous abordez la question de la liberté, justement, personnelle. C'est très autobiographique. Là, effectivement, on est en 97, au moment où, à seulement 30 ans, vous décidez de raccrocher les crampons, ce qui va évidemment toucher le monde entier. Avoir le choix, c'est quoi?
12: C'est en même temps un luxe, et en même temps, si j'ai le choix et que je choisis quelque chose, je dois l'assumer. Après, ça dépend des choix qu'on fait. Moi, je suis souvent et de plus en plus dans l'instinct, quoi. Dans l'instant et dans l'instinct.
26: Merci d'être avec nous toute cette semaine sur France Info, Eric Cantona. Je rappelle que votre album Perfect Imperfection est disponible. Demain, on évoquera la scène, votre rapport au public et ce que vous ressentez au moment de monter sur scène. À demain.
12: À demain.
0: La solitude en marne.
26: Merci et à demain, Élodie Spigo.
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26: À Laurence Dezélé.
14: Quelques ondées sur le Jura et les Vosges, des nuages au sud de la Garonne alors que des éclaircies se développent au nord de la Nouvelle-Aquitaine. Des orages à l'est des Pyrénées mais aussi d'une manière plus générale sur le sud-est. Ces orages touchent essentiellement les Alpes jusqu'au Var et au Mercantour ainsi que le relief Corse. Ils tombent même de la grêle sur la montagne Corse. France soleil en revanche de la vallée du Rhône jusqu'à la Méditerranée. Du vent soutenu du nord au sud du pays. Ça souffle à 40 voire même 60 km/h sur quasiment toute la France. Il y a encore du Mistral et de la Tramontane. Donc prudence, on redoute toujours de nouveaux départs de feu. Pour ce qui est des températures maximales, Météo France annonce 24 degrés à Dunkerque, 23 à Lorient, 29 à Paris et à Arcachon, 27 degrés à Pau, 34 à Lyon et Toulon et 35 degrés à Perpignan.
26: Merci Laurence Dezélé. France Info, il est 15h30. C'est le retour de Laurette Puyot pour l'info.
15: Le trafic de l'aéroport de Leipzig en Allemagne, fortement perturbé ce matin et interrompu hier soir après la découverte d'un drone équipé d'un engin explosif. L'aéroport est également perturbé en raison de la présence d'un objet volant non identifié. Cet aéroport qui est un hub logistique clé pour l'OTAN et l'acheminement de marchandises vers l'Ukraine. 6 blessés hier soir à Valence, dont 2 en urgence absolue dans une fusillade quartier du Polygone. Des coups de feu ont été tirés sur un point de deal, Jules Tescrat.
16: Oui, rue Maréchal Foch, vers 22h30, une trentaine de personnes sont sur ce point de deal lorsqu'une voiture s'approche, un SUV blanc. À son bord, le conducteur et le tireur, tous deux cagoulés. Le tireur ouvre le feu avec une arme automatique de type Kalachnikov. La rafale fait 6 blessés, des jeunes âgés de 15 à 22 ans. L'un d'eux est entre la vie et la mort. Il a été héliporté vers un hôpital à Lyon. Les autres ont été transportés à Valence et Romans. Le conducteur et le tireur ont pris la fuite. Ils sont activement recherchés. Le véhicule a été trouvé un peu plus tard dans la soirée incendiée à Saint-Marcel-les-Valences. Il s'agit en fait d'une voiture volée. Est-ce qu'il s'agit d'un règlement de compte ou d'une intimidation? En tout cas, il y avait déjà eu des tirs similaires dans ce quartier le 2 juillet puis le 13 juillet sans faire de blessés. Là aussi, voiture et scooter des tireurs avaient été retrouvés brûlés.
15: Les précisions de Julie Tescrat d'ici Drôme Ardèche. À la suite de sa garde à vue, le chef étoilé Jean Humbert, soupçonné de violence conjugale, est présenté à un juge d'instruction aujourd'hui en vue d'une éventuelle mise en examen. Le parquet a ouvert une information judiciaire contre le cuisinier visé par plusieurs plaintes. 6 mois de bannissement numérique et prison avec sursis pour les deux streamers Naruto et Safine. Il y a 1 an, ils animaient une émission en direct sur Internet lorsque Jean Portmanov, Raphaël Graven de son vrai nom, est mort. Les deux hommes étaient poursuivis pour violence et humiliation. L'armée israélienne émet un ordre d'évacuation d'un village dans le sud du Liban avant de mener des frappes contre le Hezbollah. C'est une première depuis plus
1: plusieurs semaines. Et puis une cagnotte lancée pour aider le musée Lalique en Alsace, cambriolé début juillet. Le musée consacré au verre et au cristal est depuis fermé. Les fonds récoltés permettront de financer les travaux supplémentaires de mise en sécurité du site qui ne sont pas pris en charge par les assurances, écrit le musée. Le préjudice du cambriolage est estimé à plus de 4 500 000 euros selon le parquet.
26: Merci Laurette Puot. C'est une cible prioritaire de la justice française, dit le gouvernement, qui se félicite de l'arrestation d'un fondateur présumé de la DZ Mafia. Une info France Info sur laquelle on revient dans les prochaines minutes et on puis on retourne bien sûr sur la route du Tour de France Femmes pour suivre la 5e étape.
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26: Et il s'appelle Mehdi Laribi et on vous l'a révélé ce matin sur France Info. Cet homme considéré comme un des fondateurs de la DZ Mafia, l'organisation criminelle marseillaise, a été arrêté en Algérie il y a quelques jours. Pierre de Cossette, que sait-on sur lui ?
5: Eh bien, Mehdi Laribi, 36 ans, c'est un enfant de la cité de Bassins à Marseille où il a grandi avec ses frères et sœurs. Au début des années 2000, alors qu'il est adolescent, il tourne dans deux films. Dans l'un d'eux, il joue le rôle de Rachitic, c'est ce qui lui vaudra par la suite le diminutif de Tic, son surnom. Mais il n'y a pas que le cinéma. Mehdi Laribi est condamné dans le cadre d'un triple assassinat commis en 2011, dans lequel son grand frère lui aussi est condamné. Laribi, c'est l'un des 5-6 membres fondateurs de la DZ Mafia, selon les policiers. Mais à la différence de la majorité des autres, il a quitté Marseille et même la France il y a quelques années pour opérer de l'étranger. Il est soupçonné de direction d'un groupement ayant pour objet le trafic de stupéfiants et de blanchiment. Les enquêteurs français l'imaginaient notamment en Algérie et c'est donc là qu'il a été arrêté il y a quelques jours.
26: Une arrestation en Algérie, ça n'allait pas de soi.
5: Non, parce que Laribi a la double nationalité franco-algérienne et que l'Algérie, on le sait, n'extrade pas ses ressortissants. Cette arrestation réclamée par un juge d'instruction marseillais a été saluée ce matin par Gérald Darmanin. Le garde des Sceaux remercie les autorités algériennes, signe, en tout cas on peut l'interpréter ainsi, du réchauffement des relations entre les deux pays ces derniers mois. Pour autant, on ne sait pas ce qui va se passer maintenant. Il faut à présent attendre de voir la tournure des événements. La logique voudrait que ce soit la justice algérienne qui se penche sur le sort de Laribi qui a été laissé libre sous contrôle judiciaire.
26: Et Pierre, c'est donc un coup supplémentaire porté à la DZ Mafia ces derniers mois.
5: C'est ça, avec notamment l'opération Octopus, la pieuvre, cette enquête sur le fonctionnement de l'organisation tentaculaire avec un coup de filet cet hiver par les gendarmes, 26 mises en examen dont 3 figures de la DZ Mafia connues là encore par leur surnom Mamine, Gabi, La Brute, tous détenus aujourd'hui dans des prisons de haute sécurité en France. La police judiciaire elle aussi poursuit son travail de sape, un chantier immense car il faut jour après jour comprendre les rouages de la DZ Mafia.
26: Et est-ce qu'on sait qui sont les chefs actuellement ?
5: Alors c'est toute la question. Selon les enquêteurs, il y a eu un contentieux l'an dernier au sein même des fondateurs de la DZ Mafia autour d'une cargaison de drogue et de là est née une DZNGNG pour nouvelle génération dont certains membres sont écroués et un dernier surnommé le Balafré est en fuite. Dans tous les cas, policiers et gendarmes ont conscience d'être davantage face à une nébuleuse qu'à une mafia très hiérarchisée avec visiblement une volonté d'expansionnisme dans d'autres villes de France, une diversification des activités avec de l'extorsion, mais aussi un label des aides dont, très certainement par opportunisme, pour intimider des malfaiteurs qui n'ont rien à voir avec l'organisation criminelle, se réclament pour racketter des commerçants.
26: Merci Pierre de Cossette, service police-justice de France Info. Vous disiez qu'une arrestation en Algérie n'allait pas de soi. Bonjour Pierre Vermeeren.
17: Bonjour.
26: Historien, professeur à l'université Paris 1, Panthéon-Sorbonne, spécialiste du Maghreb. On est depuis quelques mois dans un apaisement diplomatique entre les deux pays. Est-ce qu'il faut voir dans cette arrestation une preuve, finalement, une illustration de ce réchauffement entre la France et l'Algérie ?
17: Ça correspond à une des attentes des autorités françaises, notamment des autorités policières, qui sont sur la chasse ou la traque des hommes et des fondateurs de la DZ Mafia, comme il a été dit, puisque d'après eux, une dizaine d'entre eux, de chefs importants, travailleraient depuis l'Algérie. Donc oui, on parle souvent des OQTF, on parle évidemment de Christophe Glaize, mais ce dossier-là aussi est important. Et donc là, c'est une première, puisque, comme il a été dit à l'instant, il est très rare que la police algérienne travaille et arrête quelqu'un qui est poursuivi en France.
26: Et par contre, pas d'extradition sûrement à attendre, hein, c'est pas dans les pratiques de l'Algérie.
17: Non, ça n'est pas dans le droit. Il n'y a pas de convention d'extradition entre les deux pays. Et effectivement, l'Alger préfère toujours juger ses propres ressortissants, puisque là, on a affaire à un binational qui est donc considéré comme algérien par Alger.
26: La coopération judiciaire, c'était au cœur de la visite de Gérald Darmanin à Alger au mois de mai, qui a repris après 2 ans d'interruption. C'est une première étape dans le réchauffement diplomatique.
17: On avait eu cet hiver, si de mémoire, quelques OQTF qui avaient été acceptés hein, sur le stock très important qui est présent en France. Donc ça aussi, c'était un signe. Voilà, donc c'est un deuxième signe. Bien sûr, il y a eu la libération de Sensal, mais ça, c'est autre chose. Le dossier, évidemment, majeur en attente, c'est la question de Christophe Glaize. Mais on sait que ses parents, récemment, sont intervenus dans les médias. Le dossier est toujours en suspens. Mais en tout cas, pour les autorités, encore une fois, judiciaires et policières françaises, c'est un indice important. Encore faut-il, bien sûr, que ce soit suivi d'autres arrestations, parce que ce personnage n'est qu'un des membres de cette organisation réfugiée en Algérie.
26: Oui, vous évoquez la présence, hein, il y a des dizaines de demandes d'entraide qui visent des dirigeants des aides mafias qui se trouvent sur l'autre rive de la Méditerranée.

0: difficile à ce stade de savoir si on a affaire à un mouvement général ou seulement à quelques indices qui sont envoyés de manière positive. Pourquoi on ne sait pas plus? Parce que une des caractéristiques des autorités algériennes, c'est leur extrême silence. Elles ne commandent pas leurs actes, elles ne commandent pas leurs décisions, et il n'y a pas d'influence qui s'exerce sur elles. Hein. C'est-à-dire, c'est un pouvoir qui est relativement opaque, pour ne pas dire totalement, qui agit en fonction de ses intérêts, mais qui ne prévient pas des actions qu'il va déployer. Donc l'ampleur, eh bien, il va falloir l'analyser dans les jours à venir.
1: Et est-ce que l'Algérie attend des contreparties après cette arrestation?
0: Les contreparties, c'est peut-être le rétablissement de relations normales, mais on attend toujours à Paris la présence d'un ambassadeur d'Algérie. Donc ça, c'est au plan diplomatique. Maintenant, au plan judiciaire, il est possible évidemment que l'Algérie ait des demandes, mais ces demandes ne correspondent pas toujours à ce que peuvent faire les autorités françaises. Hein. On sait très bien, par exemple, que les opposants algériens réfugiés en France bénéficient d'une liberté d'expression qu'Alger aimerait voir réduite, et il est peu probable qu'on s'oriente vers cela. Du fait, évidemment, de la politique des droits de l'homme menée par la France.
1: Pierre Vermeeren, vous évoquiez le cas de Christophe Glaize. Évidemment, ce serait un signal fort s'il était libéré. Il est toujours emprisonné. L'Algérie n'a pas saisi le moment de la Coupe du Monde de football pour sa libération. Est-ce qu'on peut l'espérer? Est-ce que finalement, là, cette arrestation, cette coopération qui se poursuit entre la France et l'Algérie, ça peut laisser penser que l'espoir est de rigueur en ce moment?
0: Oui, il y a plusieurs reprises, à plusieurs reprises ces derniers mois ou ces dernières semaines, il y avait eu des occasions. Il y a eu la fête de l'indépendance de l'Algérie, il y a eu bien sûr la Coupe du Monde, du fait que c'est un journaliste dans le domaine du football, bien sûr. Le problème, c'est que une fois de plus, il n'y a pas de communication. Il est en prison pour plusieurs années. Il a été condamné par un tribunal algérien. En droit français, ça ne tient pas. Il n'y a aucune raison qu'il soit emprisonné. Donc, c'est considéré par nous comme un prisonnier politique. Mais Alger le considère comme une personne qui pourrait révéler des secrets ou des affaires qui gênent l'État algérien. Et c'est pour ça qu'il reste en prison. Alors là aussi, ce dossier très emblématique, peut-être même le plus emblématique en ce moment, davantage que le personnage de la DZ Mafia dont on parlait, évidemment, c'est un symbole très fort. Et si Alger voulait vraiment se réconcilier, il renverrait effectivement un ambassadeur et il libérerait Christophe Glaize. On verra ce qu'il en est.
1: On verra cela. Merci Pierre Vermeeren, historien, professeur à l'Université Paris 1 Panthéon-Sorbonne, spécialiste du Maghreb. Vous avez publié au printemps dernier un livre sur les relations franco-algériennes France-Algérie de 1962 à nos jours, histoire d'une relation pathologique. Dans les prochaines minutes sur France Info, ils ont fait l'actu. Retour sur le Tour de France Femmes, cinquième étape, et puis le programme des films qui sortent aujourd'hui. Si vous avez des enfants, ils ont peut-être déjà repéré les affiches. La Pat Patrouille revient au cinéma.
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1: 15h44 sur France Info. L'info en une minute. L'oreille plus haut, plusieurs avions déroutés de l'aéroport de Leipzig en Allemagne après la découverte de drones.
5: Un drone muni d'un explosif découvert dans cet aéroport important, hub logistique pour l'OTAN et l'acheminement de matériel pour l'Ukraine. Un autre engin non identifié a également perturbé le trafic aérien hier soir et ce matin. Emmanuel Macron dénonce une politique de la terreur de la Russie après des frappes qui ont fait au moins 17 morts et une quarantaine de blessés à Kiev la nuit dernière. La chef de la Commission européenne, Ursula von der Leyen, a annoncé le transfert d'1,4 milliard d'euros supplémentaires pour l'effort de guerre en Ukraine. La maire de Verquin, dans le Pas-de-Calais, agressée dans l'exercice de ses fonctions, rapporte la municipalité. Frappée pour lui voler son téléphone, sa voiture a également été dégradée. 3 personnes ont été interpellées. Et puis Jean Habert présenté un juge d'instruction aujourd'hui en vue d'une éventuelle mise en examen, indique le parquet de Paris. Le chef étoilé, entendu pendant une trentaine d'heures en garde à vue, visé par plusieurs plaintes pour violence conjugale.
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0: L'actu, on revient sur les événements marquants de l'année écoulée. C'était le jour de la rentrée des classes en septembre dernier, le suicide d'une directrice d'école. On en parle avec vous, Noémie Bonin. On revient sur ce drame qui a bouleversé le monde enseignant et au-delà.
1: 1er septembre 2025, Caroline Grandjean se donne la mort. Harcelée pour son homosexualité, elle subissait depuis 2 ans des insultes homophobes et des menaces de mort dans son village du Cantal. 5 mois après, une enquête administrative de l'Éducation nationale pointe une défaillance. Le ministre de l'Éducation propose alors à son épouse une indemnisation financière, un geste qu'a du mal à comprendre dans un premier temps Christine Grandjean-Pacou.
2: Quel est le prix d'une vie? Pour moi, cet argent, il est sale. Une vie, c'est pas de l'argent.
3: Elle valait combien?
2: Ils veulent quoi? Acheter mon silence? Non, ils n'achèteront pas mon silence.
1: Aujourd'hui, Christine Grandjean-Pacou est encore sous le choc du suicide de sa compagne.
4: Je vais comme je peux. Il y a des jours où je vais avoir suffisamment de force pour faire des choses, pour avancer. Il y a des jours où je vais m'écrouler. Je m'en donne le droit. J'ai toujours Caroline avec moi. Je ressens toujours la force qu'elle m'envoie. Et je sais ce qu'elle voulait que je fasse suite à son geste et je me battrai pour elle.
1: L'Éducation nationale, après une enquête administrative, a admis une défaillance institutionnelle, mais le ministre a souligné qu'il n'y avait pas eu de faute individuelle identifiée. Qu'est-ce que vous en pensez?
4: Je pense qu'il y a eu quand même au moins 2 grosses erreurs. Les syndicats, donc toujours le SNUIPP, avait fait un courrier au mois de mai adressé à la DASEN, directrice académique des services de l'éducation nationale, en copie à la rectrice, en copie au préfet, en copie au ministère de l'éducation nationale. Ce courrier stipulait que Caroline était en danger. Ce courrier est resté sans réponse. Au mois de juin, après une première tentative de suicide, les syndicats ont réécrit un courrier, là, en s'adressant directement à la rectrice d'académie, copié à la DASEN, copié au préfet, copié au ministère, courrier resté sans réponse. Et pourtant, lorsque mon avocat a lu ces 2 courriers, il a dit « c'est des courriers prémonitoires ». Et ils sont restés sans réponse. Et là, c'est 2 grosses erreurs. Il y en a d'autres, mais ça, c'est les 2 plus grosses.
1: Est-ce que vous craignez la date du 1er septembre ? Une date qui marquera une année écoulée après le suicide de votre épouse?
4: Oui, ça va être très très dur le 1er septembre. Je vais bien sûr penser à elle, je vais penser à ses collègues. Je ne serai pas seule et on pensera très fort à Caroline. J'espère qu'il fera beau et qu'on pourra aller marcher dans les montagnes que Caroline aimait tant. Le 29 août, on prévoit une marche sur Aurillac. Et j'espère qu'il y aura encore beaucoup de monde. Il faut crier la colère que Caroline avait en elle. Et que j'ai en moi.
1: Vous m'accueillez ici dans votre maison, dans votre jardin. Vous n'avez pas voulu partir d'ici?
4: Et non, je serais incapable de partir d'ici. Non. Ça me briserait le cœur et j'abandonnerais Caroline. Je ne veux pas l'abandonner. Elle serait fière de me voir rester là.
1: Dans ces villages du Cantal que vous aimez?
4: Oui, où je suis bien. Tout. Oui, malgré tout. Malgré tout.
1: Quels sont vos projets pour les prochains mois?
4: Essayer de me reconstruire moi. Je vis beaucoup pour Caroline, je vis beaucoup pour sa mémoire. Moi, je passe en second plan, j'essaye de faire des choses pour moi, mais ça ne m'intéresse pas vraiment pour le moment. Il faut que je réapprenne à vivre.
1: Et depuis un an, est-ce qu'il y a des enseignants qui vous ont contacté parce qu'ils vivaient des choses similaires à ce qu'a vécu Caroline?
4: Au début, oui, j'ai des couples de femmes, oui, qui m'ont contacté parce qu'elles se cachaient, parce qu'on sait qu'on est vulnérable quand on est un couple de lesbiennes ou un couple gay, oui, on est vulnérable et qu'il faut faire attention et que ça ne va pas en s'arrangeant tout ça. Je ne comprendrai jamais comment on peut empêcher 2 personnes de s'aimer. Moi, avant de rencontrer Caroline, j'ai été mariée pendant 28 ans avec un homme. Jamais j'aurais pensé être amoureuse d'une femme. Et j'ai croisé Caroline et ça a été tellement évident que du départ, ça a été très très fort. Et ça n'a jamais cessé d'être très très fort. Et c'est toujours très très fort.
1: Aujourd'hui, Christine Grandjean-Pacou attend avec impatience des avancées au niveau du ministère de l'Éducation nationale et de la justice. L'enquête sur les menaces et tags homophobes qui avaient visé son épouse n'a pour l'instant pas beaucoup avancé. Par ailleurs, plusieurs projets autour de ce drame sont en cours. Livres, documentaires, films sans compter des hommages lors d'événements culturels aux militants.
0: Avec Christine Grandjean-Pacou, la veuve de Caroline Grandjean, à votre au micro aujourd'hui pour Ils ont fait l'actu, Noémie Bonin.
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0: Depuis le début de la semaine, les sanctions sont renforcées si vous vous baignez dans une zone non autorisée ou quand flotte le drapeau rouge partout en France pour éviter les noyades qui sont de plus en plus nombreuses avec les fortes chaleurs dans les zones qui ne sont pas surveillées. Ces endroits, il y en a beaucoup près de Lyon, entre le Rhône et la Saône. Les patrouilles sont renforcées. Le risque désormais, c'est 68 euros d'amende. Anna Bonnemazou-Carrère, vous avez suivi la brigade fluviale de Villefranche-sur-Saône.
5: En plein après-midi, sous le soleil, la Saône frotte. Les 25 degrés, le temps idéal pour piquer une tête. Problème, dans cette rivière, c'est interdit.
6: Il y en a, espérant qu'ils ne se sauvent pas en nous voyant.
5: L'adjudant-chef François-Xavier Marie et son équipe longent les ducs d'Alpes, de gros pylônes de béton le long des berges pour décourager les baigneurs.
7: Bonjour, vous voulez vous approcher les jeunes?
8: Vous aviez prévu de sauter là.
5: Shane et ses teams sont arrivés de Lyon en bus, toujours moins cher que la piscine municipale.
9: Et du coup, on a voulu sauter ici parce que c'était bien la dernière fois et voilà.
7: Vous savez que c'est interdit. Et en plus de ça, là, sous l'eau, vous avez des épaves de voiture, vous avez un risque de vous blesser.
10: Et on va pas le faire et on va prévenir notre ami qui arrive juste là-bas qu'il faut pas sauter.
7: Pas envie de revenir pour venir vous chercher parce que vous êtes resté au fond accroché dans une voiture.
5: Pas le temps de plonger, donc les deux ados font demi-tour, mais quelques kilomètres plus loin, les sauts ont déjà eu lieu.
11: Le plongeon, il s'est fait de haut en tournant un peu.
12: Il y a beaucoup plus de monde sur les zones de pignade qu'on approche d'ici, surtout pendant les vacances.
5: Timéo et Milan vont d'abord prétexter chercher le calme.
12: Comme on est là, on n'est que tous les quatre, au moins on est tranquille. Et...
13: on cherche des sensations aussi en même temps. Parce que bon, se baigner juste dans un lac, ça va deux minutes.
5: Lissandre, lui, n'a pas peur de le dire. Il est là pour exécuter son plus beau salto.
14: Vous n'avez pas regardé ce qu'il y avait en dessous? Des pieux métalliques, des rochers.
15: Des épaves de voiture.
14: Des carcasses de voiture.
13: On n'était pas du tout au courant.
15: Si jamais on doit revenir et que vous voyez qu'il y a une amende qui peut vous être relevée, elle est à 68 euros.
13: Bah, du coup, on va plus sauter ici. Hein,
16: Ils partent, on ressaute.
13: Non, moi je tiens à 68 euros. J'ai pas envie de prendre l'amende. On a d'autres choses à faire avec ces sous.
5: Cette fois, l'amende sera dissuasive, mais ces jeunes ne sont pas les seuls que les gendarmes alpaguent. Et parfois, la prévention ne suffit plus. L'adjudant Yannick Salomon.
17: On voit des gens qui sont en train de nager en plein milieu du chenal de la Saône, donc en plein milieu des gros bateaux, les grosses péniches. Bien souvent, ils nous disent qu'ils font ça depuis 40 ans, que pour eux, il n'y a pas de risque. Et là, pour la peine, c'est plus des adultes que des jeunes. Là, on fait plus de prévention. Amende et puis on les sort de l'eau.
5: D'après lui, ces scènes se produisent au moins une fois par semaine sur les 40 km de patrouille.
0: Un reportage avec la brigade fluviale de Villefranche-sur-Saône d'Anna Bonnemazou-Carrère pour France Info.
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0: Et on est maintenant dans les monts du Beaujolais pour la cinquième étape du Tour de France Femmes qu'on vit avec vous, Fanny Lechevestrier, entre Mâcon et Belleville en Beaujolais. Étape très accidentée. Ça monte beaucoup et régulièrement 8 montées au programme des coureuses aujourd'hui.
18: Oui, il y en a partout. Du début, ça a commencé dès le 3e kilomètre et il y en aura quasiment jusqu'à la fin avec le Mont Brouilly très difficile pour l'instant. Eh bien, le peloton est dans l'ascension du col de Gerbet où on va tout de suite retrouver Emma Sarango et Julien Girard. Vous êtes au sommet de ce col de Gerbet où il y a déjà beaucoup d'ambiance, beaucoup de monde pour attendre les coureuses.
19: Et oui, on les attend, Fanny, au pied de ce col de Gerbet qui sera la quatrième ascension pour les coureuses. Évidemment qu'il y a beaucoup de monde et puis il y a des parents évidemment qui ont choisi cet endroit, notamment les parents de Ticia Rio de la formation Human Powered. Ticia qui vit son deuxième Tour de France. Magali, la maman, vous avez des nouvelles?
20: Oui, bah c'est un Tour de France assez dur cette année. Qui avait un haut niveau, donc elle fait ce qu'elle peut et puis on est contente pour elle.
19: Et Dominique, le papa, pourquoi vous avez choisi cet endroit alors pour venir la soutenir?
21: Oh, parce qu'elle grimpe bien, donc on s'est dit on va la voir en haut, j'espère que ce sera une belle journée pour elle. Elle était motivée en tout cas ce matin.
19: Et elle était dans les 10 premières positions au passage.
21: Sur le premier col, donc on va espérer la voir dans les 10 premières aussi là.
19: Alors on vous laisse vous repositionner avec tous vos soutiens. Ils ont des t-shirts évidemment à l'effigie de Ticia Rio. Il y a des familles de coureuses, Fanny, mais il y a aussi évidemment beaucoup d'adonines qui sont venues du coin pour soutenir toutes les coureuses de ce Tour de France.
18: Ouais, je peux vous dire qu'elles en ont bien besoin, ces coureuses, parce que c'est difficile vraiment, Jean-François Bernard, cette étape. Il y en a partout. On a 19 coureuses qui ont pris, tenté de partir avec notamment du beau monde. On ne trouve pas malheureusement Ticia Rio dans ce groupe, mais il y a par exemple Juliette Berthet. Il y a également Maëva Skiban qui semble retrouver la
8: forme aujourd'hui.
16: Oui, Simon, on l'a vu depuis le début, depuis déjà, même hier dans le chrono, où c'est pas une spécialiste, mais ils avaient été faire un bon chrono pour moi. Ce qui veut dire qu'on va la retrouver dans la montagne. Aujourd'hui, c'est pas la haute montagne, hein, c'est simplement les monts du Beaujolais, mais les monts du Beaujolais font beaucoup de dégâts. C'est une course qui, depuis le départ, est animée. On a eu du mal à trouver une échappée, maintenant une échappée qui est sortie, une 15, 19 concurrentes à l'avant. On sait très bien qu'elles vont pas s'entendre, ça c'est sûr et certain.
8: 1 minute 14 d'avance.
16: Peut-être, oui, une autre sélection qui se fera dans ce groupe, et puis derrière, il y aura peut-être un mouvement de course. Alors que l'on voit maintenant ce peloton emmené par les concurrentes de l'équipe de Vollering.
8: Qui on retrouve en deuxième position d'ailleurs de ce peloton? Eh bien, tout simplement, Demi Vollering, la deuxième du classement général avec son maillot de championne d'Europe. Qu'est-ce que cela veut dire quand vous avez Juliette Berthet dans le groupe de devant? Est-ce que Demi Vollering, elle veut essayer d'attaquer, de grignoter des secondes sur Pauline Ferrand-Prévot, par exemple?
16: Bon, je vais me dire qu'en fait, elles ont envoyé Juliette Berthet à l'avant pour servir de rampe de lancement pour tout à l'heure, quand Demi Vollering peut-être va passer,
8: l'air d'y croire, si
16: passer à l'attaque. Je ne sais pas si elles ont vraiment communiqué de ce côté-là, mais ce n'est pas grave. En tout cas, là, déjà, une coéquipière qui est devant, c'est toujours un avantage quand vous arrivez dans le final d'une étape qui est compliquée.
8: Dans le peloton maillot jaune de Marlène Reuter, la Suissesse, on ne voit plus qu'une cinquantaine de coureuses. Ah oui. Toutes les autres ont été distancées. Marianne Vos, on a vu Kim Lecourt être lâchée également tout à l'heure. Beaucoup de coéquipières de Pauline Ferrand-Prévot qui ont été distancées également.
16: Oui, elle en a une à l'avant aussi qui va pouvoir peut-être lui servir tout à l'heure. On a trois concurrents de
8: Brise,
16: oui, qui sont à l'avant. Donc on va forcément, on voit qu'on essaye, on l'a vu ces derniers jours, je fais très qu'on essaye d'aller chercher une victoire d'étape, hein. On l'a vu à plusieurs fois, des concurrentes s'isoler de cette équipe, ça n'a pas marché. Là, elles sont trois à l'avant, donc elles sont obligées de rouler, ou tout du moins de préparer le terrain un peu, peut-être tout à l'heure, pour une attaque, parce que, comme je l'ai dit, ce groupe ne peut pas rester groupé comme ça, 18 concurrents.
8: Et on voit sur la route tout à l'heure, Emma Sarango nous parlait de goudron fondu. On voit des routes blanches. Si vous regardez en même temps la télévision en écoutant France Info, sachez que c'est du lait de chaux pour essayer. C'est ce qu'on utilise parce que ce n'est pas polluant, en tout cas moins polluant possible, pour essayer de faire refroidir les routes.
16: Oui, refroidir et puis un peu bloquer. Oui, justement, la combustion qui permet, après, ça glisse beaucoup moins quand vous avez ce revêtement-là qui est mis le matin.
8: Alors qu'on a de plus en plus de mal à l'arrière de ce peloton. Dernier écart à 73 km de l'arrivée. 1:20 entre 19 coureuses de tête, dont Juliette Berthet et Maëva Skivan, et le peloton maillot jaune. Il reste encore 2 km de sang d'ascension de ce col de Gerbet.
22: Et on va voir si ça reste comme ça. On vous retrouve à tout à l'heure, Fanny Lechevestrier, pour suivre cette 5e étape du Tour de France Femmes. Nous sommes le mercredi 5 août et on regarde maintenant le programme des sorties ciné. On est en plein milieu des vacances scolaires et justement, Matteo Maestrachi, c'est le retour sur grand écran d'un des dessins animés les plus regardés par les tout-petits.
23: Non, et d'ailleurs, je m'excuse d'emblée auprès des parents de jeunes enfants qui nous écoutent, qui seraient en plein dans le phénomène ou qui pensaient en avoir terminé avec, puisque la grosse sortie de la semaine est en rapport avec ceci.
24: Il y a tout dans la grande vallée.
23: L'inénarrable Pat Patrouille, voilà, comme ça vous l'avez bien dans la tête toute la journée, et ces fameux chiens sauveteurs qui donnent envie aux petits de devenir policiers ou pompiers, entre autres. Une nouvelle adaptation est arrivée au cinéma, adaptation du dessin animé, ça s'appelle Pat Patrouille Mission Dino, film où notre bande de canidés préférés est prise dans une tempête à bord de son bateau et échoue sur une île inconnue peuplée de dinosaures. Bande annonce.
25: Pour pouvoir traverser la jungle, il va falloir s'équiper comme il faut. On ne sait pas ce que cette jungle nous réserve.
23: Alors évidemment, je me moque un tout petit peu, mais la Pat Patrouille, c'est surtout un succès mondial colossal depuis la création de la série animée canadienne par le studio Nickelodeon en 2013. Plus de 15 milliards de dollars de recettes en visionnage et produits dérivés en tout genre sur tous les continents. Les deux premiers films au cinéma, sortis en 2021 et 2023 sous bannière Paramount, ont été vus par près de 4 millions de spectateurs cumulés en France. Allez, je ne résiste pas à vous en remettre un petit peu.
22: Allez, ça y est, on l'a en tête, Mathéo Maestrachi. Regardons maintenant les autres sorties de la semaine au cinéma. Il y a une grande variété de pays étrangers représentés.
1: Oui, et des pays pour certains rarement mentionnés au cinéma, comme le Soudan avec Cotton Queen, film féministe dans une plantation de coton, l'Arabie Saoudite avec le polar Les Silences de Riyad. On retrouve aussi le film japonais Des Fleurs pour Tokyo, ou encore Taïwan pour le mélo Girl, première réalisation de la comédienne Shuzi, l'histoire d'une enfant introvertie et d'une amitié dans la société taïwanaise des années 80. Shuzi, pour les connaisseurs, c'est une actrice qu'on a pu voir dans Millennium Mambo, Le Transporteur, The Assassin et plus récemment Résurrection de Bigan, qui a été présentée en compétition à Cannes. Enfin, autre sortie de la semaine, destinée aux adolescents, mais pas que, Kima, l'ombre mystérieuse, petit film de science-fiction élégant et sans prétention, réalisé par le français Romain Daudet-Jahan.
22: Voilà, on a le programme de tous ces films à voir au cinéma à partir d'aujourd'hui. Merci Matteo Maestrachi.
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22: Laurence Dezélé. Quelques ondées sur le Jura et les Vosges, des nuages au sud de la Garonne alors que des éclaircies se développent au nord de la Nouvelle-Aquitaine. Des orages à l'est des Pyrénées mais aussi d'une manière plus générale sur le sud-est. Ces orages touchent essentiellement les Alpes jusqu'au Var et au Mercantour ainsi que le relief Corse. Ils tombent même de la grêle sur la montagne Corse. Franc soleil en revanche de la vallée du Rhône jusqu'à la Méditerranée. Du vent soutenu du nord au sud du pays. Ça souffle à 40 voire même 60 km/h sur quasiment toute la France. Il y a encore du Mistral et de la Tramontane. Donc prudence, on redoute toujours de nouveaux départs de feu. Pour ce qui est des températures maximales, Météo France annonce 24 degrés à Dunkerque, 23 à Lorient, 29 à Paris et à Arcachon, 27 degrés à Pau, 34 à Lyon et Toulon et 35 degrés à Perpignan. Laurence Dezélé, France Info, 16h passées de 1 minute. L'info avec Laura Dulieu.
2: En Allemagne, cette alerte à l'explosif cette nuit à l'aéroport de Leipzig, c'est qui ressemble à une nouvelle illustration de la guerre hybride menée sur le sol européen. Il y a eu en fait un double incident impliquant des drones à l'aéroport de l'Est de l'Allemagne. La piste sud est toujours fermée pour les besoins de l'enquête. David Philippot.
4: Oui, un employé de l'aéroport a repéré cette nuit, à 23h42 pour être précis, un drone sur le tarmac qui sera neutralisé ensuite grâce à un robot de déminage. Sous une aile de ce drone à quatre hélices était fixé un boîtier enroulé dans du scotch. Les premiers tests menés par les services de déminage révèlent que cette patte suspecte fixée au drone contenait bien une substance explosive, du Semtex à base de nitrate, selon le journal Die Welt. De l'explosif donc, plus un détonateur, élément particulièrement sensible, quatre avions Antonov de la compagnie nationale ukrainienne se trouvaient à proximité immédiate de ce drone piégé et cet aéroport fait office de plateforme vers l'Ukraine, base de transport logistique d'équipements militaires de l'OTAN. Et puis, un autre incident de sécurité s'est produit au cours de la nuit, toujours à l'aéroport de Leipzig en raison de l'interdiction d'atterrissage décrétée à cause du danger. Un avion cargo du transporteur DHL a dû remettre les gaz et il a alors percuté un objet non identifié avant d'être dérouté vers l'aéroport de Hanovre. La police qui traque les pilotes de ces drones a classé ces deux incidents comme des atteintes à la sûreté de l'État.
2: David Philippot en Allemagne pour France Info. À Londres, quatre hommes ont été poignardés dans le centre de la capitale britannique à la mi-journée. Ça s'est passé dans le quartier de Covent Garden. Une femme a été interpellée. Emmanuel Macron dénonce une politique de terreur de la Russie après les frappes qui ont tué 17 personnes cette nuit en Ukraine, à Kiev et ses environs. L'Ukraine qui n'a pas pu abattre un seul des 28 missiles lancés par la Russie. Or, des intercepteurs de missiles balistiques auraient pu sauver des vies, selon Volodymyr Zelensky. Le président ukrainien exhorte une nouvelle fois ses alliés à fournir à l'Ukraine ses intercepteurs. Israël annonce de nouvelles frappes sur le sud du Liban, où l'armée a ordonné l'évacuation d'un village. Il y a un mort et 11 blessés, alors que le Liban et Israël discutent en ce moment à Rome, sous parrainage américain, à propos du déploiement de l'armée libanaise dans des zones pilotes évacuées par Israël, sous réserve d'un désarmement du Hezbollah pro-iranien. Israël qui occupe toujours une partie du sud du pays. Au procès Pormanov, les deux streamers Naruto et Safin condamnés à de la prison avec sursis et 6 mois de bannissement numérique. pour les violences et les humiliations infligées à Jean Portmanov en direct sur la plateforme Kick. Jean Portmanov, 46 ans, est mort l'été dernier après près de 2 semaines de direct. Le procès ne portait pas sur la mort du streamer. La maire de Verquin, dans le Pas-de-Calais, a été agressée dans l'exercice de ses fonctions. C'est ce qu'annonce la ville dans un communiqué. L'agression a eu lieu samedi. Sylvie Beauvais s'est retrouvée confrontée à une tentative d'installation illicite de caravane sur un parking communal. Plusieurs individus s'en sont violemment pris à elle. L'élu a reçu un coup de poing. Sa voiture a aussi été dégradée. Une plainte a été déposée. Les auteurs présumés ont ensuite été rapidement interpellés. Un nouveau virus découvert chez les bovins en France, en Allemagne et en Suisse, transmis par un moucheron. Il provoque des diarrhées et des baisses de production laitière. Il risque d'avoir des conséquences sur la reproduction, Grégoire Le Callot.
6: Ce sont des éleveurs du Doubs et des Savoies qui ont donné l'alarme en voyant leurs bêtes tomber malades ces dernières semaines. Jean-Luc Guérin de l'école vétérinaire de Toulouse.
7: Nous avons été amenés à identifier un virus qui appartient à un groupe qu'on appelle les orthobuniavirus, qui normalement sont transmissibles par des moucherons. C'est un virus différent de ceux qui sont connus jusqu'à présent. Donc c'est une vraie surprise.
6: Une surprise probablement due aux conditions climatiques sans précédent de cet été.
7: Les conditions climatiques pourraient expliquer une augmentation des populations de ces moucherons et mécaniquement, donc augmenter la probabilité que les insectes piquent les bovins et puissent le transmettre.
6: Le virus semble se répandre rapidement sur le territoire. Il a également été repéré en Suisse et en Allemagne. Sans danger vital pour les bovins, il provoque des diarrhées, de la fièvre et une baisse temporaire de la production de lait. Mais ses effets les plus inquiétants sont à long terme. Jean-Luc Guérin.
7: On a des doutes aujourd'hui sur un autre effet. C'est un effet sur la reproduction, et en particulier sur des avortements, voire sur des malformations qui pourraient intervenir un peu plus tard. Et c'est cela qui amène à s'intéresser de près à cette émergence.
6: En revanche, selon les chercheurs, ce nouveau virus n'est pas transmissible entre les espèces et donc sans danger pour l'homme.
2: Explication Grégoire Le Callot. La ministre de l'Agriculture, Annie Genevard, annonce un plan global d'accompagnement canicule, sécheresse, incendie pour qu'aucun agriculteur ne soit laissé seul face à cette situation, selon elle.
22: Laura Dulieu sur France Info. Après les incendies en Gironde et dans les Landes, il y aura moins de démarches administratives à faire pour couper les arbres qui ont été touchés par le feu, permettre d'aller plus vite. On va voir ce que ça change précisément et on en parle avec un gestionnaire de forêt. Et puis, quelle solution face à la sécheresse? Eh bien, dans les Pyrénées-Orientales, certaines communes se servent des eaux usées, retraitées pour l'agriculture, l'arrosage des espaces publics et même la lutte contre les incendies.
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22: Le gouvernement reconnaît les incendies en Gironde et dans les Landes comme un sinistre de grande ampleur. L'arrêté a été publié ce matin. Ça allège donc les formalités pour la coupe des arbres qui ont brûlé. Armelle Balogog, qu'est-ce que ça signifie exactement ?
10: En temps normal, quand le propriétaire d'une forêt veut couper un arbre qui a brûlé ou qui a été malade, il doit prévenir le centre régional de la propriété forestière, attendre 15 jours. Si le centre n'a pas répondu dans ce délai, cela vaut accord et le propriétaire peut alors couper l'arbre qu'il souhaite. Avec cette reconnaissance de sinistre de grande ampleur, cette formalité administrative n'est plus nécessaire. Les milliers de propriétaires privés qui partagent quasiment toute la forêt en Gironde et dans les Landes peuvent couper dès à présent les arbres sinistrés et les sylviculteurs pourront voir alors si quelques troncs sont encore exploitables ou non.
22: Cela fait donc gagner une quinzaine de jours. Est-ce que ça change beaucoup de choses ?
10: Oui, pour des raisons de sécurité et pour des raisons sanitaires. D'abord, ça permet de réaliser tout de suite des coupes urgentes des arbres qui risquent de tomber sur des maisons ou sur des routes. C'est l'une des priorités absolues, selon le ministre délégué à la transition écologique Mathieu Lefèvre. Ça permet aussi de ne pas nourrir le feu si jamais il devait repartir. L'autre intérêt est sanitaire. La préfecture de la région Nouvelle-Aquitaine a alerté il y a quelques jours car les 42 000 hectares de forêts brûlées risquent de devenir de la nourriture pour des parasites qui pourraient ainsi pulluler et tuer encore davantage d'arbres. On peut citer le scolyte sténographe, un insecte ravageur qui prolifère dans les troncs malmenés, même s'ils sont encore vivants, ou encore le nématode du pin, un ver microscopique qui attaque les conifères. Il a été détecté pour la première fois en France dans les Landes, justement l'an dernier, et il a déjà eu de graves conséquences sur des forêts au Portugal et en Espagne. Cette sorte de course à l'abattage permet donc de ne pas laisser pulluler les parasites et de ne pas mettre en danger le reste de la forêt.
22: Merci Armelle Balogog pour ces explications et bonjour Jean de Serval.
9: Bonjour madame.
0: Vous êtes sylviculteur, exploitant forestier en Gironde de l'entreprise forestière Bazadez. Comment est-ce que vous accueillez cet allègement des formalités ?
9: C'était évidemment une excellente nouvelle pour nous. Vous savez que la forêt, nous sommes soumis à ce qu'on appelle un plan simple de gestion, un PSG, sur lequel nous avons un plan de gestion de nos parcelles, donc un programme détaillé des travaux et des coupes, avec une latence de plus ou moins 4 ans. Le fait d'avoir cette autorisation de par le décret qu'a pris le président ce matin nous permet d'intervenir rapidement. Je mets ce matin, cependant, un petit bémol sur le fait d'intervenir rapidement. La zone qui a été incendiée il y a quelques jours est encore ce qu'on appelle une zone très chaude. Il est impensable d'intervenir dans les jours qui viennent. Il faut au moins prendre entre 50 et 80 mm pour que la zone se refroidisse. Alors les zones à faire en urgence vont être évidemment le tour des maisons, les bordures de route, les zones les plus dangereuses.
0: Mais pour éviter les chutes principalement.
9: Pour éviter les chutes et pour éviter la mise en danger des personnes. Mais le réel travail d'exploitation de nous, forestiers, sylviculteurs et exploitants, interviendra pas avant un mois, de manière à ce que il faut laisser refroidir le sol. Le sol est encore très chaud, il n'a pas plu, il y a encore des fumerons. Le pourtour du sol est complètement maintenu, du feu, mais l'intérieur du forêt n'est pas atteignable. On ne peut pas intervenir tout de suite.
0: Donc ça sera à partir du mois de septembre, on l'imagine. Comment est-ce que vous allez procéder ?
9: Eh bien, les voies vont être... Il y a beaucoup de ventes privées, mais également des propriétaires privés et des propriétaires publics comme l'ONF. Je pense qu'il va y avoir des ventes par appel d'offres. On va voir comment ça va se voir. On va devoir attendre d'abord le passage des experts, parce que beaucoup de massifs forestiers sont assurés contre les incendies. Donc ça va prendre du temps, il faut que les experts passent. Enfin, nous ne sommes pas encore tout à fait prêts à attaquer la zone incendiée. Il faut laisser refroidir, laisser finir le travail de toutes les personnes, de tous les pompiers qui ont fait un travail extraordinaire en limitant ce sinistre.
0: Et une fois que ce sera possible, que va-t-il advenir de ce bois qui a été à divers degrés touché par l'incendie ? Incendie, je le rappelle, hein, qui a ravagé 42 000 hectares en Gironde.
9: Alors, les bois vont être plus rapidement, plus vite nous allons les exploiter, plus nous allons pouvoir les commercialiser de manière correcte. En fait, je pense qu'on a environ 6 à 8 mois pour l'exploiter de manière correctement dans les différents débouchés qui existent dans le massif landais, donc palette, construction, bois d'œuvre et les industriels de la trituration. Mais au-delà de passer ce délai, donc 6 ou 8 mois, les bois seront vraiment trop atteints, trop morts, percés par les scolites, vous en avez parlé. À ce moment-là, le seul débouché ou un des rares débouchés sera vraiment plus que le bois énergie, le pellet, donc un débouché moindre. Donc oui, dès qu'on peut rentrer dans le massif, il va falloir aller vite, il va falloir aller très vite.
0: Et vous l'évoquiez, il y a la crainte ensuite, c'est celle des parasites.
9: C'est le problème. On sait que ces taches d'incendie, là c'est une tache gigantesque, sont des foyers pour l'insecte principal qui est vraiment le scolite dans le massif landais. Ça avait été dramatique en 2009 sur la grosse tempête, ça a été mieux géré en 2022 parce que nous avons été très vite pour récolter les incendies de 2022. Nous avons grosso modo une petite année, mais il n'y avait que 20 000 hectares. Là, il y a 45 000 hectares si on rajoute Biscarrosse, parce que n'oublions pas Biscarrosse, c'est quand même 3 600 hectares d'un massif forestier très boisé, très densément boisé, donc avec beaucoup de volume de bois. On peut dire qu'il y a quasiment 50 000 hectares de bois à ramasser.
0: Est-ce qu'on a une idée du nombre de tonnes que ça représente ?
9: Non, c'est très difficile à évaluer. Aujourd'hui, il y a beaucoup de bois. On sait qu'il y a beaucoup de bois. Je vais dire de manière très, très approximative, si vous prenez 50 000 hectares à une centaine de tonnes hectares en moyenne, suivant l'âge, du peuplement, et en tenant, ça fait grosso modo 5 millions de tonnes de bois exploitées. Pour vous donner une idée, le massif landais, dans une année normale d'exploitation, exploite et consomme 5 à 7 millions de tonnes de bois par an. Donc il y a une année de bois par terre, à peu près, mais c'est très approximatif.
0: Vous aviez déjà été touché en 2022 par l'incendie, vous l'avez été à nouveau cette année, je crois, Jean de Serval.
9: Oui, nous avons été touchés sur certaines parcelles entre Blagon et Arès.
0: Merci Jean de Serval, exploitant forestier en Gironde de l'entreprise forestière Bazadez. On vient de vivre le mois le plus chaud jamais enregistré en France, mais aussi l'un des plus secs en juillet, près de 70% de pluie en moins qu'habituellement. En Normandie, à peine plus de 3 mm de précipitation. Ça a des répercussions sur les cultures, comme celle du lin. Les deux tiers de la production mondiale viennent des Hauts-de-France et de Normandie, et pour pouvoir transformer la plante en tissu, eh bien, il faut passer par un processus qu'on appelle le ruissage. Les agriculteurs attendent donc la pluie depuis plus d'un mois. Claire Loali, à Cagny dans le Calvados, ils s'inquiètent pour leur récolte.
11: Paul de Chauffour inspecte son champ de lin. Les plantes, arrachées en mai, ont été posées à plat au sol en rangées bien ordonnées pour favoriser le rouissage, la maturation des fibres.
12: Là, le rouissage a bien commencé. Là. Et là, ça reste très jaune. Quoi. Voilà, mais bon, et encore, ça reste très léger. Et on voit, quand on ouvre la nappe, c'est encore plus jaune en dessous. Quoi. Quand on voit du jaune, comme ça, on peut partout, c'est qu'il n'est pas rouillé. Il faut que ce soit gris.
11: Tant qu'il ne pleut pas, le lin ne peut pas rouillir et donc ne peut pas être ramassé. Mais plus cet agriculteur attend, plus le lin s'abîme.
12: On va avoir une mauvaise couleur et des lins plus faibles qui s'abîment avec le temps. Si on le rend au mois de septembre entre deux averses et qu'il est très abîmé, bah on aura des restes de hectares plus faibles. Quoi.
11: D'habitude, les agriculteurs normands ramassent le lin rouille début août. Didier Berville, technicien culture pour la coopérative linéaire de Cagny, espère plutôt une récolte mi-septembre à cause de l'humidité anormalement basse pour la saison.
13: Les après-midi, on est à 25-30% d'hygrométrie. Les nuits, on remonte un peu, mais on voit qu'on a de plus en plus de nuits sous de 80%. Donc, pas de rosée le matin et nous n'étions pas habitués à cela.
11: Si le lin n'a pas assez pris l'humidité, ses fibres sont moins solides, ce qui en fait un fil inutile. Utilisable pour certains usages comme le tissage de vêtements. Lucie Vielle, agricultrice et présidente de la coopérative linéaire de Cagny, s'inquiète de cette possible perte de revenus.
14: Pour un agriculteur, c'est dramatique. En fait, c'est ce qui va lui créer sa marge sur son exploitation. En ce moment, les céréales ne sont pas à un niveau tellement élevé et puis dépendent d'un contexte géopolitique qui est vraiment fluctuant. Donc le lin est une certaine garantie, quelque part, de pouvoir dégager un revenu sur nos exploitations. Et là, on commence à grincer un peu des dents en se disant qu'il va vraiment falloir de la pluie.
11: Une solution pourrait être l'irrigation des parcelles, mais les agriculteurs manquent de recul quant à l'efficacité de cette méthode.
15: Et le gouvernement annonce cet après-midi un plan global d'accompagnement des agriculteurs, canicule, sécheresse, incendie aussi. Alors pour irriguer, quelle eau utiliser ? Eh bien dans les Pyrénées-Orientales, en état de sécheresse à répétition depuis l'été 2022, on se tourne vers les eaux usées plutôt que de les rejeter dans la nature. Elles peuvent en partie resservir. C'est peu fréquent en France, pour le moment c'est marginal, moins d'1% du volume des eaux traitées, mais vous vous êtes lancé dans ce projet dans la communauté de communes Sud-Roussillon. Nicolas Bataille, bonjour.
17: Oui, bonjour.
15: Vous êtes
17: effectivement,
15: ingénieur eau et assainissement, vous êtes en charge de ce dossier. Ce projet, il est né il y a plusieurs années. D'abord, il s'est imposé à vous face à ces situations de sécheresse.
17: C'est exactement ça. En fait, on avait déjà un outil sur la station d'épuration, une configuration qui permettait déjà de prévoir de la réutilisation, mais il y a une décision politique qui a été prise au moment où on s'est retrouvé, je dirais, face à la sécheresse en 2023, de prendre la main sur le système et d'améliorer le système pour qu'on puisse l'utiliser en toute sécurité sur le territoire. Voilà.
15: Comment ça se passe ? Vous avez une eau qui est traitée avant d'être réutilisée ?
17: Donc exactement, on a une station qui fait 80 000 équivalents habitants qui traite aujourd'hui plus de 2 millions de mètres cubes par an. Donc ces 2 millions de mètres cubes sont traités puisqu'on peut pas les rejeter directement dans le milieu naturel comme ça. Donc une fois qu'ils sont traités, on les rejette via le canal d'Elne dans le milieu récepteur qui est le port de Saint-Cyprien. Donc en fait, on paye pour traiter une eau qu'on rejette directement dans le milieu naturel. Et l'idée, ça a été de se dire, est-ce qu'on ne peut pas récupérer tout ou partie, vu que ça n'a aucune incidence sur des cours d'eau, sur, je dirais, le maintien des débits d'étiage, sur des ruisseaux. Est-ce qu'on ne peut pas reprendre tout ou partie de cette eau qui a déjà été traitée avec un traitement de qualité et en faire une eau de réutilisation qu'on puisse utiliser en toute sécurité sur le territoire. Déjà, oui.
15: Déjà, alors aujourd'hui, ça veut dire que vous recyclez plus d'un million de mètres cubes d'eau par an. À quoi elle est destinée, cette eau usée, réutilisable ?
17: Alors aujourd'hui, il y a un premier arrêté préfectoral qui nous a été donné l'année dernière, donc au mois de février, quand on a commencé à exploiter en fait la réune de Saint-Cyprien, sur des arrosages dits mixtes, c'est-à-dire essentiellement de l'arrosage d'espaces verts, des golfs. Le golfe de Saint-Cyprien aujourd'hui qui est alimenté essentiellement avec cette eau de réhut, les stades, le jardin des plantes, la zone technique du port de Saint-Cyprien et ensuite bien sûr des nettoyages qui sont essentiellement faits sur des unités techniques, que ce soit les bennes d'ordures ménagères ou les postes de relevage et le nettoyage des réseaux d'assainissement de l'intercommunalité qui consommait beaucoup d'eau.
15: C'est une eau qui n'est pas potable, je précise, et je crois qu'elle sert aussi à alimenter les bornes à incendie.
17: Alors tout à fait, il y a toute une partie DFCI qui a été mise en place, donc on avait juste à côté de la station d'épuration, donc des réseaux DFCI qu'on a pu déconnecter et reconnecter en fait sur le réseau, je dirais, d'eau brute, parce que nous disposons d'un double réseau, puisque ce double réseau a été développé au niveau de l'intercommunalité. On a environ 50 km de canalisation transporteuse aujourd'hui qui nous permet d'acheminer cette eau un petit peu sur la totalité du territoire.
22: Merci Nicolas Bataille, ingénieur eau et assainissement à la communauté de communes Sud Roussillon dans les Pyrénées-Orientales.
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22: Il est 16h20 sur France Info. L'info en une minute, leur a dû lieu une attaque au couteau à Londres.
16: Il y a encore peu de détails à ce stade. Quatre hommes ont été poignardés dans le quartier de Covent Garden, en plein cœur de la capitale britannique. Une femme a été interpellée. Au Liban, l'armée israélienne a tué une personne et fait 11 blessés dans une nouvelle frappe sur le sud du pays, alors que le Liban et Israël discutent en ce moment à Rome sous parrainage américain à propos du déploiement de l'armée libanaise dans des zones pilotes évacuées par Israël. Dans la Drôme, les habitants d'un hameau de Bellegarde en Diwa, évacués à cause de l'incendie dans le massif du Claps, peuvent désormais rentrer chez eux. Le feu n'a pas progressé, mais il n'est toujours pas fixé. Les pompiers et la préfecture estiment que 240 hectares ont brûlé. Il est présenté comme l'un des fondateurs de la DZ Mafia. Mehdi Larribi a été arrêté en Algérie fin juillet et placé sous contrôle judiciaire. C'est l'exécution du mandat d'arrêt lancé par la France, même si l'Algérie n'extrade pas ses ressortissants. Surnommé Tix, franco-algérien de 36 ans, avait, selon les informations de France Info, quitté la France depuis plusieurs années pour opérer depuis l'étranger.
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22: Il reste 60 km à parcourir dans cette cinquième étape du Tour de France Femme entre Mâcon et Belleville en Beaujolais. Fanny Lechevestrier, les coureuses se rapprochent du Mont Brouilly.
18: Eh oui, ça sonne bien le vin, on va dire, effectivement, le Mont Brouilly. On est toute la journée dans les monts du Beaujolais et on va pas tarder à re-rentrer dans le département du Rhône avec une échappée qui commence, eh bien, pourquoi pas, à bien se former, en tout cas, à prendre du champ avec le peloton. 19 coureuses en tête et bien sûr, Emma Sarango, c'est incontournable. Elle est juste derrière ces 19 femmes de tête en compagnie de la Moto France Info de Julien Gérard.
19: Oui, juste derrière Maëva Sivan, Juliette Berthet, Peg Peters, la maillot à poids qui continue de gravir des points à chaque sommet. Et on a dit, hein, Fanny, tout au long de cette matinée et de cet après-midi, qu'il y avait 8 cols répertoriés, mais qu'il y avait d'autres difficultés. Mm-hmm. Bah là, typiquement, on y est. On est en train de monter vers Saint-Amour. Et eh bien, ça grimpe beaucoup. Et Peg Peters, la maillot à poids, est à l'instant danseuse pour terminer de monter cette côte. Là, ça commence à redescendre. Même quand on n'est pas sur des cols répertoriés, catégorisés, eh bien, il faut encore s'accrocher sur ce parcours. C'est une étape vraiment très difficile.
18: Oui, c'est une étape où il n'y a aucun répit, tout simplement, Jean-François Bernard. Ça monte, ça descend. On ne peut jamais souffler. On est toujours à fond.
20: On est toujours à fond. On l'a vu depuis le départ de cette étape. Alors, comme on le disait, même s'il n'y avait pas des grandes attaques de grandes envergures de la part des favorites, on a toujours eu un train soutenu. Maintenant, on a 19 concurrentes à l'avant. On voit que le gros du travail est fait par l'équipe Lidl Trek, qui a peut-être envie d'aller chercher la victoire d'étape. On est encore bien loin de l'arrivée, 58 km. Et derrière, on voit que dans le groupe maillot jaune, en fait, c'est l'équipe de Vollering qui roule.
18: Alors,
20: je ne sais pas trop, parce que là, on est quand même à 60 km d'arrivée, ça fait déjà 15 km qu'elle roule. On va laisser quelques cartouches dans ce genre de parcours. Je vous l'ai dit, moi j'ai vu chez les hommes pour Paris-Nice, les équipes roulaient et c'était compliqué pour le final.
18: Oui, mais est-ce qu'on n'essaye pas de faire craquer certaines leaders à l'arrière et de les éliminer définitivement de la course au podium?
20: Ah oui, ça c'est
18: Bon, vous n'êtes pas d'accord avec cette stratégie?
20: Si, je suis d'accord, mais il faut avoir les jambes pour le faire. Alors, peut-être qu'elles
18: ont les jambes, voilà.
20: Oui, on en reparlera plus tard, on en reparlera au Mont Brouilly, voir si elles ont les jambes, Fanny. Ça sera là le juge de paix, s'il vous plaît, à 10 km de l'arrivée.
18: Est-ce qu'au Mont Brouilly, ça peut être l'explication que l'on attend entre favorites?
20: Alors, on espère, hein. Je pense que si tout ce travail-là est fait en amont, c'est pour que tout à l'heure on ait une attaque dans ce Montbrouillé. Montbrouillé reste toujours un juge de paix quand on arrive ici. À l'arrivée, on sait que ça peut se passer.
18: Ouais, et on rappelle à l'avant également la présence de la championne du monde, Magdalène Vallière, qui servira peut-être d'appui dans ce Montbrouillé à une certaine Française, Cédrine Kerbaol, troisième du général ce matin.
22: Et on suivra cette ascension du Montbrouillé, évidemment, avec vous sur France Info. Merci, Fanny Lechevestrier. Voici ces chansons qui font l'actu. Et aujourd'hui, Bertrand Dical, la remise en cause du mythe de la Lolita.

L'avion privé de Jeffrey Epstein avait été surnommé Lolita Express. Et Margot Simone l'évoque dans cette chanson parue il y a quelques mois, dont le refrain dit « Il n'y a plus d'ange dans l'au-delà que de la coke et du sexe ». Une vision crue de l'enfer du trafic du criminel américain et de ses complices, et au passage l'évocation de ce que recouvre souvent le mythe de la Lolita, puisque c'est désormais un nom commun, inspiré de l'héroïne et du titre d'un roman de l'écrivain Vladimir Nabokov, publié en 1955 à Paris en langue anglaise. « L'amour d'un homme pour une enfant de 13 ans ».

0: Aujourd'hui, et c'est tant mieux, le mythe de la Lolita est percuté de plein fouet par l'affaire Epstein et par des dizaines, des centaines, des milliers d'autres affaires qui parfois aboutissent devant les tribunaux et, pour les autres, se heurtent à une nouvelle conscience de la société française qui, pour résumer, refuse de plus en plus les relations amoureuses entre des hommes adultes et de très jeunes femmes. Mais en même temps, ça résiste.
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0: Évidemment, Jean-Luc Lahaye, 1983, la chanson Lolita. C'était avant sa condamnation pour des faits d'atteinte sexuelle sur mineurs en 2007, de corruption de mineurs en 2015 et avant sa mise en examen pour viol en 2024. On pourrait croire qu'avec ses chansons à tout le moins embarrassantes et avec son bagage judiciaire, il serait un peu ostracisé. Or, des associations féministes se sont indignées de ce que Jean-Luc Lahaye soit invité à chanter les 29 mai à Hénin-Beaumont et le 14 juillet à Billy-Montigny. Ces deux municipalités rassemblement nationale défendent leur choix en disant notamment que les chansons de Jean-Luc Lahaye n'ont rien de répréhensible. Ce n'est pas faux. Et c'est même curieux d'ailleurs de pouvoir moissonner aussi facilement autant de chansons qui célèbrent les amours avec des Lolitas. Il y a même un spécialiste en la matière.

Quatre œuvres de Serge Gainsbourg par lui-même ou avec Jean-Claude Brialy ou Anna Karina et Lolita Gorm, idée de Serge Gainsbourg et paroles de Philippe Labro pour Jane Birkin. Mais Serge Gainsbourg n'est pas isolé dans la chanson de son époque. Dans la lignée de Vladimir Nabokov, d'autres artistes répètent que rien de tout cela n'est grave puisque les très jeunes femmes ont le droit d'aimer et peut-être même que c'est leur nature. Écoutons bien Céline Dion en 1987, Alizée en 2000, Hervé Paul en 2020.

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1: Un certain nombre d'images disparaissent peu à peu de notre culture populaire. La gamine de 13 ans avec le vice dans la peau, le piège qui se referme sur l'homme mûr victime du venin de la jeunesse. Une autre parole devient de plus en plus puissante, celle qui voit une victime derrière chaque Lolita dévorée par un adulte. 2026, Margot Simone, Lolita Express.
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3: Bertrand Dical, merci. Ces chansons qui font l'actu sur France Info, la météo arrive dans 30 secondes.
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3: Laurence Dezélé. Quelques ondées sur le Jura et les Vosges, des nuages au sud de la Garonne alors que des éclaircies se développent au nord de la Nouvelle-Aquitaine. Des orages à l'est des Pyrénées mais aussi d'une manière plus générale sur le sud-est. Ces orages touchent essentiellement les Alpes jusqu'au Var et au Mercantour ainsi que le relief Corse. Ils tombent même de la grêle sur la montagne Corse. Franc soleil en revanche de la vallée du Rhône jusqu'à la Méditerranée. Du vent soutenu du nord au sud du pays. Ça souffle à 40 voire même 60 km/h sur quasiment toute la France. Il y a encore du Mistral et de la Tramontane. Donc prudence, on redoute toujours de nouveaux départs de feu. Pour ce qui est des températures maximales, Météo France annonce 24 degrés à Dunkerque, 23 à Lorient, 29 à Paris et à Arcachon, 27 degrés à Pau, 34 à Lyon et Toulon et 35 degrés à Perpignan.
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3: À l'info avec Philippine Thibaudeau.
9: Ça s'est passé dans le centre de la capitale britannique. 4 hommes poignardés à la mi-journée, âgés de 34, 39, 42 et 52 ans. Une paire de ciseaux a été retrouvée sur les lieux. Une femme, la suspecte de 47 ans, a été arrêtée, placée en garde à vue, indique la police londonienne, qui ajoute penser à un incident lié à des problèmes de santé mentale. Les blessés ont été pris en charge par les secours sans qu'on sache l'état de leurs blessures. L'Ukraine ordonne l'évacuation de familles dans la zone orientale de Kramatorsk au lendemain de frappes russes meurtrières. 17 personnes en sont mortes. Emmanuel Macron a dénoncé une politique de terreur. Ursula von der Leyen, la présidente de la Commission européenne, elle, des atrocités horribles. Selon Volodymyr Zelensky, la défense antiaérienne ukrainienne n'a pu abattre aucun missile faute d'intercepteurs. Et donc, le président ukrainien exhorte ses alliés occidentaux à lui en fournir. Au Liban, un mort et 11 blessés dans une attaque israélienne sur le sud, selon un média d'État. Plus tôt, Israël avait annoncé mener des frappes dans le pays, selon elle, en réponse à une violation du cessez-le-feu par le Hezbollah pro-iranien, alors que des négociations se tiennent entre Israël et le Liban à Rome. Le corps de la femme emporté par une lave torrentielle a été retrouvé, c'est ce que nous indique à l'instant le parquet de Bonneville. Hier, en début de soirée, des importants orages ont provoqué une coulée de boue et une rapide montée des eaux du Giffre. La femme rentrait à pied à ce moment-là avec son mari. En Ardèche, les feux provoqués par la foudre sont tous très maîtrisés ou éteints. Ces 3 incendies ont parcouru 42 hectares. À la mi-journée dans la Drôme, le feu pas encore fixé, mais au moins il n'a pas progressé après avoir brûlé 240 hectares. Les habitants d'un hameau de Bellegarde en Diwa qui avaient été évacués peuvent désormais retourner chez eux. Le patron de la FIFA, sur la sellette, son projet d'ouvrir l'organisation à des investisseurs privés retiré, mais trop tard, le mal est fait. De nombreux acteurs du foot assaillent Gianni Infantino de critiques, certains demandent même son départ. Alors il a organisé en urgence aujourd'hui une réunion au siège pour l'Afrique de la FIFA au Maroc. Et Clara Le Coq-Rel, ça n'est pas anodin. Le choix de ce lieu donne déjà un indice sur l'ambiance autour de Gianni Infantino, puisqu'il est retranché seul, en quelque sorte, au Maroc depuis une dizaine de jours, et qu'il fait venir les responsables autour de lui plutôt que de se déplacer au siège de la FIFA en Suisse à Zurich. Infantino reste donc en terre alliée, Rabat est l'un de ses rares derniers soutiens, et a priori, il est peu probable qu'il annonce sa démission aujourd'hui. Au contraire, le président de la FIFA va sans doute sonder les hauts gradés en vue de l'élection prévue en mars prochain, au même endroit d'ailleurs à Rabat. Gianni Infantino doit y briguer un dernier mandat. Pour le moment, il n'y a pas de candidat déclaré face à lui, mais sa présidence ne tient plus qu'à un fil. Lâché publiquement par 3 personnes au moins dans sa garde rapprochée, il est aussi décrié par les Européens, les fédérations d'Amérique et hier soir encore, c'est la Jordanie, soutien habituel de la FIFA, qui l'accusait de chantage. Bref, Gianni Infantino va devoir être très convaincant pour retourner la situation en sa faveur.
10: Et Clara Lecoq-Réal, et puis sur le terrain, toujours en foot, ce soir, premier match de préparation, la saison du PSG qui affrontera le club de D2 espagnol de Majorque. Le coup d'envoi est à 21h.
9: Et Philippine Thibaudeau sur France Info. Dans la prochaine demi-heure, les tentatives d'ingérence étrangère dans la campagne présidentielle en France. Et puis à 385 000 km de la Terre, la collision d'un morceau d'une fusée SpaceX sur la Lune. Après un changement de trajectoire accidentel, que s'est-il passé? Qu'est-ce que ça va apprendre aux astrophysiciens? On pose la question à Olivier Sangui de la Cité de l'Espace de Toulouse.
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9: À 9 mois maintenant du premier tour de l'élection présidentielle, une nouvelle tentative d'ingérence étrangère dans la campagne après Édouard Philippe et Raphaël Glucksmann. C'est au tour de Gabriel Attal d'être victime d'une campagne de désinformation pro-russe sur les réseaux sociaux. On en parle avec vous, Mathilde Bouquerel de la cellule Vrai ou Faux de France Info. Alors, en quoi consiste cette campagne qui vise Gabriel Attal?
12: Ce sont des vidéos partagées sur X et TikTok qui imitent de grands médias comme Le Monde, RFI, Le Parisien ou encore l'agence France Presse. On retrouve tous les codes des vraies vidéos publiées par ces médias, des diaporamas d'images avec du texte sur une musique de fond, pas de voix off et le logo du média dans un coin de l'image. Autre aspect marquant, les publications sur X et TikTok contiennent chacune plusieurs vidéos qui abordent plusieurs fausses informations différentes sur Gabriel Attal.
9: Lesquelles ?
12: Il y en a une dizaine. Par exemple, le père de l'ancien Premier ministre serait mort d'une overdose de cocaïne. Gabriel Attal serait atteint de la maladie de Parkinson. Ou encore, comme il est ouvertement homosexuel, Gabriel Attal aurait déclaré une guerre contre les femmes, en particulier les femmes musulmanes. En fait, ces publications déforment la réalité. Ainsi, le père de Gabriel Attal, Yves Attal, est effectivement mort brutalement en 2015, mais il s'agissait d'un cancer foudroyant. Aucune information vérifiée ne permet de dire qu'il se droguait. Dans l'ensemble, ces vidéos n'apportent aucune preuve de ce qu'elles avancent.
9: Et cette campagne de désinformation, elle s'inscrit en fait dans l'opération pro-russe Matryoshka.
12: Oui, c'est une campagne apparue en 2024 qui consiste à inonder les journalistes fact-checkers de fausses informations. Le collectif Antibot for Navalny nous explique qu'on retrouve ici le mode de fonctionnement typique de Matryoshka, l'utilisation de comptes X en sommeil depuis des années qui ont été piratés, des posts dont le nombre de vues a été boosté artificiellement par des bots, mais qui ont été très peu likés et commentés, ou encore une diffusion par un système de comptes imbriqués, comme des poupées russes, des Matryoshka, avec un compte A qui publie la fausse information, puis un compte B qui retweet cette fausse info en interpellant des fact-checkers pour qu'ils la vérifient. Le but, c'est de détourner l'attention des journalistes vérificateurs pour que d'autres fausses informations passent au travers des mailles du filet.
9: Merci Mathilde Bouquerel, cellule Vrai ou Faux de France Info. Sur les prochaines images de la Lune, on risque de voir un cratère de plus. Ça doit être le résultat du crash de l'étage supérieur d'une fusée de SpaceX qui était dans l'espace depuis le mois de janvier 2025, qui a changé de trajectoire. Bonjour Olivier Sangui.
13: Bonjour.
9: Vous êtes responsable de l'actualité spatiale à la Cité de l'Espace de Toulouse. D'abord, est-ce qu'on sait si cette collision, elle était prévue ce matin, a bien eu lieu?
13: Alors, elle n'a pas été constatée visuellement parce que l'impact a eu lieu dans la face, sur la face cachée de la Lune, pas loin de la limite face visible, face cachée. Et donc, pour l'instant, ça n'a pas été observé. Il va falloir peut-être attendre quelques jours qu'une des sondes qui tournent autour de la Lune, notamment la sonde américaine Lunar Reconnaissance Orbiter, fasse une photo de la région. Puis après, en comparant, ben, on verra un nouveau cratère. Ce sera le cratère, comme vous l'avez indiqué, laissé par ce second étage d'un lanceur SpaceX.
14: On parle hein, d'un objet de 4 tonnes qui allait à près de 9000 km/h. Ça donne un cratère de quelle ampleur ?
13: Alors, ça a été calculé comme devant donner un cratère d'environ 18 mètres de large et 4 mètres de profondeur. Et ce qui est intéressant, parce que on fait de la science, on va dire, on en profite, c'est qu'on connaît parfaitement les caractéristiques de l'objet. Vous avez dit, c'est 4 tonnes, environ 14 mètres de haut. On connaît la vitesse. Et donc, en voyant le creux laissé dans la Lune, on va pouvoir mieux connaître la surface lunaire et un petit peu son sous-sol.
14: Et on est en mesure de le trouver rapidement, ce point d'impact d'ailleurs ?
13: On va dire quelques jours, à peut-être quelques semaines au pire, parce qu'il y a des sondes qui tournent autour de la Lune qui font régulièrement des photos. La Lune, mine de rien, c'est toujours pas complètement connu, on continue de l'étudier. Et donc à un moment, va arriver une photo de cette zone, et là on va comparer si oui ou non il y a le cratère, à quel endroit il s'est écarté du chemin qui avait été prévu. Donc on va apprendre des choses, mais il faut peut-être encore un petit peu attendre.
14: Oui, c'était pas prévu que ça se passe comme ça. Hein. Initialement, cet étage supérieur de la fusée de SpaceX, il ne devait pas se retrouver sur la Lune. Il y a eu un changement de trajectoire apparemment. Comment l'expliquer ? Parce qu'on a l'impression que tout est calculé au millimètre près ou presque dans l'espace.
13: Oui, généralement, c'est ce qu'on fait. Vous avez raison de souligner que ça ne devait pas se produire. Ce n'est pas une pollution, entre guillemets, volontaire. Quand on fait des missions spatiales, généralement, par exemple pour le Falcon 9 de SpaceX, on fait la même chose avec Ariane 6, le second étage, celui qui se retrouve dans l'espace, on essaye de le faire rentrer dans l'atmosphère pour qu'il brûle et qu'il ne devienne pas un débris spatial. Mais pour certaines missions, notamment quand on va vers la Lune, et c'était le cas pour cette fusée de SpaceX, on vise la Lune. Et là, c'est beaucoup plus difficile, voire même impossible, de revenir vers l'atmosphère terrestre. Mais on l'avait mis sur une trajectoire, en théorie, où ça ne devait pas poser de problème. Et la NASA a indiqué que c'était une combinaison de l'activité du Soleil, c'est-à-dire le vent solaire, pour simplifier, et les forces de gravité.

0: l'intérieur du module lunaire. On a un module lunaire Taïvel à la Cité. On voit très bien qu'il est en deux morceaux, la partie qui sert à se poser et la partie supérieure qui sert à ramener les marcheurs lunaires vers la capsule Apollo. Mais cette partie-là, on l'a envoyé volontairement faire un impact sur la Lune parce que sur la Lune, on avait posé des sismomètres. Donc cet impact, il est mesuré par les sismomètres. Vu qu'on connaît les caractéristiques de l'étage supérieur, ça permet de faire de la bonne science et de mieux comprendre l'intérieur de la Lune.
1: Bon, là, ce n'était pas prévu initialement. Est-ce que ça va permettre aux astrophysiciens d'apprendre des choses ?
0: Oui, on apprend toujours dans ce cas-là parce qu'on fait une sorte de forage gratuit sur la Lune. On va forer à peu près à 4 mètres, donc des sondes dotées d'instruments pour pouvoir un peu analyser le sous-sol. Mais l'intérêt, il est peut-être plus technique dans le cadre du retour sur la Lune. La NASA se penche énormément sur un problème qui va devenir plus important que lors des missions Apollo, c'est-à-dire jusqu'où les poussières lunaires soulevées lors d'impact ou d'atterrissage, parce que quand on se pose sur la Lune, en fait, on a les propulseurs qui freinent la descente et on soulève la poussière. Et sur la Lune, il n'y a pas d'atmosphère, donc la poussière part à très grande vitesse. Et comme on l'explique à la Cité, on veut faire sur la Lune une base lunaire, donc vous posez des modules, bon, très bien, mais après vous voulez revenir, donc vous posez à côté. Et à quelle distance est-ce que c'est en sécurité ? Parce qu'on ne veut pas abîmer les modules d'habitation déjà sur la Lune. Et quand vous allez ajouter des modules, il ne faut pas qu'ils se posent trop loin. Et à partir de quelle distance c'est trop loin ? Ou pas assez loin pour protéger ce qui est déjà sur place. Donc là, on va un petit peu en apprendre un peu plus sur cette dynamique de soulever de la poussière lunaire.
1: Bon, et là, c'était imprévisible, mais j'imagine qu'il y a aussi des météorites, par exemple, qui entrent en collision avec la Lune.
0: Vous avez tout à fait raison, parce que la Lune n'a pas d'atmosphère. Nous, la Terre, elle a une sorte de champ de protection, pour parler un peu SF. L'atmosphère, en gros, brûle toute météorite, enfin tout bout d'astéroïde, jusqu'à 7 à 10 mètres de largeur, en fonction de la composition. La Lune, elle n'a rien. Le moindre grain de sable la percute. Et la NASA a fait une information assez intéressante. Ils ont dit qu'à peu près une fois toutes les semaines, la Lune était percutée par un objet, cette fois-ci naturel, de la taille de ce second étage de lanceur SpaceX.
1: Olivier Sanguy, responsable de l'actualité spatiale à la Cité de l'Espace de Toulouse. Merci, on guettera donc ces images dans les prochains jours de cette collision d'un morceau de fusée sur la Lune. Et en parlant de SpaceX, d'ailleurs, troisième épisode de notre série consacrée à Elon Musk dans ses destins qui font l'info, ce sera juste avant 17h sur France Info. On part maintenant au Royaume-Uni. 15 000 km de plages, de falaises et des images de plus en plus fréquentes de dauphins, de baleines qui sont échouées. Alors pour venir en aide à ces cétacés, à ces phoques en difficulté, des associations de défense de la biodiversité organisent des ateliers de premiers secours. Émeline Vin, vous y avez assisté dans le sud de l'Angleterre.
2: Une dizaine de nageurs, de l'eau jusqu'à la taille, agitent une bâche au rythme des vagues. Sur le plastique, un dauphin gonflable au réalisme frappe.
3: Je ne m'attendais pas à ce qu'il soit si lourd, et encore, le moniteur dit que c'est un jeune. Il faut faire attention à bien faire flotter l'animal sur une bâche, à le recouvrir d'un drap mouillé, puis le bercer dans l'eau. Ça peut durer des heures.
2: Un dauphin adulte, c'est presque 250 kilos. Il faut une dizaine de bénévoles pour le remettre à l'eau. Ils sont une trentaine en combinaison de plongée, casqués à suivre cette journée d'initiation au premier secours pour mammifères marins. Sur les côtes anglaises, les échouages se multiplient. Les phoques, comme ici au sud, les rorquals, les orques et les dauphins au nord. Chris Berry, sauveteur confirmé, déplore une tendance à la hausse.
4: Durant mes 5 premières années, j'ai vu un dauphin. Depuis, il m'est arrivé d'en secourir 5 en un an.
5: Generally speaking, yes, the numbers are increasing.
4: Cela augmente. La surpêche est l'une des raisons. Le dérèglement climatique aussi, car les poissons qu'ils mangent ont migré.
2: Les sauvetages peuvent intervenir toute l'année, à n'importe quelle heure. Alors, l'association des plongeurs britanniques, la BDMMA, espère recruter de nouveaux bénévoles. Louise Rund, spécialiste du secourisme des phoques.
6: Nous recevons de plus en plus d'appels. Nous souhaitons être capables de répondre à ces appels rapidement afin de sauver autant d'animaux que possible. Donc nous avons besoin de bénévoles partout dans le pays.
2: Et les listes d'attente pour la formation atteignent un an dans certaines régions. Passionné de plongée, Chris Berry aimerait une sensibilisation plus générale.
4: Sur les réseaux sociaux, j'ai déjà vu 4 millions de likes sur la vidéo de quelqu'un qui tirait un dauphin par la queue pour le remettre à l'eau. L'intention est bonne, mais les conséquences peuvent être graves. En particulier, si vous ne savez pas pourquoi l'animal s'est échoué, vous risquez de le relâcher juste pour qu'il se noie. Il ne faut pas faire n'importe quoi.
2: À l'issue de la journée, les bénévoles repartent avec une immatriculation de secouriste pour une durée d'un an.
1: Reportage d'Emeline Vin.

0: Le Terre pour France Info.
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0: Et on est sur la cinquième étape du Tour de France Femmes dans une minute, 16h46. Sur France Info, à la une, Philippine Thibaudot, le corps de la femme disparue en Haute-Savoie a été retrouvé.
3: Oui, c'est ce qu'indique le parquet de Bonneville. Elle a été emportée par une lave torrentielle du fait des orages hier sur le site touristique du Fer à Cheval. Selon le maire, originaire de l'Oise, la femme rentrait à pied avec son mari sur le chemin traditionnel pour retourner au camping quand ils ont été surpris par les intempéries. Une attaque à l'arme blanche dans le centre de Londres, au moins 4 personnes ont été blessées dans le quartier de Covent Garden. Une paire de ciseaux retrouvés sur les lieux. Une femme de 47 ans a été arrêtée. Selon la police, l'incident serait lié à des problèmes de santé mentale. Après Édouard Philippe et Raphaël Glucksmann, maintenant Gabriel Attal, l'ancien Premier ministre à son tour visé par une ingérence en provenance de la Russie, selon son entourage, et ce à 8 mois de la présidentielle en France. Et puis la vigilance orange canicule se poursuit demain. Météo France maintient les 10 départements dans le sud-est du pays.
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0: La cinquième étape que vous nous faites vivre en direct tout cet après-midi sur France Info, Fanny Lechevestrier, entre Mâcon et Belleville en Beaujolais. Des coureuses en tête, le peloton derrière, le peloton qui ne revient pas sur les échappées.
4: Oui, on pouvait s'attendre à ce que ça revienne petit à petit avec la maillot jaune, les favorites qui sont dans ce peloton. Eh bien, l'écart est constant, 1,38, dernier pointage à 42 km de l'arrivée. Finalement, on a pas mal de bonnes coureuses devant et ça s'entend plutôt pas mal à l'avant, Emma Sarango.
5: Oui, se sont bien installées hein, les 19 coureuses de cette échappée, avec notamment en descente des pointes à 80-85 km/h. Donc elles sont bien décidées à maintenir la distance avec le peloton, surtout qu'elles ont été rejointes par les voitures de leur directeur sportif. On a vu Maëva Skiban notamment échanger longuement avec son directeur sportif. Francisca Cor aussi de la FDJ Suez, et puis justement le manager de la performance, Flavien Sonnen de la FDJ Suez, nous regarde avec un grand sourire sur la moto France Info. Nous dit pour l'instant on est bien, on est prêt pour tout ce qui pourrait se passer, avec notamment Juliette Berthet et Francisca Cor dans ces groupes de tête.
4: Ouais, c'est vrai que la FDJ Suez bien représentée à l'avant, bien représentée aussi à l'avant du peloton, avec Demi Vollering aux avant-postes. Jean-François Bernard, décodez-nous tout cela.
6: Eh bien, en fait, Demi Vollering fait rouler ses coéquipières. Elle veut un peu limiter l'écart qu'il y a entre l'échappée et son peloton, le peloton des favorites. On l'a vu, Enéder Maier, qui est à l'avant, est une petite menace. C'est une course très jeune et qui se retrouve pour aller chercher le maillot blanc, puisque, bien entendu, Blasi n'est pas présente. Elle est aussi dans le groupe Vollering. Pour l'instant, l'écart qui vient de redescendre à 1,30, on était presque à 2 minutes à l'heure, on a repris une trentaine de secondes. On est sur une partie, on va dire, où on a un peu moins de côte et de descente là, avant d'arriver
4: traverser des petits villages, voilà, où il faut rester
6: moins dur. On est moins dans les vignes, dans les talus comme on dit, mais on va y revenir tout à l'heure, puisque le final bien entendu se déroulera au Mont Brouilly.
4: Mais vous nous parliez de Nir Dalmayr qui est 9e au classement en général. Est-ce que ça serait pas à Pauline Ferrand-Prévot de rouler? Ou alors elle est 6 sur d'elle, 14e du général, elle va encore perdre du temps sur une autre adversaire. Est-ce que ça ne serait pas elle?
6: C'est-à-dire que là, elle économise ses coéquipières, puisqu'elle ne les fait pas rouler. Elle en a deux qui sont à l'avant de la course. Tu sais, à un certain moment, il y en a qui craquent pour rouler, des équipes qui craquent. Là, il y en a deux qui roulent, parce qu'il faut oublier que l'équipe Movistar roule aussi. Hein. On les a vus en tête, enfin, une ou deux concurrentes. Donc on verra par la suite. Pauline, Enfin, pour moi, hein, quelqu'un a pris la responsabilité, elle ne la prend pas, elle ne fait rouler personne, elle attend. Peut-être que ça revient un peu plus près. Est-ce qu'elle a prévu d'attaquer tout à l'heure
3: Ou pas, ou alors elle
6: ou
3: est pas, vraiment
6: sur elle. Tout, voilà,
3: Le Mont Ventoux. En revanche, il y en a une à l'avant qui pourrait bien être intéressée par la victoire d'étape si le peloton ne revient pas. C'est Maëva Skiban. On se dit, on l'a vu gagnante de 2 victoires d'étape l'an dernier. On se dit que ce profil, il peut tout à fait lui convenir.
6: Et puis Maëva Skiban, depuis 48 heures, on la trouve beaucoup plus à l'aise qu'elle l'était sur les 2 premières étapes du Tour. Donc oui, elle reste de toute façon une valeur sûre hein, pour aller chercher les victoires d'étape. Et c'est quand même le genre de parcours qui peut l'avantager. Mais après, il y a beaucoup de monde. Hein. Il y a 19 concurrentes. Je pense qu'il y en a d'autres qui ont aussi dans la tête d'aller chercher une victoire d'étape.
3: Alors que Mélanie se présente dans 7 km désormais, la 7e des 8 difficultés.
0: Ah ouais, on n'est pas encore au bout.
3: C'est un record hein, sur le Tour de France femmes. Ce sera le col de Durbise au kilomètre 30. Il restera ensuite 30 km à parcourir jusqu'à l'arrivée à Belleville-en-Beaujolais.
0: Et ce fameux Mont-Brouilly à franchir, à grimper. Merci Fanny Lechevestrier. On quitte les monts du Beaujolais pour les États-Unis. Et si un robot faisait le ménage à votre place, c'est possible depuis cet été à San Francisco, en Californie. Loïc Piala a loué un robot pour faire le ménage. Il en existe plusieurs en fonction de la tâche à accomplir.
7: La société Torobotics présente 3 modèles sur son site internet. Chelsea, spécialiste des cuisines et des salles de bain. Elon, qui apprend où vous rangez vos affaires. Et Tony, capable de nettoyer sous les meubles. La location coûte $30 par heure, uniquement dans la ville de San Francisco pour le moment. On voit sur la vidéo mise en ligne par la start-up, un des robots recouvert d'un pull et d'un pantalon noir. Pas vraiment de tête, plutôt 2 caméras et ce qui ressemble à des antennes à l'image. Il nettoie le comptoir de la cuisine, sort le sac poubelle et passe l'aspirateur. Le robot ne nettoie pas les chambres à coucher, sauf si le client le demande. Les mouvements n'ont pas encore la fluidité d'un humain, mais l'image n'est pas accélérée et l'humanoïde n'a pas l'air trop lent. Pas grand monde n'a les moyens de payer du personnel de maison, alors à terme, Torobotics espère rendre ce marché accessible au plus grand nombre.
0: Donc ça veut dire que c'est la fin de la corvée du ménage pour nous ?
7: Non, il va falloir attendre encore un peu. Hein. Déjà parce que, et Torobotics ne s'en cache pas, le robot ne fonctionne pas tout seul. L'intelligence artificielle ne le permet pas encore. Il y a donc un opérateur humain dans les bureaux de la start-up qui s'occupe de guider le robot grâce au caméra qui équipe la tête et les bras. Il y a des tâches, hein, comme utiliser une échelle, bouger des meubles lourds, nettoyer à l'extérieur de la maison, qu'il ne peut toujours pas faire. Il faut aussi que le client soit présent pendant que le robot travaille, donc pas possible d'aller au cinéma ou se promener pendant que le ménage est fait. Un chercheur de Berkeley, l'une des universités de San Francisco, fait d'ailleurs part à la chaîne ABC de ses doutes. Pour lui, c'est trop tôt. La technologie, celle de Torobotics et des autres, a encore trop de limites à ses yeux.
0: Et Loïc, vous avez parlé de caméra, ça veut dire que le robot filme donc ?
7: Oui, et c'est potentiellement un problème pour les clients parce que ces caméras permettent à l'opérateur de voir ce qu'il y a à faire, mais aussi d'enregistrer les mouvements du robot pour accumuler des données qui vont ensuite nourrir l'intelligence artificielle. En théorie, dans l'état actuel de la technologie, le ménage par un robot devrait coûter beaucoup plus cher. Si le client ne paie que, entre guillemets, le tarif de $30 de l'heure, c'est parce qu'il accepte qu'on filme chez lui. En revanche, Torobotics dit que les caméras ne sont pas équipées de reconnaissance faciale et que les données récoltées ne sont pas vendues à des tiers, et personne ne peut voir les images en direct en dehors de l'opérateur dans les locaux de l'entreprise. Là encore, c'est la start-up qui l'a su.
0: Oui, bon, on va y réfléchir et peut-être continuer à faire le ménage encore un certain temps. Merci Loïc Piala aux États-Unis pour France Info. Et voici ces destins qui font l'info. 3e épisode de notre série consacrée à Elon Musk, l'homme le plus riche du monde, patron de Tesla, de SpaceX. Benjamin Hilly, on parle aujourd'hui de son obsession pour la natalité.
8: I know you've been doing your part to maintain the birth rate in the US.
9: Yes. Elon Musk est en mission, invité à une conférence. Il le dit fièrement, il fait son devoir pour maintenir le taux de natalité aux États-Unis.
10: I do have a lot of kids.
9: Il a beaucoup d'enfants.
10: I think one of the biggest risks.
9: Car il a peur, Elon Musk. Le plus grand risque, selon lui, pour la civilisation est un faible taux de natalité. Si vous n'avez pas plus d'enfants,
10: civilization is going to crumble.
9: La civilisation va s'effondrer. première épouse, son amour de jeunesse, Justine Wilson, raconte que le jour de leur mariage, alors que le couple ouvre le bal, Elon Musk glisse à son oreille, dans ce couple, le mâle alpha, c'est moi.
11: Over the past two decades, Musk has welcomed 14 children
9: mâle alpha.
11: With multiple women.
9: Et au moins 14 fois papa, les mamans sont 4. Les grands travaux d'Elon Musk pour éviter la disparition de notre civilisation commence sur une tragédie. Son premier enfant, Nevada, né en 2002, n'a que 10 semaines quand il est victime de la mort subite du nourrisson. La mère du milliardaire, May, a utilisé une image pour décrire son fils à ce moment-là. Il pleurait comme hurle un loup.
11: And in 2004, welcome twins, Vivian and Greg.
9: Mais Elon Musk, chef de meute, accueille des jumeaux 2 ans plus tard avec Justine, puis des triplés en 2006. En 2008, il divorce, c'est avec sa troisième compagne, la chanteuse canadienne Grimes, de son vrai nom Claire Boucher, qu'il devient père pour la 7e, 8e et même une 9e fois après leur séparation. Le prénom de l'un de leurs fils fait le tour du monde et intéresse d'ailleurs Joe Rogan.
12: The Joe Rogan Experience.
13: Here we go again.
14: Great to see you and congratulations.
13: Thank you.
9: Quand il reçoit Musk dans son célèbre podcast.
14: And yeah. What, how do you say the name?
13: I mean, it's just X, the letter X. The A-E is like pronounced Ash.
9: Le prénom se prononce X-H-A-12.
13: A-12
9: faites comme Donald Trump.
15: This is X, and he's a great guy.
9: Contentez-vous de dire X.
15: His son's name is X.
11: In February 2025, conservative author and influencer Ashley St. Clair.
9: Mais c'est le 13e enfant dans l'ordre d'apparition, prénommé Romulus, selon le Wall Street Journal, qui commence à soulever des questions sur la croisade nataliste du papa en série. La presse américaine enquête sur ce fils qu'il refuse de reconnaître. Ashley Sinclair, une influenceuse conservatrice américaine, est pourtant sûre d'elle, test de paternité à l'appui, et s'est habitée par une colère froide. Qu'elle décide de revendre sa Tesla face caméra, assurant que le milliardaire a copieusement réduit la pension alimentaire qu'il lui versait. Dans un article intitulé « Le harem d'Elon Musk », le très sérieux magazine The Atlantic résume ainsi la méthode. Il scrute constamment l'horizon à la recherche de nouvelles mères potentielles pour ses enfants, agitant d'énormes incitations financières pour attirer les incubatrices, auxquelles il impose de signer des accords avec clauses de confidentialité. De ce fait, Musk a un nombre d'enfants non divulgués. The Atlantic, qui n'hésite pas à souligner, je cite, son penchant eugéniste avec comme ambition d'engendrer une progéniture génétiquement supérieure. Mais si Elon Musk se voit en sauveur civilisationnel, qu'en disent ses enfants? Celle qui parle publiquement s'appelle Vivian Jenna Wilson, née en 2004. Elle porte le nom de sa mère, Justine. Après sa transition de genre, Vivian a coupé les ponts avec ce père qui a eu ses mots.
13: I lost my son.
9: Mon fils est mort, tué par le virus mental woke.
13: Killed by the woke mind virus.
9: Sur le plan politique, le virage conservateur d'Elon Musk a suivi. En réponse, Vivian décrit un père absent, froid, narcissique, cruel, un homme-enfant pathétique qui l'a harcelée car elle était féminine. Dans l'une de ses chansons pleines de sous-entendus sur sa relation avec Musk, l'ex-compagne Grimes s'interroge. « Pourras-tu m'aimer comme ça ?» Vivian, elle, ne prend pas la peine de poser la question à celui qu'elle qualifie de père biologique. « Je veux absolument être clair, tranche Vivian, je l'ai renié, pas l'inverse. »
0: Benjamin Hillier et Raphaël Raston pour ce troisième épisode de ces Destins qui font l'info consacré à Elon Musk, à réécouter comme tous les autres sur franceinfo.fr et sur l'appli Radio France.
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0: Laurence Dezélé.
16: De petites ondées sur le Jura et les Vosges par moment, des nuages au sud de la Garonne alors que des éclaircies se développent au nord de la Nouvelle-Aquitaine, des orages à l'est des Pyrénées et probablement aussi avant ce soir sur le sud-est. Ces orages touchent particulièrement les Alpes jusqu'au Var et au Mercantour ainsi que le relief corse. D'ailleurs, on se méfie des averses de grêle sur la montagne corse. Beau soleil en revanche de la vallée du Rhône au pourtour méditerranéen. Attention au vent du nord au sud du pays. Ça souffle à 40 voire 60 km/h sur quasiment tout toute la France. Mistral et Tramontane sont donc encore bien présents et comme à chaque fois, font redouter de nouveaux départs de feu, alors prudence. Côté température, Météo France annonce des maximales à 26 degrés à Lille, 22 à Brest, 24 à Caen, 29 à Paris, à Bordeaux, à Toulouse, 31 degrés à Nice, 32 à Strasbourg et 37 à Marseille. Et
0: merci Laurence Dezélé. Voici Augustin arrivé pour vous accompagner jusqu'à 20h sur France Info. Bonsoir Augustin.
9: Bonne soirée Mélanie, à demain. Bonsoir à toutes et à tous. 3 heures ensemble, c'est le 17-20 qui recommence et ça démarre maintenant.
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9: Bonsoir Mathilde Lemaire.
17: Bonsoir.
9: La canicule n'en finit pas d'avoir des répercussions sur la vie des Français cet été.
17: Les fortes chaleurs favorisent les feux, assèchent les prairies. Nouvelles conséquences concrètes, elles provoquent des coupures de courant. Reportage dans le sud-est à venir, le sud-est particulièrement concerné. L'un des chefs présumés de la DZ Mafia interpellé en Algérie il y a quelques jours suite à un mandat d'arrêt de la justice française. C'est une révélation France Info. Vous entendrez dans ce journal le procureur de Marseille qui se félicite. Le soleil comme jamais, l'œil humain n'a pu le voir. Des scientifiques viennent publier des clichés d'une résolution inédite, études et images que nous décrira Solène Lehen. À la fin de ce journal, nous retrouverons Fanny Lechevestrier sur la route du Tour de France. Femme, c'est la 5e étape avec, après la Bourgogne hier, le Beaujolais pour décor. Un groupe de 39 coureuses est actuellement en tête, parmi lesquelles des Françaises. En Haute-Savoie, le corps de la quinquagénaire emportée hier après-midi par le débordement soudain d'une rivière a été retrouvé cet après-midi. Depuis ce matin, d'importants moyens avaient été dépêchés dans le secteur de Sixte Fer à Cheval, c'est près de Samoin, pour retrouver donc cette mère de famille. C'est une autre des conséquences des fortes chaleurs de cet été, les coupures de courant. Elles se multiplient notamment dans les villes de Provence. Hier, une coupure dans le centre-ville d'Arles a duré 3 heures. Beaucoup de commerces du centre-ville ont dû fermer. Mais il y a quelques semaines, c'était à Martigues ou encore à Aubagne. Mathilde Vinceneuf.
18: Dans les rues piétonnes du centre-ville d'Arles, écrasée par la chaleur, Corinne s'est retrouvée hier plongée dans le noir, dans le petit local sans fenêtre où elle vend des crêpes.
19: On travaille en continu, donc ça nous a vraiment impacté pour l'après-midi, quoi. Puis plus de TPE, donc on n'a pas pu faire de paiement et puis on était vraiment dans l'obscurité.
18: Chaque année, quand le thermomètre grimpe, ça disjoncte, souffle Fernando, patron d'un restaurant.
20: Quand il y a des coupures, on est en stress total. Ils disent toujours que c'est la jonction. La jonction, il y a trop de degrés et ça fait disjoncter.
18: La jonction, c'est un boîtier qui relie les câbles électriques entre eux, des câbles qui passent sous la chaussée goudronnée où la chaleur s'accumule. En période de canicule, ça peut monter jusqu'à 80 degrés, ça surchauffe, explique Enedis. Jean-Pierre est artisan glacier, il a dû fermer sa boutique en urgence pour transférer toute sa marchandise.
21: Quand on a fermé, on a eu la terrasse qui était pleine. Et mon fils est allé chercher son camion réfrigéré. Et on a tout enlevé d'ici pour amener au labo. Sinon, on perdait tout encore une fois. En 4 ans, c'est la 3e fois que ça nous arrive. La première année, on n'avait pas le labo, on avait tout perdu. 3000 euros de glace.
18: Pour éviter les coupures à l'avenir, Enedis s'investit pour remplacer les vieux câbles installés jusque dans les années 70 par des câbles plus résistants à la chaleur.
17: 6 jeunes âgés de 15 à 22 ans blessés par balle lors d'une fusillade hier soir à Valence, quartier du Polygone. Une voiture s'est arrêtée, une personne cagoulée a tiré au fusil d'assaut sur un groupe d'une trentaine de personnes réunies sur un point de deal. On apprend ce soir que le pronostic vital d'une des victimes est engagé. Les auteurs, eux, sont toujours en fuite. Le ministre de la Justice, Gérald Darmanin, salue une avancée et une coopération avec les autorités algériennes, avec lesquelles donc les relations se réchauffent. L'un des fondateurs de la DZ Mafia, Mehdi Larribi, 36 ans, a été interpellé fin juillet en Algérie. Révélation ce matin du service police-justice de France Info. Cela fait suite au mandat d'arrêt international de la justice française. Nicolas Besson est procureur de Marseille, où le groupe criminel DZ Mafia contrôle depuis son origine le trafic de drogue. Cette interpellation prouve, selon lui, l'efficacité des méthodes des magistrats et enquêteurs marseillais.
22: Il serait à l'origine de la guerre avec le clan Yoda et Félix Bengui. Vous savez, il y a cette légende, mais qui correspond à une rencontre réelle qui a eu lieu à Phuket entre lui et le chef du clan Yoda. Et puis ensuite, il s'est mis en retrait au début de cette guerre. Il était réfugié à l'étranger. Il est réputé comme faisant partie des hauts cadres de la DZ, comme un importateur et un logisticien.
9: Mais encore aujourd'hui, parce que malgré cet exil, on peut imaginer qu'il avait encore des fonctions au sein de ce réseau.
22: Écoutez, nous constatons qu'un certain nombre de personnes sont en fuite, un certain nombre d'autres sont incarcérées et la DZN Mafia poursuit ses activités criminelles. Donc à ce stade, il serait prématuré de dire qu'il était en retrait, qu'il n'avait plus de rôle dans l'organisation.
0: Voilà Nicolas Besson, le procureur de la République de Marseille.
2: Que nous entendrons en longueur dans une heure, ce sera vers 18h10 sur France Info. Le cuisinier des stars Jean Humbert, présenté à un juge d'instruction.
0: Au tribunal de Paris, cela après 36 heures de garde à vue, juge qui pourrait décider de le mettre en examen. Le parquet a ouvert une information judiciaire pour violence habituelle par conjoint au préjudice de deux de ses ex-compagnes. Elles sont trois à l'accuser. L'ex-vainqueur de Top Chef conteste les faits reprochés. Safine et Naruto, les deux streamers reconnus coupables par le tribunal correctionnel de Nice cet après-midi de violence et d'humiliation sur Jean Pormanov, ce quadragénaire sous curatelle, mort en live l'été dernier sur la plateforme en ligne Kick. Ils écopent de 18 mois, ces deux streamers, 18 mois et 2 ans de prison avec sursis, mais également de 6 mois de bannissement numérique. Jean Pormanov a été soumis en direct pendant des mois à des maltraitances. Le drone découvert la nuit dernière à l'aéroport de Leipzig en Allemagne était un drone équipé d'un engin explosif. C'est ce que font savoir les enquêteurs allemands après l'intervention du robot des mineurs. L'incident a entraîné une suspension temporaire du trafic dans cet aéroport qui est un hub stratégique pour l'OTAN. Un hub aussi pour l'envoi de marchandises vers l'Ukraine. Berlin étant parmi les soutiens de Kiev depuis l'invasion russe. L'appareil n'a pas encore été identifié mais des soupçons pèsent déjà sur la Russie. Nous ne céderons ni à la lassitude ni à l'intimidation, prévient Emmanuel Macron. Le président français dénonce une politique de terreur après les frappes russes la nuit dernière qui ont fait au moins 17 morts à Kiev et dans sa région. Volodymyr Zelensky demande à ses alliés de lui fournir rapidement les intercepteurs de missiles qui lui font défaut, ce matériel qui pourrait, dit-il, sauver des vies. Donald Trump se veut optimiste pour la résolution d'un accord avec Téhéran. Dans le même temps, il menace. Soit le détroit d'Hormuz rouvre très vite, soit l'Iran sera frappé très fort, dit le président américain sur Fox News. Aux États-Unis, l'arrêt de cette guerre semble d'autant plus nécessaire que l'armée américaine a quasi épuisé tout son stock de missiles d'attaque à longue portée. Par ailleurs, le stock de Patriot, les missiles intercepteurs, lui a fondu, notamment, on le disait, avec la guerre en Ukraine. Isabelle Labéry, vous êtes l'une des correspondantes de France Info aux États-Unis. Bonsoir.
4: Bonsoir.
0: Ces données sont publiées aujourd'hui par plusieurs médias américains qui citent des hauts responsables de l'armée américaine.
4: Oui, ce sont les munitions offensives d'abord qui sont quasiment épuisées. Ces responsables de l'armée qui s'expriment de manière anonyme évoquent notamment les missiles ATACMS tirés depuis le sol et capables de frapper à plus de 300 km de distance. Et ça, c'est une conséquence de la stratégie américaine parce que Donald Trump privilégie les frappes lointaines aux bombardements par avion qui sont beaucoup plus risqués. Pour l'instant, les forces présentes dans le Golfe ont pu tenir grâce aux stocks répartis dans le monde, mais il faudra des années pour retrouver le niveau d'avant-guerre. Les États-Unis perdent leur capacité de dissuasion, ils perdent aussi leur capacité à se défendre. Selon le Centre pour les études internationales et stratégiques, les stocks de Patriot, vous le disiez, ont eux chuté de près de 65%, 2200 unités au début de la guerre avec l'Iran, environ 800 aujourd'hui. Or, c'est le principal outil de lutte contre les drones et missiles au Moyen-Orient. Difficile dans ces circonstances d'en fournir plus à leurs alliés. Au sommet de l'OTAN en juin, le président américain s'était dit prêt à accorder des licences de fabrication à l'Ukraine. Depuis, et malgré les morts qui s'accumulent sous les frappes russes, il a fait marche arrière.
0: Merci Isabelle Labéry, en direct des États-Unis. L'armée israélienne annonce ce soir mener des frappes ciblées sur le sud du Liban, en réponse selon elle à une violation du cessez-le-feu par le Hezbollah pro-iranien. Voilà qui intervient alors que des négociations ont lieu en ce moment entre Israël et le Liban à Rome. Une femme arrêtée cet après-midi à Londres, soupçonnée d'avoir poignardé 4 hommes dans le centre de la capitale, non loin de Covent Garden. On ignore encore la gravité de leurs blessures. Une attaque menée avec une paire de ciseaux, la quadragénaire interpellée pourrait souffrir de problèmes psychiatriques.
2: C'est la première fois que l'on voit le soleil de si près et si nettement.
0: Des scientifiques ont réussi à zoomer avec leur télescope et ils ont obtenu des images de la surface visible du soleil avec la plus haute résolution spatiale jamais réalisée. Ils expliquent leur travail aujourd'hui dans la revue américaine scientifique Nature. Solène Lehen.
3: Les images de ce gros plan du soleil sont fascinantes. On aperçoit des boursouflures. Les chercheurs, eux, parlent de structures en forme de bandes et de vortex. Elles vont du doré au marron et elles bougent comme une sorte de magma. Ce sont en fait des éléments magnétiques. On peut parler ici d'un très gros plan, puisque sur ces photos, ces vidéos, on voit seulement quelques dizaines de kilomètres de la photosphère, c'est-à-dire la surface visible du soleil, et on les voit très nettement. Jusqu'ici, on avait seulement des photos floues. Ces images prises depuis le télescope solaire situé en haut d'un volcan sur l'île d'Hawaï vont permettre, disent les astronomes, de mieux comprendre le phénomène de champ magnétique sur cette étoile, notre étoile solaire.
17: Prenons maintenant la route du Tour de France cycliste femme. C'est aujourd'hui la cinquième étape, 140 km entre Mâcon et Belleville en Beaujolais. À une trentaine de kilomètres de l'arrivée, un groupe de 39 coureuses était en tête. Et c'est la première attaque, Fanny Lechevestrier.
5: Oui, première attaque dans le peloton de favorites, alors que nous sommes dans le col de Durbis, col très difficile. On est dans la portion la plus difficile à 1 km du sommet et l'équipe FDJ Suez a décidé de tout tenter pour faire tout exploser. On voit que ça fait des dégâts à l'arrière. Elles ne sont plus que 12 coureuses dans ce groupe des favorites. Anna van der Breggen vient d'être relâchée. En revanche, eh bien, la bonne nouvelle, c'est que Pauline Ferrand-Prévot est toujours là et Cédrine Kerbaol également qui s'accroche à l'arrière de ce peloton. Elle va faire l'effort, Cédrine Kerbaol, troisième du classement général, pour essayer eh bien, de recoller dans le bon groupe. Mais la FDJ Suez a vraiment décidé de durcir la course alors qu'il reste une dizaine de coureuses devant à 58 secondes et qu'on n'a pas encore entamé le Mont Brouilly qui sera redoutable également.
17: Fanny Lechevestrier sur la route du Tour féminin à quelques minutes maintenant de l'arrivée de cette cinquième étape.
2: Merci Mathilde Lemaire.
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2: Dans la prochaine demi-heure sur France Info, nous ferons un point sur les incendies avec le travail qui continue en Gironde pour éteindre les dernières flammes. Une alerte majeure de sécurité en Allemagne, deux incidents liés à des drones dans un aéroport et puis le Tour de France femme et cette cinquième étape sur les côtes épuisantes du Beaujolais.
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2: Fanny Lechevestrier, on vous retrouve tout de suite sur cette cinquième étape, une trentaine de kilomètres et un petit séisme dans ce Tour de France Femmes avec l'abandon de Pauline Ferrand-Prévot.
5: Non, pas l'abandon, elle est distancée, Pauline Ferrand-Prévot, elle est distancée dans le col de Durbis. On vous parlait de la FDJ Suez qui durcissait considérablement la course. Eh bien, Pauline Ferrand-Prévot a craqué, peut-être la confirmation qu'elle n'est pas si bien que cela sur ce Tour de France 2026. Elle s'accroche à l'arrière à une centaine de mètres désormais de Demi Vollering, gagnante du Tour de France il y a 2 ans, qui est en train considérablement de durcir la course dans le peloton des favorites, ou plutôt le groupe des favorites. Il ne reste plus que 6 coureuses, dont pour l'instant la maillot jaune Marlène Reuter.
2: Et c'était déjà dur hier pour Pauline Ferrand-Prévot, c'est à nouveau très difficile aujourd'hui, mais elle est encore en course. Merci Fanny Lechevestrier. L'aéroport de Leipzig vient de connaître des heures compliquées en Allemagne. Alerte à l'explosif, nouvelle illustration de la guerre hybride menée sur le sol européen. C'est un double incident impliquant des drones. Bonsoir David Philippot.
27: Bonsoir à tous.
2: Correspondant de France Info en Allemagne. Cet aéroport, c'est une plaque tournante logistique. Une des deux pistes est toujours fermée ce soir pour les besoins de l'enquête.
27: Oui, un employé de l'aéroport a repéré cette nuit, il était 23h42 pour être précis, un drone sur le tarmac. Il sera neutralisé ensuite grâce à un robot de déminage. Sous une aile de ce quadrocoptère était fixé un boîtier enroulé dans du scotch. Et les premiers tests menés par les services de déminage révèlent que cette pâte suspecte contenait, selon la presse allemande, du Semtex, un puissant explosif équipé d'un détonateur dont on ne sait pas, les enquêteurs le vérifient actuellement, s'il était en état de fonctionner. Autre information sensible, 4 avions Antonov de la compagnie nationale ukrainienne étaient parqués à côté de ce drone piégé et cet aéroport fait office donc de plateforme à l'Ukraine, une base de transport logistique d'équipement militaire de l'OTAN.
2: Et puis il y a un autre incident de sécurité qui donc s'est produit au cours de la nuit, toujours à l'aéroport de Leipzig.
27: Oui, à cause du danger et en raison de l'interdiction d'atterrissage qui a été décrétée, un avion cargo du transporteur DHL a dû remettre les gaz. Il a alors percuté en vol un autre objet non identifié avant d'être dérouté vers l'aéroport de Hanovre. La police qui traque les pilotes de ces drones a classé ces deux incidents comme des atteintes à la sûreté de l'État.
2: C'est donc un énième épisode de la guerre hybride menée par la Russie en Europe.
27: En tout cas, enquêteur et responsable politique le suspectent très fortement avec un cran supplémentaire franchi dans cette guerre hybride. Cette fois, c'est une menace directe avec un risque d'explosion sur le sol allemand, une opération très probablement donc commanditée par un État étranger qui aurait pu faire de très gros dégâts, la raison pour laquelle le ministre de l'Intérieur a interrompu ses vacances en Italie pour participer ce soir à un briefing d'évaluation à Leipzig avec tous les responsables de sécurité des autorités allemandes. L'Allemagne régulièrement ciblés par des cyberattaques, de l'espionnage militaire et des opérations de sabotage menées par des petites mains, des agents jetables recrutés moyennant finances. Un rapport de l'Office fédéral de la police criminelle, le BKA, a répertorié l'an dernier 321 opérations de déstabilisation ainsi que 1289 survols suspects de drones au-dessus des infrastructures critiques. Et la main de la Russie est soupçonnée presque à chaque fois derrière ces opérations de déstabilisation.
2: Merci David Philippot depuis l'Allemagne pour France Info. Bonsoir Bogdan Bodnar.
7: Et bonsoir.
2: Vous êtes journaliste à La Tribune, spécialisé dans la cyberguerre. D'abord, certes l'enquête commence, mais cette piste russe ou pro-russe, ça semble faire assez peu de doutes.
7: Alors, c'est vrai qu'il n'y a pas, si on veut s'en tenir strictement au fait, journalistiquement parlant, il n'y a pas eu encore de confirmation. Maintenant, si on va partir sur l'analyse, on est sur ce qu'on appelle souvent des stratégies de déni plausible, qui sont assez bien documentées aujourd'hui. Donc concrètement, tout porte à croire que c'est une puissance, en l'occurrence la Russie. La Russie aime même parfois laisser des preuves qui laissent transparaître clairement que c'est Moscou derrière, mais elle continuera à nier pour évidemment garder une sorte de flou diplomatique et continuer à mener ses opérations.
2: Et David Philippot le disait, plus d'un millier de survols de drones, comme ça rien que l'an dernier en Allemagne. Là, le petit plus, si je puis dire, c'est l'explosif. Généralement, ce sont surtout des drones de surveillance qui sont utilisés.
7: Alors, pas que. L'explosif, c'est pas nouveau. Hein. Donc, c'est juste que l'Allemagne, maintenant, a été ciblée, mais il y a eu des explosions en Bulgarie, un incendie en Pologne. Il y a eu potentiellement d'autres actes qui pouvaient mener à une explosion en Allemagne. Le petit plus, c'est cet explosif, mais moi je dirais que le risque en plus, donc c'est pas du tout un secret hein, que cet aéroport était aussi lié à l'OTAN, hein, c'est des emplacements qui datent post-Seconde Guerre mondiale, on va dire. Le souci, c'est que c'est un aéroport qui est employé à la fois pour des questions logistiques et des questions de transport civil, et donc à portée médiatique et anxiogène hein, qui en résulte, est d'autant plus grande puisque la population a peur d'être une victime collatérale des opérations russes derrière.
2: Et ça rend cet aéroport une cible de choix parce qu'il y a aussi une volonté d'intimider, de faire peur sans doute.
7: Ah oui, clairement. Surtout sur... Alors on n'a pas besoin de refaire toute l'économie de l'Allemagne, on sait à quel point c'est un moteur pour l'Europe, mais en plus de cela, on peut s'intéresser aussi à la... On va dire... au raisonnement actuel de la population allemande qui, compte tenu de son histoire, avait une sorte de réserve auto-imposée sur les dernières décennies. Et on a vu un revirement, notamment avec l'élection de l'actuel chancelier Merz, qui a promis, c'était une promesse de campagne, de relancer la machine militaire allemande. Et c'est aussi un message pour la Russie de dire « attention, on est prêt à tout, on n'est pas du tout gêné » par quelques scandales politiques, et donc restez bien à votre place, sinon vous allez en faire les frais.
2: parce qu'on a régulièrement écho d'incidents qui se passent dans les pays frontaliers, soit de la Russie, soit de l'Ukraine, que ce soit les pays baltes, la Pologne parfois, la Roumanie ou la Bulgarie également. Mais finalement, parmi les autres pays plus à l'ouest, l'Allemagne, c'est la principale cible russe de ces incidents, de ces drones multiples.
7: Oui, puisque comme je vous le disais auparavant, c'est bien le moteur aussi économique avec la France de l'Europe. On essaie d'influencer la population qui n'est pas du tout habituée à intervenir militairement, ne serait-ce même que pour soutenir économiquement un autre pays en difficulté, notamment en cas de conflit. Mais derrière aussi, la Russie a une stratégie qui est affichée, un discours qui est très clair, on va dire, d'un retour de Grande Russie, selon les termes de Vladimir Poutine, donc impérialiste, et à toutes les autres puissances qui voudraient s'opposer à ce projet, on leur fait comprendre que la Russie est prête à tout pour mener son objectif jusqu'à, on va dire, on ne peut même pas savoir jusqu'à quel terme la Russie peut aller.
2: Est-ce que la France est également ciblée par ce type d'attaque? On entend davantage parler de cyberattaque, par exemple.
7: Alors, les cyberattaques, c'est clair, c'est même quotidien si on s'en tient au rapport de l'ANSSI, donc qui est le cyberpompier de l'administration française. Il y a eu des cas référencés, notamment peu avant les JO, avec potentiellement un ressortissant russe qui était équipé d'un engin explosif. Mais il y a aussi, et c'est employé également, ça a été employé sur le même aéroport de Leipzig, les fameux agents jetables que l'on a relié à la Russie et qui permettent encore plus facilement de nier, donc très rapidement. C'est des personnes que l'on trouve sur les réseaux sociaux qui peuvent être déjà dans des situations, on va dire, soit dans l'endoctrinement lié à la Russie ou dans des situations financièrement difficiles. Et donc, elles sont contactées par des agents russes et payées avec des sommes assez moindres pour mener une opération de déstabilisation.
2: Mais il y a moins
7: avec,
2: de survols de drones
7: quelques pièces. Des survols de drones, on en a eu notamment proche de la base de Saint-Nazaire, et donc dans l'ouest français qui abrite également des infrastructures militaires françaises. Encore une fois, on suspecte la Russie et c'est des choses qui sont à prendre au sérieux parce que si une crise venait à venir, il vaut mieux être prêt. Et employer des drones, c'est assez simple aujourd'hui et on n'a pas encore absolument toutes les mesures anti-aériennes pour faire face à ce type de menace.
2: Les filets anti-drones, ça ne marche pas à l'heure actuelle.
7: Alors un filet, on ne va pas mettre un filet tout autour de la France, évidemment. Il y a des manières de brouiller, mais le souci, c'est que la Russie en a fait les frais. Hein. Il suffit de poser un drone à quelques mètres d'un tarmac et puis de le faire décoller le jour J pour faire péter tous les bombardiers. C'était la fameuse opération toile d'araignée de l'Ukraine contre des bombardiers stratégiques russes. La Russie pourra parfaitement en tirer les leçons et employer ces mêmes méthodes contre les aéroports dans l'Europe de l'Ouest.
2: Merci Bogdan Bodnar, journaliste à la Tribune, spécialisé dans la cyberguerre. C'est une première dans la solidarité européenne de lutte contre les feux de forêt. Des pompiers ukrainiens travaillent en ce moment sur le feu de Gironde. Ils sont 70, arrivés avant-hier. Caroline Félix et Mickaël Simon les ont vus à l'œuvre. Leur travail est encore fastidieux dans la forêt près du Porge.
8: Ce pompier ukrainien cagoule, remonté jusqu'aux yeux, attaque une souche fumante avec sa lance à eau.
10: On essaie d'inonder la souche, mais c'est dur de rester ici car les chaussures de pompiers sont brûlantes. On se les arrose donc avec la lance.
8: Son collègue recouvre la souche de sable avec une pelle. Un travail long, explique Micha, de la communication des pompiers ukrainiens.
11: La racine est en train de se consumer. Il faut qu'ils creusent autour de chaque tronc pour atteindre les racines. Et à ce moment-là, ils peuvent les arroser pour les refroidir et les noyer. S'ils ne font pas ça, les feuilles sèches peuvent venir se déposer dessus et faire repartir le feu.
8: Arrivés lundi, ils resteront le temps qu'il faudra.
1: On a notre secteur et tant qu'on n'a pas fini, on restera là.
12: Ils sont venus avec leurs 15 camions et ambulances, véhicules floqués du trident doré ukrainien. Leur colonne a traversé l'Europe, 52 heures de voyage.
1: C'est très important pour nous d'aider ceux qui en ont besoin et pour nos amis comme la France qui sont toujours là pour nous.
12: Ces pompiers ont des expériences de plusieurs terrains différents.
1: Les pompiers qui sont ici interviennent sur les forêts dans la zone de Tchernobyl qui prend feu régulièrement et également sur les bâtiments détruits par les bombardements.
12: Ce soutien ne laisse pas indifférent ici au Porge où 184 maisons ont été détruites. Pas facile de communiquer avec les habitants, alors ils ont appris quelques mots.
13: Merci, merci beaucoup, bonjour.
12: Le maire Martial Zaninetti est particulièrement touché.
14: Un pays en guerre vient à notre secours, c'est fabuleux. On leur a dit merci, c'est lunaire de venir d'aussi loin. Et de vous avoir auprès de nous, c'est quelque chose de magnifique. C'est stratosphérique, c'est lunaire, je manque de termes. Ça dit quelque chose de la gravité, ça dit quelque chose surtout de la solidarité humaine.
12: Ces dernières semaines, la zone a vu passer des pompiers de toutes nationalités, de l'Union Européenne, mais aussi d'Ukraine, donc de Suisse ou de Turquie.
2: Caroline Félix et Mickaël Simon depuis le port, Jean Gironde pour France Info.
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2: 17h24, le fil info avec Mathilde Lemaire et le Tour de France cycliste femme.
15: À quelques minutes de l'arrivée de la cinquième étape à Belleville en Beaujolais, la Française tenante du titre Pauline Ferrand-Prévot est en difficulté. Elle ne fait pas partie des coureuses qui viennent de lancer l'attaque finale du jour et elle risque de le payer cher au classement général. En Haute-Savoie, les secours ont retrouvé le corps de la femme portée disparue depuis hier. La quinquagénaire avait été emportée par le débordement soudain d'un cours d'eau près de Samoin. Spécialiste en eau vive, chiens, pisteurs et drones depuis ce matin, d'importants moyens avaient été dépêchés dans le secteur. L'armée israélienne annonce ce soir mener des frappes ciblées sur le sud du Liban en réponse, selon elle, à une violation du cessez-le-feu par le Hezbollah pro-iranien. Cela intervient alors que les négociations ont lieu en ce moment entre Israël et le Liban à Rome. En Allemagne, une alerte à l'explosif à l'aéroport de Leipzig est sans grand doute une nouvelle illustration de la guerre hybride sur le sol européen. Un drone a été découvert par un employé. Les enquêteurs après déminage annonce que ce drone était équipé d'un engin explosif. Le trafic reste perturbé sur une des pistes de l'aéroport.
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2: On l'a dit, elle est très difficile, cette cinquième étape du Tour de France Femmes, riche en difficultés, en belles côtes. Fanny Lechevestrier et Pauline Ferrand-Prévot a bien du mal à suivre le rythme.
5: Ah oui, elle a craqué, Pauline Ferrand-Prévot, un petit peu comme lors de l'étape qui arrivait du côté de la capitale du comté. Elle avait réussi, grâce à ses coéquipières cette fois-ci, à revenir. Mais là, eh bien, elle s'est retrouvée toute seule, Pauline Ferrand-Prévot. Et désormais, elle a une minute 11 de retard sur le groupe de Demi Vollering et de Marlène Reusser, la maillot jaune. Il reste moins de 19 km à parcourir. Et bien sûr, Emma, le profil de cette fin d'étape, eh bien, pourrait favoriser encore l'état de forme de Demi Vollering parce que c'est le Mont Brouilly qui se présente dans moins de 5 km.
16: Ah oui, le Mont Brouilly, c'est 3 km d'ascension à 7,7%. Il va être redoutable, il est classé en catégorie 2. Mais j'ai envie de vous dire, Fanny, si le col du Durbiz était en catégorie 3, qu'est-ce qu'on va avoir au Mont Brouilly? Parce que qu'est-ce qu'il était dur, ce col de Durbiz, méga pentu, avec notamment une pointe à 16%. Il a fait tellement mal aux coureuses et même à tous les piétons qu'on a vus, rouge écarlate, au moment où ils avaient réussi à se hisser en haut. Heureusement qu'ils sont là, les supporters, tout au long de ce trajet, franchement, dans le Beaujolais, ils ont été très présents pour toutes les coureuses françaises et on espère qu'ils vont être présents dans le Mont Brouilly pour les porter jusqu'au bout.
5: Oui, parce qu'elles ont toutes craqué, ces coureuses françaises, Jean-François Bernard, Cédrine Kerbaol, également a craqué, troisième du classement général ce matin.
19: Oui, là, il y a eu un petit coup de, on va dire, un petit coup de balai qui a fait mal.
5: Pour vous ?
19: Oui, ça a fait mal. Ben, écoutez, la tactique mise en route par l'équipe FDJ Suez.
5: Que vous mettiez en
19: cause. Pour l'instant, je m'incline. Alors, devant tout le monde, je m'incline, Fanny, vous aviez raison sur ce coup-là. Je ne peux rien dire d'autre. Qu'est-ce que vous voulez que je vous dise ?
5: Vous nous avez dit, attendons quand même, malgré tout, le Mont Brouilly, mais Demi Vollering, là, elle a l'air d'être sûre de sa force. Hein.
19: Alors, voilà, il reste une minute, ça fait quand même beaucoup. Devant, ça continue de rouler. On a vu qu'il y avait une une association entre deux équipes, FDJ Suez et Movistar. Donc, ça va être compliqué, je pense.
5: Ouais, elles sont 19 en tête avec toutes les favorites, sauf Pauline Ferrand-Prévot, Marlène Reusser, Demi Vollering, Kezia Nievadoma sont devant. Pauline Ferrand-Prévot est désormais pointée à 1 minute 14 à 17 km de l'arrivée.
2: Mais c'est dur. Merci Fanny Le Chevestrier et Jean-François Bernard.
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2: Bonsoir Laurence Dezélé.
21: Bonsoir.
2: Demain encore une journée chaude sur le sud-est.
21: Absolument, 10 départements seront d'ailleurs encore en vigilance orange canicule. Mais sinon les températures vont commencer à baisser sur la moitié nord du pays. Le matin il fera gris sur le sud-ouest avec de petites pluies. Nous aurons déjà du Mistral et de la Tramontane dans le sud. Beau temps sur le reste de la France. On attend au lever du jour 12 degrés à Brest et Rouen, 16 à Paris et à Metz, mais déjà 25 à Perpignan et à Nîmes. L'après-midi, les nuages vont régresser au sud de la Garonne. On attend des orages sur les Pyrénées et l'Ariège, le Massif central, les Alpes frontalières et la Corse.
2: Et vous nous annoncez encore du vent, Laurence ?
21: Eh bien oui, sur le nord-ouest et les côtes atlantiques, le vent devrait atteindre les 50 km/h en rafale. Quant au Mistral et à la Tramontane, ça soufflera à 50 km/h et ça devrait atteindre les 70 km/h en soirée sur le Roussillon. Pour les maximales, comptez 21 degrés à Saint-Brieuc, 24 à Roubaix, 26 à Paris, 31 à Strasbourg et au Puy-en-Velay et 31 à Nice également.
2: Merci Laurence Dezélé. 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L'information avec Philippine Thibaudot.
22: La liste s'allonge après Édouard Philippe et Raphaël Glucksmann. Gabriel Attal, à son tour, visé par une ingérence en provenance de la Russie, selon l'entourage de l'ex-premier ministre en cause. Des vidéos partagées sur X et TikTok avec des fausses informations, et ce à 8 mois de la présidentielle. Là aussi, la Russie est pointée du doigt. Un drone équipé d'un engin explosif découvert à l'aéroport de Leipzig en Allemagne. C'est un hub logistique clé pour l'OTAN et la cheminement de matériel militaire et civil vers l'Ukraine. Le trafic a donc été suspendu. Jean Humbert, l'ancien chef étoilé du Plaza Athénée, va-t-il être mis en examen? Le tribunal judiciaire de Paris se penche sur son dossier après plus de 30 heures de garde à vue. L'homme est accusé de violence conjugale visée par une plainte de son ex-compagne et ex-Miss France, Alexandra Rosenfeld. Il est présenté aujourd'hui à un juge d'instruction et le parquet, Jules Frécon, a donné des précisions.
28: Oui, le parquet indique ouvrir une information judiciaire contre Jean Humbert pour violence habituelle par conjoint. Deux plaignantes s'étaient fait connaître publiquement, Alexandra Rosenfeld, l'ex-Miss France, et Lila Saleh, ancienne actrice. Mais les faits qu'elle dénonce sont prescrits par le parquet, car commis au début des années 2010. C'est en fait l'audition d'autres femmes qui conduit à l'ouverture de l'information judiciaire. 5 anciennes compagnes dénoncent des violences de différentes natures. 2 d'entre elles sont aujourd'hui considérées comme des victimes par le parquet. Toutes dénoncent du contrôle coercitif, c'est-à-dire un contrôle de leur fréquentation, de leur sortie ou de leur apparence. Des proches avaient aussi remarqué des morsures, des bleus et des comportements jugés humiliants. Pour chacune des femmes, des retentissements psychologiques ont été estimés à plusieurs semaines. Jean Humbert conteste toujours les faits qui lui sont reprochés. Il reste présumé innocent.
22: Jules Frécon au tribunal judiciaire de Paris pour France Info. Peine de sursis et bannissement numérique dans l'affaire Pormanov. Les streamers Naruto et Safin reconnus coupables de violences et humiliations en ligne sur notamment Jean Pormanov ou Raphaël Graven de son vrai nom. Il est mort l'an passé en direct pendant une vidéo où il était frappé par les deux vidéastes. En Moselle, l'appel à la vigilance. 30 000 riverains du site Céveso qui a brûlé, confiné temporairement ce dimanche. Eh bien, ils doivent maintenant faire attention à l'eau, aux fruits, aux légumes et aux animaux domestiques qui auraient pu être contaminés. Un plan global d'accompagnement notamment canicule, sécheresse, incendie. Annonce de la ministre de l'Agriculture pour le monde agricole. Il comprend des mesures d'urgence en faveur de la trésorerie des exploitations, prise en charge des cotisations sociales ou encore dispositifs de simplification. Et puis l'appel aux dons du musée Lalique en Alsace. L'établissement consacré au verre et au cristal a été cambriolé il y a un mois tout pile et depuis il est fermé. Il a besoin de fonds pour remettre en état la sécurité de l'établissement. Lors du casse, trois individus masqués ont dérobé 27 pièces de joaillerie. Le préjudice est estimé à plus de 4,5 millions d'euros.
2: Merci Philippine Thibaudot. Dans la prochaine demi-heure sur France Info, l'arrivée de la cinquième étape du Tour de France Femmes avec une Demi Vollering en pleine forme. C'est plus compliqué pour Pauline Ferrand-Prévot. Un opticien sera avec nous une semaine pile avant l'éclipse de soleil de mercredi prochain. Il faut penser à s'équiper si vous espérez l'observer. Mais d'abord, les incendies avec une étape administrative franchie pour simplifier peut-être les mois qui viennent.
7: France Info, 17h20, Augustin Arrivé.
2: Le gouvernement reconnaît les incendies en Gironde et dans les Landes comme un sinistre de grande ampleur. Il a publié un arrêté en ce sens ce matin. Ça allège les formalités pour la coupe des arbres incendiés. Armel Balogog, qu'est-ce que ça signifie exactement ?
10: En temps normal, quand le propriétaire d'une forêt veut couper un arbre qui a brûlé ou qui a été malade, il doit prévenir le centre régional de la propriété forestière, attendre 15 jours. Si le centre n'a pas répondu dans ce délai, cela vaut accord et le propriétaire peut alors couper l'arbre qu'il souhaite. Avec cette reconnaissance de sinistre de grande ampleur, cette formalité administrative n'est plus nécessaire. Les milliers de propriétaires privés qui se partagent quasiment toute la forêt en Gironde et dans les Landes peuvent couper dès à présent les arbres sinistrés. Et les sylviculteurs pourront voir alors si quelques troncs sont encore exploitables ou non.
2: Ça fait donc gagner une quinzaine de jours. Est-ce que ça change beaucoup de choses ?
10: Oui, pour des raisons de sécurité et pour des raisons sanitaires. D'abord, ça permet de réaliser tout de suite des coupes urgentes des arbres qui risquent de tomber sur des maisons ou sur des routes. C'est l'une des priorités absolues, selon le ministre délégué à la transition écologique, Mathieu Lefèvre. Ça permet aussi de ne pas nourrir le feu si jamais il devait repartir. L'autre intérêt est sanitaire. La préfecture de la région Nouvelle-Aquitaine a alerté il y a quelques jours car les 42 000 hectares de forêt brûlés risquent de devenir de la nourriture pour des parasites qui pourraient ainsi pulluler et tuer encore davantage d'arbres. On peut citer le scolyte sténographe, un insecte ravageur qui prolifère dans les troncs malmenés, même s'ils sont encore vivants, ou encore le nématode du pin, un ver microscopique qui attaque les conifères. Il a été détecté pour la première fois en France dans les Landes, justement l'an dernier, et il a déjà eu de graves conséquences sur des forêts au Portugal et en Espagne. Cette sorte de course à l'abattage permet donc de ne pas laisser pulluler les parasites et de ne pas mettre en danger le reste de la forêt.
2: Armel Balogog, merci beaucoup. Cellule décryptage de France Info. Plus à l'est, encore 10 départements sont ce soir en vigilance orange canicule. L'été a été déjà redoutable du côté des noyades avec 274 morts depuis 2 mois et demi. C'est le bilan de Santé publique France. Une très nette augmentation dans les zones qui ne sont pas sur nos côtes. On se baigne dans les rivières sans toujours prendre garde aux dangers. Des spots de baignade interdits sont pourtant très fréquentés. Anna Bonnemazou-Carrère a suivi la brigade fluviale de Villefranche-sur-Saône au nord de Lyon avec une nouvelle arme de dissuasion, une amende à 68 euros.
11: En plein après-midi, sous le soleil, la Saône frôle les 25 degrés, le temps idéal pour piquer une tête. Problème, dans cette rivière, c'est interdit.
17: Il y en a. Espérant qu'ils ne se sauvent pas en nous voyant.
11: L'adjudant-chef François-Xavier Marie et son équipe longent les Ducs d'Alpes, de gros pylônes de béton le long des berges pour décourager les baigneurs.
23: Bonjour, vous voulez vous approcher les jeunes ?
24: Vous aviez prévu de sauter là.
11: Shane et ses teams sont arrivés de Lyon en bus, toujours moins cher que la piscine municipale.
24: Et du coup, on a voulu sauter ici parce que c'était bien la dernière fois et voilà.
23: Vous savez que c'est interdit. Et en plus de ça, là, sous l'eau, vous avez des épaves de voiture, vous avez un risque de vous blesser.
25: Et on va pas le faire et on va prévenir notre ami qui arrive juste là-bas qu'il faut pas se faire.
23: Pas envie de revenir pour venir vous chercher parce que vous êtes resté au fond accroché dans une voiture.
11: Pas le temps de plonger, donc les deux ados font demi-tour, mais quelques kilomètres plus loin, les sauts ont déjà eu lieu.
26: Le plongeon, il s'est fait de haut en tournant un peu. Il y a beaucoup plus de monde sur les zones de pignade qu'on approche d'ici, surtout pendant les vacances.
11: Timéo et Milan vont d'abord prétexter chercher le
1: calme.
6: Comme on est là, on est que tous les quatre, au moins on est tranquille. Et...
8: on cherche des sensations aussi en même temps. Parce que bon, se baigner juste dans un lac, ça va 2 minutes.
1: Lysandre, lui, n'a pas peur de le dire. Il est là pour exécuter son plus beau salto.
12: Vous avez pas regardé ce qu'il y avait en dessous ? Des pieux métalliques, des rochers.
13: Des épaves de voiture.
12: Des carcasses de voiture.
8: On n'était pas du tout au courant.
13: Si jamais on doit revenir et que vous voyez qu'il y a une amende qui peut vous être relevée, elle est à 68 euros.
8: Bah, du coup, on va plus sauter ici.
14: Ils partent, on ressaut.
8: Non, moi je tiens à mes 68 euros. J'ai pas envie de prendre l'amende. On a d'autres choses à faire avec ces sous.
1: Cette fois, l'amende sera dissuasive. Mais ces jeunes ne sont pas les seuls que les gendarmes alpaguent. Et parfois, la prévention ne suffit plus. L'adjudant Yannick Salomon.
12: On voit des gens qui sont en train de nager en plein milieu du chenal de la Saône. Donc en plein milieu des gros bateaux, les grosses péniches. Bien souvent, ils nous disent qu'ils font ça depuis 40 ans, que pour eux, il n'y a pas de risque. Et là, pour la peine, c'est plus des adultes que des jeunes. Là, on fait plus de prévention. Amende et puis on les sort de l'eau.
1: D'après lui, ces scènes se produisent au moins une fois par semaine sur les 40 km de patrouille.
2: Anna Bonne-Mazou, Carrère à Villefranche-sur-Saône pour France Info. Une éclipse de soleil se prépare J-7 si le ciel est suffisamment dégagé mercredi prochain. Toute la France métropolitaine en profitera. C'est prévu autour de 20h, 20h30 le 12 août. Nous aurons évidemment l'occasion d'en reparler sur France Info, mais 7 jours avant, vous allez peut-être commencer à rechercher des lunettes spécifiques parce qu'on ne regarde pas une éclipse à l'œil nu. Bonsoir Jean-François Porte.
15: Bonsoir.
2: Vous êtes le président du Rassemblement des opticiens de France. C'est auprès des opticiens qu'on peut se procurer ces lunettes.
15: Effectivement, les opticiens se sont bien préparés depuis plusieurs mois pour avoir des stocks corrects et conséquents pour l'ensemble de la population et l'importance de porter ces lunettes aussi, il faut le dire.
2: Oui, les lunettes de soleil, ça suffit pas.
15: Pas du tout, non. L'intensité de protection des lunettes de soleil ne suffit pas pour regarder le soleil. Donc en fait, il faut des lunettes qui ont une classe supérieure avec un filtre beaucoup plus fort, UV, etc., pour éviter de brûler la rétine.
2: Quand vous dites qu'il y a eu des stocks conséquents qui ont été faits, c'est de l'ordre de combien ?
15: En fait, ça, je pourrais pas le dire, mais je pense que pour toute la population, et je pense qu'on n'est pas les seuls à avoir fait des stocks aussi, il y a des pharmacies, il y a des boutiques un peu spécialisées, majoritairement les opticiens, et on a des stocks qui sont conséquents pour les gens qui veulent leur garder, quoi.
2: Parce qu'il commence, je peux témoigner personnellement, à y avoir quelques pénuries dans certaines boutiques. Ça remonte jusqu'à vous, vous êtes au courant ?
15: Non, ça remonte pas jusqu'à nous. Chez les opticiens, des pénuries, je sais pas, j'aurais entendu dans les pharmacies, mais chez les opticiens, en tout cas moi dans mes boutiques, on n'est pas du tout en pénurie, on en a encore et on a des stocks disponibles pour les Français.
2: Bon, j'ai juste pas eu de chance et je retenterai ma chance. Les prix ont été harmonisés, ça sert à quelque chose d'aller de boutique en boutique pour un comparatif ?
15: C'était 5 euros prix public conseillé, donc il n'y a pas de... c'était 5 euros et puis certains opticiens peuvent les donner aussi à leurs clients s'ils ont envie, quoi. Mais c'était 5 euros.
2: On peut trouver des lunettes en dehors des boutiques, vous l'avez.

0: couples, souvent, j'imagine qu'elles peuvent présenter quelques cartons. Fragilités.
1: Non, cartonnées, elles sont pas souples, elles sont en carton. Donc fragilité, faut pas tirer dessus, faut pas faire n'importe quoi, mais suffisant pour regarder, pour la prêter aussi à quelqu'un à côté de soi. Voilà, donc et surtout ne pas regarder l'éclipse, même le début ou à la fin, ne jamais regarder un moment le soleil sans ses lunettes, quoi.
0: On évite peut-être de les sortir de l'emballage avant le jour J, parce que s'il y a la moindre rayure, ça marche plus.
1: Ouais, ça va les abîmer, mais il faut mieux les sortir le jour J, exactement.
0: Bon, quelques conseils sinon divers et variés que vous auriez en tête?
1: C'est surtout ne pas jouer à regarder, ne pas alors les enfants c'est encore plus important, bien équiper les enfants et une ou deux paires pour les amis ça suffit, il suffit de se la passer quoi, hein, donc mais pas jouer à regarder le soleil un petit peu ou à se mettre les mains, essayer de regarder ou avec des lunettes de soleil, la protection des lunettes de soleil ne suffit pas à protéger les rayons nocifs du soleil quoi. Donc ça c'est et après. Et les conséquences sont graves, hein. C'est-à-dire qu'aujourd'hui, si vous regardez longtemps le soleil, et ça provoque des brûlures de la rétine, et ça, c'est des fois aussi irrévocable, hein. Brûlure de la cornée par le soleil, ça peut être guéri par moment, mais rétine, souvent, c'est irrémédiable.
0: Et il reste une semaine donc pour se procurer ces lunettes. Merci Jean-François Porte, président du Rassemblement des Opticiens de France.
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0: 10 km à souffrir dans cette cinquième étape du Tour de France Femmes. Ça redescend après le Mont Brouilly et Fanny Lechevestrier. Il n'y a plus que trois coureuses en tête.
3: Oui, trois favorites désormais pour la victoire finale à Nice. Il faudrait vraiment un énorme retournement de situation, toujours possible dans le Mont Ventoux. Mais Demi Vollering a tout fait éclater aujourd'hui. Et seules Marlène Reusser et Kasia Nievadoma ont pu suivre l'attaque de la FDJ Suez à 8 kilomètres de l'arrivée, elles sont trois. Et qu'elle est loin, Pauline Ferrand-Prévot, Jean-François Bernard, désormais 2 minutes 40, dernier écart.
4: On a eu 3 minutes à l'arrivée là tout à l'heure, mais je pense que ça va être ça, parce qu'on vient de l'avoir à l'image, hein, dans la dernière ascension du Mont Brouillé. En plus, je veux dire, voilà, qu'on a inversé les plateaux, ça roule plus du tout. Hein. Donc, le Tour de France, bien entendu, pour le général, c'est terminé, parce que là, quand vous allez vous retrouver à plus de pratiquement 5 à 5, 50, 5, 30,
3: 5 minutes de retard.
4: Au général, non, c'est impossible de renverser la situation. Après, une victoire d'étape, ça c'est autre chose, mais pour le général, c'est fini. Et les trois qui seront certainement sur le podium à Paris, on les a là. Dans quel ordre, on n'en sait rien, parce que Nevadoma est quand même très très forte, on l'a vu.
3: Elle donne pas de coup de pédale, Nevadoma.
4: Non.
3: Et elle a gagné le Tour de France, on le rappelle.
4: Elle a gagné le Tour de France, et on a vu que Reusser aussi est très très forte dans ce final, hein, parce qu'elle n'hésite pas à rouler. Tout à l'heure, elle est allée prendre que 2 petites secondes. Mais c'est toujours psychologique dans 2 petites secondes. Et là, on va arriver à 3.
3: Et à l'instant même, alors que Reusser, Nievadoma et Vollering, hein, sont depuis très longtemps dans la descente du Mont Brouilly, à l'instant même, Pauline Ferrand-Prévot qui vient de passer le Mont Brouilly, le sommet. Et on voit bien, c'est pas du tout le même rythme. Elle est scotchée quasiment sur le bitume.
4: Ah oui, non, c'est terminé. Je pense que là, vous savez, après, quand vous vous retrouvez seul ou avec d'autres concurrentes, et on a Cédrine Carbao qui était tout à l'heure avec elle, je ne sais pas où elle est passée, si elle est un peu devant, mais c'est pareil, c'était une journée très difficile. On l'a vu, on savait de toute façon que cette étape allait être un rouleau compresseur, hein, ça l'est.
3: Ça l'est, mais c'est vrai qu'on espérait, pourquoi pas, avoir une réaction de Pauline Ferrand-Prévot, parce qu'on l'avait vue très sereine tout au long de ce début de Tour de France, même hier encore, quand elle n'était pas là dans le chrono, qu'elle l'avait raté. Elle nous disait, je savais que j'allais prendre 2 minutes, c'est pas grave, il y a le Mont Ventoux qui arrive, mais le fait est que là, même si c'était une étape pour puncheuse, elle n'y est pas.
4: Ah non, elle n'y est pas du tout, elle n'est pas du tout dans le coup. Elle a été lâchée dès que ça a vraiment accéléré dans l'avant-dernière difficulté, et on voit bien que là, elle est dans le naufrage, hein, on va dire, hein, dans le bateau qui coule derrière.
3: Ouais, et malheureusement, c'est pas mieux pour Cédrine Carbaol, qui elle aussi a été victime des offensives multiples de la part de Demi Vollering. Elle est pointée également à plus de 3 minutes. Il reste 6 km dans cette course.
0: Et à tout à l'heure pour le final, Fanny Lechevestrier et Jean-François Bernard.
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0: le fil info avec Philippine Thibaudot. Gabriel Attal visé par une ingérence étrangère.
5: Elle serait en provenance de la Russie, selon l'entourage du candidat à la présidentielle et ex-premier ministre. Des fausses informations à son sujet circulent.

0: sur les réseaux sociaux. Avant lui, ce sont Édouard Philippe et Raphaël Glucksmann qui ont également été visés par des opérations de déstabilisation en ligne en provenance de la Russie. Le corps de la femme disparue en Haute-Savoie a été retrouvé, c'est ce qu'indique le parquet de Bonneville. Elle a été emportée hier par une lave torrentielle du fait des orages sur le site touristique du fer à cheval. À Londres, une attaque dans le centre de la ville à la mi-journée. 4 hommes ont été blessés, pris en charge par les secours. Une femme de 47 ans a été arrêtée. Selon la police, il s'agirait d'un incident lié à des problèmes psychologiques. Et puis, coup de chaud sur l'Europe, l'Autriche bat son record de chaleur pour le deuxième jour d'affilée avec 41,2 degrés. La Slovaquie aussi enregistre un nouveau record avec 41,4. La canicule se poursuit en France demain. 10 départements du sud-est du pays restent en vigilance orange.
1: Son projet d'ouvrir la FIFA à des investisseurs privés ne verra finalement pas le jour, mais en suggérant cette idée, le président Gianni Infantino a déclenché une tempête. Il réunissait aujourd'hui de hauts responsables de l'instance mondiale avec l'espoir de calmer les critiques. Clara Lecoq-Réal, ça se passe au siège africain de la FIFA à Rabat, au Maroc.
2: Le choix de ce lieu donne déjà un indice sur l'ambiance autour de Gianni Infantino, puisqu'il est retranché seul, en quelque sorte, au Maroc depuis une dizaine de jours, et qu'il fait venir les responsables autour de lui plutôt que de se déplacer au siège de la FIFA en Suisse à Zurich. Infantino reste donc en terre alliée, Rabat est l'un de ses rares derniers soutiens, et a priori, il est peu probable qu'il annonce sa démission aujourd'hui. Au contraire, le président de la FIFA va sans doute sonder les hauts gradés en vue de l'élection prévue en mars prochain, au même endroit d'ailleurs à Rabat. Gianni Infantino doit y briguer un dernier mandat. Pour le moment, il n'y a pas de candidat déclaré face à lui, mais sa présidence ne tient plus qu'à un fil. Lâché publiquement par 3 personnes au moins dans sa garde rapprochée, il est aussi décrié par les Européens, les fédérations d'Amérique et hier soir encore, c'est la Jordanie, soutien habituel de la FIFA, qui l'accusait de chantage. Bref, Gianni Infantino va devoir être très convaincant pour retourner la situation en sa faveur.
1: Clara Lecoq-Réal, la direction des sports de Radio France. Christophe Le Petit est économiste du sport au Centre de droit et d'économie du sport de l'Université de Limoges. Il estime, lui, que Gianni Infantino a encore des arguments économiques à faire valoir.
3: Gianni Infantino a démontré pendant ses mandats successifs sa capacité à générer un certain nombre de revenus et à les redistribuer très largement dans la pyramide du football mondial à travers notamment le programme FIFA Forward, et que de fait ça lui assure une forme de sympathie d'un certain nombre de fédérations, notamment parmi les petites fédérations qui ne disposent pas de gros moyens. Or à la FIFA, il y a un système de gouvernance qui est en place qui veut qu'une fédération est égale à une voix, quelle que soit sa taille. Donc effectivement, il dispose encore probablement de soutien assez important parmi les 211 fédérations nationales.
4: À Rabat, au Maroc et sur le sol africain, il est chez lui.
3: Oui, il est clairement en terrain conquis, puisque le Maroc organisera la prochaine Coupe du Monde, en tout cas une grande partie de la prochaine Coupe du Monde, et qu'il a en plus un soutien plutôt fort de la Confédération africaine dans son ensemble, et du Maroc en particulier. Donc effectivement, il fait venir à lui un certain nombre de représentants de la FIFA pour finalement discuter de la façon dont tout ça s'est déroulé, et voir s'il peut reprendre la main, parce qu'en fait on en est surtout là, c'est est-ce que Gianni Infantino, auprès de son administration, plus que d'ailleurs auprès des fédérations membres, a la capacité à reprendre la main et à véritablement rester en place sans qu'il ne soit trop cornaqué d'un point de vue politique et opérationnel.
4: Ben oui, c'est ça que j'allais vous dire, parce qu'il est quand même contraint d'une certaine manière à faire une réunion chez lui, certes à Rabat au Maroc, mais pas au siège de la FIFA, parce que c'est de plus en plus un homme seul au sein de cette instance.
3: Alors effectivement, il est contraint à faire cette réunion pour essayer de reprendre la main, comme je l'indiquais. Il l'a fait avec des personnes qui l'ont critiqué. On a cité Mathias Gafstrom, son secrétaire général, Kevin Lamour, qui est aussi membre de ces top exécutifs qui sont convoqués. Et donc il faut voir s'il peut reprendre la main à ce niveau-là aussi avec eux, sous peine de devoir finalement être en difficulté dans la conduite de l'activité de la FIFA. C'est une réunion importante pour lui qui va lui permettre de voir s'il a encore la confiance de son administration et dans quelle mesure il peut conduire les opérations devant le mener à sa réélection en mars prochain.
4: Il peut faire amende honorable, s'excuser, parce que c'est pas le genre du bonhomme, hein. C'est plutôt comme Donald Trump, jamais s'excuser, Gianni Infantino non.
3: Oui, alors là, il va falloir qu'il est un peu sur une ligne de crête. Effectivement, il n'est pas coutumier des excuses, mais là, il voit quand même qu'il y a une opposition très forte qui s'opère un peu partout, tant politique que auprès de son administration. Donc, il va quand même falloir qu'il admette probablement qu'il a commis une erreur dans la façon dont il a amené ce projet, très centré sur lui-même, très peu partagé en interne, très peu partagé politiquement. Et je pense que c'est ce que une certaine partie des participants à cette réunion et plus largement des fédérations membres vont attendre. Parce qu'en fait, aujourd'hui, la vérité, c'est que Gianni Infantino, qui était en position de force, se retrouve d'un coup d'un seul extrêmement fragilisé et qu'il est probable que derrière tout ce qui se passe officiellement, il y ait un certain nombre de mouvements pour essayer de lui mettre dans les pattes un opposant crédible, sérieux et consensuel en vue de l'élection à venir.
4: Justement, Christophe Le Petit, là-dessus, y a-t-il quiconque dans le monde du foot, européen ou autre, qui puisse avoir, sinon ces qualités-là, sinon toutes les qualités, mais en tout cas être une alternative crédible à Gianni Infantino et à ses projets flamboyants?
3: Il y a probablement des gens dans l'industrie du football et déjà membres des fédérations ou qui sont dans ce secteur qui a les qualités requises. La question, c'est de savoir est-ce que cette personne-là a envie d'y aller, est-ce qu'elle dispose des soutiens, parce qu'en fait, si vous allez à une élection pour être à peu près sûr de perdre, c'est pas très intéressant. Donc la question, c'est celle-ci, est-ce que quelqu'un aujourd'hui a une chance de gagner l'élection en mars prochain en fonction du nombre de soutiens à requérir, c'est-à-dire au moins 106 fédérations nationales. Et si oui, on verra probablement émerger quelqu'un. Sinon, Gianni Infantino probablement ira vers une réélection, malgré tout un peu chamboulée par rapport à ce qu'elle aurait dû être, qui aurait été presque un plébiscite.
1: L'économiste Christophe Le Petit de l'Université de Limoges, il répondait à Frédéric Carbone.
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1: Et les tout derniers mètres de cette cinquième étape, Fanny Lechevestrier.
6: Ah oui, 400 mètres désormais à parcourir avec les trois favorites désormais du Tour de France. Demi Vollering, Marlène Reusser et Kasia Nievadoma. Et Nievadoma, personne ne lui fait la course. Elle va aller remporter cette étape de prestige à Belleville, en Beaujolais. Demi Vollering va aller chercher les deuxièmes bonifs. Et Marlène
7: Reusser.
6: Marlène Reusser qui va finir un troisième Demi Vollering qui essaye et qui s'impose. Et c'est que justice pour Demi Vollering, parce que c'est elle qui a fait tout le boulot aujourd'hui avec son équipe. Elle a pris les responsabilités et elle va chercher au bout du bout du bout la victoire, alors que Kasia Nievadoma avait lancé de très loin Demi Vollering. On va le dire, c'est la grande favorite ce soir pour une nouvelle victoire du Tour de France, même si il y aura encore dans sa course, et bien évidemment, Nievadoma et Marlène Reusser qui conservent le maillot jaune. On va retrouver Emma Sarango en fond de ligne avec le sourire de Demi Vollering.
8: Le grand sourire, le sourire éclatant de Demi Vollering qui arrive sur cette ligne d'arrivée avec les applaudissements évidemment de son équipe. Évidemment, comme tous les soirs, elle s'asperge d'eau, Demi Vollering, parce que qu'est-ce qu'il a fait chaud encore aujourd'hui sur les routes du Beaujolais. Elle est encerclée par son équipe, elle s'effondre sur son guidon de bonheur et de soulagement. Évidemment, ça y est, elle pleure. On la voit sangloter, évidemment, couchée sur son volant. L'émotion de Demi Vollering, elle sait qu'elle a fait un grand, grand, grand pas ce soir vers la victoire.
6: Oui, il faudra encore battre Marlène Reusser et Kasia Nievadoma dans le Mont Ventoux. Mais quelle démonstration. C'est vrai, on critiquait beaucoup son équipe. On les voyait pas beaucoup. Elles étaient régulièrement distancées dès que ça accélérait. Et bien là, elles ont répondu présentes avec notamment Juliette Berthet qui a fait un énorme boulot.
9: Des fois, le principal, c'est d'être présent quand il le faut. C'est-à-dire, une étape comme celle-là, c'était, on savait, un tournant du Tour, un des premiers tournants du Tour de France après celui qu'on a eu hier avec le contre-la-montre. Maintenant, aujourd'hui, elles ont parfaitement manœuvré, on va dire, durant toute la journée. Et le résultat est que ce soir, bien voilà quoi. Même si le jaune n'est pas dans la maison de la FDJ, la victoire d'étape l'est. Et il y a toujours des petits grignotages à droite à gauche.
6: On a vu le petit pouce. De Demi Vollering, la néerlandaise, hein. Et là elle a marqué des points, alors que bien évidemment vous allez me dire ouais, Pauline Ferrand-Prévot, bien on attend toujours la française tenante du titre. Elle a pris un énorme éclat alors que Demi Vollering est dans les bras de Juliette Berthet. Vous voyez peut-être cette image, vous êtes peut-être au contact avec l'émotion des coéquipières de Demi Vollering, Emma.
7: Et moi qui dois être en train de faire toutes premières réactions dans ce fond de ligne. Et moi, l'émotion qu'on a vue également de Juliette Berthet qui s'est jetée dans les bras de Demi Vollering.
10: Ouais, Juliette Berthet, grand sourire aussi, avec un sourire et un regard complice entre les deux coéquipières. Quel travail elles ont fait toutes les deux ensemble. Et Stéphane Delcourt, également le manager de la formation FDJ, qui a serré également Demi Vollering dans les bras. Tandis que de l'autre côté de la ligne d'arrivée, Fanny, du côté de l'équipe Visma Bike, je peux vous dire que ça tire, ça fait la grimace ce soir là.
7: On la voit. 2 minutes 30 de retard encore ce soir.
10: Elle est là avec son équipe qui lui met la main sur l'épaule, qui l'encercle pour la protéger au maximum des photos et des médias. Mais elle est là, Pauline Ferrand-Prévot, juste devant moi. Et évidemment, elle s'effondre sur son guidon. Avec son équipe qui lui reverse de l'eau dessus, et elle, on la sent abasourdie, on la sent sonner, elle ne sait pas quoi dire, elle n'a pas prononcé un seul mot.
7: Pauline Ferrand-Prévot, et elle s'est employée pour encore limiter la casse dans le final, Jean-François Bernard, puisque elle a essayé de grignoter, elle s'est battue jusqu'au bout avec ses armes, mais aujourd'hui, tout simplement, on peut le dire, Pauline Ferrand-Prévot, elle n'a pas la forme de l'an dernier.
9: Ah non, elle n'a pas la forme de l'an dernier, on l'a vu, on a eu cet enchaînement de difficultés. Il est vrai que ce ne sont pas des cols comme la Madeleine, où elle est capable, dans des grands cols, elle est beaucoup plus à l'aise. Mais le problème, c'est que le Tour de France n'est pas fait tous les ans avec la Madeleine, et même si on a le Ventoux dans 48 heures, aujourd'hui elle repère encore beaucoup de temps. 2:30, c'est énorme. Déjà 2 minutes, ça fait 4 minutes 30.
7: Et après 5 minutes avec les bonifications également.
9: Pour moi, elle a perdu le tour maintenant. Je ne suis pas à la place de ses jambes non plus.
7: On a hâte.
9: Dans 48 heures, on verra.
7: On a bien évidemment hâte d'entendre les mots de Pauline Ferrand-Prévot, peut-être au quart de la Visma tout à l'heure, ou au moins les mots de ses coéquipières ou de son directeur sportif, pour essayer de comprendre ce qui s'est passé aujourd'hui. Victoire d'étape donc pour Demi Vollering, le maillot jaune. Reste pour Marlène Reusser, et peut-être juste un instant les premiers mots de Juliette Berthet au micro d'Emma Sarango.
10: Juliette Berthet, quel travail vous avez fait aujourd'hui, et quelle magnifique victoire de Demi ici dans le Beaujolais.
11: Ouais, c'était une belle étape, c'était pas facile depuis le début, il y a eu beaucoup d'attaques, on en a suivi beaucoup avec Francisca, et jusqu'à ce que ça barre. Et après on a vu qu'il y avait des filières place au général, donc on n'a pas roulé, et derrière les filles ont pu contrôler l'écart parce qu'on avait le plan d'attaquer avec Demi dans l'avant-dernière montée. Donc c'était vraiment un beau plan, et Demi elle est super forte, donc ça fait plaisir de travailler pour elle.
7: Les premiers mots de Juliette Berthet, la coéquipière de Demi Vollering, qui a fait le grand coup du jour, même si le maillot jaune reste, Augustin, sur les épaules de Marlène Reusser ce soir.
1: Merci Fanny Le Chevestrier, Jean-François Bernard et Emma Sarango.
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1: Laurence Dezélé, il y aura encore de la chaleur demain dans le sud-est et des orages sur les reliefs.
2: C'est bien résumé. Effectivement, Météo France place encore 10 départements en vigilance orange canicule. Le matin commencera sous les nuages et quelques gouttes de pluie dans le sud-ouest. Partout ailleurs, ce sera plutôt du beau temps, avec déjà du vent dans le sud-est. Les températures baisseront sur la moitié nord de la France. On attend 12 degrés à Charleville-Mézières et Brest, 13 à Rodez et Rennes, 16 à Paris, 20 à Toulouse et Strasbourg, et déjà 26 à Nice. L'après-midi, le ciel se dégagera au sud de la Garonne. Attention quand même au risque d'orage sur les Pyrénées, l'Ariège, le sud du Massif central, les Alpes frontalières et la montagne Corse.
1: Et encore beaucoup de vent demain, Laurence ?
2: Oui, ça va souffler à 50 km/h dans le nord-ouest. Dans le sud-est, Mistral et Tramontane souffleront à 60 km/h en rafale, et ça montera à 70 km/h en soirée sur le Roussillon, ce qui fait craindre de nouveaux incendies. Pour les températures, Météo France prévoit 22 degrés à Dunkerque et à Brest, 26 à Paris et Vannes, 31 à Strasbourg et Antibes, et 39 degrés à Draguignan.
1: Laurence Dezélé, merci beaucoup. Vous écoutez France Info et il est 18h. Bonjour. Bonsoir Anne Pinzon-Dussel.
15: Bonsoir.
1: La présence de deux drones perturbe l'aéroport de Leipzig en Allemagne.
15: L'un des drones était équipé d'un engin explosif dans cet aéroport qui est une plateforme importante pour l'Ukraine. Après la mort en direct sur Internet de Jean Pormanov l'été dernier, deux créateurs de contenu ont été condamnés à de la prison avec sursis et à un bannissement d'Internet pendant 6 mois. On vous explique ce que ça veut dire. On va aussi accompagner des pompiers ukrainiens en Gironde, opération de solidarité européenne sur les incendies, et puis de nouvelles places en internat vont ouvrir cette année pour les étudiants en médecine. Le ministère de la Santé espère ainsi lutter contre les déserts médicaux. L'aéroport de Leipzig en Allemagne, toujours en partie bloqué ce soir à cause d'un drone explosif. Il y a eu en fait un double incident impliquant des drones dans cet aéroport la nuit dernière. La piste sud est encore fermée à l'heure qu'il est pour les besoins de l'enquête. David Philippot, vous êtes notre correspondant en Allemagne. C'est la découverte d'un employé qui a tout déclenché.
16: Oui, un employé de l'aéroport a repéré cette nuit, à 23h42 pour être précis, un drone sur le tarmac qui sera neutralisé ensuite grâce à un robot de déminage. Sous une aile de ce drone à 4 hélices était fixé un boîtier enroulé dans du scotch. Les premiers tests menés par les services de déminage révèlent que cette patte suspecte fixée au drone contenait bien une substance explosive, du Semtex à base de nitrate, selon le journal Die Welt. De l'explosif donc, plus un détonateur, élément particulièrement sensible. 4 avions Antonov de la compagnie nationale ukrainienne se trouvaient à proximité immédiate de ce drone piégé. Et cet aéroport fait office de plateforme vers l'Ukraine, base de transport logistique d'équipements militaires de l'OTAN. Et puis, un autre incident de sécurité s'est produit au cours de la nuit, toujours à l'aéroport de Leipzig, en raison de l'interdiction d'atterrissage décrétée à cause du danger. Un avion cargo du transporteur DHL a dû remettre les gaz et il a alors percuté un objet non identifié avant d'être dérouté vers l'aéroport de Hanovre. La police qui traque les pilotes de ces drones a classé ces deux incidents comme des atteintes à la sûreté de l'État.
15: Et l'ambassadeur ukrainien en Allemagne a immédiatement pointé du doigt Moscou dans cette affaire. Des centaines de familles ukrainiennes ont été évacuées à cause de l'intensification des frappes russes dans l'est du pays aujourd'hui. Au moins 17 personnes sont mortes à Kiev et dans sa région. La nuit dernière, les frappes russes ont détruit des sites logistiques et provoqué des incendies. L'Ukraine n'a pas réussi à intercepter ces missiles, faute de moyens, alors que le président Volodymyr Zelensky réclame depuis plusieurs jours aux États-Unis, notamment le droit de produire des missiles intercepteurs patriotes. Après 2 jours de garde à vue, le chef étoilé Jean Humbert est placé sous le statut de témoin assisté. Au total, 6 de ses anciennes compagnes ont été entendues par les enquêteurs. Elles ont toutes raconté des violences de différentes natures, d'après le parquet, des morsures, des coups, des humiliations ou encore des enfermements dans une pièce. Pour 4 de ces femmes, les violences sont prescrites, précise le parquet.
1: De la prison avec sursis et des bannissements numériques après la mort d'un homme en direct sur Internet.
15: Ce sont les peines auxquelles ont été condamnés 2 créateurs de contenu après la mort en direct l'été dernier de Jean Pormanov, un autre streamer. Naruto et Safin ont été condamnés pour violence et humiliation en ligne. 2 ans de prison avec sursis pour l'un, 1 an et demi pour l'autre. Joséphine Ortuno, ils écopent aussi de 6 mois de bannissement numérique. Qu'est-ce que ça signifie ?
17: Pas de vidéo, pas de live, ni même une photo. Naruto et Safin ne peuvent rien publier pendant 6 mois. Pourtant, le parquet réclamait beaucoup plus, c'est-à-dire un bannissement à vie, une peine bien en dessous des réquisitions. Donc, de quoi satisfaire Tom Michel, l'avocat de Safin.
18: Il fallait aller au fond des choses, et aller au fond des choses, c'est juger chaque homme pour ce qu'il a fait. Donc, cette peine, qui est une peine symbolique, je trouve qu'elle est dans une forme d'apaisement, puisqu'elle permet à mon client, mais aussi peut-être à d'autres personnes, de revenir à la vie civile et à la vie sociale telle qu'elle n'aurait jamais dû s'interrompre. C'est une condamnation, mais une condamnation symbolique qui n'est pas sévère pour exprimer justement ce que la société doit faire face à ces abus dans les réseaux sociaux, tout simplement.
17: Des abus, des humiliations, des violences que son client a reconnues devant la justice, contrairement à Naruto, condamné à 2 ans de prison avec sursis. Lui a toujours soutenu qu'il ne s'agissait que de simples blagues. Pour son avocat, le streamer est, je cite, un amuseur qui allait parfois trop loin, mais le juger comme un criminel est fortement exagéré. Le corps de la femme qui a été emportée par les eaux hier à Sixtfer à cheval en Haute-Savoie a été retrouvé. Les recherches ont repris aujourd'hui avec un chien pisteur et un drone, en plus des gendarmes et des pompiers. Une rivière a soudainement débordé hier à cause d'un orage. Ça a créé une coulée de boue dans le cirque du fer à cheval. 15 personnes, dont 2 bébés, ont été évacuées par hélicoptère. En Gironde, dans le Var ou en Ardèche, les pompiers sont toujours à pied d'œuvre et la solidarité européenne a fait ses preuves ces derniers jours. Pour la première fois, des pompiers ukrainiens ont participé. Ils sont arrivés lundi en Gironde, une équipe de 70 pompiers venus de toute l'Ukraine pour éteindre les fumerolles. Caroline Félix avec Michael Simon pour les moyens techniques. Vous avez suivi cette équipe ukrainienne.
19: Ce pompier ukrainien cagoule, remonté jusqu'aux yeux, attaque une souche fumante avec sa lance à eau.
20: On essaie d'inonder la souche, mais c'est dur de rester ici car les chaussures de pompiers sont brûlantes. On se les arrose donc avec la lance.
19: Son collègue recouvre la souche de sable avec une pelle. Un travail long, explique Micha de la communication des pompiers ukrainiens.
21: La racine est en train de se consumer. Il faut qu'ils creusent autour de chaque tronc pour atteindre les racines. Et à ce moment-là, ils peuvent les arroser pour les refroidir et les noyer. S'ils ne font pas ça, les feuilles sèches peuvent venir se déposer dessus et faire repartir le feu.
19: Ils sont venus avec leurs 15 camions et ambulances, véhicules floqués du trident doré ukrainien. Leur colonne a traversé l'Europe, 52 heures de voyage.
21: C'est très important pour nous d'aider ceux qui en ont besoin. Et pour nos amis comme la France qui sont toujours là pour nous.
19: En Ukraine, ces pompiers interviennent principalement dans la forêt autour de Tchernobyl, mais aussi dans des bâtiments bombardés, d'où l'émotion de Martial Zaninetti, le maire du Porge.
22: Pays en guerre, vient à notre secours. C'est fabuleux. Si c'est lumière de venir d'aussi loin et de vous avoir auprès de nous, c'est quelque chose de magnifique.
19: Ces dernières semaines, la zone a vu passer des pompiers de toutes nationalités, de l'Union européenne, mais aussi d'Ukraine, donc de Suisse ou de Turquie.
17: Caroline Félix et Michael Simon en Gironde.
1: Une piste de plus pour essayer de répondre au problème des déserts médicaux. Un peu plus de 10 200 postes d'internes seront ouverts cette année.
17: Et c'est 15% de plus que l'an dernier, annonce le ministère de la Santé. Anne Le Gall, cette augmentation du nombre d'internes, c'est l'un des premiers effets de la suppression du numéro clausus en 2019.
23: L'objectif, c'est de former davantage de médecins pour les années à venir. La promotion 2026 d'internes comptera donc cette année 1341 postes supplémentaires. C'est une progression historique, souligne le ministère de la Santé, avec notamment des efforts sur les secteurs médicaux en tension, médecine générale, dermatologie, pédiatrie, gynécologie, cardiologie notamment. Les internes sont de futurs médecins qui, après avoir réussi un concours en 6e année, se spécialisent et exercent à plein temps en ville ou à l'hôpital, où ils représentent autour de 40% de l'effectif médical. Le gouvernement assure aussi que les postes ouverts permettront de renforcer l'offre de soins dans certaines régions sous-dotées, le centre Val-de-Loire, la Nouvelle-Aquitaine ou les Hauts-de-France notamment.
17: Et puis on retourne dans le Beaujolais après cette 5e étape du Tour de France entre Mâcon et Belleville en Beaujolais. Fanny Le Chevestrier, bonsoir, une nouvelle désillusion. Bonsoir. Pour Pauline Ferrand-Prévot ce soir.
24: Eh oui, malheureusement, on espérait sur une étape comme ça, avec pas moins de 8 difficultés répertoriées, qu'elle puisse attaquer, refaire son retard après avoir manqué le chrono hier, mais il ne s'est rien passé de tout cela. C'est la FDJ Suez, et en particulier Demi Vollering qui a pris les choses en main dès le début de la course, et finalement, eh bien, Pauline Ferrand-Prévot a craqué dans le col de Durbiz, l'avant-dernière difficulté du jour, et ensuite ça a été un chemin de croix jusqu'à l'arrivée à Belleville en Beaujolais. Les dégâts sont considérables ce soir. Pauline Ferrand-Prévot est 17e du classement général, à 5 minutes désormais de la maillot jaune. Toujours la Suissesse Marlène Reuter, Demi Vollering victorieuse de l'étape. Et bien pointe à 12 secondes seulement à la 2e place du classement. Une position idéale pour aller remporter le Tour de France.
17: Fanny Le Chevestrier, on vous retrouve demain pour la 6e étape, 153 km entre Montbrison et Tournon-sur-Rhône.
1: Merci Anne Pinxon-Dussel.
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1: Dans la prochaine demi-heure, sur France Info, un nouvel épisode de Ces Destins qui font l'info. Nous retraçons toute la semaine la vie de Gisèle Pélicaud. Aujourd'hui, retour sur le procès de Mazan. Nous évoquerons les incendies qui provoquent parfois des coupures de courant. Mais d'abord, un nouveau développement lié à la DZ Mafia.
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1: Nous vous le révélions ce matin, l'arrestation en Algérie de l'un des leaders historiques de la DZ Mafia, Information France Info, il s'appelle Mehdi Laribi. Bonsoir Pierre de Cossette.
0: Bonsoir.
1: Service police justice de France Info, il a été arrêté cet homme il y a quelques jours.
0: Oui, Mehdi Laribi, interpellation dont se réjouit d'ailleurs Gérald Darmanin sur le réseau social X. Ce matin, le ministre de la Justice ne cite pas son nom, mais salue l'arrestation d'une cible prioritaire de la justice française dans la lutte contre la drogue et la criminalité organisée. Tout cela en remerciant les autorités algériennes. Signe, en tout cas on peut l'interpréter ainsi, du réchauffement des relations entre les deux pays ces derniers mois, car cette arrestation n'allait pas de soi. Mehdi Laribi est franco-algérien, il n'a pas vocation à être extradé vers la France. Et si c'est un coup porté à la DZ Mafia, il faut à présent attendre de voir la tournure des événements. La logique voudrait que ce soit la justice algérienne qui se penche sur le sort de Laribi, laissé libre sous contrôle judiciaire. Laribi, surnommé Tic, enfant de la cité de Bassins à Marseille, 36 ans, qui a quitté la ville et même la France il y a plusieurs années. D'autres membres fondateurs de la DZ Mafia sont de leur côté déjà sous les verrous. Laribi, lui, a été arrêté sur la base d'un mandat d'arrêt délivré par un juge d'instruction marseillais en charge de l'affaire Octopus, cette grande enquête menée par les gendarmes qui a vu 26 suspects être mis en examen cet hiver.
1: Pierre de Cossette, service police-justice de France Info. Bonsoir Nicolas Besson.
3: Bonsoir.
1: Vous êtes le procureur de Marseille. C'est un très gros poisson, si vous me passez l'expression, qui vient d'être arrêté. Il fait partie de ceux, en tout cas, qui étaient recherchés en priorité ces derniers mois.
3: C'est effectivement quelqu'un qui est présumé innocent au moment où nous nous parlons, mais qui est réputé comme étant un membre fondateur de la DZ Mafia et quelqu'un qui joue un rôle très important dans l'organisation. Donc je suis très satisfait de cette interpellation qui est intervenue le 20 juillet par les autorités algériennes assez rapidement, ce qui démontre une grande coopération, puisque le mandat d'arrêt a été délivré par deux juges d'instruction de la JIRS de Marseille le 6 juillet, donc même pas 15 jours après, il faisait l'objet d'une interpellation. Vous le disiez dans votre présentation également, le ministre de la Justice s'est très fortement engagé sur le dossier algérien, et ça manifeste effectivement une très grande volonté de coopération, et Gérald Darmanin s'était ce printemps déplacé en Algérie.
1: Présumé innocent, vous faites bien de le préciser, mais néanmoins très connu et très identifié par les services de police et de justice. On ne va pas refaire tout son CV, mais si on doit rappeler un peu son profil, il a été condamné par le passé pour un triple assassinat à Marseille, 10 ans de prison, il était sorti depuis. C'est quelqu'un qui est bien connu et défavorablement.
3: Oui, complètement. Il serait à l'origine de la guerre avec le clan Yoda et Félix Bengui. Vous savez, il y a cette légende, mais qui correspond à une rencontre réelle qui a eu lieu à Phuket entre lui et le chef du clan Yoda. Et puis ensuite, il s'est mis en retrait au début de cette guerre. Il était réfugié à l'étranger. Il est réputé comme faisant partie des hauts cadres de la DZ, comme un importateur et un logisticien.
1: Mais encore aujourd'hui, parce que malgré cet exil, on peut imaginer qu'il avait encore des fonctions au sein de ce réseau ?
3: Écoutez, nous constatons qu'un certain nombre de personnes sont en fuite, un certain nombre d'autres sont incarcérées et la DZ Mafia poursuit ses activités criminelles. Donc à ce stade, il serait prématuré de dire qu'il était en retrait, qu'il n'avait plus de rôle dans l'organisation. Il est actuellement sous les mains de la justice algérienne.
1: Oui, alors qu'est-ce qui peut se passer justement ?
3: Ben, il peut y avoir plusieurs possibilités. Là, il est bien évidemment trop tôt pour en parler. J'en parle au conditionnel. Il pourrait y avoir une extradition, c'est-à-dire une remise aux autorités françaises, mais il pourrait ne pas y en avoir également du fait de sa double nationalité.
1: Oui, ça ne semble pas être l'habitude de l'Algérie d'extrader ses propres ressortissants.
3: Comme la France d'ailleurs, on est dans une véritable réciprocité. Par contre, il pourrait y avoir, mais là aussi c'est une discussion qu'il y aura avec le parquet JIRS de Marseille et les juges d'instruction, il pourrait y avoir une dénonciation officielle pour qu'il soit jugé en Algérie, le cas actuellement avec Mohamed Géa, notre figure criminelle franco-algérienne qui est actuellement incarcérée en Algérie.
1: Pierre de Cossette.
0: Ça voudrait dire que vous devez donner à la justice algérienne l'ensemble des éléments de l'enquête judiciaire française, l'enquête dite Octopus.
3: Ben oui, s'il devait y avoir une dénonciation officielle, hein, mais comme je vous l'indique, je ne souhaite pas rentrer dans le détail. La logique, c'est de leur donner tous les éléments pour que de manière éclairée, les juges algériens puissent apprécier les charges et les preuves retenues contre ce personnage. Oui, la dénonciation officielle, c'est ça, c'est une transmission des pièces de procédure aux autorités étrangères pour qu'elles jugent elles-mêmes la personne.
1: On peut rappeler que cette opération Octopus, donc, qui est à l'origine de la délivrance de ce mandat d'arrêt international qui amène à cette interpellation aujourd'hui, c'était une enquête, une opération qui ne servait pas à évoquer un fait de trafic de drogue, mais plutôt à identifier le fonctionnement de tout ce réseau dans son ensemble. C'est une réussite à ce titre, selon vous? On a un dessin précis maintenant de ce qu'est la DZ Mafia ou de ce qu'elle a été?
3: Je suis très heureux aujourd'hui également, car ça valide notre méthode de travail à l'AGIR, qui est de travailler sur des organisations et non pas simplement sur des événements, comme vous venez de l'indiquer. Et d'ailleurs, les qualifications du mandat d'arrêt sont direction ou organisation d'un groupement ayant pour objet le trafic de stupéfiants, c'est-à-dire que notre objectif, c'est de travailler sur l'organisation elle-même, des personnes qui pourraient être un peu plus en retrait dans l'organisation, mais qui sont des rouages centraux. Et donc, c'est grâce à cette méthodologie mise en œuvre par ces deux juges d'instruction de la JIRS Marseille et par la section de recherche de la gendarmerie. Les coups les plus durables que nous porterons aux organisations, c'est quand on travaille sur l'organisation elle-même, sur ses rouages, sur son blanchiment, hein, c'est également des qualifications qui sont retenues dans ce mandat d'arrêt sur l'association de malfaiteurs et sur ses groupements. Donc, restons prudents. Je rappelle que M. Larrivé est présumé innocent. Je rappelle qu'on est né au tout début de son arrestation, mais ces premiers éléments valident notre méthodologie et j'en suis très, très satisfait.
1: Et cette opération, elle continue, elle ne s'arrête pas avec cette interpellation ces jours-ci?
3: Exactement, c'est un dossier qui a vocation à prendre la DZ, si vous voulez, dans toutes ses composantes, que ce soit le blanchiment, la diversification de leurs activités criminelles, les importations de drogue. Et donc, c'est là aussi l'intérêt de ce type de qualification, c'est qu'elles s'auto-nourrissent, elles se développent et elles permettent d'aller, nous l'espérons, au bout de l'organisation.
0: On sait qu'il y a d'autres leaders de la DZ Mafia qui ont été arrêtés, qui sont en détention actuellement. Qui dirige la DZ Mafia aujourd'hui?
3: Alors, ce que je peux constater, c'est que la DZ Mafia existe toujours, elle est puissante, c'est une organisation criminelle dangereuse et structurée, nonobstant la mise en prison d'un certain nombre de ses cadres dirigeants, la fuite à l'étranger, hein, c'est le cas de M. Larrivé, d'un certain nombre d'autres, et puis il y en a encore qui sont à l'extérieur et que nous devons encore arrêter. La DZ Mafia est une organisation criminelle qui fonctionnerait un petit peu comme un cartel avec plusieurs chefs, mais en tout cas, moi, ce que je constate aujourd'hui, c'est que bien que très fortement affaiblie, elle est toujours présente et il faut continuer le travail sur cette organisation.
1: Merci Nicolas Besson, procureur de Marseille, après l'interpellation annoncée de Mehdi Larrivé en Algérie.
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1: 18h19, le fil info avec Anne Pagnon-Bussel. Le chef étoilé Jean Humbert est placé sous le statut de témoin assisté.
6: Il a passé 2 jours en garde à vue et il est soupçonné de violence conjugale. Ses avocates sont satisfaites qu'il ne soit pas mis en examen. Il y a ce qui est véhiculé dans les médias et sur les réseaux sociaux, disent-elles, et il y a les décisions de justice qui sont parfois rassurantes. Après Édouard Philippe et Raphaël Glucksmann, c'est au tour de Gabriel Attal d'être visé par une campagne de désinformation. L'entourage de l'ancien Premier ministre
7: ministre dénonce une ingérence en provenance de la Russie après la publication de vidéos qui imitent les médias traditionnels en relayant de fausses informations sur le candidat. 4 hommes blessés à Londres aujourd'hui dans une attaque dans le quartier de Covent Garden. Une femme a été interpellée, des ciseaux ont été trouvés sur place. D'après la police londonienne, elle semble avoir des problèmes de santé mentale. Et puis la 5e étape du Tour de France, remportée ce soir par la néerlandaise Demi Vollering. C'est toujours la Suissesse Marlène Reuter qui porte le maillot jaune. Pauline Ferrand-Prévot, elle prend encore plus de 2 minutes de retard sur la gagnante.
1: Avec cette canicule persistante, les coupures d'électricité se multiplient dans les villes françaises. Hier après-midi encore, c'est le centre-ville d'Arles qui a été touché. 2800 habitants et commerçants ont été privés de courant. Mathilde Vinceneux, ça a duré près de 3 heures.
8: Dans les rues piétonnes du centre-ville d'Arles, écrasée par la chaleur, Corinne s'est retrouvée hier plongée dans le noir, dans le petit local sans fenêtre où elle vend des crêpes.
9: On travaille en continu, donc ça nous a vraiment impacté pour l'après-midi, quoi. Puis plus de TPE, donc on n'a pas pu faire de paiement et puis on était vraiment dans l'obscurité.
8: Chaque année, quand le thermomètre grimpe, ça disjoncte, souffle Fernando, patron d'un restaurant.
10: Quand il y a des coupures, on est en stress total. Là, cette année, ça a duré moins longtemps, mais d'habitude, c'est plus de 10 heures. Ils disent toujours que c'est la jonction. La jonction, il y a trop de degrés et ça fait disjoncter.
8: La jonction, c'est un boîtier qui relie les câbles électriques entre eux, des câbles qui passent sous la chaussée goudronnée où la chaleur s'accumule. En période de canicule, ça peut monter jusqu'à 80 degrés, ça surchauffe, explique Enedis. Jean-Pierre est artisan glacier, il a dû fermer sa boutique en urgence pour transférer toute sa marchandise dans la chambre froide de son laboratoire dans un autre quartier.
11: Quand on a fermé, on a eu la terrasse qui était pleine. Et mon fils est allé chercher son camion réfrigéré et on a tout enlevé d'ici pour amener au labo. Sinon, on perdait tout encore une fois. En 4 ans, c'est la 3e fois que ça nous arrive. La première année, on n'avait pas le labo, on avait tout perdu. Et Enedis, gracieusement, nous avait remboursé 80 euros alors qu'on avait perdu 3000 euros de glace.
8: Pour éviter les coupures à l'avenir, Enedis investit pour remplacer les vieux câbles installés en France jusque dans les années 70 par des câbles plus résistants à la chaleur. L'objectif est de renouveler tout le réseau d'ici 2040. Dans les Bouches-du-Rhône, 140 millions d'euros ont été investis pour ces remplacements l'an passé, ce qui a permis de faire baisser le nombre de coupures de 12% dans le département. Entre le mois de juillet 2025 et le mois de juillet 2026, assure Enedis.
1: Mathilde Vinceneux à Arles pour France Info. La vie de Gisèle Pellicot, épisode 3, c'est notre série Ces destins qui font l'info toute la semaine. Mathilde Lemaire et Lucas Finet nous replongent aujourd'hui au cœur du procès des violeurs de Malzahn.
12: Et je sens bien qu'on essaye, au niveau des questions, de me piéger. Donc j'essaye de répondre le mieux possible. Il va falloir se battre jusqu'au bout, bien sûr.
13: En novembre 2020, quand les policiers de Carpentras révèlent à Gisèle Pellicot qu'elle a été depuis 10 ans droguée et violée par son mari pervers qui a invité plus de 70 inconnus à en faire de même, ils lui montrent quelques photos de ces scènes archivées par Dominique Pellicot. Mais elle refuse alors de regarder les vidéos tournées à son insu. À ce moment-là, son monde s'effondre, le traumatisme est immense, s'infliger un tel visionnage lui est impossible. Mais elle finira par les regarder. 3 ans et demi plus tard, l'audience à ce moment-là approche, ses avocats doivent préparer leur cliente. Dans le cabinet de l'un d'eux, là, sur l'écran d'ordinateur, Gisèle regarde une vidéo, puis deux, puis trois, sordide. Parfois, ils sont plusieurs à la violer dans son lit. Parfois, on entend Dominique Pellicot qui filme et insulte son épouse endormie. Gisèle les regardera toutes. Et c'est après cela qu'elle va prendre la décision qui va renverser le cours de sa vie. Ce procès qui s'ouvre ne se déroulera pas à huis clos. Elle le veut public, ouvert à tous. Maître Babonneau, son avocat, le premier jour d'audience.
27: À travers cette ouverture de la salle d'audience au public, elle souhaite sensibiliser afin que des faits comme cela ne se reproduisent plus jamais. Elle estime qu'elle n'a pas à se cacher, comme parfois beaucoup de victimes de viols le ressentent. Et c'est aussi une manière pour elle de dire que la honte change de camp.
13: La honte, c'est à mes bourreaux de l'avoir, estimera Gisèle Pellicot plus tard à la barre. À ces 50 hommes qui avaient de 22 à 67 ans au moment des faits, des pères de famille pour certains, pompiers retraités, routiers, entrepreneurs dans le bâtiment, entre autres, ces hommes pour beaucoup ne reconnaissent pas les faits. Ils sont lâches, ils m'ont souillé, n'assument même pas, ils m'inspirent le dégoût, lâche-t-elle. Elle ajoute en haussant exceptionnellement le ton, pas un seul n'a eu l'idée de réagir. Ils me considèrent comme une poupée de chiffon ou un sac poubelle, c'est humiliant.
2: une fois seulement, au cours de l'audience. Gisèle Pellico a répondu à la presse à la sortie de la salle.
14: Je pense avoir dit tout ce que je pouvais dire, c'est pas évident, mais il y a aussi la pression de tous ces individus qui sont derrière moi, et je sens bien qu'on essaye, au niveau des questions, de me piéger, donc j'essaye de répondre le mieux possible. Il va falloir se battre jusqu'au bout, bien sûr.
2: Gisèle Pellico a été malmenée parfois par les avocats de la défense. Certains ont insinué qu'elle avait pu être consentante, voire complice de son mari. Madame Pellico, n'auriez-vous pas des penchants exhibitionnistes que vous n'assumeriez pas ? A demandé une avocate. Il est évident que sur certaines images, vous prenez la pose, a interrogé une autre. À la barre, Gisèle Pellico serre les dents. Elle refusera de s'abaisser à commenter la stratégie de défense du viol non intentionnel. C'est cette phrase choc qui a fait tant réagir. Il y a viol et viol. Sous-entendu, sans intention, sans conscience de l'absence de consentement, il n'y aurait pas viol. Le procès a aussi été l'occasion pour Gisèle Pellico de se retrouver face à celui qui avait été son grand amour pendant 50 ans, Dominique Pellico. Je cherche à comprendre comment l'homme parfait a pu en arriver là. Comment as-tu pu me trahir à ce point ? Moi, je t'ai tiré vers le haut. Toi, tu as choisi les bas-fonds de l'âme humaine, lui a-t-elle lancé un jour. Mais dans l'ensemble, elle a peiné à l'accabler, comme si cela risquait de l'amener au reniement de sa propre vie. Caroline Darian, fille du couple Pellico, s'est confiée sur le sujet le 8 mars dernier sur France 2.
15: Je pense qu'elle regarde Dominique comme nous, ses trois enfants, nous le regardons aujourd'hui, comme un grand prédateur, un grand manipulateur. Ma mère s'effondre. Même si aujourd'hui elle a divorcé de Dominique, c'est 50 ans de sa vie. Vous vous rendez compte ce que ça veut dire ? Ça voudrait dire qu'elle s'est plantée pendant 50 ans.
2: Le jour du verdict, le 19 décembre, tous les accusés sont condamnés. Dominique Pellico écope de 20 ans de réclusion criminelle. Alors, Gisèle Pellico livre enfin, devant un mur de micros et caméras, quelques mots précieux. Son petit-fils Nathan a sa main sur son épaule, brushing impeccable, chemisier bleu. Gisèle déplie un petit papier.
14: J'ai confiance à présent en notre capacité à saisir collectivement un avenir dans lequel chacun, femme et homme, puisse vivre en harmonie, dans le respect et la compréhension mutuelle.
2: Ce procès a été lourd à endurer pour la septuagénaire, toujours droite, toujours debout. Elle l'a traversé avec courage au point de passer du statut de partie civile à celui d'icône et même d'icône mondiale.
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1: Laurence Dezélé, 10 départements seront à nouveau en vigilance orange canicule demain.
2: Exactement, et toujours dans le sud-est où il va continuer de faire chaud. Sinon, au lever du jour, ce sera nuageux sur le sud-ouest avec peut-être un petit peu de pluie. Nous aurons aussi un risque d'orage sur les Pyrénées. Il fera frais par endroits au lever du jour, 12 degrés seulement à Reims et à Brest. 13 à Aurillac comme à Alençon, 16 degrés à Paris, mais déjà 19 degrés à Belfort, 24 à Marseille ou encore 26 degrés à Nice. L'après-midi, les éclaircies vont revenir au sud de la Garonne, ce qui n'empêchera pas le développement d'orages sur les Pyrénées et ça va déborder normalement sur l'Ariège. Des nuages vont bourgeonner sur le massif central et les Alpes. Ils donneront parfois là aussi des orages sur les Alpes frontalières et le relief corse. Nous aurons du vent à 50 km/h en pointe sur le nord-ouest et sur les côtes atlantiques. Atlantique, du Mistral et de la Tramontane dans le sud-est, avec des rafales à 60 km/h et ça devrait même s'amplifier à 70 km/h en soirée sur le secteur du Roussillon.
1: Ce qui explique un risque très élevé de départ de feux de forêt. Météo France qui place pour demain 4 départements en risque très élevé, à savoir le Var, les Bouches-du-Rhône, le Vaucluse et l'Aude. Laurence, quelques températures peut-être ?
2: Oui, on attend 20 degrés à Cherbourg, 23 à Amiens, 25 à Quimper comme à Biarritz, 26 degrés dans la capitale, où on va respirer un petit peu mieux, 30 degrés à Arcachon, 31 à Antibes ou encore 34 degrés du côté de Montpellier.
1: Merci Laurence Dezélé, vous écoutez France Info et il est maintenant 18h30. L'information, c'est avec Stéphane Milhomme.
0: Et le chef étoilé Jean Humbert est placé sous le statut de témoin assisté après avoir été entendu par un juge d'instruction. Conclusion de ses 36 heures de garde à vue, soupçonné de violence sur plusieurs compagnes. Le parquet de Paris annonce d'autre part l'ouverture d'une information judiciaire et parle d'accusations émanant de 6 ex-compagnes de Jean Humbert. La réaction sur France Info du procureur de Marseille, Nicolas Bézone, se dit très satisfait après l'arrestation de Mehdi Laribi. C'était le 20 juillet dernier. Comme France Info vous l'a révélé, ce Marseillais franco-algérien a été interpellé en Algérie, soupçonné d'être l'un des fondateurs de la DZ Mafia, qui contrôle le trafic de drogue en Provence et dans d'autres secteurs de la France. Le magistrat assure qu'il pourrait avoir extradition, ce qui n'est pas simple compte tenu de la double nationalité de ce narcotrafiquant. En Haute-Savoie, les secouristes ont retrouvé le corps de la dame disparue à Sixte-Fer-à-Cheval. Cette vacancière de l'Oise avait été emportée hier soir par les eaux après une pluie torrentielle. Les secouristes avaient dû évacuer également certaines personnes par hélicoptère et des dizaines d'habitants et vacanciers mis un temps en sécurité. Face maintenant aux incendies de forêt, les interventions des pompiers se poursuivent en Gironde comme dans le Var ou encore la Drôme pour envisager la reconstruction des villages, des habitations comme des entreprises touchées par les flammes. Le Premier ministre lance une mission reconstruction et adaptation des territoires. Information de nos confrères de France Inter. Cette mission devra aussi permettre de tirer les leçons pour éviter que les conséquences de ces incendies ne se répètent. Le démantèlement en Espagne d'un laboratoire fabricant de la méthamphétamine, l'un des plus gros laboratoires clandestins d'Europe. Avant cette intervention conjointe des policiers français et espagnols, les trafiquants importaient cette drogue du Mexique jusque dans la région de Barcelone. Lauriane Delanoë, ces suspects sont issus d'un cartel mexicain de la drogue.
17: Oui, au port du Havre, en juin dernier, les douaniers français repèrent un conteneur venu du Mexique. Il transporte des bouteilles d'arômes artificiels de vanille. Il y en a plus de 12 tonnes. Un liquide parfumé qui cache en fait 2,5 tonnes de méthamphétamine dissoute. La marchandise doit aller en Espagne. Les policiers français et espagnols décident donc de la suivre pour remonter la filière du cartel mexicain Jalisco Nouvelle Génération. Ça les mène à une propriété isolée en Catalogne dans la province de Lérida. La maison cache tout un laboratoire complet, sophistiqué pour extraire la drogue et la transformer en cristaux pour ensuite la commercialiser. Sur les vidéos partagées aujourd'hui par la police espagnole, on voit une dizaine de marmites alignées au sol sur des réchauds à gaz, des glacières pleines de liquide, des congélateurs. 13 personnes ont été interpellées dans cette opération. 12 sont maintenant incarcérées en Espagne et les investigations se poursuivent notamment en France.
0: Lauriane Delanoë du service police-justice de France Info. Et puis le Tour de France femme, la Suissesse Marlène Reusser reste en jaune, mais c'est la Néerlandaise Demi Vollering qui remporte la 5e étape jusqu'à Belleville-en-Beaujolais, demain 153 km entre la Loire et l'Ardèche, entre Montbrison et Tournon.
1: Merci Stéphane Milhomme. Avant 19h sur France Info, les principales sorties ciné de la semaine, la Pat Patrouille revient dans nos salles. Nous évoquerons différentes conséquences de la sécheresse actuelle, elle perturbe le cycle de vie de très nombreux insectes. Mais d'abord, l'Ukraine à nouveau frappée.
19: France Info, 17h20, Augustin Arrivé.
1: Au moins 15 morts à Kiev et dans ses environs, frappe russe la nuit dernière. Des entrepôts ont été incendiés. Nathanaël Charbonnier, les deux camps semblent intensifier leur guerre depuis le début de l'été.
21: Oui, alors hier, on évoquait les résultats des frappes des Ukrainiens en Russie avec des attaques de drones sur Moscou ou encore en Crimée. Aujourd'hui, c'est au tour des Russes de se faire remarquer avec une nuit très violente, notamment à Kiev et sa région. On parle de plus d'une centaine de drones tirés, ainsi qu'une trentaine de missiles à haute vitesse, notamment balistiques. En résumé, des missiles tirés depuis la Russie qui quittent l'atmosphère pour revenir plonger sur leur cible et faire en général de gros dégâts, alors que les drones, eux, ne font que voler dans les airs à quelques centaines de mètres de la Terre, mais ils peuvent aussi être mortels. Une nuit compliquée donc pour les Ukrainiens, avec des morts. L'administration régionale parle d'attaques ennemies les plus tragiques qu'elle ait connues à ce jour. Ces drones et missiles ont visé notamment 7 lieux différents de la capitale ukrainienne, avec des entrepôts détruits, avec des sites logistiques détruits, attaques qui ont entraîné également des incendies. Les autorités ukrainiennes expliquent que les cibles touchées sont principalement des cibles civiles, une information évidemment impossible à vérifier, tout comme celle du ministère russe de la Défense, qui affirme lui viser, au contraire, des stocks d'armes et des usines de production destinées aux militaires.
1: Et une nuit d'autant plus compliquée pour Kiev que l'armée n'a aucun moyen de détruire les missiles russes.
21: C'est tout le problème. Les Ukrainiens savent abattre les drones, ils en auraient touché 98 sur les 111 tirés par les Russes, mais en revanche, ils ont un problème, c'est qu'ils n'ont pas les moyens de détruire les missiles balistiques. Le président Zelensky a d'ailleurs de nouveau exhorté ses alliés à fournir à l'Ukraine des moyens de défense qui auraient pu, selon lui, sauver des vies dans la nuit. Il insiste sur le fait que les partenaires de l'Ukraine doivent comprendre que les retards dans les livraisons ou la réticence à fournir des systèmes antibalistiques conduisent précisément à des pertes humaines. Cela dit, les moyens pour intercepter les missiles sont peu nombreux. Il y a un système franco-italien dont une nouvelle version est à l'étude, car il n'est pas très efficace, même s'il a déjà été testé. C'est le système SAMP-T. Et puis il y a le système américain plus connu, les fameux antimissiles Patriot, que les Américains donnent au compte-gouttes car ils doivent à nouveau en fabriquer. Et même si Donald n'est pas opposé à l'idée que l'Ukraine en fabrique, cela prendra du temps, on parle de plusieurs années, or les besoins sont immédiats.
1: Nathanaël Charbonnier, la rédaction internationale de Radio France. Encore 10 départements en vigilance orange canicule demain après un mois de juillet comme la France n'en a jamais connu. Chaleur et sécheresse. En Normandie, par exemple, il a plu 20 fois moins qu'en temps normal. Ça perturbe les cultures et notamment celle du lin. C'est en Normandie et dans les Hauts-de-France que l'on produit les 2/3 du lin de toute la planète. Et les agriculteurs doivent attendre la pluie pour le ramasser. Sans pluie, pas de rouissage. C'est comme ça qu'on appelle la transformation des fibres de lin en tissu. Et Claire Loallier à Cany, près de quand les agriculteurs s'inquiètent.
3: Paul de Chauffour inspecte son champ de lin. Les plantes, arrachées en mai, ont été posées à plat au sol en rangées bien ordonnées pour favoriser le rouissage, la maturation des fibres.
4: Là, le rouissage a bien commencé. Là, et là, ça reste très jaune. Quoi. Ouais, mais bon, et encore, ça reste très léger. Et on voit, quand on ouvre la nappe, c'est encore plus jaune en dessous. Quoi. Quand on voit du jaune, comme ça, on peut pas repousser qu'il n'est pas rouillé, il faut que ce soit gris.
3: Quand il ne pleut pas, le lin ne peut pas rouillir et donc ne peut pas être ramassé. Mais plus cet agriculteur attend, plus le lin s'abîme.
4: On va avoir une mauvaise couleur et des lins plus faibles qui s'abîment avec le temps. Si on le rend au mois de septembre entre deux averses et qu'il est très abîmé, bah on aura des restes d'hectares plus faibles. Quoi.
3: D'habitude, les agriculteurs normands ramassent le lin rouille début août. Didier Berville, technicien culture pour la coopérative linéaire de Cagny, espère plutôt une récolte mi-septembre à cause de l'humidité anormalement basse pour la saison.
5: Les après-midi, on est à 25-30% d'hygrométrie. Les nuits, on remonte un peu, mais on voit qu'on a de plus en plus de nuits sous de 80%. Donc pas de rosée le matin, et nous n'étions pas habitués à cela.
3: Si le lin n'a pas assez pris l'humidité, ses fibres sont moins solides, ce qui en fait un fil inutile. Utilisable pour certains usages comme le tissage de vêtements. Lucie Vielle, agricultrice et présidente de la coopérative linéaire de Cagny, s'inquiète de cette possible perte de revenus.
22: Pour un agriculteur, c'est dramatique. En fait, c'est ce qui va lui créer sa marge sur son exploitation. En ce moment, les céréales ne sont pas à un niveau tellement élevé et puis dépendent d'un contexte géopolitique qui est vraiment fluctuant. Donc le lin est une certaine garantie, quelque part, de pouvoir dégager un revenu sur nos exploitations. Et là, on commence à grincer un peu des dents en se disant qu'il va vraiment falloir de la pluie.
3: Une solution pourrait être l'irrigation des parcelles, mais les agriculteurs manquent de recul quant à l'efficacité de cette méthode.
1: Claire Loallier à Cagny, près de Caen, ici Normandie, pour France Info. La détresse que l'on entendait des producteurs de lin et la sécheresse a d'autres conséquences sur la faune cette fois. Bonsoir Léna Paulin.
6: Bonsoir.
1: Vous êtes entomologiste, donc spécialiste des insectes à l'Office pour les insectes et leur environnement, et vous avez aussi un pseudo, Scarabette, puisque vous êtes créatrice de contenu sous ce nom-là sur les réseaux sociaux pour tout nous expliquer de la vie des insectes. Il y a toute une faune souterraine, les insectes, les vers de terre également. Est-ce qu'ils savent s'adapter à cette sécheresse ?
6: Exactement. En fait, les insectes qui sont adaptés à leur environnement, donc à la chaleur de l'été, mais pas aux températures qu'on peut maintenant observer jusqu'à 40 degrés. Donc en période de canicule, ils ont trop chaud et ils vont faire un peu comme nous, hein. Ils vont chercher l'ombre, ils vont s'abriter sous les feuilles ou dans le sol. Ils vont décaler aussi leur activité au matin ou au soir, là où les températures sont un peu plus clémentes. Ils vont s'adapter un peu comme ils peuvent. Et donc ça, c'est la réponse comportementale immédiate. Mais malheureusement, ça a ses limites. Parce que plus la période de chaleur dure, moins il reste d'heures fraîches pour se nourrir, se reproduire ou chasser, par exemple. Et on réduit les chances de survie de l'individu, voire de l'espèce. Mais le vrai danger d'une canicule, c'est pas seulement la température en elle-même, c'est tout ce qu'elle va déclencher autour de l'insecte, avec la végétation qui va sécher, les fleurs qui fanent plus vite, les sols qui perdent leur humidité, mais aussi les mares ou les tourbières, les sols qui sont bien gorgés en eau, qui vont s'assécher.
1: Parce qu'ils ont besoin d'eau, comme les autres animaux.
6: Exactement, oui. Alors, c'est vrai que c'est parfois un concept qu'on a du mal à imaginer, mais les insectes sont des animaux. Et comme nous, au même titre, ils ont aussi besoin d'hydratation, d'eau pour survivre. Et ces sols très, très asséchés, ça fait que les œufs des insectes et les larves peuvent mourir et se dessécher complètement dans le sol.
1: La structure de la terre asséchée peut aussi peut-être poser un problème. Je parlais des vers de terre.
6: Oui, exactement. Parfois, quand la sécheresse elle frappe le sol, il va se transformer en une croûte extrêmement dure, presque comme du béton. Et certaines femelles vont plus pouvoir creuser leur nid, voire même ça sera plus un habitat vivable pour les espèces dans le sol.
1: On sait si déjà des insectes ont disparu de nos sous-sols depuis le début de l'été ?
6: Alors, depuis le début de l'été, ce serait un peu trop tôt pour tirer des conclusions scientifiques. Par contre, on sait qu'avec les 50 dernières années et l'accélération des règlements climatiques, on voit qu'on a une grande perte effectivement des insectes et qu'il faut qu'on trouve une solution.
1: Même si

0: documenté, ça reste celui des anges charbonnières. Donc les chenilles, elles émergent aujourd'hui avec environ 2 semaines d'avance par rapport à il y a 60 ans, et les mésanges n'ont pas adapté leur ponte au même rythme. Ce qui fait qu'il y a un décalage de 2 semaines entre le pic de chenilles et l'éclosion des poussins, ce qui a réduit la survie des jeunes mésanges d'environ 25%.
1: Parce que ces poussins, ces mésanges bébés, se nourrissaient de ces chenilles qui, là, ne sont plus là.
0: Oui, exactement.
1: Donc ça, peut se constater même cet été.
0: Ça peut se contacter même cet été, oui.
1: Et il n'y a pas vraiment de refuge quand on vit déjà sous terre. Il y a des solutions pour protéger les insectes?
0: Alors oui, la solution, c'est d'aménager un peu nos espaces. Donc si on a la chance d'avoir un jardin ou alors un balcon, c'est d'avoir des zones qui sont protégées notamment par des plantes, des arbres et autres qui gardent l'humidité, qui vont permettre de garder le sol plus longtemps moins sec. Il y a aussi la solution de mettre des coupelles d'eau avec des petits cailloux pour éviter que les insectes se noient. Et comme ça, ils vont pouvoir venir s'hydrater et pouvoir après s'adapter un petit peu mieux et pouvoir se mettre à l'abri.
1: Merci Léna Paulin, alias Scarabette, sur les réseaux sociaux pour vos lumières, donc sur la vie des insectes, vous qui êtes entomologiste à l'Office pour les insectes et leur environnement.
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1: 18h45, le fil info avec Stéphane Milhomme. Sébastien Lecornu pense déjà à la reconstruction et la prévention face aux méga-incendies.
4: France Inter le révèle, le Premier ministre lance une mission reconstruction et adaptation des territoires pour les zones touchées. Cette mission devra aussi permettre de tirer les leçons pour éviter que les conséquences de ces incendies ne se répètent. Les pompiers du Var, toujours à pied d'œuvre pour éteindre l'incendie dans le massif du Gros Bessillon. 6000 hectares détruits, la piste criminelle privilégiée. Dans la Drôme, les habitants d'un hameau de Bellegarde-en-Diois peuvent rentrer chez eux. Alors que l'incendie dans le massif du Clap se poursuit, il a déjà détruit 240 hectares. Gabriel Attal, à son tour, victime d'ingérence en provenance de la Russie, c'est son entourage qui l'annonce. Une tentative de déstabilisation, notamment sur les réseaux sociaux, à 8 mois du premier tour. Le nom de l'ancien Premier ministre se rajoute à celui d'autres candidats comme Édouard Philippe ou encore Raphaël Glucksmann. Et puis 5e étape du Tour de France, remportée ce soir par la néerlandaise Demi Vollering à Belleville en Beaujolais. Le maillot jaune toujours porté par la cycliste suisse Marlène Reusser.
1: Un bus très particulier sillonne la France depuis le mois de juin et jusqu'à la fin de l'année. Bus solidaire, aménagé en salon de beauté. La Fondation L'Oréal est à l'initiative. Il s'agit d'accueillir des femmes en situation de précarité. Isabelle Raymond est allée visiter ça au moment d'une étape à Dijon. Une heure de soins, loin d'être anodine.
5: Le bus rouge et blanc est garé à l'ombre de grands arbres dans un parc tout près du centre-ville. À l'intérieur, de banquettes roses se font face, 8 femmes s'installent, toutes en demande d'asile, chacune devant son lavabo et son miroir individuel. Il y a 2 sœurs originaires de Côte d'Ivoire, une mère turque et sa fille. L'une ôte son voile, l'autre confie son bébé.
6: Moi, je suis Christine et donc je suis socio-esthéticienne. On va passer une petite heure ensemble, faire un soin du visage.
5: La socio-esthétique, c'est une manière d'accompagner des populations vulnérables à travers le soin, selon Christine, qui exerce dans la région après avoir décroché un diplôme d'État.
6: Les femmes créent du lien, elles échangent entre elles. Il y a une atmosphère de confiance. La parole se libère, circule. Moi, je suis là aussi pour proposer des conseils, parce que ça peut être des populations qui n'ont pas l'habitude du tout de prendre soin d'elles, qui pensent qu'elles n'ont pas le droit, elles n'ont pas le temps, elles ont plein de soucis. Ça permet une petite bulle, ça peut être un déclic.
5: La séance est truffée de conseils. Comment confectionner un gommage à base de sucre et d'huile d'olive, ou encore comment se masser les mains.
6: Et puis on va prendre chaque articulation, on va tourner autour de l'articulation, on appuie un peu, ça détend.
5: Avant de partir, une jeune femme vient glaner quelques conseils supplémentaires.
7: Des crèmes.
6: Par exemple, le soir, vous pouvez prendre une crème un peu nourrissante.
7: Okay. Je m'appelle Jennifer, je suis en France, ça fait 2 ans maintenant, j'ai 23 ans.
5: Ça fait du bien de prendre soin de soi.
7: Oui, c'est important. Mm-hmm. Pour la peau, pour le bien des soins.
5: Toutes sortes

0: du bus, le visage souriant, visiblement détendu. Après 60 minutes qui sont loin d'être superflues, selon la directrice du pôle social de la Croix-Rouge à Dijon, Sandrine Roy.
1: C'est des moments qui sont rares, parce que ce ne sont pas des gens qui ont l'habitude de prendre soin d'eux. Et de fait, ça leur permet de s'évader, ça leur permet de prendre un petit peu d'estime de soi. Quand elles sortent, elles ont la banane, elles disent 15 fois merci, c'est juste incroyable, quoi.
0: Après Dijon, le bus fera étape à Belfort, puis à Besançon.
2: Isabelle Raymond en Côte d'Or pour France Info. En pleine vacances scolaires, les sorties ciné de la semaine semblent s'adapter. Nous allons voir ça avec vous, Matteo Maestracci. Le cinéma, c'est la promesse d'un peu de clim et d'occuper les enfants. Ils ne sont pas oubliés ce mercredi.
3: Non, et d'ailleurs, je m'excuse d'emblée auprès des parents de jeunes enfants qui nous écoutent, qui seraient en plein dans le phénomène ou qui pensaient en avoir terminé avec, puisque la grosse sortie de la semaine est en rapport avec ceci.
4: Il y a tout dans la grande vallée.
3: L'inénarrable Pac Patrouille, voilà comme ça vous l'avez bien dans la tête toute la journée, et ces fameux chiens sauveteurs qui donnent envie aux petits de devenir policiers ou pompiers entre autres. Une nouvelle adaptation est arrivée au cinéma, adaptation du dessin animé, ça s'appelle Pac Patrouille Mission Dino, film où notre bande de canidés préférés est prise dans une tempête à bord de son bateau et échoue sur une île inconnue peuplée de dinosaures. Bande annonce.
5: Pour pouvoir traverser la jungle, il va falloir s'équiper comme il faut. On ne sait pas ce que cette jungle nous réserve.
3: Alors évidemment, je me moque un tout petit peu, mais la Pac Patrouille, c'est surtout un succès mondial colossal depuis la création de la série animée canadienne par le studio Nickelodeon en 2013. Plus de 15 milliards de dollars de recettes en visionnage et produits dérivés en tout genre sur tous les continents. Les deux premiers films au cinéma, sortis en 2021 et 2023 sous bannière Paramount, ont été vus par près de 4 millions de spectateurs cumulés en France. Allez, je ne résiste pas à vous en remettre un petit peu.
4: Patatrouille, patatrouille, dès qu'il y a une embrouille. Patatrouille, patatrouille, qui repart en vadrouille.
2: On s'en lasse pas, Mathéo. Et les autres sorties de la semaine, tout de même, au cinéma, avec une grande variété de pays étrangers représentés aujourd'hui.
3: Oui, et des pays pour certains rarement mentionnés au cinéma, comme le Soudan avec Cotton Queen, film féministe dans une plantation de coton, l'Arabie Saoudite avec le polar Les Silences de Riyad. On retrouve aussi le film japonais Des Fleurs pour Tokyo, ou encore Taïwan pour le mélo Girl, première réalisation de la comédienne Shu Tsi, l'histoire d'une enfant introvertie et d'une amitié dans la société taïwanaise des années 80. Shu Tsi, pour les connaisseurs, c'est une actrice qu'on a pu voir dans Millennium Mambo, Le Transporteur, The Assassin et plus récemment Résurrection de Bigan, qui a été présentée en compétition à Cannes. Enfin, autre sortie de la semaine, destinée aux adolescents, mais pas que, Kima, l'ombre mystérieuse, petit film de science-fiction élégant et sans prétention, réalisé par le français Romain Daudet-Jahan.
2: C'est bien noté, merci pour les conseils, Matteo Maestracci, service culture de France Info. À San Francisco, depuis la fin juillet, on peut louer un robot pour faire son ménage. Vous allez nous raconter ça, Loïc Piala, mais ce robot a encore quelques progrès à faire.
6: La société Thor Robotics présente trois modèles sur son site internet. Chelsea, spécialiste des cuisines et des salles de bain. Elon, qui apprend où vous rangez vos affaires. Et Tony, capable de nettoyer sous les meubles. La location coûte $30 par heure, uniquement dans la ville de San Francisco pour le moment. On voit sur la vidéo mise en ligne par la start-up un des robots recouvert d'un pull et d'un pantalon noir. Pas vraiment de tête, plutôt deux caméras et ce qui ressemble à des antennes à l'image. Il nettoie le comptoir de la cuisine, sort le sac poubelle et passe l'aspirateur. Le robot ne nettoie pas les chambres à coucher, sauf si le client le demande. Les mouvements n'ont pas encore la fluidité d'un humain, mais l'image n'est pas accélérée et l'humanoïde n'a pas l'air trop lent. Pas grand monde n'a les moyens de payer du personnel de maison, alors à terme, Thor Robotics espère rendre ce marché accessible au plus grand nombre.
2: Mais est-ce qu'on va bientôt en avoir fini avec les corvées ?
6: Non, il va falloir attendre encore un peu. Déjà parce que, et Thor Robotics ne s'en cache pas, le robot ne fonctionne pas tout seul. L'intelligence artificielle ne le permet pas encore. Il y a donc un opérateur humain dans les bureaux de la start-up qui s'occupe de guider le robot grâce aux caméras qui équipent la tête et les bras. Il y a des tâches, comme utiliser une échelle, bouger des meubles lourds, nettoyer à l'extérieur de la maison, qu'il ne peut toujours pas faire. Il faut aussi que le client soit présent pendant que le robot travaille, donc pas possible d'aller au cinéma ou se promener pendant que le ménage est fait. Un chercheur de Berkeley, des universités de San Francisco, fait d'ailleurs part à la chaîne ABC de ses doutes. Pour lui, c'est trop tôt. La technologie, celle de Thor Robotics et des autres, a encore trop de limites à ses yeux.
2: Et vous avez mentionné les caméras, donc le robot nous filme.
6: Oui, et c'est potentiellement un problème pour les clients parce que ces caméras permettent à l'opérateur de voir ce qu'il y a à faire, mais aussi d'enregistrer les mouvements du robot pour accumuler des données qui vont ensuite nourrir l'intelligence artificielle. En théorie, dans l'état actuel de la technologie, le ménage par un robot devrait coûter beaucoup plus cher. Si le client ne paie que, entre guillemets, le tarif de $30 de l'heure, c'est parce qu'il accepte qu'on filme chez lui. En revanche, Thor Robotics dit que les caméras ne sont pas équipées de reconnaissance faciale et que les données récoltées ne sont pas vendues à des tiers, et personne ne peut voir les images en direct en dehors de l'opérateur dans les locaux de l'entreprise. Là encore, c'est la start-up qui l'a su.
2: Loïc Piala, merci beaucoup depuis la Californie pour France Info. Si on vous demande de citer des candidats passés à l'élection présidentielle en France, ce n'est sans doute pas celui qui vous viendra en tête en premier. Jacques Duclos était candidat en 1969. Fabrice Dalméda continue sur France Info son étude des slogans de campagne et des formules qui sont aussi restées aujourd'hui, blanc bonnet et bonnet blanc.
7: Après un référendum perdu sur la régionalisation, le général de Gaulle démissionne à la surprise générale de la présidence de la République. Le lendemain, le 29 juin 1969, Johnny Hallyday enregistre pour la première fois une chanson puissante « Que je t'aime ».

0: Ah, de l'amour en politique, il y en a. Il y en a dans la campagne électorale pour remplacer le général de Gaulle qui s'ouvre brutalement. Après un délai de décence d'une journée, l'ancien premier ministre du général, Georges Pompidou, annonce sa candidature. Pompidou sait attirer la sympathie des partisans gaullistes qui le connaissent depuis bien longtemps, car il a déjà mené des campagnes législatives avec succès. Il ne veut pas faire une campagne à l'américaine, il veut aller à la rencontre des Français simplement. Et en meeting, il sait suivre l'ambiance et même avoir un bon mot. Écoutez-le répondre à une de ses partisanes qui lui lance un mot de soutien. La stratégie de Georges Pompidou tient dans une formule qui est dite mais qui ne figure pas vraiment comme un slogan ou un document de campagne. Le changement dans la continuité. C'est ce qu'il sous-entend et ce que ses partisans reprennent. Mais ses affiches de campagne portent d'autres phrases. Avec la France, pour les Français. Une autre affiche encore porte « Il tient ce qu'il promet ». C'est un candidat solide. En face, la concurrence s'organise avec un candidat du centre qui n'est autre que le président du Sénat, Alain Poher. Poher prend son temps pour annoncer sa candidature. Ce sont des sondages qui l'ont influencé car il a vu qu'il pourrait atteindre le second tour, voire battre le candidat gaulliste grâce au report de la gauche. Poher, c'est un style différent, mais son slogan, un président pour tous les Français, n'est pas très éloigné de celui de Georges Pompidou, que je vous rappelle, avec la France, pour les Français. Voici comment Alain Poher se présente devant les Français comme le candidat du bon sens.
1: Mes chers compatriotes, président de la République intérimaire depuis le 28 avril dernier, je vous avais promis d'assurer la continuité de l'État, de maintenir l'ordre public, en un mot, d'éviter le chaos. Avec l'aide du pays, j'ai tenu mes promesses. N'est-ce pas la France qu'il faut d'abord servir et les Français qu'il faut rassembler? Vous jugerez vous-même, j'ai la conscience tranquille.
0: Un slogan va faire oublier aussi bien la campagne de Georges Pompidou que celle d'Alain Poher. Oublier derrière les mots du communiste Jacques Duclos. En vue du second tour, ce candidat refuse de départager Alain Poher et Georges Pompidou. Une affiche montre leurs deux visages de profil avec cette expression « blanc bonnet » et « bonnet blanc ». Et Duclos s'en explique en meeting devant les militants communistes.
2: La bourgeoisie de notre pays, qui ne met jamais tous ses œufs dans le même panier, présente en somme deux candidats qui sont des cousins germains, si ce n'est des frères siamois. Il s'agit des deux P. Mais vous ne voterez ni pour Pompidou, ni pour Poher.
0: Blanc, bonnet et bonnet blanc. La formule amuse, la formule est retenue. Blanc, bonnet et bonnet blanc est en fait une expression qui a des lettres puisqu'on la retrouve sous la plume de Marivaux, tenez-vous bien, en 1723 dans la double inconstance. Georges Pompidou, agrégé de littérature, a dû apprécier ce retour singulier d'une expression française. Devenu président de la République, toutefois, il montre sa singularité et demeure dans l'histoire le dernier président de l'expansion française.
3: Merci Fabrice Dalméda. Après avoir parlé hier de François Mitterrand, avant-hier de Charles de Gaulle, qu'est-ce que vous nous préparez pour demain? 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
3: Laurence Dezélé.
5: Demain, la journée commencera sous les nuages sur le sud-ouest, avec peut-être quelques gouttes de pluie, un risque d'orage sur les Pyrénées, partout ailleurs, du soleil. On attend entre 12 et 21 degrés du nord au sud, mais encore entre 24 et 26 degrés près de la Méditerranée et dans la basse vallée du Rhône. L'après-midi, le beau temps revient dans le sud-ouest, toujours ces possibles orages sur la chaîne pyrénéenne qui pourraient déborder sur le piémont ariégeois, des nuages sur le massif central et sur les Alpes. On pourrait avoir des orages sur les Alpes frontalières et sur la montagne Corse. mars. Encore du vent sensible sur le nord-ouest et les côtes atlantiques. Mistral et Tramontane seront également encore présents dans le sud. Côté température, prévoyez des maximales à 20 degrés au Havre, 22 à Brest, 24 à Lille, 26 à Paris, 30 à Bordeaux et Clermont-Ferrand, 32 à Lyon, 35 à Perpignan et 39 degrés à Draguignan.
3: Merci Laurence Dezélé, vous écoutez France Info et il est maintenant 19h. Bonsoir Philippine Thibaudot.
6: Bonsoir.
3: Dans le Var, la journée de demain s'annonce très risquée pour les feux de forêt.
6: Un risque très élevé même selon Météo France. Derrière la ligne de front, l'immense générosité toujours de la population. Reportage à Corinth. Pas de mise en examen pour Jean Imbert. Le chef cuisinier star est accusé de violence conjugale et il est placé sous le statut de témoin assisté après avoir été présenté à un juge d'instruction. Dans l'actualité aussi, l'urgence pour les États Unis trouver un accord avec l'Iran et d'ici demain, selon Donald Trump, dans les stocks de l'armée, plus beaucoup de munitions. De fausses informations sur Gabriel Attal sur les réseaux sociaux, le candidat à la présidentielle comme Édouard Philippe ou Raphaël Glucksmann est visé à son tour par une opération de déstabilisation en ligne et ça vient de la Russie. Et puis le Tour de France femme, la néerlandaise Demi Vollering remporte la 5e étape au milieu des vignes du Beaujolais quand la française Pauline Ferrand-Prévot, elle, s'écroule. C'est le département le plus exposé au risque de feux de forêt demain, le Var. Il est avec les Bouches-du-Rhône, le Vaucluse et l'Aude, placé en rouge sur la carte de France. Vous avez au menu des températures comprises entre 34 et 36 degrés, plus des rafales de vent. Et voilà, vous avez le cocktail explosif pour les départs de feu. Et donc cela demande toute une organisation pour aider encore les pompiers et les personnes évacuées. Faustine Calmel, la commune de Corinth, qui a été encerclée par les flammes, est aujourd'hui submergée par une solidarité locale et nationale.
7: On s'en aperçoit en passant le seuil de la bien nommée salle de la fraternité.
8: Quoi, des petites pièces?
9: Non, c'est les mêmes, c'est des macaronis.
7: Ici, on reçoit en tri, on range les dons de supermarché ou de particuliers.
10: Allô, ça, les barres céréales, les madeleines, les pommes potes, tout ce que tu veux. Les gens, ils sont trop gentils.
7: Attila y participe pour nourrir les pompiers, pour s'occuper l'esprit aussi.
10: Là, depuis que je suis pas sorti d'ici, du coup, je vois tout qui est vert, ça va. Quand je sors, là, je vais aller arroser mon jardin. C'est bien fou. Tu passes au milieu des stands. Là, tu comprends pas, quoi.
7: Comme lui, ils sont nombreux à proposer leurs bras et leur temps. Et ils ne sont pas de trop, car les dons affluent aussi en mairie, où le téléphone n'arrête pas de sonner pour proposer aide et matériel aux sinistrés. Michel Petit-Cogny est conseiller municipal.
11: Au moment où on suspend l'arrivée des dons, parce qu'il y en a beaucoup trop, on ne sait plus où les mettre. Donc là, on est en train d'organiser un petit local juste sur la place du village où les gens pourront venir chercher des vêtements. Dans les locaux techniques, on va essayer de stocker les meubles qui sont arrivés. Après, il y a des gens qui commencent à appeler pour faire des dons financiers.
7: Un compte bancaire a été ouvert. L'argent servira à financer la remise en état de la forêt, des routes de la commune. La solidarité, c'est un beau bénéfice secondaire de ce qui nous arrive, conclut une bénévole.
6: Faustine Calmel dans le Var pour France Info avec Martin Troadec aux moyens techniques. Dans la Drôme, le feu n'est pas encore fixé, mais il est stable, indiquent les pompiers dans leur point de la fin de journée. Il a brûlé 240 hectares. L'interrogatoire de Jean Imbert est terminé et pas de mise en examen pour l'instant au programme. L'ancien chef étoilé du Plaza Athénée était présenté aujourd'hui à un juge d'instruction après plus de 30 heures de garde à vue. L'homme est accusé de violence conjugale par plusieurs femmes, dont son ex-compagne et ex-Miss France Alexandra Rosenfeld. Jules Frécon, vous êtes au Palais de Justice de Paris. Jean Imbert en est ressorti sous le statut de témoin assisté.
12: Et après plus de 30 heures en garde à vue et une nuit au dépôt du tribunal, le chef ressort donc avec un statut nettement plus favorable. Pas de mise en examen, selon le juge d'instruction, donc pas d'indice grave et concordant, mais ce statut intermédiaire de témoin assisté qui lui permet d'accéder au dossier. À la sortie du tribunal, maître Jacqueline Lafont prend très rapidement la parole devant la presse.
13: Il y a ce qui est véhiculé dans les médias, il y a ce qui est véhiculé dans les réseaux sociaux, et puis il y a les dossiers, la complexité des dossiers. Et les décisions de justice, c'est de temps en temps, elles sont assez rassurantes. Voilà ce que je voulais vous dire.
12: Des accusations qui n'ont pas convaincu à ce stade le juge d'instruction, ce qui ne veut pas dire que l'enquête est terminée. Une information judiciaire est ouverte pour violence habituelle par conjoint. Deux de ses anciennes compagnes dénoncent un contrôle coercitif, c'est-à-dire un contrôle de leur fréquentation, de leur sortie ou de leurs apparences. Des proches des victimes présumées indiquent d'ailleurs avoir remarqué des morsures, des bleus et des comportements humiliants de la part de l'ex-chef cuisinier. On notera tout de même que le parquet de Paris a classé sans suite les plaintes de Alexandra Rosenfeld, l'ancienne Miss France, et Lila Saleh, l'ancienne actrice, également ex-compagne de Jean Imbert, pour des faits au début des années 2010. Des faits qui sont donc jugés prescrits par le parquet.
6: Et Jules Fréquent, tribunal judiciaire de Paris pour France Info.
3: L'Iran et les États-Unis vont-ils enfin trouver un accord pour la réouverture du détroit d'Ormuz?
6: En tout cas, à Washington, on y croit. Et le temps presse avec l'ultimatum lancé encore une fois par Donald Trump. Un accord pourrait intervenir d'ici demain, selon le président américain, pour qui l'arrêt de la guerre est plus que nécessaire. D'abord parce que très impopulaire auprès des Américains, et ensuite parce que les stocks de missiles s'amenuisent. Isabelle Labéry, c'est ce que confirment plusieurs médias américains qui citent des hauts responsables de l'armée.
8: Oui, les réserves de munitions pour les systèmes Patriot, notamment, ont chuté de près de 65%. Selon le Centre pour les études internationales et stratégiques, il en reste 800 seulement contre 2200 au début de la guerre avec l'Iran. Or, ces dispositifs antiaériens sont les seuls capables d'arrêter les missiles balistiques russes et iraniens. C'est le principal outil de lutte des Américains au Moyen-Orient. Difficile pour eux d'en fournir plus à leurs alliés. En juin, Donald Trump était prêt à accorder des licences de fabrication à l'Ukraine. Il a fait marche arrière. Les États-Unis sont donc moins armés pour se défendre. Ils ont aussi perdu leur capacité offensive. Des responsables de l'armée qui s'expriment de manière anonyme sont très clairs. Il n'y a quasiment plus de missiles ATACMS tirés depuis le sol et capables de frapper à plus de 300 km. C'est une conséquence de la stratégie américaine. Washington privilégie les frappes à distance plutôt que les bombardements par avion qui sont plus risqués. Pour l'instant, les forces dans le Golfe ont pu tenir grâce aux stocks répartis dans le monde, mais les États-Unis sont devenus vulnérables et il leur faudra des années pour retrouver leur stock d'avant-guerre.
6: Si pour l'instant on ne sait pas si un accord est conclu ou va être conclu entre l'Iran et les États-Unis, en tout cas Téhéran dit en avoir trouvé un avec Oman sur une nouvelle voie de navigation dans le détroit stratégique d'Ormuz. Ça s'est passé dans le centre de la capitale britannique. Quatre hommes poignardés à la mi-journée, âgés de 34, 39, 42 et 52 ans. Une paire de ciseaux a été retrouvée sur les lieux. Une femme de 47 ans arrêtée, placée en garde à vue, indique la police londonienne, qui ajoute penser à un incident lié à des problèmes de santé mentale. Les blessés ont été pris en charge par les secours sans qu'on sache l'état de leurs blessures. La liste s'allonge. Après Édouard Philippe et Raphaël Glucksmann, Gabriel Attal à son tour, visé par une ingérence en provenance de la Russie. C'est ce que confirme l'entourage de l'ex-premier ministre et Viginium, les services de l'État chargés de surveiller ces ingérences numériques. Mathilde Bouquerel, vous avez analysé cette nouvelle campagne. À quoi elle ressemble exactement ?
14: Ce sont des vidéos partagées sur X et TikTok qui imitent de grands médias comme Le Monde, RFI ou encore l'agence France Presse. On retrouve tous les codes des vraies vidéos publiées par ces médias, des diaporamas d'images avec du texte sur une musique de fond, pas de voix off et le logo du média dans un coin de l'image. Chaque publication partage non pas une, mais deux ou trois vidéos en même temps qui abordent plusieurs fausses informations différentes sur Gabriel Attal. Par exemple, le père de l'ancien Premier ministre serait mort d'une overdose. En réalité, Yves Attal est mort d'un cancer foudroyant. Aucune information vérifiée ne permet de dire qu'il se droguait. Cette campagne de désinformation s'inscrit en fait dans l'opération pro-russe Matryoshka, apparue en 2024. Elle consiste à inonder les journalistes fact-checkers de fausses informations, souvent très peu sourcées. Le collectif Antibot for Navalny nous explique qu'on retrouve ici le mode de fonctionnement typique de Matryoshka, avec un système de comptes imbriqués, comme des poupées russes. Un compte A publie la fausse information, puis un compte B retweet cette fausse info en demandant à des fact-checkers de la vérifier.
6: Là aussi, la Russie est pointée du doigt. Un drone équipé d'un engin explosif découvert à l'aéroport de Leipzig en Allemagne, aéroport pas banal puisque hub logistique clé pour l'OTAN et l'acheminement de matériel militaire et civil vers l'Ukraine. Le trafic y a été suspendu pendant 2 heures.
3: Le coup de force de Demi Vollering au Tour de France Femmes.
6: La néerlandaise a remporté la 5e étape dans les monts du Beaujolais, faisant même craquer Pauline Ferrand-Prévot, reléguée désormais à la 17e place du général, à 5 minutes du maillot jaune, toujours sur les épaules de Marlène Reisser. Demi Vollering, très émue à l'arrivée, on l'écoute.
15: C'est juste parce qu'aujourd'hui, cela a été une journée parfaite. Et ce, de toute l'équipe, chaque coureuse a donné le meilleur d'elle-même. Et cela rend la victoire encore plus spéciale et magnifique quand les choses se passent comme cela. Mais c'est pas fini. Marlène n'a encore jamais gagné le tour. Je suis sûre que je vais avoir encore une grosse bataille à livrer.
16: Demain, une étape a priori un peu plus tranquille pour les favorites. Ça se passe entre Montbrisson dans la Loire et Tournon-sur-Rhône en Ardèche.
3: Je les laisse faire quand même. Merci Philippine Thibaudot.
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3: Dans la prochaine demi-heure sur France Info, la chaleur encore et toujours, celle qui s'abat sur l'Europe mais aussi sur nos mers et nos océans avec des phoques et des dauphins perturbés qui s'échouent sur nos côtes. Nous entendrons un peu de musique. Bertrand Dical s'intéresse ce mercredi à la chanteuse Margot Simone, mais d'abord cette alerte majeure de sécurité en Allemagne.
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3: L'aéroport de Leipzig vient de connaître des heures compliquées en Allemagne. Alerte à l'explosif, nouvelle illustration de la guerre hybride menée sur le sol européen. C'est un double incident impliquant des drones. Bonsoir David Philippot.
22: Bonsoir à tous.
3: Correspondant de France Info en Allemagne. Cet aéroport, c'est une plaque tournante logistique. Une des deux pistes est toujours fermée ce soir pour les besoins de l'enquête.
22: Oui, un employé de l'aéroport a repéré cette nuit, il était 23h42 pour être précis, un drone sur le tarmac. Il sera neutralisé ensuite grâce à un robot de déminage. Sous une aile de ce quadrocoptère était fixé un boîtier enroulé dans du scotch. Et les premiers tests menés par les services de déminage révèlent que cette pâte suspecte contenait, selon la presse allemande, du Semtex, un puissant explosif équipé d'un détonateur dont on ne sait pas, les enquêteurs le vérifient actuellement, s'il était en état de fonctionner. Autre information sensible, 4 avions Antonov de la compagnie nationale ukrainienne étaient parqués à côté de ce drone piégé et cet aéroport fait office donc de plateforme à l'Ukraine. Une base de transport logistique d'équipements militaires de l'OTAN.
3: Et puis il y a un autre incident de sécurité qui donc s'est produit au cours de la nuit, toujours à l'aéroport de Leipzig.
22: Oui, à cause du danger et en raison de l'interdiction d'atterrissage qui a été décrétée, un avion cargo du transporteur DHL a dû remettre les gaz. Il a alors percuté en vol un autre objet non identifié avant d'être dérouté vers l'aéroport de Hanovre. La police qui traque les pilotes de ces drones a classé ces deux incidents comme des atteintes à la sûreté de l'État.
3: C'est donc un énième épisode de la guerre hybride menée par la Russie en Europe.
22: En tout cas, enquêteurs et responsables politiques le suspectent très fortement avec un cran supplémentaire franchi dans cette guerre hybride. Cette fois, c'est une menace directe avec un risque d'explosion sur le sol allemand, une opération très probablement donc commanditée par un État étranger qui aurait pu faire de très gros dégâts, la raison pour laquelle le ministre de l'Intérieur a interrompu ses vacances en Italie pour participer ce soir à un briefing d'évaluation à Leipzig avec tous les responsables de sécurité des autorités allemandes. L'Allemagne, régulièrement ciblée par des cyberattaques, de l'espionnage militaire et des opérations de sabotage menées par des petites mains, des agents jetables recrutés moyennant finance. Un rapport de l'Office fédéral de la police criminelle, le BKA, a répertorié l'an dernier 321 opérations de déstabilisation ainsi que 1289 survols suspects de drones au-dessus des infrastructures critiques et la main de la Russie est soupçonné presque à chaque fois derrière ces opérations de déstabilisation.
3: Merci David Philippot depuis l'Allemagne pour France Info. Bonsoir Bogdan Bodnar.
23: Et bonsoir.
3: Vous êtes journaliste à La Tribune, spécialisé dans la cyberguerre. D'abord, certes l'enquête commence, mais cette piste russe ou pro-russe, ça semble faire assez peu de doutes.
23: Alors, c'est vrai qu'il n'y a pas, si on veut s'en tenir strictement au fait journalistiquement parlant, il n'y a pas eu encore de confirmation. Maintenant, si on va partir sur l'analyse, on est sur ce qu'on appelle souvent des stratégies de déni plausible, qui sont assez bien documentées aujourd'hui. Donc concrètement, tout porte à croire que c'est une puissance, en l'occurrence la Russie. La Russie aime même parfois laisser des preuves qui laissent transparaître clairement que c'est Moscou derrière, mais elle continuera à nier pour évidemment garder une sorte de flou diplomatique et continuer à mener ces opérations.
3: Et David Philippot le disait, plus d'un millier de survols de drones, comme ça rien que l'an dernier en Allemagne. Là, le petit plus, si je puis dire, c'est l'explosif. Généralement, ce sont surtout des drones de surveillance qui sont utilisés.
23: Alors, pas que. L'explosif, c'est pas nouveau, hein. Donc, c'est juste que l'Allemagne maintenant a été ciblée, mais il y a eu des explosions en Bulgarie, un incendie en Pologne. Il y a eu potentiellement d'autres actes qui pouvaient mener à une explosion en Allemagne. Le petit plus, c'est cet explosif, mais moi je dirais que le risque en plus, donc c'est pas du tout un secret, hein, que cet aéroport était aussi lié à l'OTAN, hein. C'est des emplacements qui datent post-Seconde Guerre mondiale, on va dire. Le souci, c'est que c'est un aéroport qui est employé à la fois pour des questions logistiques et des questions de transport civil, et donc à portée médiatique et anxiogène, hein, qui en résulte, est d'autant plus grande puisque la population a peur d'être une victime collatérale des opérations russes.
3: Et ça rend cet aéroport une cible de choix, parce qu'il y a aussi une volonté d'intimider, de faire peur, sans doute.
23: Ah oui, clairement. Surtout sur... Alors, on n'a pas besoin de refaire toute l'économie de l'Allemagne, on sait à quel point... c'est un moteur pour l'Europe, mais en plus de cela, on peut s'intéresser aussi au raisonnement actuel de la population allemande qui, compte tenu de son histoire, avait une sorte de réserve auto-imposée sur les dernières décennies. Et on a vu un revirement, notamment avec l'élection de l'actuel chancelier Merz, qui a promis, c'était une promesse de campagne, de relancer la machine militaire allemande. Et c'est aussi un message pour la Russie de dire attention, on est prêt à tout, on n'est pas du tout gêné par quelques scandales politiques, et donc restez bien à votre place, sinon vous allez en faire les frais.
3: Parce qu'on a régulièrement écho d'incidents qui se passent dans les pays frontaliers, soit de la Russie, soit de l'Ukraine, que ce soit les pays baltes, la Pologne parfois, la Roumanie ou la Bulgarie également. Mais finalement, parmi les autres pays plus à l'ouest, l'Allemagne, c'est la principale cible russe de ces incidents, de ces drones multiples.
23: Oui, puisque comme je vous le disais auparavant, c'est bien le moteur aussi économique avec la France de l'Europe. On essaye d'influencer la population qui n'est pas du tout habituée à intervenir militairement, ne serait-ce même que pour soutenir économiquement un autre pays en difficulté, notamment en cas de conflit. Mais derrière aussi, la Russie a une stratégie qui est affichée, un discours qui est très clair, on va dire, d'un retour de Grande Russie, sont les termes de Vladimir Poutine, donc impérialiste. Et à toutes les autres puissances qui voudraient s'opposer à ce projet, on leur fait comprendre que la Russie est prête à tout pour mener son objectif jusqu'à, on va dire, on ne peut même pas savoir jusqu'à quel terme la Russie peut aller.
3: Est-ce que la France est également ciblée par ce type d'attaque? On entend davantage parler de cyberattaque, par exemple.
23: Alors, les cyberattaques, c'est clair, c'est même quotidien si on s'en tient au rapport de l'ANSSI, donc qui est le cyberpompier de l'administration française. Il y a eu des cas référencés, notamment peu avant les JO, avec potentiellement un ressortissant russe qui était équipé d'un engin explosif. Mais il y a aussi, et c'est employé également, ça a été employé sur le même aéroport hein, de Leipzig, les fameux agents jetables que l'on a relié à la Russie et qui permettent encore plus facilement de nier, donc très rapidement, c'est des personnes que l'on trouve sur les réseaux sociaux qui peuvent être déjà dans des situations, on va dire, soit d'endoctrinement liées à la Russie ou dans des situations financièrement difficiles, et donc elles sont contactées par des agents russes et payées avec des sommes assez moindres pour mener une opération de déstabilisation.
3: Mais il y a moins
23: avec,
3: de survols de drones
23: quelques pièces. Des survols de drones, on en a eu notamment proche de la base de Saint-Nazaire, et donc dans l'ouest français qui abrite également des infrastructures militaires françaises. Encore une fois, on suspecte la Russie et c'est des choses qui sont à prendre au sérieux parce que si une crise venait à venir, il vaut mieux être prêt. Et employer des drones, c'est assez simple aujourd'hui. Et on n'a pas encore absolument toutes les mesures anti-aériennes pour faire face à ce type de menace.
3: Les filets anti-drones, ça ne marche pas à l'heure actuelle.
23: Alors un filet, on ne va pas mettre un filet tout autour de la France, évidemment. Il y a des manières de brouiller, mais le souci, c'est que la Russie en a fait les frais. Hein. Il suffit de poser un drone à quelques mètres d'un tarmac et puis de le faire décoller le jour J pour faire péter tous les bombardiers. C'était la fameuse opération toile d'araignée de l'Ukraine contre des bombardiers stratégiques russes. La Russie pourra parfaitement en tirer les leçons et employer ces mêmes méthodes contre les aéroports dans l'Europe de l'Ouest.
3: Merci Bogdan Bodnar, journaliste à la Tribune, spécialisé dans la cyberguerre.
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3: 19h20, le fil info avec Philippine Thibaudot, mise en examen pour Jean Humbert.
4: Est placé sous le statut de témoin assisté après avoir été présenté aujourd'hui à un juge d'instruction. Le chef cuisinier star est accusé par plusieurs femmes de violence conjugale. Peine de sursis de 18 mois à 2 ans de prison et bannissement numérique dans l'affaire Pormanov. Les streamers Naruto et Safin reconnus coupables de violence et humiliation en ligne sur notamment Raphaël Graven de son vrai nom. Morlan passé en direct pendant une vidéo où il était frappé par les deux vidéastes. Dans la Drôme, le feu est stable, c'est ce qu'indiquent les pompiers, mais le travail continue pour le fixer. Il a déjà brûlé 240 hectares. Les risques sont élevés demain pour les feux de forêt. Le Var, les Bouches-du-Rhône, le Vaucluse et l'Aude sont placés en rouge par Météo France. Et puis après la mort de Didier Decoin, la ministre de la Culture, Catherine Pégard, adresse ses condoléances à ses proches et à ceux qui ont partagé son exigence, son humanité et son amour de l'écriture sur le réseau social X. Le prix Goncourt en 77 et ancien président de l'Académie Goncourt est décédé à l'âge de 81 ans.
3: Avec le dérèglement climatique, on ne compte plus les échouages de dauphins, de phoques ou de baleines, parfois sur les plages. Emeline Vin, le Royaume-Uni, compte plus de 15 000 km de littoraux. Et sur toute cette côte, des associations de biodiversité organisent maintenant des ateliers de premiers secours pour venir en aide aux animaux. Emeline Vin, vous y avez assisté dans le sud de l'Angleterre.
24: Une dizaine de nageurs, de l'eau jusqu'à la taille, agitent une bâche au rythme des vagues. Sur le plastique, un dauphin gonflable au réalisme frappe.
25: Je ne m'attendais pas à ce qu'il soit si lourd. Et encore, le moniteur dit que c'est un jeune. Il faut faire attention à bien faire flotter l'animal sur une bâche, à le recouvrir d'un drap mouillé, puis le bercer dans l'eau. Ça fait durer des heures.
24: Un dauphin adulte, c'est presque 250 kilos. Il faut une dizaine de bénévoles pour le remettre à l'eau. Ils sont une trentaine en combinaison de plongée, casqués à suivre cette journée d'initiation au premier secours pour mammifères marins. Sur les côtes anglaises, les échouages se multiplient. Les phoques, comme ici au sud, les rorquals, les orques et les dauphins au nord. Chris Berry, sauveteur confirmé, déplore une tendance à la hausse.
26: Durant mes 5 premières années, j'ai vu un dauphin. Depuis, il m'est arrivé d'en secourir 5 en un an. Generally speaking, yes, the numbers are increasing. Cela augmente. La surpêche est l'une des raisons. Le dérèglement climatique aussi. Car les poissons qu'ils mangent ont migré.
24: Les sauvetages peuvent intervenir toute l'année, à n'importe quelle heure. Alors, l'association des plongeurs britanniques, la BDMMA, espère recruter de nouveaux bénévoles. Louise Rund, spécialiste du secourisme des phoques.
27: Nous recevons de plus en plus d'appels. Nous souhaitons être capables de répondre à ces appels rapidement afin de sauver autant d'animaux que possible. Donc, nous avons besoin de bénévoles partout dans le pays.
24: Et les listes d'attente pour la formation atteignent un an dans certaines régions. Passionné de plongée, Chris Berry aimerait une sensibilisation plus générale.
26: Sur les réseaux sociaux, j'ai déjà vu 4 millions de likes sur la vidéo de quelqu'un qui tirait un dauphin par la queue pour le remettre à l'eau. L'intention est bonne, mais les conséquences peuvent être graves. En particulier, si vous ne savez pas pourquoi l'animal s'est échoué, vous risquez de le relâcher juste pour qu'il se noie. Il ne faut pas faire n'importe quoi.
24: À l'issue de la journée, les bénévoles repartent avec une immatriculation de secouriste pour une durée d'année.
3: Emeline Vin en Angleterre pour France Info. Bertrand Vical continue aujourd'hui son observation des répertoires musicaux de la jeune génération au féminin. Elles disent souvent ce que leurs aînés taisaient. Margot Simone remet en cause le mythe de la Lolita.

L'avion privé de Jeffrey Epstein avait été surnommé Lolita Express. Et Margot Simone l'évoque dans cette chanson parue il y a quelques mois, dont le refrain dit « Il n'y a plus d'ange dans l'au-delà que de la coke et du sexe ». Une vision crue de l'enfer du trafic du criminel américain et de ses complices, et au passage l'évocation de ce que recouvre souvent le mythe de la Lolita, puisque c'est désormais un nom commun, inspiré de l'héroïne et du titre d'un roman de l'écrivain Vladimir Nabokov, publié en 1955 à Paris en langue anglaise. « L'amour d'un homme pour une enfant de 13 ans ».

0: Aujourd'hui, et c'est tant mieux, le mythe de la Lolita est percuté de plein fouet par l'affaire Epstein et par des dizaines, des centaines, des milliers d'autres affaires qui parfois aboutissent devant les tribunaux et, pour les autres, se heurtent à une nouvelle conscience de la société française qui, pour résumer, refuse de plus en plus les relations amoureuses entre des hommes adultes et de très jeunes femmes. Mais en même temps, ça résiste.
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0: Évidemment, Jean-Luc Lahaye, 1983, la chanson Lolita. C'était avant sa condamnation pour des faits d'atteinte sexuelle sur mineur en 2007, de corruption de mineur en 2015 et avant sa mise en examen pour viol en 2024. On pourrait croire qu'avec ses chansons à tout le moins embarrassantes et avec son bagage judiciaire, il serait un peu ostracisé. Or, des associations féministes se sont indignées de ce que Jean-Luc Lahaye soit invité à chanter les 29 mai à Hénin-Beaumont et le 14 juillet à Billy-Montigny. Ces deux municipalités rassemblement national défendent leur choix en disant notamment que les chansons de Jean-Luc Lahaye n'ont rien de répréhensible. Ce n'est pas faux. Et c'est même curieux d'ailleurs de pouvoir moissonner aussi facilement autant de chansons qui célèbrent les amours avec des Lolitas. Il y a même un spécialiste en la matière.

Quatre œuvres de Serge Gainsbourg par lui-même ou avec Jean-Claude Brialy, Wana Karina et Lolita Gome, idée de Serge Gainsbourg et paroles de Philippe Labro pour Jane Birkin. Mais Serge Gainsbourg n'est pas isolé dans la chanson de son époque. Dans la lignée de Vladimir Nabokov, d'autres artistes répètent que rien de tout cela n'est grave puisque les très jeunes femmes ont le droit d'aimer et peut-être même que c'est leur nature. Écoutons bien Céline Dion en 1987, Alizée en 2000, Hervé Paul en 2020.

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1: Un certain nombre d'images disparaissent peu à peu de notre culture populaire. La gamine de 13 ans avec le vice dans la peau, le piège qui se referme sur l'homme mûr victime du venin de la jeunesse. Une autre parole devient de plus en plus puissante, celle qui voit une victime derrière chaque Lolita dévorée par un adulte. 2026, Margot Simone, Lolita Express.

0: La chanson Lolita Express de Margot Simone avec Bertrand Dical, ces chansons qui font l'actu, c'est en téléchargement avec l'application Radio France.
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0: Laurence Dezélé.
3: Demain, la journée commencera sous les nuages sur le sud-ouest, avec peut-être quelques gouttes de pluie, un risque d'orage sur les Pyrénées, partout ailleurs, du soleil. On attend entre 12 et 21 degrés du nord au sud, mais encore entre 24 et 26 degrés près de la Méditerranée et dans la basse vallée du Rhône. L'après-midi, le beau temps revient dans le sud-ouest, toujours ces possibles orages sur la chaîne pyrénéenne qui pourraient déborder sur le piémont ariégeois, des nuages sur le massif central et sur les Alpes, on pourrait avoir des orages sur les Alpes frontalières et sur la montagne Corse. Encore du vent sensible sur le nord-ouest et les côtes atlantiques. Mistral et Tramontane seront également encore présents dans le sud. Côté température, prévoyez des maximales à 20 degrés au Havre, 22 à Brest, 24 à Lille, 26 à Paris, 30 à Bordeaux et Clermont-Ferrand, 32 à Lyon, 35 à Perpignan et 39 degrés à Draguignan.
0: Laurence Dezélé, merci beaucoup. France Info, il est 19h30. Le retour au micro d'Anne Pinzon-Chutel.
4: Après 30 heures de garde à vue, le chef étoilé Jean Humbert est placé sous le statut de témoin assisté. Il n'est donc pas mis en examen, c'est un statut intermédiaire entre le simple statut de témoin et la mise en examen. Il est accusé par plusieurs anciennes compagnes de violences conjugales. Ses avocates sont rassurées par cette décision du juge d'instruction. Le feu de forêt dans la Drôme n'est toujours pas fixé. Il est stable, disent ce soir les pompiers. Il a brûlé 240 hectares depuis lundi. Le Premier ministre lance une mission pour faciliter la reconstruction des zones qui ont été touchées par les incendies cet été. 5 experts seront rattachés au Premier ministre pour soutenir aussi l'économie locale et pour mieux préparer la suite face au changement climatique. La ministre de l'Agriculture, elle, a présenté un plan global pour les agriculteurs qui ont été touchés par ces feux avec des mesures d'urgence, par exemple la prise en charge de cotisations sociales ou encore des dérogations pour les exploitations qui ont été les plus touchées. La ministre promet aussi au cas par cas d'adapter les mesures de gestion de l'eau. L'Iran affirme avoir trouvé un accord avec Oman pour la réouverture du détroit d'Ormuz, un nouvel itinéraire qui devrait être officialisé sous réserve, dit l'Iran, que des parties tierces ne viennent pas entraver le processus. Téhéran vise directement les États-Unis puisque Donald Trump affirme depuis quelques jours qu'il est en négociation avec l'Iran, alors que les Iraniens répondent qu'ils en discutent en fait avec Oman, le voisin d'en face sur le détroit. Le volcan de Fuego au Guatemala continue de cracher de la cendre et du gaz. Il est entré en éruption lundi et 3 départements du pays sont passés en alerte maximale. C'est l'un des volcans les plus actifs du monde. L'éruption doit durer encore au moins 2 jours et Édouard Barret, 1700 personnes ont été évacuées par précaution.
5: Oui, en pleine nuit et sur fond d'explosion relayé par les vidéos qui nous parviennent, les pompiers ont évacué plusieurs villages situés à moins de 10 km du cratère. Installés à l'arrière de camions de pompiers ou dans des ambulances, les familles ont rejoint des gymnases réaménagés en centre d'urgence. Les explosions se sont calmées, mais désormais, à cause des pluies annoncées dans les prochaines heures, le risque, ce sont les coulées de boue qui emporteraient tout sur leur passage. Les autorités veulent éviter un drame semblable à celui de 2018. L'éruption de ce même volcan avait causé la mort de plus de 200 personnes. Les évacuations préventives qui devraient se poursuivre aujourd'hui visent aussi à protéger les habitants des retombées de cendres, dangereuses pour la santé. 29 000 personnes risquent d'y être exposées selon les autorités locales. Vu du ciel, certains villages sont d'ailleurs déjà devenus entièrement gris. Les toits, les rues sont recouverts de cendres alors même que tous les habitants n'ont pas encore été évacués.
4: Un tel écart, c'est irrécupérable, analyse de Pauline Ferrand-Prévot elle-même après avoir pris 5 minutes de retard. Au total, mondiale sur la maillot jaune Marlène Reusser. La Française tenante du titre n'a donc plus d'espoir de faire un doublé sur ce Tour de France. La cinquième étape a été gagnée par la Néerlandaise Demi Vollering ce soir, alors que Pauline Ferrand-Prévot est 17e au classement général.
0: Anne Pinxon-Dussel, merci beaucoup. Avant 20h sur France Info, nous retournerons dans le Beaujolais avec le Club Tour, puisqu'effectivement, Pauline Ferrand-Prévot a craqué aujourd'hui. La Suissesse Marlène Reusser reste maillot jaune. Nous nous inquiéterons des très nombreuses noyades dans les fleuves et rivières de France. La chaleur de cet été ne doit pas faire oublier les bases de la prudence. Mais d'abord, un nouveau développement lié à la DZ Mafia.
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0: Nous vous le révélions ce matin, l'arrestation en Algérie de l'un des leaders historiques de la DZ Mafia, information France Info, il s'appelle Mehdi Larribi. Bonsoir Pierre de Cossette.
7: Bonsoir.
0: Service police-justice de France Info, il a été arrêté cet homme il y a quelques jours.
7: Oui, Mehdi Larribi, interpellation dont se réjouit d'ailleurs Gérald Darmanin sur le réseau social X ce matin. Le ministre de la Justice ne cite pas son nom, mais salue l'arrestation d'une cible prioritaire de la justice française dans la lutte contre la drogue et la criminalité organisée. Tout cela en remerciant les autorités algériennes. Signe, en tout cas on peut l'interpréter ainsi, du réchauffement des relations entre les deux pays ces derniers mois, car cette arrestation n'allait pas de soi. Mehdi Larribi est franco-algérien, il n'a pas vocation à être extradé vers la France. Et si c'est un coup porté à la DZ Mafia, il faut à présent attendre de voir la tournure des événements. La logique voudrait que ce soit la justice algérienne qui se penche sur le sort de Larribi, laissé libre sous contrôle judiciaire. Larribi, surnommé Tic, enfant de la cité de Bassins à Marseille, 36 ans, qui a quitté la ville et même la France il y a plusieurs années. D'autres membres fondateurs de la DZ Mafia sont de leur côté déjà sous les verrous. Larribi, lui, a été arrêté sur la base d'un mandat d'arrêt délivré par un juge d'instruction marseillais en charge de l'affaire Octopus, cette grande enquête menée par les gendarmes qui a vu 26 suspects être mis en examen cet hiver.
0: Pierre de Cossette, service police-justice de France Info. Bonsoir Nicolas Besson.
8: Bonsoir.
0: Vous êtes le procureur de Marseille. C'est un très gros poisson, si vous me passez l'expression, qui vient d'être arrêté. Il fait partie de ceux, en tout cas, qui étaient recherchés en priorité ces derniers mois.
8: C'est effectivement quelqu'un alors qui est présumé innocent au moment où nous nous parlons, mais qui est réputé comme étant un membre fondateur de la DZ Mafia et quelqu'un qui joue un rôle très important dans l'organisation. Donc je suis très satisfait de cette interpellation qui est intervenue le 20 juillet par les autorités algériennes assez rapidement, ce qui démontre une grande coopération, puisque le mandat d'arrêt a été délivré par deux juges d'instruction de la JIRS de Marseille le 6 juillet, donc même pas 15 jours après, il faisait l'objet d'une interpellation. Vous le disiez dans votre présentation également, le ministre de la Justice s'est très fortement engagé sur le dossier algérien, et ça manifeste effectivement une très grande volonté de coopération, et Gérald Darmanin s'était ce printemps déplacé en Algérie.
0: Présumé innocent, vous faites bien de le préciser, mais néanmoins très connu et très identifié par les services de police et de justice. On ne va pas refaire tout son CV, mais si on doit rappeler un peu son profil, il a été condamné par le passé pour un triple assassinat à Marseille, 10 ans de prison, il était sorti depuis. C'est quelqu'un qui est bien connu et défavorablement.
8: Oui, complètement. Il serait à l'origine de la guerre avec le clan Yoda et Félix Bingui. Vous savez, il y a cette légende, mais qui correspond à une rencontre réelle qui a eu lieu à Phuket entre lui et le chef du clan Yoda. Et puis ensuite, il s'est mis en retrait au début de cette guerre. Il était réfugié à l'étranger. Il est réputé comme faisant partie des hauts cadres de la DZ, comme un importateur et un logisticien.
0: Mais encore aujourd'hui, parce que malgré cet exil, on peut imaginer qu'il avait encore des fonctions au sein de ce réseau ?
8: Écoutez, nous constatons qu'un certain nombre de personnes sont en fuite, un certain nombre d'autres sont incarcérées et la DZ Mafia poursuit ses activités criminelles. Donc à ce stade, il serait prématuré de dire qu'il était en retrait, qu'il n'avait plus de rôle dans l'organisation. Il est actuellement sous les mains de la justice algérienne.
0: Oui, alors qu'est-ce qui peut se passer justement ?
8: Ben, il peut y avoir plusieurs possibilités. Là, il est bien évidemment trop tôt pour en parler. J'en parle au conditionnel. Il pourrait y avoir une extradition, c'est-à-dire une remise aux autorités françaises, mais il pourrait ne pas y en avoir également du fait de sa double nationalité.
0: Oui, ça ne semble pas être l'habitude de l'Algérie d'extrader ses propres ressortissants.
8: comme en France d'ailleurs, hein, on est dans une véritable réciprocité. Par contre, il pourrait y avoir, mais là aussi c'est une discussion qu'il y aura avec le parquet GIRS de Marseille et les juges d'instruction, il pourrait y avoir une dénonciation officielle pour qu'il soit jugé en Algérie, hein, comme le cas actuellement avec Mohamed Géa, une autre figure criminelle franco-algérienne qui est actuellement incarcérée en Algérie.
0: Pierre de Cossette.
9: Ça voudrait dire que vous devez donner à la justice algérienne l'ensemble des éléments de l'enquête judiciaire française, l'enquête dite Octopus.
8: Ben oui, s'il devait y avoir une dénonciation officielle, hein, mais comme je vous l'indique, je ne souhaite pas rentrer dans le détail. La logique, c'est de leur donner tous les éléments pour que de manière éclairée, les juges algériens puissent apprécier les charges et les preuves retenues contre ce personnage. Oui, la dénonciation officielle, c'est ça, c'est une transmission de pièces de procédure aux autorités étrangères pour qu'elles jugent elles-mêmes la personne.
0: On peut rappeler que cette opération Octopus, donc, qui est à l'origine de la délivrance de ce mandat d'arrêt international qui amène à cette interpellation aujourd'hui, c'était une enquête, une opération qui ne servait pas à évoquer un fait de trafic de drogue, mais plutôt à identifier le fonctionnement de tout ce réseau dans son ensemble. C'est une réussite à ce titre, selon vous? On a un dessin précis maintenant de ce qu'est la DZ Mafia ou de ce qu'elle a été?
8: Je suis très heureux aujourd'hui également, car ça valide notre méthode de travail à la GIRS, qui est de travailler sur des organisations et non pas simplement sur des événements, comme vous venez de l'indiquer. Et d'ailleurs, les qualifications du mandat d'arrêt sont direction ou organisation d'un groupement ayant pour objet le trafic de stupéfiants, c'est-à-dire que notre objectif, c'est de travailler sur l'organisation elle-même, sur des personnes qui pourraient être un peu plus en retrait dans l'organisation, mais qui sont des rouages centraux. Et donc, c'est grâce à cette méthodologie mise en œuvre par ces deux juges d'instruction de la GIRS Marseille et par la section de recherche de la gendarmerie. Les coups les plus durables que nous porterons aux organisations, c'est quand on travaille sur l'organisation elle-même, sur ses rouages, sur son blanchiment, hein, c'est également des qualifications qui sont retenues dans ce mandat d'arrêt sur l'association de malfaiteurs et sur ses groupements. Donc, restons prudents. Je rappelle que M. Larribee est présumé innocent. Je rappelle qu'on en est au tout début de son arrestation, mais ces premiers éléments valident notre méthodologie et j'en suis très, très satisfait.
0: Et cette opération, elle continue, elle ne s'arrête pas avec cette interpellation ces jours-ci?
8: Exactement, c'est un dossier qui a vocation à prendre la DZ dans toutes ses composantes, que ce soit le blanchiment, la diversification de leurs activités criminelles, les importations de drogue. Et donc, c'est là aussi l'intérêt de ce type de qualification, c'est qu'elles s'auto-nourrissent, elles se développent et elles permettent d'aller, nous l'espérons, au bout de l'organisation.
9: On sait qu'il y a d'autres leaders de la DZ Mafia qui ont été arrêtés, qui sont en détention actuellement. Qui dirige la DZ Mafia aujourd'hui?
8: Alors, ce que je peux constater, c'est que la DZ Mafia existe toujours, elle est puissante, c'est une organisation criminelle dangereuse et structurée, nonobstant la mise en prison d'un certain nombre de ses cadres dirigeants, la fuite à l'étranger, hein, c'est le cas de M. Larribee, d'un certain nombre d'autres, et puis il y en a encore qui sont à l'extérieur et que nous devons encore arrêter. La DZ Mafia est une organisation criminelle qui fonctionnerait un petit peu comme un cartel avec plusieurs chefs, mais en tout cas, moi, ce que je constate aujourd'hui, c'est que bien que très fortement affaiblie, elle est toujours présente et il faut continuer le travail sur cette organisation.
0: Merci Nicolas Besson, procureur de Marseille, après l'interpellation annoncée de Mehdi Larribee en Algérie. Avec cette chaleur, l'été a déjà été particulièrement redoutable du côté des noyades, avec 274 morts depuis 2 mois et demi, c'est le bilan de Santé publique France. Une très nette augmentation dans les zones qui ne sont pas sur nos côtes. On se baigne dans les rivières sans toujours prendre garde au danger. Des spots de baignade interdits sont pourtant très fréquentés. Anam Bonne-Mazou-Carrère a suivi la brigade fluviale de Villefranche-sur-Saône au nord de Lyon avec une nouvelle arme de dissuasion, une amende à 68 euros.
10: En plein après-midi, sous le soleil, la Saône frôle les 25 degrés, le temps idéal pour piquer une tête. Problème, dans cette rivière, c'est interdit.
11: Il y en a. L'espérance ne se sauve pas en nous voyant.
10: L'adjudant-chef François-Xavier Marie et son équipe longent les ducs d'Alpes, de gros pylônes de béton le long des berges pour décourager les baigneurs.
12: Bonjour, vous voulez vous approcher les jeunes?
13: Vous aviez prévu de sauter là?
4: Shane et ses teams sont arrivés de Lyon en bus, toujours

0: Des pieux métalliques, des rochers.
1: Des pertes de voiture.
0: Des carcasses de voiture.
1: On n'est pas du tout au courant.
2: Si jamais on doit revenir et que vous voyez qu'il y a une amende qui peut vous être relevée, elle est à 68 euros.
3: Bah, du coup, on va plus sauter ici.
4: Ils partent, on ressaute.
3: Non, moi je tiens à mes 68 euros. J'ai pas envie de prendre l'amende. On a d'autres choses à faire avec ces sous.
5: Cette fois, l'amende sera dissuasive. Mais ces jeunes ne sont pas les seuls que les gendarmes alpaguent. Et parfois, la prévention ne suffit plus. L'adjudant Yannick Salomon.
0: On voit des gens qui sont en train de nager en plein milieu du chenal de la Seine. Donc en plein milieu des gros bateaux, les grosses péniches. Bien souvent, ils me disent qu'ils font ça depuis 40 ans, que pour eux, il n'y a pas de risque. Et là, pour la peine, c'est plus des adultes que des jeunes. Là, on ne fait plus de prévention. Amende et puis on les sort de l'eau.
5: D'après lui, ces scènes se produisent au moins une fois par semaine sur les 40 km de patrouille.
6: Anna Bonne-Mazou-Carrère à Villefranche-sur-Saône pour France Info. On restera dans le département du Rhône dans les prochaines minutes sur France Info avec le Club Tour France Info. L'équipe, on retrouvera Catherine Potier.
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6: Catherine Potier dans un instant pour le Club Tour, le Fil Info à 19h45, Anne Pinxon-Ducel, la désinformation orchestrée par un groupe pro-russe continue en France.
9: Et cette fois c'est Gabriel Attal qui en est la cible, des fausses unes de journaux et des vidéos qui imitent les médias traditionnels et qui colportent de fausses informations sur le candidat. Le corps de la femme emportée par les eaux en Haute-Savoie a été retrouvé par les secours aujourd'hui. Un gros orage a éclaté hier, ce qui a créé un débordement de la rivière et une coulée de boue dans le cirque du fer à cheval. Un an après la mort de Jean Portmanov, en direct sur Internet, deux créateurs de contenu ont été condamnés à de la prison avec sursis. Le tribunal leur ordonne aussi de ne plus rien publier sur Internet pendant 6 mois. Ils sont condamnés non pas pour la mort de Jean Portmanov, mais pour l'avoir violenté et humilié en ligne pendant plusieurs mois. Et puis il y aura plus d'internes en médecine l'an prochain, 15% de plus que cette année, fait savoir le ministère de la Santé, qui ouvre de nouvelles places pour essayer de lutter contre les déserts médicaux.
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10: Le Club Tour France Info, l'équipe. Catherine Potier.
9: Le Club Tour France Info, l'équipe, avec Luc Hérinx ce soir, de l'équipe Nicolas Jay de France Télévisions. Alors, Demi Vollering a remporté la 5e étape du Tour aujourd'hui à Belleville en Beaujolais, devant Marlène Reusser et Kasia Anivia-Doma. Un final incroyable ce soir, Nicolas.
11: Oui, on a eu la chance de vivre en effet ce sprint à trois entre les trois femmes. Et puis Kasia Anivia-Doma, qui est moins forte au sprint, qui a essayé de surprendre Reusser et Vollering jusqu'au bout. On a cru qu'elle allait remporter sa première victoire sur le Tour. Elle a déjà gagné le Tour, mais elle n'a jamais gagné d'étape. Elle n'a jamais levé les bras, comme on dit. Et puis finalement, Vollering est revenue en toute logique. Vollering très forte, pleine de rage, qui est en mission sur ce Tour de France. Mais c'est sûr que ça, c'était une très très belle étape et ça a tenu toutes ses promesses.
9: Franchement, Vollering a été géante aujourd'hui, Luc. Mais est-ce qu'il ne faut pas qu'elle se méfie de Marlène Reusser ?
12: Si, Marlène Reusser aujourd'hui qui a été épatante sur un terrain qui n'est pas forcément taillé pour elle. C'était très explosif aujourd'hui, un enchaînement de côtes assez courtes. Et Marlène Reusser, elle est capable de développer une grosse puissance sur de grandes durées. Donc il va falloir se méfier d'elle au Mont Ventoux. On a cru comprendre qu'elle avait perdu du poids aussi. Elle a progressé en montagne, mais c'est aussi des qualités qu'elle avait déjà depuis pas mal d'années. Elle le disait quand elle était chez SD Works, elle n'était pas exploitée à son plein potentiel. Et aujourd'hui, c'est la première fois qu'elle arrive dans le Tour, dans son rôle de leader et avec en pleine possession de ses moyens. Donc il va falloir faire attention sur ses prochaines étapes.
9: Bon, l'image du jour, c'est Pauline Ferrand-Prévot qui craque, qui reconnaît ce soir. D'ailleurs, elle était sur France Télévisions ce soir avant de connaître les chronos. Maintenant, on les a, les chronos. Elle a 5 minutes de retard sur Marlène Reusser. Et elle reconnaissait, Pauline Ferrand-Prévot, bien que c'était fini le Tour.
13: Je peux même pas dire que je me sentais mal, parce que je me sentais à mon niveau. Donc je pense que les autres sont simplement un ton dessus. Je pense que classement général, c'est quand même... Maintenant, faut pas se voir la face. J'ai pas eu les écarts encore, mais oui, je pense que c'est irrécupérable. Mais bon, il reste encore quelques jours, donc je vais néanmoins tout donner. Aujourd'hui, j'ai vraiment tout donné. Je pouvais pas faire mieux, donc je peux pas être déçue.
9: Irrécupérable, Nicolas.
11: Oui, 5 minutes, c'est irrécupérable. Elle est très lucide.

0: Évidemment, elle connaît la compétition mieux que personne. Elle sait très bien qu'elle ne pourra pas remporter ce Tour de France. Voilà, elle l'a dit, c'est pas un drame. Elle l'a remporté l'an dernier. Elle ne le remportera pas cette année. Ça n'enlève rien à tout ce qu'elle a remporté, tout ce qu'elle a fait. Elle n'était pas au niveau cette année, visiblement. Est-ce qu'elle va être en mesure d'aller remporter une étape pour sauver son Tour de France ? Avec ce qu'on voit, je ne suis pas sûr.
1: Une cinquième étape qui a été aussi fatale pour une autre Française, c'est Cédrine Carbajal. Troisième au général ce matin et neuvième ce soir, Luc.
2: Ouais, elle s'en méfiait beaucoup de cette étape. Hein. Elle l'a dit ce matin, elle avait été... Il lui avait été posé cette question, est-ce qu'elle allait vouloir tenter des manœuvres aussi en descente, parce qu'on sait que c'est une très bonne descendeuse, et aujourd'hui elle voulait essayer de garder cet avantage qu'elle avait pu grappiller hier sur le contre-la-montre. C'était quand même une déception, c'était un terrain qui lui correspondait aussi. Maintenant avec de longues ascensions, ça va être assez compliqué pour elle. Aujourd'hui on perd deux Françaises dans la bataille pour le général.
1: Mauvaise journée pour les tricolores, Nicolas.
0: Oui, on a parlé de Pauline Ferrand-Prévot. Cédrine Carbajal, finalement, c'est à son image, c'est-à-dire une fille extrêmement talentueuse, un électron libre, parfois un peu inconstante. Et malheureusement, elle l'a montré aujourd'hui, mais elle est capable de faire un truc de dingue demain. Voilà, c'est ça aussi, Cédrine Carbajal. C'est pas forcément une leader pour le général, mais elle a déjà gagné l'étape il y a deux ans. C'est sûr que là, oui, il y aura plus de Françaises sur le podium, on en est sûr. Mais il peut y avoir une équipe française qui gagne le Tour au moins.
1: L'étape de ce jour, c'était la plus dure de ce Tour de France. Plus dur que le Ventoux, par exemple.
2: C'était une étape qui ressemble à une classique. Donc, pour beaucoup de coureuses, ça peut être l'étape la plus dure. Beaucoup ont souffert de la chaleur aussi, de cet enchaînement, de la répétition des montées. En fait, il y avait très peu... Les descentes étaient très courtes. Hein. À chaque fois, on était dans ce goudron qui ne rend pas super bien. Il y avait peut-être, en termes de dénivelé, c'est peut-être pas l'étape la plus difficile. C'est 2900 mètres aujourd'hui. On va avoir le Ventoux, on va avoir beaucoup de montagnes sur ce dernier week-end. Mais potentiellement pour des coureuses, et je pense notamment à Ferrand-Prévot qui a moins cette fibre explosive sur sa fin de carrière, c'était définitivement la plus dure.
1: Marlène Reusser, maillot jaune ce soir, malgré la victoire d'étape de Demi Vollering, qui est deuxième à 12 secondes. Kasia Niviadoma est troisième à 1 minute 17 de Marlène Reusser. Et Pug Peeters garde le maillot à poids de meilleure grimpeuse. On parle de l'étape de demain. Et l'étape de demain, ce sera la sixième, 153 km entre Montbrison et Tournon-sur-Rhône. Les coureuses vont quitter la Haute-Loire et rejoindre le département de l'Ardèche. Et une fois de plus, Nicolas Jay, les filles vont être affrontées d'entrée un parcours extrêmement exigeant.
0: Oui, demain c'est encore une petite classique, un petit Liège-Bastogne-Liège, avec énormément d'ascensions comme ça qui vont se répéter. C'est un peu la même chose qu'aujourd'hui, peut-être un tout petit peu moins dur, mais c'est sûr que les routes d'Ardèche sont très très difficiles. Donc demain, encore une fois, il va y avoir, je pense, le même scénario qu'aujourd'hui.
1: Une étape exigeante aujourd'hui, une autre qui le sera tout autant demain. Celle d'aujourd'hui a laissé des traces, incontestablement, chez les coureuses. Donc ça risque d'être difficile demain et il y aura sans doute encore des conséquences dans le peloton.
2: Beaucoup de leaders espéraient un petit peu de répit demain, notamment le directeur sportif de FDJ United Suez, Nicolas Mer, en parlait après cette étape qui était très difficile. Demain, on va avoir beaucoup de descentes pour récupérer, ça va être plus dur de faire de grandes manœuvres pour essayer des renversements au général. Donc on a vu que c'était FDJ qui avait été proactive aujourd'hui. Difficile d'imaginer qu'une autre équipe se risque à attaquer une Vollering qui est quand même au sommet de sa forme. Je pense que ça risque de tourner plus autour des profils plus de baroudeuses, de coureuses qui voudront aller en échapper pour remporter cette étape ou un sprint en petit comité.
1: C'est-à-dire qu'il va falloir prendre des risques demain, Nicolas Jay. Oser prendre des risques.
0: Oui, c'est sûr, oser prendre des risques, mais je suis assez d'accord en fait. Mais je ne sais pas trop si on va assister en effet à des baroudeuses, à des Carbajal revanchards qui vont partir pour essayer d'aller gagner, et savoir si derrière il y a les cadors qui vont s'expliquer. Normalement, la veille du Ventoux, on va peut-être essayer de rester sage, parce que le Ventoux, ça impressionne. Mais oui, des risques, oui, pour en tout cas celles qui vont vouloir remporter l'étape, oui, ça c'est sûr.
1: Un mot des abandons quand même, je crois qu'il y en a 12 au total, hein. Il y en a eu 3 aujourd'hui, c'est beaucoup.
2: C'est beaucoup depuis le début de ce tour. On a par exemple cette équipe Lotto Intermarché qui a été décimée d'entrée avec de nombreuses chutes. Beaucoup ont souffert de la chaleur, notamment chez Lotto. Voilà, ça dit tout aussi de l'exigence de ces étapes, qui est probablement le tour le plus difficile depuis sa renaissance en 2022. Et puis ça dit aussi voilà, le tempo infernal qui a été imposé aujourd'hui par l'équipe FDJ, qui a vraiment employé une marionnette dès le début de l'étape jusqu'à voilà, cette explosion avec Célia Géry puis l'attaque de Vollering.
1: Le Club Tour France Info, l'équipe Luc Hérinx, de l'équipe Nicolas Jay de France Télévisions, comme chaque soir. Sixième étape donc demain, Montbrison, Tournon-sur-Rhône. 153 km à parcourir pour les coureuses.
3: Merci Catherine Potier et à demain. Élodie Thuigo est son invité, Eric Cantona, cette semaine.
4: Bonjour Eric Cantona.
5: Bonjour Élodie.
4: Depuis lundi jusqu'à la fin de la semaine, vous nous accompagnez dans le monde d'Élodie sur France Info. De quoi revenir sur ce qui a marqué votre vie et sur ce qui vous définit en tant qu'homme, un homme aux multiples visages, qu'on a un peu plus découvert avec la sortie de votre premier album en tant que chanteur, Perfect Imperfection. Il y a des artistes qui cherchent la lumière. Vous, vous semblez avoir toujours cherché la vérité, même lorsqu'elle dérange. Depuis vos débuts, vous avez préféré prendre le risque de déplaire plutôt que celui de vous trahir. Cette liberté parfois déroutante est devenue votre signature. Quand on raconte tout ça, je me suis demandé comment vous étiez passé de ça à la vie aux cerfs avec Giroud. On passe de la liberté ouais. à une rigueur et entre guillemets un enfermement, c'est pas le mot.
5: Mais je l'ai cherché. C'est ça le pire. Je l'ai cherché parce que j'allais signer à Nice, à l'OGC Nice à l'époque. Et puis Auxerre, il me demande. Moi, je dis, je vais y aller. Je pars en train, tout seul.
4: Vous avez quel âge ?
5: Ben, j'ai 14 ans.
4: C'est important de le préciser.
5: Ouais, j'ai 14 ans. Et là-bas, je sais pas. Auxerre, il venait de monter en première division. C'est une petite ville, 50 000 habitants. Pas d'histoire dans le football, puisqu'ils ont, je sais pas, en 15 ans, ils étaient partis de rien, quoi. À un moment donné, ils arrivent en première division. Ils passent une année, ils se battent pour pas descendre. Et c'est à ce moment-là que j'arrive. Donc, on est logé au patronage. Donc, j'arrive là-bas. Et pourquoi je dis... pour ça que je l'ai cherché, en fait. Si je me suis dit, en fait, il faut que je parte du Sud. Parce que le Sud, si je veux réussir, je peux pas aller sur la Côte d'Azur. Je vais avoir trop de tentations. Le soleil, les filles, les trucs. J'étais sage, quand même, hein, 14 ans. Hein. Et je suis revenu à Auxerre, j'ai dit, c'est là-bas qu'il pleuvait... Les terrains étaient mouillés, je me suis dit, j'ai pas le soleil pour me dire non, je préfère faire la sieste qu'aller courir. Non, non, là-bas, je sais que je vais avoir envie de courir tout le temps. Donc, je vais à Auxerre. Et mes parents, ils me disent, mais tu vas faire quoi à Auxerre ? Nice, c'est à côté, on prend la voiture. Je sais pas, je sens un truc. Quoi. C'est là-bas qu'il faut que j'aille. Et mes parents, ils m'ont laissé. Ils m'ont dit, si c'est là-bas qu'il faut que tu ailles. Tu le sens comme ça, vas-y.
4: Vous avez été... très très important et toujours aujourd'hui pour Manchester United. Vous êtes devenu une figure presque mythologique d'ailleurs pour les supporters. On parle de la phrase de 95 ou pas ? Bah oui, évidemment. Lors de cette conférence de presse restée célèbre, vous prononcez cette phrase devenue totalement culte. Quand les mouettes suivent le chalutier, c'est parce qu'elles pensent que des sardines vont être jetées à la mer. Cette image du chalutier suivi par les mouettes comme une métaphore adressée aux journalistes est restée comme un moment de poésie finalement inattendu dans le football.
5: Non, mais il faut remettre le truc dans le contexte. C'est au moment où je suis suspendu. Après un kung-fu.
4: Un kung-fu.
5: Mais je suis jugé. Je passe au tribunal, je prends 15 jours de prison. Ferme.
4: Par la vindicte populaire, d'ailleurs.
5: C'était
4: très violent.
5: Demande l'appel. Pendant qu'on demande l'appel, pendant deux heures, ils me mettent dans la cellule du tribunal. Et puis, l'appel est obtenu, donc je sors. Et puis, je retourne au tribunal et je prends 120 heures de travaux d'intérêt général. Et là, il y a, je sais pas, une salle comme ça de journalistes. Mais moi, je n'ai pas demandé les journalistes. Et je me suis fait détruire par les journalistes depuis... bon, mérité, hein, peut-être. Sans doute. Donc, je n'ai pas envie de leur parler. Puis, je ne leur ai jamais vraiment parlé, en plus. Encore moins là. Et l'avocat du club, il m'a dit, non, il faut que tu leur parles. J'ai dit, non. Il dit, si, ce serait bien que tu dises quelque chose. J'ai dit, ben, ok, je vais dire quelque chose. Donc, j'arrive, je demande même pas une question, rien du tout. J'arrive, je m'assois et je leur dis ça. C'est en fait, j'ai sorti un truc qui pour moi n'avait aucun sens. Et c'est ce que je voulais sortir. Parce que pour moi, le sens, il était dans « je dois parler, ok, je vais vous parler. Vous êtes content, je vous ai parlé, maintenant je m'en vais. » C'est-à-dire, j'ai dit ça et je finis, je me lève, je dis merci et je pars. Qui pouvait me reprocher quelque chose ? Personne. Et puis finalement, cette phrase et ces mots qui s'enchaînaient ont du sens. Mais je vous l'assure que pour moi, c'était pas du tout le... J'avais zéro sens. Le seul sens qu'il y avait, c'était « vous voulez que je parle, je vous parle, voilà, vous êtes content. » Je trouve toujours du sens à quelque chose. Mais ce qui était beau, et intéressant, et ce qui est de reste, et ce qui reste encore aujourd'hui, c'est qu'il y a encore plein de gens qui... Et alors dans les jours qu'on suivit, c'était des journalistes qui essayaient d'interpréter les choses, quoi. Ah mais là, je me suis régalé.
4: Dans Avoir le choix, vous abordez la question de la liberté, justement, personnelle. C'est très autobiographique. Là, effectivement, on est en 97, au moment où, à seulement 30 ans, vous décidez de raccrocher les crampons, ce qui va évidemment toucher le monde entier. Avoir le choix, c'est quoi ?
5: C'est en même temps un luxe, et en même temps, si j'ai le choix et que je choisis quelque chose, je dois l'assumer. Après, ça dépend des choix qu'on fait. Moi, je suis souvent et de plus en plus dans l'instinct, quoi. Dans l'instant et dans l'instinct.
4: Merci d'être avec nous toute cette semaine sur France Info, Eric Cantona. Je rappelle que votre album Perfect Imperfection est disponible. Demain, on évoquera la scène, votre rapport au public et ce que vous ressentez au moment de monter sur scène. À demain.
5: À demain.
6: La solitude.
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3: Laurence de Zélé.
8: Demain, la journée commencera sous les nuages sur le sud-ouest, avec peut-être quelques gouttes de pluie, un risque d'orage sur les Pyrénées, partout ailleurs, du soleil. On attend entre 12 et 21 degrés du nord au sud, mais encore entre 24 et 26 degrés près de la Méditerranée et dans la basse vallée du Rhône. L'après-midi, le beau temps revient dans le sud-ouest, toujours ces possibles orages sur la chaîne pyrénéenne qui pourraient déborder sur le piémont ariégeois, des nuages sur le massif central et sur les Alpes. On pourrait avoir des orages sur les Alpes frontalières et sur la montagne Corse. Encore du vent sensible sur le nord-ouest et les côtes atlantiques. Mistral et Tramontane seront également encore présents dans le sud. Côté température, prévoyez des maximales à 20 degrés au Havre, 22 à Brest, 24 à Lille, 26 à Paris, 30 à Bordeaux et Clermont-Ferrand, 32 à Lyon, 35 à Perpignan et 39 degrés à Draguignan.
3: Laurence de Zélé, merci beaucoup. Place aux 20h minuit maintenant sur France Info et ce soir, c'est avec vous Jeanne Mézières. Bonsoir.
4: Bonsoir Augustin, bonsoir à tous. Nous sommes ensemble pour 4 nouvelles heures d'infos qui démarrent. Soyez les bienvenus, il est 20h.
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4: L'info Philippine Thibaudot.
9: L'interrogatoire de Jean Humbert est terminé et pas de mise en examen. Il est placé sous le statut de témoin assisté. L'ancien chef étoilé du Plaza Athénée était présenté aujourd'hui à un juge d'instruction. L'homme est accusé de violence conjugale par plusieurs femmes, dont son ex-compagne et ex-Miss France, Alexandra Rosenfeld. Une information judiciaire est ouverte à son encontre. La suite de l'affaire Pormanov, peine de sursis de 18 mois à 2 ans de prison pour les streamers Naruto et Safin, reconnus coupables de violence et humiliation en ligne par le tribunal correctionnel de Nice, sur notamment Pormanov, Raphaël Graven de son vrai nom, mort l'an passé en direct pendant une vidéo où il était frappé par les deux vidéastes. Ils écopent aussi Joséphine Nortuno de 6 mois de bannissement numérique.
10: Pas de vidéo, pas de live, ni même une photo. Naruto et Safin ne peuvent rien publier pendant 6 mois. Pourtant, le parquet réclamait beaucoup plus, c'est-à-dire un bannissement à vie, une peine bien en dessous des réquisitions. Donc, de quoi satisfaire Tom Michel, l'avocat de Safin.
11: Il fallait aller au fond des choses, et aller au fond des choses, c'est juger chaque homme pour ce qu'il a fait. Donc, cette peine, qui est une peine symbolique, je trouve qu'elle est dans une forme d'apaisement, puisqu'elle permet à mon client, mais aussi peut-être à d'autres personnes, de revenir à la vie civile et la vie sociale telle qu'elle n'aurait jamais dû s'interrompre. C'est une condamnation, mais une condamnation symbolique qui n'est pas sévère pour exprimer justement ce que la société doit faire face à ces abus dans les réseaux sociaux, tout simplement.
10: Des abus, des humiliations, des violences que son client a reconnues devant la justice, contrairement à Naruto, condamné à 2 ans de prison avec sursis. Lui a toujours soutenu qu'il ne s'agissait que de simples blagues pour son avocat, le streamer, et je cite, un amuseur qui allait parfois trop loin, mais le juger comme un criminel est fortement exagéré.
9: Les streamers écopent aussi une amende, 15 000 euros d'amende pour Naruto et 5 000 pour Safin. Dans la Drôme, le feu n'est pas fixé, mais il est stable, c'est ce qu'indiquent ce soir les pompiers. En Gironde, c'est désormais chose faite, mais le travail continue pour éteindre les fumerolles. Effet assez inédit, les pompiers sont renforcés par leurs collègues d'Ukraine. 70 soldats du feu ukrainien sont arrivés avant-hier et œuvrent dans la forêt de pins à l'ouest du Borge, et vous les avez rencontrés, Caroline Félix.
10: Ce pompier ukrainien cagoule, remonté jusqu'aux yeux, attaque une souche fumante avec sa lance à eau.
12: On essaie d'inonder la souche, mais c'est dur de rester ici car les chaussures de pompiers sont brûlantes. On se les arrose donc avec la lance.
13: Son collègue recouvre la souche de sable avec une pelle. Un travail long, explique Micha, de la communication des pompiers ukrainiens.
14: La racine est en train de se consumer. Il faut qu'ils creusent autour de chaque tronc pour atteindre les racines. Et à ce moment-là, ils peuvent les arroser pour les refroidir et les noyer. S'ils ne font pas ça, les feuilles sèches peuvent venir se déposer dessus et faire repartir le feu.
13: Ils sont venus avec leurs 15 camions et ambulances, véhicules floqués du trident doré ukrainien. Leur colonne a traversé l'Europe, 52 heures de voyage.
14: C'est très important pour nous d'aider ceux qui en ont besoin et pour nos amis comme la France qui sont toujours là pour nous.
13: En Ukraine, ces pompiers interviennent principalement dans la forêt autour de Tchernobyl, mais aussi dans des bâtiments bombardés, d'où l'émotion de Martial Zaninetti, le maire du Porge. Le
15: pays en guerre vient à notre secours. C'est fabuleux. Si c'est lunaire de venir d'aussi loin et de vous avoir auprès de nous, c'est quelque chose de magnifique.
13: Ces dernières semaines, la zone a vu passer des pompiers de toute nationalité, de l'Union européenne, mais aussi d'Ukraine, donc de Suisse ou de Turquie.
16: Caroline Félix en Gironde pour France Info et Mickaël Simon pour les moyens techniques. En Moselle, l'appel à la vigilance pour les 30 000 riverains du site Céveso qui a brûlé ce dimanche. Ces 30 000 riverains confinés temporairement, eh bien, ils doivent faire attention à l'eau, aux fruits, aux légumes et aux animaux domestiques qui auraient pu être contaminés, même si le risque de toxicité est quand même très faible. Sébastien Lecornu lance une mission pour faciliter justement la reconstruction des zones touchées par les incendies. L'objectif est d'aider les collectivités, les habitants des territoires sinistrés à les reconstruire, soutenir l'économie locale et mieux préparer ces secteurs aux futurs incendies. Et puis vous vous préparez peut-être à faire votre meilleure photo de l'éclipse solaire de la semaine prochaine. En tout cas, elle va avoir un impact sur la production d'électricité, plus particulièrement de la production photovoltaïque. C'est ce qu'indique RTE, parce qu'en fait, et c'est logique, le soleil sera masqué du fait de l'éclipse. Mais le fournisseur d'électricité veut rassurer, cela ne perturbera pas notre consommation et aussi notre spectacle de ce mercredi soir, la semaine prochaine.
17: Merci beaucoup Philippine Thibaudot. Et justement, dans les prochaines minutes, sur France Info, on vous explique comment se procurer ces petites lunettes en carton pour voir l'éclipse solaire dans une semaine en toute sécurité. Rassurez-vous, il y a du stock, nous dit le président des opticiens de France dans une quinzaine de minutes. Les feux de Gironde et des Landes considérés comme des sinistres de grande ampleur, nous verrons ce que cela change. On s'intéressera également au profil de ces personnes qui allument des feux volontairement. Mais d'abord, les fortes chaleurs et ces coupures de courant à répétition.
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17: Les lumières qui s'éteignent d'un coup et nous plongent dans l'obscurité, obligés de passer une soirée à la bougie, c'est une des conséquences de la canicule. Dans les villes, la chaleur met à rude épreuve le réseau d'électricité. Et dans les Bouches-du-Rhône, on a déjà constaté des coupures de courant, notamment à Martigues, Aubagne, Marseille. Hier, c'était à Arles dans l'après-midi, Mathilde Vinceneux. 2800 habitants et commerçants ont été privés de courant pendant près de 3 heures. Dans les rues piétonnes du centre-ville d'Arles, écrasées par la chaleur, Corinne s'est retrouvée hier plongée dans le noir, dans le petit local sans fenêtre où elle vend des crêpes.
19: On travaille en continu, donc ça nous a vraiment impacté pour l'après-midi, quoi. Puis plus de TPE, donc on n'a pas pu faire de paiement et puis on était vraiment dans l'obscurité.
17: Chaque année, quand le thermomètre grimpe, ça disjoncte, souffle Fernando, patron d'un restaurant.
20: Quand il y a des coupures, on est en stress total. Là, cette année, ça a duré moins longtemps, mais d'habitude, c'est plus de 10 heures. Ils disent toujours que c'est la jonction. La jonction, il y a trop de degrés et ça fait disjoncter.
17: La jonction, c'est un boîtier qui relie les câbles électriques entre eux, des câbles qui passent sous la chaussée goudronnée où la chaleur s'accumule. En période de canicule, ça peut monter jusqu'à 80 degrés, ça surchauffe, explique Enedis. Jean-Pierre est artisan glacier, il a dû fermer sa boutique en urgence pour transférer toute sa marchandise dans la chambre froide de son laboratoire dans un autre quartier.
21: Quand on a fermé, on a eu la terrasse qui était pleine. Et mon fils est allé chercher son camion réfrigéré et on a tout enlevé d'ici pour amener au labo. Sinon, on perdait tout encore une fois. En 4 ans, c'est la troisième fois que ça nous arrive. La première année, on n'avait pas le labo, on avait tout perdu. Et Enedis, gracieusement, nous avait remboursé 80 euros, alors qu'on avait perdu 3000 euros de glace.
0: Pour éviter les coupures à l'avenir, Enedis investit pour remplacer les vieux câbles installés en France jusque dans les années 70 par des câbles plus résistants à la chaleur. L'objectif est de renouveler tout le réseau d'ici 2040. Dans les Bouches-du-Rhône, 140 millions d'euros ont été investis pour ces remplacements l'an passé, ce qui a permis de faire baisser le nombre de coupures de 12% dans le département entre le mois de juillet 2025 et le mois de juillet 2026, assure Enedis.
2: Un reportage signé Mathilde Vinceneux pour France Info. Le Sud-Est, confronté également à de nombreux incendies cet été dans le Haut-Var, la reprise du feu du massif du Gros-Pessillon n'est toujours pas fixée. Le brasier a parcouru 1800 hectares et l'hypothèse de mise à feu volontaire est sérieusement envisagée, indique le parquet de Draguignan. Cet été, déjà 402 personnes ont été interpellées dans le cadre d'enquêtes en lien avec des incendies. Parmi elles, 156 sont des mineurs. C'est les précisions aujourd'hui du ministère de l'Intérieur. Alors, on va essayer de comprendre le profil de ces personnes qui mettent le feu. Bonsoir Michel Lejoyeux.
22: Bonsoir.
2: Vous êtes professeur de psychiatrie et d'addictologie à l'hôpital Bichat à Paris. Pourquoi ces personnes allument-elles des feux? Le ministre de l'Intérieur précisait qu'il y a quelques jours que dans 70% des cas, ces départs de feu étaient criminels. On entend les termes d'incendiaire et de pyromane. Est-ce qu'on peut faire la différence entre les deux avec vous?
22: Bien sûr. Il y a d'abord les imprudents, hein, ceux qui vont allumer un feu simplement parce qu'ils ne respectent pas les consignes, ils allument un barbecue, que sais-je, ou ils laissent traîner une cigarette. Et puis il y a une vraie différence entre les incendiaires et les pyromanes. Par définition, l'incendiaire a un motif, soit criminel, soit une histoire avec les assurances, une escroquerie, une vengeance, il y a même des gens délirants qui pensent qu'ils vont accomplir une mission en mettant le feu. Le pyromane, dans Man, il y a bien ça, la manie du feu, c'est le feu pour le feu. C'est une sorte d'addiction où ils ont un plaisir, une sorte d'excitation, quelquefois même quelque chose qui raconte comme une excitation de nature sexuelle, à voir le feu démarrer.
2: Donc c'est un peu détruire pour détruire, voir le feu s'allumer pour qu'il détruise.
22: Oui, c'est voir le feu s'allumer, c'est vraiment une excitation par le feu. Alors souvent, on retrouve, alors évidemment, moi je n'ai jamais vu en consultation quelqu'un venir me dire « je suis pyromane, je voudrais que vous me traitiez », vous voyez, c'est quand même pas banal, mais ce sont les données des expertises qu'on a une fois que ces personnes sont évidemment arrêtées, jugées, incarcérées. Ils vont raconter une excitation pour toutes les formes de feu, hein, que ce soit le briquet, le feu de cheminée, et puis l'excitation considérable que représente le fait d'allumer un grand incendie.
2: Quel est le profil de ces personnes-là? Ce sont des hommes, des femmes, principalement?
22: Alors, les quelques études qu'on a là encore viennent, pas d'études en population générale, mais d'études des personnes qui ont été expertisées, à peu près toujours des hommes, plutôt jeune, plutôt impulsif. Dans nos classifications médicales, nous rangeons la pyromanie dans ce qu'on appelle le trouble du contrôle des impulsions. Il y a quelque chose d'incontrôlable là-dedans. Et souvent associé aussi à de l'alcool ou à d'autres produits.
2: Donc ce ne sont pas forcément des personnes isolées?
22: Pas forcément. En tout cas, ce sont des personnes qui ont une réorientation de leur capacité à prendre du plaisir sur un comportement extraordinairement toxique et toxique pour la collectivité.
2: Alors en ce moment, on voit la France brûle partout. On en parle beaucoup dans les médias. Il suffit qu'il y ait une étincelle pour allumer des centaines d'hectares. On l'a vu en Gironde, on le voit encore en ce moment dans le Var avec ce feu qui n'est toujours pas fixé dans le massif du Gros-Bessillon. Il y a eu les Pyrénées-Orientales également. Il y a eu la forêt de Fontainebleau. Voilà, et j'en passe. Est-ce que ça déclenche quelque chose dans l'esprit d'un pyromane de voir ces événements à répétition?
22: Probablement que le fait déjà de voir du feu, de voir toutes ces nouvelles autour du feu, va l'intéresser, l'exciter. Et puis il y a dans la pyromanie l'envie aussi de participer, de créer l'événement, même s'il ne va pas se rendre compte complètement, ça va être tout le sujet de la responsabilité pénale dans lequel je ne rentre pas, de la gravité. Mais plus on en parle, plus il va avoir, effectivement, plus il sent que c'est dans l'actualité, plus on risque de, si j'ose dire, de réveiller quelques vocations de pyromane.
2: Un peu comme du mimétisme?
22: Un peu comme du mimétisme, mais un peu comme, au fond, comme une fascination par le récit et, au fond, par cette idée que c'est sa manière à lui d'exister.
2: Savez-vous si on a vu ces dernières années une augmentation du nombre de pyromanes?
22: C'est totalement impossible à savoir. Vous imaginez une étude en population générale, on irait demander aux gens êtes-vous pyromane ou pas. Donc ce qu'on a, c'est le nombre de personnes qu'on attrape et on n'a que ces éléments-là. Là, visiblement, vu la gravité du phénomène, les enquêtes et les investigations ont été plus fortes. Est-ce que ça veut dire qu'il y a plus de pyromanes ou est-ce que ça veut dire qu'on en a plus trouvé? Je n'ai aucun moyen d'y répondre.
1: Contrairement peut-être aux incendiaires qui expriment là finalement une vraie raison, enfin vous l'évoquiez tout à l'heure, un motif en tout cas d'action qui déclenche leur action, une volonté de vengeance, enfin... On peut peut-être plus les comptabiliser, Michel Lejoyeux ?
22: Pas évident non plus de les comptabiliser en population générale. Et puis, vous savez, il y a des tas d'incendiaires criminels qui vont avoir envie de mettre le feu pour des raisons d'assurance ou quelque chose comme ça, qui vont se décrire comme pyromanes pour diminuer leurs responsabilités. Donc après, on rentre dans tout un processus d'expertise judiciaire où les débats sont très longs.
1: Parce que c'est minimisé quand on est pyromane, c'est vraiment intrinsèque à nous et on ne peut pas le contrôler. Donc c'est mieux de se faire passer pour un pyromane.
22: Alors ça, je sais pas si c'est mieux aujourd'hui de se faire passer pour un pyromane, mais en tout cas, il y a souvent cette mise en avant de « c'était pas de ma faute, c'est quelque chose qui me dépasse ». Vous savez, moi qui travaille en addictologie, je vois ça dans beaucoup d'autres addictions. Les joueurs vont bien savoir qu'ils se mettent en danger, mais ils vont jouer de l'argent et se mettre en danger. Les addictions sexuelles, donc on est dans tout ce processus de trouble du contrôle des impulsions. En tout cas, ceux qui ressentent ça vont probablement mettre ça plus en avant qu'une histoire crapuleuse ou une escroquerie.
1: Comment on peut contrôler ces impulsions ?
22: Malheureusement, il n'y a pas de psychothérapie. Vous voyez, une fois que ces personnes sont mises hors d'état de nuire, il n'y a pas de psychothérapie de l'impulsivité. Si on avait des traitements, des hooligans, des violences urbaines, vous voyez, si les psychiatres savaient faire ça, on serait au-delà de la grande cause de santé mentale. Vous voyez, on gérerait l'ensemble des choses. Il n'y a malheureusement pas de choses. Quelques éléments quand même, quelques indices. L'impulsivité, l'incapacité à se conformer à une règle sont quand même des personnes, on ne devient pas pyromane comme ça du jour au lendemain, qui vont avoir du mal à s'insérer, pour lesquelles il faudrait probablement être un petit peu plus vigilant. Et puis se méfier aussi chez les plus jeunes de la fascination par le feu. Je crois que ces événements tragiques que nous avons traversés nous montrent que le feu c'est grave, c'est pas drôle. Un adolescent qu'on va voir en permanence en train d'allumer des brindilles, probablement qu'il faudra avoir une certaine vigilance et ne pas l'encourager, ne pas trouver de manière formidable le fait qu'il soit celui qui allume le plus de feu.
1: Mais justement, il y a 156 mineurs qui ont été interpellés depuis le début de l'été. Ce phénomène, on voit aussi qu'il touche énormément les jeunes.
22: Bien sûr, parce que la pyromanie, quand on a cette envie-là, et là, les études le montrent, ça va quand même commencer tôt, quoi. On se révèle pas pyromane à 50 ans, à 60 ans, tiens, tout d'un coup, je vais mettre le feu à la forêt à côté de chez moi. Il y a une sorte, dans le développement affectif, on pourrait dire, de détournement du plaisir, de la capacité à avoir du désir, vers quelque chose qui est le feu, qui brûle, qui excite. Donc, ce sont quand même des signes vis-à-vis desquels je crois qu'il faut être vigilant, avec, en plus, je vous dis, l'impulsivité. Et probablement des abus de substances qui font qu'on ne perçoit pas très bien la réalité du comportement et de ses dommages.
1: Mais quand on voit par exemple un mineur qui passe à l'acte, qu'on le détecte, qu'on l'arrête, comment on le prend en charge ensuite pour éviter une récidive ?
22: Je crois qu'on va être extrêmement prudent. Vous savez, nous les psychiatres, sur la délinquance, sur la criminalité, c'est un peu pareil sur les addictions sexuelles, c'est un peu pareil sur les comportements transgressifs. On va en tout cas mettre en place, il va y avoir une sentence et une punition qui appartient à la loi, et moi il m'appartient pas de rentrer là-dedans. Mais je crois qu'après, ce qui va être important, c'est d'établir un lien avec lui, probablement de travailler. Je vous l'improvise un peu, la thérapie de la pyromanie, hein, je ne l'ai jamais pratiquée dans mon exercice, mais de travailler quand même sur ce qu'on appelle les cognitions, les croyances, c'est-à-dire de travailler avec lui sur sa fascination sur le feu, de même que chez les héroïnomanes, on travaille pour la fascination, sur leur fascination pour la drogue, peut-être de voir ce qui la déclenche et de voir vers quoi il pourrait avoir d'autres fascinations, mais en restant quand même extrêmement prudent quant à la dangerosité de ces personnes et de ces comportements.
1: Eh bien, merci beaucoup, Michel Lejoyeux, professeur de psychiatrie d'addictologie à l'hôpital Bicêtre à Paris, d'avoir été avec nous ce soir sur France Info. Je cite également votre dernier ouvrage, L'aventure de la bonne humeur, aux éditions Le Livre de Poche. Les conséquences de ces nombreux incendies sont énormes. Dans le pays, on l'a compris. En Gironde, 42 000 hectares de forêt ont brûlé. Même si le feu est fixé, il n'est pas éteint aujourd'hui. Mais les propriétaires sollicitent déjà leurs assurances, les sinistrés, et ce matin, dans un arrêté, pour que les procédures aillent plus vite, le gouvernement a reconnu cet incendie, comme celui des Landes, comme des sinistres de grande ampleur, ce qui allège les formalités sur la coupe des arbres incendiés notamment. Armelle Balogog, expliquez-nous ce que cela signifie exactement.
5: En temps normal, quand le propriétaire d'une forêt veut couper un arbre qui a brûlé ou qui a été malade, il doit prévenir le centre régional de la propriété forestière, attendre 15 jours. Si le centre n'a pas répondu dans ce délai, cela vaut accord et le propriétaire peut alors couper l'arbre qu'il souhaite. Avec cette reconnaissance de sinistre de grande ampleur, cette formalité administrative n'est plus nécessaire. Les milliers de propriétaires privés qui se partagent quasiment toute la forêt en Gironde et dans les Landes peuvent couper dès à présent les arbres sinistrés. Et les sylviculteurs pourront voir alors si quelques troncs sont encore exploitables ou non.
1: Cela fait donc gagner une quinzaine de jours. Est-ce que ça change beaucoup de choses ?
5: Oui, pour des raisons de sécurité et pour des raisons sanitaires. D'abord, ça permet de réaliser tout de suite des coupes urgentes des arbres qui risquent de tomber sur des maisons ou sur des routes. C'est l'une des priorités absolues, selon le ministre délégué à la transition écologique, Mathieu Lefèvre. Ça permet aussi de ne pas nourrir le feu si jamais il devait repartir. L'autre intérêt est sanitaire. La préfecture de la région Nouvelle-Aquitaine a alerté il y a quelques jours car les 42 000 hectares de forêt brûlée risquent de devenir de la nourriture pour des parasites qui pourraient ainsi pulluler et tuer encore davantage d'arbres. On peut citer le scolyte sténographe, un insecte ravageur qui prolifère dans les troncs malmenés, même s'ils sont encore vivants, ou encore le nématode du pin, un ver microscopique qui attaque les conifères. Il a été détecté pour la première fois en France dans les Landes, justement l'an dernier, et il a déjà eu de graves conséquences sur des forêts au Portugal et en Espagne. Cette sorte de course à l'abattage permet donc de ne pas laisser pulluler les parasites et de ne pas mettre en danger le reste de la forêt.
1: Les explications d'Armelle Balogog, cellule décryptage de France Info. L'info en une minute, tout de suite.
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1: À la une, à 20h20, Stéphane Milhomme, le feu de forêt dans la Drôme est stable mais pas encore fixé.
7: Le feu de forêt est stable mais pas fixé. Selon les secouristes, près de Bellegarde en Diois, la surface brûlée demeure à 240 hectares. Selon ce responsable des pompiers, les secouristes espèrent circonscrire le feu dans les prochaines heures après maintenant 3 jours d'intervention. L'armée israélienne continuera d'agir de façon proactive à Gaza. C'est son chef d'état-major qui l'affirme quelques jours après l'annonce d'un désarmement complet du Hamas. En échange du retrait des militaires israéliens dans ce territoire palestinien. Une déclaration alors que se poursuivent les discussions à Rome, cette fois sur le sort du Liban. Il était pendant 4 ans président du Goncourt, un prix littéraire qu'il avait remporté en 1977. L'écrivain Didier Decoin disparaît à 81 ans. Ce raconteur d'histoire était aussi directeur des fictions de France 2 dans les années 90. Il avait notamment initié de nombreuses séries comme Les Maîtres du Pain. Et puis la skieuse Lara Gut-Bérami annonce sa retraite. La Suissesse de 35 ans et triple médaillée olympique, 9 fois médaillée aux mondiaux, 101 podiums en Coupe du Monde.
1: Dans tout pile une semaine, nous aurons vécu un phénomène exceptionnel puisqu'une éclipse solaire aura lieu mercredi prochain, visible en fin d'après-midi. Mais attention, pour en profiter, il faut se protéger et se procurer des lunettes spéciales et labellisées. D'après Jean-François Porte, président des opticiens de France, tout le monde pourra en avoir, les stocks sont suffisants.
8: Les opticiens se sont bien préparés depuis plusieurs mois pour avoir des stocks corrects et conséquents pour l'ensemble de la population et l'importance de porter ces lunettes aussi, il faut le dire.
23: Oui, les lunettes de soleil, ça suffit pas.
8: Pas du tout, non. L'intensité de protection des lunettes de soleil ne suffit pas pour regarder le soleil. Donc en fait, il faut des lunettes qui ont une classe supérieure avec un filtre beaucoup plus fort, UV, etc., pour éviter de brûler la rétine.
23: Les prix ont été harmonisés, ça sert à quelque chose d'aller de boutique en boutique pour un comparatif ?
8: C'était 5 euros. C'était 5 euros prix public conseillé, donc il n'y a pas de... c'est 5 euros et puis certains opticiens peuvent les donner aussi à leurs clients s'ils ont envie, quoi.
23: On peut trouver des lunettes en dehors des boutiques, vous l'avez dit, est-ce que...
8: Alors, oui, pharmacie et quelques boutiques, mais surtout ne pas tomber sur certaines boutiques qui ne vendent pas des lunettes qui sont agréées. qui sont aux normes. Parce que ça, c'est aussi le piège. Hein. Il faut absolument que la norme CE décrit et certaines normes qui respectent les normes ISO, etc. Donc ça, c'est important.
23: Voilà. Ça se trouve sur l'emballage, c'est labellisation.
8: Oui, alors, soit sur l'emballage, soit sur les branches aussi. Parce que c'est des lunettes souvent qui sont rectangles, pas très grosses, avec des branches assez épaisses. Il y a normalement comment les utiliser, etc. Tout doit être écrit sur la branche, la norme ISO. Et un QR code aussi qui réoriente le client pour avoir s'il veut plus d'informations. Quoi.
23: On évite peut-être de les sortir de l'emballage avant le jour J, parce que s'il y a la moindre rayure, ça marche plus.
8: Ouais, ça va les abîmer, mais il faut mieux les sortir le jour J, exactement.
23: Quelques conseils sinon, divers et variés, que vous auriez en tête?
8: C'est surtout ne pas jouer à regarder, alors les enfants, c'est encore plus important, bien équiper les enfants, et une ou deux paires pour les familles, ça suffit, il suffit de se la passer, quoi, hein, donc, mais pas jouer à regarder le soleil un petit peu, ou à se mettre les mains, essayer de regarder ou avec des lunettes de soleil. La protection des lunettes de soleil ne suffit pas à protéger les rayons nocifs du soleil, quoi. Et les conséquences sont graves, hein. C'est-à-dire qu'aujourd'hui, si vous regardez longtemps le soleil, et ça provoque des brûlures de la rétine, et ça, c'est des fois aussi irrévocable, hein. Brûlure de la cornée par le soleil, ça peut être guéri par moment, mais rétine, souvent, c'est irrémédiable.
2: Jean-François Porte, président des Opticiens de France, avec Augustin Arrivé. Dans ces destins qui font l'info, cette semaine, on revient sur le parcours de Gisèle Pellico, devenue le symbole de la lutte contre les violences faites aux femmes. Dans ce troisième épisode, retour sur le procès des violeurs de Mazan. Récit de Mathilde Demers et Lucas Finet.
3: Et je sens bien qu'on essaye, au niveau des questions, de me piéger. Donc j'essaye de répondre le mieux possible. Il va falloir se battre jusqu'au bout, bien sûr.
4: En novembre 2020, quand les policiers de Carpentras révèlent à Gisèle Pellico qu'elle a été depuis 10 ans droguée et violée par son mari pervers qui a invité plus de 70 inconnus à en faire de même, ils lui montrent quelques photos de ces scènes archivées par Dominique Pellico. Mais elle refuse alors de regarder les vidéos tournées à son insu. À ce moment-là, son monde s'effondre, le traumatisme est immense, s'infliger un tel visionnage lui est impossible. Mais elle finira par les regarder. 3 ans et demi plus tard, l'audience à ce moment-là approche, ses avocats doivent préparer leur cliente. Dans le cabinet de l'un d'eux, là, sur l'écran d'ordinateur, Gisèle regarde une vidéo, puis deux, puis trois, sordide. Parfois, ils sont plusieurs à la violer dans son lit. Parfois, on entend Dominique Pellico qui filme et insulte son épouse endormie. Gisèle les regardera toutes. Et c'est après cela qu'elle va prendre la décision qui va renverser le cours de sa vie. Ce procès qui s'ouvre ne se déroulera pas à huis clos. Elle le veut public, ouvert à tous. Maître Babonneau, son avocat, le premier jour d'audience.
6: À travers cette ouverture de la salle d'audience au public, elle souhaite sensibiliser afin que des faits comme cela ne se reproduisent plus jamais. Elle estime qu'elle n'a pas à se cacher, comme parfois beaucoup de victimes de viols le ressentent. Et c'est aussi une manière pour elle de dire que la honte change de camp.
4: La honte, c'est à mes bourreaux de l'avoir, estimera Gisèle Pellico plus tard à la barre. À ces 50 hommes qui avaient de 22 à 67 ans au moment des faits, des pères de famille pour certains, pompiers retraités, routiers, entrepreneurs dans le bâtiment, entre autres, ces hommes pour beaucoup ne reconnaissent pas les faits. Ils sont lâches, ils m'ont souillé, n'assument même pas, ils m'inspirent le dégoût, lâche-t-elle. Elle ajoute en haussant exceptionnellement le ton, pas un seul n'a eu l'idée de réagir. Ils me considèrent comme une poupée de chiffon ou un sac poubelle, c'est humiliant. Une fois seulement, au cours de l'audience, Gisèle Pellico a répondu à la presse à la sortie de la salle.
3: Je pense avoir dit tout ce que je pouvais dire, c'est pas évident, mais il y a aussi la pression de tous ces individus qui sont derrière moi, et je sens bien qu'on essaye, au niveau des questions, de me piéger, donc j'essaye de répondre le mieux possible, il va falloir se battre jusqu'au bout, bien sûr.
4: Gisèle Pellico a été malmenée parfois par les avocats de la défense. Certains ont insinué qu'elle avait pu être consentante, voire complice de son mari. Madame Pellico, n'auriez-vous pas des penchants exhibitionnistes que vous n'assumeriez pas ? A demandé une avocate. Il est évident que sur certaines images, vous prenez la pose, a interrogé une autre. À la barre, Gisèle Pellico serre les dents. Elle refusera de s'abaisser à commenter la stratégie de défense du viol non intentionnel. C'est cette phrase choc qui a fait tant réagir. Il y a viol et viol. Sous-entendu, sans intention, sans conscience de l'absence de consentement, il n'y aurait pas viol. Le procès a aussi été l'occasion pour Gisèle Pellico de se retrouver face à celui qui avait été son grand amour pendant 50 ans, Dominique Pellico. Je cherche à comprendre comment l'homme parfait a pu en arriver là. Comment as-tu pu me trahir à ce point ? Moi, je t'ai tiré vers le haut. Toi, tu as choisi les bas-fonds de l'âme humaine, lui a-t-elle lancé un jour.
9: mais dans l'ensemble, elle a peiné à l'accabler, comme si cela risquait de l'amener au reniement de sa propre vie. Caroline Darian, fille du couple Pellico, s'est confiée sur le sujet le 8 mars dernier sur France 2.
10: Je pense qu'elle regarde Dominique comme nous, ses trois enfants, nous le regardons aujourd'hui, comme un grand prédateur, un grand manipulateur. Ma mère s'effondre. Même si aujourd'hui elle a divorcé de Dominique, c'est 50 ans de sa vie. Vous vous rendez compte ce que ça veut dire? Ça voudrait dire qu'elle s'est plantée pendant 50 ans.
9: Le jour du verdict, le 19 décembre, tous les accusés sont condamnés. Dominique Pellico écope de 20 ans de réclusion criminelle. Alors, Gisèle Pellico livre enfin, devant un mur de micros et caméras, quelques mots précieux. Son petit-fils Nathan a sa main sur son épaule. Brushing impeccable, chemisier bleu, Gisèle déplie un petit papier.
11: J'ai confiance à présent en notre capacité à saisir collectivement un avenir dans lequel chacun, femme et homme, puisse vivre en harmonie, dans le respect et la compréhension mutuelle.
9: Ce procès a été lourd à endurer pour la septuagénaire, toujours droite, toujours debout. Elle l'a traversé avec courage au point de passer du statut de partie civile à celui d'icône et même d'icône mondiale. Et Gisèle Pellico, racontée par Mathilde Lemaire et Lucas Finet, les 5 épisodes de la série qui lui sont consacrés sont à réécouter sur franceinfo.fr ou l'application Radio France. La météo et un nouveau journal arrivent.
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24: Laurence Dezélé. Demain matin, des nuages sur le sud-ouest avec peut-être quelques gouttes de pluie, un risque d'orage sur les Pyrénées, partout ailleurs, un ciel dégagé et ensoleillé. Il fera au lever du jour entre 12 et 21 degrés du nord au sud, mais encore entre 24 et 26 degrés près de la Méditerranée et dans la basse vallée du Rhône. L'après-midi, le beau temps revient dans le sud-ouest, toujours un risque d'orage sur la chaîne pyrénéenne et ça pourrait d'ailleurs déborder sur le piémont ariégeois. Quelques nuages sur le massif central et les Alpes, on pourrait avoir des orages sur les Alpes frontalières et la montagne Corse. Encore du vent sensible sur le nord-ouest et les côtes atlantiques. Mistral et Tramontane seront aussi de la partie dans le sud-est. Pour ce qui est des températures, ça baisse sur la moitié nord de la France. On attend pour les maximales entre 20 et 23 degrés du Finistère au nord-Pas-de-Calais, entre 25 et 30 degrés dans les terres. Du nord du Rhône-Alpes à l'Alsace, entre 29 et 32 degrés. De 32 à 36 degrés sur le Languedoc-Roussillon, la Provence et le sud du Rhône-Alpes. Localement, on pourrait atteindre les 39 degrés dans le Var.
9: Les prévisions de Laurence Dezélé. Excellente soirée sur France Info. Il est 20h30. Philippine Thibaudot pour l'info.
25: Une nouvelle journée à lutter contre les flammes dans la Drôme, mais le feu est stable, c'est ce qu'indiquent les pompiers. Le travail continue pour le fixer, il a déjà brûlé 240 hectares. Les risques sont d'ailleurs très élevés demain pour les feux de forêt. Le Var, les Bouches-du-Rhône, le Vaucluse et l'Aude sont placés en rouge par Météo France. Après la destruction, place à la reconstruction. Sébastien Lecornu lance une mission. L'objectif est d'aider les collectivités, les habitants des territoires sinistrés à les reboiser, à les rebâtir. Un plan global pour le monde agricole est également sur les rails, annoncé aujourd'hui par la ministre de l'Agriculture, Annie Genevard, face aux canicules, à la sécheresse et donc aux incendies. Pas de mise en examen pour Jean Humbert, le chef cuisinier star est accusé de violence conjugale par plusieurs femmes. Il est placé en revanche sous le statut de témoin assisté après avoir été présenté aujourd'hui à un juge d'instruction. La liste s'allonge après Édouard Philippe et Raphaël Glucksmann. Gabriel Attal, à son tour, visé par une ingérence en provenance de la Russie. C'est ce qu'indique l'entourage de l'ex-premier ministre. En cause, des vidéos partagées sur X et TikTok avec des fausses informations, et ce à 8 mois de la présidentielle. Ça s'est passé dans le centre de la capitale britannique. 4 hommes poignardés à la mi-journée, âgés de 34, 39, 42 et 52 ans. Une paire de ciseaux a été retrouvée sur les lieux et une femme de 47 ans a été arrêtée, placée en garde à vue. Indique la police londonienne qui ajoute penser à un incident lié à des problèmes de santé mentale. Les blessés ont été pris en charge par les secours sans qu'on connaisse l'état de leurs blessures. Et puis Pauline Ferrand-Prévot fait une croix sur son rêve de doubler, reléguée à la 17e place du Tour de France Femmes après la 5e étape aujourd'hui. La Française a 5 minutes de retard sur la maillot jaune Marlène Reusser. Elle juge ce temps irrécupérable. C'est demi Vollering, la néerlandaise qui a remporté l'étape du jour dans le Beaujolais. Demain, une étape a priori un peu plus tranquille pour les favorites avec 153 km de Montbrison dans la Loire à Tournon-sur-Rhône en Ardèche.
2: Et on la suivra évidemment sur France Info. Merci beaucoup, Philippine Thibaudeau. Dans les prochaines minutes, nous serons aux côtés de pompiers ukrainiens qui ont fait le déplacement pour soutenir les soldats du feu en Gironde. Et nous le verrons, leur travail n'est pas terminé, même si l'incendie est fixé. Mais d'abord, après Édouard Philippe et Raphaël Glucksmann, c'est au tour de Gabriel Attal d'être victime d'une ingérence russe. Quelles conséquences à 8 mois de la présidentielle ?
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2: Des vidéos circulent sur les réseaux sociaux et reprennent tous les codes utilisés par les médias, leur nom, leur police, leur style de mise en forme. Sauf que ce ne sont pas de vraies images, mais de fausses informations concernant des candidats déclarés ou non à la présidentielle 2027. Alors après Édouard Philippe et Raphaël Glucksmann, voilà Gabriel Attal, victime d'une campagne de désinformation. Mathilde Bouquerel, cette fois, de quoi s'agit-il ?
14: Ce sont des vidéos partagées sur X et TikTok qui imitent de grands médias comme Le Monde, RFI ou encore l'agence France Presse. On retrouve tous les codes des vraies vidéos publiées par ces médias. Des diaporamas d'images avec du texte sur une musique de fond, pas de voix off et le logo du média dans un coin de l'image. Autre aspect marquant, ces publications sur X et TikTok contiennent non pas une, mais plusieurs vidéos qui abordent une dizaine de fausses informations différentes sur Gabriel Attal.
2: Lesquelles, Mathilde ?
14: Le père de l'ancien Premier ministre serait mort d'une overdose de cocaïne, Gabriel Attal serait atteint de la maladie de Parkinson, ou encore, comme il est ouvertement homosexuel, Gabriel Attal aurait déclaré une guerre contre les femmes, en particulier les femmes musulmanes. En fait, ces publications déforment la réalité. Ainsi, le père de Gabriel Attal, Yves Attal, est effectivement mort brutalement en 2015, mais il s'agissait d'un cancer foudroyant. Aucune information vérifiée ne permet de dire qu'il se droguait. Dans l'ensemble, ces vidéos n'apportent aucune preuve de ce qu'elles avancent.
2: Mais cette campagne de désinformation s'inscrit en fait dans l'opération pro-russe Matryoshka.
14: Oui, c'est ce que confirme Visinum, le service de l'État chargé de surveiller ces ingérences étrangères. Matryoshka, c'est une campagne apparue en 2024. Elle consiste à inonder les journalistes fact-checkers de fausses informations pour détourner leur attention et que d'autres fausses informations passent au travers des mailles du filet. Le collectif Antibot for Navalny nous explique qu'on retrouve ici le fonctionnement typique de Matryoshka. L'utilisation de comptes X en sommeil depuis des années qui ont été piratés, des posts dont le nombre de vues a été boosté artificiellement par des bots mais qui ont été très peu likés et commentés, ou encore une diffusion par un système de comptes imbriqués comme des poupées russes, des Matryoshka, avec un compte A qui publie la fausse information, puis un compte B qui retweet cette fausse information en interpellant des fact-checkers pour qu'ils la vérifient.
2: Et Mathilde Bouquerel de la cellule Vrai ou Faux de France Info. Bonsoir Benjamin Morel.
15: Bonsoir.
2: Politologue et maître de conférences en droit public à Paris 2 Panthéon Assas. On ne connaît même pas encore tous les candidats pour 2027 et les campagnes de désinformation sont déjà lancées. Il faut s'attendre à ce que cela continue et à ce que cela s'amplifie.
15: Oui, bien sûr. D'abord parce que c'est devenu beaucoup plus facile aujourd'hui, parce que vous avez également, notamment pour ce qu'est le cas des services russes, une compétence qui aujourd'hui est éprouvée. Souvenez-vous du cas roumain où, par la manipulation des algorithmes, vous faites monter de manière très artificielle, mais en même temps extrêmement efficace, des candidats. Donc on voit qu'il y a une efficacité.
2: Le candidat d'extrême droite, et d'ailleurs l'élection avait été annulée, et les Roumains ont dû revoter plus tard.
15: Exactement, c'est-à-dire que la cour constitutionnelle roumaine ensuite a dû annuler les résultats, mais ça pose toujours un problème parce que par définition, si c'est pas le candidat qui lui-même triche, si ce sont des services extérieurs qui le font à sa place, dans quelle mesure les juges peuvent avoir un rôle de gardien ? Donc il y a tout un tas de difficultés à la fois juridiques et pratiques pour gérer des campagnes qui deviennent de plus en plus imprévisible pour cette cause-là.
2: Est-ce que ce qui s'est passé en Roumanie pourrait se reproduire en France ?
15: C'est pas tout à fait impossible. Alors on a des nouvelles armes juridiques, on a des nouveaux instruments juridiques, on a également, on est averti par le passé. Néanmoins, il faut reconnaître qu'aujourd'hui la capacité des pouvoirs publics à contrôler ces mouvements d'opinion qui sont dirigés depuis Internet, qui plus est depuis des plateformes qui sont soumis au droit français, mais qui opèrent depuis l'étranger. C'est le cas évidemment de X, c'est le cas également en fait de toutes. Et donc, la capacité à réguler efficacement est toujours interrogée. L'efficacité politique de ce type de mécanisme touche essentiellement des gens qui sont déjà convaincus, hein, c'est-à-dire que les gens qui sont sur X, qui sont sur TikTok, etc., sont souvent déjà des profils politisés pour tomber sur ce type d'algorithme. Mais si vous avez une manipulation, eh bien, ça peut toucher d'autres profils. Mmh. Donc, c'est tout ça qu'il va falloir surveiller pendant la campagne, avec évidemment, ben, comme votre sujet l'a bien montré, une forme de contre-attaque de la part de ceux qui voudraient déstabiliser la politique nationale, visant à multiplier les fronts, pour que ce contrôle-là soit plus réduit, plus difficile à exercer.
1: Mais le contrôle est possible. Est-ce qu'on n'est pas un peu impuissant justement face à ces campagnes de désinformation qui se renouvellent aussi, hein, qui utilisent des moyens différents ?
15: On n'est pas forcément impuissant, mais c'est une course aux armements, si vous voulez. C'est-à-dire que quand la loi évolue, et elle a évolué ces dernières années, peut-être évoluera-t-elle encore, quand le droit européen évolue également lui aussi, eh bien vous avez une forme de raffinement ou de, je dirais, de contournement de la part des services étrangers ou de la part de ceux qui voudraient déstabiliser ou manipuler l'élection. Et donc on est dans une sorte de course de fond. Donc, il n'est pas certain à la fin que la démocratie soit la grande gagnante.
1: Parce que tous les candidats ne sont pas victimes de ces campagnes de désinformation.
15: Alors, tous ne le sont pas, évidemment, hein, parce que selon d'où vient la déstabilisation, vous avez des préférences politiques, mais tous sont susceptibles de l'être, d'une certaine façon. Et donc, c'est pas l'apanage d'un camp que de devoir lutter contre ça, c'est pas l'apanage d'un camp de devoir se garder de cette opposition, parce qu'en fait, demain, la démocratie peut être manipulée contre ou pour qui que ce soit. Et donc, dans ce cadre-là, ça devrait faire l'objet d'une forme de consensus national. Vous voyez, le vote du RN sur la dernière loi concernant l'identité, notamment sur Internet, les députés RN ont voté pour, et il y a eu une levée de bouclier de la part de certains contre justement ce vote favorable à une loi qui est une loi de régulation, ce qui montre bien que même pour les partis entre guillemets dits populistes, eh bien, le fait d'avoir une position raisonnable face justement à cette montée des menaces peut pour eux-mêmes représenter un risque.
1: Donc tous les sujets peuvent être motifs à une campagne de désinformation ?
15: Oui, parce qu'il y a plusieurs objectifs. Hein. Dans ces campagnes, vous avez un objectif qui est un objectif de faire élire un candidat, très bien, mais il y a souvent tout bêtement un objectif qui est un objectif de déstabilisation. Qu'importe celui qui profitera de la déstabilisation, l'important est de déstabiliser un État, de déstabiliser une nation qui peut représenter un rival géopolitique, quelqu'un qui vous enquiquine pour mener telle ou telle politique, et qu'importe au bout du compte qui en profite et combien ça peut réorienter telle ou telle politique, l'important c'est la déstabilisation.
1: Et justement, quel est le public ciblé par ces réseaux pour convaincre qui ?
15: Au premier chef, les gens qui les fréquentent. Alors, la plupart des gens normaux, entre guillemets, ne sont pas toute la journée sur TikTok ou sur Twitter. Néanmoins, vous avez ensuite un effet qui est un effet ricochet. C'est-à-dire, une fois qu'une fake news a été a touché une personnalité qui fréquentait ces réseaux, eh bien, elle peut éventuellement se diffuser à son entourage et ça peut devenir un phénomène social. Vous voyez, l'affaire entre guillemets Brigitte Macron, etc., c'est quelque chose qui a largement dépassé les réseaux sociaux pour devenir une forme de vérité révélée pour certains, qu'importe d'où cela venait. Et donc, c'est le danger, d'une certaine façon, que la fake news fonctionne tellement bien qu'elle sort du petit milieu d'Internet.
1: Également, si elle se multiplie finalement, ces fausses informations, et qu'on n'arrive plus forcément à faire le tri entre ce qui est vrai et ce qui est faux parce qu'il y en a trop ?
15: Oui, parce qu'il y en a trop, hein, et parce qu'également, tout d'un coup, le surplus d'informations empêche la vérification. Vérification, de la part des journalistes, on l'a à la rigueur, il y a un travail, la profession est là et payée pour cette vérification, mais pas de vérification de la part des citoyens qui se posent plus la question de d'où ça vient et où est-ce que ça va. Et donc, à partir de là, toute information diffusée devient pour beaucoup une vérité.
1: On a déjà vu des campagnes de désinformation aussitôt. Ça paraît déjà beaucoup d'en avoir eu trois de suite à l'encontre d'Edouard Philippe, de Raphaël Glucksmann et aujourd'hui de Gabriel Attal.
15: Alors déjà, on a toujours connu des campagnes de désinformation. Mmh. Vous voyez la Révolution, l'histoire de la Révolution française, vous voyez des affaires de désinformation, remontées même à la Grèce antique, ça existait déjà. Ce qui est vrai, c'est que là, on a une capacité à multiplier ça de façon extrêmement importante et exponentielle que les nouvelles technologies permettent. Ensuite, ça arrive extrêmement tôt pour une raison simple, c'est que la campagne commence très très tôt. La plupart du temps, les campagnes présidentielles, réellement, dans l'opinion, commençaient quand les partis choisissaient, investissaient leurs candidats, c'est-à-dire à l'automne, avant les élections présidentielles. Là, pour des raisons qui sont extérieures, à notre sujet du jour, mais qui sont liées à la déstructuration des partis, etc., on a déjà une course de petits chevaux qui s'est engagée à minima depuis le printemps dernier, voire même pour certains, bien avant. Et donc, cette campagne très très précoce, fait l'objet, par définition, de déstabilisations plus précoces.
1: Mais là, on voit que ce sont quand même des campagnes qui sont orchestrées par des pro-russes, notamment, parce que la Russie veut vraiment peser dans la campagne de 2027.
15: Il y a un objectif de déstabilisation. Comme on le disait, la France est un rival géopolitique, c'est un État qui s'est opposé à la Russie sur un certain nombre de dossiers, évidemment le dossier ukrainien, et donc il y a une manœuvre de déstabilisation. Cette manœuvre de déstabilisation, d'autres pays l'ont connue, d'autres pays, entre guillemets, on parle de la Roumanie tout à l'heure, tentent d'y faire face. Donc oui, l'objectif, encore une fois, est pas d'abord de faire élire un camp, pas d'abord de soutenir forcément un camp, même s'il y a des camps qui arrangeraient peut-être plus le Kremlin que d'autres, mais c'est surtout de déstabiliser, de créer une instabilité interne qui ferait que la capacité demain du pays à réagir face à une attaque extérieure ou de manière coordonnée avec les voisins

0: rapprocher les gens de la bonne ville par rapport à telle ou telle politique, c'est évidemment beaucoup plus compliqué, les enjeux sont beaucoup moins lisibles. Donc il y a eu une petite répétition, mais clairement les présidentielles sont à la fois, un, plus importantes pour un objectif de déstabilisation, et puis deuxièmement, sont qui plus est, plus faciles à manipuler, étant donné que vous avez mis des candidats bien identifiés, des enjeux qui le sont tout autant et qui sont nationaux, et donc à partir de là, un instrument comme le réseau social est évidemment beaucoup plus efficace et beaucoup plus simple à manipuler.
1: Eh bien, merci beaucoup Benjamin Morel, politologue et maître de conférences en droit public à Paris 2, Panthéon Assas. Je rappelle que vous êtes également l'auteur du livre Le Parlement, temple de la République de 1789 à nos jours, aux éditions Passé Composé. L'info en une minute arrive.
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1: À la une à 20h45, Stéphane Milhomme, face au méga incendie en Gironde, la préfecture débloque 300 000 euros d'aide d'urgence.
3: Une première somme destinée aux collectivités pour réaliser des travaux d'urgence. La préfecture de Gironde vient de mettre sur pied son comité de pilotage pour cette reconstruction. Les flammes ont dévoré 42 000 hectares et l'intervention des pompiers se poursuit. Quatre départements resteront demain confrontés à un risque très élevé de départ de feux de forêt, toujours dans le Var, où l'incendie du Gros Bessillon n'est pas maîtrisé. Mais aussi les Bouches-du-Rhône, le Vaucluse et département de l'Aude. Risque élevé cette fois pour 6 départements du sud des Alpes de Haute-Provence aux Pyrénées-Orientales. Et puis cette avancée au Moyen-Orient autour du détroit d'Ormuz aujourd'hui et dans les mêmes termes que le week-end dernier, l'Iran dit s'être accordé avec le sultanat d'Oman sur une nouvelle voie de navigation des navires commerciaux, mais toujours aucune trace d'un accord avec les États-Unis comme le réclame expressément Donald Trump.
1: Ils ont quitté leur pays en guerre pour rejoindre la bataille contre les flammes en Gironde. 70 pompiers ukrainiens sont dans le département où le feu est désormais maîtrisé. Mais le travail pour éteindre les fumerolles est fastidieux. Caroline Félix, vous étiez à leur côté dans la forêt à l'ouest du Porge.
4: Ce pompier ukrainien cagoule, remonté jusqu'aux yeux, attaque une souche fumante avec sa lance à eau.
5: On essaie d'inonder la souche, mais c'est dur de rester ici car les chaussures de pompiers sont brûlantes. On se les arrose donc avec la lance.
4: Son collègue recouvre la souche de sable avec une pelle. Un travail long, explique Micha de la communication des pompiers ukrainiens.
6: La racine est en train de se consumer. Il faut qu'ils creusent autour de chaque tronc pour atteindre les racines. Et à ce moment-là, ils peuvent les arroser pour les refroidir et les noyer. S'ils ne font pas ça, les feuilles sèches peuvent venir se déposer dessus et faire repartir le feu.
4: Arrivés lundi, ils resteront le temps qu'il faudra.
6: On a notre secteur et tant qu'on n'a pas fini, on restera là.
4: Ils sont venus avec leurs 15 camions et ambulances, véhicules floqués du trident doré ukrainien. Leur colonne a traversé l'Europe, 52 heures de voyage.
6: C'est très important pour nous d'aider ceux qui en ont besoin et pour nos amis comme la France qui sont toujours là pour nous.
4: Ces pompiers ont des expériences de plusieurs terrains différents.
6: Les pompiers qui sont ici interviennent sur les forêts dans la zone de Tchernobyl, qui prend feu régulièrement, et également sur les bâtiments détruits par les bombardements.
4: Ce soutien ne laisse pas indifférent ici au Porge où 184 maisons ont été détruites. Pas facile de communiquer avec les habitants, alors ils ont appris quelques mots.
7: Merci, merci beaucoup, bonjour.
4: Le maire Martial Zaninetti est particulièrement touché.
8: Un pays en guerre vient à notre secours, c'est fabuleux. On leur a dit merci, c'est lunaire de venir d'aussi loin. Et de vous avoir auprès de nous, c'est quelque chose de magnifique. C'est stratosphérique, c'est lunaire, je manque de termes. Ça dit quelque chose de la gravité, ça dit quelque chose surtout de la solidarité humaine.
4: Ces dernières semaines, la zone a vu passer des pompiers de toute nationalité, de l'Union Européenne, mais aussi d'Ukraine, donc de Suisse ou de Turquie.
1: France Info reportage signé Caroline Félix avec Mickaël Simon pour les moyens techniques. À 20h49 sur France Info, voici l'info de l'histoire avec Fabrice Dalméda. En ce mois d'août, vous nous replongez dans les slogans des précédentes campagnes pour la présidentielle, 8 mois avant le prochain vote en 2027. Nous voilà aujourd'hui en 1969 avec Jacques Duclos et cette formule devenue légendaire, blanc bonnet et bonnet blanc, comment s'explique-t-elle ?
0: Après un référendum.

perdu sur la régionalisation, le général de Gaulle démissionne à la surprise générale de la présidence de la République. Le lendemain, le 29 juin 1969, Johnny Hallyday enregistre pour la première fois une chanson puissante, Que je t'aime.

0: Ah, de l'amour en politique, il y en a. Il y en a dans la campagne électorale pour remplacer le général de Gaulle qui s'ouvre brutalement. Après un délai de décence d'une journée, l'ancien premier ministre du général, Georges Pompidou, annonce sa candidature. Pompidou sait attirer la sympathie des partisans gaullistes qui le connaissent depuis bien longtemps, car il a déjà mené des campagnes législatives avec succès. Il ne veut pas faire une campagne à l'américaine, il veut aller à la rencontre des Français simplement. Et en meeting, il sait suivre l'ambiance et même avoir un bon mot. Écoutez-le répondre à une de ses partisanes qui lui lance un mot de soutien. La stratégie de Georges Pompidou tient dans une formule qui est dite mais qui ne figure pas vraiment comme un slogan ou un document de campagne. Le changement dans la continuité. C'est ce qu'il sous-entend et ce que ses partisans reprennent. Mais ses affiches de campagne portent d'autres phrases. Avec la France, pour les Français. Une autre affiche encore porte « Il tient ce qu'il promet ». C'est un candidat solide. En face, la concurrence s'organise avec un candidat du centre qui n'est autre que le président du Sénat, Alain Poher. Poher prend son temps pour annoncer sa candidature. Ce sont des sondages qui l'ont influencé car il a vu qu'il pourrait atteindre le second tour, voire battre le candidat gaulliste grâce au report de la gauche. Poher, c'est un style différent, mais son slogan, un président pour tous les Français, n'est pas très éloigné de celui de Georges Pompidou, que je vous rappelle, avec la France, pour les Français. Voici comment Alain Poher se présente devant les Français comme le candidat du bon sens.
1: Mes chers compatriotes, président de la République intérimaire depuis le 28 avril dernier, je vous avais promis d'assurer la continuité de l'État, de maintenir l'ordre public, en un mot, d'éviter le chaos. Avec l'aide du pays, j'ai tenu mes promesses. N'est-ce pas la France qu'il faut d'abord servir et les Français qu'il faut rassembler? Vous jugerez vous-même, j'ai la conscience tranquille.
0: Un slogan va faire oublier aussi bien la campagne de Georges Pompidou que celle d'Alain Poher. Oublier derrière les mots du communiste Jacques Duclos. En vue du second tour, ce candidat refuse de départager Alain Poher et Georges Pompidou. Une affiche montre leurs deux visages de profil avec cette expression « blanc bonnet » et « bonnet blanc ». Et Duclos s'en explique en meeting devant les militants communistes.
2: La bourgeoisie de notre pays, qui ne met jamais tous ses œufs dans le même panier, présente en somme deux candidats qui sont des cousins germains, si ce n'est des frères siamois. Il s'agit des deux P. Mais vous ne voterez ni pour Pompidou, ni pour Poher.
0: Blanc, bonnet et bonnet blanc. La formule amuse, la formule est retenue. Blanc, bonnet et bonnet blanc est en fait une expression qui a des lettres puisqu'on la retrouve sous la plume de Marivaux, tenez-vous bien, en 1723 dans la double inconstance. Georges Pompidou, agrégé de littérature, a dû apprécier ce retour singulier d'une expression française. Devenu président de la République, toutefois, il montre sa singularité et demeure dans l'histoire le dernier président de l'expansion française.
3: 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Ces chansons qui font l'actu tout de suite. Et pendant tout l'été, Bertrand Dical, on écoute avec vous ce que les chansons disent des femmes et comment elles s'affirment. Aujourd'hui, la remise en cause du mythe de la Lolita avec Lolita Express de Marco Simone.

L'avion privé de Jeffrey Epstein avait été surnommé Lolita Express. Et Margot Simone l'évoque dans cette chanson parue il y a quelques mois, dont le refrain dit « Il n'y a plus d'ange dans l'au-delà que de la coke et du sexe ». Une vision crue de l'enfer du trafic du criminel américain et de ses complices, et au passage l'évocation de ce que recouvre souvent le mythe de la Lolita, puisque c'est désormais un nom commun, inspiré de l'héroïne et du titre d'un roman de l'écrivain Vladimir Nabokov, publié en 1955 à Paris en langue anglaise. « L'amour d'un homme pour une enfant de 13 ans ».

0: Aujourd'hui, et c'est tant mieux, le mythe de la Lolita est percuté de plein fouet par l'affaire Epstein et par des dizaines, des centaines, des milliers d'autres affaires qui parfois aboutissent devant les tribunaux et, pour les autres, se heurtent à une nouvelle conscience de la société française qui, pour résumer, refuse de plus en plus les relations amoureuses entre des hommes adultes et de très jeunes femmes. Mais en même temps, ça résiste.
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0: Évidemment, Jean-Luc Lahaye, 1983, la chanson Lolita. C'était avant sa condamnation pour des faits d'atteinte sexuelle sur mineurs en 2007, de corruption de mineurs en 2015 et avant sa mise en examen pour viol en 2024. On pourrait croire qu'avec ses chansons à tout le moins embarrassantes et avec son bagage judiciaire, il serait un peu ostracisé. Or, des associations féministes se sont indignées de ce que Jean-Luc Lahaye soit invité à chanter les 29 mai à Hénin-Beaumont et le 14 juillet à Billy-Montigny. Ces deux municipalités rassemblement national défendent leur choix en disant notamment que les chansons de Jean-Luc Lahaye n'ont rien de répréhensible. Ce n'est pas faux. Et c'est même curieux d'ailleurs de pouvoir moissonner aussi facilement autant de chansons qui célèbrent les amours avec des Lolitas. Il y a même un spécialiste en la matière.
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quatre œuvres de Serge Gainsbourg par lui-même ou avec Jean-Claude Brialy, Wana Karina et Lolita Gome, idée de Serge Gainsbourg et paroles de Philippe Labro pour Jane Birkin. Mais Serge Gainsbourg n'est pas isolé dans la chanson de son époque. Dans la lignée de Vladimir Nabokov, d'autres artistes répètent que rien de tout cela n'est grave puisque les très jeunes femmes ont le droit d'aimer et peut-être même que c'est leur nature. Écoutons bien Céline Dion en 1987, Alizée en 2000, Hervé Paul en 2020.

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1: Un certain nombre d'images disparaissent peu à peu de notre culture populaire. La gamine de 13 ans avec le vice dans la peau, le piège qui se referme sur l'homme mûr victime du venin de la jeunesse. Une autre parole devient de plus en plus puissante, celle qui voit une victime derrière chaque Lolita dévorée par un adulte. 2026, Margot Simone, Lolita Express.

0: suite.
1: Bertrand Musical pour ses chansons qui font l'actu, la météo et un nouveau journal à suivre.
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1: Laurence Dezélé.
4: Demain, la journée commencera sous les nuages sur le sud-ouest, avec peut-être quelques gouttes de pluie. Un risque d'orage sur les Pyrénées, partout ailleurs, du soleil. On attend entre 12 et 21 degrés du nord au sud, mais encore entre 24 et 26 degrés près de la Méditerranée et dans la basse vallée du Rhône. L'après-midi, le beau temps revient dans le sud-ouest. Toujours ces possibles orages sur la chaîne pyrénéenne qui pourraient déborder sur le piémont ariégeois. Des nuages sur le massif central et sur les Alpes. On pourrait avoir des orages sur les Alpes frontalières et sur la montagne Corse. Encore du vent sensible sur le nord-ouest et les côtes atlantiques. Mistral et Tramontane seront également encore présents dans le sud. Côté température, prévoyez des maximales à 20 degrés au Havre, 22 à Brest, 24 à Lille, 26 à Paris, 30 à Bordeaux et Clermont-Ferrand, 32 à Lyon, 35 à Perpignan et 39 degrés à Draguignan.
1: 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L'info avec Philippine Thibaudot.
5: C'est le département demain le plus exposé au risque de feux de forêt. Le Var, il est avec les Bouches-du-Rhône, le Vaucluse et l'Aude, placé en rouge sur la carte de France. Vous avez au menu des températures comprises entre 34 et 36 degrés, plus des rafales de vent. Et voilà, vous avez le cocktail explosif pour les départs de feu. Et donc, cela demande toute une organisation pour aider les pompiers, les personnes évacuées. Faucigne Calmel, la commune de Corinth, qui a été encerclée par les flammes, est aujourd'hui submergée par une solidarité locale et nationale.
1: On s'en aperçoit en passant le seuil de la bien nommée salle de la fraternité.
6: Quoi, des coquillettes, ça ?
7: Non, c'est le même que des macaronis.
1: Ici, on reçoit, on trie, on range les dons de supermarché ou de particulier.
8: T'as l'eau, t'as les barres céréales, les madeleines, les pommes potes, tout ce que tu veux. Les gens, ils sont trop gentils.
1: Attila y participe pour nourrir les pompiers, pour s'occuper l'esprit aussi.
8: Là, depuis que je suis pas sorti d'ici, du coup, je vois tout qui est vert, ça va. Quand je sors, là, je vais aller arroser mon jardin. Ça devient fou. Tu passes au milieu des là, tu comprends pas, quoi.
1: Comme lui, ils sont nombreux à proposer leurs bras et leur temps, et ils ne sont pas de trop, car les dons affluent aussi en mairie, où le téléphone n'arrête pas de sonner pour proposer aide et matériel aux sinistrés. Michel Petitconi est conseiller municipal.
9: Au moment, on suspend l'arrivée des dons, parce qu'il y en a beaucoup trop, on ne sait plus où les mettre. Donc là, on est en train d'organiser un petit local juste sur la place du village, où les gens pourront venir chercher des vêtements. Dans les locaux techniques, on va essayer de stocker les meubles qui sont arrivés. Après, il y a des gens qui commencent à appeler pour faire des dons financiers.
1: Un compte bancaire a été ouvert. L'argent servira à financer la remise en état de la forêt, des routes de la commune. La solidarité, c'est un beau bénéfice secondaire de ce qui nous arrive, conclut une bénévole.
5: Faustine Calmel dans le Var pour France Info, avec Martin Troidec aux moyens techniques. Dans la Drôme, le feu n'est pas encore fixé, mais il est stable. C'est ce qu'indiquent les pompiers dans leur point de la fin de journée. Il a brûlé 240 hectares. En Gironde, également ravagé par un méga feu, désormais fixé, la préfecture annonce débloquer 300 000 euros d'aide d'urgence. Cette première enveloppe est destinée à aider les collectivités impactées par les incendies à réaliser des travaux d'urgence. Matignon, de son côté, a annoncé la création d'une mission reconstruction et adaptation des territoires. L'objectif est aussi d'aider les collectivités, les habitants des territoires sinistrés. Après une journée d'interrogatoire, Jean Humbert est ressorti sous le statut de témoin assisté, pas de mise en examen. Donc, l'ancien chef étoilé du Plaza Athénée était présenté aujourd'hui à un juge d'instruction. Il est accusé de violence conjugale par plusieurs femmes, dont son ex-compagne et ex-Miss France, Alexandra Rosenfeld. L'Iran et les États-Unis vont-ils enfin trouver un accord pour la réouverture du détroit d'Ormuz? En tout cas, Washington y croit et le temps presse. Avec l'ultimatum lancé encore une fois par Donald Trump, Un accord pourrait intervenir d'ici demain, selon le président américain, mais Téhéran dément tout dialogue. En revanche, l'Iran dit avoir conclu un accord avec Oman sur une nouvelle voie de navigation dans le détroit stratégique. L'Ukraine a ordonné l'évacuation de centaines de familles dans la zone orientale de Kramatorsk. Des frappes russes meurtrières la nuit dernière ont tué 17 personnes. Emmanuel Macron a dénoncé une politique de terreur. Ursula von der Leyen, présidente de la Commission européenne, elle, des atrocités horribles. Selon Volodymyr Zelensky, la défense antiaérienne ukrainienne n'a pu abattre aucun missile faute d'intercepteurs. Et donc, le président ukrainien exhorte ses alliés occidentaux à lui en fournir. Le coup de force de Demi Vollering au Tour de France femme. La néerlandaise a remporté la 5e étape dans les monts du Beaujolais, faisant craquer Pauline Ferrand-Prévot, reléguée désormais à la 17e place du général. 5 minutes du maillot jaune, toujours sur les épaules de Marlène Reusser. Demi Vollering à l'arrivée, très émue, on l'écoute.
0: C'est juste parce qu'aujourd'hui cela a été une journée parfaite et ce de toute l'équipe. Chaque coureuse a donné le meilleur d'elle-même et cela rend la victoire encore plus spéciale et magnifique quand les choses se passent comme cela. Mais c'est pas fini. Marlène n'a encore jamais gagné le Tour. Je suis sûre que je vais avoir encore une grosse bataille à livrer.
5: Et demain, donc, 16e étape entre Montbrison dans la Loire et Tournon-sur-Rhône en Ardèche. Et puis après la mort de Didier Decoin, la ministre de la Culture, Catherine Pégard, adresse ses condoléances à ses proches et à ceux qui ont partagé son exigence, son humanité et son amour de l'écriture dans un message publié sur le réseau social X. Le prix Goncourt en 77 et ancien président de l'Académie Goncourt est décédé à l'âge de 81 ans.
6: Merci beaucoup, Philippine Thibaudot. À suivre sur France Info, un phénomène de plus en plus important en Europe. Des dauphins et des baleines s'échouent sur nos plages. Nous serons au Royaume-Uni dans les prochaines minutes. Mais d'abord, c'est une information qu'on vous révélait ce matin. L'un des chefs présumés de la DZ Mafia arrêté en Algérie.
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6: C'est un nouveau coup pour la DZ Mafia. L'un des fondateurs présumés du groupe de narcotrafiquants a été interpellé en Algérie fin juillet. Il s'agit de Mehdi Larribi, 36 ans, surnommé Tic. Et c'est une information que France Info vous révélait ce matin, Pierre de Cossette.
10: Oui, Mehdi Larribi, interpellation dont se réjouit d'ailleurs Gérald Darmanin sur le réseau social X. Ce matin, le ministre de la Justice ne cite pas son nom, mais salue l'arrestation d'une cible prioritaire de la justice française dans la lutte contre la drogue et la criminalité. Organiser tout cela en remerciant les autorités algériennes. Signe, en tout cas on peut l'interpréter ainsi, du réchauffement des relations entre les deux pays ces derniers mois, car cette arrestation n'allait pas de soi. Mehdi Larribi est franco-algérien, il n'a pas vocation à être extradé vers la France. Et si c'est un coup porté à la DZ Mafia, il faut à présent attendre de voir la tournure des événements. La logique voudrait que ce soit la justice algérienne qui se penche sur le sort de Larribi, laissé libre sous contrôle judiciaire. Larribi, surnommé Tic, enfant de la cité de Bassins à Marseille, 36 qui a quitté la ville et même la France il y a plusieurs années. D'autres membres fondateurs de la DZ Mafia sont de leur côté déjà sous les verrous. Larribi, lui, a été arrêté sur la base d'un mandat d'arrêt délivré par un juge d'instruction marseillais en charge de l'affaire Octopus, cette grande enquête menée par les gendarmes qui a vu 26 suspects être mis en examen cet hiver.
6: Merci beaucoup Pierre Decossette, service police-justice de France Info. Tout à l'heure, dans le 17-20, nous recevions le procureur de la République de Marseille, Nicolas Besson, confirme que c'est un poids lourd qui a été interpellé.
11: Alors, qui est présumé innocent au moment où nous nous parlons, mais qui est réputé comme étant un membre fondateur de la DZ Mafia et quelqu'un qui joue un rôle très important dans l'organisation. Donc je suis très satisfait de cette interpellation qui est intervenue le 20 juillet par les autorités algériennes assez rapidement, ce qui démontre une grande coopération, puisque le mandat d'arrêt a été délivré par deux juges d'instruction de la JIRS de Marseille le 6 juillet, donc même pas 15 jours après, il faisait l'objet d'une interpellation. Vous le disiez dans votre présentation également, le ministre de la Justice s'est très fortement engagé sur le dossier algérien et ça manifeste effectivement une très grande volonté de coopération. Et Gérald Darmanin s'était ce printemps déplacé en Algérie.
12: Présumé innocent, vous faites bien de le préciser, mais néanmoins très connu et très identifié par les services de police et de justice. On ne va pas refaire tout son CV, mais si on doit rappeler un peu son profil, il a été condamné par le passé pour un triple assassinat à Marseille, 10 ans de prison, il était sorti depuis. C'est quelqu'un qui est bien connu et défavorablement.
11: Oui, complètement. Il serait à l'origine de la guerre avec le clan Yoda et Félix Bengui. Hein. Vous savez, il y a cette légende, mais qui correspond à une rencontre réelle qui a eu lieu à Phuket entre lui et le chef du clan Yoda. Et puis ensuite, il s'est mis en retrait au début de cette guerre. Il était réfugié à l'étranger. Il est réputé comme faisant partie des hauts cadres de la DZ, comme un importateur et un logisticien.
12: Mais encore aujourd'hui, parce que malgré cet exil, on peut imaginer qu'il avait encore des fonctions au sein de ce réseau ?
11: Écoutez, nous constatons qu'un certain nombre de personnes sont en fuite, un certain nombre d'autres sont incarcérées et la DZ Mafia poursuit ses activités criminelles. Donc à ce stade, il serait prématuré de dire qu'il était en retrait, qu'il n'avait plus de rôle dans l'organisation. Il est actuellement sous les mains de la justice algérienne.
12: Oui, alors qu'est-ce qui peut se passer justement ?
11: Ben, il peut y avoir plusieurs possibilités. Là, il est bien évidemment trop tôt pour en parler. J'en parle au conditionnel. Il pourrait y avoir une extradition, hein, c'est-à-dire une remise aux autorités françaises, mais il pourrait ne pas y en avoir également du fait de sa double nationalité.
12: Oui, ça ne semble pas être l'habitude de l'Algérie d'extrader ses propres ressortissants.
11: Oui. Comme la France, d'ailleurs. Hein. On est dans une véritable réciprocité. Par contre, il pourrait y avoir, mais là aussi, c'est une discussion qu'il y aura avec le parquet Gers de Marseille et les juges d'instruction, il pourrait y avoir une dénonciation officielle pour qu'il soit jugé en Algérie, hein, comme le cas actuellement avec Mohamed Géa, une autre figure criminelle franco-algérienne qui est actuellement incarcérée en Algérie.
12: Pierre de Cossette.
13: Ça voudrait dire que vous devez donner à la justice algérienne l'ensemble des éléments de l'enquête judiciaire française, l'enquête dite Octopus.
11: Ben oui, s'il devait y avoir une dénonciation officielle, hein, mais comme je vous l'indique, je ne souhaite pas rentrer dans le détail. La logique, c'est de leur donner tous les éléments pour que de manière éclairée, les juges algériens puissent apprécier les charges et les preuves retenues contre ce personnage. Oui, la dénonciation officielle, c'est ça, c'est une transmission des pièces de procédure aux autorités étrangères pour qu'elles jugent elles-mêmes la personne.
12: On peut rappeler que cette opération Octopus, donc, qui est à l'origine de la délivrance de ce mandat d'arrêt international qui amène à cette interpellation aujourd'hui, c'était une enquête, une opération qui ne servait pas à évoquer un fait de trafic de drogue, mais plutôt à identifier le fonctionnement de tout ce réseau dans son ensemble. C'est une réussite à ce titre, selon vous? On a un dessin précis maintenant de ce qu'est la DZ Mafia ou de ce qu'elle a été?
11: Je suis très heureux aujourd'hui également, car ça valide notre méthode de travail à la GIRS, qui est de travailler sur des organisations et non pas simplement sur des événements, comme vous venez de l'indiquer. Et d'ailleurs, les qualifications du mandat d'arrêt sont direction ou organisation d'un groupement ayant pour objet le trafic de stupéfiants, c'est-à-dire que notre objectif, c'est de travailler sur l'organisation elle-même, sur des personnes qui pourraient être un peu plus en retrait dans l'organisation, mais qui sont des rouages centraux. Et donc, c'est grâce à cette méthodologie mise en œuvre par ces deux juges d'instruction de la GIRS Marseille et par la section de recherche de la gendarmerie. Les coups les plus durables que nous porterons aux organisations, c'est quand on travaille sur l'organisation elle-même, sur ses rouages, sur son blanchiment, hein, c'est également des qualifications qui sont retenues dans ce mandat d'arrêt sur l'association de malfaiteurs et sur ses groupements. Donc, restons prudents. Je rappelle que M. Larribey est présumé innocent. Je rappelle qu'on en est au tout début de son arrestation, mais ces premiers éléments valident notre méthodologie et j'en suis très, très satisfait.
12: Et cette opération, elle continue, elle ne s'arrête pas avec cette interpellation ces jours-ci?
11: Exactement, c'est un dossier qui a vocation à prendre la DZ, si vous voulez, dans toutes ses composantes, que ce soit le blanchiment, la diversification de leurs activités criminelles, les importations de drogue. Et donc, c'est là aussi l'intérêt de ce type de qualification, c'est qu'elles s'auto-nourrissent, elles se développent et elles permettent d'aller, nous l'espérons, au bout de l'organisation.
13: On sait qu'il y a d'autres leaders de la DZ Mafia qui ont été arrêtés, qui sont en détention actuellement. Qui dirige la DZ Mafia aujourd'hui?
11: Alors, ce que je peux constater, c'est que la DZ Mafia existe toujours, elle est puissante, c'est une organisation criminelle dangereuse et structurée, nonobstant la mise en prison d'un certain nombre de ses cadres dirigeants, la fuite à l'étranger, hein, c'est le cas de M. Larrivé, d'un certain nombre d'autres, et puis il y en a encore qui sont à l'extérieur et que nous devons encore arrêter. La DZ Mafia est une organisation criminelle qui fonctionnerait un petit peu comme un cartel avec plusieurs chefs, mais en tout cas, moi, ce que je constate aujourd'hui, c'est que bien que très fortement affaiblie, elle est toujours présente et il faut continuer le travail sur cette organisation.
6: Le procureur de la République de Marseille, Nicolas Besson, avec Augustin Arrivé et Pierre de Cossette sur France Info. Des dauphins, des baleines échouées sur les plages, ces images sont de plus en plus fréquentes sur nos côtes et particulièrement au Royaume-Uni. Le Royaume-Uni, c'est 15 000 km de plages et de falaises. Alors pour venir en aide à ces animaux en difficulté, des associations de biodiversité organisent des ateliers de premier secours à destination du grand public. Emeline Vin, vous avez assisté à un de ces ateliers dans le sud de l'Angleterre.
14: Une dizaine de nageurs de l'eau jusqu'à la taille agitent une bâche au rythme des vagues. Sur le plastique, un dauphin gonflable au réalisme frappe.
15: Je ne m'attendais pas à ce qu'il soit si lourd. Et encore, le moniteur dit que c'est un jeune. Il faut faire attention à bien faire flotter l'animal sur une bâche, à le recouvrir d'un drap mouillé, puis le bercer dans l'eau. Ça peut durer des heures.
14: Un dauphin adulte, c'est presque 250 kilos. Il faut une dizaine de bénévoles pour le remettre à l'eau. Ils sont une trentaine en combinaison de plongée, casqués à suivre cette journée d'initiation au premier secours pour mammifères marins. Sur les côtes anglaises, les échouages se multiplient. Les phoques, comme ici au sud, les rorquals, les orques et les dauphins au nord. Chris Berry, sauveteur confirmé, déplore une tendance à la hausse.
16: Durant mes 5 premières années, j'ai vu un dauphin. Depuis, il m'est arrivé d'en secourir 5 en un an. Cela augmente. La surpêche est l'une des raisons. Le dérèglement climatique aussi. Car les poissons qu'ils mangent ont migré.
14: Les sauvetages peuvent intervenir toute l'année, à n'importe quelle heure. Alors, l'association des plongeurs britanniques, la BDMMA, espère recruter de nouveaux bénévoles. Louise Rund, spécialiste du secourisme des phoques.
17: Nous recevons de plus en plus d'appels. Nous souhaitons être capables de répondre à ces appels rapidement afin de sauver autant d'animaux que possible. Donc nous avons besoin de bénévoles partout dans le pays.
14: Et les listes d'attente pour la formation atteignent un an dans certaines régions. Passionné de plongée, Chris Berry aimerait une sensibilisation plus générale.
16: Sur les réseaux sociaux, j'ai déjà vu 4 millions de likes sur la vidéo de quelqu'un qui tirait un dauphin par la queue pour le remettre à l'eau. L'intention est bonne, mais les conséquences peuvent être graves. En particulier, si vous ne savez pas pourquoi l'animal s'est échoué, vous risquez de le relâcher juste pour qu'il se noie. Il ne faut pas faire n'importe quoi.
14: À l'issue de la journée, les bénévoles repartent avec une immatriculation de secouriste pour une durée d'un mois.
6: Emeline Vin, en Angleterre, pour France Info. Les conséquences du dérèglement climatique touchent les cétacés, mais pas que. Les insectes aussi sont perturbés. En France, la sécheresse touche quasi tous les départements cet été. Léna Paulin, entomologiste spécialiste des insectes à l'Office pour les insectes et leur environnement, aussi surnommé Scarabette sur les réseaux sociaux, elle nous explique que les insectes savent globalement s'adapter.
18: Exactement. En fait, les insectes qui sont adaptés à leur environnement, donc à la chaleur de l'été, mais pas aux températures qu'on peut maintenant observer jusqu'à 40 degrés. Donc en période de canicule, ils ont trop chaud et ils vont faire un peu comme nous, hein, ils vont chercher l'ombre, ils vont s'abriter sous les feuilles ou dans le sol. Ils vont décaler aussi leur activité au matin ou au soir, là où les températures sont un peu plus clémentes. Ils vont s'adapter un peu comme ils peuvent. Et donc ça, c'est la réponse comportementale immédiate. Mais malheureusement, ça a ses limites. Parce que plus la période de chaleur dure, moins il reste d'heures fraîches pour se nourrir, se reproduire ou chasser, par exemple. Et on réduit les chances de survie de l'individu, voire de l'espèce. Mais le vrai danger d'une canicule, c'est pas seulement la température en elle-même, c'est tout ce qu'elle va déclencher autour de l'insecte, avec la végétation qui va sécher, les fleurs qui fanent plus vite, les sols qui perdent de leur humidité, mais aussi les mares ou les tourbières, les sols qui sont bien gorgés en eau, qui vont s'assécher.
12: Parce qu'ils ont besoin d'eau, comme les autres animaux.
18: Ah, exactement, oui. Alors, c'est vrai que c'est parfois un concept qu'on a du mal à imaginer, mais les insectes sont des animaux. Et comme nous, au même titre, ils ont aussi besoin d'hydratation, d'eau pour survivre. Et ces sols très très asséchés, ça fait que les œufs des insectes et les larves peuvent mourir et se dessécher complètement dans le sol.
12: La structure de la terre asséchée peut aussi peut-être poser un problème. Je parlais des vers de terre.
18: Oui, exactement. Parfois, quand la sécheresse elle frappe le sol, il va se transformer en une croûte extrêmement dure, presque comme du béton. Et certaines femelles vont plus pouvoir creuser leur nid, voire même, ça sera plus un habitat vivable pour les espèces dans le sol.
12: On sait si déjà des insectes ont disparu de nos sous-sols depuis le début de l'été ?
18: Alors, depuis le début de l'été, ce serait un peu trop tôt pour tirer des conclusions scientifiques. Par contre, on sait que les 50 dernières années et l'accélération des règlements climatiques, on voit qu'on a une grande perte effectivement des insectes et qu'il faut qu'on trouve une solution.
12: Même si c'est multifactoriel, on dit souvent l'impact des pesticides par exemple également pour le cycle de vie de ces animaux.
18: Oui, exactement. C'est vraiment multifactoriel et du coup il faut réduire cette pression sur tout plein de pôles différents.
12: Est-ce qu'il faut s'attendre à ce que d'autres insectes remplacent ceux qui disparaissent petit à petit parce qu'ils sont plus habitués à ces chaleurs nouvelles ? Le moustique tigre s'est de plus en plus implanté en France ces dernières années. La chaleur n'y est sans doute pas pour rien.
18: Oui, tout le monde n'est pas perdant et ça pose effectivement aussi un problème parce que certaines espèces profitent au contraire du réchauffement. Les pucerons, par exemple, on estime qu'on a gagné 20% de population en plus en 30 ans, ce qui ne ravit pas tout le monde. On a aussi la chaleur qui va faciliter l'installation d'espèces d'insectes exotiques qui pourraient du coup avoir un impact sur notre faune et notre flore. Et on a un mouvement des populations qui remonte vers le nord. Pour une note un peu plus douce, on a eu finalement de cigales dans le nord de la France, mais ça pourrait être aussi des espèces un peu plus embêtantes.
12: Oui, notamment certains moustiques porteurs de maladies. C'est un souci de santé publique également quand on parle de ça.
18: Oui, exactement, comme le moustique tigre, par exemple.
6: Léna Paulin, spécialiste des insectes à l'Office pour les insectes et leur environnement, avec Augustin Arrivé. Tout de suite, l'info en une minute.
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6: À la une, à 21h20, Philippine Thibaudot, Gabriel Attal visé par une ingérence étrangère.
19: En provenance de Russie, selon l'entourage du candidat à la présidentielle et ex-premier ministre, de fausses informations à son sujet circulent sur les réseaux sociaux. Avant lui, ce sont Édouard Philippe et Raphaël Glucksmann qui ont également été visés par des opérations de déstabilisation en ligne. Le corps de la femme disparue en Haute-Savoie a été retrouvé, c'est ce qu'indique le parquet de Bonneville. Elle a été emportée par une lave torrentielle du fait des orages hier soir sur le site touristique du Fer à Cheval. À Londres, une attaque dans le centre à la mi-journée. 4 hommes blessés, pris en charge par les secours. Une femme de 47 ans a été arrêtée. Selon la police, il s'agirait d'un incident lié à des problèmes psychologiques. Et puis, coup de chaud sur l'Europe. L'Autriche bat son record de chaleur pour le deuxième jour d'affilée. La Slovaquie aussi enregistre un nouveau record avec 41,4 degrés. La canicule se poursuit. Également en France, demain, 10 départements du sud-est du pays restent en vigilance orange.
6: Sur les routes de France, en ce moment, deux bus un peu particuliers roulent, des véhicules aménagés en salon de beauté pour accueillir des femmes en situation de précarité. C'est la Fondation L'Oréal qui organise l'opération, dont l'objectif est de toucher 5000 femmes. Isabelle Raymond, vous vous êtes rendue à Dijon, où pendant une heure, des femmes ont profité de soins esthétiques.
20: Le bus rouge et blanc est garé à l'ombre de grands arbres dans un parc tout près du centre-ville. À l'intérieur, deux banquettes roses se font face, 8 femmes s'installent, toutes en demande d'asile, chacune devant son lavabo et son miroir individuel. Il y a deux sœurs originaires de Côte d'Ivoire, une mère turque et sa fille. L'une ôte son voile, l'autre confie son bébé.
21: Moi, je suis Christine et donc je suis socio-esthéticienne. On va passer une petite heure ensemble, faire un soin du visage.
20: La socio-esthétique, c'est une manière d'accompagner des populations vulnérables à travers le soin, selon Christine, qui exerce dans la région après avoir décroché un diplôme d'État.
21: Les femmes créent du lien, elles échangent entre elles. Il y a une atmosphère de confiance. La parole se libère, circule. Moi, je suis là aussi pour proposer des conseils, parce que ça peut être des populations qui n'ont pas l'habitude du tout de prendre soin d'elles, qui pensent qu'elles n'ont pas le droit, elles n'ont pas le temps, elles ont plein de soucis. Ça permet une petite bulle, ça peut être un déclic.
20: La séance est truffée de conseils. Comment confectionner un gommage à base de sucre et d'huile d'olive, ou encore comment se masser les mains.
21: Et puis on va prendre chaque articulation, on va tourner autour de l'articulation, on appuie un peu, ça détend.
20: Avant de partir, une jeune femme vient glaner quelques conseils supplémentaires.
3: Par exemple, le soir, vous pouvez prendre une crème un peu nourrissante.
4: Je m'appelle Jennifer. Je suis en France, ça fait 2 ans maintenant. J'ai 23 ans.
20: Ça fait du bien de prendre soin de soi.
4: Oui, c'est important. Mm-hmm. Pour la peau, pour le bien des soins.
20: Toutes sortent du bus, le visage souriant, visiblement détendu. Après 60 minutes qui sont loin d'être superflues, selon la directrice du pôle social de la Croix-Rouge à Dijon, Sandrine Roy.
22: C'est des moments qui sont rares, parce que ce ne sont pas des gens qui ont l'habitude de prendre soin d'eux. Et de fait, ça leur permet de s'évader, ça leur permet de prendre un petit peu d'estime de soi. Quand elles sortent, elles ont la banane, elles disent 15 fois merci, c'est juste incroyable, quoi.
20: Après Dijon, le bus fera étape à Belfort, puis à Besançon.
6: Et l'opération dure jusqu'à la fin de l'année. Le monde d'Élodie tout de suite. Élodie Figo est son invitée.
23: Bonjour Eric Cantona.
24: Bonjour Élodie.
23: Depuis lundi jusqu'à la fin de la semaine, vous nous accompagnez dans le monde d'Élodie sur France Info. De quoi revenir sur ce qui a marqué votre vie et sur ce qui vous définit en tant qu'homme, un homme aux multiples visages qu'on a un peu plus découvert avec la sortie de votre premier album en tant que chanteur, Perfect Imperfection. Il y a des artistes qui cherchent la lumière. Vous, vous semblez avoir toujours cherché la vérité, même lorsqu'elle dérange. Depuis vos débuts, vous avez préféré prendre le risque de déplaire plutôt que celui de vous trahir. Cette liberté parfois déroutante est devenue votre signature. Quand on raconte tout ça, je me suis demandé comment vous étiez passé de ça à l'Asie Auxerre avec Giroud. On passe de la liberté à une rigueur et entre guillemets un enfermement, c'est pas le mot.
24: Mais je l'ai cherché, c'est ça le pire. Je l'ai cherché parce que j'allais signer à Nice, à l'OGC Nice à l'époque. Et puis Auxerre, il me demande. Moi, j'ai dit, je vais y aller. Je pars en train, tout seul.
23: Vous avez quel âge?
24: Ben, j'ai 14 ans.
23: C'est important de le préciser.
24: Ouais, j'ai 14 ans. Et là-bas, je sais pas. Auxerre, il venait de monter en première division. C'est une petite ville, 50 000 habitants. Pas d'histoire dans le football, puisqu'ils ont, je sais pas, en 15 ans, ils étaient partis de rien, quoi. À un moment donné, ils arrivent en première division. Ils passent une année, ils se battent pour pas descendre. Et c'est à ce moment-là que j'arrive. Donc, on est logé au patronat. Donc, j'arrive là-bas. Et pourquoi je dis... pour ça que je dis, je l'ai cherché, en fait. C'est, je me suis dit, en fait, il faut que je parte du Sud. Parce que le Sud, si je veux réussir, je ne peux pas aller sur la Côte d'Azur. Je vais avoir trop de tentations. Le soleil, les filles, les trucs. J'étais sage quand même, hein, 14 ans. Et je suis revenu à Auxerre, j'ai dit, c'est là-bas qu'il pleuvait, les terrains étaient mouillés. Je me suis dit, je n'ai pas le soleil pour me dire, non, je préfère faire la sieste qu'aller courir. Non, non, là-bas, je sais que je vais avoir envie de courir tout le temps. Donc, je vais à Auxerre. Et même parents, il me dit, mais tu vas faire quoi, Auxerre? Nice, c'est à côté, on prend la voiture. Je sais pas, je sens un truc. Quoi. C'est là-bas qu'il faut que j'aille. Et mes parents, ils m'ont laissé. Ils m'ont dit, si c'est là-bas qu'il faut que tu ailles, tu le sens comme ça, vas-y.
23: Vous avez été très, très important, et toujours aujourd'hui, pour Manchester United. Vous êtes devenu une figure presque mythologique, d'ailleurs, pour les supporters. On parle de la phrase de 95 ou pas? Bah oui, évidemment. Lors de cette conférence de presse restée célèbre, vous prononcez cette phrase devenue totalement culte. Quand les mouettes suivent le chalutier, c'est parce qu'elles pensent que des sardines vont être jetées à la mer. Cette image du chalutier suivi par les mouettes comme une métaphore adressée aux journalistes est restée comme un moment de poésie, finalement, inattendu dans le football.
24: Non, mais il faut remettre le truc dans le contexte. C'est au moment où je suis suspendu après un kung fu.
23: Un kung fu.
24: Mais je suis jugé. Je passe au tribunal, je prends 15 jours de prison ferme.
23: Par la vindicte populaire d'ailleurs.
24: C'était
23: très violent.
24: Demande l'appel. Pendant qu'on demande l'appel, pendant deux heures, ils me mettent dans la cellule du tribunal. Et puis l'appel est obtenu, donc je sors. Et puis je retourne au tribunal et je prends 120 heures de travaux d'intérêt général. Et là, il y a, je sais pas, une salle comme ça de journalistes. Mais moi, j'ai pas demandé de journalistes. Et je me suis fait détruire par les journalistes depuis... bon, mérité, hein, peut-être. Sans doute. Donc, j'ai pas envie de leur parler. Puis, je leur ai jamais vraiment parlé, en plus. Encore moins là. Et l'avocat du club, il m'a dit, non, il faut que tu leur parles. J'ai dit, non. Il dit, si, ce serait bien que tu dises quelque chose. J'ai dit, ben, ok, je vais dire quelque chose. Donc, j'arrive, je demande même pas une question, rien du tout. J'arrive, je m'assois et je leur dis ça. C'est en fait, j'ai sorti un truc qui pour moi n'avait aucun sens. Et c'est ce que je voulais sortir. Parce que pour moi, le sens, il était dans « je dois parler, ok, je vais vous parler. Vous êtes content, je vous ai parlé, maintenant je m'en vais. » C'est-à-dire, j'ai dit ça et je finis, je me lève, je dis merci et je pars. Qui pouvait me reprocher quelque chose? Personne. Et puis finalement, cette phrase et ces mots qui s'enchaînaient, ont du sens. Mais je vous l'assure que pour moi, c'était pas du tout le... J'avais zéro sens. Le seul sens qu'il y avait, c'était vous voulez que je parle, je vous parle, voilà, vous êtes content. Je trouve toujours du sens à quelque chose. Mais ce qui était beau et intéressant, et ce qui est de l'horaire, et ce qui reste encore aujourd'hui, c'est qu'il y a encore plein de gens qui... Et alors dans les jours qui ont suivi, c'était des journalistes qui essayaient d'interpréter les choses, quoi. Ah mais là, je me suis régalé.
23: Dans Avoir le choix, vous abordez la question de la liberté, justement, personnelle. C'est très autobiographique. Là, effectivement, on est en 97, au moment où, à seulement 30 ans, vous décidez de raccrocher les crampons, ce qui va évidemment toucher le monde entier. Avoir le choix, c'est quoi?
24: C'est en même temps un luxe, et en même temps, si j'ai le choix et que je choisis quelque chose, je dois l'assumer. Après, ça dépend des choix qu'on fait. Moi, je suis souvent et de plus en plus dans l'instinct, quoi. Dans l'instant et dans l'instinct.
23: Merci d'être avec nous toute cette semaine sur France Info, Eric Cantona. Je rappelle que votre album Perfect Imperfection est disponible. Demain, on évoquera la scène, votre rapport au public et ce que vous ressentez au moment de monter sur scène. À demain.
24: À demain.
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6: Laurence Dezélé.
7: Demain, la journée commencera sous les nuages sur le sud-ouest, avec peut-être quelques gouttes de pluie. Un risque d'orage sur les Pyrénées, partout ailleurs, du soleil. On attend entre 12 et 21 degrés du nord au sud, mais encore entre 24 et 26 degrés près de la Méditerranée et dans la basse vallée du Rhône. L'après-midi, le beau temps revient dans le sud-ouest. Toujours ces possibles orages sur la chaîne pyrénéenne qui pourraient déborder sur le piémont ariégeois, des nuages sur le massif central et sur les Alpes. On pourrait avoir des orages sur les Alpes frontalières et sur la montagne Corse. Encore du vent sensible sur le nord-ouest et les côtes atlantiques. Mistral et Tramontane seront également encore présents dans le sud. Côté température, prévoyez des maximales à 20 degrés au Havre, 22 à Brest, 24 à Lille, 26 à Paris, 30 à Bordeaux et Clermont-Ferrand, 32 à Lyon, 35 à Perpignan et 39 degrés à Draguignan.
6: 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L'info, c'est avec Stéphane Milhomme.
8: Et alors que le gros incendie de Gironde se poursuit, la préfecture débloque 300 000 euros d'aide d'urgence. C'est une première enveloppe destinée aux collectivités pour réaliser des travaux urgents. La préfecture de Gironde annonce d'autre part mettre sur pied un comité de pilotage pour la reconstruction. Les flammes ont dévoré 42 000 hectares et l'intervention des pompiers se poursuit. Le feu de forêt dans la Drôme est stable mais pas fixé. Feu de forêt près de Bellegarde en Diois, la surface brûlée demeure à 240 hectares selon le responsable des pompiers. Les secouristes espèrent circonscrire ce feu dans les prochaines heures après maintenant 3 jours d'intervention. Le chef étoilé Jean Humbert est ressorti libre du palais de justice mais placé sous le statut de témoin assisté. Il a été présenté à un juge après 36 heures de garde à vue à Paris. Selon le parquet, une information judiciaire est ouverte face à des accusations de violence conjugale portées par 6 ex-compagnes de Jean Humbert. Après son arrestation le week-end dernier à Nice, un père de famille avoue le meurtre de son fils de 17 ans. Il assure avoir étranglé cet adolescent à leur domicile à la suite d'un coup de folie dans le cadre d'une séparation conjugale. France Info vous le révélait dès ce matin, un chef présumé de la DZ Mafia, Mehdi Larribi, a été interpellé en Algérie. C'était le 31 juillet. Ce narcotrafiquant est maintenant toujours en Algérie, placé sous le statut de contrôle judiciaire. Le procureur de Marseille, Nicolas Besson, espère sur France Info au plus vite que son extradition sera réalisée, ce qui n'est pas simple car le suspect a la double nationalité. Et puis le Tour de France Femmes, toujours en Auvergne-Rhône-Alpes demain avec une 6e étape entre Montbrison dans la Loire et Tournon en Ardèche. Le maillot jaune est toujours pour la Suissesse Marlène Reusser. Victoire d'étape aujourd'hui à Belleville en Beaujolais pour la Néerlandaise Demi Vollering.
6: Merci beaucoup Stéphane Milhomme. À suivre sur France Info cette alerte en Allemagne en raison d'un drone chargé d'explosifs. Explosif, le trafic aérien perturbé à l'aéroport de Leipzig. Mais d'abord, alors que nous avons vécu le mois de juillet le plus chaud jamais enregistré, nos façons de choisir nos destinations de vacances évoluent. Cap sur le nord du pays qui profite des canicules à répétition.
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6: Il y a du monde dans la moitié nord de la France. Cet été, les vacanciers sont nombreux à avoir choisi une destination estivale où les températures sont plus douces alors que les vagues de chaleur s'enchaînent. Et les professionnels du tourisme le constatent. Dans les Vosges, le bilan de juillet est très positif, Emma Voglimacci.
5: C'est un mois de juillet exceptionnel selon Éric Legros, président de la Fédération de l'hôtellerie de plein air des Vosges.
10: On n'a pratiquement plus un emplacement de disponible les soirs actuellement sur les campings vosgiens. Si je prends mon cas personnel sur le camping du Mété, tous les jours, c'est entre 20 et 30 réservations que je refuse.
5: Pas un créneau de dispo dans son camping de Vanier d'ici le 13 août, du jamais vu.
10: Supérieur au boom qu'il y avait eu après la Covid. Le nombre de réservations que l'on refuse est exceptionnel.
5: Ça, c'est grâce au beau temps, mais aussi aux canicules.
10: Le fait que dans notre territoire, on ait des nuits qui restent fraîches quand même, même si on a des températures extrêmes la journée, tout cela fait que les touristes viennent, restent, voire prolongent leur séjour grâce à cette fraîcheur nocturne.
5: Les Vosges ont ce qu'il faut pour plaire.
10: Les matins, les gens viennent très bonne heure chercher leur pain, leur croissant, et partent de très bonne heure, et ils vont chercher les lacs, les rivières, les cascades pour de la baignade, ou alors partent le matin très bonne heure pour faire des randonnées en forêt, et la forêt garde encore une certaine fraîcheur.
5: Selon Hervé Pierrel, président de l'UMI dans les Vosges, il y a un autre facteur, les feux de Gironde.
11: Le drame, malheureusement, qui touche le sud de la France avec les incendies gigantesques, peut-être effrayer un peu les clients qui ont préféré se réfugier dans des endroits un peu plus verts, un peu moins chauds et un peu plus nature, quoi.
5: Et puis les Vosges coûtent moins cher que le sud de la France, surtout quand le prix du carburant frôle toujours les 2,10€.
11: Les gens sont vigilants, ils veulent partir à tout prix quand même, ils ont besoin mentalement, psychologiquement de partir, s'évader. Mais ils vont le faire, on dirait low cost, non, mais à un coût moindre.
5: Du côté de l'office de tourisme de Saint-Dié-des-Vosges, un peu moins touristique que les autres, on nuance un petit peu le tout.
13: Pour fin juillet, on explose les compteurs en termes de réservation des nuitées touristiques sur le territoire. Cette troisième semaine de juillet viendrait compenser le manque de réservations qu'il y a pu avoir sur les premières semaines de juillet qui ont peut-être été moins favorables sur le territoire.
5: Mais tout s'accorde à dire que le mois d'août risque d'être très très bon, déjà pris d'assaut par de nombreuses réservations.
6: Le reportage ici Lorraine d'Emma Voglimacci. Pour France Info, alors ce phénomène se constate-t-il au-delà des Vosges? C'est ce que nous allons voir avec notre invité. Bonsoir Jean-Philippe Gold.
15: Bonsoir.
6: Vous êtes directeur de Hauts-de-France Tourisme. Alors comment se porte la fréquentation de vos établissements dans la région?
15: Eh bien, le mois de juillet a été bon, même très bon, puisque en 2025, nous avions une année record. Et cette année, le taux de fréquentation, le taux d'occupation des moyens au niveau régional, est en hausse de plus de 4 points par rapport à 2025.
6: Donc encore un record.
15: Donc on espère peut-être franchir à nouveau un nouveau record en 2026, tout à fait.
6: Et d'où viennent les touristes? Ce sont des locaux, des étrangers?
15: Alors nous avons, nous, en Hauts-de-France, un modèle économique, un modèle de développement qui est spécifique, qui est vraiment sur un tourisme proximité. On a la chance d'avoir d'abord une population régionale importante avec 6 millions d'habitants, d'être très proche du premier bassin émetteur français qui est le bassin donc francilien. Et puis nous avons 80 millions d'habitants dans un rayon de 3 heures de transport à l'échelle européenne avec les grandes métropoles de Bruxelles, de Londres, d'Amsterdam, donc nous à Francfort. Donc nous avons, on s'inscrit vraiment dans un tourisme de proximité, d'une clientèle urbaine, de grandes métropoles européennes qui ont besoin de ressourcement à proximité, de retrouver du temps long, et les Hauts-de-France répondent complètement à ces attentes de nature, de culture, d'évasion et de dépaysement à leurs portes.
6: Avez-vous également une dynamique avec les feux de forêt qu'on a vu ce mois-ci dans les Pyrénées-Orientales, dans le Var, en Gironde, peut-être des réservations de dernière minute et des personnes qui décident de changer de destination de vacances et de profiter du Nord?
15: Alors d'abord, je voudrais avoir une pensée pour tous les sinistrés, pour tous mes collègues du tourisme de ces régions-là, pour tous les visiteurs qui ont été évacués. Et je pense qu'il peut y avoir des arbitrages, des gens qui ont peut-être annulé, parce que aussi à cause des sinistres. Mais la tendance, en tout cas, que je vous ai décrite, elle est bien avant ces phases-là de canicule, d'incendie, un chiffre. Entre 2022 et 2025, la croissance de nos visiteurs étrangers est de 25%.
6: Donc c'est une vraie dynamique. Voilà.
15: Oui, c'est une vraie dynamique. Je pense que la répercussion, elle va être sur des besoins de sécurité qui vont être encore plus fort, et là, quels que soient les territoires, quels que soient les modes d'hébergement.
12: Qu'est-ce qui fonctionne le mieux chez vous? Ce sont les campings, les hôtels?
15: Alors, l'hôtellerie de plein air est en très forte croissance depuis au minimum 3 ans. Elle fait partie des 3 premières croissances les plus fortes au niveau national. D'abord, c'est du fait qu'on a un littoral aussi à 200 km de côte qui est préservé, de grands espaces naturels, les grandes plages du Nord où on vient se ressourcer, s'évader, s'inspirer. Je pense à la baie de Somme, je pense à la côte d'Opale, les dunes de Flandre qui viennent d'être classées grand site de France. Et puis en même temps, à proximité des villes où on peut visiter des musées, des expositions au niveau international. Je pense au Louvre-Lens, bien entendu. Je pense aussi au château de Chantilly. Je pense aussi au musée de la piscine à Roubaix. Je pense aussi au musée Matisse. Et donc, dans un même séjour, on peut combiner à la fois des grandes expositions et puis cette connexion à la nature. Et le besoin fondamental dans le tourisme aujourd'hui, c'est un besoin de ressourcement, et l'évasion et la contemplation à travers l'art sont des éléments clés du ressourcement.
12: Et puis aussi peut-être la recherche d'un climat qui est plus tempéré, avec des personnes qui n'ont pas envie de rester enfermées chez elles pendant leurs vacances.
15: Oui, la fraîcheur participe à ce ressourcement aussi, tout à fait.
12: Ce sont des séjours qui sont plutôt court ou plutôt long que vous avez pendant cette période?
15: Alors, on s'inscrit, alors c'est variable selon les types d'hébergement. Dans l'hôtellerie, on a des séjours qui sont plutôt des courts séjours. Dans l'hôtellerie de plein air, ça va partir à partir du 15 juillet jusqu'à fin août, ce sont des séjours à la semaine. Dans les meublés, les gîtes, on est plutôt sur des séjours qui sont des séjours semaines ou de 4 jours. Donc, on s'inscrit tout de même dans un tourisme de court séjour. Mais notre chance, c'est d'avoir des courts séjours toute l'année. Grâce à cette politique aussi événementielle qui est riche, grâce à nos musées, à nos expos, et cette nature qui est une nature toute l'année, qui est une nature aussi ressourçante, à l'image de la baie de Somme et de la côte d'Opale, où on vient se ressourcer régulièrement dans notre région.
12: Et comment se présente le mois d'août qui vient de commencer?
15: Eh bien, pour l'instant, il s'annonce favorable, puisque on a un nombre important, 77% des professionnels pensent que le mois d'août, par rapport à l'an passé, qui était dernier record, on aura une fréquentation stable, et ils sont 17% à penser aussi avoir aujourd'hui être en hausse au niveau des réservations par rapport à la même période de l'an passé.
12: Donc vous tablez sur 2026, nouvelle année record.
15: Eh bien, je pense qu'elle pourrait effectivement s'inscrire, comme les années précédentes, dans une croissance régulière depuis 2022, et venir aussi affirmer la région des Hauts-de-France comme une grande région de ressourcement et d'évasion à proximité à l'échelle nationale, régionale et européenne.
12: Et ça fait fonctionner l'économie locale, l'économie de la région?
15: Absolument. C'est un élément déterminant, et puis c'est aussi un sentiment aussi de fierté, d'être aussi, d'accueillir. Vous savez que la région du Nord, c'est une région où on aime accueillir naturellement, on aime faire plaisir, c'est dans nos gènes, donc c'est une région qui se prête parfaitement à un développement du tourisme.
12: Il y a une destination qui fonctionne mieux que les autres dans la région?
15: On est vraiment en croissance sur à la fois le littoral, à la fois sur l'urbain, à la fois sur le rural. Donc c'est lié aussi à des politiques événementielles, à des grands événements. Il y a des festivals d'été qui aussi bien en domaine rural, urbain, aussi littoral, qui aussi confortent une fréquentation. Mais je crois qu'il y a vraiment notre spécificité, c'est de pouvoir associer à la fois de la nature, de la culture et aussi des fêtes.
12: Bon, et vous avez combien là dans les jours à venir sur le thermomètre?
15: Écoutez, pour l'instant, là on est sur à peu près entre 27, 28, il y a un air,
12: quand même.
15: Il y a une fraîcheur, il y a à la fois, on se sent bien. Enfin, franchement, moi, j'étais en train de marcher à l'extérieur, et franchement, c'est très agréable.
12: Bon, eh bien, merci beaucoup, Jean-Philippe Gold, directeur de Hauts-de-France Tourisme, d'avoir fait le point avec nous, eh bien, sur cet été, dans votre région, et sur la bonne dynamique qu'on a entendue dans vos mots du tourisme dans les Hauts-de-France. Dans tout pile une semaine, nous aurons vécu un phénomène exceptionnel. Une éclipse solaire aura lieu mercredi prochain, visible en fin d'après-midi dans le pays. Mais attention, pour bien en profiter, il faut se protéger et se procurer des lunettes spéciales, des lunettes labellisées. D'après Jean-François Porte, président des opticiens de France, tout le monde pourra en avoir puisque les stocks sont suffisants.
2: Les opticiens se sont bien préparés depuis plusieurs mois pour avoir des stocks corrects et conséquents pour l'ensemble de la population et l'importance de porter ces lunettes aussi, il faut le dire.
14: Oui, les lunettes de soleil, ça suffit pas.
2: Pas du tout, non. L'intensité de protection des lunettes de soleil ne suffit pas pour regarder le soleil. Donc en fait, il faut des lunettes qui ont une classe supérieure avec un filtre beaucoup plus fort, UV, etc., pour éviter de brûler la rétine.
14: Les prix ont été harmonisés, ça sert à quelque chose d'aller de boutique en boutique pour un comparatif?
2: C'était 5 euros prix public conseillé, donc il n'y a pas de... c'est 5 euros et puis certains opticiens peuvent les donner aussi à leurs clients s'ils ont envie, quoi.
14: On peut trouver des lunettes en dehors des boutiques, vous l'avez dit, est-ce que...
2: Oui, pharmacie et quelques boutiques, mais surtout ne pas tomber sur certaines boutiques qui ne vendent pas des lunettes qui sont agréées, qui sont aux normes. Ça, c'est aussi le piège. Hein. Il faut absolument qu'il y ait la norme CE des CRI et certaines normes qui respectent les normes ISO, etc. Donc ça, c'est important.
14: Voilà. Ça se trouve sur l'emballage, c'est labellisation?
2: Oui, alors soit sur l'emballage, soit sur les branches aussi. Parce que c'est des lunettes souvent qui sont rectangles, pas très grosses, avec des branches assez épaisses. Il y a normalement comment les utiliser, etc. Tout doit être écrit sur la branche, la norme ISO, et un QR code aussi qui réoriente le client pour avoir s'il veut plus d'informations. Quoi.
14: On évite peut-être de les sortir de l'emballage avant le jour J, parce que s'il y a la moindre rayure, ça ne marche plus.
2: Ouais, ça va les abîmer, mais il faut mieux les sortir le jour J, exactement.
14: Quelques conseils sinon, divers et variés, que vous auriez en tête?
2: C'est surtout ne pas jouer à regarder, ne pas... Alors les enfants, c'est encore plus important. Bien équiper les enfants et une ou deux paires pour les familles, ça suffit.

0: 20h minuit.
1: 21h45, à la une, Stéphane Milhomme, l'incident impliquant un drone explosif à Leipzig représente une nouvelle dimension de menace sur l'Allemagne.
2: C'est le ministre allemand de l'Intérieur qui l'assure ce soir. Il évoque un possible scénario d'attaque hybride. Ce drone, muni d'un explosif, volé près d'un avion cargo ukrainien. L'ambassadeur ukrainien en Allemagne avait aussitôt pointé du doigt la Russie, mais aucune confirmation ni affirmation à ce stade de l'enquête. Dans la Drôme, les pompiers espèrent éteindre ces prochaines heures l'incendie de forêt dans le Diwa. Le chef des pompiers souligne que 240 hectares ont déjà été détruits par les flammes près de Bellegarde en Diwa. Les habitants d'un hameau ont toutefois pu rentrer chez eux. Quatre départements seront placés demain en risque très élevé feu de forêt par Météo France, à commencer par le Var, où l'incendie du gros Bessillon n'est toujours pas éteint. Et puis au Guatemala, la fin de l'éruption du volcan de Fuego. 1700 riverains avaient été évacués au moment de l'alerte maximale, exposés alors au risque de retomber des cendres. Le Fuego est considéré comme le volcan le plus actif d'Amérique centrale.
1: Est-ce l'illustration d'une nouvelle guerre hybride? En tout cas, c'est une nouvelle dimension de menace pour le ministre de l'Intérieur allemand qui parle de l'incident impliquant un drone explosif la nuit dernière à l'aéroport de Leipzig en Allemagne, un lieu stratégique pour l'OTAN où du matériel militaire circule en direction de l'Ukraine. Il y a eu en fait un double incident impliquant des drones, David Philippot, et la piste sud de l'aéroport est toujours fermée pour les besoins de l'enquête.
3: Oui, un employé de l'aéroport a repéré cette nuit, il était 23h42 pour être précis, un drone sur le tarmac. Il sera neutralisé ensuite grâce à un robot de déminage. Sous une aile de ce quadrocoptère était fixé un boîtier enroulé dans du scotch. Et les premiers tests menés par les services de déminage révèlent que cette pâte suspecte contenait, selon la presse allemande, du Semtex, un puissant explosif équipé d'un détonateur dont on ne sait pas, les enquêteurs le vérifient actuellement, s'il était en état de fonctionner. Autre information sensible, 4 avions Antonov de la compagnie nationale ukrainienne étaient parqués à côté de ce drone piégé. Et cet aéroport fait office donc de plateforme à l'Ukraine, une base de transport logistique d'équipements militaires de l'OTAN.
1: Et dans le même aéroport, un autre incident s'est produit durant la même nuit, David.
3: Oui, à cause du danger et en raison de l'interdiction d'atterrissage qui a été décrétée, un avion cargo du transporteur DHL a dû remettre les gaz. Il a alors percuté en vol un autre objet non identifié avant d'être dérouté vers l'aéroport de Hanovre. La police qui traque les pilotes de ces drones a classé ces deux incidents comme des atteintes à la sûreté de l'État.
1: Et cela ressemble à un énième épisode de la guerre hybride attribuée aux Russes.
3: En tout cas, enquêteurs et responsables politiques le suspectent très fortement avec un cran supplémentaire franchi dans cette guerre hybride. Cette fois, c'est une menace directe avec un risque d'explosion sur le sol allemand, une opération très probablement donc commanditée par un État étranger qui aurait pu faire de très gros dégâts, la raison pour laquelle le ministre de l'Intérieur a interrompu ses vacances en Italie pour participer ce soir à un briefing d'évaluation à Leipzig avec tous les responsables de sécurité des autorités allemandes. L'Allemagne, régulièrement ciblés par des cyberattaques, de l'espionnage militaire et des opérations de sabotage menées par des petites mains, des agents jetables recrutés moyennant finance. Un rapport de l'Office fédéral de la police criminelle, le BKA, a répertorié l'an dernier 321 opérations de déstabilisation ainsi que 1289 survols suspects de drones au-dessus des infrastructures critiques et la main de la Russie est soupçonné presque à chaque fois derrière ces opérations de déstabilisation.
1: Les explications de David Philippot. Et à ce stade, on l'a donc compris, la piste russe est fortement pressentie par les observateurs, comme le journaliste Bogdan Bodnar de La Tribune, spécialiste des questions de cybersécurité et de défense.
4: C'est vrai qu'il n'y a pas, si on veut s'en tenir strictement au fait journalistiquement parlant, il n'y a pas eu encore de confirmation. Maintenant, si on va partir sur l'analyse, on est sur ce qu'on appelle souvent des stratégies de déni plausible, qui sont assez bien documentées aujourd'hui. Donc concrètement, tout porte à croire que c'est une puissance, en l'occurrence la Russie. La Russie aime même parfois laisser des preuves qui laissent transparaître clairement que c'est Moscou derrière, mais elle continuera à nier pour évidemment garder une sorte de flou diplomatique et continuer à mener ses opérations.
5: Et David Philippot le disait, plus d'un millier de survols de drones, comme ça rien que l'an dernier en Allemagne. Là, le petit plus, si je puis dire, c'est l'explosif. Généralement, ce sont surtout des drones de surveillance qui sont utilisés.
4: Alors, pas que. L'explosif, c'est pas nouveau. Hein. Donc, c'est juste que l'Allemagne, maintenant, a été ciblée, mais il y a eu des explosions en Bulgarie, un incendie en Pologne. Il y a eu potentiellement d'autres actes qui pouvaient mener à une explosion en Allemagne. Le petit plus, c'est cet explosif, mais moi je dirais que

0: Le risque, en plus, donc c'est pas du tout un secret hein, que cet aéroport était aussi lié à l'OTAN. Hein, c'est des emplacements qui datent post-Seconde Guerre mondiale, on va dire. Le souci, c'est que c'est un aéroport qui est employé à la fois pour des questions logistiques et des questions de transport civil. Et donc, à portée médiatique et anxiogène hein, qui en résulte est d'autant plus grande puisque la population a peur d'être une victime collatérale des opérations russes.
1: Et ça rend cet aéroport une cible de choix parce qu'il y a aussi une volonté d'intimider, de faire peur sans doute.
0: Ah oui, clairement. Surtout sur. Alors, on n'a pas besoin de refaire toute l'économie de l'Allemagne, on sait à quel point c'est un moteur pour l'Europe, mais en plus de cela, on peut s'intéresser aussi, on va dire, au raisonnement actuel de la population allemande qui, compte tenu de son histoire, avait une sorte de réserve auto-imposée dans les dernières décennies. Et on a vu un revirement, notamment avec l'élection de l'actuel chancelier Merz, qui a promis, c'était une promesse de campagne, hein, de relancer la machine militaire allemande. Et c'est aussi un message pour la Russie de dire, attention, on est prêt à tout, on n'est pas du tout gêné par quelques scandales politiques, et donc restez bien à votre place, sinon vous allez en faire des frais.
1: Parce qu'on a régulièrement écho d'incidents qui se passent dans les pays frontaliers, soit de la Russie, soit de l'Ukraine, que ce soit les pays baltes, la Pologne parfois, la Roumanie ou la Bulgarie également, mais finalement, parmi les autres pays plus à l'ouest, l'Allemagne, c'est la principale cible russe de ces incidents.
0: Oui, puisque comme je vous le disais auparavant, c'est bien le moteur aussi économique avec la France de l'Europe. On essaie d'influencer la population qui n'est pas du tout habituée à intervenir militairement, ne serait-ce même que pour soutenir économiquement un autre pays en difficulté, notamment en cas de conflit. Mais derrière aussi, la Russie a une stratégie qui est affichée, un discours qui est très clair, on va dire, d'un retour de Grande Russie, selon les termes de Vladimir Poutine, donc impérialiste. Et à toutes les autres puissances qui voudraient s'opposer à ce projet, on leur fait comprendre que la Russie est prête à tout pour mener son objectif jusqu'à, on va dire, on ne peut même pas savoir jusqu'à quel terme la Russie peut aller.
1: Est-ce que la France est également ciblée par ce type d'attaque? On entend davantage parler cyberattaques, par exemple.
0: Alors, les cyberattaques, c'est clair, c'est même quotidien, si on s'en tient au rapport de l'ANSSI, donc qui est le cyberpompier de l'administration française. Il y a eu des cas référencés notamment peu avant les JO avec potentiellement un ressortissant russe qui était équipé d'un engin explosif. Mais il y a aussi, et c'est employé également, ça a été employé sur le même aéroport hein, de Leipzig, les fameux agents jetables que l'on a reliés à la Russie et qui permettent encore plus facilement de nier, donc très rapidement. C'est des personnes que l'on trouve sur les réseaux sociaux qui peuvent être déjà dans des situations, on va dire, soit d'endoctrinement liées à la Russie ou dans des situations financièrement difficiles. Et donc, elles sont contactées par des agents russes et payées avec des sommes assez moindres pour mener une opération de déstabilisation.
1: Mais il y a moins
0: avec,
1: de survols de drones
0: quelques pièces. Des survols de drones, on en a eu notamment proche de la base de Saint-Nazaire, donc dans l'ouest français qui abrite également des infrastructures militaires françaises. Encore une fois, on suspecte la Russie et c'est des choses qu'il faut en prendre au sérieux parce que si une crise venait à venir, il vaut mieux être prêt. Et employer des drones, c'est assez simple aujourd'hui et on n'a pas encore optimement toutes les mesures anti-aériennes pour faire face à ce type de menace.
2: Le journaliste Bogdan Bodnar, spécialiste des questions de cybersécurité et de défense, avec Augustin Arrivé. Dans ces destins qui font l'info, cette semaine, nous revenons sur le parcours de Gisèle Pellicot, devenue le symbole de la lutte contre les violences faites aux femmes. Dans ce troisième épisode, on revient sur le procès des violeurs de Mazan, le récit de Mathilde Lemaire et Lucas Finet.
3: Et je sens bien qu'on essaye au niveau des questions de me piéger, donc j'essaye de répondre le mieux possible. Il va falloir se battre jusqu'au bout, bien sûr.
4: En novembre 2020, quand les policiers de Carpentras révèlent à Gisèle Pellicot qu'elle a été depuis 10 ans droguée et violée par son mari pervers qui a invité plus de 70 inconnus à en faire de même, ils lui montrent quelques photos de ces scènes archivées par Dominique Pellicot. Mais elle refuse alors de regarder les vidéos tournées à son insu. À ce moment-là, son monde s'effondre, le traumatisme est immense, s'infliger un tel visionnage lui est impossible. Mais elle finira par les regarder. 3 ans et demi plus tard, l'audience à ce moment-là approche, ses avocats doivent préparer leur cliente. Dans le cabinet de l'un d'eux, là, sur l'écran d'ordinateur, Gisèle regarde une vidéo, puis deux, puis trois, sordide. Parfois, ils sont plusieurs à la violer dans son lit. Parfois, on entend Dominique Pellicot qui filme et insulte son épouse endormie. Gisèle les regardera toutes. Et c'est après cela qu'elle va prendre la décision qui va renverser le cours de sa vie. Ce procès qui s'ouvre ne se déroulera pas à huis clos. Elle le veut public, ouvert à tous. Maître Babonneau, son avocat, le premier jour d'audience.
5: À travers cette ouverture de la salle d'audience au public, elle souhaite sensibiliser afin que des faits comme cela ne se reproduisent plus jamais. Elle estime qu'elle n'a pas à se cacher, comme parfois beaucoup de victimes de viols le ressentent. Et c'est aussi une manière pour elle de dire que la honte change de camp.
4: La honte, c'est à mes bourreaux de l'avoir, estimera Gisèle Pellicot plus tard à la barre. À ces 50 hommes qui avaient de 22 à 67 ans au moment des faits, des pères de famille pour certains, pompiers retraités, routiers, entrepreneurs dans le bâtiment, entre autres, ces hommes, pour beaucoup, ne reconnaissent pas les faits. Ils sont lâches, ils m'ont souillé, n'assument même pas, ils m'inspirent le dégoût, lâche-t-elle. Elle ajoute, en haussant exceptionnellement le ton, pas un seul n'a eu l'idée de réagir. Ils me considèrent comme une poupée de chiffon ou un sac poubelle, c'est humiliant. Une fois seulement, au cours de l'audience, Gisèle Pellicot a répondu à la presse à la sortie de la salle.
3: Je pense avoir dit tout ce que je pouvais dire, c'est pas évident. Il y a aussi la pression de tous ces individus qui sont derrière moi. Et je sens bien qu'on essaye, au niveau des questions, de me piéger. Donc j'essaye de répondre le mieux possible. Il va falloir se battre jusqu'au bout, bien sûr.
4: Gisèle Pellicot a été malmenée parfois par les avocats de la défense. Certains ont insinué qu'elle avait pu être consentante, voire complice de son mari. Madame Pellicot, n'auriez-vous pas des penchants exhibitionnistes que vous n'assumeriez pas ? A demandé une avocate. Il est évident que sur certaines images, vous prenez la pose, a interrogé une autre. À la barre, Gisèle Pellicot serre les dents. Elle refusera de s'abaisser à commenter la stratégie de défense du viol non intentionnel. C'est cette phrase choc qui a fait tant réagir. Il y a viol et viol. Sous-entendu, sans intention, sans conscience de l'absence de consentement, il n'y aurait pas viol. Le procès a aussi été l'occasion pour Gisèle Pellicot de se retrouver face à celui qui avait été son grand amour pendant 50 ans, Dominique Pellicot. Je cherche à comprendre comment l'homme parfait a pu en arriver là. Comment as-tu pu me trahir à ce point ? Moi, je t'ai tiré vers le haut. Toi, tu as choisi les bas-fonds de l'âme humaine, lui a-t-elle lancé un jour. Mais dans l'ensemble, elle a peiné à l'accabler, comme si cela risquait de l'amener au reniement de sa propre vie. Caroline Darian, fille du couple Pellicot, s'est confiée sur le sujet le 8 mars dernier sur France 2.
6: Je pense qu'elle regarde Dominique comme nous, ses trois enfants, nous le regardons aujourd'hui, comme un grand prédateur, un grand manipulateur. Ma mère s'effondre. Même si aujourd'hui elle a divorcé de Dominique, c'est 50 ans de sa vie. Vous vous rendez compte ce que ça veut dire ? Ça voudrait dire qu'elle s'est plantée pendant 50 ans.
4: Le jour du verdict, le 19 décembre, tous les accusés sont condamnés. Dominique Pellicot écope de 20 ans de réclusion criminelle. Alors, Gisèle Pellicot livre enfin, devant un mur de micros et caméras, quelques mots précieux. Son petit-fils Nathan a sa main sur son épaule, brushing impeccable, chemisier bleu. Gisèle déplie un petit papier.
7: J'ai confiance à présent en notre capacité à saisir collectivement un avenir dans lequel chacun, femme et homme, puisse vivre en harmonie, dans le respect et la compréhension mutuelle.
4: Ce procès a été lourd à endurer pour la septuagénaire, toujours droite, toujours debout. Elle l'a traversé avec courage au point de passer du statut de partie civile à celui d'icône et même d'icône mondiale.
2: Gisèle Pellicot, racontée par Mathilde Lemaire et Lucas Finet. 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La météo et un nouveau journal arrivent.
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2: Laurence Dezélé. Demain matin, des nuages sur le sud-ouest avec peut-être quelques gouttes de pluie, un risque d'orage sur les Pyrénées, partout ailleurs, un ciel dégagé et ensoleillé. Il fera au lever du jour entre 12 et 21 degrés du nord au sud, mais encore entre 24 et 26 degrés près de la Méditerranée et dans la basse vallée du Rhône. L'après-midi, le beau temps revient dans le sud-ouest, toujours un risque d'orage sur la chaîne pyrénéenne et ça pourrait d'ailleurs déborder sur le piémont ariégeois. Quelques nuages sur le massif central et les Alpes, on pourrait avoir des orages sur les Alpes frontalières et la montagne
11: Corse. Encore du vent sensible sur le nord-ouest et les côtes atlantiques. Mistral et Tramontane seront aussi de la partie dans le sud-est. Pour ce qui est des températures, ça baisse sur la moitié nord de la France. On attend pour les maximales entre 20 et 23 degrés du Finistère au nord-Pas-de-Calais, entre 25 et 30 degrés dans les terres, du nord du Rhône-Alpes à l'Alsace entre 29 et 32 degrés, de 32 à 36 degrés sur le Languedoc-Roussillon, la Provence et le sud du Rhône-Alpes. Localement, on pourrait atteindre les 39 degrés dans le Var.
2: Excellente soirée sur France Info, il est 22h. C'est l'heure d'un nouveau journal. Bonsoir Anne Pinzon-Dussel.
12: Bonsoir.
2: À la une ce soir, les conséquences des incendies et de la chaleur.
12: Avec des pompiers ukrainiens qu'on va suivre dans une forêt en Gironde et une habitante de Charente-Maritime dont la maison se fissure à cause de la sécheresse. On revient aussi sur la condamnation de deux créateurs de contenu. Un an après la mort de Jean Pormanov en direct sur Internet, ils ont été bannis d'Internet pour quelques mois. On verra ce que ça signifie. Et puis il y aura plus de places en internat de médecine l'an prochain. Un début de réponse à la question des déserts médicaux. 300 000 euros pour aider les collectivités après le gigantesque incendie en Gironde. C'est une première enveloppe d'aide d'urgence débloquée par la préfecture. Les priorités d'après les maires, ce sont les relogements des sinistrés, la sécurisation des pins qui menacent de tomber ou encore la réfection des routes. La vie reprend en Gironde, mais les pompiers sont toujours au travail avec des équipes de toute l'Europe qui viennent en renfort. Des pompiers ukrainiens sont par exemple arrivés lundi dans le département. Une équipe de 70 personnes que vous avez suivi dans la forêt de pins à l'ouest du Porche, Caroline Félix.
13: Ce pompier ukrainien cagoule, remonté jusqu'aux yeux, attaque une souche fumante avec sa lance à eau.
14: On essaie d'inonder la souche, mais c'est dur de rester ici car les chaussures de pompiers sont brûlantes. On se les arrose donc avec la lance.
13: Son collègue recouvre la souche de sable avec une pelle. Un travail long, explique Micha de la communication des pompiers ukrainiens.
15: La racine est en train de se consumer. Il faut qu'ils creusent autour de chaque tronc pour atteindre les racines. Et à ce moment-là, ils peuvent les arroser pour les refroidir et les noyer. S'ils ne font pas ça, les feuilles sèches peuvent venir se déposer dessus et faire repartir le feu.
13: Ils sont venus avec leurs 15 camions et ambulances, véhicules floqués du trident doré ukrainien. Leur colonne a traversé l'Europe, 52 heures de voyage.
15: C'est très important pour nous d'aider ceux qui en ont besoin et pour nos amis comme la France qui sont toujours là pour nous.
13: En Ukraine, ces pompiers interviennent principalement dans la forêt autour de Tchernobyl, mais aussi dans des bâtiments bombardés, d'où l'émotion de Martial Zaninetti, le maire du Porge.
16: Le pays en guerre vient à notre secours. C'est fabuleux. Si c'est lunaire de venir d'aussi loin et de vous avoir auprès de nous, c'est quelque chose de magnifique.
13: Ces dernières semaines, la zone a vu passer des pompiers de toute nationalité, de l'Union européenne, mais aussi d'Ukraine, donc de Suisse ou de Turquie.
2: Avec Caroline Félix, avec Michael Simon pour les moyens techniques, le Premier ministre lui a lancé une mission pour faciliter la reconstruction des zones touchées par les incendies. 5 experts seront rattachés au Premier ministre pour soutenir aussi l'économie locale et mieux préparer la suite face au changement climatique.
11: À cause des épisodes de canicule et de la sécheresse, il y a de plus en plus de maisons qui fissures.
2: Les sols se déshydratent, se rétractent sous l'effet de la chaleur et donc ça fait bouger les murs. Près de Saintes, en Charente-Maritime, Nicole Piau vit dans une maison de plus en plus fragile et elle a peur tous les jours, Alice Sacco.
17: En pantoufles et chemise de nuit rose, Nicole, 83 ans, inspecte ses murs.
18: Ça, je ne l'avais pas vu. Celle-ci, là, en haut de la fenêtre, je ne l'avais pas vu.
17: 4 ans que la retraitée remarque des fissures de plus en plus profondes.
18: Ça pète de partout, quoi. Et moi-même, dans ma chambre, des fois, j'ai peur. Je me dis, pour que ça ne tombe pas sur la tête.
17: Un peu perdue, elle a fait appel à Marc Guervin, président d'une association d'aide aux sinistrés de Pessine.
19: Une, deux.
17: Pour lui, pas de doute, les dégâts s'étendent à vue d'œil.
19: 5. Déjà, il y a 5 fissures qui sont apparues de plus, là.
17: Depuis quand?
19: Depuis 3 semaines. Tant que l'été ne sera pas passé, ça va bouger.
17: Le phénomène vient des chaleurs exceptionnelles qui déshydratent les sols depuis le mois de mai. Sans humidité, l'argile sous les maisons se rétracte, craque et emporte les murs avec elle.
19: Il manque beaucoup d'eau. 2022, il n'y avait rien, pratiquement rien, ça se voyait à peine. Regardez aujourd'hui, 4 ans après, on est pratiquement à 2 cm. Les conséquences sur ces vieilles maisons, c'est la destruction.
17: Chez Nicole, les premiers travaux commenceront en septembre. Une épreuve de plus pour la retraitée qui devra quitter sa maison pour la première fois depuis 23 ans.
20: J'aime ma maison, il va falloir que j'aille ailleurs. Où est-ce que je vais aller? C'est trop pour moi tout ça.
17: D'après l'association d'aide aux sinistrés de Pessine, plus d'un tiers des maisons de la commune sont touchées par la sécheresse.
12: Après la crise de la dermatose nodulaire, un nouveau virus a été découvert chez les bovins en Europe, en France, en Allemagne et en Suisse. Pour le moment, c'est un virus transmis par un moucheron qui provoque des diarrhées et donc des baisses de production de lait chez les vaches. Le virus n'est en revanche pas transmissible à l'homme. Le ministre de l'Intérieur allemand dénonce un scénario d'attaque hybride et une nouvelle dimension de menace. Un drone équipé d'un engin explosif a été découvert la nuit dernière dans l'aéroport de Leipzig. Cet aéroport allemand sert de plateforme vers l'Ukraine, notamment pour l'OTAN depuis le début de la guerre. Des avions ukrainiens étaient d'ailleurs parqués à côté de ce drone. Des enquêteurs et des responsables politiques soupçonnent la Russie d'être à l'origine de cette affaire.
2: De la prison avec sursis et des bannissements numériques après la mort d'un homme en direct sur Internet.
12: Ce sont les peines auxquelles ont été condamnés deux créateurs de contenu après la mort en direct l'été dernier de Jean Pormanov, un autre streamer. Naruto et Safin ont été condamnés pour violence et humiliation en ligne. 2 ans de prison avec sursis pour l'un, 1 an et demi pour l'autre. Et Joséphine Ortuno, ils écopent aussi de 6 mois de bannissement numérique. Qu'est-ce que ça signifie ?
20: Pas de vidéo, pas de live, ni même une photo. Naruto et Safin ne peuvent rien publier pendant 6 mois. Pourtant, le parquet réclamait beaucoup plus, c'est-à-dire un bannissement à vie. Une peine bien en dessous des réquisitions, donc de quoi satisfaire Tom Michel, l'avocat de Safin. Ce dernier est condamné à 18 mois de prison avec sursis.
21: Il fallait aller au fond des choses, et aller au fond des choses, c'est juger chaque homme pour ce qu'il a fait. Donc cette peine, qui est une peine symbolique, je trouve qu'elle est dans une forme d'apaisement, puisqu'elle permet à mon client, mais aussi peut-être à d'autres personnes, de revenir à la vie civile et à la vie sociale telle qu'elle n'aurait jamais dû s'interrompre. C'est une condamnation, mais une condamnation symbolique qui n'est pas sévère pour exprimer justement ce que la société doit faire face à ces abus dans les réseaux sociaux, tout simplement.
20: Des abus, des humiliations, des violences que son client a reconnues devant la justice, contrairement à Naruto, condamné à 2 ans de prison avec sursis. Lui a toujours soutenu qu'il ne s'agissait que de simples blagues. Pour son avocat, le streamer est, je cite, un amuseur qui allait parfois trop loin, mais le juger comme un criminel est fortement exagéré.
12: Après un peu plus de 30 heures de garde à vue, le chef étoilé Jean Humbert est placé sous le statut de témoin assisté. Il n'est donc pas mis en examen, c'est un statut intermédiaire entre le simple statut de témoin et la mise en examen. Il est accusé par plusieurs anciennes compagnes de violences conjugales. Ses avocates se sont dites rassurées par cette décision du juge d'instruction. Une piste de plus pour essayer de répondre au problème des déserts médicaux. Un peu plus de 10 200 postes d'internes seront ouverts cette année. C'est 15% de plus que l'an dernier, annonce le ministère de la Santé. Anne Le Gall, cette augmentation du nombre d'internes, c'est l'un des premiers effets de la suppression du numerus clausus en 2019.
22: L'objectif, c'est de former davantage de médecins pour les années à venir. La promotion 2026 d'internes comptera donc cette année 1341 postes supplémentaires. C'est une progression historique, souligne le ministère de la Santé, avec notamment des efforts sur les secteurs médicaux en tension, médecine générale, dermatologie, pédiatrie, gynécologie, cardiologie notamment. Les internes sont de futurs médecins qui, après avoir réussi un concours en 6e année, se spécialisent et exercent à plein temps en ville ou à l'hôpital, où il représente autour de 40% de l'effectif médical. Le gouvernement assure aussi que les postes ouverts permettront de renforcer l'offre de soins dans certaines régions sous-dotées, le centre Val-de-Loire, la Nouvelle-Aquitaine ou les Hauts-de-France notamment.
12: La 5e étape du Tour de France, c'est Pauline Ferrand-Prévot qui voit tous ses espoirs de réaliser un doublé s'envoler. La Française tenante du titre est arrivée 19e. Elle cumule au total plus de 5 minutes de retard sur la maillot jaune. C'est la néerlandaise Demi Vollering qui a remporté l'étape ce soir, et c'est toujours la Suissesse Marlène Reusser qui porte ce maillot jaune. Demain, la 6e étape, elle fera 153 km entre Montbrison et Tournon-sur-Rhône. Une médaille d'argent pour la France au championnat d'Europe de natation. Jules Boyer a remporté cette médaille sur l'épreuve du tremplin à 3 mètres à Saint-Denis. Et puis le tennisman français Arthur Fils vient de se qualifier pour le 3e tour du Masters 1000 de Montréal.
2: C'était le journal d'Anne Pinguzon-Dussel.
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2: À suivre sur France Info, qu'est-ce qu'un sinistre de grande ampleur? Les incendies de Gironde et des Landes sont reconnus comme tels par le gouvernement. Nous verrons ce que cela change dans une dizaine de minutes. Mais d'abord, dans le Var, la piste de mise à feu volontaire envisagée par les enquêteurs. On s'interroge sur le profil de ceux qui déclenchent des incendies.
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2: La France face aux feux de forêt à répétition. Les pompiers sont encore sur le front dans le Haut-Var. La reprise du feu du massif du Gros-Bessillon n'est toujours pas fixée. Le brasier a parcouru plus de 1800 hectares et l'hypothèse de mise à feu volontaire est sérieusement envisagée, indique le parquet de Draguignan. Cet été, déjà 402 personnes ont été interpellées dans le cadre d'enquêtes en lien avec les incendies. Parmi elles, 156 sont des mineurs, précise aujourd'hui le ministère de l'Intérieur. Alors on va essayer de comprendre le profil de ces personnes qui mettent le feu. Bonsoir professeur Michel Lejoyeux.
5: Bonsoir.
2: Vous êtes professeur de psychiatrie et d'addictologie à l'hôpital Bichat à Paris. Pourquoi ces personnes allument-elles des feux? Le ministre de l'Intérieur précisait qu'il y a quelques jours que dans 70% des cas, ces départs de feu étaient criminels. On entend les termes d'incendiaire et de pyromane. Est-ce qu'on peut faire la différence entre les deux avec vous?
5: Bien sûr. Il y a d'abord les imprudents, hein, ceux qui vont allumer un feu simplement parce qu'ils ne respectent pas les consignes, ils allument un barbecue, que sais-je, ou ils laissent traîner une cigarette. Et puis il y a une vraie différence entre les incendiaires et les pyromanes. Par définition, l'incendiaire a un motif, soit criminel, soit une histoire avec les assurances, une escroquerie, une vengeance, il y a même des gens délirants qui pensent qu'ils vont accomplir une mission en mettant le feu. Le pyromane, dans Man, il y a bien ça, la manie du feu, c'est le feu pour le feu. C'est une sorte d'addiction où ils ont un plaisir, une sorte d'excitation, quelquefois même quelque chose qui raconte comme une excitation de nature sexuelle, à voir le feu démarrer.
2: Donc c'est un peu détruire pour détruire, voir le feu s'allumer pour qu'il détruise.
5: Oui, c'est voir le feu s'allumer, c'est vraiment une excitation par le feu. Alors souvent, on retrouve, alors évidemment, moi je n'ai jamais vu en consultation quelqu'un venir me dire « je suis pyromane, je voudrais que vous me traitiez », vous voyez, c'est quand même pas, c'est quand même pas banal. Mais ce sont les données des expertises qu'on a une fois que ces personnes sont évidemment arrêtées, jugées, incarcérées. Ils vont raconter une excitation pour toutes les formes de feu, hein, que ce soit le briquet, le feu de cheminée, et puis l'excitation considérable que représente le fait d'allumer un grand incendie.
2: Quel est le profil de ces personnes-là? Ce sont des hommes, des femmes, principalement?
5: Alors, les quelques études qu'on a là encore viennent, pas d'études en population générale, mais d'études des personnes qui ont été expertisées, à peu près toujours des hommes, plutôt jeune, plutôt impulsif. Dans nos classifications médicales, nous rangeons la pyromanie dans ce qu'on appelle le trouble du contrôle des impulsions. Il y a quelque chose d'incontrôlable là-dedans. Et souvent associé aussi à de l'alcool ou à d'autres produits.
2: Donc ce ne sont pas forcément des personnes isolées?
5: Pas forcément. En tout cas, ce sont des personnes qui ont une réorientation de leur capacité à prendre du plaisir sur un comportement extraordinairement toxique et toxique pour la collectivité.
2: Alors en ce moment, on voit la France brûle partout. On en parle beaucoup dans les médias. Il suffit qu'une étincelle qu'il y ait une étincelle pour allumer des centaines d'hectares. On l'a vu en Gironde, on le voit encore en ce moment dans le Var avec ce feu qui n'est toujours pas fixé dans le massif du Gros-Bessillon. Il y a eu les Pyrénées-Orientales également. Il y a eu la forêt de Fontainebleau, voilà, et j'en passe. Est-ce que ça déclenche quelque chose dans l'esprit d'un pyromane de voir ces événements à répétition?
5: Probablement que le fait déjà de voir du feu, de voir toutes ces nouvelles autour du feu va l'intéresser, l'exciter. Et puis il y a dans la pyromanie l'envie aussi de participer, de créer l'événement, même s'il ne va pas se rendre compte complètement, ça va être tout le sujet de la responsabilité pénale dans lequel je ne rentre pas, de la gravité. Mais plus on en parle, plus il va avoir, effectivement, plus il sent que c'est dans l'actualité, plus on risque de, si j'ose dire, de réveiller quelques vocations de pyromane.
2: Un peu comme du mimétisme?
5: Un peu comme du mimétisme et un peu comme, au fond, comme une fascination par le récit et, au fond, par cette idée que c'est sa manière à lui d'exister.
2: Savez-vous si on a vu ces dernières années une augmentation du nombre de pyromanes?
5: C'est totalement impossible à savoir. Vous imaginez une étude en population générale où on irait demander aux gens êtes-vous pyromane ou pas. Donc ce qu'on a, c'est le nombre de personnes qu'on attrape et on n'a que ces éléments-là. Là, visiblement, vu la gravité du phénomène, les enquêtes et les investigations ont été plus fortes. Est-ce que ça veut dire qu'il y a plus de pyromanes ou est-ce que ça veut dire qu'on en a plus trouvé? Je n'ai aucun moyen d'y répondre.
2: Contrairement peut-être aux incendiaires qui expriment là finalement une vraie raison, enfin vous l'évoquiez tout à l'heure, un motif en tout cas d'action qui déclenche leur action, une volonté de vengeance, enfin... On peut peut-être plus les comptabiliser, Michel Lejoyeux ?
5: Pas évident non plus. Pas évident non plus de les comptabiliser en population générale. Et puis, vous savez, il y a des tas d'incendiaires criminels qui vont avoir envie de mettre le feu pour des raisons d'assurance ou quelque chose comme ça, qui vont se décrire comme pyromanes pour diminuer leurs responsabilités. Donc après, on rentre dans tout un processus d'expertise judiciaire où les débats sont très longs.
2: Parce que c'est minimisé quand on est pyromane, c'est vraiment intrinsèque à nous et on ne peut pas le contrôler. Donc c'est mieux de se faire passer pour un pyromane.
5: Alors ça, je ne sais pas si c'est mieux aujourd'hui de se faire passer pour un pyromane, mais en tout cas, il y a souvent cette mise en avant de « ce n'est pas de ma faute, c'est quelque chose qui me dépasse ». Vous savez, moi qui travaille en addictologie, je vois ça dans beaucoup d'autres addictions. Les joueurs vont bien savoir qu'ils se mettent en danger, mais ils vont jouer de l'argent et se mettre en danger, les addictions sexuelles. Donc on est dans tout ce processus de trouble du contrôle des impulsions. En tout cas, ceux qui ressentent ça vont probablement mettre ça plus en avant qu'une histoire crapuleuse ou une escroquerie.
2: Comment on peut contrôler ces impulsions ?
5: Malheureusement, il n'y a pas de psychothérapie. Vous voyez, une fois que ces personnes sont mises hors d'état de nuire, il n'y a pas de psychothérapie de l'impulsivité. Si on avait des traitements, des hooligans, des violences urbaines, vous voyez, si les psychiatres savaient faire ça, on serait au-delà de la grande cause de santé mentale. Vous voyez, on gérerait l'ensemble des choses. Il n'y a malheureusement pas de choses. Quelques éléments quand même, quelques indices. L'impulsivité, l'incapacité à se conformer à une règle sont quand même des personnes, on ne devient pas pyromane comme ça du jour au lendemain, qui vont avoir du mal à s'insérer, pour lesquelles il faudrait probablement être un petit peu plus vigilant. Et puis se méfier aussi chez les plus jeunes de la fascination par le feu. Je crois que ces événements tragiques que nous avons traversés nous montrent que le feu c'est grave, c'est pas drôle. Un adolescent qu'on va voir en permanence en train d'allumer des brindilles, probablement qu'il faudra avoir une certaine vigilance et ne pas l'encourager, ne pas trouver de manière formidable le fait qu'il soit celui qui allume le plus de feu.
2: Mais justement, il y a 156 mineurs qui ont été interpellés depuis le début de l'été. Ce phénomène, on voit aussi qu'il touche énormément les jeunes.
5: Bien sûr, parce que la pyromanie, quand on a cette envie-là, et là, les études le montrent, ça va quand même commencer tôt, quoi. On se révèle pas pyromane à 50 ans, à 60 ans, tiens, tout d'un coup, je vais mettre le feu à la forêt à côté de chez moi. Il y a une sorte, dans le développement affectif, on pourrait dire, de détournement du plaisir, de la capacité à avoir du désir, vers quelque chose qui est le feu, qui brûle, qui excite. Donc, ce sont quand même des signes vis-à-vis desquels je crois qu'il faut être vigilant, avec, en plus, je vous dis, l'impulsivité. Et probablement des abus de substances qui font qu'on ne perçoit pas très bien la réalité du comportement et de ses dommages.
2: Mais quand on voit par exemple un mineur qui passe à l'acte, qu'on le détecte, qu'on l'arrête, comment on le prend en charge ensuite pour éviter une récidive ?
5: Je crois qu'on va être extrêmement prudent. Vous savez, nous les psychiatres, sur la délinquance, sur la criminalité, c'est un peu pareil sur les addictions sexuelles, c'est un peu pareil sur les comportements transgressifs. On va en tout cas mettre en place, il va y avoir une sentence et une punition qui appartient à la loi, et moi il m'appartient pas de rentrer là-dedans. Mais je crois qu'après, ce qui va être important, c'est d'établir un lien avec lui, probablement de travailler. Je vous l'improvise un peu, la thérapie de la pyromanie, hein, je ne l'ai jamais pratiquée dans mon exercice, mais de travailler quand même sur ce qu'on appelle les cognitions, les croyances, c'est-à-dire de travailler avec lui sur sa fascination sur le feu, de même que chez les héroïnomanes, on travaille pour la fascination, sur leur fascination pour la drogue, peut-être de voir ce qui la déclenche et de voir vers quoi il pourrait avoir d'autres fascinations, mais en restant quand même extrêmement prudent quant à la dangerosité de ces personnes et de ces comportements.
2: Merci beaucoup Michel Lejoyeux, professeur professeur de psychiatrie et d'addictologie à l'hôpital Bichat à Paris. Je cite également votre dernier ouvrage, L'aventure de la bonne humeur, aux éditions Le Livre de Poche.
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2: L'info en une minute à 22h19 à la une. Anne Pinzon-Dussel, la préfecture de Gironde, vient de débloquer une enveloppe de 300 000 euros.
6: Et c'est pour aider les communes après l'incendie qui a ravagé 42 000 hectares et détruit 240 maisons. La ministre de l'Agriculture, elle, annonce un plan global d'accompagnement pour les agriculteurs. La désinformation orchestrée par un groupe pro-russe continue en France. Cette fois, c'est Gabriel qui en est la cible. Des fausses unes de journaux et des vidéos qui imitent les médias traditionnels et qui colportent de fausses informations sur le candidat. Il y aura plus d'internes en médecine l'an prochain, 15% de plus que cette année, fait savoir le ministère de la Santé, qui ouvre de nouvelles places pour essayer de lutter contre les déserts médicaux. Et puis Teddy Riner a déclaré forfait avant le tournoi de Lima. Le judoka français devait faire son retour à la compétition mi-août, mais il s'est blessé pendant l'entraînement, sa dernière compétition en individuel. C'était les JO de Paris en 2024.
2: Les sinistrés face aux conséquences des incendies en Gironde, 42 000 hectares de forêt ont brûlé. Les propriétaires sollicitent déjà leurs assurances face à l'ampleur des dégâts. Ce matin, pour que les procédures aillent plus vite, le gouvernement a reconnu cet incendie et celui des Landes comme des sinistres de grande ampleur dans un arrêté, ce qui allège les formalités sur la coupe des arbres incendiés, notamment. Armelle Balogog, expliquez-nous ce que cela signifie exactement.
7: En temps normal, quand le propriétaire d'une forêt veut couper un arbre qui a brûlé ou qui a été malade, il doit prévenir le centre régional de la propriété forestière, attendre 15 jours. Si le centre n'a pas répondu dans ce délai, cela vaut accord et le propriétaire peut alors couper l'arbre qu'il souhaite. Avec cette reconnaissance de sinistre de grande ampleur, cette formalité administrative n'est plus nécessaire. Les milliers de propriétaires privés qui se partagent quasiment toute la forêt en Gironde et dans les Landes peuvent couper dès à présent les arbres sinistrés. Et les sylviculteurs pourront voir alors si quelques troncs sont encore exploitables ou non.
2: Cela fait donc une quinzaine de jours. Est-ce que ça change beaucoup de choses de gagner une quinzaine de jours ?
7: Oui, pour des raisons de sécurité et pour des raisons sanitaires. D'abord, ça permet de réaliser tout de suite des coupes urgentes des arbres qui risquent de tomber sur des maisons ou sur des routes. C'est l'une des priorités absolues, selon le ministre délégué à la transition écologique, Mathieu Lefèvre. Ça permet aussi de ne pas nourrir le feu si jamais il devait repartir. L'autre intérêt est sanitaire. La préfecture de la région Nouvelle-Aquitaine a alerté il y a quelques jours, car les 42 000 hectares de forêts brûlées risquent de devenir de la nourriture pour des parasites qui pourraient ainsi pulluler et tuer encore davantage d'arbres. On peut citer le scolyte sténographe, un insecte ravageur qui prolifère dans les troncs malmenés, même s'ils sont encore vivants, ou encore le nématode du pin, un ver microscopique qui attaque les conifères. Il a été détecté pour la première fois en France dans les Landes, justement, l'an dernier, et il a déjà eu de graves conséquences sur des forêts au Portugal et en Espagne. Cette sorte de course à l'abattage permet donc de ne pas laisser pulluler les parasites et de ne pas mettre en danger le reste de la forêt.
2: Explication d'Armelle Balogog, cellule décryptage de France Info. À 22h23 sur France Info, voici l'info de l'histoire avec Fabrice Dalméda. Et en ce mois d'août, Fabrice, vous nous replongez dans les slogans des précédentes campagnes pour la présidentielle quelques mois avant le prochain vote en 2027. Nous voilà aujourd'hui en 1969 avec Jacques Duclos et cette formule devenue légendaire, blanc bonnet et bonnet blanc, comment s'explique-t-elle ?
23: Après un référendum perdu sur la régionalisation, le général de Gaulle démissionne à la surprise générale de la présidence de la République. Le lendemain, le 29 juin 1969, Johnny Hallyday enregistre pour la première fois une chanson puissante « Que je t'aime ».

0: De l'amour en politique, il y en a. Il y en a dans la campagne électorale pour remplacer le général de Gaulle qui s'ouvre brutalement. Après un délai de décence d'une journée, l'ancien premier ministre du général, Georges Pompidou, annonce sa candidature. Pompidou sait attirer la sympathie des partisans gaullistes qui le connaissent depuis bien longtemps, car il a déjà mené des campagnes législatives avec succès. Il ne veut pas faire une campagne à l'américaine, il veut aller à la rencontre des Français, simplement. Et en meeting, il sait suivre l'ambiance et même avoir un bon mot. Écoutez-le répondre à une de ses partisanes qui lui lance un mot de soutien. La stratégie de Georges Pompidou tient dans une formule qui est dite mais qui ne figure pas vraiment comme un slogan ou un document de campagne. Le changement dans la continuité. C'est ce qu'il sous-entend et ce que ses partisans reprennent. Mais ses affiches de campagne portent d'autres phrases. Avec la France, pour les Français. Une autre affiche encore porte « Il tient ce qu'il promet ». C'est un candidat solide. En face, la concurrence s'organise avec un candidat du centre qui n'est autre que le président du Sénat, Alain Poher. Poher prend son temps pour annoncer sa candidature. Ce sont des sondages qui l'ont influencé car il a vu qu'il pourrait atteindre le second tour, voire battre le candidat gaulliste grâce au report de la gauche. Poher, c'est un style différent, mais son slogan, un président pour tous les Français, n'est pas très éloigné de celui de Georges Pompidou, que je vous rappelle, avec la France, pour les Français. Voici comment Alain Poher se présente devant les Français comme le candidat du bon sens.
1: Mes chers compatriotes, président de la République intérimaire depuis le 28 avril dernier, je vous avais promis d'assurer la continuité de l'État, de maintenir l'ordre public, en un mot, d'éviter le chaos. Avec l'aide du pays, j'ai tenu mes promesses. N'est-ce pas la France qu'il faut d'abord servir et les Français qu'il faut rassembler? Vous jugerez vous-même, j'ai la conscience tranquille.
0: Un slogan va faire oublier aussi bien la campagne de Georges Pompidou que celle d'Alain Poher. Oublier derrière les mots du communiste Jacques Duclos. En vue du second tour, ce candidat refuse de départager Alain Poher et Georges Pompidou. Une affiche montre leurs deux visages de profil avec cette expression « blanc bonnet » et « bonnet blanc ». Et Duclos s'en explique en meeting devant les militants communistes.
2: « La bourgeoisie de notre pays, qui ne met jamais tous ses œufs dans le même panier, présente en somme deux candidats qui sont des cousins germains, si ce n'est des frères siamois. Il s'agit des deux P. Mais vous ne voterez ni pour Pompidou, ni pour Poher. »
0: Blanc, bonnet et bonnet blanc. La formule amuse, la formule est retenue. Blanc, bonnet et bonnet blanc est en fait une expression qui a des lettres puisqu'on la retrouve sous la plume de Marivaux, tenez-vous bien, en 1723 dans la double inconstance. Georges Pompidou, agrégé de littérature, a dû apprécier ce retour singulier d'une expression française. Devenu président de la République, toutefois, il montre sa singularité et demeure dans l'histoire le dernier président de l'expansion française.
3: 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La météo et un nouveau journal arrivent.
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3: Laurence Devellet. Demain matin, des nuages sur le sud-ouest avec peut-être quelques gouttes de pluie, un risque d'orage sur les Pyrénées, partout ailleurs, un ciel dégagé et ensoleillé. Il fera au lever du jour entre 12 et 21 degrés du nord au sud, mais encore entre 24 et 26 degrés près de la Méditerranée et dans la basse vallée du Rhône. L'après-midi, le beau temps revient dans le sud-ouest, toujours un risque d'orage sur la chaîne pyrénéenne et ça pourrait d'ailleurs déborder sur le piémont ariégeois. Quelques nuages sur le massif central et les Alpes, on pourrait avoir des orages sur les Alpes frontalières et la montagne Corse. Encore du vent sensible sur le nord-ouest et les côtes atlantiques. Mistral et Tramontane seront aussi de la partie dans le sud-est. Pour ce qui est des températures, ça baisse sur la moitié nord de la France. On attend pour les maximales entre 20 et 23 degrés du Finistère au nord-Pas-de-Calais, entre 25 et 30 degrés dans les terres, du nord du Rhône-Alpes à l'Alsace entre 29 et 32 degrés, de 32 à 36 degrés sur le Languedoc-Roussillon, la Provence et le sud du Rhône-Alpes. Localement, on pourrait atteindre les 39 degrés dans le Var.
8: Soyez les bienvenus si vous nous rejoignez ce mercredi soir sur France. Soir sur France en info, il est 22h30. L'info avec Anne Pinzon Dussel.
9: Le procureur de la République de Marseille, très satisfait après l'arrestation d'un chef de la DZ Mafia, Mehdi Laribi, est même l'un des fondateurs du puissant groupe de narcotrafiquants. Il a été interpellé en Algérie où il a été placé sous contrôle judiciaire. Il était une cible prioritaire d'après le ministre de la Justice, Gérald Darmanin. L'Allemagne alerte sur une nouvelle dimension de menace après la découverte d'un drone explosif à l'aéroport de Leipzig. Ce drone n'a pas explosé, il était dans cet aéroport qui est une plateforme importante vers l'Ukraine, notamment pour l'OTAN. Le ministre de l'Intérieur allemand parle d'un possible scénario d'attaque hybride et c'est la Russie qui est pointée du doigt par plusieurs responsables politiques. L'Iran affirme avoir trouvé un accord avec Oman pour la réouverture du détroit d'Ormuz, un nouvel itinéraire qui devrait être officialisé sous réserve, dit l'Iran, que des parties tierces ne viennent pas entraver le processus. Téhéran vise directement les États-Unis puisque Donald Trump affirme, lui, depuis quelques jours qu'il est en négociation avec l'Iran, alors que les Iraniens répondent qu'ils discutent en fait avec Oman, le voisin d'en face, sur le détroit. Au Guatemala, c'est la fin de l'éruption du volcan de Fuego. 1700 personnes ont été évacuées par précaution ces derniers jours. L'éruption aura duré au total 50 heures. Depuis lundi, elle n'a fait aucune victime ni aucun dégât. Un tel écart, c'est irrécupérable, analyse de Pauline Ferrand-Prévot elle-même, après avoir pris 5 minutes de retard au total sur la maillot jaune Marlène Reusser. La Française tenante du titre n'a donc plus d'espoir de faire un doublé sur ce Tour de France. La cinquième étape a été gagnée par la Néerlandaise Demi Vollering ce soir, alors que Pauline Ferrand-Prévot est 17e au classement général. Vendredi, lors de l'étape qui mène au Mont Ventoux, le public sera interdit dans le massif des Dentelles de Montmirail dans le Vaucluse à cause du risque incendie. La joie, en revanche, ce soir, est la médaille d'argent du Français Jules Bouillet au championnat d'Europe de natation. La compétition a lieu en ce moment à Saint-Denis et à Paris. Jules Bouillet est arrivé deuxième à l'épreuve de tremplin à 3 mètres après 6 sauts. Il estime qu'il y avait dans le public encore plus d'ambiance que pendant les JO et que c'est le plus beau résultat de sa vie. Rien que ça.
3: On le félicite. Merci beaucoup, Anne Pinzon Dussel. Dans les prochaines minutes, sur France Info, on revient sur la cinquième étape du Tour de France, remportée par la Néerlandaise Demi Vollering. Le Club Tour, ce sera à 22h45. Mais d'abord, en quelques jours, trois ingérences russes ont visé des candidats ou presque candidats à la présidentielle. On évoque ce phénomène avec le politologue Benjamin Morel dans les prochaines minutes.
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3: Des vidéos circulent sur les réseaux sociaux et reprennent tous les codes utilisés par les médias, leur nom, leur police, leur style de mise en forme. Sauf que ce ne sont pas de vraies images, mais de fausses informations concernant des candidats déclarés ou non à la présidentielle de 2027. Après Édouard Philippe et Raphaël Glucksmann, voilà Gabriel Attal, victime d'une campagne de désinformation sur les réseaux sociaux aujourd'hui. Mathilde Bouquerel, cette fois, de quoi s'agit-il ?
10: Ce sont des vidéos partagées sur X et TikTok qui imitent de grands médias comme Le Monde, RFI ou encore l'agence France Presse. On retrouve tous les codes des vraies vidéos publiées par ces médias. Des diaporamas d'images avec du texte sur une musique de fond, pas de voix off et le logo du média dans un coin de l'image. autre aspect marquant, ses publications sur X et TikTok contiennent non pas une, mais plusieurs vidéos qui abordent une dizaine de fausses informations différentes sur Gabriel Attal.
3: Lesquelles, Mathilde ?
10: Le père de l'ancien Premier ministre serait mort d'une overdose de cocaïne, Gabriel Attal serait atteint de la maladie de Parkinson, ou encore, comme il est ouvertement homosexuel, Gabriel Attal aurait déclaré une « guerre contre les femmes, en particulier les femmes musulmanes ». En fait, ces publications déforment la réalité. Ainsi, le père de Gabriel Attal, Yves Attal, est effectivement mort brutalement en 2015, mais il s'agissait d'un cancer foudroyant. Aucune information vérifiée ne permet de dire qu'il se droguait. Dans l'ensemble, ces vidéos n'apportent aucune preuve de ce qu'elles avancent.
3: Mais cette campagne de désinformation s'inscrit en fait dans l'opération pro-russe Matryoshka.
10: Oui, c'est ce que confirme Vivinum, le service de l'État chargé de surveiller ces ingérences étrangères. Matryoshka, c'est une campagne apparue en 2024. Elle consiste à inonder les journalistes fact-checkers de fausses informations pour détourner leur attention et que d'autres fausses informations passent au travers des mailles du filet. Le collectif Antibot for Navalny nous explique qu'on retrouve ici le fonctionnement typique de Matryoshka. L'utilisation de comptes X en sommeil depuis des années qui ont été piratés, des posts dont le nombre de vues a été boosté artificiellement par des bots, mais qui ont été très peu likés et commentés, ou encore une diffusion par un système de comptes imbriqués, comme des poupées russes, des Matryoshka, avec un compte A qui publie la fausse information, puis un compte B qui retweet cette fausse information en interpellant des fact-checkers pour qu'ils la vérifient.
3: Et Mathilde Bouquerel de la cellule Vrai ou Faux de France Info. Bonsoir Benjamin Morel.
11: Bonsoir.
3: Politologue et maître de conférences en droit public à Paris 2 Panthéon Assas, on ne connaît même pas encore tous les candidats pour 2027 et les campagnes de désinformation sont déjà lancées. Il faut s'attendre à ce que cela continue et à ce que cela s'amplifie.
11: Oui, bien sûr. D'abord parce que c'est devenu beaucoup plus facile aujourd'hui, parce que vous avez également, notamment pour ce qu'est le cas des services russes, une compétence qui aujourd'hui est éprouvée. Souvenez-vous du cas roumain où, par la manipulation des algorithmes, vous faites monter de manière très artificielle, mais en même temps extrêmement efficace, des candidats. Donc on voit qu'il y a une efficacité.
3: Le candidat d'extrême droite, et d'ailleurs l'élection avait été annulée, et les Roumains ont dû revoter plus tard.
11: Exactement, c'est-à-dire que la cour constitutionnelle roumaine ensuite a dû annuler les résultats, mais ça pose toujours un problème parce que par définition, si c'est pas le candidat qui lui-même triche, si ce sont des services extérieurs qui le font à sa place, dans quelle mesure les juges peuvent avoir un rôle de gardien? Donc il y a tout un tas de difficultés à la fois juridiques et pratiques pour gérer des campagnes qui deviennent de plus en plus imprévisible pour cette cause-là.
3: Est-ce que ce qui s'est passé en Roumanie pourrait se reproduire en France ?
11: C'est pas tout à fait impossible. Alors on a des nouvelles armes juridiques, on a des nouveaux instruments juridiques, on a également, on est averti par le passé. Néanmoins, il faut reconnaître qu'aujourd'hui la capacité des pouvoirs publics à contrôler ces mouvements d'opinion qui sont dirigés depuis Internet, qui plus est depuis des plateformes qui sont soumis aux droits français, mais qui opèrent depuis l'étranger. C'est le cas évidemment de X, c'est le cas également en fait de toutes. Et donc, la capacité à réguler efficacement est toujours interrogée. L'efficacité politique de ce type de mécanisme touche essentiellement des gens qui sont déjà convaincus, c'est-à-dire que les gens qui sont sur X, qui sont sur TikTok, etc., sont souvent déjà des profils politisés pour tomber sur ce type d'algorithme, mais si vous avez une manipulation, ça peut toucher d'autres profils. Donc c'est tout ça qu'il va falloir surveiller pendant la campagne, avec évidemment, votre sujet l'a bien montré, une forme de contre-attaque de la part de ceux qui voudraient déstabiliser la politique nationale, visant à multiplier les fronts, pour que ce contrôle-là soit plus régulier et plus difficile à exercer.
3: Mais le contrôle est possible. Est-ce qu'on n'est pas un peu impuissant justement face à ces campagnes de désinformation qui se renouvellent aussi, qui utilisent des moyens différents ?
11: On n'est pas forcément impuissant, mais c'est une course aux armements, si vous voulez. C'est-à-dire que quand la loi évolue, et elle a évolué ces dernières années, peut-être évoluera-t-elle encore, quand le droit européen évolue également lui aussi, vous avez une forme de raffinement ou de contournement de la part des services étrangers ou de la part de ceux qui voudraient déstabiliser ou manipuler l'élection. Et donc on est dans une sorte de course de fond. Donc il n'est pas certain à la fin que la démocratie soit la grande gagnante.
3: Parce que tous les candidats ne sont pas victimes de ces campagnes de désinformation.
11: Alors tous ne le sont pas, évidemment, parce que selon d'où vient la déstabilisation, vous avez des préférences politiques, mais tous sont susceptibles de l'être d'une certaine façon. Et donc, c'est pas l'apanage d'un camp que de devoir lutter contre ça, c'est pas l'apanage d'un camp de devoir se garder de cette opposition, parce qu'en fait, demain, la démocratie peut être manipulée contre ou pour qui que ce soit. Et donc, dans ce cadre-là, ça devrait faire l'objet d'une forme de consensus national. Vous voyez, le vote du RN sur la dernière loi concernant l'identité, notamment sur Internet, une partie des députés, enfin, les députés RN ont voté pour, et il y a eu une levée de bouclier de la part de certains contre, justement, ce vote favorable à une loi qui est une loi de régulation, ce qui montre bien que même pour les partis entre guillemets dits populistes, eh bien, le fait d'avoir une position raisonnable face justement à cette montée des menaces peut pour eux-mêmes représenter un risque.
3: Donc tous les sujets peuvent être motifs à une campagne de désinformation ?
11: Oui, parce qu'il y a plusieurs objectifs. Hein. Dans ces campagnes, vous avez un objectif qui est un objectif de faire élire un candidat, très bien. Mais il y a souvent tout bêtement un objectif qui est un objectif de déstabilisation. Qu'importe celui qui profitera de la déstabilisation, l'important est de déstabiliser un État, de déstabiliser une nation qui peut représenter un rival géopolitique, quelqu'un qui vous enquiquine pour mener telle ou telle politique, et qu'importe au bout du compte qui en profite et combien ça peut réorienter telle ou telle politique, l'important c'est la déstabilisation.
3: Et justement, quel est le public ciblé par ces réseaux pour convaincre qui ?
11: Au premier chef, les gens qui les fréquentent. Alors, la plupart des gens normaux, entre guillemets, ne sont pas toute la journée sur TikTok ou sur Twitter. Néanmoins, vous avez ensuite un effet qui est un effet ricochet. C'est-à-dire, une fois qu'une fake news a été a touché une personnalité qui fréquentait ces réseaux, eh bien, elle peut éventuellement se diffuser à son entourage et ça peut devenir un phénomène social. Vous voyez, l'affaire entre guillemets Brigitte Macron, etc., c'est quelque chose qui a largement dépassé les réseaux sociaux pour devenir une forme de vérité révélée pour certains, qu'importe d'où cela venait. Et donc, c'est le danger, d'une certaine façon, que la fake news fonctionne tellement bien qu'elle sort du petit milieu d'Internet.
3: Également, si elle se multiplie finalement, ces fausses informations, et qu'on n'arrive plus forcément à faire le tri entre ce qui est vrai et ce qui est faux parce qu'il y en a trop ?
11: Oui, parce qu'il y en a trop, hein, et parce qu'également, tout d'un coup, le surplus d'informations empêche la vérification. Vérification, de la part des journalistes, bon, là, à la rigueur, il y a un travail, la profession est là et payée pour cette vérification, mais pas de vérification de la part des citoyens qui se posent plus la question de d'où ça vient et où est-ce que ça va. Et donc, à partir de là, toute information diffusée devient pour beaucoup une vérité.
3: On a déjà vu des campagnes de désinformation aussitôt. Ça paraît déjà beaucoup d'en avoir eu trois de suite à l'encontre d'Edouard Philippe, de Raphaël Glucksmann et aujourd'hui de Gabriel Attal.
11: Alors déjà, on a toujours connu des campagnes de désinformation. Vous voyez la Révolution, l'histoire de la Révolution française, vous voyez des affaires de désinformation remontées même à la Grèce antique, ça existait déjà. Ce qui est vrai, c'est que là, on a une capacité à multiplier ça de façon extrêmement importante et exponentielle que les nouvelles technologies permettent. Ensuite, ça arrive extrêmement tôt pour une raison simple, c'est que la campagne commence très très tôt. La plupart du temps, les campagnes présidentielles, réellement, dans l'opinion, commençaient quand les partis choisissaient, investissaient leurs candidats, c'est-à-dire à l'automne, avant les élections présidentielles. Là, pour des raisons qui sont extérieures à notre sujet du jour, mais qui sont liées à la déstructuration des partis, etc., on a déjà une course de petits chevaux qui s'est engagée à minima depuis le printemps dernier, voire même pour certains, bien avant. Et donc, cette campagne très très précoce, fait l'objet, par définition, de déstabilisation plus précoce.
3: Merci beaucoup, Benjamin Morel. Je rappelle que vous êtes politologue et maître de conférence en droit public à Paris 2, Panthéon Assas. Ils ont quitté leur pays en guerre pour rejoindre la bataille contre les flammes en Gironde. 70 pompiers ukrainiens sont dans le département où le feu est désormais maîtrisé. Mais le travail pour éteindre les fumerolles est fastidieux. Caroline Félix, vous étiez à leur côté dans la forêt à l'ouest du Porge.
12: Ce pompier ukrainien cagoule remonté jusqu'aux yeux attaque une souche fumante avec sa lance à eau.
13: On essaie d'inonder la souche, mais c'est dur de rectifier car les chaussures de pompiers sont brûlantes. On se les arrose donc avec la lance.
12: Son collègue recouvre la souche de sable avec une pelle. Un travail long, explique Micha, de la communication des pompiers ukrainiens.
14: La racine est en train de se consumer. Il faut qu'ils creusent autour de chaque tronc pour atteindre les racines. Et à ce moment-là, ils peuvent les arroser pour les refroidir et les noyer. S'ils ne font pas ça, les feuilles sèches peuvent venir se déposer dessus et faire repartir le feu.
12: Arrivés lundi, ils resteront le temps qu'il faudra.
14: So we have our location, our on a notre secteur et tant qu'on n'a pas fini, on restera là.
12: Ils sont venus avec leurs 15 camions et ambulances, véhicules floqués du trident doré ukrainien. Leur colonne a traversé l'Europe, 52 heures de voyage.
14: C'est très important pour nous d'aider ceux qui en ont besoin et pour nos amis comme la France qui sont toujours là pour nous.
12: Ces pompiers ont des expériences de plusieurs terrains différents.
14: Les pompiers qui sont ici interviennent sur les forêts dans la zone de Tchernobyl, qui prend feu régulièrement, et également sur les bâtiments détruits par les bombardements.
12: Ce soutien ne laisse pas indifférent ici au Porge, où 184 maisons ont été détruites.

0: site qui a pris feu en Moselle il y a 3 jours. Ce service était en maintenance depuis 2 jours au moment de l'incendie. Ce qui veut dire que dans le site pourtant classé Céveso bas, les systèmes capables de détecter un départ de feu et d'arroser le bâtiment n'étaient pas fonctionnels. Le corps de la femme emportée par les eaux en Haute-Savoie a été retrouvé par les secours aujourd'hui. Un gros orage a éclaté hier, ce qui a créé un débordement de la rivière et une coulée de boue dans le cirque du fer à cheval. Un an après la mort de Jean Pormanov, en direct sur Internet, 2 créateurs de contenu ont été condamnés à de la prison avec sursis. Le tribunal leur ordonne aussi de ne plus rien publier sur Internet pendant 6 mois. Ils sont condamnés non pas pour la mort de Jean Pormanov, mais pour l'avoir violenté et humilié en ligne pendant plusieurs mois. Et puis le tennisman français Arthur Fils vient de se qualifier ce soir pour le 3e tour du Masters 1000 de Montréal.
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3: Le Club Tour France Info, l'équipe, avec Luc Erinx ce soir, de l'équipe, Nicolas Jay de France Télévisions. Alors, Demi Vollering a remporté la 5e étape du Tour aujourd'hui à Belleville en Beaujolais, devant Marlène Reusser et Kasia Anilia-Doma. Un final incroyable ce soir, Nicolas.
4: Oui, on a eu la chance de vivre en effet ce sprint à 3 entre les trois femmes, et puis Kasia Anilia-Doma qui est moins forte au sprint, qui a essayé de surprendre Reusser et Vollering jusqu'au bout. On a cru qu'elle allait remporter sa première victoire sur le Tour. Elle a déjà gagné le Tour, mais elle n'a jamais gagné d'étape. Elle n'a jamais levé les bras, comme on dit, et puis finalement Vollering est revenu. En toute logique, Vollering très fort, pleine de rage, qui est en mission sur ce Tour de France. Mais c'est sûr que ça, c'était une très très belle étape et ça a tenu toutes ses promesses.
3: Franchement, Vollering a été géante aujourd'hui, Luc. Mais est-ce qu'il ne faut pas qu'elle se méfie de Marlène Reusser ?
5: Si, Marlène Reusser aujourd'hui qui a été épatante sur un terrain qui n'est pas forcément taillé pour elle. C'était très explosif aujourd'hui, un enchaînement de côtes assez courtes. Et Marlène Reusser, elle est capable de développer une grosse puissance sur de grandes durées. Donc il va falloir se méfier d'elle au Mont Ventoux. On a cru comprendre qu'elle avait perdu du poids aussi. Elle a progressé en montagne, mais c'est aussi des qualités qu'elle avait déjà depuis pas mal d'années. Elle le disait quand elle était chez SD Works, elle n'était pas exploitée à son plein potentiel. Et aujourd'hui, c'est la première fois qu'elle arrive dans le Tour, dans son rôle de leader et avec en pleine possession de ses moyens. Donc il va falloir faire attention sur ses prochaines étapes.
3: Bon, l'image du jour, c'est Pauline Ferrand-Prévot qui craque, qui reconnaît ce soir. D'ailleurs, elle était sur France Télévisions ce soir avant de connaître les chronos. Maintenant, on les a, les chronos. Elle a 5 minutes de retard sur Marlène Reusser. Et elle reconnaissait, Pauline Ferrand-Prévot, bien que c'était fini le Tour.
6: Je peux même pas dire que je me sentais mal. En fait, je me sentais à mon niveau. Donc je pense que les autres sont simplement un ton dessus. Je pense que classement général, c'est quand même... Maintenant, il ne faut pas se voiler la face. J'ai pas eu les écarts encore, mais oui, je pense que c'est irrécupérable. Mais bon, il reste encore quelques jours, donc je vais néanmoins tout donner. Aujourd'hui, j'ai vraiment tout donné, je ne pouvais pas faire mieux, donc je ne peux pas être, déçue.
3: Irrécupérable, Nicolas.
4: Oui, 5 minutes, c'est irrécupérable. Elle est très lucide, évidemment, elle connaît la compétition mieux que personne. Elle sait très bien qu'elle ne pourra pas remporter ce Tour de France. Voilà, elle l'a dit, c'est pas un drame, elle l'a remporté l'an dernier, elle ne le remportera pas cette année, ça n'enlève rien à tout ce qu'elle a remporté, tout ce qu'elle a fait. Elle n'était pas au niveau cette année, visiblement. Est-ce qu'elle va être en mesure d'aller remporter une étape pour sauver son Tour de France ? Avec ce qu'on voit, je ne suis pas sûr.
3: Une 5e étape qui a été aussi fatale pour une autre Française, c'est Cédrine Garbaol. 3e au général ce matin et 9e ce soir, Luc.
5: Ouais, elle s'en méfiait beaucoup de cette étape, hein. Elle l'a dit ce matin, elle avait été... Il lui avait été posé cette question, est-ce qu'elle allait vouloir tenter des manœuvres aussi en descente, parce qu'on sait que c'est une très bonne descendeuse, et aujourd'hui elle voulait essayer de garder cet avantage qu'elle avait pu grappiller hier sur le contre-la-montre. C'est quand même une déception, c'était un terrain qui lui correspondait aussi. Maintenant avec de longues ascensions, ça va être assez compliqué pour elle. Aujourd'hui on perd 2 Françaises dans la bataille pour le général.
3: Mauvaise journée pour les tricolores, Nicolas.
4: Oui, on a parlé de Pauline Ferrand-Prévot. Cédrine Garbaol, finalement, c'est à son image, c'est-à-dire une fille extrêmement talentueuse, un électron libre, parfois un peu inconstante. Et malheureusement, elle l'a montré aujourd'hui, mais elle est capable de faire un truc de dingue demain. Voilà, c'est ça aussi, Cédrine Garbaol. C'est pas forcément une leader pour le général, mais elle a déjà gagné l'étape il y a 2 ans. C'est sûr que là, oui, il n'y aura plus de Françaises sur le podium, on en est sûr. Mais il peut y avoir une équipe française qui gagne le Tour, au moins.
3: L'étape de ce jour, c'était la plus dure de ce Tour de France. Plus dur que le Ventoux, par exemple.
5: C'était une étape qui ressemble à une classique. Donc, pour beaucoup de coureuses, ça peut être l'étape la plus dure. Beaucoup ont souffert de la chaleur aussi, de cet enchaînement, de la répétition des montées. En fait, il y avait très peu...

0: descente était très courte, hein. À chaque fois, on était dans ce goudron qui rend pas super bien. Il y avait peut-être en termes de dénivelé, c'est peut-être pas l'étape la plus difficile, c'est 2900 mètres aujourd'hui, on va avoir le Ventoux, on va avoir beaucoup de montagnes sur ce dernier week-end, mais potentiellement pour des coureuses, et je pense notamment à Ferrand Prévost qui a moins cette fibre explosive sur sa fin de carrière, c'était définitivement la plus dure.
1: Marlène Reusser, maillot jaune ce soir, malgré la victoire d'étape de Demi Vollering, qui est deuxième à 12 secondes. Kasia Niviadoma est troisième à 1 minute 17 de Marlène Reusser. Et Pug Peeters garde le maillot à poids de meilleure grimpeuse. On parle de l'étape de demain. Et l'étape de demain, ce sera la sixième, 153 km entre Montbrison et Tournon-sur-Rhône. Les coureuses vont quitter la Haute-Loire et rejoindre le département de l'Ardèche. Et une fois de plus, Nicolas Jay, les filles vont être affrontées d'entrée un parcours extrêmement exigeant.
2: Oui, demain c'est encore une petite classique, un petit Liège-Bastogne-Liège, avec énormément d'ascensions comme ça qui vont se répéter. C'est un peu la même chose qu'aujourd'hui, peut-être un tout petit peu moins dur, mais c'est sûr que les routes d'Ardèche sont très très difficiles. Donc demain, encore une fois, il va y avoir, je pense, le même scénario qu'aujourd'hui.
1: Une étape exigeante aujourd'hui, une autre qui le sera tout autant demain. Celle d'aujourd'hui a laissé des traces incontestablement chez les coureuses. Donc ça risque d'être difficile demain et il y aura sans doute encore des conséquences dans le peloton.
0: Beaucoup de leaders espéraient un petit peu de répit demain, notamment le directeur sportif de FDJ United Suez, Nicolas Maire, en parlait après cette étape qui était très difficile. Demain, on va avoir beaucoup de descentes pour récupérer. Ça va être plus dur de faire de grandes manœuvres pour essayer des renversements en général. Donc, on a vu que c'était FDJ qui avait été proactive aujourd'hui. Difficile d'imaginer qu'une autre équipe se risque à attaquer une Vollering qui est quand même au sommet de sa forme. Je pense que ça risque de tourner plus autour des profils plus de baroudeuses, de coureuses qui voudront aller en échapper pour remporter cette étape ou un sprint en petit comité.
1: C'est-à-dire qu'il va falloir prendre des risques demain, Nicolas Jay. Oser prendre des risques.
2: Oui, c'est sûr, oser prendre des risques, mais je suis assez d'accord en fait. Mais je ne sais pas trop si on va assister en effet à des baroudeuses, à des Carbaol revanchards qui vont partir pour essayer d'aller gagner, et savoir si derrière il y a les cadors qui vont s'expliquer. Normalement, la veille du Ventoux, on va peut-être essayer de rester sage, parce que le Ventoux, ça impressionne. Mais oui, des risques, oui, pour en tout cas celles qui vont vouloir remporter l'étape, oui, ça c'est sûr.
1: Un mot des abandons, quand même, je crois qu'il y en a 12 au total, hein, il y en a eu 3 aujourd'hui, c'est beaucoup.
0: C'est beaucoup depuis le début de ce tour. On a par exemple cette équipe Lotto Intermarché qui a été décimée d'entrée avec de nombreuses chutes. Beaucoup ont souffert de la chaleur, notamment chez Lotto. Voilà, ça dit tout aussi de l'exigence de ces étapes, qui est probablement le tour le plus difficile depuis sa renaissance en 2022. Et puis ça dit aussi le tempo infernal qui a été imposé aujourd'hui par l'équipe FDJ, qui a vraiment employé une marionnette dès le début de l'étape jusqu'à cette explosion avec Célia Géry puis l'attaque de Vollering.
1: Le Club Tour France Info, l'équipe Luc Hérinx, de l'équipe Nicolas Jay de France Télévisions, comme chaque soir. Sixième étape donc demain, Montbrison, Tournon-sur-Rhône. 153 km à parcourir pour les coureuses.
3: Ces chansons qui font l'actu à 22h54 sur France Info. Et pendant tout l'été, avec vous, Bertrand Dical, on écoute ce que les chansons disent des femmes et comment elles s'affirment. Aujourd'hui, la remise en cause du mythe de la Lolita avec Lolita Express de Margot Simone.

L'avion privé de Jeffrey Epstein avait été surnommé Lolita Express. Et Margot Simon l'évoque dans cette chanson parue il y a quelques mois, dont le refrain dit « Il n'y a plus d'ange dans l'au-delà que de la coke et du sexe ». Une vision crue de l'enfer du trafic du criminel américain et de ses complices, et au passage l'évocation de ce que recouvre souvent le mythe de la Lolita, puisque c'est désormais un nom commun, inspiré de l'héroïne et du titre d'un roman de l'écrivain Vladimir Nabokov, publié en 1955 à Paris en langue anglaise. L'amour d'un homme pour une enfant de 13 ans.

0: Aujourd'hui, et c'est tant mieux, le mythe de la Lolita est percuté de plein fouet par l'affaire Epstein et par des dizaines, des centaines, des milliers d'autres affaires qui parfois aboutissent devant les tribunaux et, pour les autres, se heurtent à une nouvelle conscience de la société française qui, pour résumer, refuse de plus en plus les relations amoureuses entre des hommes adultes et de très jeunes femmes. Mais en même temps, ça résiste.
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0: Évidemment, Jean-Luc Lahaye, 1983, la chanson Lolita. C'était avant sa condamnation pour des faits d'atteinte sexuelle sur mineur en 2007, de corruption de mineur en 2015 et avant sa mise en examen pour viol en 2024. On pourrait croire qu'avec ses chansons à tout le moins embarrassantes et avec son bagage judiciaire, il serait un peu ostracisé. Or, des associations féministes se sont indignées de ce que Jean-Luc Lahaye soit invité à chanter les 29 mai à Hénin-Beaumont et le 14 juillet à Billy-Montigny. Ces deux municipalités rassemblement national défendent leur choix en disant notamment que les chansons de Jean-Luc Lahaye n'ont rien de répréhensible. Ce n'est pas faux. Et c'est même curieux d'ailleurs de pouvoir moissonner aussi facilement autant de chansons qui célèbrent les amours avec des Lolitas. Il y a même un spécialiste en la matière.
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Quatre œuvres de Serge Gainsbourg par lui-même ou avec Jean-Claude Brialy ou Anna Karina et Lolita Gaume, idée de Serge Gainsbourg et paroles de Philippe Labreau pour Jane Birkin. Mais Serge Gainsbourg n'est pas isolé dans la chanson de son époque. Dans la lignée de Vladimir Nabokov, d'autres artistes répètent que rien de tout cela n'est grave puisque les très jeunes femmes ont le droit d'aimer et peut-être même que c'est leur nature. Écoutons bien Céline Dion en 1987, Alizée en 2000, Hervé Paul en 2020.

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1: Un certain nombre d'images disparaissent peu à peu de notre culture populaire. La gamine de 13 ans avec le vice dans la peau, le piège qui se referme sur l'homme mûr victime du venin de la jeunesse. Une autre parole devient de plus en plus puissante, celle qui voit une victime derrière chaque Lolita dévorée par un adulte. 2026, Margot Simone, Lolita Express.
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3: Les prévisions de Laurence Dezélé.
5: Demain, la journée commencera sous les nuages sur le sud-ouest avec peut-être quelques gouttes de pluie. Un risque d'orage sur les Pyrénées, partout ailleurs, du soleil. On attend entre 12 et 21 degrés du nord au sud, mais encore entre 24 et 26 degrés près de la Méditerranée et dans la basse vallée du Rhône. L'après-midi, le beau temps revient dans le sud-ouest. Toujours ces possibles orages sur la chaîne pyrénéenne qui pourraient déborder sur le piémont ariégeois, des nuages sur le massif central et sur les Alpes. On pourrait avoir des orages sur les Alpes frontalières et sur la montagne Corse. Encore du vent sensible sur le nord-ouest et les côtes atlantiques. Mistral et Tramontane seront également encore présents dans le sud. Côté température, prévoyez des maximales à 20 degrés au Havre, 22 à Brest, 24 à Lille, 26 à Paris, 30 à Bordeaux et Clermont-Ferrand, 32 à Lyon, 35 à Perpignan et 39 degrés à Draguignan.
3: Très bonne soirée sur France Info, il est 23h. C'est le moment d'un nouveau journal. Bonsoir Stéphane Milhomme.
6: Bonsoir Jeanne, bonsoir à tous.
3: À la une, 8 départements, demain encore en vigilance orange canicule.
6: Il fait chaud, très chaud, trop chaud parfois, à tel point que les coupures de courant se multiplient. Nous le verrons à Arles, dans les Bouches-du-Rhône. Le cuisinier des stars Jean Humbert, placé sous le statut de témoin assisté après avoir été présenté à un juge d'instruction. Une enquête est désormais ouverte devant les accusations de 6 ex-compagnes pour des violences conjugales. Le démantèlement en Espagne de l'un des plus grands laboratoire clandestin de récupération de méthamphétamine en Europe. La drogue provenait du Mexique. Et puis Isabelle Labéry nous explique que les États-Unis commencent à manquer de munitions après leur implication au Moyen-Orient ou leur aide à l'Ukraine. Le Tour de France femme avec la Suissesse Marlène Reusser toujours en jaune. Pauline Ferrand-Prévot, elle, peut faire une croix sur son rêve de doubler. Il fait trop chaud, alors l'électricité décide de partir en vacances. Plus de courant hier après-midi à Arles, dans les Bouches-du-Rhône, pendant 3 heures et en pleine canicule. Alors forcément, Mathilde Vincenot, cela perturbe l'activité des commerçants du centre-ville.
7: Dans les rues piétonnes du centre-ville d'Arles, écrasées par la chaleur, Corinne s'est retrouvée hier plongée dans le noir, dans le petit local sans fenêtre où elle vend des crêpes.
8: On travaille en continu, donc ça nous a vraiment impacté pour l'après-midi, quoi. Puis plus de TPE, donc on n'a pas pu faire de paiement et puis on était vraiment dans l'obscurité.
7: Chaque année, quand le thermomètre grimpe, ça disjoncte, souffle Fernando, patron d'un restaurant.
9: Quand il y a des coupures, on est en stress total. Ils disent toujours que c'est la jonction. La jonction, il y a trop de degrés et ça fait disjoncter.
7: La jonction, c'est un boîtier qui relie les câbles électriques entre eux, des câbles qui passent sous la chaussée goudronnée où la chaleur s'accumule. En période de canicule, ça peut monter jusqu'à 80 degrés, ça surchauffe, explique Enedis. Jean-Pierre est artisan glacier, il a dû fermer sa boutique en urgence pour transférer toute sa marchandise.
10: Quand on a fermé, on a eu la terrasse qui était pleine. Et mon fils est allé chercher son camion réfrigéré et on a tout enlevé d'ici pour amener au labo. Sinon, on perdait tout encore une fois. En 4 ans, c'est la troisième fois que ça nous arrive. La première année, on n'avait pas le labo, on avait tout perdu. 3000 euros de glace.
7: Pour éviter les coupures à l'avenir, Enedis s'investit pour remplacer les vieux câbles installés jusque dans les années 70 par des câbles plus résistants à la chaleur.
6: Mathilde Vincenot, Arles pour France Info. Les Bouches-du-Rhône sont demain en vigilance jaune, mais 6 départements seront une fois de plus en vigilance orange canicule. Le Var, les Alpes-Maritimes, la Corse, mais aussi le Rhône, l'Isère, la Drôme-Ardèche, le Vaucluse et département du Gard. Le Var n'en a pas fini avec l'incendie du Gros Bessillon. 8000 hectares détruits en quelques jours et l'enquête des gendarmes se poursuit devant des soupçons d'actes volontaires. Dans la Drôme, les pompiers espèrent ces prochaines heures circonscrire l'incendie du Dioua, 240 hectares brûlés depuis le début de la semaine, mais des habitants d'un hameau près de Bellegarde en Dioua peuvent rentrer chez eux. Plusieurs centaines de pompiers restent mobilisés, épaulés par d'importants moyens aériens. En Gironde, là aussi, l'intervention sur le méga-feu se poursuit et puis la préfecture débloque déjà 300 000 euros d'aide pour permettre aux collectivités de financer les premiers travaux d'urgence, mais aussi la mise en place d'un comité de pilotage pour la reconstruction.
3: 23h03 sur France Info, le chef étoilé Jean Humbert est ressorti libre du palais de justice.
6: Mais placé sous le statut de témoin assisté, le cuisinier des stars a été présenté à un juge parisien ces dernières heures. Selon le parquet de Paris, une information judiciaire est désormais ouverte face à des accusations de violence conjugale portées par six ex-compagnes, Jules Frécon.
11: Oui, après plus de 30 heures en garde à vue et une nuit au dépôt du tribunal, le chef cuisinier ressort donc avec un statut nettement plus favorable. Plus de mise en examen, donc pas d'indice grave et concordant aux yeux du juge d'instruction, mais ce statut intermédiaire de témoin assisté qui lui permet d'accéder au dossier. Satisfaction à la sortie du tribunal de l'une de ses avocates, Jacqueline Lafont.
12: Il y a ce qui est véhiculé dans les médias, il y a ce qui est véhiculé dans les réseaux sociaux, et puis il y a les dossiers, la complexité des dossiers. Et les décisions de justice, et de temps en temps, elles sont assez rassurantes. Voilà ce que je voulais vous dire.
11: Plusieurs ex-compagnes de Jean Humbert l'ont accusé de contrôler leur fréquentation, leur sortie ou leur tenue, ce qu'on appelle le contrôle coercitif. Des proches de plusieurs femmes ont remarqué des morsures, des bleus et des comportements humiliants de la part de l'ex-chef cuisinier. Des accusations qui n'ont pas convaincu à ce stade le juge d'instruction. L'enquête se poursuit, malgré tout elle est ouverte pour violence habituelle sur conjoint. Et on retiendra que les plaintes d'Alexandra Rosenfeld, l'ancienne Miss France, et Lila Salet, l'ancienne actrice, également ex-compagne de Jean Humbert, ont été classées sans suite. Des faits qui remontent au début des années 2010, jugés prescrits par le parquet.
6: Jules Frécon au palais de justice de Paris cet après-midi pour France Info. Le démantèlement en Espagne d'un laboratoire fabricant de la méthamphétamine, l'un des plus gros laboratoires clandestins d'Europe. Avant cette intervention conjointe des policiers français et espagnols, les trafiquants importaient cette drogue du Mexique jusqu'à la région de Barcelone. Lauriane Delanoë, ces suspects sont issus d'un cartel mexicain de la drogue.
13: Oui, au port du Havre, en juin dernier, les douaniers français repèrent un conteneur venu du Mexique. Il transporte des bouteilles d'arôme artificiel de vanille. Il y en a plus de 12 tonnes. Un liquide parfumé qui cache en fait 2,5 tonnes de méthamphétamine dissoute. La marchandise doit aller en Espagne. Les policiers français et espagnols décident donc de la suivre pour remonter la filière du cartel mexicain Jalisco Nouvelle Génération. Ça les mène à une propriété isolée en Catalogne dans la province de Lérida. La maison cache tout un laboratoire complet, sophistiqué pour extraire la drogue et la transformer en cristaux pour ensuite la commercialiser. Sur les vidéos partagées aujourd'hui par la police espagnole, on voit une dizaine de marmites alignées au sol sur des réchauds à gaz, des glacières pleines de liquide, des congélateurs. 13 personnes ont été interpellées dans cette opération. 12 sont maintenant incarcérées en Espagne et les investigations se poursuivent, notamment en France.
6: Alors, rien de la Noé du service police-justice de France Info. Les premiers éléments de l'enquête après l'incendie dimanche dans un entrepôt Céveso à Gandrange en Moselle. 30 000 riverains confinés pendant 5 heures. Plusieurs failles ont été détectées selon Ici Lorraine ex France Bleu. Le service de défense contre l'incendie était en maintenance sur ce site depuis le 31 juillet, deux jours avant le sinistre. Les systèmes d'arrosage n'étaient donc pas fonctionnels et n'ont pu éteindre les étincelles, même si des mesures compensatoires étaient prévues. L'incident impliquant un drone explosif à Leipzig représente une nouvelle dimension de menace sur l'Allemagne. C'est le ministre allemand de l'Intérieur qui l'assure ce soir. Il évoque un possible scénario d'attaque hybride. Ce drone, muni d'un explosif volé hier près d'un avion cargo ukrainien, l'ambassadeur ukrainien en Allemagne a aussitôt pointé du doigt la Russie, mais aucune confirmation ni information à ce stade de l'enquête.
3: Dans ce contexte, Volodymyr Zelensky appelle ses alliés à accélérer la livraison d'intercepteurs de missiles balistiques à l'Ukraine.
6: Mais les États-Unis ne peuvent pas répondre à cet appel. Leurs propres stocks, Isabelle Labéry, sont en train de fondre comme neige au soleil.
13: Oui, les réserves de munitions pour les systèmes système Patriote notamment ont chuté de près de 65%. Selon le Centre pour les études internationales et stratégiques, il en reste 800 seulement contre 2200 au début de la guerre avec l'Iran. Or, ces dispositifs antiaériens sont les seuls capables d'arrêter les missiles balistiques russes et iraniens. C'est le principal outil de lutte des Américains au Moyen-Orient. Difficile pour eux d'en fournir plus à leurs alliés. En juin, Donald Trump était prêt à accorder des licences de fabrication à l'Ukraine. Il a fait marche arrière. Les États-Unis sont donc moins armés pour se défendre. Ils ont aussi perdu leur capacité offensive. Des responsables de l'armée qui s'expriment de manière anonyme sont très clairs. Il n'y a quasiment plus de missiles ATACMS tirés depuis le sol et capables de frapper à plus de 300 km. C'est une conséquence de la stratégie américaine. Washington privilégie les frappes à distance plutôt que les bombardements par avion qui sont plus risqués. Pour l'instant, les forces dans le Golfe ont pu tenir grâce aux stocks répartis dans le monde, mais les États-Unis sont devenus vulnérables et il leur faudra des années pour retrouver leurs stocks d'avant-guerre.
6: Isabelle Labéry aux États-Unis pour France Info. Au Guatemala, la fin de l'éruption du volcan de Fuego, 1700 riverains avaient été évacués au moment de l'alerte maximale, exposés alors au risque de retomber des cendres. Le Fuego est considéré comme le volcan le plus actif d'Amérique centrale, près de la capitale du Guatemala.
3: Le Tour de France femme, toujours en Auvergne-Rhône-Alpes demain.
6: Avec une sixième étape entre Montbrison dans la Loire et Tournon en Ardèche, le maillot jaune est toujours pour la Suissesse Marlène Reusser. Victoire d'étape aujourd'hui à Belleville en Beaujolais pour la Néerlandaise Demi Vollering. Au classement général, la Française Pauline Ferrand-Prévot peut faire une croix sur son rêve de doublé. Le plongeur Jules Bouillier remporte la médaille d'argent du tremplin à 3 mètres. Il offre ainsi à la France sa première médaille de la semaine au championnat d'Europe de natation qui se déroule à Paris et parfois dans la Seine. Mais pour plonger, Jules Bouillier a fait marcher la machine à souvenirs. Il était ces dernières heures au centre aquatique olympique de Saint-Denis aux portes de Paris. Et puis Disney s'associe à TikTok pour tirer davantage profit de ces univers légendaires. Des créateurs de la plateforme chinoise vont être autorisés à utiliser des films, des séries Disney qui ont marqué des générations entières pour publier des vidéos courtes. Ce sera le cas très bientôt, notamment pour des extraits de Star Wars. Et en échange, ces vidéos de créateurs de contenu seront à voir également sur la plateforme Disney+.
3: Merci beaucoup Stéphane Milhomme.
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3: À demain. À suivre, Eric Cantona est l'invité du Monde d'Élodie. Ce sera juste avant 23h30. Nous évoquerons également la sécheresse et ses conséquences sur les cultures de lin en Normandie. D'abord, c'est une information qu'on vous révélait ce matin, l'un des chefs présumés de la DZ Mafia arrêté en Algérie.
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3: Un nouveau coup pour la DZ Mafia, l'un des fondateurs présumés du groupe de narcotrafiquants, a été interpellé en Algérie fin juillet. Il s'agit de Mehdi Larribi, 36 ans, surnommé Tic. C'est une information que France Info vous révélait ce matin, Pierre de Cossette.
15: Oui, Mehdi Larribi, interpellation dont se réjouit d'ailleurs Gérald Darmanin sur le réseau social X. Ce matin, le ministre de la Justice ne cite pas son nom, mais salue l'arrestation d'une cible prioritaire de la justice française dans la lutte contre la drogue et la criminalité organisée. Tout cela en remerciant les autorités algériennes. Signe, en tout cas, on peut l'interpréter ainsi, du réchauffement des relations entre les deux pays ces derniers mois, car cette arrestation n'allait pas de soi. Mehdi Larribi est franco-algérien, il n'a pas vocation à être extradé vers la France. Et si c'est un coup porté à la DZ Mafia, il faut à présent attendre de voir la tournure des événements. La logique voudrait que ce soit la justice algérienne qui se penche sur le sort de Larribi, laissé libre sous contrôle judiciaire. Larribi, surnommé Tic, enfant de la cité de Bassins à Marseille, 36 ans, qui a quitté la ville et même la France il y a plusieurs années. D'autres membres fondateurs de la DZ Mafia sont de leur côté déjà sous les verrous. Larribi, lui, a été arrêté sur la base d'un mandat d'arrêt délivré par un juge d'instruction marseillais en charge de l'affaire Octopus, cette grande enquête menée par les gendarmes qui a vu 26 suspects être mis en examen cet hiver.
7: Merci beaucoup Pierre de Cossette, service police-justice de France Info. Tout à l'heure dans le 17-20, nous recevions le procureur de la République de Marseille, Nicolas Besson, confirme que c'est une personne très importante dans l'organisation criminelle, un poids lourd qui a été interpellé.
16: Alors, qui est présumé innocent au moment où nous nous parlons, mais qui est réputé comme étant un membre fondateur de la DZ Mafia et quelqu'un qui joue un rôle très important dans l'organisation. Donc je suis très satisfait de cette interpellation qui est intervenue le 20 juillet par les autorités algériennes, assez rapidement, hein, ce qui démontre une grande coopération, puisque le mandat d'arrêt a été délivré par deux juges d'instruction de la JIRS de Marseille le 6 juillet, donc même pas 15 jours après, il faisait l'objet d'une interpellation. Vous le disiez dans votre présentation également, le ministre de la Justice s'est très fortement engagé sur le dossier algérien, et ça manifeste effectivement une très grande volonté de coopération, et Gérald Darmanin s'était ce printemps déplacé en Algérie.
6: Présumé innocent, vous faites bien de le préciser, mais néanmoins très connu et très identifié par les services de police et de justice. On ne va pas refaire tout son CV, mais si on doit rappeler un peu son profil, il a été condamné par le passé pour un triple assassinat à Marseille, 10 ans de prison, il était sorti depuis. C'est quelqu'un qui est bien connu et défavorablement.
16: Oui, complètement. Il serait à l'origine de la guerre avec le clan Yoda et Félix Bengui. Hein. Vous savez, il y a cette légende, mais qui correspond à une rencontre réelle qui a eu lieu à Phuket entre lui et le chef du clan Yoda. Et puis ensuite, il s'est mis en retrait au début de cette guerre. Il était réfugié à l'étranger. Il est réputé comme faisant partie des hauts cadres de la DZ, comme un importateur et un logisticien.
6: Mais encore aujourd'hui, parce que malgré cet exil, on peut imaginer qu'il avait encore des fonctions au sein de ce réseau ?
16: Écoutez, nous constatons qu'un certain nombre de personnes sont en fuite, un certain nombre d'autres sont incarcérées et la DZ Mafia poursuit ses activités criminelles. Donc à ce stade, il serait prématuré de dire qu'il était en retrait et qu'il n'avait plus de rôle dans l'organisation. Il est actuellement sous les mains de la justice algérienne.
6: Oui, alors qu'est-ce qui peut se passer justement ?
16: Ben, il peut y avoir plusieurs possibilités. Là, il est bien évidemment trop tôt pour en parler. J'en parle au conditionnel. Il pourrait y avoir une extradition, hein, c'est-à-dire une remise aux autorités françaises, mais il pourrait ne pas y en avoir également du fait de sa double nationalité.
6: Oui, ça semble pas être l'habitude de l'Algérie d'extrader ses propres ressortissants.
16: Comme la France d'ailleurs, hein. On est dans une véritable réciprocité. Par contre, il pourrait y avoir, mais là aussi c'est une discussion qu'il y aura avec le parquet JIRS de Marseille et les juges d'instruction, il pourrait y avoir une dénonciation officielle pour qu'il soit jugé en Algérie, hein, comme le cas actuellement avec Mohamed Géa, une autre figure criminelle franco-algérienne qui est actuellement incarcérée en Algérie.
6: Pierre de Cossette.
15: Ça voudrait dire que vous devez donner à la justice algérienne l'ensemble des éléments de l'enquête judiciaire française, l'enquête dite Octopus.
16: Ben oui, s'il devait y avoir une dénonciation officielle, hein, mais comme je vous l'indique, je ne souhaite pas rentrer dans le détail. La logique, c'est de leur donner tous les éléments pour que de manière éclairée, les juges algériens puissent apprécier les charges et les preuves retenues contre ce personnage. Oui, la dénonciation officielle, c'est ça, c'est une transmission des pièces de procédure aux autorités étrangères pour qu'elles jugent elles-mêmes la personne.
6: On peut rappeler que cette opération Octopus, donc, qui est à l'origine de la délivrance de ce mandat d'arrêt international qui amène à cette interpellation aujourd'hui, c'était une enquête, une opération qui ne servait pas à évoquer un fait de trafic de drogue, mais plutôt à identifier le fonctionnement de tout ce réseau dans son ensemble. C'est une réussite à ce titre, selon vous? On a un dessin précis maintenant de ce qu'est la DZ Mafia ou de ce qu'elle a été?
16: Oui, je suis très heureux aujourd'hui également, car ça valide notre méthode de travail à la JIRS, qui est de travailler sur des organisations et non pas simplement sur des événements, comme vous venez de l'indiquer. Et d'ailleurs, les qualifications du mandat d'arrêt sont direction ou organisation d'un groupement ayant pour objet le trafic de stupéfiants, c'est-à-dire que notre objectif, c'est de travailler sur l'organisation elle-même sur des personnes qui pourraient être un peu plus en retrait dans l'organisation, mais qui sont des rouages centraux. Et donc, c'est grâce à cette méthodologie mise en œuvre par ces deux juges d'instruction de la JRS Marseille et par la section de recherche de la gendarmerie. Les coups les plus durables que nous porterons aux organisations, c'est quand on travaille sur l'organisation elle-même, sur ses rouages, sur son blanchiment, hein, c'est également des qualifications qui sont retenues dans ce mandat d'arrêt sur l'association de malfaiteurs et sur ses groupements. Donc, restons prudents. Je rappelle que M. Larrivé est présumé innocent. Je rappelle qu'on est au tout début de son arrestation, mais ces premiers éléments valident notre méthodologie et j'en suis très, très satisfait.
6: Et cette opération, elle continue, elle ne s'arrête pas avec cette interpellation ces jours-ci?
16: Exactement, c'est un dossier qui a vocation à prendre la DZ, si vous voulez, dans toutes ses composantes, que ce soit le blanchiment, la diversification de leurs activités criminelles, les importations de drogue. Et donc, c'est là aussi l'intérêt de ce type de qualification, c'est qu'elles s'auto-nourrissent, elles se développent et elles permettent d'aller, nous l'espérons, au bout de l'organisation.
15: On sait qu'il y a d'autres leaders de la DZ Mafia qui ont été arrêtés, qui sont en détention actuellement. Qui dirige la DZ Mafia aujourd'hui?
16: Alors, ce que je peux constater, c'est que la DZ Mafia existe toujours, elle est puissante, c'est une organisation criminelle dangereuse et structurée, nonobstant la mise en prison d'un certain nombre de ses cadres dirigeants, la fuite à l'étranger, hein, c'est le cas de M. Larrivé, d'un certain nombre d'autres, et puis il y en a encore qui sont à l'extérieur et que nous devons encore arrêter. La DZ Mafia est une organisation criminelle qui fonctionnerait un petit peu comme un cartel avec plusieurs chefs, mais en tout cas, moi, ce que je constate aujourd'hui, c'est que bien que très fortement affaiblie, elle est toujours présente et il faut continuer le travail sur cette organisation.
3: Le procureur de la République de Marseille, Nicolas Besson, avec Augustin Arrivé et Pierre Decossette. L'info en une minute arrive.
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3: À la une, à 23h19, Stéphane Milhomme, les premiers éléments de l'enquête après l'incendie dimanche dans un entrepôt Céveso à Gandrange en Moselle.
6: 30 000 riverains avaient été confinés pendant 5 heures. Plusieurs failles ont été détectées, selon Ici Lorraine, Ex-France Bleu. Le service de défense contre l'incendie était en maintenance depuis le 31 juillet, deux jours avant le sinistre. La poursuite des ingérences étrangères à 8 mois maintenant de la présidentielle en France. L'entourage de Gabriel Attal assure maintenant que l'ancien Premier ministre est candidat et victime lui aussi de fausses informations en ligne sur les réseaux sociaux et accuse la Russie. À gauche, Raphaël Glucksmann, lui aussi pris pour cible. L'écologiste Marine Tondelier appelle les plateformes étrangères comme TikTok ou le réseau X à respecter les règles européennes. Marine Tondelier va même jusqu'à demander l'interdiction de la plateforme d'Elon Musk pendant la campagne présidentielle. La sixième étape demain du Tour de France Femmes entre Montbrison dans la Loire et Tournon en Ardèche. La Suissesse Marlène Reusser est toujours en jaune. Et puis vendredi, le peloton se rendra au sommet du Mont Ventoux, mais pas le public. Les routes du massif des Dentelles de Montmirail seront interdites aux spectateurs. La préfecture redoute le risque d'incendie. Le Vaucluse est en vigilance orange feu de forêt.
3: Nos thermomètres n'ont jamais affiché de température aussi haute qu'en juillet. Le mois dernier est le mois le plus chaud jamais enregistré par Météo France. C'est aussi le plus sec. En Normandie, il n'a plus que 3,2 mm de pluie. C'est près de 20 fois moins qu'en temps normal. Conséquence, les cultures du lin souffrent alors qu'il est principalement produit en France, à Cagny, près de Caen. Les agriculteurs s'inquiètent pour leur récolte, Claire Loyer.
17: Paul de Chauffour inspecte son champ de lin. Les plantes, arrachées en mai, ont été posées à plat au sol, en rangées bien ordonnées, pour favoriser le rouissage, la maturation des fibres.
18: Là, le rouissage a bien commencé, là. Et là, ça reste très jaune, quoi. Ouais, mais bon, et encore, ça reste très léger. Et on voit, quand on ouvre la nappe, c'est encore plus jaune en dessous, quoi. Quand on voit du jaune, comme ça, un peu partout, c'est qu'il n'est pas rouillé, il faut que ce soit gris.
17: Tant qu'il ne pleut pas, le lin ne peut pas rouir et donc ne peut pas être ramassé. Mais plus cet agriculteur attend, plus le lin s'abîme.
18: On va avoir une mauvaise couleur et des lins plus faibles qui s'abîment avec le temps. Si on le roule au mois de septembre entre deux averses et qu'il est très abîmé, bah, on aura des 7 hectares plus faibles, quoi.
17: D'habitude, les agriculteurs normands ramassent le lin rouille début août. Didier Berville, technicien culture pour la coopérative linéaire de Cagny, espère plutôt une récolte mi-septembre à cause de l'humidité anormalement basse pour la saison.
19: Les après-midi, on est à 25-30% d'hygrométrie. Les nuits, on remonte un peu, mais on voit qu'on a de plus en plus de nuits sous de 80%. Donc, pas de rosée le matin, et nous n'étions pas habitués à cela.
17: Si le lin n'a pas assez pris l'humidité, ses fibres sont moins solides, ce qui en fait un fil inutilisable pour certains usages, comme le tissage de vêtements. Lucie Vielle, agricultrice et présidente de la coopérative linéaire de Cagny, s'inquiète de cette possible perte de revenus.
20: Pour un agriculteur, c'est dramatique. En fait, c'est ce qui va lui créer sa marge sur son exploitation. En ce moment, les céréales sont pas à un niveau tellement élevé et puis dépendent d'un contexte géopolitique qui est vraiment fluctuant. Donc le lin est une certaine garantie, quelque part, de pouvoir dégager un revenu sur nos exploitations. Et là, on commence à grincer un peu des dents en se disant qu'il va vraiment falloir de la pluie.
17: Une solution pourrait être l'irrigation des parcelles, mais les agriculteurs manquent de recul quant à l'efficacité de cette méthode.
3: Reportage d'ici Normandie, Caen, d'Auclair, Loallier pour France Info. Le monde d'Élodie tout de suite. Élodie Spigo est son invitée.
21: Bonjour Eric Cantona.
22: Bonjour Élodie.
21: Depuis lundi jusqu'à la fin de la semaine, vous nous accompagnez dans le monde d'Élodie sur France Info. De quoi revenir sur ce qui a marqué votre vie et sur ce qui vous définit en tant qu'homme, un homme aux multiples visages, qu'on a un peu plus découvert avec la sortie de votre premier album en tant que chanteur, Perfect Imperfection. Il y a des artistes qui cherchent la lumière. Vous semblez avoir toujours cherché la vérité, même lorsqu'elle dérange. Depuis vos débuts, vous avez préféré prendre le risque de déplaire plutôt que celui de vous trahir. Cette liberté parfois déroutante est devenu votre signature. Quand on raconte tout ça, je me suis demandé comment vous étiez passé de ça à la vie Auxerre avec Giroud. On passe de la liberté ouais. à une rigueur et entre guillemets un enfermement, c'est pas le mot. Ouais.
22: Mais je l'ai cherché. C'est ça le pire. Je l'ai cherché parce que j'allais signer à Nice, à l'OGC Nice à l'époque. Et puis Auxerre, il me demande. Moi, j'ai dit, je vais y aller. Je pars en train tout seul.
21: Vous avez quel âge ?
22: Ben, j'ai 14 ans.
21: C'est important de le préciser.
22: Ouais, j'ai 14 ans. Et là-bas, je sais pas. Auxerre, il venait de monter en première division. C'est une petite ville, 50 000 habitants. Pas d'histoire dans le football, puisqu'ils ont, je sais pas, en 15 ans, ils étaient partis de rien, quoi. À un moment donné, ils arrivent en première division. Ils passent une année, ils se battent pour pas descendre. Et c'est en ce moment-là que j'arrive. Donc on est logé au patronage. Donc j'arrive là-bas. Et pourquoi je dis. Pour ça que je dis, je l'ai cherché, en fait. Si je me suis dit, en fait, il faut que je parte du Sud. Parce que le Sud, si je veux réussir. Je peux pas aller sur la Côte d'Azur. Tu vas avoir trop de tentations. Le soleil, les filles, les trucs. J'étais sage quand même, hein, 14 ans. Et je suis revenu à Auxerre, j'ai dit, c'est là-bas qu'il pleuvait, les terrains étaient mouillés. Je me suis dit, j'ai pas le soleil pour me dire, non, je préfère faire la sieste qu'aller courir. Non, non, là-bas, je sais que je vais avoir envie de courir tout le temps. Donc, je vais à Auxerre. Et même parents, ils me disent, mais tu vas faire quoi, Auxerre ? Nice, c'est à côté, on prend la voiture. Je sais pas, je sens un truc. Quoi. C'est là-bas qu'il faut que j'aille. Et mes parents, ils m'ont laissé. Ils m'ont dit, si c'est là-bas qu'il faut que tu ailles, tu le sens comme ça, vas-y.
21: Vous avez été très, très important, et toujours aujourd'hui, pour Manchester United. Vous êtes devenu une figure presque mythologique, d'ailleurs, pour les supporters. On parle de la phrase de 95 ou pas ? Bah oui, évidemment. Lors de cette conférence de presse restée célèbre, vous prononcez cette phrase devenue totalement culte. Quand les mouettes suivent le chalutier, c'est parce qu'elles pensent que des sardines vont être jetées à la mer. Cette image du chalutier suivi par les mouettes comme une métaphore adressée aux journalistes est restée comme un moment de poésie, finalement, inattendu dans le football.
22: Non, mais il faut remettre le truc dans le contexte. C'est au moment où je suis suspendu. Après un kung-fu.
21: Un kung-fu.
22: Mais je suis jugé. Et je passe au tribunal. Je prends 15 jours de prison. Ferme.
21: Par la vindicte populaire, d'ailleurs. C'est,
22: voilà.
21: C'était très violent.
22: Demande l'appel. Pendant qu'on demande l'appel, pendant deux heures, ils me mettent dans la cellule du tribunal. Et puis, l'appel est obtenu. Donc, je sors. Et puis, je retourne au tribunal. Et je prends 120 heures de travaux d'intérêt général. Et là, il y a, je sais pas, une salle comme ça de journalistes. Mais moi, je n'ai pas demandé de journalistes. Et je me suis fait détruire par les journalistes depuis. Mérité, hein, peut-être. Sans doute. Donc, je n'ai pas envie de leur parler. Puis, je ne leur ai jamais vraiment parlé, en plus. Encore moins là. Et l'avocat du club, il m'a dit non, il faut que tu leur parles. J'ai dit non. Il dit si, ce serait bien que tu dises quelque chose. J'ai dit ben, ok, je vais dire quelque chose. Donc, j'arrive, je ne demande même pas une question, rien du tout. J'arrive, je m'assois et je leur dis ça. C'est en fait, j'ai sorti un truc qui pour moi n'avait aucun sens et c'est ce que je voulais sortir. Parce que pour moi, le sens, il était dans je dois parler, ok, je vais vous parler. Vous êtes content, je vous ai parlé, maintenant je m'en vais. C'est-à-dire, j'ai dit ça et je finis, je me lève, je dis merci et je pars. Qui pouvait me reprocher quelque chose? Personne. Et puis finalement, cette phrase et ces mots qui s'enchaînaient ont du sens. Mais je vous l'assure que pour moi, c'était pas du tout le. J'avais zéro sens. Le seul sens qu'il y avait, c'était vous voulez que je parle, je vous parle, voilà, vous êtes content. Je trouve toujours du sens à quelque chose. Mais ce qui était beau et intéressant, et ce qui est de reste, et ce qui reste encore aujourd'hui, c'est qu'il y a encore plein de gens qui. Et alors dans les jours qui ont suivi, c'était les journalistes qui essayaient d'interpréter les choses, quoi. Ah mais là, je me suis régalé.
21: Dans Avoir le choix, vous abordez la question de la liberté, justement, personnelle. C'est très autobiographique. Là, effectivement, on est en 97, au moment où, à seulement 30 ans, vous décidez de raccrocher les crampons, ce qui va évidemment toucher le monde entier. Avoir le choix, c'est quoi?
22: C'est en même temps un luxe, et en même temps, si j'ai le choix et que je choisis quelque chose, je dois l'assumer. Après, ça dépend des choix qu'on fait. Moi, je suis souvent et de plus en plus dans l'instinct, quoi. Dans l'instant et dans l'instinct.
21: Merci d'être avec nous toute cette semaine sur France Info, Eric Cantona. Je rappelle que votre album Perfect Imperfection est disponible. Demain, on évoquera la scène, votre rapport au public et ce que vous ressentez au moment de monter sur scène. À demain.
22: À demain. Merci.

0: Le Monde d'Élodie avec Eric Cantona à retrouver sur franceinfo.fr. Un nouveau journal et la météo tout de suite.
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0: Laurence de Délé.
2: Demain, la journée commencera sous les nuages sur le sud-ouest avec peut-être quelques gouttes de pluie. Un risque d'orage sur les Pyrénées, partout ailleurs, du soleil. On attend entre 12 et 21 degrés du nord au sud, mais encore entre 24 et 26 degrés près de la Méditerranée et dans la basse vallée du Rhône. L'après-midi, le beau temps revient dans le sud-ouest. Toujours ces possibles orages sur la chaîne pyrénéenne qui pourraient déborder sur le piémont ariégeois. Des nuages sur le massif central et sur les Alpes. On pourrait avoir des orages sur les Alpes frontalières et sur la montagne Corse. Encore du vent sensible sur le nord-ouest et les côtes atlantiques. Mistral et Tramontane seront également encore présents dans le sud. Côté température, prévoyez des maximales à 20 degrés au Havre, 22 à Brest, 24 à Lille, 26 à Paris, 30 à Bordeaux et Clermont-Ferrand, 32 à Lyon, 35 à Perpignan et 39 degrés à Draguignan.
0: 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L'info avec Anne Pinzon-Dussel.
3: Le service de défense contre les incendies ne fonctionnait pas sur le site qui a pris feu en Moselle il y a quelques jours. Ce service était en maintenance depuis deux jours au moment de l'incendie, ce qui veut dire que dans le site pourtant classé Céveso bas, les systèmes capables de détecter un départ de feu et d'arroser le bâtiment n'étaient pas fonctionnels en septembre l'année dernière déjà. Des manques et des incohérences en matière de sécurité avaient été relevés lors d'une inspection. Une nouvelle inspection était prévue en théorie le mois prochain. Après cet incendie, les 30 000 habitants les plus proches ont reçu la consigne de faire attention à l'eau et aux fruits et légumes du jardin qui pourraient être contaminés. Les agriculteurs n'ont d'ailleurs pas le droit de vendre les produits qui ont été recouverts de cendres et doivent laver minutieusement les autres. Un scénario d'attaque hybride et une nouvelle dimension de menace. C'est comme ça que le ministre de l'Intérieur allemand qualifie ce qui s'est passé sur l'aéroport de Leipzig. Un drone équipé d'un engin explosif a été découvert la nuit dernière. Cet aéroport allemand sert de plateforme vers l'Ukraine, notamment pour l'OTAN depuis le début de la guerre. Des avions ukrainiens étaient d'ailleurs parqués juste à côté de ce drone qui a été retrouvé. Des enquêteurs et des responsables politiques soupçonnent la Russie d'être à l'origine de cette affaire. Le patron de la FIFA, Gianni Infantino, essaye de retrouver du soutien avant les élections prévues en mars prochain. Il a organisé aujourd'hui une réunion de crise au Maroc. Réunion à huis clos, rien filtré pour l'instant. Il était avec les responsables de la FIFA pour faire le point après son projet finalement abandonné de faire venir des investisseurs privés dans les compétitions internationales de foot. Il s'est attiré les foudres de plusieurs fédérations, notamment les fédérations européennes. Le Premier ministre du Canada, où était en partie organisée la Coupe du Monde cette année, déclare aujourd'hui qu'il n'a aucune confiance en Gianni Infantino. Pour l'étape du Tour de France de vendredi, celle qui va mener au Mont Ventoux, le public sera interdit sur les routes du massif des Dentelles de Montmirail dans le Vaucluse. Décision de la préfecture à cause du risque incendie. Aujourd'hui, c'était la cinquième étape dans le Beaujolais, remportée par la Néerlandaise Demi Vollering. C'est toujours la Suissesse Marlène Reusser qui est en jaune. Et Pauline Ferrand-Prévot est à plus de 5 minutes derrière elle au général.
0: Merci beaucoup Anne Pinzon-Dussel. D'ici minuit sur France Info, certains continuent de se baigner dans des zones interdites malgré la nouvelle amende en vigueur depuis lundi. Nous serons au nord de Lyon dans une dizaine de minutes. Attention à ne pas s'abîmer les yeux. Dans une semaine, une éclipse a lieu. On pourra la voir en France, mais il faut mettre des lunettes spéciales pour l'occasion. D'abord, cap sur le nord de la France, prisé par les touristes cet été.
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0: Il y a du monde dans la moitié nord de la France. Les vacanciers sont nombreux à avoir choisi une destination estivale où les températures sont plus douces alors que les vagues de chaleur s'enchaînent cet été. Les professionnels du tourisme le constatent. Dans les Vosges, le bilan de juillet est très positif, Emma Voglimacci.
5: C'est un mois de juillet exceptionnel selon Éric Legros, président de la Fédération de l'hôtellerie de plein air des Vosges.
6: On n'a pratiquement plus un emplacement de disponible les soirs actuellement sur les campings vosgiens. Si je prends mon cas personnel sur le camping du Mettay, tous les jours, c'est entre 20 et 30 réservations que je refuse.
5: Pas un créneau de dispo dans son camping de Vanier d'ici le 13 août, du jamais vu.
6: Suite à l'urbain qu'il y avait eu après la Covid, Le nombre de réservations que l'on refuse est exceptionnel.
5: Ça, c'est grâce au beau temps, mais aussi aux canicules.
6: Le fait que dans notre territoire, on ait des nuits qui restent fraîches quand même, même si on a des températures extrêmes la journée, tout cela fait que les touristes viennent, restent, voire prolongent leur séjour grâce à cette fraîcheur nocturne.
5: Les Vosges ont ce qu'il faut pour plaire.
6: Les matins, les gens viennent très bonne heure chercher leur pain, leur croissant, et partent de très bonne heure, et ils vont chercher les lacs, les rivières, les cascades pour de la baignade, ou alors partent le matin très bonne heure pour faire des randonnées en forêt, et la forêt garde encore une certaine fraîcheur.
5: Selon Hervé Pierrel, président de l'UMI dans les Vosges, il y a un autre facteur, les feux de Gironde.
7: Le drame, malheureusement, qui touche le sud de la France avec les incendies gigantesques, on peut effrayer un peu les clients qui ont préféré s'affilier dans des endroits un peu plus verts, un peu moins chauds et un peu plus nature. Quoi.
5: Et puis les Vosges coûtent moins cher que le sud de la France, surtout quand le prix du carburant frôle toujours les 2,10€.
7: Les gens sont vigilants, ils veulent partir à tout prix quand même, ils ont besoin mentalement, psychologiquement de partir, s'évader. Mais ils vont le faire, on dirait low cost, non, mais à un coût moindre.
5: Du côté de l'office de tourisme de Saint-Dié-des-Vosges, un peu moins touristique que les autres, on nuance un petit peu le tout.
8: Pour fin juillet, on explose les compteurs en termes de réservation des nuitées touristiques sur le territoire. Cette troisième semaine de juillet viendrait compenser le manque de réservations qu'il y a pu avoir sur les premières semaines de juillet qui ont peut-être été moins favorables sur le territoire.
5: Mais tout s'accorde à dire que le mois d'août risque d'être très très bon, déjà pris d'assaut par de nombreuses réservations.
0: Le reportage ici Lorraine d'Emma Voglimacci. Pour France Info, alors ce phénomène se constate-t-il au-delà des Vosges? C'est ce que nous allons voir avec notre invité. Bonsoir Jean-Philippe Gold.
9: Bonsoir.
0: Vous êtes directeur de Hauts-de-France Tourisme. Alors comment se porte la fréquentation de vos établissements dans la région?
9: Eh bien, le mois de juillet a été bon, même très bon, puisque en 2025, nous avions une année record. Et cette année, le taux de fréquentation, le taux d'occupation des moyens au niveau régional, est en hausse de plus de 4 points par rapport à 2025. On espère peut-être franchir à nouveau un nouveau record en 2026.
0: Et d'où viennent les touristes? Ce sont des locaux, des étrangers?
9: Alors, nous avons en Hauts-de-France un modèle économique, un modèle de développement qui est spécifique, qui est vraiment sur un tourisme de proximité. On a la chance d'avoir d'abord une population régionale importante avec 6 millions d'habitants, d'être très proche du premier bassin émetteur français qui est le bassin donc francilien. Et puis nous avons 80 millions d'habitants dans un rayon de 3 heures de transport à l'échelle européenne avec les grandes métropoles de Bruxelles, de Londres, d'Amsterdam, donc nous à Francfort. Donc on s'inscrit vraiment dans un tourisme de proximité, d'une clientèle urbaine, de grandes métropoles européennes qui ont un besoin de ressourcement à proximité, de retrouver du temps long, et les Hauts-de-France répondent complètement à ces attentes de nature, de culture, d'évasion et de dépaysement à leur porte.
0: Avez-vous également une dynamique avec les feux de forêt qu'on a vus ce mois-ci dans les Pyrénées-Orientales, dans le Var, en Gironde, peut-être des réservations de dernière minute et des personnes qui décident de changer de destination de vacances et de profiter du Nord?
9: Alors d'abord, je dois avoir une pensée pour tous les sinistrés, pour tous mes collègues du tourisme de ces régions-là, pour tous les visiteurs qui ont été évacués. Je pense qu'il peut y avoir des arbitrages, des gens qui ont peut-être annulé, parce que aussi à cause des sinistres. Mais la tendance, en tout cas, que je vous ai décrite, elle est bien avant ces phases-là de canicule, d'incendie. Un chiffre, entre 2022 et 2025, la croissance de nos visiteurs étrangers est de 25%.
0: Qu'est-ce qui fonctionne le mieux chez vous? Ce sont les campings, les hôtels?
9: Alors l'hôtellerie de plein air est en très forte croissance depuis au minimum 3 ans. C'est partie des 3 premières croissances les plus fortes au niveau national. D'abord, c'est du fait qu'on a un littoral aussi à 200 km de côte qui est préservé, de grands espaces naturels, les grandes plages du Nord où on vient se ressourcer. Je pense à la baie de Somme, je pense à la côte d'Opale, les dunes de Flandre qui viennent d'être classées grand site de France. Et puis en même temps, à proximité, des villes où on peut visiter des musées, des expositions au niveau international. Je pense au Louvre-Lens, bien entendu. Je pense aussi au château de Chantilly. Je pense aussi au musée de la piscine à Roubaix. Je pense aussi au musée Matisse. Et donc, dans un même séjour, on peut combiner à la fois des grandes expositions, et puis cette connexion à la nature. Et le besoin fondamental dans le tourisme aujourd'hui, c'est un besoin de ressourcement, et l'évasion et la contemplation à travers l'art sont des éléments clés du ressourcement.
0: Ce sont des séjours qui sont plutôt courts ou plutôt longs que vous avez pendant cette période?
9: Alors, on s'inscrit, c'est variable selon les types d'hébergement. Dans l'hôtellerie, on a des séjours qui sont plutôt des courts séjours. Dans l'hôtellerie de plein air, ça va partir à partir du 15 juillet jusqu'à fin août, ce sont des séjours à la semaine. Dans les meublés d'Égypte, on est plutôt sur des séjours qui sont des séjours semaines ou de 4 jours. Donc, on s'inscrit tout de même dans un tourisme de court séjour, mais notre chance est d'avoir des courts séjours toute l'année. Grâce à cette politique aussi événementielle qui est riche, hein, grâce à nos musées, à nos expos, et cette nature qui est une nature toute l'année, qui est une nature aussi ressourçante, à l'image de la baie de Somme et de la côte d'Opale, où on vient se ressourcer régulièrement dans notre région.
0: Et comment se présente le mois d'août qui vient de commencer ?
9: Eh bien, pour l'instant, il s'annonce favorable puisque on a un nombre important, 77% des professionnels. Je pense que le mois d'août, par rapport à l'an passé, qui était dernier record, on aura une fréquentation stable. Et ils sont 17% à penser aussi à avoir aujourd'hui être en hausse au niveau des réservations par rapport à la même période de l'an passé.
0: Donc vous tablez sur 2026, nouvelle année record.
9: Eh bien, je pense qu'elle pourrait effectivement s'inscrire, comme les années précédentes, dans une croissance régulière depuis 2022, et venir aussi affirmer la région des Hauts-de-France comme une grande région de ressourcement et d'évasion à proximité à l'échelle nationale, régionale et européenne.
0: Et ça fait fonctionner l'économie locale, l'économie de la région?
9: Absolument, c'est un élément déterminant, et puis c'est aussi un sentiment aussi de fierté, d'être aussi, d'accueillir. Vous savez que la région du Nord, c'est une région où on aime accueillir naturellement, on aime faire plaisir, c'est dans nos gènes, donc c'est une région qui se prête parfaitement à un développement du tourisme.
0: Eh bien, merci beaucoup Jean-Philippe Gold, directeur de Hauts-de-France Tourisme, d'avoir fait le point avec nous sur cet été dans votre région et sur la bonne dynamique qu'on a entendue dans vos mots du tourisme dans les Hauts-de-France. Dans tout pile une semaine, nous aurons vécu un phénomène exceptionnel. Une éclipse solaire aura lieu mercredi prochain, visible en fin d'après-midi dans le pays. Mais attention, pour bien en profiter, il faut se protéger et se procurer des lunettes spéciales, des lunettes labellisées. D'après Jean-François Porte, président des opticiens de France, tout le monde pourra en avoir puisque les stocks sont suffisants.
10: Les opticiens se sont bien préparés depuis plusieurs mois pour avoir des stocks corrects et conséquents pour l'ensemble de la population et l'importance de porter ces lunettes aussi, il faut le dire.
11: Oui, les lunettes de soleil, ça suffit pas.
10: Pas du tout, non. L'intensité de protection des lunettes de soleil ne suffit pas pour regarder le soleil. Donc en fait, il faut des lunettes qui ont une classe supérieure avec un filtre beaucoup plus fort, UV, etc., pour éviter de brûler la rétine.
11: Les prix ont été harmonisés, ça sert à quelque chose d'aller de boutique en boutique pour un comparatif?
10: C'était 5 euros prix public conseillé, donc il n'y a pas de... c'est 5 euros et puis certains opticiens peuvent les donner aussi à leurs clients s'ils ont envie, quoi.
11: On peut trouver des lunettes en dehors des boutiques, vous l'avez dit, est-ce que...
10: Oui, pharmacie et quelques boutiques, mais surtout ne pas tomber sur certaines boutiques qui ne vendent pas des lunettes qui sont agréées, qui sont aux normes. Parce que ça, c'est aussi le piège. Hein. Il faut absolument qu'il y ait la norme CE des CRI et certaines normes qui respectent les normes ISO, etc. Donc ça, c'est important.
11: Voilà. Ça se trouve sur l'emballage, c'est labellisation?
10: Oui, alors soit sur l'emballage, soit sur les branches aussi. Parce que c'est des lunettes souvent qui sont rectangles, pas très grosses, avec des branches assez épaisses. Il y a normalement comment les utiliser, etc. Tout doit être écrit sur la branche, la norme ISO, et un QR code aussi qui réoriente le client pour avoir s'il veut plus d'informations. Quoi.
11: On évite peut-être de les sortir de l'emballage avant le jour J, parce que s'il y a la moindre rayure, ça ne marche plus.
10: Ouais, ça va les abîmer, mais ouais, il vaut mieux les sortir le jour J, exactement.
11: Quelques conseils sinon, divers et variés, que vous auriez en tête?
10: C'est surtout ne pas jouer à regarder, ne pas alors les enfants c'est encore plus important, bien équiper les enfants, et une ou deux paires pour les amis ça suffit, il suffit de se la passer quoi, hein, donc mais pas jouer à regarder le soleil un petit peu, ou à se mettre les mains, essayer de regarder ou avec des lunettes de soleil, la protection des lunettes de soleil ne suffit pas à protéger les rayons nocifs du soleil quoi, et les conséquences sont graves hein, c'est-à-dire qu'aujourd'hui si vous regardez longtemps le soleil et ça provoque des brûlures de la rétine, et ça c'est des fois aussi irrévocable hein. Brûlure de la cornée par le soleil, ça peut être guéri par moment, mais rétine souvent c'est irrémédiable.
0: Jean-François Porte, président des opticiens de France, avec Augustin arrivé. On retient bien, on n'oublie pas ses lunettes pour la semaine prochaine et pour l'éclipse. L'info en une minute arrive.
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0: À la une, à 23h44, Anne Pinguin-Dussel, la préfecture de Gironde vient de débloquer une enveloppe de 300 000 euros.
3: C'est pour aider les communes après l'incendie qui a ravagé 42 000 hectares et détruit 240 maisons dans le département. La ministre de l'Agriculture, elle, annonce un plan global d'accompagnement pour les agriculteurs. La désinformation orchestrée par un groupe pro-russe continue en France. Cette fois, c'est Gabriel Attal qui en est la cible. Des fausses unes de journaux et des vidéos qui imitent les médias traditionnels et qui colportent de fausses informations sur le candidat. Il y aura plus d'internes en médecine l'an prochain, 15% de plus que cette année. C'est ce que fait savoir le ministère de la Santé qui ouvre de nouvelles places pour essayer de lutter contre les déserts médicaux. Et puis une médaille d'argent pour la France ce soir au championnat d'Europe de natation. Jules Bouillet a remporté cette médaille sur l'épreuve du tremplin à 3 mètres à Saint-Denis.
0: France Info. 925 personnes victimes d'accidents lors de baignades en seulement 2 mois et demi. Parmi elles, 274 ont péri d'après Santé publique France. Le plus souvent, ces drames ont lieu pendant les périodes de canicule, parfois dans des lieux non surveillés et interdits à la baignade. Ils sont nombreux du côté de Lyon, entre le Rhône et la Saône. Alors les gendarmes patrouillent tous les jours avec un nouveau moyen de dissuasion brandi. Une amende de 68 euros contre 38 auparavant. Anna Bonne-Mazou-Carrère, vous avez suivi la brigade fluviale de Villefranche-sur-Saône au nord de Lyon.
12: En plein après-midi, sous le soleil, la Saône frôle les 25 degrés, le temps idéal pour piquer une tête. Problème, dans cette rivière, c'est interdit.
13: Il y en a, espérant qu'ils se sauvent pas en nous voyant.
12: L'adjudant-chef François-Xavier Marie et son équipe longent les ducs d'Alpes, de gros pylônes de béton le long des berges pour décourager les baigneurs.
14: Bonjour, vous voulez vous approcher les jeunes?
15: Vous aviez prévu de sauter là?
12: Shane et ses teams sont arrivés de Lyon en bus, toujours moins cher que la piscine municipale.
15: Et du coup, on a voulu sauter ici parce que c'était bien la dernière fois et voilà.
14: Vous savez que c'est interdit. Et en plus de ça, là, sous l'eau, vous avez des épaves de voiture, vous avez un risque de vous blesser.
16: On va pas le faire et on va

0: tenir et que vous voyez qu'il y a une amende qui peut vous être relevée, elle est à 68 euros.
1: Bah, du coup, on va plus sauter ici. Hein,
2: Ah, ils partent, on ressaute.
1: Non, moi je tiens à mes 68 euros. J'ai pas envie de prendre l'amende. On a d'autres choses à faire avec ces sous.
3: Cette fois, l'amende sera dissuasive, mais ces jeunes ne sont pas les seuls que les gendarmes alpaguent. Et parfois, la prévention ne suffit plus. L'adjudant Yannick Salomon.
4: On voit des gens qui sont en train de nager en plein milieu du chenal de la Seine, donc en plein milieu des gros bateaux, les grosses péniches. Bien souvent, ils nous disent qu'ils font ça depuis 40 ans, que pour eux, il n'y a pas de risque. Et là, pour la peine, c'est plus des adultes que des jeunes. Là, on ne fait plus de prévention. Amende et puis on les sort de l'eau.
3: D'après lui, ces scènes se produisent au moins une fois par semaine sur les 40 km de patrouille.
5: Le reportage d'Anna Bonne-Mazou-Carrère pour France Info à Lyon. Ces destins qui font l'info est consacré cette semaine au parcours de Gisèle Pellicot, devenue symbole de la lutte contre les violences faites aux femmes. Dans ce troisième épisode de notre série, retour sur le procès des violeurs de Mazan. Récit signé Mathilde Lemaire et Lucas Finet.
6: Et je sens bien qu'on essaye au niveau des questions de me piéger, donc j'essaye de répondre le mieux possible. Il va falloir se battre jusqu'au bout, bien sûr.
7: En novembre 2020, quand les policiers de Carpentras révèlent à Gisèle Pellicot qu'elle a été depuis 10 ans droguée et violée par son mari pervers qui a invité plus de 70 inconnus à en faire de même, ils lui montrent quelques photos de ces scènes archivées par Dominique Pellicot. Mais elle refuse alors de regarder les vidéos tournées à son insu. À ce moment-là, son monde s'effondre, le traumatisme est immense, s'infliger un tel visionnage lui est impossible. Mais elle finira par les regarder. 3 ans et demi plus tard, l'audience à ce moment-là approche, ses avocats doivent préparer leur cliente. Dans le cabinet de l'un d'eux, là, sur l'écran d'ordinateur, Gisèle regarde une vidéo, puis deux, puis trois, sordide. Parfois, ils sont plusieurs à la violer dans son lit. Parfois, on entend Dominique Pellicot qui filme et insulte son épouse endormie. Gisèle les regardera toutes. Et c'est après cela qu'elle va prendre la décision qui va renverser le cours de sa vie. Ce procès qui s'ouvre ne se déroulera pas à huis clos. Elle le veut public, ouvert à tous. Maître Babonneau, son avocat, le premier jour d'audience.
8: À travers cette ouverture de la salle d'audience au public, elle souhaite sensibiliser afin que des faits comme cela ne se reproduisent plus jamais. Elle estime qu'elle n'a pas à se cacher, comme parfois beaucoup de victimes de viols le ressentent. Et c'est aussi une manière pour elle de dire que la honte change de camp.
7: La honte, c'est à mes bourreaux de l'avoir, estimera Gisèle Pellicot plus tard à la barre. À ces 50 hommes qui avaient de 22 à 67 ans au moment des faits, des pères de famille pour certains, pompiers retraités, routiers, entrepreneurs dans le bâtiment, entre autres, ces hommes, pour beaucoup, ne reconnaissent pas les faits. Ils sont lâches, ils m'ont souillé, n'assument même pas, ils m'inspirent le dégoût, lâche-t-elle. Elle ajoute, en haussant exceptionnellement le ton, « Pas un seul n'a eu l'idée de réagir. Ils me considèrent comme une poupée de chiffon ou un sac poubelle, c'est humiliant. » Une fois seulement, au cours de l'audience, Gisèle Pellicot a répondu à la presse à la sortie de la salle.
6: Je pense avoir dit tout ce que je pouvais dire, c'est pas évident, mais il y a aussi la pression de tous ces individus qui sont derrière moi, et je sens bien qu'on essaye au niveau des questions de me piéger, donc j'essaye de répondre le mieux possible, il va falloir se battre jusqu'au bout bien sûr.
7: Gisèle Pellicot a été malmenée parfois par les avocats de la défense. Certains ont insinué qu'elle avait pu être consentante, voire complice de son mari. Madame Pellicot, n'auriez-vous pas des penchants exhibitionnistes que vous n'assumeriez pas ? A demandé une avocate. Il est évident que sur certaines images, vous prenez la pose, a interrogé une autre. À la barre, Gisèle Pellicot serre les dents. Elle refusera de s'abaisser à commenter la stratégie de défense du viol non intentionnel. C'est cette phrase choc qui a fait tant réagir. Il y a viol et viol. Sous-entendu, sans intention, sans conscience de l'absence de consentement, il n'y aurait pas viol. Le procès a aussi été l'occasion pour Gisèle Pellicot de se retrouver face à celui qui avait été son grand amour pendant 50 ans, Dominique Pellicot. Je cherche à comprendre comment l'homme parfait a pu en arriver là. Comment as-tu pu me trahir à ce point ? Moi, je t'ai tiré vers le haut. Toi, tu as choisi les bas-fonds de l'âme humaine, lui a-t-elle lancé un jour. Mais dans l'ensemble, elle a peiné à l'accabler, comme si cela risquait de l'amener au reniement de sa propre vie. Caroline Darian, fille du couple Pellicot, s'est confiée sur le sujet le 8 mars dernier sur France 2.
9: Je pense qu'elle regarde Dominique comme nous, ses trois enfants, nous le regardons aujourd'hui, comme un grand prédateur, un grand manipulateur. Ma mère s'effondre. Même si aujourd'hui elle a divorcé de Dominique, c'est 50 ans de sa vie. Vous vous rendez compte ce que ça veut dire ? Ça voudrait dire qu'elle s'est plantée pendant 50 ans.
7: Le jour du verdict, le 19 décembre, tous les accusés sont condamnés. Dominique Pellicot écope de 20 ans de réclusion criminelle. Alors, Gisèle Pellicot livre enfin, devant un mur de micros et caméras, quelques mots précieux. Son petit-fils Nathan a sa main sur son épaule, brushing impeccable, chemisier bleu. Gisèle déplie un petit papier.
10: J'ai confiance à présent en notre capacité à saisir collectivement un avenir dans lequel chacun, femme et homme, puisse vivre en harmonie.

0: dans le respect et la compréhension mutuelle.
1: Ce procès a été lourd à endurer pour la septuagénaire, toujours droite, toujours debout. Elle l'a traversé avec courage au point de passer du statut de partie civile à celui d'icône et même d'icône mondiale. À Gisèle Pellicot, raconté par Mathilde Lemaire et Lucas Finet, les 5 épisodes de la série sont à retrouver sur l'application Radio France. Voici l'info de l'histoire. En ce mois d'août, Fabrice Dalméda, vous nous replongez dans les slogans des précédentes campagnes pour la présidentielle. Avant le prochain vote, en 2027, nous voilà aujourd'hui en 1969 avec Jacques Duclos et cette formule devenue légendaire, blanc bonnet et bonnet blanc. Comment s'explique-t-elle, Fabrice ?
2: Après un référendum perdu sur la régionalisation, le général de Gaulle démissionne à la surprise générale de la présidence de la République. Le lendemain, le 29 juin 1969, Johnny Hallyday enregistre pour la première fois une chanson puissante, Que je t'aime.

0: De l'amour en politique, il y en a. Il y en a dans la campagne électorale pour remplacer le général de Gaulle qui s'ouvre brutalement. Après un délai de décence d'une journée, l'ancien premier ministre du général, Georges Pompidou, annonce sa candidature. Pompidou sait attirer la sympathie des partisans gaullistes qui le connaissent depuis bien longtemps, car il a déjà mené des campagnes législatives avec succès. Il ne veut pas faire une campagne à l'américaine, il veut aller à la rencontre des Français, simplement. Et en meeting, il sait suivre l'ambiance et même avoir un bon mot. Écoutez-le répondre à une de ses partisanes qui lui lance un mot de soutien. La stratégie de Georges Pompidou tient dans une formule qui est dite mais qui ne figure pas vraiment comme un slogan ou un document de campagne. Le changement dans la continuité. C'est ce qu'il sous-entend et ce que ses partisans reprennent. Mais ses affiches de campagne portent d'autres phrases. Avec la France, pour les Français. Une autre affiche encore porte « Il tient ce qu'il promet ». C'est un candidat solide. En face, la concurrence s'organise avec un candidat du centre qui n'est autre que le président du Sénat, Alain Poher. Poher prend son temps pour annoncer sa candidature. Ce sont des sondages qui l'ont influencé car il a vu qu'il pourrait atteindre le second tour, voire battre le candidat gaulliste grâce au report de la gauche. Poher, c'est un style différent, mais son slogan, un président pour tous les Français, n'est pas très éloigné de celui de Georges Pompidou, que je vous rappelle, avec la France, pour les Français. Voici comment Alain Poher se présente devant les Français comme le candidat du bon sens.
1: Mes chers compatriotes, président de la République intérimaire depuis le 28 avril dernier, je vous avais promis d'assurer la continuité de l'État, de maintenir l'ordre public, en un mot, d'éviter le chaos. Avec l'aide du pays, j'ai tenu mes promesses. N'est-ce pas la France qu'il faut d'abord servir et les Français qu'il faut rassembler? Vous jugerez vous-même, j'ai la conscience tranquille.
0: Un slogan va faire oublier aussi bien la campagne de Georges Pompidou que celle d'Alain Poher. Oublier derrière les mots du communiste Jacques Duclos. En vue du second tour, ce candidat refuse de départager Alain Poher et Georges Pompidou. Une affiche montre leurs deux visages de profil avec cette expression « blanc bonnet » et « bonnet blanc ». Et Duclos s'en explique en meeting devant les militants communistes.
2: La bourgeoisie de notre pays, qui ne met jamais tous ses œufs dans le même panier, présente en somme deux candidats qui sont des cousins germains, si ce n'est des frères siamois. Il s'agit des deux P. Mais vous ne voterez ni pour Pompidou, ni pour Poher.
0: Blanc, bonnet et bonnet blanc. La formule amuse, la formule est retenue. Blanc, bonnet et bonnet blanc est en fait une expression qui a des lettres puisqu'on la retrouve sous la plume de Marivaux, tenez-vous bien, en 1723 dans la double inconstance. Georges Pompidou, agrégé de littérature, a dû apprécier ce retour singulier d'une expression française. Devenu président de la République, toutefois, il entre sa singularité et demeure dans l'histoire le dernier président de l'expansion française.
3: On se replonge dans les slogans des élections présidentielles passées tout le mois d'août avec vous Fabrice Dalméda, l'info de l'histoire à réécouter sur franceinfo.fr. Des dauphins, des baleines échouées sur les plages, ces images sont de plus en plus fréquentes sur nos côtes européennes et particulièrement au Royaume-Uni. Le Royaume-Uni et ses 15 000 km de plages et de falaises. Alors pour venir en aide à ces animaux en difficulté, des associations de biodiversité organisent des ateliers de premiers secours à destination du grand public. Emeline Vin, vous avez assisté à un de ces ateliers dans le sud de l'Angleterre.
4: Une dizaine de nageurs, de l'eau jusqu'à la taille, agitent une bâche au rythme des vagues. Sur le plastique, un dauphin gonflable au réalisme frappe.
5: Je ne m'attendais pas à ce qu'il soit si lourd, et encore, le moniteur dit que c'est un jeune. Il faut faire attention à bien faire flotter l'animal sur une bâche, à le recouvrir d'un drap mouillé, puis le bercer dans l'eau. Ça fait durer des heures.
4: Un dauphin adulte, c'est presque 250 kilos. Il faut une dizaine de bénévoles pour le remettre à l'eau. Ils sont une trentaine en combinaison de plongée, casqués à suivre cette journée d'initiation au premier secours pour mammifères marins. Sur les côtes anglaises, les échouages se multiplient. Les phoques, comme ici au sud, les rorquals, les orques et les dauphins au nord, Patrice Berry, sauveteur confirmé, déplore une tendance à la hausse.
6: Durant mes 5 premières années, j'ai vu un dauphin. Depuis, il m'est arrivé d'en secourir 5 en un an.
7: Generally speaking, yes, the numbers are increasing.
6: Cela augmente, la surpêche est l'une des raisons, le dérèglement climatique aussi, car les poissons qu'ils mangent ont migré.
4: Les sauvetages peuvent intervenir toute l'année, à n'importe quelle heure. Alors, l'association des plongeurs britanniques, la BDMMA, espère recruter de nouveaux bénévoles. Louise Rund, spécialiste du secourisme des phoques.
8: Nous recevons de plus en plus d'appels. Nous souhaitons être capables de répondre à ces appels rapidement afin de sauver autant d'animaux que possible. Donc, nous avons besoin de bénévoles partout dans le pays.
4: Et les listes d'attente pour la formation atteignent un an dans certaines régions. Passionné de plongée, Chris Berry aimerait une sensibilisation plus générale.
6: Sur les réseaux sociaux, j'ai déjà vu 4 millions de likes sur la vidéo de quelqu'un qui tirait un dauphin par la queue pour le remettre à l'eau. L'intention est bonne, mais les conséquences peuvent être graves. En particulier, si vous ne savez pas pourquoi l'animal s'est échoué, vous risquez de le relâcher juste pour qu'il se noie. Il ne faut pas faire n'importe quoi.
4: À l'issue de la journée, les bénévoles repartent avec une immatriculation de secouriste pour une durée d'année.
3: Emeline Vin en Angleterre pour France Info, la météo et un nouveau journal à suivre.
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3: Il fera beau dans la quasi-totalité du pays demain avec des températures maximales de 22 degrés à Amiens, 27 degrés à Bourges, 33 à Montélimar ou encore 25 degrés à Tarbes. Excellente soirée sur France Info. Il est minuit. Stéphane Milhomme.
10: Et la FIFA présente des excuses après la polémique sur l'ouverture aux investisseurs privés. Plusieurs fédérations, comme les Européens, l'UEFA, étaient montées au créneau dès l'annonce de ce projet, fragilisant au passage Gianni Infantino, le patron de la FIFA. La direction de cette fédération internationale du foot réaffirme son plein soutien au président Infantino après une réunion de crise aujourd'hui au Maroc. Alors que le gros incendie de Gironde se poursuit, la préfecture débloque 300 000 euros d'aide d'urgence. C'est une première enveloppe destinée aux collectivités pour pouvoir réaliser des travaux d'urgence. Et puis c'est une première dans la solidarité européenne qui s'organise actuellement contre les feux de forêt et toujours en Gironde. 70 pompiers sont présents actuellement, Caroline Félix. Leur mission est d'éteindre les fumerolles à l'ouest de la commune du Porge.
11: Ce pompier ukrainien cagoule, remonté jusqu'aux yeux, attaque une souche fumante avec sa lance à eau.
12: On essaie d'inonder la souche, mais c'est dur de rester ici car les chaussures de pompiers sont brûlantes. On se les arrose donc avec la lance.
11: Son collègue recouvre la souche de sable avec une pelle. Un travail long, explique Micha de la communication des pompiers ukrainiens.
13: La racine est en train de se consumer. Il faut qu'ils creusent autour de chaque tronc pour atteindre les racines. Et à ce moment-là, ils peuvent les arroser pour les refroidir et les noyer. S'ils ne font pas ça, les feuilles sèches peuvent venir se déposer dessus et faire repartir le feu.
11: Ils sont venus avec leurs 15 camions et ambulances, véhicules floqués du trident doré ukrainien. Leur colonne a traversé l'Europe, 52 heures de voyage.
13: C'est très important pour nous d'aider ceux qui en ont besoin et pour nos amis comme la France qui sont toujours là pour nous.
11: En Ukraine, ces pompiers interviennent principalement dans la forêt autour de Tchernobyl, mais aussi dans des bâtiments bombardés, d'où l'émotion de Martial Zaninetti, le maire du Porge.
14: Pays en guerre vient à notre secours. C'est fabuleux. Si c'est lunaire de venir d'aussi loin et de vous avoir auprès de nous, c'est quelque chose de magnifique.
11: Ces dernières semaines, la zone a vu passer des pompiers de toute nationalité, de l'Union européenne, mais aussi d'Ukraine, donc de Suisse ou de Turquie.
10: Caroline Félix et Mickaël Simon pour les moyens techniques sur France Info. Un plaisancier est mort dans un naufrage en rade de Brest, aujourd'hui près de Plougastel dans le Finistère. La victime est restée coincée à l'intérieur de la cabine de la vedette. Une enquête est ouverte pour préciser les causes de ce drame. Trois autres personnes à bord de l'embarcation ont été rapidement secourues par un autre plaisancier présent à proximité. Et puis le Tour de France femme, toujours en Auvergne-Rhône-Alpes ce jeudi, avec une sixième étape entre Montbrison dans la Loire et Tournon en Ardèche. Le maillot jaune est toujours ce soir pour la Suissesse Marlène Reusser. Victoire d'étape aujourd'hui à Belleville en Beaujolais pour la Néerlandaise Demi Vollering. 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
10: Laurence Dezelé.
15: Ce matin, un ciel dégagé sur l'ensemble du pays, sauf sur le sud-ouest où on attend un petit peu de pluie. Il fait entre 12 et 26 degrés du nord au sud. Cet après-midi, les nuages vont régresser au sud de la Garonne. Sur la chaîne des Pyrénées, on devrait avoir des orages qui pourraient déborder sur le piémont ariégeois. Des nuages vont bourgeonner sur le massif central et les Alpes. Ils pourraient donner des averses orageuses sur le sud du massif central, les Alpes frontalières et la montagne Corse. Toujours du vent sur le nord-ouest et les côtes atlantiques. Malheureusement, le Mistral et la Tramontane seront eux aussi encore là. Ça devrait souffler à 60 km/h en journée, jusqu'à 70 km/h en soirée sur le Roussillon. Côté température, on attend des maximales à 24 degrés à Lille, 22 à Brest et Cherbourg, 26 à Paris et Metz, 30 à Toulouse, Clermont-Ferrand et Bordeaux, 31 à Nice, 35 à Perpignan et 36 degrés à Hyères.
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3: 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Dans le choix de France Info, on donne ce matin la parole aux aidants, ceux qui ne peuvent pas prendre de vacances car ils doivent s'occuper d'un proche malade, âgé ou handicapé. Ils sont entre 8 et 11 millions en France selon le gouvernement, de tous âges, de toutes catégories sociales. Un syndicat vient d'être créé pour qu'il soit reconnu et mieux soutenu. Bonjour Anne-Laure Danier.
17: Bonjour.
3: Vous avez pu le constater en les rencontrant, ces proches aidants, l'été est vraiment difficile pour eux.
17: Nous sommes chez Martine, qui est, comme son mari, une jeune retraitée, mais qui ne va pas profiter de l'été pour s'offrir un petit voyage, parce qu'elle doit rester à la maison pour s'occuper de sa maman de 90 ans, malade d'Alzheimer, qui vit avec eux dans leur pavillon en Seine-Saint-Denis. Elle est totalement dépendante, c'est Martine qui lui donne à manger.
18: Vas-y, mets dans ta bouche. Ah bah oui, il faut que tu te concentres dessus.
17: En ce moment, son mari n'est pas là puisqu'il s'occupe lui aussi de sa mère dépendante qui vit encore chez elle à une trentaine de kilomètres de là.
18: Mon mari n'est pas là parce qu'en fait, il s'occupe aussi de sa maman. Donc, il est aidant aussi pour permettre à mon beau-frère d'être en vacances. Parce que ça aussi, les aidants, le problème, c'est le répit. Moi, j'ai la chance d'avoir rencontré la plateforme de répit de Livry-Gargan. Ils viennent, par exemple, une fois par semaine prendre le relais et moi, je peux faire autre chose. Ne serait-ce qu'un rendez-vous médical ou tout simplement aller faire les magasins. Pas le truc qu'on aimerait faire tout le temps, quoi. Et c'est quand même quelque chose qui est primordial, quoi, de pouvoir avoir du répit parce que, effectivement, on a beaucoup d'attention. Même si on a l'impression qu'ils ne sont pas présents, il faut quand même être présent pour eux.
17: Martine bénéficie d'une aide qui s'appelle justement le répit. Un décret du mois d'août dernier prévoit qu'un professionnel peut s'occuper de la personne aidée pendant 6 jours.
3: Il n'y a pas que la question des vacances. Anne-Laure, certains continuent de travailler tout en aidant un proche. Ils sont 6 millions dans ce cas.
17: C'est ce que fait Sylvia. Elle vit à Forbach, en Moselle, avec Gianni, son fils de 10 ans, atteint d'une maladie génétique rare. Il ne parle pas, il doit porter des couches, il n'est pas autonome. Et entre le piano et les dessins animés à plein volume, il met de l'ambiance à la maison. Impossible dans ces conditions de travailler à la maison. Sylvia s'est donc organisée avec son employeur France Travail. Elle s'occupe de son fils le matin jusqu'à ce qu'un bus vienne l'emmener dans un centre spécialisé.
19: Aujourd'hui, le fait d'être encore salarié et de m'occuper de mon enfant, ça relève d'un vrai combat. C'est un enfant qui est en constant mouvement, c'est un enfant qui me sollicite en permanence. J'ai un rôle d'aide-soignante, on va changer des couches, on va lui donner le petit déjeuner. Il part à l'IEM, j'ai donné, j'ai fourni 3 heures d'action intense, c'est pas rien déjà.
17: Après ça, elle se met au travail.
19: Je m'occupe d'un public, donc il faut que je sois à l'écoute, il faut que j'ai la patience aussi face à un certain public, parfois qui peut être difficile. Mais j'arrive à jongler avec les deux encore, ça me fait aussi du bien. Ça me coupe aussi du foyer. Tant que je peux préserver mon activité salariée, je le fais.
17: Pour compenser ces matinées qu'elle dédie à son fils, Sylvia perçoit des allocations, 33 euros par demi-journée. Le problème, c'est que ça ne couvre pas toute l'année et que c'est limité à 6 ans, grand maximum.
3: Mais pour décrocher ces aides, c'est le parcours du combattant.
17: Et c'est pour ça que Sonia Jabri, maman d'une fille de 18 ans, polyhandicapée, a créé le Syndicat National des Aidants. Je suis allée chez elle, dans la banlieue de Nancy. Elle loue un appartement au rez-de-chaussée adapté au fauteuil roulant de Nina.
20: Nina, tu fais quoi? Tu es en train de jouer ?
17: Sonia Jabri se bat pour que les aidants soient reconnus et qu'on leur facilite la vie, notamment quand il s'agit de remplir des dossiers de la MDPH, la maison départementale des personnes handicapées.
20: Quand je vous dis que ma fille ne parle pas, ne marche pas, fait des crises d'épilepsie, a des problèmes de sommeil, a des problèmes de comportement, elle n'est pas propre à 18 ans, eh ben je peux vous dire que je gère plus facilement ça qu'un dossier MDPH ou l'accès à des droits. Et je me dis pourquoi on ne pourrait pas faire ça pour nous, l'automatisation des droits, c'est-à-dire que oui, quand on vient vous diagnostiquer que votre enfant ou que votre proche a une maladie, un handicap, etc., il y a des codifications médicales. À partir de là, tout devrait se mettre en place automatiquement. Aujourd'hui, tout passe par des arrêts maladie, des burn-out, des pensées et des tentatives de suicide. Est-ce que c'est comme ça qu'on veut traiter les personnes qui soulagent les personnes vulnérables en France ?
17: Ces aidants permettent à la société d'économiser 11 milliards d'euros par an, d'après la Ligue contre le cancer, puisqu'ils travaillent gratuitement. La présidente du syndicat national des aidants fait la promotion d'une grande loi qui donnerait un statut et des aides automatiques à ces millions d'aidants. Elle voudrait que le gouvernement la vote avec l'appui de députés de tous bords. Elle en a déjà convaincu quelques-uns.
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17: Le vrai ou faux en mode estival et les pieds dans l'eau. Bonjour Armel Balogog.
21: Bonjour.
17: Ça donne envie de piquer une tête. Alors, on nous a tout dit hein, sur la baignade, qu'il fallait attendre 2 ou 3 heures après manger pour aller faire trempette. Est-ce que c'est vrai ?
21: Mais pas vraiment. Le fait d'avoir mangé en soi, ça ne représente pas de risque. On ne va pas faire une hydrocution juste parce qu'on se baigne après un repas. En revanche, si vraiment le repas était copieux, c'est quand même mieux d'attendre 1 heure ou 2 avant de se baigner, le temps de digérer. Et il faut vraiment attendre si le repas était arrosé. Si on a bu de l'alcool, ça a un effet vasodilatateur. Ça dilate les vaisseaux sanguin, ça peut augmenter le risque de malaise vagal.
17: Est-ce que c'est bon de rentrer dans l'eau d'un seul coup quand elle est froide ?
21: On connaît tous la technique, hein, mais en réalité, c'est pas la meilleure idée. Si on est resté très longtemps au soleil et qu'on rentre d'un coup dans l'eau, là, on risque d'avoir un choc thermique et donc on risque de faire une hydrocution. Mieux vaut prendre son temps, se mouiller la nuque, le ventre, la tête ou encore les bras pour permettre au corps de s'habituer progressivement à une température plus basse.
17: Et il y a également de plus en plus de méduses dans la mer. Qu'est-ce qu'on fait si on se fait piquer ? Est-ce que c'est vrai qu'il faut uriner sur la brûlure?
21: Non, c'est faux. L'urine n'a aucune propriété spécifique qui lui permettrait de couper le feu du venin des méduses. Son seul avantage, c'est qu'elle est chaude et que le venin perd ses propriétés au contact de la chaleur. Mais toute autre source de chaleur peut avoir le même effet. Et d'ailleurs, l'urine peut aussi, au contraire, aggraver la situation en activant d'autres cellules du venin. Donc, ce qu'il faut faire, c'est rincer la blessure à l'eau de mer, donc salée et tiède de préférence. Après, il faut frotter la blessure avec du sable, par exemple, pour enlever les filaments qui sont rester accroché à la peau, mais attention, il ne faut pas se gratter, et de retour à la maison, il faut désinfecter la plaie, évidemment, avec un antiseptique et appliquer une pommade anti-inflammatoire.
17: Merci pour tous ces bons conseils, Armel Balogog. 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
11: Et si un robot faisait le ménage à votre place, c'est possible depuis cet été à San Francisco, en Californie. Loïc Piala a loué un robot pour faire le ménage. Il en existe plusieurs en fonction de la tâche à accomplir.
22: La société Torobotics présente 3 modèles sur son site internet. Chelsea, spécialiste des cuisines et des salles de bain. Elon, qui apprend où vous rangez vos affaires. Et Tony, capable de nettoyer sous les meubles. La location coûte $30 par heure, uniquement dans la ville de San Francisco pour le moment. On voit sur la vidéo mise en ligne par la start-up un des robots recouvert d'un pull et d'un pantalon noir. Pas vraiment de tête, plutôt 2 caméras et ce qui ressemble à des antennes à l'image. Il nettoie le comptoir de la cuisine, sort le sac poubelle et passe l'aspirateur. Le robot ne nettoie pas les chambres à coucher, sauf si le client le demande. Les mouvements n'ont pas encore la fluidité d'un humain, mais l'image n'est pas accélérée et l'humanoïde n'a pas l'air trop lent. Pas grand monde n'a les moyens de payer du personnel de maison, alors à terme, Torobotics espère rendre ce marché accessible au plus grand nombre.
11: Donc ça veut dire que c'est la fin de la corvée du ménage pour nous ?
22: Non, il va falloir attendre encore un peu. Déjà parce que, et Torobotics ne s'en cache pas, le robot ne fonctionne pas tout seul. L'intelligence artificielle ne le permet pas encore. Il y a donc un opérateur humain dans les bureaux de la start-up qui s'occupe de guider le robot grâce au caméra qui équipe la tête et les bras. Il y a des tâches, comme utiliser une échelle, bouger des meubles lourds, nettoyer à l'extérieur de la maison, qu'il ne peut toujours pas faire. Il faut aussi que le client soit présent pendant que le robot travaille, donc pas possible d'aller au cinéma ou se promener pendant que le ménage est fait. Un chercheur de Berkeley, l'une des universités de San Francisco, fait d'ailleurs part à la chaîne ABC de ses doutes. Pour lui, c'est trop tôt. La technologie, celle de Torobotics et des autres, a encore trop de limites à ses yeux.
11: Loïc, vous avez parlé de caméra. Ça veut dire que le robot filme donc ?
22: Oui, et c'est potentiellement un problème pour les clients, parce que ces caméras permettent à l'opérateur de voir ce qu'il y a à faire, mais aussi d'enregistrer les mouvements du robot pour accumuler des données qui vont ensuite nourrir l'intelligence artificielle. En théorie, dans l'état actuel de la technologie, le ménage par un robot devrait coûter beaucoup plus cher. Si le client ne paie que, entre guillemets, le tarif de $30 de l'heure, c'est parce qu'il accepte qu'on filme chez lui. En revanche, The Robotics dit que les caméras ne sont pas équipées de reconnaissance faciale et que les données récoltées ne sont pas vendues à des tiers, et personne ne peut voir les images en direct en dehors de l'opérateur dans les locaux de l'entreprise. Là encore, c'est la start-up qui l'assure.
3: Oui, bon, on va y réfléchir et peut-être continuer à faire le ménage encore un certain temps. Merci Loïc Piala aux États-Unis pour France Info.
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1: La suite de ces destins qui font l'info, consacrée toute la semaine à Elon Musk, multimilliardaire controversé, raconté par Benjamin Hilly et Raphaël Rasson. Troisième épisode aujourd'hui, sa croisade nataliste.
2: I know you've been doing your part to maintain the birth rate in the US.
23: Yes. Elon Musk est en mission, invité à une conférence, le dit fièrement, il fait son devoir pour maintenir le taux de natalité aux États-Unis.
24: I do have a lot of kids.
23: Il a beaucoup d'enfants.
24: I think one of the biggest risks.
23: Car il a peur, Elon Musk. Le plus grand risque, selon lui, pour la civilisation, est un faible taux de natalité. Si vous n'avez pas plus d'enfants,
24: civilization is going to crumble.
23: La civilisation va s'effondrer. Sa première épouse, son amour de jeunesse, Justine Wilson, raconte que le jour de leur mariage, alors que le couple ouvre le bal, Elon Musk glisse à son oreille, dans ce couple, le mâle alpha, c'est moi.
25: Over the past two decades, Musk has welcomed 14 children
23: mâle alpha
25: with multiple women.
23: Et au moins 14 fois papa, les mamans sont 4. Les grands travaux d'Elon Musk pour éviter la disparition de notre civilisation commence sur une tragédie.
25: Tragically, Nevada passed away.
23: Son premier enfant, Nevada, né en 2002, n'a que 10 semaines quand il est victime de la mort subite du nourrisson. La mère du milliardaire, May, a utilisé une image pour décrire son fils à ce moment-là. Il pleurait comme hurle un loup.
25: And in 2004, welcome twins, Vivian and Griffin.
23: Mais Elon Musk, chef de meute, accueille des jumeaux 2 ans plus tard avec Justine, puis des triplés en 2006. En 2008, il divorce, c'est avec sa troisième compagne, la chanteuse canadienne Grimes, de son vrai nom Claire Boucher, qu'il devient père pour la 7e, 8e et même une 9e fois après leur séparation. Le prénom de l'un de leurs fils fait le tour du monde et intéresse d'ailleurs Joe Rogan.
26: The Joe Rogan Experience.
27: Here we go again.
28: Great to see you and congratulations.
27: Thank you.
23: Quand il reçoit Musk dans son célèbre podcast.
28: And yeah. What, how do you say the name?
27: I mean, it's just X, the letter X. The A-E is like pronounced Ash.
23: Le prénom se prononce X-H-A-12.
27: Et
23: faites comme Donald Trump.
28: This is X, and he's a great guy.
23: Contentez-vous de dire X.
28: His son's name is X.
29: In February 2025, conservative author and influencer Ashley St. Clair.
23: Mais c'est le 13e enfant dans l'ordre d'apparition, prénommé Romulus, selon le Wall Street Journal, qui commence à soulever des questions sur la croisade nataliste du papa en série. La presse américaine enquête sur ce fils qu'il refuse de reconnaître. Ashley St. Clair, une influenceuse conservatrice américaine, est pourtant sûre d'elle, test de paternité à l'appui, et s'est habitée par une colère froide. Qu'elle décide de revendre sa Tesla face caméra, assurant que le milliardaire a copieusement réduit la pension alimentaire qu'il lui versait. Dans un article intitulé « Le harem d'Elon Musk », le très sérieux magazine The Atlantic résume ainsi la méthode. Il scrute constamment l'horizon à la recherche de nouvelles mères potentielles pour ses enfants, agitant d'énormes incitations financières pour attirer les incubatrices, auxquelles il impose de signer des accords avec clause de confidentialité. De ce fait, Musk a un nombre d'enfants non divulgué. The Atlantic, qui n'hésite pas à souligner, je cite, son penchant eugéniste avec comme ambition d'engendrer une progéniture génétiquement supérieure. Mais si Elon Musk se voit en sauveur civilisationnel, qu'en disent ses enfants? Celle qui parle publiquement s'appelle Vivian Jenna Wilson, née en 2004. Elle porte le nom de sa mère, Justine. Après sa transition de genre, Vivian a coupé les ponts avec ce père qui a eu ses mots.
27: I lost my son.
23: Mon fils est mort, tué par le virus mental woke.
27: Killed by the woke mind virus.
23: Sur le plan politique, le virage conservateur d'Elon Musk a suivi. En réponse, Vivian décrit un père absent, froid, narcissique, cruel, un homme enfant pathétique qui l'a harcelé car elle était féminine. Dans l'une de ses chansons pleines de sous-entendus sur sa relation avec Musk, l'ex-compagne Grimes s'interroge. Pourras-tu m'aimer comme ça ? Viviane, elle, ne prend pas la peine de poser la question à celui qu'elle qualifie de père biologique. Je veux absolument être clair, tranche Viviane. Je l'ai renié, pas l'inverse.
1: Elon Musk, raconté par Benjamin Illy, mixage Raphaël Rasson, et les 5 épisodes de cette saga retrouvés sur franceinfo.fr et l'appli Radio France. 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
3: Le billet science, Ville-François, ce matin on parle de la star de l'été, le soleil, et plutôt que de se dorer la pilule chaque année, des astronomes mesurent son activité, et en cet été 2026, le soleil est en train de changer totalement d'humeur, ses pôles s'inversent, Bill.
4: Cela se produit tous les 11 ans, et personne ne sait bien pourquoi. Progressivement, le Soleil devient de plus en plus actif, il a de plus en plus d'éruptions de plasma à sa surface, de taches solaires, de tempêtes solaires, et d'un coup, au bout de 11 ans, ses pôles s'inversent. Son sud devient le nord, son nord devient le sud, et là, le Soleil, il se calme enfin. Et selon les astronomes, la prochaine inversion est prévue cette année. Si notre astre perd ainsi le nord tous les 11 ans, c'est parce qu'il est fait de gaz qui tournent sur eux-mêmes. Ces gaz sont chargés électriquement, c'est du plasma, comme nos éclairs, et des charges électriques qui tournent, ça génère un champ magnétique, c'est le principe de la dynamo. Le Soleil n'est ni plus ni moins qu'une dynamo géante qui agit donc comme un aimant géant avec un pôle nord et un pôle sud. Mais puisque le Soleil est mou, à force de tourner, de temps en temps sa rotation s'emballe et le nord et le sud changent de sens. Il faut une centaine de pages de calcul pour le démontrer, mais c'est l'idée. Ce phénomène a lieu aussi sur notre planète Terre, qui a également un pôle sud et un pôle nord, car le noyau terrestre tourne comme une dynamo. C'est grâce à ce sud et ce nord que marchent nos boussoles. Mais comme le noyau terrestre gigote beaucoup moins que celui du Soleil, les pôles de la Terre mettent des centaines de milliers d'années à s'inverser. Ils se décalent seulement de quelques kilomètres par an, un phénomène bien connu des marins. C'est pour ça que les cartes marines doivent être mises à jour.
3: Mais on n'utilise pas de boussole sur le Soleil, Bill. Alors qu'est-ce que ça change pour nous que ces pôles s'inversent ?
4: Le changement de pôle, rien directement. Mais les tempêtes solaires qui peuvent l'accompagner, elles, brouillent nos ondes. Elles perturbent nos satellites, nos télécommunications, notre Internet et jusqu'aux ondes radio comme France Info. Surveiller l'humeur du Soleil et comprendre son cycle est donc un enjeu majeur de sécurité mondiale. Cette année, le changement semble plutôt doux. La dernière très grande tempête solaire a eu lieu en 1859. Mais comme il s'en produit une tous les 50 à 100 ans, ça va arriver un jour. Et des régions entières seront alors privées de toute électronique. Heureusement, bonne nouvelle, l'activité solaire cause aussi des aurores boréales. Et avec une panne de courant générale, plus de pollution lumineuse, ça serait idéal pour les admirer.
3: Merci Bill François, c'était le billet science.
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5: Bonjour Eric Cantona.
6: Bonjour Elodie.
5: Depuis lundi jusqu'à la fin de la semaine, vous nous accompagnez dans le monde d'Elodie sur France Info. De quoi revenir sur ce qui a marqué votre vie et sur ce qui vous définit en tant qu'homme, un homme aux multiples visages, qu'on a un peu plus découvert avec la sortie de votre premier album en tant que chanteur, Perfect Imperfection. Il y a des artistes qui cherchent la lumière. Vous, vous semblez avoir toujours cherché la vérité, même lorsqu'elle dérange. Depuis vos débuts, vous avez préféré prendre le risque de déplaire plutôt que celui de vous trahir. Cette liberté parfois déroutante est devenue votre signature. Quand on raconte tout ça, je me suis demandé comment vous étiez passé de ça à la vie aux cerfs avec Giroud. On passe de la liberté à une rigueur et entre guillemets un enfermement, c'est pas le mot.
6: Mais je l'ai cherché, c'est ça le pire. Je l'ai cherché parce que j'allais signer à Nice, à l'OGC Nice à l'époque. Et puis Auxerre, il me demande. Moi, j'ai dit, je vais y aller, je pars en train, tout seul.
5: Vous avez quel âge ?
6: J'ai 14 ans.
5: C'est important de le préciser.
6: Ouais, j'ai 14 ans. Et là-bas, je sais pas. Auxerre, il venait de monter en première division. C'est une petite ville, 50 000 habitants. Pas d'histoire dans le football, puisqu'ils ont, je sais pas, en 15 ans, ils étaient partis de rien, quoi. À un moment donné, ils arrivent en première division. Ils passent une année, ils se battent pour pas descendre. Et c'est en ce moment-là que j'arrive. Donc on est logé au patronage. Donc j'arrive là-bas. Et pourquoi je dis. Pour ça que je dis, je l'ai cherché, en fait. C'est je me suis dit, en fait, il faut que je parte du sud. Parce que le sud, si je veux réussir. Je peux pas aller sur la Côte d'Azur. Tu vas avoir trop de tentations. Le soleil, les filles, les trucs. J'étais sage quand même, hein, 14 ans. Et je suis revenu à Auxerre, j'ai dit, c'est là-bas qu'il pleuvait. les terrains étaient mouillés. Je me suis dit, j'ai pas le soleil pour me dire non, je préfère faire la sieste qu'aller courir. Non, non, là-bas, je sais que je vais avoir envie de courir tout le temps. Donc, je vais à Auxerre. Et même parent, il me dit, mais pour, tu vas faire quoi, Auxerre? Nice, c'est à côté, on prend la voiture. Je sais pas, je sens un truc. C'est là-bas qu'il faut que j'aille. Et mes parents, ils m'ont laissé. Ils m'ont dit, si c'est là-bas qu'il faut que tu ailles, tu le sens comme ça, vas-y.
5: Vous avez été très, très important, et toujours aujourd'hui, pour Manchester United. Vous êtes devenu une figure presque mythologique, d'ailleurs, pour les supporters. On parle de la phrase de 95 ou pas? Bah oui, évidemment. Lors de cette conférence de presse restée célèbre, vous prononcez cette phrase devenue totalement culte. Quand les mouettes suivent le chalutier, c'est parce qu'elles pensent que des sardines vont être jetées à la mer. Cette image du chalutier suivi par les mouettes comme une métaphore adressée aux journalistes est restée comme un moment de poésie, finalement, inattendu dans le football.
6: Non, mais il faut remettre le truc dans le contexte. C'est au moment où je suis suspendu après un kung-fu.
5: Un kung-fu.
6: Mais je suis jugé. Je passe au tribunal, je prends 15 jours de prison ferme.
5: Par la vindicte populaire d'ailleurs. C'est,
6: voilà.
5: C'était très violent.
6: Demande l'appel. Pendant qu'on demande l'appel, pendant deux heures, ils me mettent dans la cellule du tribunal. Et puis l'appel est obtenu, donc je sors. Et puis je retourne au tribunal et je prends 120 heures de travaux d'intérêt général. Et là, il y a, je sais pas, une salle comme ça de journalistes. Mais moi, j'ai pas demandé les journalistes. Et je me suis fait détruire par les journalistes depuis. Bon, mérité, hein, peut-être. Sans doute. Donc, j'ai pas envie de leur parler. Puis, je leur ai jamais vraiment parlé, en plus. Encore moins là. Et l'avocat du club, il m'a dit non, il faut que tu leur parles. J'ai dit non. Il dit si, ce serait bien que tu dises quelque chose. J'ai dit ben, ok, je vais dire quelque chose. Donc, j'arrive, je demande même pas une question, rien du tout. J'arrive, je m'assois et je leur dis ça. C'est en fait, j'ai sorti un truc qui pour moi n'avait aucun sens. Et c'est ce que je voulais sortir. Parce que pour moi, le sens, il était dans « je dois parler, ok, je vais vous parler. Vous êtes content, je vous ai parlé, maintenant je m'en vais. » C'est-à-dire, j'ai dit ça et je finis, je me lève, je dis merci et je pars. Qui pouvait me reprocher quelque chose? Personne. Et puis finalement, cette phrase et ces mots qui s'enchaînaient ont du sens. Mais je vous l'assure que pour moi, c'était pas du tout le... J'avais zéro sens. Le seul sens qu'il y avait, c'était « vous voulez que je parle, je vous parle, voilà, vous êtes content que... » Je trouve toujours du sens à quelque chose. Mais ce qui était beau et intéressant, et ce qui est de reste, et ce qui reste encore aujourd'hui, c'est qu'il y a encore plein de gens qui... Et alors dans les jours qui ont suivi, c'était les journalistes qui essayaient d'interpréter les choses, quoi. Ah mais là, je me suis régalé.
5: Dans Avoir le choix, vous abordez la question de la liberté, justement, personnelle. C'est très autobiographique. Là, effectivement, on est en 97, au moment où, à seulement 30 ans, vous décidez de raccrocher les crampons, ce qui va évidemment toucher le monde entier. Avoir le choix, c'est quoi?
6: C'est en même temps un luxe, et en même temps, si j'ai le choix et que je choisis quelque chose, je dois l'assumer. Après, ça dépend des choix qu'on fait. Moi, je suis souvent et de plus en plus dans l'instinct, quoi. Dans l'instant et dans l'instinct.
5: Merci d'être avec nous toute cette semaine sur France Info, Eric Cantona. Je te rappelle que votre album Perfect Imperfection est disponible. Demain, on évoquera la scène, votre rapport au public et ce que vous ressentez au moment de monter sur scène. À demain.
6: À demain. La solitude.

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1: Il est minuit et demi, Stéphane Milhomme. Bilan d'une réunion de crise ce mercredi au Maroc. La FIFA présente des excuses après la polémique sous l'ouverture aux investisseurs privés. Plusieurs fédérations de football, comme les Européens de l'UEFA, avaient monté au créneau dès l'annonce de ce projet, fragilisant au passage Gianni Infantino, le patron de la FIFA. La direction de la Fédération internationale du foot réaffirme son plein soutien au président Infantino. Alors que les pompiers luttent toujours contre les flammes en Gironde et le département du Var, le feu de forêt dans la Drôme est stable mais pas fixé près de Bellegarde-en-Diois. La surface demeure à 240 hectares brûlés selon le responsable des pompiers ce soir. Les secouristes de la Drôme espèrent circonscrire le feu dans les prochaines heures après maintenant 3 jours d'intervention. Les premiers éléments de l'enquête après l'incendie dimanche dans un entrepôt Céveso à Gandrange en Moselle, 30 mineries avait été confiné pendant près de 5 heures. Plusieurs failles ont été détectées, selon ici Lorraine Aix-France Bleu. Le service de défense contre l'incendie, par exemple, était en maintenance depuis le 31 juillet, 2 jours avant cet important sinistre. Cette réaction maintenant en Allemagne du ministre de l'Intérieur après l'incident impliquant un drone explosif à proximité d'un avion ukrainien. C'était sur l'aéroport de Leipzig. Alexander Dobrindt estime que ce grave incident constitue une nouvelle dimension dans les menaces pesant sur l'Allemagne. Il ne cite aucun pays, mais l'ambassadeur ukrainien à Berlin pointe du doigt la Russie qui n'a pas réagi. L'aéroport de Leipzig est un point de passage de l'OTAN pour acheminer du matériel militaire et civil à destination de l'Ukraine. La poursuite des ingérences étrangères à 8 mois cette fois de la présidentielle en France, l'entourage de Gabriel Attal assure maintenant que l'ancien Premier ministre et candidat est victime lui aussi de fausses informations en ligne sur les réseaux sociaux et accuse là directement la Russie. À gauche, l'écologiste Marine Tondelier va jusqu'à demander l'interdiction du réseau social X, plateforme d'Elon Musk, pendant la campagne, et cela pour éviter la propagation des fausses informations. L'armée israélienne continuera d'agir de façon proactive à Gaza, c'est son chef d'état-major qui l'affirme quelques jours maintenant après l'annonce d'un désarmement complet du Hamas en échange du retrait des militaires israéliens dans ce territoire palestinien. Une déclaration alors que se poursuivait toute cette journée des discussions à Rome, cette fois sur le sort du Liban. Et puis le sport, le foot et le PSG chutent lourdement 3-0 contre Majorque, une équipe de 2e division en Espagne. La suite de la préparation pour la reprise de la Ligue 1, 6e étape ce jeudi du Tour de France Femmes entre Montbrison dans la Loire et Tournon en Ardèche. La Suissesse Marlène Reisser est toujours en jaune. Très belle nuit sur France Info. D'autres informations dans une demi-heure.
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2: 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France Info Monde, avec vous Virginie Pierrodon, bonjour.
3: Bonjour.
2: Alors qu'au moins 15 personnes sont mortes ce matin en Ukraine dans des bombardements russes, on y va avec vous en Ukraine où les soldats russes mènent ce que les Ukrainiens appellent cyniquement, après 4 années et demie de guerre, des safaris humains. Hier, les autorités ukrainiennes se sont indignées d'une vidéo diffusée par la police de la ville de Kherson. On y voit un civil, un simple marchand de légumes poursuivi par un drone russe.
3: Oui, les images ont de quoi choquer. Un drone FPV, petit drone d'attaque piloté à distance, puis lentement un homme autour d'une camionnette. Il s'agit d'un vendeur de légumes qui venait de mettre en place son stand. Le marchand tente désespérément d'échapper à l'engin et fait le tour de son véhicule dans un sens, puis dans l'autre. Peine perdue, le drone lui fonce dessus. La victime, identifiée comme Yuri, 52 ans, s'en tire avec plusieurs blessures et une commotion cérébrale. Dans une interview sur son lit d'hôpital diffusée par l'administration militaire, il explique qu'il était avec sa femme, parti en courant, et qu'il a essayé de montrer au drone « Regarde, c'est des légumes, sous-entendu, pas des armes, en vain ». Pour les Ukrainiens, il s'agit d'un nouvel exemple de safari humain, une pratique via laquelle les dronistes russes s'entraînent sur des civils avant d'être envoyés au front dans l'est de l'Ukraine.
2: Les Otelsen à Kherson, Virginie, font désormais partie du quotidien.
3: Évidemment, toutes ne sont pas filmées avec autant de détails, mais à Kherson, les habitants le racontent. Les drones sont devenus leur pire cauchemar. Après l'occupation de la ville au début de la guerre, les forces russes ont été forcées de reculer de l'autre côté du fleuve Dnipro, d'où elles visent désormais les civils. À Kherson, pour faire les courses, les habitants doivent se cacher sous les arbres et raser les murs. Volodymyr Zelensky accuse les soldats russes de prendre plaisir à tuer et à maltraiter les civils.
2: Et les frappes de drones se sont intensifiées des deux côtés du front, faisant un nombre croissant de victimes civiles.
3: Oui, les autorités russes accusent régulièrement l'armée ukrainienne de cibler des civils avec des drones, notamment dans la région de Belgorod, frontalière de l'Ukraine, plus récemment encore en Crimée occupée, 3 morts lundi, ou sur les bords de la mer Noire. Hier, 5 personnes ont été tuées, 10 blessées dans une attaque de drones ukrainiens dans la région de Moscou. Kiev poursuit sa campagne de frappe à longue portée, visant les infrastructures énergétiques, tentant de paralyser l'économie et de couper les voies d'approvisionnement de l'armée du Kremlin. Et dans ces raids, des civils sont également blessés ou tués.
2: Merci Virginie Pironon, c'était France Info Monde. Ils ont fait l'actu. Dans Ils ont fait l'actu, cet été, on revient sur les événements marquants de l'année écoulée avec ceux qui les ont vécus. Aujourd'hui, retour sur le suicide d'une directrice d'école dans le Cantal le jour de la rentrée scolaire. Un drame qui avait bouleversé le monde enseignant et bien au-delà, Noémie Bonin.
4: 1er septembre 2025, Caroline Grandjean se donne la mort. Harcelée pour son homosexualité, elle subissait depuis 2 ans des insultes homophobes et des menaces de mort dans son village du Cantal. 5 mois après, une enquête administrative de l'Éducation nationale pointe une défaillance. Le ministre de l'Éducation propose alors à son épouse une indemnisation financière, un geste qu'a du mal à comprendre dans un premier temps Christine Grandjean-Pacou.
5: Quel est le prix d'une vie ? Pour moi, cet argent, il est sale. Une vie, c'est pas de l'argent.
6: Elle valait combien ? Ils veulent quoi ? Acheter mon silence ? Non, ils n'achèteront pas mon silence.
4: Aujourd'hui, Christine Grandjean-Pacou est encore sous le choc du suicide de sa compagne.
7: Je vais comme je peux. Il y a des jours où je vais avoir suffisamment de force pour faire des choses, pour avancer. Il y a des jours où je vais m'écrouler. Je m'en donne le droit. J'ai toujours Caroline avec moi. Je ressens toujours la force qu'elle m'envoie. Et je sais ce qu'elle voulait que je fasse suite à son geste et je me battrai pour elle.
4: L'Éducation nationale, après une enquête administrative, a admis une défaillance institutionnelle, mais le ministre a souligné qu'il n'y avait pas eu de faute individuelle identifiée. Qu'est-ce que vous en pensez ?
7: Je pense qu'il y a eu quand même au moins 2 grosses erreurs. Les syndicats, donc toujours le SNUIPP, avait fait un courrier au mois de mai adressé à la DAZEN, directrice académique des services de l'éducation nationale, en copie à la rectrice, en copie au préfet, en copie au ministère de l'éducation nationale. Ce courrier stipulait que Caroline était en danger. Ce courrier est resté sans réponse. Au mois de juin, après une première tentative de suicide, les syndicats ont réécrit un courrier, là, en s'adressant directement à la rectrice d'académie. Copie à la DAZEN, copie au préfet, copie au ministère. Courrier resté sans réponse. Et pourtant, lorsque mon avocat a lu ces 2 courriers, il a dit « c'est des courriers prémonitoires ». Et ils sont restés sans réponse. Et là, c'est 2 grosses erreurs. Il y en a d'autres, mais ça, c'est les 2 plus grosses.
4: Est-ce que vous craignez la date du 1er septembre ? Une date qui marquera une année écoulée après le suicide de votre épouse.
7: Oui, ça va être très très dur le 1er septembre. Je vais bien sûr penser à elle, je vais penser à ses collègues. Je ne serai pas seule et on pensera très fort à Caroline. J'espère qu'il fera beau et qu'on pourra aller marcher dans les montagnes que Caroline aimait tant. Le 29 août, on prévoit une marche sur Aurillac. Et j'espère qu'il y aura encore beaucoup de monde. Il faut crier la colère que Caroline avait en elle. Et que j'ai en moi.
4: Vous m'accueillez ici dans votre maison, dans votre jardin. Vous n'avez pas voulu partir d'ici.
7: Et non, je serais incapable de partir d'ici. Non. Ça me briserait le cœur et j'abandonnerais Caroline. Je ne veux pas l'abandonner. Elle serait fière de me voir rester là.
4: Dans ces villages du Cantal que vous aimez.
7: Oui, où je suis bien. Oui, malgré tout. Malgré tout.
4: Quels sont vos projets pour les prochains mois ?
7: Essayer de me reconstruire moi. Je vis beaucoup pour Caroline, je vis beaucoup pour sa mémoire. Moi, je passe en second plan, j'essaye de faire des choses pour moi, mais ça ne m'intéresse pas vraiment pour le moment. Il faut que je réapprenne à vivre.
4: Et depuis un an, est-ce qu'il y a des enseignants qui vous ont contacté parce qu'ils vivaient des choses similaires à ce qu'a vécu Caroline ?
7: Je au début, oui, j'ai des couples de femmes, oui, qui m'ont contacté parce qu'elles se cachaient, parce qu'on sait qu'on est vulnérable quand on est un couple de lesbiennes ou un couple gay, oui, on est vulnérable et qu'il faut faire attention et que ça ne va pas en s'arrangeant tout ça. Je ne comprendrai jamais comment on peut empêcher deux personnes de s'aimer. Moi, avant de rencontrer Caroline, j'ai été mariée pendant 28 ans avec un homme. Jamais j'aurais pensé être amoureuse d'une femme. Et j'ai croisé Caroline et ça a été tellement évident que du départ, ça a été très très fort. Et ça n'a jamais cessé d'être très très fort. Et c'est toujours très très fort.
4: Aujourd'hui, Christine Grandjean-Pacou attend avec impatience des avancées au niveau du ministère de l'Éducation nationale et de la justice. L'enquête sur les menaces et tags homophobes qui avaient visé son épouse n'a pour l'instant pas beaucoup avancé. Par ailleurs, plusieurs projets autour de ce drame sont en cours. Livres, documentaires, films, sans compter des hommages lors d'événements culturels ou militants.
8: Salut, c'est Sarah. Ça dit quoi ce matin ?
9: Le saumon, c'est pas du tout un besoin vital, donc on nous l'avance comme étant une nécessité pour notre souveraineté alimentaire. On a besoin plutôt de repenser notre rapport à notre alimentation.
10: Ça sent le poisson d'en face. Le poisson pas frais.
3: Une énorme usine de 14 hectares dans l'estuaire de la Gironde pour y produire 10 000 tonnes de saumon par an. Ce projet de méga-ferme financé par une société singapourienne a été validé hier par l'État qui y voit la création de 250 emplois, la reprise d'un site actuellement en friche et surtout une production locale de saumon, le poisson le plus consommé en France et actuellement importé à plus de 99%.
11: Ah bon, bah c'est bien ça, ça c'est très bien.
3: Des arguments qui sont fallacieux, trompeurs, répondent des ONG, notamment l'association Sismic, sa directrice Esther Dufort.
9: Quand on a un élevage de 10 000 tonnes qui s'installe, il y aura forcément des pollutions. On est toujours sur des rejets très importants de phosphore, d'azote. Plus là, on a des traitements qui sont faits pour les maladies qui vont arriver dans l'estuaire.
12: Voilà. Oh, ça, c'est pas bien, monsieur.
3: Avec des conséquences pour les pêcheurs et les ostréiculteurs, les producteurs d'huîtres.
9: Et ce projet va très clairement menacer l'eau potable de l'ensemble de la Gironde.
13: Ça, c'est pas bien. Non, c'est pas bien. C'est pas bien.
3: L'État a validé le projet aussi parce qu'il a considéré que les garanties environnementales étaient suffisantes, mais pour l'ONG Sismic, elles sont plutôt
9: illusoires. C'est-à-dire qu'en fait, tout est à la bonne volonté de l'industriel. On n'est pas dans du contrôle réel, on est dans de l'auto-évaluation. Donc au contraire, on est assez inquiet que ça soit aussi léger.
3: Alors, on ne découvre pas que les élevages de saumon industriels polluent. Le taux de mortalité des poissons y est aussi très élevé car ils sont trop nombreux dans des bassins trop petits. Ces fermes consomment beaucoup d'eau dans une région où on en a parfois besoin pour éteindre des incendies, par exemple. La société à l'origine du projet assure employer une technologie qui limite l'impact de la ferme sur la biodiversité. Il vaudrait mieux manger autre chose que du saumon, répond Sismic. Avec une dizaine d'autres, l'ONG va déposer un recours contentieux devant la justice. La ferme doit ouvrir normalement l'année prochaine.
14: Il est pas frais, mon poisson !
3: En parlant d'incendie, tiens, en tout, 402 personnes ont été interpellées depuis le début de l'été. Près de 40% sont mineurs. Et puis sur le front de la lutte contre le narcotrafic, cette fois, un des membres fondateurs de la DZ Mafia a été arrêté. Mehdi Laribi, alias Tik, 36 ans, né à Marseille, où opère notamment le réseau de trafiquants. Il avait quitté la France il y a longtemps. Les enquêteurs l'imaginaient en Algérie, lui qui a la double nationalité et qui sait très bien que l'Algérie n'extrade pas ses ressortissants. C'est là-bas qu'il a été arrêté et placé sous contrôle judiciaire. Les autorités algériennes ont exécuté le mandat d'arrêt français, preuve que les relations entre les deux pays s'améliorent. La campagne pour l'élection présidentielle de l'année prochaine est en train de commencer doucement. Par contre, les tentatives d'ingérence étrangère sont déjà bien là. La dernière en date, c'est une vidéo attribuée aux médias Blast qui affirme que la journaliste Léa Salamé propose de l'argent à des médias pour qu'ils disent du bien de son compagnon, l'eurodéputé Raphaël Glucksmann.
15: Dans des courriers reçus par ces médias, Léa Salamé propose à chaque rédacteur en chef jusqu'à 50 000 euros en échange de
3: une
15: son
3: voix générée par IA, mais ça
8: ne s'arrête pas là, puisque la vidéo reprend aussi la voix du journaliste Edoui Planel.
16: C'est inacceptable qu'une figure clé du paysage médiatique français propose de se livrer à la propagande rémunérée.
8: Et puis à la fin, on a l'image de la journaliste de Blast, Salomé Saquet, qui fait un appel aux dons pour son média.
17: Ce montage était quand même relativement abouti, mais en plus, quand on clique, il y a un lien vers un article qui renvoie vers un site qui est une copie de tous nos titres, en fait. Donc c'est quand même assez poussé comme tentative de diffusion de fausses informations.
8: Alors derrière ce montage, il y a le réseau russe Storm 1516. Il y a 15 jours, il s'était déjà attaqué à Édouard Philippe dans une vidéo aussi, qui racontait que le candidat Horizon à la présidentielle était atteint d'une maladie neurodégénérative. La rédaction de Blast va porter plainte pour contrefaçon et usurpation d'identité. Je t'emmène deux secondes aux États-Unis où Donald Trump est accusé de corruption. Le président américain propose des abonnements payants pour avoir accès à ses posts sur Truth Social, son réseau social, un peu avant leur publication. On le sait, ces déclarations ont parfois un gros impact sur la bourse. Alors moyennant entre 60 et 100 000 dollars, des entreprises peuvent donc anticiper la réaction des marchés.
18: Mais c'est illégal, non ?
8: Plusieurs élus démocrates demandent une enquête sur ce qu'ils appellent un abus de pouvoir scandaleux. Et puis je termine l'épisode avec cette info qui a secoué le monde du rugby hier.
19: Le transfert de Thomas Ramos, le stade toulousain qui va perdre l'une de ses stars. Il passe du côté obscur de la force. Le rugbyman quitte Toulouse et rejoint son concurrent le Racing 92.
8: Après 5 titres de champion de France, 2 coupes d'Europe et plus de 2000 points inscrits, mais qu'est-ce que l'arrière du stade toulousain va aller faire à Paris la saison prochaine ? Bon alors ce genre de transfert est assez rare dans le rugby, mais il y a plusieurs explications. D'abord, Toulouse doit réduire sa masse salariale, et puis ça peut éviter à Thomas Ramos la concurrence avec d'autres joueurs dans l'effectif, comme Romain Tamac notamment. Une décision quand même difficile à prendre pour le buteur du 15 de France, arrivé au stade toulousain quand il avait 16 ans. C'était Sarah de France Info. Allez, ciao.
20: Et on a vu ce coup de pied magnifique, en demi-volée, semble-t-il, de Thomas Ramos pour Miguel Diarré. Doublé, bonus pour l'équipe de France.

0: fatigué, on est irritable.
1: J'étais tellement dans un état de d'épuisement et puis la chaleur corporelle était telle, j'avais beau boire que voilà, ça n'aide pas.
2: Bouffée de chaleur, palpitations, rougeurs, démangeaisons, sueur. J'ai mal partout, de la tête aux pieds, je veux que personne me touche, mon corps me fait mal.
3: Et même chose sur les forums de discussion en ligne, sur Reddit par exemple. En France, les discussions liées à la périménopause et à la ménopause ont augmenté de 10% pendant les dernières périodes de forte chaleur. Depuis le mois de mai, Reddit a observé plus d'un million de vues sur ces conversations.
4: Donc des milliers de femmes partagent leurs conseils pour affronter la chaleur.
3: L'une d'entre elles explique avoir peur de la canicule, une autre raconte à quel point les bouffées de chaleur sont insupportables, une troisième explique avoir énormément de mal à dormir, et dans les commentaires, des techniques, des remèdes de grand-mère et beaucoup de bienveillance.
4: Mais pourquoi ce besoin d'en parler sur Internet ?
3: Parce que la ménopause reste un sujet dont on parle peu. Selon une enquête Kantar pour la Fondation des Femmes et la MGEN, plus d'un Français sur trois juge qu'il est encore difficile d'en parler, et même dans le couple, seule une femme sur deux en discute avec son partenaire. Ces femmes sont nombreuses à être mal informées, beaucoup découvrent leurs symptômes sans avoir jamais vraiment été préparées. Elles ne comprennent pas toujours ce qui leur arrive, comme le raconte Fabienne, 59 ans, dans le documentaire « Ménopausée » de Blandine Grosjean.
5: Le problème, il est que comme on parle très peu de la ménopause, en fait, moi, tous ces symptômes, je ne les ai pas forcément rattachés à la ménopause, je les ai rattachés à une dépression.
3: Et dans ces conditions, les forums de discussion sur Internet deviennent un espace d'échange précieux, un lieu sain pour comprendre ce qui leur arrive et surtout qu'elles ne sont pas seules à traverser cette épreuve.

0: Mais oui, les filles, elles ont juste envie de s'amuser.
1: C'est pas parce qu'on est ménopausée ou qu'on a plus de 50 ans qu'on peut pas s'amuser.
2: Sophie, rien confirme.
1: Je confirme.
0: Un petit témoignage sur la ménopause, Sophie.
1: Oui, non, bah, elle a tout décrit.
0: Voilà.
1: Elle a tout décrit.
0: Vous voilà. Vous êtes reconnue.
1: Je compatis et je soutiens toutes les autres femmes.
0: Et donc, témoignage à retrouver sur Internet et l'œil de Julie. Julie Vialon à retrouver sur franceinfo.fr.
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4: Si on vous demande de citer des candidats passés à l'élection présidentielle en France, ce n'est sans doute pas celui qui vous viendra en tête en premier. Jacques Duclos était candidat en 1969. Fabrice Dalméda continue sur France Info son étude des slogans de campagne et des formules qui sont aussi restées aujourd'hui blanc bonnet et bonnet blanc.
5: Après un référendum perdu sur la régionalisation, le général de Gaulle démissionne à la surprise générale de la présidence de la République. Le lendemain, le 29 juin 1969, Johnny Hallyday enregistre pour la première fois une chanson puissante « Que je t'aime ». ».

de l'amour en politique, il y en a. Il y en a dans la campagne électorale pour remplacer le général de Gaulle qui s'ouvre brutalement. Après un délai de décence d'une journée, l'ancien Premier ministre du général, Georges Pompidou, annonce sa candidature. Pompidou sait attirer la sympathie des partisans gaullistes qui le connaissent depuis bien longtemps, car il a déjà mené des campagnes législatives avec succès. Il ne veut pas faire une campagne à l'américaine, il veut aller à la rencontre des Français, simplement. Et en meeting, il sait suivre l'ambiance et même avoir un bon mot. Écoutez-le répondre à une de ses partisanes qui lui lance un mot de soutien. La stratégie de Georges Pompidou tient dans une formule qui est dite mais qui ne figure pas vraiment comme un slogan ou un document de campagne. Le changement dans la continuité. C'est ce qu'il sous-entend et ce que ses partisans reprennent. Mais ses affiches de campagne portent d'autres phrases. Avec la France, pour les Français. Une autre affiche encore porte « Il tient ce qu'il promet ». C'est un candidat solide. En face, la concurrence s'organise avec un candidat

0: Il a du centre qui n'est autre que le président du Sénat, Alain Poher. Poher prend son temps pour annoncer sa candidature. Ce sont des sondages qui l'ont influencé car il a vu qu'il pourrait atteindre le second tour, voire battre le candidat gaulliste grâce au report de la gauche. Poher, c'est un style différent, mais son slogan, un président pour tous les Français, n'est pas très éloigné de celui de Georges Pompidou, que je vous rappelle, avec la France pour les Français. Voici comment Alain Poher se présente devant les Français comme le candidat du bon sens.
1: Mes chers compatriotes, président de la République intérimaire depuis le 28 avril dernier, je vous avais promis d'assurer la continuité de l'État, de maintenir l'ordre public, en un mot, d'éviter le chaos. Avec l'aide du pays, j'ai tenu mes promesses. N'est-ce pas la France qu'il faut d'abord servir et les Français qu'il faut rassembler? Vous jugerez vous-même, j'ai la conscience tranquille.
0: Un slogan va faire oublier aussi bien la campagne de Georges Pompidou que celle d'Alain Poher. Oublier derrière les mots du communiste Jacques Duclos. En vue du second tour, ce candidat refuse de départager Alain Poher et Georges Pompidou. Une affiche montre leurs deux visages de profil avec cette expression « blanc bonnet » et « bonnet blanc ». Et Duclos s'en explique en meeting devant les militants communistes.
2: La bourgeoisie de notre pays, qui ne met jamais tous ses œufs dans le même panier, présente en somme deux candidats qui sont des cousins germains, si ce n'est des frères siamois. Il s'agit des deux P. Mais vous ne voterez ni pour Pompidou, ni pour Poher.
0: Blanc, bonnet et bonnet blanc. La formule amuse, la formule est retenue. Blanc, bonnet et bonnet blanc est en fait une expression qui a des lettres puisqu'on la retrouve sous la plume de Marivaux, tenez-vous bien, en 1723 dans la double inconstance. Georges Pompidou, agrégé de littérature, a dû apprécier ce retour singulier d'une expression française. Devenu président de la République, toutefois, il montre sa singularité et demeure dans l'histoire le dernier président de l'expansion française.
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L'avion privé de Jeffrey Epstein avait été surnommé Lolita Express. Et Margot Simone l'évoque dans cette chanson parue il y a quelques mois, dont le refrain dit « Il n'y a plus d'ange dans l'au-delà que de la coke et du sexe ». Une vision crue de l'enfer du trafic du criminel américain et de ses complices, et au passage l'évocation de ce que recouvre souvent le mythe de la Lolita, puisque c'est désormais un nom commun, inspiré de l'héroïne et du titre d'un roman de l'écrivain Vladimir Nabokov, publié en 1955 à Paris en langue anglaise. L'amour d'un homme pour une enfant de 13 ans.

0: Aujourd'hui, et c'est tant mieux, le mythe de la Lolita est percuté de plein fouet par l'affaire Epstein et par des dizaines, des centaines, des milliers d'autres affaires qui parfois aboutissent devant les tribunaux et, pour les autres, se heurtent à une nouvelle conscience de la société française qui, pour résumer, refuse de plus en plus les relations amoureuses entre des hommes adultes et de très jeunes femmes. Mais en même temps, ça résiste.
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0: Évidemment, Jean-Luc Lahaye, 1983, la chanson Lolita. C'était avant sa condamnation pour des faits d'atteinte sexuelle sur mineurs en 2007, de corruption de mineurs en 2015, et avant sa mise en examen pour viol en 2024. On pourrait croire qu'avec ses chansons à tout le moins embarrassantes et avec son bagage judiciaire, il serait un peu ostracisé. Or, des associations féministes se sont indignées de ce que Jean-Luc Lahaye soit invité à chanter les 29 mai à Hénin-Beaumont et le 14 juillet à Billy-Montigny. Ces deux municipalités rassemblement national défendent leur choix en disant notamment que les chansons de Jean-Luc Lahaye n'ont rien de répréhensible. Ce n'est pas faux. Et c'est même curieux d'ailleurs de pouvoir moissonner aussi facilement autant de chansons qui célèbrent les amours avec des Lolitas. Il y a même un spécialiste en la matière.

Quatre œuvres de Serge Gainsbourg par lui-même ou avec Jean-Claude Brialy ou Anna Karina et Lolita Gorome, idée de Serge Gainsbourg et parole de Philippe Labro pour Jane Birkin. Mais Serge Gainsbourg n'est pas isolé dans la chanson de son époque. Dans la lignée de Vladimir Nabokov, d'autres artistes répètent que rien de tout cela n'est grave puisque les très jeunes femmes ont le droit d'aimer et peut-être même que c'est leur nature. Écoutons bien Céline Dion en 1987, Alizée en 2000, Hervé Paul en 2020.

0: C'est pas parce que j'ai l'air plus âgé qu'elle va cesser de m'aimer.
1: Un certain nombre d'images disparaissent peu à peu de notre culture populaire. La gamine de 13 ans avec le vice dans la peau, le piège qui se referme sur l'homme mûr victime du venin de la jeunesse. Une autre parole devient de plus en plus puissante, celle qui voit une victime derrière chaque Lolita dévorée par un adulte. 2026, Margot Simone, Lolita Express.
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2: Il est 1h, le flash Eva Kling. Le Premier ministre lance une mission reconstruction pour les zones touchées par les incendies en France. C'est une information France Inter. Le but, aider les collectivités et les habitants à reconstruire les communes, soutenir l'économie locale, mais aussi mieux préparer les territoires à ce genre de catastrophe. Les incendies qui continuent de toucher certains départements en France, le feu de forêt dans la Drôme, dans le massif du Claps, est stable, même s'il n'est pas encore fixé. Quant au feu du massif du Gros Vessignon dans le Var, lui ne progresse plus, mais la vigilance est de mise à cause du Mistral qui doit se lever dans la journée. Après Raphaël Glucksmann et Édouard Philippe, Gabriel Attal visé à son tour par une ingérence russe. Les trois prétendants, pressentis ou déclarés à l'Élysée, sont visés par une campagne de désinformation. Des vidéos imitent les visuels de médias français pour diffamer ces personnalités. Dans le cas de Gabriel Attal, il serait soi-disant atteint de Parkinson. Après la découverte d'un drone chargé d'explosifs dans l'aéroport de Leipzig en Allemagne, l'Allemagne face à une nouvelle dimension de menace. Les mots du ministre allemand de l'Intérieur, il évoque le scénario d'une attaque susceptible d'impliquer les puissances étrangères, sans dire lesquelles. L'aéroport de Leipzig qui se trouve être très stratégique pour l'effort de guerre en Ukraine, alors qu'au moins 17 personnes sont mortes et 44 sont blessées après les frappes la nuit dernière sur Kiev, selon le président ukrainien Volodymyr Zelensky. Plus de 300 victimes d'enlèvements libérées au Nigeria, annonce le gouvernement. 163 viennent du même village. Les attaques sont fréquentes dans ce pays d'Afrique de l'Ouest. Encore lundi, dans un village, 52 personnes ont été kidnappées par des hommes armés. Fin de l'éruption du volcan Camp Fuego au Guatemala. Les 1700 évacués peuvent désormais rentrer chez eux. Après une éruption de 50 heures, ce volcan à une cinquantaine de kilomètres de la capitale est désormais revenu à un niveau normal d'activité, selon les experts. La FIFA présente ses excuses après le projet finalement avorté d'ouvrir l'instance mondiale du football aux investisseurs étrangers. L'homme derrière ce projet, le président de la FIFA, Gianni Infantino, est critiqué de toutes parts. Après quelques poids lourds de la FIFA, c'est le premier ministre canadien Mark Carney qui le vise. Il déclare n'avoir aucune confiance en lui. Alexander Zverev éliminé des Masters 1000 de Montréal. Le joueur de tennis allemand perd 6-7-6-2-6-4 contre le néerlandais Talon Krikspoor. Le gagnant de Roland-Garros, finaliste de Wimbledon, a perdu dès son entrée en lice. Pauline Ferrand-Prévot distancée sur le Tour de France femme. La Française voit ses chances de doubler s'effondrer. Elle pointe à la 17e place au classement général à près de 5 minutes de la première. La Suissesse Marlène Reusser.
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3: 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Dans le choix de France Info, on donne ce matin la parole aux aidants, ceux qui ne peuvent pas prendre de vacances car ils doivent s'occuper d'un proche malade, âgé ou handicapé. Ils sont entre 8 et 11 millions en France, selon le gouvernement, de tous âges, de toutes catégories sociales. Un syndicat vient d'être créé pour qu'ils soient reconnus et mieux soutenus. Bonjour Anne-Laure Danier.
4: Bonjour.
3: Vous avez pu le constater en les rencontrant, ces proches aidants, l'été est vraiment difficile pour eux.
4: Nous sommes chez Martine, qui est, comme son mari, une jeune retraitée, mais qui ne va pas profiter de l'été pour s'offrir un petit voyage, parce qu'elle doit rester à la maison pour s'occuper de sa maman de 90 ans, malade d'Alzheimer, qui vit avec eux dans leur pavillon en Seine-Saint-Denis. Elle est totalement dépendante, c'est Martine qui lui donne à manger.
5: Vas-y, mets dans ta bouche. Ah bah oui, il faut que tu te concentres dessus.
4: En ce moment, son mari n'est pas là puisqu'il s'occupe lui aussi de sa mère dépendante qui vit encore chez elle à une trentaine de kilomètres de là.
5: Mon mari n'est pas là parce qu'en fait, il s'occupe aussi de sa maman. Donc, il est aidant aussi pour permettre à mon beau-frère d'être en vacances. Parce que ça aussi, les aidants, le problème, c'est le répit. Moi, j'ai la chance d'avoir rencontré la plateforme de répit de Livry-Gargan. Ils viennent, par exemple, une fois par semaine prendre le relais et moi, je peux faire autre chose. Ne serait-ce qu'un rendez-vous médical ou tout simplement aller faire les magasins. Pas le truc qu'on aimerait faire tout le temps, quoi. Et c'est quand même quelque chose qui est primordial, quoi, de pouvoir avoir du répit parce que, effectivement, on a beaucoup d'attention. Même si on a l'impression qu'ils ne sont pas présents, il faut quand même être présent pour eux.
4: Martine bénéficie d'une aide qui s'appelle justement le répit. Un décret du mois d'août dernier prévoit qu'un professionnel peut s'occuper de la personne aidée pendant 6 jours.
3: Il n'y a pas que la question des vacances. Anne-Laure, certains continuent de travailler tout en aidant un proche. Ils sont 6 millions dans ce cas.
4: C'est ce que fait Sylvia. Elle vit à Forbach, en Moselle, avec Gianni, son fils de 10 ans, atteint d'une maladie génétique rare. Il ne parle pas, il doit porter des couches, il n'est pas autonome. Et entre le piano et les dessins animés à plein volume, il met de l'ambiance à la maison. Impossible dans ces conditions de travailler à la maison. Sylvia s'est donc organisée avec son employeur, France Travail. Elle s'occupe de son fils le matin jusqu'à ce qu'un bus vienne l'emmener dans un centre spécialisé.
0: Aujourd'hui, le fait d'être encore salarié et de m'occuper de mon enfant, ça relève d'un vrai combat. C'est un enfant qui est en constant mouvement, c'est un enfant qui me sollicite en permanence. J'ai un rôle d'aide-soignante, on va changer des couches, on va lui donner le petit déjeuner. Il part à l'IEM, j'ai fourni 3 heures d'action intense, c'est pas rien déjà.
4: Après ça, elle se met au travail.
0: Je m'occupe d'un public, donc il faut que je sois à l'écoute, il faut que j'ai la patience aussi face à un certain public, parfois qui peut être difficile. Mais j'arrive à jongler avec les deux encore, ça me fait aussi du bien. Ça me coupe aussi du foyer. Tant que je peux préserver mon activité salariée, je le fais.
4: Pour compenser ces matinées qu'elle dédie à son fils, Sylvia perçoit des allocations, 33 euros par demi-journée. Le problème, c'est que ça ne couvre pas toute l'année et que c'est limité à 6 ans, grand maximum.
3: Mais pour décrocher ces aides, c'est le parcours du combattant.
4: Et c'est pour ça que Sonia Jabri, maman d'une fille de 18 ans, polyhandicapée, a créé le Syndicat National des Aidants. Je suis allée chez elle, dans la banlieue de Nancy. Elle loue un appartement au rez-de-chaussée adapté au fauteuil roulant de Nina.
6: Nina, tu fais quoi ? T'es en train de jouer ?
4: Sonia Jabri se bat pour que les aidants soient reconnus et qu'on leur facilite la vie, notamment quand il s'agit de remplir des dossiers de la MDPH, la Maison Départementale des Personnes Handicapées.
6: Quand je vous dis que ma fille ne parle pas, ne marche pas, fait des crises d'épilepsie, a des problèmes de sommeil, a des problèmes de comportement, elle n'est pas propre à 18 ans, et ben je peux vous dire que je gère plus facilement ça qu'un dossier MDPH ou l'accès à des droits. Et je me dis pourquoi on ne pourrait pas faire ça pour nous, l'automatisation des droits, c'est-à-dire que oui, quand on vient vous diagnostiquer que votre enfant ou que votre proche a une maladie, un handicap, etc., des codifications médicales, à partir de là, tout devrait se mettre en place automatiquement. Aujourd'hui, tout passe par des arrêts maladie, des burn-out, des pensées et des tentatives de suicide. Est-ce que c'est comme ça qu'on veut traiter les personnes qui soulagent les personnes vulnérables en France ?
4: Ces aidants permettent à la société d'économiser 11 milliards d'euros par an, d'après la Ligue contre le cancer, puisqu'ils travaillent gratuitement. La présidente du Syndicat national des aidants fait la promotion d'une grande loi qui donnerait un statut et des aides automatiques à ces millions d'aidants. Elle voudrait que le gouvernement la vote avec l'appui de députés de tous bords. Elle en a déjà convaincu quelques-uns.
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4: Le vrai ou faux en mode estival et les pieds dans l'eau. Bonjour Armel Balogog.
7: Bonjour.
4: Ça donne envie de piquer une tête. Alors, on nous a tout dit hein, sur la baignade, qu'il fallait attendre 2 ou 3 heures après manger pour aller faire trempette. Est-ce que c'est vrai ?
7: Mais pas vraiment. Le fait d'avoir mangé en soi, ça ne représente pas de risque. On ne va pas faire une hydrocution juste parce qu'on se baigne après un repas. En revanche, si vraiment le repas était copieux, c'est quand même mieux d'attendre 1 heure ou 2 avant de se baigner, le temps de digérer. Et il faut vraiment attendre si le repas était arrosé. Si on a bu de l'alcool, ça a un effet vasodilatateur, ça dilate les vaisseaux sanguins, ça peut augmenter le risque de malaise vagal.
4: Est-ce que c'est bon de rentrer dans l'eau d'un seul coup quand elle est froide ?
7: On connaît toute la technique, mais en réalité, c'est pas la meilleure idée. Si on est resté très longtemps au soleil et qu'on rentre d'un coup dans l'eau, là, on risque d'avoir un choc thermique et donc on risque de faire une hydrocution. Mieux vaut prendre son temps, se mouiller la nuque, le ventre, la tête ou encore les bras pour permettre au corps de s'habituer progressivement à une température plus basse.
4: Et il y a également de plus en plus de méduses dans la mer. Qu'est-ce qu'on fait si on se fait piquer ? Est-ce que c'est vrai qu'il faut uriner sur la brûlure ?
7: Non, c'est faux. L'urine n'a aucune propriété spécifique qui lui permettrait de couper le feu du venin des méduses. Son seul avantage, c'est qu'elle est chaude et que le venin perd ses propriétés au contact de la chaleur. Mais toute autre source de chaleur peut avoir le même effet. Et d'ailleurs, l'urine peut aussi, au contraire, aggraver la situation en activant d'autres cellules du venin. Donc, ce qu'il faut faire, c'est rincer la blessure à l'eau de mer, donc salée et tiède de préférence. Après, il faut frotter la blessure avec du sable, par exemple, pour enlever les filaments qui sont rester accroché à la peau, mais attention, il ne faut pas se gratter et de retour à la maison, il faut désinfecter la plaie évidemment avec un antiseptique et appliquer une pommade anti-inflammatoire.
4: Merci pour tous ces bons conseils, Armel Balogog. Dans le vrai ou faux ?
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4: Et
8: Si un robot faisait le ménage à votre place, c'est possible depuis cet été à San Francisco, en Californie. Loïc Piala a loué un robot pour faire le ménage. Il en existe plusieurs en fonction de la tâche à accomplir.
9: La société Torobotics présente 3 modèles sur son site internet. Chelsea, spécialiste des cuisines et des salles de bain. Elon, qui apprend où vous rangez vos affaires. Et Tony, capable de nettoyer sous les meubles. La location coûte $30 par heure, uniquement dans la ville de San Francisco pour le moment. On voit sur la vidéo mise en ligne par la start-up, un des robots recouvert d'un pull et d'un pantalon noir. Pas vraiment de tête, plutôt 2 caméras et ce qui ressemble à des antennes à l'image. Il nettoie le comptoir de la cuisine, sort le sac poubelle et passe l'aspirateur. Le robot ne nettoie pas les chambres à coucher, sauf si le client le demande. Les mouvements n'ont pas encore la fluidité d'un humain, mais l'image n'est pas accélérée et l'humanoïde n'a pas l'air trop lent. Pas grand monde n'a les moyens de payer du personnel de maison, alors à terme, Torobotics espère rendre ce marché accessible au plus grand nombre.
8: Donc ça veut dire que c'est la fin de la corvée du ménage pour nous ?
9: Non, il va falloir attendre encore un peu. Déjà parce que, et Torobotics ne s'en cache pas, le robot ne fonctionne pas tout seul. L'intelligence artificielle ne le permet pas encore. Il y a donc un opérateur humain dans les bureaux de la start-up qui s'occupe de guider le robot grâce aux caméras qui équipent la tête et les bras. Il y a des tâches, comme utiliser une échelle, bouger des meubles lourds, nettoyer à l'extérieur de la maison, qu'il ne peut toujours pas faire. Il faut aussi que le client soit présent pendant que le robot travaille, donc pas possible d'aller au cinéma ou se promener pendant que le ménage est fait. Un chercheur de Berkeley, l'une des universités de San Francisco, fait d'ailleurs part à la chaîne ABC de ses doutes. Pour lui, c'est trop tôt. La technologie, celle de Torobotics et des autres, a encore trop de limites à ses yeux.
8: Et Loïc, vous avez parlé de caméras. Ça veut dire que le robot filme, donc ?
9: Oui, et c'est potentiellement un problème pour les clients parce que ces caméras permettent à l'opérateur de voir ce qu'il y a à faire, mais aussi d'enregistrer les mouvements du robot pour accumuler des données qui vont ensuite nourrir l'intelligence artificielle. En théorie, dans l'état actuel de la technologie, le ménage par un robot devrait coûter beaucoup plus cher. Si le client ne paie que, entre guillemets, le tarif de $30 de l'heure, c'est parce qu'il accepte qu'on filme chez lui. En revanche, Torobotics dit que les caméras ne sont pas équipées de reconnaissance faciale et que les données récoltées ne sont pas vendues à des tiers et personne ne peut voir les images en direct en dehors de l'opérateur dans les locaux de l'entreprise. Là encore, c'est la start-up qui l'assure.
8: Ouais, bon, on va y réfléchir et peut-être continuer à faire le ménage encore un certain temps. Merci Loïc Piala aux États-Unis pour France Info.
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11: La suite de ces destins qui font l'info, consacrée toute la semaine à Elon Musk, multimilliardaire controversé, raconté par Benjamin Ely et Raphaël Rasson. 3e épisode aujourd'hui, sa croisade nataliste.
12: I know you've been doing your part to maintain the birth rate in the US.
13: Yes. Elon Musk est en mission, invité à une conférence, il le dit fièrement, il fait son devoir pour maintenir le taux de natalité aux États-Unis.
14: I do have a lot of kids.
13: Il a beaucoup d'enfants.
14: I think one of the biggest risks.
13: Car il a peur, Elon Musk. Le plus grand risque, selon lui, pour la civilisation est un faible taux de natalité. Si vous n'avez pas plus d'enfants,
14: civilization is going to crumble.
13: La civilisation va s'effondrer. Sa première épouse, son amour de jeunesse, Justine Wilson, raconte que le jour de leur mariage, alors que le couple ouvre le bal, Elon Musk glisse à son oreille, dans ce couple, le mâle alpha, c'est moi.
15: Over the past two decades, Musk has welcomed 14 children
13: mâle alpha
15: with multiple women.
13: Et au moins 14 fois papa, les mamans sont 4. Les grands travaux d'Elon Musk pour éviter la disparition de notre civilisation commencent sur une tragédie.
15: Tragically, Nevada passed
13: away. Son premier enfant, Nevada, né en 2002, n'a que 10 semaines quand il est victime de la mort subite du nourrisson. La mère du milliardaire, May, a utilisé une image pour décrire son fils à ce moment-là. Il pleurait comme hurle un loup.
15: And in 2004, welcome twins, Vivian and
13: Mais Elon Musk, chef de meute, accueille des jumeaux 2 ans plus tard avec Justine, puis des triplés en 2006. En 2008, il divorce. C'est avec sa 3e compagne, la chanteuse canadienne Grimes, de son vrai nom Claire Boucher, qu'il devient père pour la 7e, 8e et même une 9e fois après leur séparation. Le prénom de l'un de leurs fils fait le tour du monde et intéresse d'ailleurs Joe Rogan.
16: The Joe Rogan Experience.
17: Here we go again.
18: Great to see you and congratulations.
17: Thank you.
13: Quand il reçoit Musk dans son célèbre podcast.
18: And yeah. What, how do you say the name?
17: I mean, it's just X, letter X. The A-E is like pronounced Ash.
13: Le prénom se prononce X-H-A-12.
17: A-12 is my contribution.
13: Et faites comme Donald Trump.
18: This is X.
10: And he's a great guy.
13: Contentez-vous de dire X.
10: His son's name is X.
16: In February 2025, conservative author and influencer Ashley St. Clair.
13: Mais c'est le 13e enfant dans l'ordre d'apparition, prénommé Romulus, selon le Wall Street Journal, qui commence à soulever des questions sur la croisade nataliste du papa en série. La presse américaine enquête sur ce fils qu'il refuse de reconnaître. Ashley St. Clair, une influenceuse conservatrice américaine, est pourtant sûre d'elle, test de paternité à l'appui, et s'est habitée par une colère froide. Qu'elle décide de revendre sa Tesla face caméra, assurant que le milliardaire a copieusement réduit la pension alimentaire qu'il lui versait. Dans un article intitulé « Le harem d'Elon Musk », le très sérieux magazine The Atlantic résume ainsi la méthode. Il scrute constamment l'horizon à la recherche de nouvelles mères potentielles pour ses enfants, agitant d'énormes incitations financières pour attirer les incubatrices, auxquelles il impose de signer des accords avec clauses de confidentialité. De ce fait, Musk a un nombre d'enfants non divulgués. The Atlantic, qui n'hésite pas à souligner, je cite, son penchant eugéniste avec comme ambition d'engendrer une progéniture génétiquement supérieure. Mais si Elon Musk se voit en sauveur civilisationnel, qu'en disent ses enfants? Celle qui parle publiquement s'appelle Vivian Jenna Wilson, née en 2004. Elle porte le nom de sa mère, Justine. Après sa transition de genre, Vivian a coupé les ponts avec ce père qui a eu ses mots.
17: I lost my son.
13: Mon fils est mort, tué par le virus mental woke.
17: Killed by the woke mind virus.
13: Sur le plan politique, le virage conservateur d'Elon Musk a suivi. En réponse, Vivian décrit un père absent, froid, narcissique, cruel, un homme-enfant pathétique qui l'a harcelée car elle était féminine. Dans l'une de ses chansons pleines de sous-entendus sur sa relation avec Musk, l'ex-compagne Grimes s'interroge. « Pourras-tu m'aimer comme ça ?» Vivian, elle, ne prend pas la peine de poser la question à celui qu'elle qualifie de père biologique. « Je veux absolument être clair, tranche Vivian. Je l'ai renié, pas l'inverse. »
11: Elon Musk, raconté par Benjamin Ely, mixage Raphaël Rasson, et les 5 épisodes de cette saga retrouvés sur franceinfo.fr et l'appli Radio France. 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
20: Le billet science, Ville François. Ce matin, on parle de la star de l'été, le soleil. Et plutôt que de se dorer la pilule chaque année, des astronomes mesurent son activité. Et en cet été 2026, le soleil est en train de changer totalement d'humeur. Ses pôles s'inversent, Bill.
21: Cela se produit tous les 11 ans et personne ne sait bien pourquoi. Progressivement, le soleil devient de plus en plus actif. Il a de plus en plus d'éruptions de plasma à sa surface, de taches solaires, de tempêtes solaires. Et d'un coup, au bout de 11 ans, ses pôles s'inversent. Son sud devient le nord, son nord devient le sud. Et là, le soleil, il se calme enfin. Et selon les astronomes, la prochaine inversion est prévue cette année. Si notre astre perd ainsi le nord tous les 11 ans, c'est parce qu'il est fait de gaz qui tournent sur eux-mêmes. Ces gaz sont chargés électriquement, c'est du plasma, comme nos éclairs, et des charges électriques qui tournent, ça génère un champ magnétique, c'est le principe de la dynamo. Le Soleil n'est ni plus ni moins qu'une dynamo géante qui agit donc comme un aimant géant avec un pôle nord et un pôle sud. Mais puisque le Soleil est mou, à force de tourner, de temps en temps sa rotation s'emballe et le nord et le sud changent de sens. Il faut une centaine de pages de calcul pour le démontrer, mais c'est l'idée. Ce phénomène a lieu aussi sur notre planète Terre, qui a également un pôle sud et un pôle nord, car le noyau terrestre tourne comme une dynamo. C'est grâce à ce sud et ce nord que marchent nos boussoles. Mais comme le noyau terrestre gigote beaucoup moins que celui du Soleil, les pôles de la Terre mettent des centaines de milliers d'années à s'inverser. Ils se décalent seulement de quelques kilomètres par an, un phénomène bien connu des marins. C'est pour ça que les cartes marines doivent être mises à jour.
20: Mais on n'utilise pas de boussole sur le Soleil, Bill. Alors qu'est-ce que ça change pour nous que ces pôles s'inversent?
21: Le changement de pôle, rien directement. Mais les tempêtes solaires qui peuvent l'accompagner, elles, brouillent nos ondes. Elles perturbent nos satellites, nos télécommunications, notre Internet et jusqu'aux ondes radio comme France Info. Surveiller l'humeur du Soleil et comprendre son cycle est donc un enjeu majeur de sécurité mondiale. Cette année, le changement semble plutôt doux. La dernière très grande tempête solaire a eu lieu en 1859. Mais comme il s'en produit une tous les 50 à 100 ans, ça va arriver un jour. Et des régions entières seront alors privées de toute électronique. Heureusement, bonne nouvelle, l'activité solaire cause aussi des aurores boréales. Et avec une panne de courant générale, plus de pollution lumineuse, ça serait idéal pour les admirer.
20: Merci Bill François, c'était le billet science.
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5: Bonjour Eric Cantona.
22: Bonjour Élodie.
5: Depuis lundi jusqu'à la fin de la semaine, vous nous accompagnez dans le monde d'Élodie sur France Info. De quoi revenir sur ce qui a marqué votre vie et sur ce qui vous définit en tant qu'homme, un homme aux multiples visages, qu'on a un peu plus découvert avec la sortie de votre premier album en tant que chanteur, Perfect Imperfection. Il y a des artistes qui cherchent la lumière. Vous, vous semblez avoir toujours cherché la vérité, même lorsqu'elle dérange. Depuis vos débuts, vous avez préféré prendre le risque de déplaire plutôt que celui de vous trahir. Cette liberté parfois déroutante est devenue votre signature. Quand on raconte tout ça, je me suis demandé comment vous étiez passé de ça à l'Asie Auxerre avec Giroud. On passe de la liberté à une rigueur et entre guillemets un enfermement, c'est pas le mot.
22: Mais je l'ai cherché, c'est ça le pire. Je l'ai cherché parce que j'allais signer à Nice, à l'OGC Nice à l'époque. Et puis Auxerre, il me demande. Moi, j'ai dit, je vais y aller. Je pars en train, tout seul.
5: Vous avez quel âge?
22: Ben, j'ai 14 ans.
5: C'est important de le préciser.
22: Ouais, j'ai 14 ans. Et là-bas, je sais pas. Auxerre, il venait de monter en première division. C'est une petite ville, 50 000 habitants. Pas d'histoire dans le football, puisqu'ils ont, je sais pas, en 15 ans, ils étaient partis de rien, quoi. À un moment donné, ils arrivent en première division. Ils passent une année, ils se battent pour pas descendre. Et c'est en ce moment-là que j'arrive. Donc, on est logé au patronat. Donc, j'arrive là-bas. Et pourquoi je dis, pour ça que je dis, je l'ai cherché en fait. Si je me suis dit en fait, il faut que je parte du sud, parce que le sud, si je veux réussir, je peux pas aller sur la Côte d'Azur. Tu vas avoir trop de tentations. Le soleil, les filles, les trucs. J'étais sage quand même, hein, 14 ans. Et je suis revenu à Auxerre, j'ai dit, c'est là-bas qu'il pleuvait. Les terrains étaient mouillés, je me suis dit, j'ai pas le soleil pour me dire non, je préfère faire la sieste qu'aller courir. Non, non, là-bas, je sais que je vais avoir envie de courir tout le temps. Donc, je vais à Auxerre. Et même parent, il me dit, mais tu vas faire quoi à Auxerre? Nice, c'est à côté, on prend la voiture. Je sais pas, je sens un truc. Quoi. C'est là-bas qu'il faut que j'aille. Et mes parents, ils m'ont laissé. Ils m'ont dit, si c'est là-bas qu'il faut que tu ailles, tu le sens comme ça, vas-y.
5: Vous avez été très très important et toujours aujourd'hui pour Manchester United. Vous êtes devenu une figure presque mythologique d'ailleurs pour les supporters. On parle de la phrase de 95 ou pas? Bah oui, évidemment. Lors de cette conférence de presse restée célèbre, vous prononcez cette phrase devenue totalement culte. Quand les mouettes suivent le chalutier, c'est parce qu'elles pensent que des sardines vont être jetées à la mer. Cette image du chalutier suivi par les mouettes comme une métaphore adressée aux journalistes est restée comme un moment de poésie finalement inattendu dans le football.
22: Non, mais il faut remettre le truc dans le contexte. C'est au moment où je suis suspendu après un kung-fu.
5: Un kung-fu.
22: Mais je suis jugé. Je passe au tribunal, je prends 15 jours de prison ferme.
5: Par la vindicte populaire d'ailleurs.
22: C'était
5: très violent.
22: Demande l'appel. Pendant qu'on demande l'appel, pendant deux heures, ils me mettent dans la cellule du tribunal. Et puis l'appel est obtenu, donc je sors. Et puis je retourne au tribunal et je prends 120 heures de travaux d'intérêt général. Et là, il y a, je sais pas, une salle comme ça de journalistes. Mais moi, je n'ai pas demandé de journalistes. Et je me suis fait détruire par les journalistes depuis. Mérité, hein, peut-être. Sans doute. Donc, je n'ai pas envie de leur parler. Puis, je ne leur ai jamais vraiment parlé, en plus. Encore moins là. Et l'avocat du club, il m'a dit non, il faut que tu leur parles. J'ai dit non. Il dit si, ce serait bien que tu dises quelque chose. J'ai dit ben, ok, je vais dire quelque chose. Donc, j'arrive et je demande même pas une question, rien du tout. J'arrive, je m'assois et je leur dis ça. C'est en fait, j'ai sorti un truc qui pour moi n'avait aucun sens et c'est ce que je voulais sortir. Parce que pour moi, le sens, il était dans je dois parler, ok, je vais vous parler. Vous êtes content, je vous ai parlé, maintenant je m'en vais. C'est-à-dire, j'ai dit ça et je finis, je me lève, je dis merci et je pars. Qui pouvait me reprocher quelque chose? Personne. Et puis finalement, cette phrase et ces mots qui s'enchaînaient ont du sens. Mais je vous l'assure que pour moi, c'était pas du tout le. J'avais zéro sens. Le seul sens qu'il y avait, c'était vous voulez que je parle, je vous parle, voilà, vous êtes content. Je trouve toujours du sens à quelque chose. Mais ce qui était beau et intéressant, et ce qui est de reste, et ce qui reste encore aujourd'hui, c'est qu'il y a encore plein de gens qui. Et alors dans les jours qui ont suivi, c'était les journalistes qui essayaient d'interpréter les choses, quoi. Ah mais là, je me suis régalé.
5: Dans Avoir le choix, vous abordez la question de la liberté, justement, personnelle. C'est très autobiographique. Là, effectivement, on est en 97, au moment où, à seulement 30 ans, vous décidez de raccrocher les crampons, ce qui va évidemment toucher le monde entier. Avoir le choix, c'est quoi?
22: C'est en même temps un luxe, et en même temps, si j'ai le choix et que je choisis quelque chose, je dois l'assumer. Après, ça dépend des choix qu'on fait. Moi, je suis souvent et de plus en plus dans l'instinct, quoi. Dans l'instant et dans l'instinct.
5: Merci d'être avec nous toute cette semaine sur France Info, Eric Cantona. Je rappelle que votre album Perfect Imperfection est disponible. Demain, on évoquera la scène, votre rapport au public et ce que vous ressentez au moment de monter sur scène. À demain.
22: À demain.

0: 21h30, le flash Eva Kling. La 7e étape du Tour de France Femmes, celle mythique du Mont Ventoux, se fera en partie sans public. Les routes du massif des Dentelles de Montmirail sont interdites d'accès par la préfecture du Vaucluse à cause du risque de feux de forêt. Avant de passer par le Vaucluse, les coureuses sont dans la Loire cet après-midi. La Française Pauline Ferrand-Prévot voit son rêve de doublé enterré. Elle pointe à la 17e place au classement général du Tour de France à 5 minutes de ses principales rivales. Le trio de tête qui se précise avec Marlène Reusser toujours en jaune, Demi Vollering et Katia Nievadoma. Les feux de forêt qui se poursuivent dans la Drôme, dans le massif du Claps, l'incendie est stable mais pas encore fixé. Dans le Var, le feu du massif du Gros Bessillon ne progresse plus mais les pompiers redoutent le mistral qui doit se lever dans la journée. Le secteur de Corinth particulièrement sensible, le week-end dernier la commune était encerclée par les flammes. Plusieurs centaines d'habitants sont évacués. En Gironde, place désormais à l'après, la préfecture débloque une première enveloppe de 300 000 euros pour la reconstruction. Un comité de pilotage est aussi mis en place pour accompagner les collectivités sinistrées. Sa principale mission, recenser les bâtiments détruits ou endommagés par les flammes, soit environ 240 rien que pour la commune du Porge. Trois jours après l'incendie du site Céveso de Grandange, c'est en Moselle. Ici, Lorraine apprend que le service de défense contre l'incendie de l'entreprise est en maintenance depuis deux jours au moment du sinistre. Conséquence, pas de système d'extinction automatique qui détecte la chaleur d'un départ de feu. Le chef Jean Humbert, placé sous le statut de témoin assisté, l'ancien lauréat de l'émission de cuisine Top Chef, est accusé par 6 femmes de violence conjugale ou de contrôle coercitif. Le parquet retient des charges au préjudice de 2 d'entre elles qui témoignent de violence entre décembre 2023 et novembre 2024. 4 bébés sur 1000 meurent avant leur premier anniversaire. La conclusion d'un rapport sur la mortalité en France en 2024 que le gouvernement vient de rendre public. Le rapport pointe une augmentation continue et grave de la mortalité infantile depuis 15 ans, causée notamment, selon lui, par les inégalités d'accès aux services de périnatalité, mais aussi par le fait que les femmes sont enceintes de plus en plus tard. Au moins 17 morts et 44 blessés dans les frappes russes à Kiev, selon le président ukrainien Volodymyr Zelensky. Des sites logistiques sont aussi détruits, dégâts causés par des missiles balistiques contre lesquels le pays n'est pas assez équipé, selon le président ukrainien, qui appelle ses alliés à lui accorder plus de moyens pour investir dans la défense aérienne. Donald Trump veut des navires de guerre à son nom, des navires qui pourraient coûter 275 milliards de dollars. Le bureau des budgets du Congrès américain annonce la note pour cette flotte de 15 cuirassés qui, si la commande se fait, seraient les plus coûteux jamais construits.
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2: 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France Info Monde, avec vous Virginie Pierrodon, bonjour.
3: Bonjour.
2: Alors qu'au moins 15 personnes sont mortes ce matin en Ukraine dans des bombardements russes, on y va avec vous en Ukraine où les soldats russes mènent ce que les Ukrainiens appellent cyniquement, après 4 années et demie de guerre, des safaris humains. Hier, les autorités ukrainiennes se sont indignées d'une vidéo diffusée par la police de la ville de Kherson. On y voit un civil, un simple marchand de légumes poursuivi par un drone russe.
3: Oui, les images ont de quoi choquer. Un drone FPV, petit drone d'attaque piloté à distance, puis lentement un homme autour d'une camionnette. Il s'agit d'un vendeur de légumes qui venait de mettre en place son stand. Le marchand tente désespérément d'échapper à l'engin et fait le tour de son véhicule dans un sens, puis dans l'autre. Peine perdue, le drone lui fonce dessus. La victime, identifiée comme Yuri, 52 ans, s'en tire avec plusieurs blessures et une commotion cérébrale. Dans une interview sur son lit d'hôpital diffusée par l'administration militaire, il explique qu'il était avec sa femme, parti en courant, et qu'il a essayé de montrer au drone « Regarde, c'est des légumes, sous-entendu, pas des armes, en vain ». Pour les Ukrainiens, il s'agit d'un nouvel exemple de safari humain, une pratique via laquelle les dronistes russes s'entraînent sur des civils avant d'être envoyés au front dans l'est de l'Ukraine.
2: Les hôtels scènes à Kherson, Virginie, font désormais partie du quotidien.
3: Évidemment, toutes ne sont pas filmées avec autant de détails, mais à Kherson, les habitants le racontent, les drones sont devenus leur pire cauchemar. Après l'occupation de la ville au début de la guerre, les forces russes ont été forcées de reculer de l'autre côté du fleuve Dnipro, d'où elles visent désormais les civils. À Kherson, pour faire les courses, les habitants doivent se cacher sous les arbres et raser les murs. Volodymyr Zelensky accuse les soldats russes de prendre plaisir à tuer et à maltraiter les civils.
2: Et les frappes de drones se sont intensifiées des deux côtés du front, faisant un nombre croissant de victimes civiles.
3: Oui, les autorités russes accusent régulièrement l'armée ukrainienne de cibler des civils avec des drones, notamment dans la région de Belgorod, frontalière de l'Ukraine, plus récemment encore en Crimée occupée, 3 morts lundi, ou sur les bords de la mer Noire. Hier, 5 personnes ont été tuées, 10 blessées dans une attaque de drones ukrainiens dans la région de Moscou. Kiev poursuit sa campagne de frappe à longue portée, visant les infrastructures énergétiques, tentant de paralyser l'économie et de couper les voies d'approvisionnement de l'armée du Kremlin. Et dans ces raids, des civils sont également blessés ou tués.
2: Merci Virginie Pironon, c'était France Info Monde.
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2: Dans Ils ont fait l'actu, cet été, on revient sur les événements marquants de l'année écoulée avec ceux qui les ont vécus. Aujourd'hui, retour sur le suicide d'une directrice d'école dans le Cantal le jour de la rentrée scolaire. Un drame qui avait bouleversé le monde enseignant et bien au-delà, Noémie Bonin.
5: 1er septembre 2025, Caroline Grandjean se donne la mort. Harcelée pour son homosexualité, elle subissait depuis 2 ans des insultes homophobes et des menaces de mort dans son village du Cantal. 5 mois après, une enquête administrative de l'Éducation nationale pointe une défaillance. Le ministre de l'Éducation propose alors à son épouse une indemnisation financière, un geste qu'a du mal à comprendre dans un premier temps Christine Grandjean-Pacou.
6: Quel est le prix d'une vie ? Pour moi, cet argent, il est sale. Une vie, c'est pas de l'argent. Elle valait combien ? Ils veulent quoi ? Acheter mon silence ? Non, ils n'achèteront pas mon silence.
5: Aujourd'hui, Christine Grandjean-Pacou est encore sous le choc du suicide de sa compagne.
7: Je vais comme je peux. Il y a des jours où je vais avoir suffisamment de force pour faire des choses, pour avancer. Il y a des jours où je vais m'écrouler. Je m'en donne le droit. J'ai toujours Caroline avec moi. Je ressens toujours la force qu'elle m'envoie. Et je sais ce qu'elle voulait que je fasse suite à son geste. Et je me battrai pour elle.
5: L'Éducation nationale, après une enquête administrative, a admis une défaillance institutionnelle. Mais le ministre a souligné qu'il n'y avait pas eu de faute individuelle identifiée. Qu'est-ce que vous en pensez ?
7: Je pense qu'il y a eu quand même au moins 2 grosses erreurs. Les syndicats, donc toujours le SNUIPP, avaient fait un courrier au mois de mai adressé à la DAZEN, directrice académique des services de l'éducation nationale, en copie à la rectrice, en copie au préfet, en copie au ministère de l'éducation nationale. Ce courrier stipulait que Caroline était en danger. Ce courrier restait sans réponse. Au mois de juin, après une première tentative de suicide, les syndicats ont réécrit un courrier, là, en s'adressant directement à la rectrice d'académie. Copié à la DAZEN, copié au préfet, copié au ministère, courrier resté sans réponse. Et pourtant, lorsque mon avocat a lu ces 2 courriers, il a dit « c'est des courriers prémonitoires ». Et ils sont restés sans réponse. Et là, c'est 2 grosses erreurs. Il y en a d'autres, mais ça, c'est les 2 plus grosses.
5: Est-ce que vous craignez la date du 1er septembre ? Une date qui marquera une année écoulée après le suicide de votre épouse.
7: Oui, ça va être très très dur le 1er septembre. Je vais bien sûr penser à elle, je vais penser à ses collègues. Je ne serai pas seule et on pensera très fort à Caroline. J'espère qu'il fera beau et qu'on pourra aller marcher dans les montagnes que Caroline aimait tant. Le 29 août, on prévoit une marche sur Aurillac. Et j'espère qu'il y aura encore beaucoup de monde pour crier la colère que Caroline avait en elle. Et que j'ai en moi.
5: Vous m'accueillez ici dans votre maison, dans votre jardin. Vous n'avez pas voulu partir d'ici.
7: Et non, je serais incapable de partir d'ici. Non. Ça me briserait le cœur et j'abandonnerais Caroline. Je ne veux pas l'abandonner. Elle serait fière de me voir rester là.
5: Dans ces villages du Cantal que vous aimez.
7: Oui, où je suis bien. Oui, malgré tout. Malgré tout.
5: Quels sont vos projets pour les prochains mois ?
7: Essayer de me reconstruire, moi. Je vis beaucoup pour Caroline, je vis beaucoup pour sa mémoire. Moi, je passe en second plan, j'essaye de faire des choses pour moi, mais ça ne m'intéresse pas vraiment pour le moment. Il faut que je réapprenne à vivre.
5: Et depuis un an, est-ce qu'il y a des enseignants qui vous ont contacté parce qu'ils vivaient des choses similaires à ce qu'a vécu Caroline ?
7: exemple, au début, oui, j'ai des couples de femmes, oui, qui m'ont contactée parce qu'elles se cachaient, parce qu'on sait qu'on est vulnérable quand on est un couple de lesbiennes ou un couple gay, oui, on est vulnérable et qu'il faut faire attention et que ça ne va pas en s'arrangeant, tout ça. Je ne comprendrai jamais comment on peut empêcher deux personnes de s'aimer. Moi, avant de rencontrer Caroline, j'ai été mariée pendant 28 ans avec un homme. Jamais j'aurais pensé être amoureuse d'une femme. Et j'ai croisé Caroline et ça a été tellement évident que du départ, ça a été très très fort. Et ça n'a jamais cessé d'être très très fort. Et c'est toujours très très fort.
5: Aujourd'hui, Christine Grandjean-Pacou attend avec impatience des avancées au niveau du ministère de l'Éducation nationale et de la justice. L'enquête sur les menaces et tags homophobes qui avaient visé son épouse n'a pour l'instant pas beaucoup avancé. Par ailleurs, plusieurs projets autour de ce drame sont en cours. Livres, documentaires, films, sans compter des hommages lors d'événements culturels ou militants.
4: Salut, c'est Sarah. Ça dit quoi ce matin ?
8: Le saumon, c'est pas du tout un besoin vital, donc on nous l'avance comme étant une nécessité pour notre souveraineté alimentaire. On a besoin plutôt de repenser notre rapport à notre alimentation.
9: Ça sent le poisson d'en face. Le poisson pas frais.
10: Une énorme usine de 14 hectares dans l'estuaire de la Gironde pour y produire 10 000 tonnes de saumon par an. Ce projet de méga-ferme financé par une société singapourienne a été validé hier par l'État qui y voit la création de 250 emplois, la reprise d'un site actuellement en friche et surtout une production locale de saumon, le poisson le plus consommé en France et actuellement importé à plus de 99%.
11: Ah bon, bah c'est bien ça. Ça, c'est très bien.
10: Des arguments qui sont fallacieux, trompeurs, répondent des ONG, notamment l'association Sismic, sa directrice Esther Dufort.
8: Quand on a un élevage de 10 000 tonnes qui s'installe, bah, il y aura forcément des pollutions. On est toujours sur des rejets très importants de phosphore, d'azote. Plus là, on a des traitements qui sont faits pour les maladies qui vont arriver dans l'estuaire.
12: Voilà. Oh, ça, c'est pas bien, monsieur.
10: Avec des conséquences pour les pêcheurs et les ostréiculteurs, les producteurs d'huîtres.
8: Et ce projet va très clairement menacer l'eau potable de l'ensemble de la Gironde.
13: Ça, c'est pas bien. Non, c'est pas bien. C'est pas bien.
10: L'État a validé le projet aussi parce qu'il a considéré que les garanties environnementales étaient suffisantes, mais pour l'ONG Sismic, elles sont plutôt
8: illusoires. C'est-à-dire qu'en fait, tout est à la bonne volonté de l'industriel. On n'est pas dans du contrôle réel, on est dans de l'auto-évaluation. Donc au contraire, on est assez inquiet que ça soit aussi léger.
10: Alors, on ne découvre pas que les élevages de saumon industriels polluent. Le taux de mortalité des poissons y est aussi très élevé car ils sont trop nombreux dans des bassins trop petits. Ces fermes consomment beaucoup d'eau dans une région où on en a parfois besoin pour éteindre des incendies, par exemple. La société à l'origine du projet assure employer une technologie qui limite l'impact de la ferme sur la biodiversité. Il vaudrait mieux manger autre chose que du saumon, répond Sismic. Avec une dizaine d'autres, l'ONG va déposer un recours contentieux devant la justice. La ferme doit ouvrir normalement l'année prochaine.
14: Il est pas frais, mon poisson !
10: En parlant d'incendie, tiens, en tout, 402 personnes ont été interpellées depuis le début de l'été. Près de 40% sont mineurs. Et puis sur le front de la lutte contre le narcotrafic, cette fois, un des membres fondateurs de la DZ Mafia a été arrêté. Mehdi Laribi, alias Tic, 36 ans, né à Marseille, où opère notamment le réseau de trafiquants. Il avait quitté la France il y a longtemps. Les enquêteurs l'imaginaient en Algérie, lui qui a la double nationalité et qui sait très bien que l'Algérie n'extrade pas ses ressortissants. C'est là-bas qu'il a été arrêté et placé sous contrôle judiciaire. Les autorités algériennes ont exécuté le mandat d'arrêt français, preuve que les relations entre les deux pays s'améliorent. La campagne pour l'élection présidentielle de l'année prochaine est en train de commencer doucement. Par contre, les tentatives d'ingérence étrangère sont déjà bien là. La dernière en date, c'est une vidéo attribuée au média Blast qui affirme que la journaliste Léa Salamé propose de l'argent à des médias pour qu'ils disent du bien de son compagnon, l'eurodéputé Raphaël Glucksmann.
15: Dans des courriers reçus par ces médias, Léa Salamé propose à chaque rédacteur en chef jusqu'à 50 000 euros en échange de
10: une
15: son
10: voix générée par IA, mais ça ne s'arrête pas là, puisque la vidéo reprend aussi la voix du journaliste Louis Plenel.
16: C'est inacceptable qu'une figure clé du paysage médiatique français propose de se livrer à la propagande rémunérée.
10: Et puis à la fin, on a l'image de la journaliste de Blast, Salomé Saquet, qui fait un appel au don pour son média.
17: Ce montage était quand même relativement abouti, mais en plus quand on clique, il y a un lien vers un article qui renvoie vers un site qui est une copie de tout notre site en fait. Donc c'est quand même assez poussé comme tentative de diffusion de fausses informations.
10: Alors derrière ce montage, il y a le réseau russe Storm 1516. Il y a 15 jours, il s'était déjà attaqué à Édouard Philippe dans une vidéo aussi, qui racontait que le candidat Horizon à la présidentielle était atteint d'une maladie neurodégénérative. La rédaction de Blast va porter plainte pour contrefaçon et usurpation d'identité. Je t'emmène deux secondes aux États-Unis où Donald Trump est accusé de corruption. Le président américain propose des abonnements payants pour avoir accès à ses posts sur Truth Social, son réseau social, un peu avant leur publication. On le sait, ces déclarations ont parfois un gros impact sur la bourse. Alors moyennant entre 60 et 100 000 dollars, des entreprises peuvent donc anticiper la réaction des marchés.
18: C'est illégal, non ?
10: Plusieurs élus démocrates demandent une enquête sur ce qu'ils appellent un abus de pouvoir scandaleux. Et puis je termine l'épisode avec cette info qui a secoué le monde du rugby hier.
19: Le transfert de Thomas Ramos, le Stade toulousain qui va perdre l'une de ses stars. Il passe du côté obscur de la force. Le rugbyman quitte Toulouse et rejoint son concurrent le Racing 92.
10: Après 5 titres de champion de France, 2 coupes d'Europe et plus de 2000 points inscrits. Mais qu'est-ce que l'arrière du Stade toulousain va aller faire à Paris la saison prochaine? Bon alors ce genre de transfert est assez rare dans le rugby, mais il y a plusieurs explications. D'abord, Toulouse doit réduire sa masse salariale, et puis ça peut éviter à Thomas Ramos la concurrence avec d'autres joueurs dans l'effectif, comme Romain Tamac notamment. Une décision quand même difficile à prendre pour le buteur du 15 de France, arrivé au Stade toulousain quand il avait 16 ans. C'était Sarah de France Info. Allez, ciao.
20: Journaliste coup de pied, magnifique, en demi-volée, me semble-t-il, de Thomas Ramos pour le Bielbia. Doublé, bonus pour l'équipe de France.
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22: L'œil de Julie, la chaleur est difficile à supporter, surtout pour les femmes en ménopause ou périménopause, Julie Vialon, et elle se confie, cherche du soutien sur Internet.
23: Ouais, pour elle, la chaleur est un calvaire physique et psychologique. Avec la baisse des œstrogènes, le corps régule moins bien sa température, les bouffées de chaleur deviennent plus fréquentes, les épisodes de canicule beaucoup plus difficiles à supporter. Sur TikTok, elle

0: Les femmes partagent leurs conseils pour affronter la chaleur.
1: L'une d'entre elles explique avoir peur de la canicule, une autre raconte à quel point les bouffées de chaleur sont insupportables, une troisième explique avoir énormément de mal à dormir, et dans les commentaires, des techniques, des remèdes de grand-mère et beaucoup de bienveillance.
0: Mais pourquoi ce besoin d'en parler sur Internet ?
1: Parce que la ménopause reste un sujet dont on parle peu. Selon une enquête Kantar pour la Fondation des Femmes et la MGEN, plus d'un Français sur trois juge qu'il est encore difficile d'en parler, et même dans le couple, seule une femme sur deux en discute avec son partenaire. Ces femmes sont nombreuses à être mal informées, beaucoup découvrent leurs symptômes sans avoir jamais vraiment été préparées. Elles ne comprennent pas toujours ce qui leur arrive, comme le raconte Fabienne, 59 ans, dans le documentaire Ménopausée de Blandine Grosjean.
2: Le problème, il est que comme on parle très peu de la ménopause, en fait, moi, tous ces symptômes, je ne les ai pas forcément rattachés à la ménopause, je les ai rattachés à une dépression.
1: Et dans ces conditions, les forums de discussion sur Internet deviennent un espace d'échange précieux, un lieu sain pour comprendre ce qui leur arrive et surtout qu'elles ne sont pas seules à traverser cette épreuve.

0: Mais oui, les filles, elles ont juste envie de s'amuser.
1: C'est pas parce qu'on est ménopausée ou qu'on a plus de 50 ans qu'on peut pas s'amuser.
2: Je confirme.
1: A raison.
0: Un petit témoignage sur la ménopause, Sophie.
3: Elle a tout décrit.
0: Voilà.
3: Elle a tout décrit.
0: Vous voilà, êtes reconnue.
3: Je compatis et je soutiens toutes les autres femmes.
0: Et donc, témoignage à retrouver sur Internet et l'œil de Julie Vialon à retrouver sur franceinfo.fr.
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5: Si on vous demande de citer des candidats passés à l'élection présidentielle en France, ce n'est sans doute pas celui qui vous viendra en tête en premier. Jacques Duclos était candidat en 1969. Fabrice Dalméda continue sur France Info son étude des slogans de campagne et des formules qui sont aussi restées aujourd'hui, blanc bonnet et bonnet blanc.
6: Après un référendum perdu sur la régionalisation, le général de Gaulle démissionne à la surprise générale de la présidence de la République. Le lendemain, le 29 juin 1969, Johnny Hallyday enregistre pour la première fois une chanson puissante « Que je t'aime ».

0: de l'amour en politique, il y en a. Il y en a dans la campagne électorale pour remplacer le général de Gaulle qui s'ouvre brutalement. Après un délai de décence d'une journée, l'ancien Premier ministre du général, Georges Pompidou, annonce sa candidature. Pompidou sait attirer la sympathie des partisans gaullistes qui le connaissent depuis bien longtemps, car il a déjà mené des campagnes législatives avec succès. Il ne veut pas faire une campagne à l'américaine, il veut aller à la rencontre des Français, simplement. Et en meeting, il sait suivre l'ambiance et même avoir un bon mot. Écoutez-le répondre à une de ses partisanes qui lui lance un mot de soutien. La stratégie de Georges Pompidou tient dans une formule qui est dite mais qui ne figure pas vraiment comme un slogan ou un document de campagne. Le changement dans la continuité. C'est ce qu'il sous-entend et ce que ses partisans reprennent. Mais ses affiches de campagne portent d'autres phrases. Avec la France, pour les Français. Une autre affiche encore porte « Il tient ce qu'il promet ». C'est un candidat solide. En face, la concurrence s'organise avec un candidat du centre qui n'est autre que le président du Sénat, Alain Poher. Poher prend son temps pour annoncer sa candidature. Ce sont des sondages qui l'ont influencé car il a vu qu'il pourrait atteindre le second tour, voire battre le candidat gaulliste grâce au report de la gauche. Poher, c'est un style différent, mais son slogan, un président pour tous les Français, n'est pas très éloigné de celui de Georges Pompidou, que je vous rappelle, avec la France, pour les Français. Voici comment Alain Poher se présente devant les Français comme le candidat du bon sens.
1: Mes chers compatriotes, président de la République intérimaire depuis le 28 avril,

0: Le dernier, je vous avais promis d'assurer la continuité de l'État, de maintenir l'ordre public, en un mot, d'éviter le chaos. Avec l'aide du pays, j'ai tenu mes promesses. N'est-ce pas la France qu'il faut d'abord servir et les Français qu'il faut rassembler? Vous jugerez vous-même. J'ai la conscience tranquille.
1: Un slogan va faire oublier aussi bien la campagne de Georges Pompidou que celle d'Alain Poher. Oublier derrière les mots du communiste Jacques Duclos. En vue du second tour, ce candidat refuse de départager Alain Poher et Georges Pompidou. Une affiche montre leurs deux visages de profil avec cette expression « blanc bonnet » et « bonnet blanc ». Et Duclos s'en explique en meeting devant les militants communistes.
2: La bourgeoisie de notre pays, qui ne met jamais tous ses œufs dans le même panier, présente en somme deux candidats qui sont des cousins germains, si ce n'est des frères siamois. Il s'agit des deux P. Mais vous ne voterez ni pour Pompidou, ni pour Poher.
1: Blanc, bonnet et bonnet blanc. La formule amuse, la formule est retenue. Blanc, bonnet et bonnet blanc est en fait une expression qui a des lettres puisqu'on la retrouve sous la plume de Marivaux, tenez-vous bien, en 1723 dans la double inconstance. Georges Pompidou, agrégé de littérature, a dû apprécier ce retour singulier d'une expression française. Devenu président de la République, toutefois, il montre sa singularité et demeure dans l'histoire le dernier président de l'expansion française.
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L'avion privé de Jeffrey Epstein avait été surnommé Lolita Express. Et Margot Simone l'évoque dans cette chanson parue il y a quelques mois, dont le refrain dit « Il n'y a plus d'ange dans l'au-delà que de la coke et du sexe ». Une vision crue de l'enfer du trafic du criminel américain et de ses complices, et au passage l'évocation de ce que recouvre souvent le mythe de la Lolita, puisque c'est désormais un nom commun, inspiré de l'héroïne et du titre d'un roman de l'écrivain Vladimir Nabokov, publié en 1955 à Paris en langue anglaise. « L'amour d'un homme pour une enfant de 13 ans ».

0: Aujourd'hui, et c'est tant mieux, le mythe de la Lolita est percuté de plein fouet par l'affaire Epstein et par des dizaines, des centaines, des milliers d'autres affaires qui parfois aboutissent devant les tribunaux et, pour les autres, se heurtent à une nouvelle conscience de la société française qui, pour résumer, refuse de plus en plus les relations amoureuses entre des hommes adultes et de très jeunes femmes. Mais en même temps, ça résiste.
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0: Évidemment, Jean-Luc Lahaye, 1983, la chanson Lolita. C'était avant sa condamnation pour des faits d'atteinte sexuelle sur mineurs en 2007, de corruption de mineurs en 2015, et avant sa mise en examen pour viol en 2024. On pourrait croire qu'avec ses chansons à tout le moins embarrassantes et avec son bagage judiciaire, il serait un peu ostracisé. Or, des associations féministes se sont indignées de ce que Jean-Luc Lahaye soit invité à chanter les 29 mai à Hénin-Beaumont et le 14 juillet à Billy-Montigny. Ces deux municipalités rassemblement national défendent leur choix en disant notamment que les chansons de Jean-Luc Lahaye n'ont rien de répréhensible. Ce n'est pas faux. Et c'est même curieux d'ailleurs de pouvoir moissonner aussi facilement autant de chansons qui célèbrent les amours avec des Lolitas. Il y a même un spécialiste en la matière.

quatre œuvres de Serge Gainsbourg par lui-même ou avec Jean-Claude Brialy ou Anna Karina et Lolita Gaume, idée de Serge Gainsbourg et paroles de Philippe Labro pour Jane Birkin. Mais Serge Gainsbourg n'est pas isolé dans la chanson de son époque. Dans la lignée de Vladimir Nabokov, d'autres artistes répètent que rien de tout cela n'est grave puisque les très jeunes femmes ont le droit d'aimer et peut-être même que c'est leur nature. Écoutons bien Céline Dion en 1987, Alizée en 2000, Hervé Paul en 2020.

0: quoi. C'est pas parce que j'ai l'air plus âgé qu'elle va cesser de m'aimer.
1: Un certain nombre d'images disparaissent peu à peu de notre culture populaire. La gamine de 13 ans avec le vice dans la peau, le piège qui se referme sur l'homme mûr victime du venin de la jeunesse. Une autre parole devient de plus en plus puissante, celle qui voit une victime derrière chaque Lolita dévorée par un adulte. 2026, Margot Simone, Lolita Express.
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2: Il est 2h, le flash Eva Kling. Face aux incendies en France, le Premier ministre Sébastien Lecornu annonce une mission reconstruction. C'est une information France Inter. Le but, aider les collectivités et les habitants à reconstruire les communes, soutenir l'économie locale, mais aussi mieux préparer les territoires à ce genre de catastrophe. En Gironde, la préfecture débloque 300 000 euros pour la reconstruction. Un comité de pilotage est chargé du recensement des bâtiments détruits ou endommagés par les flammes, soit environ 240 rien que pour la commune du Porge. Autre annonce du gouvernement, un plan global d'accompagnement canicule, sécheresse et incendie. La ministre de l'Agriculture, Annie Genevard, évoque des mesures d'urgence en cas de catastrophe sur les exploitations. Soutien de la trésorerie, prise en charge de cotisations sociales, dispositif de dérogation ou encore adaptation des mesures de gestion de l'eau. Des annonces trop légères balaient la coordination rurale. Le syndicat agricole estime que ça ne suffit pas pour passer les besoins de trésorerie des paysans jusqu'au printemps. L'armée israélienne mène des frappes sur le sud Liban en réponse, selon elle, à une violation du cessez-le-feu par le Hezbollah. Des frappes israéliennes qui ont fait un mort et 11 blessés, selon les autorités libanaises, en plein pourparlers entre le Liban et Israël à Rome. Au moins 17 personnes tuées dans des frappes russes sur Kiev la nuit dernière. Des sites logistiques sont aussi touchés, selon l'armée de l'air ukrainienne. La Russie a tiré une centaine de drones longue portée et 28 missiles, notamment des missiles balistiques. Pour l'Ukraine, pas de doute, le drone explosif repéré à l'aéroport de Leipzig en Allemagne est un drone russe. Le trafic de cet aéroport très stratégique pour l'Ukraine a été interrompu pendant 2 heures mercredi à cause de l'engin qui rôdait près des pistes. C'est une nouvelle dimension de menace, prévient le ministre allemand de l'Intérieur. Le chef Jean Humbert, placé par la justice sous le statut de témoin assisté, la star de l'émission de cuisine Top Chef est accusé de violence conjugale et de contrôle coercitif par 6 femmes différentes. Le parquet retient des charges sur les 2 témoignages les plus récents entre décembre 2023 et novembre 2024. Un plaisancier décède hier après-midi en rade de Brest suite au naufrage d'une vedette. Les 3 autres personnes à bord survivent, mais la victime reste coincée dans la cabine du bateau. Elle est désincarcérée par les plongeurs des marins-pompiers, trop tard pour être sauvée. La FIFA présente ses excuses après les nombreuses polémiques sur le projet de son président, celui d'ouvrir l'instance mondiale de football aux investisseurs étrangers. Malgré tout, elle réaffirme son soutien à son président, Gianni Infantino, celui qui est acculé, désavoué publiquement par certains poids lourds de l'instance mondiale. Il a tenu une réunion de crise au Maroc, là où doit se tenir la Coupe du Monde 2030. Celle de cette